0: Bonjour et merci de nous retrouver pour La Foi prise au mot, votre rendez-vous de formation et de réflexion. Aujourd'hui, dans la série des 20 ans de notre émission, nous nous attaquons à un sujet qui touche au cœur de la foi, la vie éternelle. On se l'imagine souvent comme un temps sans fin de félicité et de bonheur, mais la Bible et la tradition théologique nous corrigent bien vite. Dans la Bible, l'espoir d'une vie avec Dieu après la mort ne surgit que lentement, et avec Jésus-Christ, et particulièrement chez Saint Jean, cette vie devient une réalité présente. Celui qui croit a déjà la vie éternelle. D'où une série de questions. La vie éternelle, c'est maintenant ou c'est pour après? Est-ce que l'espérance chrétienne de la résurrection n'est que l'espoir de l'immortalité de l'âme? Et surtout, que devient notre identité dans ce passage? Enfin, que signifie concrètement cette éternité passée face à Dieu? De nombreuses questions, vous le voyez, que je vais poser à mes deux invités, dont Paul Denisot. Bonjour.
1: Bonjour.
0: Vous êtes prêtre du sanctuaire de Montlignon, vous êtes membre de la communauté Saint-Martin, et vous êtes aussi professeur de théologie dogmatique. Et puis, Paolo Rodriguez, bonjour.
2: Bonjour.
0: Vous êtes professeur de théologie et de sciences biomédicales à l'Université catholique de Lille. Alors, peut-être pour commencer, est-ce que cette question de la vie éternelle, c'est une question qui préoccupe la théologie et préoccupe, mettons, le sanctuaire de Montlignon, dont je rappelle qu'il se spécialise un peu dans des questions de purgatoire.
1: Alors je pense que ça préoccupe la théologie parce que c'est quand même, ça préoccupe tout en fait, parce que c'est quand même le but de l'existence, le but de la foi, c'est le dernier article du credo, j'attends la résurrection des morts et la vie du monde à venir. Donc c'est la question du sens de notre existence. Et ça préoccupe de manière très concrète nos contemporains qui se posent peut-être pas forcément la question de la vie éternelle en ces termes, mais où sont ceux que j'ai aimés? Est-ce que ma grand-mère, mon grand-père que j'ai aimé, même si je suis pas très croyant, où est-ce qu'ils sont? Est-ce qu'il y a une espérance de les retrouver un jour?
0: Mm-hmm. Est-ce qu'il y a des travaux encore en théologie où c'est une question réglée et on est passé à autre chose?
3: Je pense que voilà, une des tâches de la théologie, c'est parler de l'homme en Dieu, de sa création jusqu'à ses fins dernières. Donc cela évidemment concerne la théologie, continue à le concerner. Il a des travaux surtout en anthropologie théologique, en sociologie, il savait sur le salut. C'est une question qui continue à nous interroger, surtout quant à l'expression adéquate pour notre temps.
0: C'est ça. Comment le dire et
3: comment le dire aujourd'hui, voilà.
0: Tout à fait. Alors, la question de la vie éternelle, assez curieusement, quand on regarde la Bible, c'est une question qui finalement semble pas préoccuper tant que ça l'Ancien Testament. Finalement, on a l'impression que les gens ils vont mourir et puis ils descendent dans la fosse, comme on dit. Est-ce que ça vous, enfin, moi personnellement, ça m'a toujours interrogé. Est-ce qu'on peut vivre justement en se disant bon, à la fin, c'est fini?
1: Alors c'est d'ailleurs une question parce que Israël ne croit pas forcément à une plénitude de vie après la mort, contrairement à ses voisins comme l'Égypte. Et c'est progressivement que le peuple d'Israël va s'ouvrir à une espérance. Effectivement, ce qui compte pour Israël, c'est la fidélité aux promesses de Dieu maintenant et la terre que Dieu leur donne maintenant, terre de bonheur. Et c'est progressivement dans les épreuves de son existence, en particulier lors de la déportation à Babylone, que le peuple juif va s'ouvrir au mystère de la résurrection. Il n'y a plus de temple, plus de roi, plus de terre, et le peuple va découvrir que finalement Dieu est tout-puissant, qu'il est partout, et surtout qu'il est fidèle. Et que s'il est fidèle et tout-puissant, il ne peut pas abandonner, comme dit le psaume, son ami à la mort. Mmh. Et au contraire, moi je trouve ça très beau de voir que la foi du peuple d'Israël s'est désenvelopée, et en particulier lorsqu'il a été même menacé d'élimination.
3: Mmh. Évidemment, la Bible ne fait pas de philosophie, donc le terme éternité n'existe pas. Ce qui existe, c'est l'éternel. Dieu est l'éternel, donc Olam, mais pas dans le sens qu'il vit pour toujours, mais que, comme vous dites bien, il est fidèle à sa promesse. Donc ça renvoie à Exode 3, « Je suis celui qui sera avec vous ». Mm-hmm. Hein, que pareil, après la Septante va traduire comme « Je suis celui qui est » en termes métaphysiques, mais c'est pas ce que le texte est en train de dire. Le texte est en train de dire que Dieu est éternel, parce qu'il est fidèle à ses promesses jusqu'au bout, même dans l'infidélité du peuple.
0: Dans ce que vous dites, je retiens quelque chose qui va être très important pour nous. La vie éternelle, c'est pas simplement ma petite vie qui se poursuit, c'est le rapport avec Dieu.
3: Voilà, nous avons parfois une conception spatiale et temporelle de l'éternité, comme en espace d'abord, en lieu, et d'autre part comme en temps sans fin. Mais précisément, d'un point de vue théologique, l'éternité, c'est Dieu. C'est partager la vie de celui qui est, lui, l'éternel. Et donc, c'est plutôt entrer dans le mystère que Dieu est en tant qu'il est éternel. Et donc, disons que ce n'est plus espace-temps, mais plutôt de l'ordre d'une relation dans laquelle on entre.
0: Est-ce que vous êtes d'accord?
1: Ah, moi, je suis tout à fait d'accord.
0: vous n'allez pas dire le contraire.
1: Si je traverse les ravins de la mort, je ne crains aucun mal, car ta main est avec moi, ton bâton me guide et me rassure. En fait, c'est la vie éternelle, c'est une relation fondamentalement. Mais comme l'enfer, c'est le refus de la relation.
0: Et donc, on va essayer après de réintroduire un peu de temps, un peu d'espace, ou de voir comment est-ce qu'on peut penser avec. Mais cette question de la relation, vous la percevez comment? Enfin, ou peut-être comment est-ce que les gens vous la renvoient lorsque vous les rencontrez?
1: Mais en fait, d'abord la question qu'on se pose, c'est où?
0: Oui.
1: Où est ma grand-mère?
0: C'est ça.
1: Et donc, on voudrait trouver à tout prix un espace, un lieu. Et en fait, justement, tout ce que nous apprend la révélation, et en particulier le mystère pascal du Christ, c'est pas le où, c'est avec qui. Et c'est la parole du Christ au bon larron. Aujourd'hui, tu seras avec moi au paradis. Ou quand saint Paul dit, je désire m'en aller pour être avec le Christ. Donc, toute la question, et c'est la liturgie des funérailles, d'ailleurs, chrétienne, elle va dans ce sens-là, c'est Seigneur, accueille-le auprès de toi.
0: On va passer de l'Ancien au Nouveau Testament et je vais vous proposer d'écouter un texte qui justement va peut-être un peu dans notre sens là qu'on est en train de ce qu'on est en train de construire, c'est-à-dire de peut-être de se décentrer des questions du où et du quand. On va quand même y revenir, mais je vous propose qu'on écoute le 17e chapitre de l'Évangile de Jean, ce sont les versets 1 à 8.
2: Ainsi parla Jésus. Puis il leva les yeux au ciel et dit « Père, l'heure est venue. Glorifie ton Fils afin que le Fils te glorifie. Ainsi, comme tu lui as donné pouvoir sur tout être de chair, il donnera la vie éternelle à tous ceux que tu lui as donnés. Or, la vie éternelle, c'est qu'ils te connaissent, toi, le seul vrai Dieu, et celui que tu as envoyé, Jésus-Christ. Moi, je t'ai glorifié sur la terre en accomplissant l'œuvre que tu m'avais donnée à faire. Et maintenant, glorifie-moi auprès de toi, Père, de la gloire que j'avais auprès de toi avant que le monde existe. J'ai manifesté ton nom aux hommes que tu as pris dans le monde pour me les donner. Ils étaient à toi, tu me les as donnés, et ils ont gardé ta parole. Maintenant, ils ont reconnu que tout ce que tu m'as donné vient de toi, car je leur ai donné les paroles que tu m'avais données. Ils les ont reçues, ils ont vraiment reconnu que je suis sorti de toi, et ils ont cru que tu m'as envoyé.
0: Voilà, vous êtes toujours sur KTO, la foi prise au mot. Nous parlons de la vie éternelle en compagnie de Dom Paul Denisot, recteur du sanctuaire de Montlignon, et de Paulo Rodriguez, professeur de théologie à l'Université catholique de Lille. Alors, Paulo Rodriguez, j'ai voulu lancer assez vite ce texte parce qu'il y a quelque chose d'assez curieux. Justement, vous disiez, il n'y a pas de temps. On a l'impression dans le texte, la fameuse définition, la vie éternelle, c'est qu'ils te connaissent, toi, le seul vrai Dieu et celui que tu as envoyé, Jésus-Christ. Bah, ça va, je le connais. J'ai écouté, j'ai lu l'Évangile. Bah, ça y est, j'ai ma vie éternelle.
3: Bon, d'abord, il faut situer le texte.
0: Oui.
3: C'est Saint Jean, déjà à la fin du premier siècle, et que dans le Nouveau Testament, il y a plusieurs conceptions de la vie éternelle. Si on prend par exemple Saint Matthieu, c'est décalé à la fin des temps.
0: Oui.
3: Donc, il a une forme de jugement, etc. Saint Jean le situe dans le présent. Ça veut dire que la vie éternelle n'est pas quelque chose à venir, mais elle est déjà là où j'ai rencontré le Christ et j'ai adhéré à lui. Donc, la vie, c'est lui. Puisqu'il l'a reçu aussi du Père, et donc il donne de ce qu'il a reçu. Donc nous sommes devant une autre conception de la vie éternelle comme étant déjà réalisée là où j'ai retrouvé le Seigneur et j'ai adhéré à lui. C'est pourquoi elle va dire, c'est l'épisode de Marthe et de la résurrection de Lazare. Hein. Marthe est une très bonne juive, dit, je sais qu'il ressuscitera le dernier jour. Et le Seigneur dit, moi je suis la résurrection, ça veut dire, c'est là et maintenant. Et c'est pourquoi elle pose ce geste de faire revenir à cette vie-ci Lazare pour dire, je peux le faire. Hein. Donc c'est déjà là où j'ai trouvé le Seigneur. La vie éternelle est déjà commencée, mais pas tout à fait totalement accomplie. Ça veut dire qu'il a quelque chose à faire encore dans cette histoire qui est la nôtre, et après aussi.
0: Oui, mais en même temps, Pablo Rodriguez, je l'ai dit, vous êtes aussi professeur d'éthique biomédicale. Et la fin de vie, vous connaissez bien, je vous ai reçu là-dessus, c'est douloureux. Cette vie-là, elle est nulle. Enfin, je veux dire, c'est ça la vie éternelle, ce monde-là, avec ces gens qui souffrent. Enfin, comment est-ce qu'on peut tenir ça ?
3: Bon, là, on est encore dans ce monde-ci, qui est le nôtre, n'est-ce pas ? Évidemment que c'est une question qui surgit beaucoup en fin de vie. Qu'est-ce qui va se passer ? Je pense que, d'un point de vue de la foi chrétienne, il faut dire qu'il y a un non-savoir, si on veut décrire l'au-delà. Par ailleurs, nous ne trouvons pas de mots pour le dire. Mais ce qui reste, c'est cette confiance fondamentale dans le Seigneur, que, par ailleurs, Jésus a déjà démontré sur la croix. « Dans tes mains, je rends mon esprit ». Ça veut dire, même s'il se descend à la profondeur de la mort, je te fais confiance. Et je pense que cette parole qu'il faut apporter aux personnes qui sont dans ce passage, que par ailleurs le christianisme a classé comme agonie, ça veut dire comme lutte, il y a quelque chose qui est à laisser. Hein? Dans la mort, on laisse quelque chose.
0: Mais vous maintiendriez l'idée que dès cette vie-là, cette vie si compliquée, si difficile, où c'est tellement... Enfin oui, la vie est complexe, hein, enfin, puis elle est souvent tragique. Il y a
3: évidemment
0: quelque chose...
3: Mais je pense que dire que la vie éternelle commence déjà ici, c'est dire que le Seigneur nous accompagne à travers nos souffrances, nos adversités. Je suis celui qui sera avec vous. Là où j'ai rencontré Dieu, même si je dois passer à travers des épreuves, des difficultés, je sais que je ne suis pas seul dans cette traversée.
1: La vie éternelle, c'est aussi l'Esprit Saint. C'est lui qui est Seigneur et qui donne la vie et qui sanctifie le monde. Et par la grâce que le Seigneur me donne au baptême, par la grâce qu'il nous donne, la vie éternelle, elle est déjà commencée. Elle n'empêche pas les épreuves, elle n'empêche pas les difficultés, mais nous avons les arts de la vie éternelle et nous attendons son accomplissement. C'est ça aussi que cette vie éternelle, elle est déjà reçue, elle est vécue aujourd'hui, mais nous attendons sa pleine manifestation. Mmh. Et Saint Jean nous dit dans sa première épître, nous lui serons semblables, car nous le verrons tel qu'il est.
0: Mmh. Donc on est dans un entre-deux, c'est ça que vous
1: diriez. C'est un concept très fort en théologie, oui. C'est déjà là. Et pas encore. Comme dans le royaume de Dieu, Saint Matthieu utilise le royaume de Dieu, lui, comme catégorie. Le royaume de Dieu, il est déjà là et pas encore. Il est déjà là parce que Jésus est là, c'est lui le royaume de Dieu, mais on attend son accomplissement définitif.
0: Dans le texte de Jean, il y a quelque chose, il y a une sorte de condition. Hein. La vie éternelle, c'est qu'ils te connaissent. C'est-à-dire qu'il y a besoin, il y a quelque chose qui est de l'ordre du savoir ou de la connaissance. Comment est-ce que vous le...
3: Je vous poserai la même question. Ce n'est pas une forme de gnose, évidemment.
0: Oui, c'est pas...
3: Je dirais que c'est entrer dans le mystère de Dieu, dans lequel le Père engendre le Fils dans l'Esprit. Ça veut dire que l'éternité, plutôt qu'un cadre figé que je contemplerai comme étant tout donné, je saisirai qui est Dieu, c'est entrer dans ce mystère toujours plus grand. Je dirais que l'éternité, c'est avancer dans cette connaissance et amour de Dieu sans jamais parvenir au bout de cette connaissance.
0: Mais
3: donc c'est une progression, c'est Grégoire de Nice qui va parler des pectas, ça veut dire qu'il y a une progression dans cette connaissance, vision et amour de Dieu, que ce n'est pas statique.
0: Et c'est ça que je trouve intéressant, c'est qu'il y a une idée, y compris dans ce monde, par la prière, par l'étude, etc., on progresse dans la vie éternelle d'une certaine façon.
3: On progresse déjà à chaque fois que je lis la Bible, chaque fois que je prie, que je fréquente les sacrements. J'entre dans une relation plus profonde avec Dieu, mais que la mort ne termine pas, tout au contraire. Elle ouvre à d'autres possibilités de progression, je dirais, épectase, dirait Grégoire de Nice.
0: Paul Denisot.
1: Alors, connaître aussi, c'est au sens de la relation, c'est d'aimer. Et donc, que la vie éternelle, c'est qu'ils te connaissent, toi Dieu le Père et celui que tu as envoyé, Jésus-Christ, c'est d'être en communion avec le Seigneur. Et en fait, là-dessus, quand on parle de vie éternelle à nos concitoyens, aux gens, on voit bien que vie éternelle, c'est quelque chose qu'on ne souhaite pas vraiment, parce que vous l'avez dit tout à l'heure, ça fait interminable, et personne ne veut d'une existence interminable, c'est horrible.
0: Oui, oui, c'est ça.
1: Ça aussi, l'autre objection, c'est de dire, la vie éternelle, ça ne m'intéresse pas, moi, ce qui m'intéresse, c'est la vie dans le présent, et pourtant, il y a quelque chose d'un désir dans le cœur de l'homme de vivre la vie pleine, la vie vraie. Et si on regarde, on fait les expériences de temps en temps d'une vie pleine où on se dit, tiens là, il y a quelque chose de la vie éternelle, enfin il y a quelque chose de la vie pleine. Et à chaque fois, c'est dans des expériences très, très basiques, hein. Quand l'équipe de France écrase l'équipe d'Angleterre à Twickenham au rugby et qu'on entend la Marseillaise, on sent quelque chose de la communion. Quand vous avez un concert avec un chanteur qui chante avec tous ses fans, ils veulent surtout pas que ça s'arrête ce moment. Il faudrait que le concert dure des heures et des heures encore, ou qu'un jeune regarde un film qu'il trouve trop court et ah non, ça s'arrête, c'est trop. Et en fait, il y a quelque chose de la vie éternelle, c'est cette communion, et on en fait l'expérience de manière plus sérieuse de la naissance d'un enfant, je pense. Ouais. Quand une mère porte sur son sein l'enfant à qui elle a donné naissance, il y a une espèce de communion qui est incommunicable en fait. Et voilà, je pense que la vie éternelle, quand le Seigneur nous dit la vie éternelle, c'est qu'ils te connaissent, toi Dieu, le Père et Jésus, c'est d'entrer dans cette communion, parce que nous sommes faits pour la communion.
3: Mm-hmm. Je dirais que pour rejoindre qu'il faut sortir de cette idée du repos éternel. Je pense que l'éternité n'a rien dans le repos, tout au contraire. Oui. Je pense Dieu comme un attracteur vers lequel nous allons de plus en plus vite. L'image que je donne quand je fais cours, c'est une chute libre, sans parachute, mais sans fond, où on accélère toujours. Ça veut dire qu'on va de plus en plus, plus vite, vers celui qui nous attire, sans jamais pouvoir saisir le fond. Ça veut dire ce que Dieu est en lui-même, dans son essence, est inconnaissable. Mm-hmm. Nous verrons sa gloire, hein, le Fils que le Père prononce depuis toute éternité. Mais je tiens que cette question de la vision de Dieu est difficile. On utilise les sens, voir, mais pourquoi pas entendre. Mm-hmm. Nous entendons la parole de Dieu, mm-hmm, qui est le Verbe. Nous goûtons peut-être, nous sentons. Donc on décrit la vie éternelle en termes de sens, dont la vision, hein, mais est-ce qu'on peut voir la lumière? On est plutôt aveuglé par la lumière.
1: Sur le repos, je pense qu'il y a une dimension de repos, mais effectivement, c'est pas la dimension du repos des morts ou la sieste forcée en maternelle. C'est le repos de « je me repose dans la relation avec l'être aimé. Je sais que ça ne me sera pas enlevé. » C'est stable. Il n'y a plus de recherche de bonheur, il n'y a plus de perte, de peur de perdre le bonheur, il n'y a plus de... Je goûte à cette joie, et cette joie, elle est définitive, même si je n'ai jamais fini de l'approfondir, de la découvrir et de me laisser surprendre par elle.
3: Pour vous rejoindre, oui, le concept de paix, dans le sens de coïncidence aussi avec soi-même, ça veut dire qu'il n'y a plus de tension. Je suis ce que je dois être, au moment présent dans cette relation. Ça veut dire l'éternité aussi comme l'accomplissement de la personnalisation de la personne. Je deviendrai vraiment ce que je suis appelé à être, sans tension entre ce que je suis et ce que je devrais être. C'est la coïncidence avec mon être authentique qui était dans le dessein de Dieu.
1: C'est saint Paul qui dit « je connaîtrai comme je suis connu ».
0: Voilà. Oui, et avec cette idée, effectivement, qu'il y a une sorte d'évolution. Enfin, c'est très important actuellement de se dire, nous sommes dans un moment entre deux. Il y a le vieil homme, je pense à Paul, hein, le vieil homme et l'homme nouveau. Pour l'instant, on est déjà là, pas encore. C'est ça
3: Oui, je pense, il est sorti de cette vision qui nous donne toute la peinture dans le grand musée européen, de la contemplation d'un tableau figé.
0: C'est ça.
3: Et on se dit toute l'éternité comme ça va être difficile.
0: Oui, ça va être long.
1: Sur quoi la fin du...
3: Comment représenter de manière visuelle la relation? C'est ça la question du point de vue de l'art chrétien. C'est donc ça. On a figé cela d'une manière. Voilà.
1: Frangelico, de temps en temps, essaie de le représenter comme une danse. Parce que vous avez une danse des bienheureux, alors c'est figé, mais c'est la représentation d'une activité, mais d'une activité douce et d'un repos dans cette activité. Et
0: vous passeriez toute votre éternité à danser?
1: Alors moi, c'est pas mon truc.
0: Moi non plus.
1: C'était une manière pour lui de dépeindre l'agilité des corps glorieux, c'est-à-dire de dire quelque chose du corps ressuscité.
0: Alors, pardon, vous voulez ajouter quelque chose?
3: Oui, pour rejoindre, si on danse pas, ma question toujours est, je serai là, mais tout ce qu'on a construit comme vie du sens, de l'art, de la spiritualité, de la littérature, qu'est-ce qui demeure aussi du cosmos dans l'éternité? Est-ce qu'on va la musique de Bach pourra être encore entendue, ou elle reste ici comme une œuvre humaine qui n'aurait pas d'éternité aussi. Donc c'est la question non seulement de mon salut, de qu'est-ce que je deviens, mais tout ce qui est la construction humaine, spirituelle, intellectuelle, qu'est-ce qu'elle devient aussi.
0: C'est ça, la vie pleine, en fait.
3: La vie pleine.
0: Oui, pas la vie.
1: Je crois que Gaudium et Spes ouvre cette porte pour dire tout ce qu'il y a de beau, tout ce qu'il y a de grand dans l'humanité, eh bien, traversera la mort.
0: Après, il va falloir savoir ce qu'on va mettre sur le jukebox.
1: Exactement.
0: Hein. C'est ça. qu'est-ce qu'il y aura dans la
1: playlist ? Qu'est-ce que ça veut dire ? C'est vrai que c'est.
0: Ce qui est intéressant, c'est que j'ai l'impression que vous êtes en train de nous dire qu'il faut un peu se décentrer de nos représentations, parce que les textes, la manière dont la théologie a construit aussi cette doctrine, et sont très très très prudents. Est-ce qu'on est d'accord avec ça ? Parce que je vais quand même essayer de vous reparler de choses qu'on a tous dans la tête, mais est-ce qu'on peut dire ça quand même ? Est-ce que, pour que les téléspectateurs soient très au clair, en fait, on n'en sait pas grand-chose. Est-ce qu'on peut le dire comme ça ?
3: Je pense qu'on sait quelque chose. Il y a une incertitude quant aux détails. Ça veut dire qu'on ne peut pas décrire la réalité divine avec notre langage qui a été constitué pour décrire notre monde. Ce à quoi je tiens, je ne connais pas les détails, hein. La représentation, je pense que si on veut avancer dans cette compréhension de l'éternité, il faut sortir de la représentation, surtout de la représentation visuelle, et donc de mettre l'accent sur la relation à Dieu. Et de ça, j'ai une idée déjà ici, hein, à partir d'abord des relations humaines et après de ma relation à Dieu lui-même. Quoi qu'il en soit des expériences spirituelles de chacun.
0: Mm-hmm. Est-ce que vous êtes d'accord avec cette idée ?
1: Oui, et en fait, régulièrement, l'Église a mis en garde contre des représentations. Parce que les représentations, elles nous aident à dire quelque chose, mais surtout, il faut savoir qu'on ne sait pas ce que c'est. C'est d'abord une non-connaissance, la vie éternelle. Encore que, comme vous le disiez, il y a quelque chose dans nos relations humaines, dans la relation d'amour en particulier, qui nous fait pressentir ce que peut être la vie éternelle. C'est-à-dire que quand on aime quelqu'un, on veut l'aimer pour toujours. Et on se dit, c'est pas possible d'aimer que pour un moment. Vous voyez, par exemple, dans les écoles, quand on parle de la mort avec les enfants, on nous demande d'intervenir parfois, avec délicatesse, hein, parce que c'est. Mais les enfants de 7 ans ou de 8 ans se posent beaucoup de questions, mais pas la question de leur propre mort. La grande peur qu'ils ont, c'est de perdre les êtres aimés. Et là, il y a quelque chose aussi qui vient nous dire, mais c'est pas possible que ce soit terminé. Quand j'ai aimé, c'est pas possible que ça se termine avec l'être aimé. Et il y a quelque chose dans le cœur de l'homme qui lutte, qui crie contre la mort. Notamment, vous savez, là, dans le Cantique des Cantiques, l'amour est fort comme la mort. Eh bien, le Christ, par sa résurrection, va nous dire non, l'amour est plus fort que la mort. Et l'amour que tu expérimentes aujourd'hui, il peut être porté par un plus grand amour qui lui donne une éternité.
0: Alors on va dans la deuxième partie de l'émission essayer de quand même de vous faire dire des choses. Non mais je vais vous poser des tas de questions, vous allez voir je vous propose qu'on fasse une petite pause et qu'on écoute un magnifique texte très central dans cette réflexion sur la vie éternelle. C'est le texte d'Irénée de Lyon contre les hérésies, c'est le fameux livre 4 chapitre 20.
2: Car s'il est impossible de vivre sans la vie, et si la vie n'existe que par la participation à Dieu, et si cette participation à Dieu consiste à voir Dieu et à jouir de sa bonté, les hommes verront Dieu pour vivre, devenus immortels par cette vision et parvenant jusqu'à Dieu, ce que, comme nous l'avons déjà dit, les prophètes signifiaient sous des figures, à savoir que Dieu serait vu des hommes qui portent son esprit et attendent sans cesse son avènement. Car la gloire de Dieu, c'est l'homme vivant, et la vie de l'homme, c'est la vision de Dieu. Si déjà, en effet, la manifestation de Dieu par la création procure la vie à tous les êtres qui vivent sur la terre, combien plus la manifestation du Père par le Verbe procure-t-elle la vie à ceux qui voient Dieu ?
0: Voilà, donc on est bien sur KTO, nous parlons de la vie éternelle en compagnie de Don Paul Denisot, recteur du sanctuaire de Montlignon, et de Paulo Rodriguez, professeur de théologie à l'Université catholique de Lille. Le texte est magnifique, hein, c'est un texte extraordinaire avec ce beau balancé, gloire de Dieu, homme vivant, vie de l'homme, etc. Qu'est-ce qu'il faut retenir de ce texte ?
3: Surtout ce concept chez Saint-Irénée de progression, hein.
0: Oui.
3: L'homme est créé image de Dieu. Il doit acquérir sa ressemblance. Donc quand Irénée écrit ce texte, il n'a pas encore question du péché originel qui sera plutôt développé par saint Augustin. Et donc il a une vision extrêmement positive de la personne humaine et de sa progression. Donc l'homme a déjà l'image de Dieu, mais il doit acquérir sa ressemblance par le don de l'esprit en lui qui est la vie. Donc l'homme, est, chez saint Irénée, est spirituel parce qu'il a reçu le don de l'esprit qui lui permet de progresser jusqu'à atteindre finalement la communion avec Dieu. Donc ce qu'il appelle la participation à la vie divine.
0: Est-ce qu'on peut aller jusqu'à dire justement que la vie éternelle, c'est la divinisation ?
3: Voilà, que ce soit les pères grecs, que ce soit les pères latins, on parlait de la divinisation de l'homme. Au fond, c'est le plus profond désir de la personne humaine, c'est d'être Dieu. Le récit, espérons, c'est peut-être très optimiste.
0: Oui. Il y aurait des choses que j'aurais un peu...
3: Voilà, de ressembler à Dieu, c'est déjà la Genèse. Hein. Mm. Vous serez comme des dieux, ça exprime un désir, mais pas par nos propres moyens, évidemment. Donc c'est là qu'il y a ce concept de participation, ça veut dire qu'il nous sera donné de participer de sa vie, de sa joie d'être Dieu.
1: Oui, moi je rajouterais peut-être deux choses. C'est la vie éternelle, effectivement, c'est un don. C'est pas quelque chose qu'on essaye de conquérir comme le péché originel, mm-hmm. ou comme la puissance, le pouvoir. En fait, avec le Seigneur, c'est d'accepter, c'est d'accueillir le don qu'il nous fait de sa vie. Il y a aussi quelque chose de fort, je trouve, dans ce que dit saint Irénée. La gloire de Dieu, c'est la vision. La gloire de l'homme, c'est la vision de Dieu. Ça nous rappelle aussi un concept qu'on retrouve chez saint Augustin et puis ensuite qui a été beaucoup travaillé chez saint Thomas. En fait, c'est que l'homme recherche le bonheur partout et que le seul qui peut donner le bonheur au cœur de l'homme, c'est Dieu, parce que l'homme a une soif de bonheur infini et il n'y a qu'un amour infini qui peut combler ce désir de bonheur. On peut le chercher dans l'argent, dans le pouvoir, dans la gloire, dans la santé, dans les biens matériels, même dans l'amitié. On se rend compte que l'homme est toujours un éternel insatisfait. Ça, c'est une voie aussi vers la foi en la vie éternelle. Il n'y a que Dieu qui peut combler ce cœur de l'homme. Mon cœur est sans repos, dit saint Augustin, tant qu'il ne demeure en toi.
0: Alors, on est bien d'accord qu'on ne sait pas grand-chose, mais j'ai quand même envie de vous poser quelques questions. La résurrection, c'est quoi ? Est-ce que c'est simplement l'immortalité de l'âme ? Ou est-ce que c'est autre chose ?
3: Voilà, je pense que c'est une très bonne question parce que, de fait, les chrétiens ne sont pas les premiers à parler de la vie éternelle ou d'une forme d'immortalité de l'âme. Ça existait déjà dans d'autres religions, surtout dans la philosophie. Mais voilà, il s'agit dans la philosophie, l'immortalité de l'âme, d'une entité qui demeure au-delà de ce monde sensible. Mais déjà, chez Platon, avec cette idée de la contemplation du bien, du beau, du vrai, donc de la participation à une vie divine, ou des dieux. De fait, ce que je pense que c'est important et qui change avec le christianisme, c'est que je ne peux pas être dans cette éternité tout seul. Ce n'est pas simplement l'immortalité de l'âme, une propriété qui lui revient, mais que cette vie éternelle fait partie de la relation et la communion avec Dieu et avec les autres. Mm-hmm. Ça veut dire, dans l'éternité, je serai à mon centre le plus profond qui est Dieu, hein, avec les autres dans une forme de communion. Mm-hmm. Et donc ça, c'est très différent d'une simple immortalité de l'âme, une existence sans fin, où je serai tout seul ou sans relation.
0: C'est pour ça que j'ai besoin du corps ?
1: Oui, et alors le corps est aussi médiateur de la relation.
0: Oui. C'est
1: vrai que notre espérance, elle va jusqu'à espérer saisir à nouveau ceux que nous avons aimés dans nos bras. Il y a ces représentations dans les jugements derniers de Fra Angelico. Encore une fois, c'est naïf, mais ça dit quelque chose que la relation continue et même à travers le corps. Et puis c'est tout l'homme qui ressuscite. Dieu sauve tout l'homme. Je ne suis pas juste une âme. Je suis pas une espèce d'esprit prisonnier dans un corps. En tout cas, c'est pas la conception chrétienne. Je suis âme et corps. Et l'amour que je vis aujourd'hui, je l'exprime à travers le corps. Enfin, je suis les deux, et la résurrection de la chair, c'est que tout l'homme ressuscite, tout l'homme est appelé à être divinisé. Mmh. Et nous en avons une image, et peut-être que les orientaux le fêtent davantage que nous, mais dans la transfiguration. Parce que là, la transfiguration du Christ, c'est aussi l'avenir c'est notre avenir.
0: Et ça se fait dans un corps.
1: Il
0: est transfiguré dans son corps, tout à fait. Autre question, le problème de l'identité. La question, enfin, on est un peu en train de, mais très souvent, on entend des sortes de, peut-être pas des concurrents du christianisme, mais des pensées un peu différentes en disant, mais finalement, c'est pas important. Ce qui est important, c'est une sorte de communion dans le grand tout, où finalement, voilà, je me dissous un peu. Bon, est-ce qu'il faut maintenir l'identité?
3: Évidemment, face à d'autres propositions, le christianisme tient à la personne. À l'individu, au sujet. Et donc, dans la notion de vie éternelle, est comprise cette idée que je reste moi-même, tout entier. Ça veut dire corps-esprit, quoi qu'on ne sache pas bien décrire, que c'est encore ressuscité. Mm-hmm. Hein. Ce qu'on peut dire, c'est qu'à notre esprit, à notre âme, convient une certaine corporéité. Mm-hmm. C'est pourquoi Saint Paul va parler de corps spirituel aussi. Mm-hmm. Mais ça veut dire, quand je pense corps, je dis l'intégrité de la personne, non seulement avec tout ce qu'elle est, mais avec tout ce qu'elle a été, mon histoire. Pour moi, le passage le plus impressionnant dans le récit de la résurrection de Jésus, c'est qu'il montre ses plaies. Mm-hmm. Ça veut dire, c'est sa traversée. Le ressuscité est le crucifié. Mm-hmm. Ça veut dire, la résurrection n'a pas anéanti ce qu'il a traversé. Je dis que la mort reste là dans la résurrection, ça veut dire le crucifié reste là dans le ressuscité. Et donc, mon espoir, c'est que je reste moi-même. La vie éternelle, ce n'est pas mettre les compteurs à zéro, et tout recommence. Mmh. C'est moi-même, avec mon histoire de grâce et de péché, mais déjà, voilà, dans une forme de complétude, mais je serai moi-même avec ce que mon esprit a pu, disons, intégrer de cette histoire qui est la mienne et de mes relations.
0: Et donc, si je comprends bien, donc Paul, quand on se retrouvera, enfin j'espère que nous serons tous les deux en paradis, on se reconnaîtra.
1: Oui.
0: Je saurai que vous êtes vous.
1: Je pense, et je pense que mais ce sera une intuition de l'amour. Alors ça, c'est très personnel, parce que mais je pense qu'effectivement, on reconnaîtra ceux que nous avons aimés, parce que c'est ce que dit Lumen Gentium 49, Concile Vatican II, l'union de ceux qui se sont endormis dans la paix du Christ avec ceux qui sont encore ici-bas, ne connaît pas d'intermittence avec la mort. Au contraire, selon la foi constante de l'Église, cette union se renforce par l'échange de biens spirituels. En gros, ça veut dire que ce lien d'amour, il continue. Et non seulement, je pense que dans la résurrection, effectivement, avec quel corps, alors ça, mais on le voit déjà dans les évangiles, c'est Jésus, mais c'est pas, mais on n'arrive pas à le saisir. Donc c'est vraiment un mystère, le corps ressuscité.
0: Oui. Donc vous conseillez de pas trop se poser des questions. Enfin, et Paul, hein, d'ailleurs,
1: on dit
0: exactement ça.
1: On le voit qu'après la résurrection, il y a un rapport avec le Christ qui, il est insaisissable.
0: C'est ça.
1: Marie le reconnaît parce qu'il l'appelle par son nom. Les disciples d'Emmaüs à la fraction du pain, alors qui sentait quelque chose, mais on sent que c'est lui, c'est toujours lui, et c'est différemment. Et je pense que à la résurrection, enfin, je pense aussi que ce sera nous, pleinement nous, mais libérés de tout esclavage du péché, et surtout avec les relations que nous avons tissées ici-bas. Le Christ n'apparaît pas dans un autre pays, il apparaît à ses disciples, à ses amis. Donc les relations qu'il a tissées, elles restent, elles traversent la mort.
0: Alors, maintenant, question un peu compliquée. S'il y a une identité personnelle, est-ce qu'elle est conservée là maintenant? Je veux dire par là, et ça c'est une question pour vous, hein, parce que je pense que c'est une question qu'on doit vous poser tout le temps à Montlijon. Mais les gens que j'ai aimés, qui sont décédés, est-ce qu'ils existent quelque part avec leur identité?
1: Je pense qu'ils existent. Enfin, moi, je crois. Enfin, l'Église nous dit qu'après la mort, il y a un jugement et qu'à ce jugement, ben, ceux qui refusent l'amour du Seigneur, c'est un jugement d'amour. Mais ceux qui refusent s'enferment sur eux-mêmes. C'est un état. C'est l'enfer. C'est pas d'abord un lieu. C'est un état. Je m'enferme sur moi-même. C'est l'enfer. Soit je m'ouvre à l'amour et je goûte à la communion pleine avec le Seigneur, soit un temps qu'on appelle le purgatoire, qui est l'ouverture, la préparation à cette communion. Mais oui, alors on peut pas, encore une fois, là on parle de l'âme. La mort marque la séparation de l'âme et du corps. L'âme, on peut pas la représenter. C'est une réalité immatérielle. C'est pas quelque chose qui flotte. Mais en tout cas, je pense qu'on peut comprendre cet état dans ce que vous disiez tout à l'heure, la relation. Et pour ce que nous souhaitons pour nos défunts, pour ceux qui sont toujours vivants. D'ailleurs, Jésus le dit, hein, tous sont vivants pour lui. Tous sont vivants pour le Père. Eh bien, ce que nous souhaitons, c'est que ces vivants soient pleinement vivants auprès du Seigneur.
0: Mmh. Est-ce que vous êtes d'accord?
3: Oui, je pense que je suis d'accord. Que ce sont des mondes parallèles qui se intersectent, qui peut-être que la frontière entre ce monde visible qu'est le nôtre et le monde de l'esprit est plutôt perméable, je dis. Hein, et je pense que ces personnes qui sont déjà en Dieu nous continuent à accompagner d'une certaine manière. Donc, leur est possible. Mais je pense qu'il n'y a pas une fermeture entre ces deux mondes, qu'ils se communiquent de plusieurs manières. Et donc, qu'il y a une communion entre cette Église qui est encore en route et celle qui est déjà dans la plénitude.
1: Et,
3: allez-y, la communion des saints.
1: Voilà, l'Église du ciel, l'Église qui est encore en purification, dont ceux qui ont achevé leur pèlerinage terrestre, dit le Concile, et qui sont encore en purification, et l'Église de la terre. Et tout ça, les trois états de la communion des saints, avec des interactions d'amour, en fait. Et la communion, là où elle se réalise en particulier, c'est dans le mystère de l'Eucharistie.
3: C'est d'ailleurs tout le sens de la prière d'intercession. Hein. Mmh. On demande au saint, à la Vierge, à ceux qui sont morts, d'intercéder pour nous. Ça veut dire qu'il y a une communication du bien.
0: Mais alors, est-ce qu'il faut se représenter ça sous forme de lieu? Et la question, c'est, est-ce qu'on peut échapper à ça? Enfin, vous avez fait suffisamment de philosophie pour savoir que le temps et l'espace, on ne peut pas sortir de ça quand on veut penser.
3: Voilà, donc, c'est notre condition incarnée, que, et quand on va le dire, ce sont des formes a priori, ça veut dire je ne peux connaître que par le temps et l'espace.
0: Voilà.
3: Donc, comme des lunettes que j'ai pour voir. Hein. Et donc, il nous est très difficile de parler des réalités qui ne sont pas spatio-temporelles avec ces catégories-là. Mais il faut faire l'effort parce que Jésus a parlé de toutes ces réalités en termes très simples. Hein. C'est le brebis, c'est le pasteur, c'est un langage dit métaphorique, analogique, qui nous amène à comprendre d'une autre manière. Mais je pense que s'il y a un chemin à faire dans cette réflexion, c'est aller vers la non-représentation. Pareil, c'est tout le chemin de la théologie dite apophatique, ça veut dire finalement, je ne le sais pas dire. Je reste dans le silence. C'est l'expérience des mystiques dans les états les plus élevés. Ils ne voient plus rien. Ils disent c'est plutôt la nuit. Ou plutôt, c'est feu. C'est la lumière. Donc, quand la lumière se donne en excès, il n'a plus de vision.
0: Mais en même temps...
1: Ce qui est intéressant, d'ailleurs, mais c'est vrai, et dans toutes les cultures, on a essayé de représenter quelque chose de cela. Là, je vois, par exemple, dans les cultures ancestrales africaines ou asiatiques, en Asie, par exemple, on brûle des billets de banque pour les envoyer au ciel pour que le défunt s'achète une maison et qu'il loue sa maison à d'autres défunts, mais en fait, parce qu'on est prisonnier de nos images. Et je vous rejoins tout à fait, c'est Saint Paul qui le dit... Ce que l'œil de l'homme n'a pas vu, ce que l'oreille de l'homme n'a pas entendu, ce qui n'est pas monté dans le cœur de l'homme, voilà ce que Dieu a préparé pour ceux qu'il aime. Donc c'est effectivement, on ne peut pas le représenter. Et en même temps, on a toujours besoin, je vois nos contemporains qui ne croient pas en Dieu, par exemple, et qui viennent, avec qui je discute, et qui me disent, mon grand-père est une étoile. Alors, ça fait sourire, on dit, non, une étoile c'est un corps gazeux, mais ça dit quelque chose d'une espèce de représentation, de dire, il y a quelque chose, c'est au-dessus de moi. Et en même temps, la relation ne peut pas être terminée. Mais bon, c'est tellement pauvre.
0: Non, c'est pour ça qu'il faut pas fermer mon lijon. Dans le sens où il faut un lieu où on puisse aussi réfléchir à ça, au lien qu'on entretient avec ses. Enfin, il faut être aussi un peu. Je veux dire, il faut être un peu patient envers soi-même, dans le sens où.
1: Oui, parce que ce qu'on dit quelque chose, et en même temps, je suis tout à fait d'accord avec vous. Toute la question, c'est d'accompagner et de dire, en fait, c'est. On peut pas l'inscrire dans une case, on peut pas mettre la main dessus. Même le concept de vie éternelle, c'est analogie qui nous échappe à chaque fois qu'on a l'impression de l'avoir commencé à le travailler, il nous dépasse. Et c'est une vraie question. Comment garder à la fois l'intuition de l'homme qui veut dire quelque chose d'un état de plénitude, d'un état d'amour, d'un état de relation qui continue, et en même temps dire maintenant, en fait, c'est pas dans un lieu, c'est pas.
0: Ce que je voulais dire aussi, c'est que c'est pas, enfin, je veux dire, si je mets ma bougie pour mon grand-père ou pour, en espérant qu'il est au purgatoire, et bon, ça fait quand même quelque chose.
1: Oui. Enfin, je veux dire par là. C'est l'amour.
0: C'est parce qu'il est pas dans l'espace et dans le temps, parce que, on a bien compris, c'est nos limites humaines. Ça veut pas dire qu'il faut renoncer à ça.
1: Non, et ça veut surtout pas dire que la relation avec lui est terminée. Vous voyez, on a cette intuition-là, quand mon grand-père est une étoile, ça veut dire, je le vois encore, en fait. Il brille encore. Et ça, c'est une conviction fondamentale de la communion des saints. C'est-à-dire, on est toujours en communion d'amour. Mais c'est dans le même ordre que la foi. On ne veut pas le Seigneur, on peut pas, il n'est pas dans un lieu, on peut pas le toucher, on peut pas le. Mais ça se vit dans l'amour.
3: C'est un peu le concept du deuil. Faire son deuil, c'est faire en sorte que celui qui était vivant appartienne maintenant au monde des morts et que ma relation avec lui se configure autrement.
4: C'est ça.
3: Je peux plus le saisir de la même manière.
4: Elle disparaît pas. La personne ne disparaît pas.
3: Oui. Mais mon rapport à la personne va changer.
1: Oui. Et celui qui fait le pont.
3: Plus là comme il était avant.
1: Et celui qui fait le pont, c'est celui qui est l'amour et qui nous fait traverser la mort.
0: Je vais vous faire préciser quelque chose parce que j'ai entendu beaucoup de bêtises il n'y a pas longtemps dans une émission, je dirais pas sur quel média. On est bien d'accord que du purgatoire, on sort toujours pas vers le haut.
1: Bah oui. Le purgatoire, c'est l'infirmerie. Pardon, c'était pas une émission sur le purgatoire, mais.
0: Non.
1: C'est l'infirmerie du bon Dieu.
0: J'aimerais qu'on le redise.
1: Ah, mais non. Et il y a plein de choses à. Le purgatoire, il faut vraiment le purifier de toutes les mauvaises. Lui aussi, il a fait l'objet de très mauvaises représentations. Mais en fait, c'est un lieu de lumière, c'est-à-dire que c'est. Je pense, enfin, quand je dis lieu, encore une fois, c'est un lieu théologique. Oui. C'est ce temps où les yeux de l'âme s'habituent à la lumière de Dieu. Et comme quand vous êtes dans une pièce un peu obscure, vous entrez dans la lumière, il vous faut un temps de réadaptation. Donc c'est vraiment c'est l'antichambre du ciel.
0: C'est ça. Et on en sort toujours vers le haut.
1: C'est la porte du ciel.
0: La porte du ciel. Qu'est-ce qu'on fait de cette double justement jugement particulier, résurrection générale? On sent qu'il y a deux traditions qui en fait vont ensemble dans le Nouveau Testament. Hein. Les deux ont de solides fondements scripturaires. Comment est-ce qu'il faut se situer? Comment est-ce que vous le voyez?
3: Je pense qu'il est possible de tenir ensemble les deux choses. Une part, dans la mort de la personne, il a cette rencontre avec Dieu.
0: Oui.
3: Où elle finalement découvre son identité profonde. Je tiens que cette rencontre, on dit jugement, mais je dirais plutôt la vision de la personne en vérité, qui est Jésus. Et je verrai en moi ce qui existe de fils. Comment est-ce que je suis fils, comme lui est fils? Je pense que c'est une vision qui nous donne à voir en quoi nous sommes semblables, d'une certaine manière. Quelle est la ressemblance que j'ai acquise? Et ça, c'est un niveau particulier. Après, il a le jugement qu'on dit final, à la fin des temps. On dit à la fin des temps. Est-ce que c'est un moment historique dans le temps, ou hors le temps? Mais je pense que c'est plutôt que nous comprenons finalement qu'est-ce que c'est joué dans cette histoire du monde et de l'univers. Et je dirais davantage la vision finale de ce que le Christ est devenu en Dieu. Ça veut dire, comment un homme peut-il être Dieu? C'est voir comment Jésus est-il à la droite du Père. C'est finalement comprendre tout ce qui s'est joué depuis la création jusqu'à l'accomplissement. Donc je vais voir plutôt cela comme une forme de récapitulation de tout ce qui a été l'histoire, et donc nous puissions comprendre qu'est-ce qui s'est joué pour le mieux, pour le pire dans cette histoire qui est la nôtre. Donc, jugement particulier au sens que là, c'est moi devant Dieu, jugement universel au final, pour voir, le terme de l'histoire.
0: Vous parlez comme l'Épître aux Hébreux, c'est très important de dire
3: bien
0: ça.
3: Bien sûr, rassurez.
0: C'est bien, non mais je tiens au fait que le jugement dernier se fait sans plus aucun rapport avec le péché, puisqu'il a déjà été détruit. C'est pas une sorte, on rejoue pas tout. On rejoue pas le jugement, je suis tout à fait d'accord.
3: On va de l'autre là du décor, l'envers du décor.
0: Voilà, ce que vous semblez dire paraître un peu, mais non, c'est vous avez un fondement scripturaire très clair. Je suis d'accord avec vous.
1: C'est la manifestation de la justice. Quand je parle de justice, alors je suis d'accord avec vous, c'est d'abord la lumière que Dieu fait sur ma vie. Celui qui fait la vérité vient à la lumière. Et en même temps, je tiens quand même à cette question de justice, parce que c'est Benoît XVI qui disait que la justice, le désir de justice était un chemin vers la vie éternelle, parce qu'il y a une soif en nous de justice. Et on voit que ce monde est malheureusement, enfin, il y a de l'injustice dans ce monde, et une injustice qui semble a priori avoir le dernier mot s'il y a rien. Et de se dire que, au terme de l'histoire, alors comment le dire, eh bien, l'injustice n'aura pas le dernier mot. La souffrance sera, il y aura une révocation de la souffrance. Il y aura, ça aussi, c'est un motif d'espérance. Alors, ça me demande aussi de moi personnellement de me laisser d'entrer dans la lumière. Et c'est pas facile parce qu'il y a plein de zones de ma vie, j'ai pas tellement envie qu'elles entrent dans la lumière. Mais il y a aussi cette bonne nouvelle d'une, quand on dit une justice, c'est pas un jugement, enfin c'est comment dire, c'est le jugement, c'est une bonne nouvelle, c'est un motif d'espérance. Le mal n'a pas le dernier mot. La souffrance n'a pas le dernier mot.
3: Si je me permets, ça me renvoie évidemment à cette phrase de l'Apocalypse, il n'y aura plus de larmes ni de souffrances, le monde ancien est passé. Et après cette phrase finale qui est pour moi la révélation finale, il sera pour moi un fils, et je serai pour lui un père. C'est ça l'identité finale à laquelle on parvient. Nous sommes devenus enfants de Dieu en Jésus-Christ. Donc aussi cette idée dans l'Apocalypse, à chacun lui sera donné une pierre où est gravé son nom. Qu'est-ce que, seul de lui connu, qu'est-ce que cela sinon ce que je suis finalement pour Dieu, hein? Moi je suis théologien, ma question fondamentale c'est finalement Dieu est Dieu évidemment, on en parle dans la théologie, mais qu'est-ce que je suis en lui? Finalement qu'est-ce que je compte pour lui? Que j'y sois ou pas, est-ce que ça fait une différence? Et je pense que cette question, elle doit être répondue. Qu'est-ce que je suis pour toi? Et je le vois bien dans cette pierre blanche où est gravé le nom que Dieu nous donne.
4: Et donc finalement, c'est cette fameuse vision béatifique, ça serait, pour vous, ça serait ça? Ça serait de réaliser ce que vous êtes?
3: En Dieu, évidemment. En Dieu. Je pense que vision, c'est encore en termes analogiques. Si Dieu est lumière, est-ce que je peux voir la lumière? La lumière, c'est plutôt ce qui donne à voir. Elle se projette sur les objets. Je pense que nous serons aveuglés par la lumière. Nous verrons, je tiens plutôt au rayonnement. C'est comme le soleil, il rayonne. Nous verrons la gloire de Dieu en Jésus-Christ. Quand on dit voir Dieu, ça me semble très haut. Ça veut dire, est-ce que je peux saisir ce que Dieu est en lui-même, son essence? Je tiens que le Père reste invisible, parce qu'il n'est pas de l'ordre de la visibilité. Nous verrons ce que c'est un homme Dieu qui est Jésus, dans la plénitude de l'esprit, mais ce que Dieu est en lui-même en tant qu'origine et fondement, son essence, ça je peux jamais connaître. Seul le Fils peut le contempler parce que seul le Logos, le Verbe, la parole, est le vis-à-vis du Père. Ça c'est le prologue de Saint Jean. Donc je tiens beaucoup à cette invisibilité du Père et d'une certaine manière de Dieu, je dirais.
1: Qu'on trouve chez certains pères de l'Église. Au contraire, alors saint Augustin, lui, croit à la vision immédiate de l'essence divine, comme saint Thomas. Alors qu'est-ce que ça veut dire cette vision? Et évidemment, on n'a jamais fini de l'épuiser, c'est pas une compréhension. Ça veut pas dire je l'ai. Mais de voir Dieu face à face, nous le verrons parce que nous lui serons semblables, nous le verrons tel qu'il est. Moi, je crois au contraire qu'il y a une vision de Dieu, mais encore une fois, vision est un mot très pauvre, mais une contemplation face à face du Seigneur. Et dans la ligne de saint Augustin, saint Thomas d'Aquin, mais j'entends que les orientaux parlent plutôt de la des énergies divines.
3: Je pense que s'il faut sortir, c'est une forme d'extériorité. Je verrai quelque chose qui est à l'extérieur de moi. Job dirait, et dans ma chair, je verrai Dieu.
1: C'est ça.
3: Ça veut dire, nous serons divinisés, nous serons en lui. Donc il faut sortir peut-être encore de nos concepts d'extériorité, antériorité, Dieu à l'extérieur que je regarde avec mon regard. Je serai en Dieu.
1: Peut-être que le mot divinisation que vous employez, c'est peut-être celui qui permet justement de s'accorder, parce que quoi qu'il en soit, enfin, une vision immédiate ou immédiate, elle me divinise, elle me rend semblable à lui.
3: Je dirais, nous serons dans la lumière, en étant la lumière aussi.
4: On arrive à la toute fin de l'émission. J'ai envie de vous poser la question du jeune homme. Je veux la vie éternelle. Qu'est-ce que je dois faire?
1: Bah, tu connais les commandements.
4: Oui, Jésus.
1: c'est une vraie question. Et Jésus dira, vous savez, le jeune homme riche vend tout ce que tu as. Une seule chose te manque encore. Va, vend tout ce que tu as et suis-moi. Et le jeune homme s'en alla tout triste. Et Jésus dit plusieurs fois, comme il est difficile à un riche de rentrer dans le royaume des cieux, mes enfants, comme il est difficile, il est plus facile à un chameau de passer par le trou d'une aiguille. Mais alors, qui peut être sauvé?
4: Oui, c'est ça, il faut aller jusqu'au bout du texte.
1: Qui peut être sauvé?
4: Oui.
1: À l'homme, impossible. À Dieu, tout est possible. Et je pense que c'est la vie éternelle, c'est de faire confiance au regard de Jésus. Il le regarda et il l'aima. Est-ce que je me laisse aimer par ce regard de Jésus? Et c'est jamais trop tard.
3: Moi, je dirais, est-ce que c'est une question de faire ou de se relier à Jésus ? Viens et suis-moi, c'est ce qu'il dit. Mmh, c'est pas telle chose, mais viens, suis-moi. Donc, se lier à Jésus, se laisser habiter par son esprit. Hein? Nous n'avons pas une loi. Nous sommes habités par l'esprit de Dieu. Hein? Et celui qui naît de l'esprit ne sait pas.

0: qui me presse en fait.
1: Merci beaucoup à tous les deux parce que c'était vraiment une émission assez complexe, difficile et vous l'avez rendue extrêmement simple. Vraiment, merci de tout cœur. Don Paul Denisot, vous êtes arrivé avec un petit livre. Vous nous avez dit que c'était pas une émission sur le purgatoire, mais vous venez d'écrire Le purgatoire dans tous ses états aux éditions des Béatitudes. Qu'est-ce que vous avez voulu dire dans ce livre?
0: J'ai voulu dépoussiérer un peu la vision qu'on peut avoir du purgatoire qui a été très abîmée au 19e siècle. On a fait un lieu de souffrance, de...
1: Un peu tiède, à mi-chemin entre le paradis et le...
0: Mais voilà. Même un enfer light. Hein.
1: Oui, un enfer light, oui.
0: Et justement, de montrer que c'est une bonne nouvelle. Et que c'est une question de relation, en fait.
1: Voilà. Le purgatoire dans tous ses états, aux éditions des Béatitudes. Merci beaucoup à tous les deux. Merci de nous avoir suivis. 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On se retrouve la semaine prochaine.

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3: La voiture est entrée dans un chemin de ferme. Pierre Rounet tient la bouche du bon cheval négro. Le véhicule cahote. Il tombe d'un bloc dans de profondes ornières familières, ce qui réveille Augustin. Sa maman est durement secouée, mais le paquet humain qui dort dans ses bras n'a pas bougé. Des morceaux d'une plus ancienne enfance renaissent des précédents voyages, que l'enfance d'aujourd'hui accueille avec une avidité protectrice et concentrée. Tout est semblable. Le temps n'a logé entre les choses aucune séparation. On voit de moins en moins. La nuit enveloppe la voiture, mais Pierre Rounet et Négro n'ont pas besoin de jour. Tout autour d'eux, à hauteur d'homme et de cheval, il ne reste presque plus de lumière. Augustin constate, en levant la tête, qu'elle n'a cependant pas encore quitté le rond verdâtre du ciel. Des feuillages couleur d'olive noire, usés par des places, dégingantés, surplombent les buissons bordiers. Ce sont les frênes des alentours de fermes, régulièrement exploitées par les paysans. Une légère odeur de bestiaux, de foin sec et brise de prairies, demeure en permanence sous ces frênes. Soudain, un triangle rigide, stabilisé et dur, sort des capricieuses masses végétales et de l'inconsistance du crépuscule. Comme un long trait tiré sans règle, l'échine d'un toit apparaît tout entière. C'est la maison. On perçoit des fanaux et des voix. Cette nuit est curieuse. Très au-dessus de la maison, ces hauts espaces ne s'occupent pas des hommes et les dédaignent. Mais à ras du sol et des toits, savoureuse et épaisse, traversée de cris et de lumière, baignée dans la joie humaine, on la dirait parente des nuits de Noël. Ils sont à table, en train de souper, mais ils ne mangent pas, comme vous le croiriez peut-être, la soupe de tous les jours, une soupe ordinaire, une soupe d'écuelle, aux choux, aux sandous et aux pimbis. Non, c'est un souper de cérémonie, qu'on mange dans des assiettes. La soupe est faite de miches, elle renferme aussi du lait, du beurre, des pommes de terre et des raves qui vont bien ensemble, et du fromage gras. Les fils du fromage fondu tournent autour des cuillères. C'est comme aux grandes fêtes, au baptême, au mariage et aux premières communions. Même on a étalé sur la table un drap de lit qui sent le soleil et les prairies, et qui respire à travers la soupe. À cette table, pour le moment, quelques places vides. D'abord celle de maman, qui est allée coucher Christine après un rapide repas d'enfant. Puis celle de la très vieille grand-mère, la maman du tonton Blaise. C'est plus qu'une grand-mère. C'est la grand-mère de maman. C'est une bisaïeule. Le papa d'Augustin lui a expliqué. La vieille grand-mère n'est presque, pour ainsi dire, jamais assise. Bien sûr, tante Agathe, la femme de l'oncle Blaise, a fait cuire le souper. Mais vous pensez bien qu'il faut néanmoins surveiller à la cuisine. Même les plats qui paraissent cuire tout seuls, comme le jambonneau, le salé aux pommes de terre, qui viendront après la soupe, on dirait qu'ils ont besoin de sentir qu'on a l'œil sur eux. Quant au gigot, le vrai moment de la rosée n'est pas quand il est roussi, mais un peu avant. Enfin, il faut savoir, n'est-ce pas? Et il faut s'assurer que tante Agathe sait. Ainsi se comportait-on jadis, du temps que la vieille grand-mère était jeune, quand les enfants revenaient pour quelques jours dans les domaines d'autrefois, sur les planèzes pastorales. On aura bien le temps de faire comme on voudra quand elle n'y sera plus. L'autre tante, aussi, est toujours levée de sa place, celle qu'on appelle Marie de Labreau, du nom du domaine où elle est née. À elle sont dues les pompes de la confiture, énormes tartes campagnardes que l'on cuit au four. Elles sont cuites depuis midi, Elles attendent, bien tranquilles. C'est vrai. Mais il faut bien s'assurer qu'elles sont toujours là. On ne sait jamais. Enfin, les responsabilités sont si vastes qu'il en reste toujours une partie survivant aux besognes et se dépensant inemployée. La pièce où ils mangent s'appelle le salon. Il y a de grandes portes doubles avec de belles ferrures et un loquet qu'on soulève pour ouvrir. Augustin sait que les serrures ouvraient ainsi autrefois. Le plancher est fait de larges planches lavées et qui fléchissent lorsqu'on marche. Quand on traverse le couloir pavé de dalles qui s'étend derrière le salon, on se trouve devant une autre porte toute semblable, avec les mêmes ferrures et le même loquet. Elle mène à une cuisine immense, pleine de pénombres rouges et noires, avec des ronds jaunes, palpitants et variables, suivant les endroits où l'on promène la lampe à pétrole. 8 ou 10 valets de ferme mangent à une longue table. Leur dos pèse sur leurs coudes. Le tonton Blaise mange avec des choses qui sont à lui. Une fourchette, une cuillère, toujours les mêmes, très grosses, en argent. Il tient à pleine main un couteau de poche large, ouvert, pour le cas où il en aurait besoin. On a allumé la grande suspension. Elle donne une noble lumière de bonheur et de cérémonie, sous un abat-jour vert d'eau. Tante Agathe la regarde parfois anxieusement, comme si elle avait une volonté et qu'il convienne de l'encourager, de temps à autre, à bien brûler. La petite s'est rendormie, annonce maman qui redescend des chambres. 2 autres personnes reviennent avec elle dans la salle à manger. D'abord une autre tante qu'on nomme Noël et qu'Augustin n'a fait qu'entrevoir. Et aussi une petite fille rouge, massive et farouche, que cette tante mène par la main. On l'appelle la Marie de chez nous, pour la distinguer de la Marie de Labro, parce qu'elle est née sur le domaine, comme tout autre petit animal, robuste et innocent. On entend « Ah, voici la Marie de chez nous !»« Viens dire bonjour aux cousins, viens les embrasser !» Mais la Marie de chez nous cache sauvagement sa petite tête dans les jupes de sa protectrice. Un coin de bonnet blanc, un œil bleu, craintif et coléreux. C'est tout ce que les nouveaux cousins en apercevront ce soir.

l'a pourtant voulu descendre, regrette Noël. Donne-lui un morceau de pompe, prononce l'oncle Blaise, et fais-la remonter. Juste après cet intermède, se produisit un incident qui frappa beaucoup Augustin. Grand-mère restait debout, prit un air absent, parut chercher à s'asseoir et s'approcha d'Augustin comme si elle se trompait de chaise. Il sentit qu'on le saisit par derrière, qu'on lui prenait le cou et la tête. Deux lèvres molles, toute une chair spongieuse et lacée, se posèrent sur son visage avec une timidité frénétique. Des mots français mêlés de patois proféraient des plaintes tremblées. « Qu'il y avait longtemps que je t'ai plus vu, pauvre petiot, pauvre petiot !» Elle semblait croire Augustin lamentablement malheureux. Des choses dépassent les petits enfants. Beaucoup plus tard, le petiot comprit le vrai sens de cette obscure plainte sénile et quel était le substitut de l'autre plus clair. « J'avais bien cru ne plus te revoir. » La vieille grand-mère ne sait pas analyser son cœur. Le sentiment qui l'habite, proéminent et inassimilé, c'est une grande souffrance générale de deuil et de fin de vie. Ne pouvant songer à se trouver malheureuse parce que, dans ses profondeurs de résignation religieuse et d'acceptation héréditaire, l'idée ne lui fut jamais venue de s'écouter, comme ils disent, ayant cependant besoin, pour en faire l'objet de ses attendrissements, d'une autre personne qu'elle-même, qu'elle choisissait de tous ses enfants le plus lointain, le plus rarement vu et le plus petit. La grand-mère est encore plus vieille qu'au précédent voyage. Elle l'est surtout autrement. Jadis, l'âge voûtait déjà son dos, froissait sa face, l'atteignait de violet, faisait trembler ses genoux et ses mains. Maintenant, la vieillesse pénètre des parties jusqu'alors inaccessibles. Les retraites souterraines où remue la vie. C'est une fatigue de toute l'âme, et le corps et le cœur s'y rencontrent en un même désir du grand repos. Qu'a donc de changer l'air du salon? Et quand est venu le cousin Jules? Peut-être lorsque grand-mère embrassait son petit enfant? Augustin ne se souvient pas de l'avoir vu entrer. À moins que ce bruit de souliers ferrés et de roues de voiture, il est là, voilà tout, avec l'un de ses fils, Antoine, sorti pour les vacances de son petit séminaire. L'autre fils, Antonin, qu'on vient d'ordonner prêtre, n'est représenté que par sa photographie. Antoine est petit, mordant, trapu et renfrogné, comme un bouledogue sur son arrière-train. Augustin entend avec un respect intimidé l'âge considérable de 15 ans. Qu'il est vieux! Jouera-t-il comme les années passées sur les élastiques prairies? Le grand morceau de séparation que le temps n'a pas voulu loger entre les choses, c'est entre les hommes qu'il se trouve. La conversation a bien changé. Les nouveaux venus en sont le centre. Dédaignant la serviette, l'oncle Blaise s'essuie la bouche avec sa main énorme, dont on ne peut savoir si elle est propre ou sale, les champs lui ayant conféré une couleur terreuse et inlavable. De son épaisse figure pacifique, les ordres tombent indifféremment sur sa femme, sur sa bonne, sur les gars de ferme, avec le même poids de pattes lourdes. « On parle patois. » Il s'agit de foires, de prix de vaches, qui s'énoncent en pistoles, de lointains herbages dans la montagne, derrière d'interminables étendues pastorales. Toutes ces choses sont très mystérieuses. Posée par tante Agathe sur l'assiette de l'oncle, une moitié de saucisson, d'où jute un bouillon jaune, fume, sentant la sauge et le feu de bois. Enfourné par d'énormes bouchées, blotti au creux de ses morceaux de miche, il ralentit le rythme des explications. Dans ce repas, en effet, comme en bien d'autres, l'oncle Blaise se partageait en deux. Un premier oncle Blaise, velu et colossal, chargé de dévorer mécaniquement ce que servait tante Agathe, et l'autre, celui qui expliquait les bêtes à vendre aux foires et au marché. À eux deux, ses oncles n'ayant qu'une même bouche, quand elle était prise par l'oncle qui mangeait, l'oncle qui parlait devait, pour continuer de parler, déplacer les morceaux de miche. Le cousin Jules dit « Faut appeler le Mestreval. » Il vint, ouvrit la porte et fit « Et bonsoir, messieurs et dames. On a fait un bon voyage ?» Puis, encourageant,
Allons, c'est ce qu'il faut. » Il sentait une bonne odeur de fumier de bête. Il se retourna pour fermer la porte. Le gigot circulait, appuyé de grosses salades vertes. À l'autre bout de la table, Madame Méridier et la grand-mère formaient à elles deux un groupe ému, fermé, lointain, tout occupé de passer. La main en cornet, le coude sur la nappe, Monsieur Méridier prenait des leçons de phonétique. Quelques termes, très près du français, coupaient le courant du patois technique. Les autres mots, dont on ne savait ni où ils se séparaient, ni s'ils chevauchaient l'un sur l'autre, sonnaient comme une langue étrangère, et la conversation ressemblait à un brassage continu de morceaux de bois. Les voix étaient faites d'une rude matière première, utilisée à l'état brut. Un sens général assez clair finissait cependant par émerger, dans l'incognito de ce patois. Les craintes, les combinaisons, les prudences se montraient et se cachaient sans qu'on pût savoir sur quoi elles portaient au juste, mais on devinait leur existence. Les prix, disait-il, baissaient. Les marchands étaient maîtres. Tous parlaient d'une manière curieusement différente, où se reflétaient leur âge et leur tempérament. L'oncle Blaise prenait un air vieilli et résigné. Vieux chef, il fléchissait devant des chefs plus forts. Il répétait en français « Les marchands sont maîtres, les marchands sont maîtres !» Il semblait leur faire hommage dans leur propre langue, ces marchands maîtres qui viennent de loin, parlent entre eux le langage des villes, manipulent des réalités bien trop complexes pour un patriage de grands domaines. Le cousin Jules caresse son nez long. Il n'est pas le chef, il n'est pas le gendre. Sous ses cheveux, ras comme ceux d'Antoine, entre le bout de ce nez long et ses yeux convergents, suinte une essence de fine ruse qui attend son heure. Un jour, à son tour, il sera maître au grand domaine, quand l'oncle Blaise se reposera dans la belle tombe de sa concession à perpétuité, dûment confessée, administrée, oint d'huile et enfin mort, muni des sacrements et des rites qui mettent dans leur rude main positive tous les atouts possibles contre le grand risque éternel. Antoine remonte ses petites épaules lourdes, serre les dents, vrille ses yeux violents sur un point de la table où, parmi les pelures de fromage et de saucisson, invisibles pour les autres mais clairs pour lui, brillent les yeux des marchands maîtres.

0: Sur sa figure rayonne une férocité tenace et jeune, à longue échéance. Le portrait d'Antonin regarde, au travers des murs, des choses lointaines, sans rapport avec les préoccupations qui s'agitent devant lui. Sur le haut de ses joues inégalement rasées, de sombres yeux sans reflets maintiennent un raide ascétisme têtu. On entendit un ronflement métallique, comme si l'horloge se raclait la gorge avant d'émettre de très vieilles heures. Augustin, lassé de manger, lassé de veiller, écoutait avec gratitude la voix basse et claire de sa mère. « Il faut aller te coucher, mon petit. » L'enfant monta, les mains pâteuses de confiture et vertigineux de sommeil. Cependant, il ne dormit pas tout de suite. Trop de mirages le dominaient encore. Il sentait le grattant des draps de chanvre. L'extraordinaire odeur de vieux meubles, de pain-bis et de grange qui régnait dans la salle à manger pénétrait aussi la chambre et sans doute toute la maison. Par la fenêtre paysanne entrait l'air de 1000 mètres, glacé par l'altitude et par la nuit. Mais sa respiration s'égalisa bientôt dans le grand froid tranquille, homogène et pur. Chapitre 2. Le temps des rameaux nus. Le père et l'enfant. Ces très anciennes recollections n'ont plus d'intérêt maintenant. Augustin les exhume de vieilles caisses au hasard des explorations. Il transmet dédaigneusement aux frères et sœurs plus jeunes les chevaux sans queue mais avec pattes, les bons hommes usés mais gardant leur tête, les livres d'enluminure salie mais dont aucun feuillet n'est arraché, conservés par un petit garçon sérieux, plein de soins et de méthodes. C'est plus tard, beaucoup plus tard, qu'il découvrit la vraie couleur de ses 4 premières années. Invisible pour un enfant de 4 ou 5 ans, autant que pour un escarbot le plan des herbages où il s'absorbe, elle est encore très difficile à voir quand on a le double de cet âge. Augustin ne se voyait pas grandir. Il grandissait tout bonnement. Par période, il totalisait ayant le sens de l'ordre. À certaines dates symétriques, il se retournait pour voir d'un coup d'œil les mois laissés derrière lui. Les formes de pensée des classes dépassées périmaient chaque année, en juillet exactement. Dès la 6e, une habitude nouvelle naquit. La marche quotidienne vers le lycée, à 8h du matin. Une serviette remplaça le cartable. Elle passait alternativement du bras droit au bras gauche, suivant que l'un ou l'autre était fatigué. La main inoccupée ne reposait plus dans celle de son père, qui marchait près de lui. Elle pendait, libre, solitaire, n'ayant plus besoin de secours. À de tels signes se mesure une autonomie légitimement croissante. Le trajet présenta pendant les premiers jours un indiscriminable émerveillement. Puis, des magasins sortirent de l'anonymat, devinrent familiers. Ce qui commença fut une papeterie au cahier neuf, relié, de l'espèce sérieuse et opulente. Suivit le bazar d'électricité et photographie. Le marchand de nouveautés vint le dernier, ralenti sans doute par ses pesants complets, pour grande personne, et le lourd sourire de ses 3 mannequins. Puis il s'usa lui aussi, quitta le tableau pour le cadre et le cadre pour le néant. Le libraire papetier tint plus longtemps que tous, grâce à une ruse. Il s'avisa de se transformer. Il adopta des lignes végétales, un genre anglais et le nom de « Modern Library », avec cette apostrophe qui fait le fond de la langue. Les Anglais l'omettent par laisser-aller, par simplicité de gens riches de bien d'autres anglicismes. Mais lui n'en possédait que 3. Encore y comptait-il l'abjonction des guêtres et la suppression des moustaches. Ce modernisme mercantile perdit à son tour tout comique. Le voyage, dévêtu de charmes accessoires, appartint au genre des plaisirs purs et non mêlés. Augustin entrait dans la catégorie des petits garçons scrupuleux, studieux, dociles. Le sentiment d'une leçon imparfaitement sue, que 2 ou 3 fois par an, Le cours des choses le forçait d'éprouver, pesait sur son cœur comme un corps étranger. En classe, sur le banc de devant, où il se tenait traditionnellement assis, il le manifestait par une restriction de volume, une immobilité écrasée, des yeux qui, n'osant se lever, craignant de se baisser, se fixaient pendant la récitation à mi-chemin entre chair et sol sur l'encrier. Il connaissait la joie spéciale des brouillons nets, aérés, qui prolongeaient dans le domaine privé celle des copies soignées. Pas de dessins parasites, de taches d'encre lourdes, d'autres lavées d'un coup de langue. Sur ses livres, une saleté faite par autrui devenait insulte. Faite par lui, péché. Et l'humiliation nuançait le remords. La volupté des pages blanches, des plumes neuves, du crayon de couleur frais taillé, commune à beaucoup d'enfants, était chez lui instrumentale et combative. Elle renfermait l'envie de se battre avec de futures énigmes arithmétiques ou grammaticales, ses navarrais à lui et ses castillans. Il goûtait les satisfactions de conscience tout seul, avec une fermeté silencieuse et fière, qui était sa manière d'avoir 10 ans. Petit garçon qui ne sait pas jouer tant qu'un devoir reste en attente, il souffrait si tout n'était pas achevé, problème ou leçon à point, à l'heure. Si tout n'était pas rangé avec une régularité nue, dans ses papiers, son pupitre, sa pensée. On le disait réservé et susceptible. Des reproches le bouleversaient pour des jours. Il se sentait perdu, marqué devant l'univers. Il était l'enfant qui écoute, avec une attention froidement dédaigneuse, une leçon annonnée, un thème de balourd, avec souffrance, une interrogation que le maître laisse, par lassitude, inférieure à l'explication dont elle dérive. Il ressuscitait quand commençait la leçon nouvelle. Il respirait à plein poumon de l'air neuf. À certains moments précis des horaires, parcourant l'un derrière l'autre, sous l'oppression du censeur, de longs couloirs en ciment losangé, les sixièmes, entrés à la file indienne, dans une classe fraîchement balayée, ses 8 d'arrosage encore noir. Il trouvait le professeur debout, immobile, la figure conventionnellement solennelle, mais le ventre pacifique, au-dessus d'un pantalon impossible à solenniser. Ces moments illuminaient l'enfant comme une rentrée dans la lumière, le retour vers une grave amitié, vers un protecteur. Une belle explication comprise lui apportait une multiple joie. Aigu plaisir d'une énigme résolue, satisfaction de cultivateur se promenant dans de beaux champs récemment achetés, bien à lui, envié des autres, et aussi une certaine émotion plus vaste, moins matérielle, faite de domination intellectuelle et de fierté. Les vérités générales de type oratoire, exprimées aux enfants par de vieux hommes idéalistes, chargés de famille, pauvres et ingénus, versaient vraiment sur cet enfant tout ce qu'elle recèle de suc nourricier et d'antique magnificence. Bien des petits garçons semblables, tenant, comme on dit, la tête de la classe, sont chaque année remarqués par les proviseurs au début d'octobre, dans le soleil pluvieux des rentrées. Rien n'en eût distingué Augustin. Mais de plus, il avait son père. Ils se comprenaient tous les deux très profondément, très au-delà des mots. Ils travaillaient ensemble le soir, pendant les 2 heures délicieuses, logées entre 5 et 7, pour eux seuls. Le petit prenait l'habitude de juger lui-même du fini de son explication dans le De Viris, de la mécanique certitude de sa leçon en grammaire latine, à peine dirigée et guidée par le coup de pouce paternel. À l'heure de la veillée, de 8 à 9, comme chez les grands, tout devoir fait à plein, toute leçon maîtrisée, une ingéniosité dont le petit garçon ne se rendait naturellement pas compte, abaissait au niveau où il pouvait les cueillir, à l'aise et sans fatigue, les fruits d'un jardin prodigieux. L'enfant, sentant parfois l'envie d'embrasser l'arbre, se retenait de jeter autour de lui ses petits poignets, à cause de la gravité de ses 10 ans. Il ne se retenait pas toujours. Un sourd et fort amour gonflait le père d'un enivrement que cachait son visage et dont éclatait son cœur. « Cet enfant vous a une joie ?» interrogeait le collègue agrégé de grammaire. « Une grande joie ?» répondait l'autre, de l'air brusque, hâtif et confus dont on mange un gâteau qu'on ne partagera pas. Les classes passèrent ainsi dans un enchantement. Un poêle à charbon, trapu, gris cendre, immobile comme un chat de foyer, portait sur sa tête plate une casserole d'eau près de l'ébullition. Par les joints des fenêtres sifflaient les hivers. Le poêle susurrait sa petite chanson méditative, entière dans leur tendresse et dans leur solitude.
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0: nous allons prier les mystères douloureux du chapelet avec Thérèse de Lisieux.
1: Au nom du Père, du Fils et du Saint-Esprit. Amen. Je crois en Dieu, le Père Tout-Puissant, Créateur du ciel et de la terre, et en Jésus-Christ, son Fils unique, notre Seigneur, qui a été conçu du Saint-Esprit, est né de la Vierge Marie, a souffert sous Ponce Pilate, a été crucifié, est mort, a été enseveli et descendu aux enfers. Le troisième jour est ressuscité des morts, est monté aux cieux, est assis à la droite de Dieu le Père Tout-Puissant, d'où il viendra juger les vivants et les morts. Je crois en l'Esprit Saint, à la Sainte Église catholique, à la communion des saints, à la rémission des péchés, à la résurrection de la chair, à la vie éternelle. Amen. Notre Père qui es aux cieux, que ton nom soit sanctifié, que ton règne vienne, que ta volonté soit faite sur la terre comme au ciel. Donne-nous aujourd'hui notre pain de ce jour. Pardonne-nous nos offenses, comme nous pardonnons aussi à ceux qui nous ont offensés. Et ne nous laisse pas entrer en tentation, mais délivre-nous du mal. Amen.
2: Ne croyez pas que lorsque je serai au ciel, je vous ferai tomber des alouettes rôties dans le bec. Ce n'est pas ce que j'ai eu, ni ce que j'ai désiré avoir.
1: Je vous salue Marie, pleine de grâce. Le Seigneur est avec vous. Vous êtes bénie entre toutes les femmes. Et Jésus, le fruit de vos entrailles, est béni. Sainte Marie, Mère de Dieu, priez pour nous pauvres pécheurs, maintenant et à l'heure de notre mort. Amen.
2: Vous aurez peut-être de grandes épreuves, mais je vous enverrai des lumières qui vous les feront apprécier et aimer.
1: Je vous salue Marie, pleine de grâce, le Seigneur est avec vous. Vous êtes bénie entre toutes les femmes, et Jésus, le fruit de vos entrailles, est béni. Sainte Marie, Mère de Dieu, priez pour nous pauvres pécheurs, maintenant et à l'heure de notre mort. Amen.
2: Vous serez obligés de dire comme moi, Seigneur, vous nous comblez de joie par tout ce que vous faites.
1: Je vous salue Marie, pleine de grâce, le Seigneur est avec vous. Vous êtes bénie entre toutes les femmes, et Jésus, le fruit de vos entrailles, est béni. Sainte Marie, Mère de Dieu, priez pour nous pauvres pécheurs, maintenant et à l'heure de notre mort. Amen. Gloire soit au Père, au Fils et au Saint-Esprit, comme il était au commencement, maintenant et toujours, et dans les siècles des siècles. Amen. Première dizaine, mystère joyeux, nativité de Jésus. Elle enfanta son fils premier-né, l'enveloppa de l'ange et le coucha dans une crèche, car il n'y avait plus de place ailleurs. Fruit du mystère, l'esprit de pauvreté. Grâce à demander, l'abandon inconditionnel à la tendresse du Père. Intention de prière pour les enfants et les jeunes. Notre Père qui es aux cieux, que ton nom soit sanctifié, que ton règne vienne, que ta volonté soit faite sur la terre comme au ciel. Donne-nous aujourd'hui notre pain de ce jour. Pardonne-nous nos offenses, comme nous pardonnons aussi à ceux qui nous ont offensés. Et ne nous laisse pas entrer en tentation, mais délivre-nous du mal. Amen.
2: Pour aimer Jésus, plus on est faible, sans désir ni vertu, plus on est propre aux opérations de cet amour consumant et transformant. Le seul désir suffit, mais il faut consentir à rester pauvre et sans force. Et voilà le difficile.
3: Je vous salue Marie, pleine de grâce. Le Seigneur est avec vous. Vous êtes bénie entre toutes les femmes, et Jésus, le fruit de vos entrailles, est béni.
4: Sainte Marie, Mère de Dieu, priez pour nous pauvres pécheurs, maintenant et à l'heure de notre mort. Amen.
3: Je vous salue Marie, pleine de grâce. Le Seigneur est avec vous. Vous êtes bénie entre toutes les femmes, et Jésus, le fruit de vos entrailles, est béni.
4: Sainte Marie, Mère de Dieu, priez pour nous pauvres pécheurs, maintenant et à l'heure de notre mort. Amen.
3: Je vous salue, Marie, pleine de grâce. Le Seigneur est avec vous. Vous êtes bénie entre toutes les femmes, et Jésus, le fruit de vos entrailles, est béni.
4: Sainte Marie, Mère de Dieu, priez pour nous pauvres pécheurs, maintenant et à l'heure de notre mort. Amen.
3: Je vous salue, Marie, pleine de grâce. Le Seigneur est avec vous. Vous êtes bénie entre toutes les femmes, et Jésus, le fruit de vos entrailles, est béni.
4: Sainte Marie, Mère de Dieu, priez pour nous pauvres pécheurs, maintenant et à l'heure de notre mort. Amen.
3: Je vous salue, Marie, pleine de grâce. Le Seigneur est avec vous. Vous êtes bénie entre toutes les femmes, et Jésus, le fruit de vos entrailles, est béni.
4: Sainte Marie, Mère de Dieu, priez pour nous pauvres pécheurs, maintenant et à l'heure de notre mort. Amen.
2: Je comprends si bien qu'il n'y a que l'amour qui puisse nous rendre agréables au bon Dieu. L'unique chemin qui conduit à cette fournaise divine, c'est l'abandon du petit enfant qui s'endort sans crainte dans les bras de son Père.
3: Je vous salue, Marie, pleine de grâce. Le Seigneur est avec vous. Vous êtes bénie entre toutes les femmes, et Jésus, le fruit de vos entrailles, est béni.
4: Sainte Marie, Mère de Dieu, priez pour nous pauvres pécheurs, maintenant et à l'heure de notre mort. Amen.
3: Je vous salue, Marie, pleine de grâce. Le Seigneur est avec vous. Vous êtes bénie entre toutes les femmes, et Jésus, le fruit de vos entrailles, est béni.
4: Sainte Marie, Mère de Dieu, priez pour nous pauvres pécheurs, maintenant et à l'heure de notre mort. Amen.
3: Je vous salue, Marie, pleine de grâce. Le Seigneur est avec vous. Vous êtes bénie entre toutes les femmes, et Jésus, le fruit de vos entrailles, est béni.
4: Sainte Marie, Mère de Dieu, priez pour nous pauvres pécheurs, maintenant et à l'heure de notre mort. Amen.
3: Je vous salue, Marie, pleine de grâce. Le Seigneur est avec vous. Vous êtes bénie entre toutes les femmes, et Jésus, le fruit de vos entrailles, est béni.
4: Sainte Marie, Mère de Dieu, priez pour nous pauvres pécheurs, maintenant et à l'heure de notre mort. Amen.
3: Je vous salue, Marie, pleine de grâce. Le Seigneur est avec vous. Vous êtes bénie entre toutes les femmes, et Jésus, le fruit de vos entrailles, est béni.
4: Sainte Marie, Mère de Dieu, priez pour nous pauvres pécheurs, maintenant et à l'heure de notre mort. Amen.
3: Gloire soit au Père, au Fils et au Saint-Esprit,
4: comme il était au commencement, maintenant et toujours, et dans les siècles des siècles. Amen.
1: Deuxième dizaine, mystère lumineux. Les noces de Cana. La mère de Jésus lui dit, « Ils n'ont plus de vin. » Elle dit au servant, « Tout ce qu'il vous dira, faites-le. » Fruit du mystère, l'intercession de Marie. Grâce à demander, priez Marie. Intention de prière pour les intentions de Marie. Notre Père qui es aux cieux, que ton nom soit sanctifié, que ton règne vienne. Que ta volonté soit faite sur la terre comme au ciel. Donne-nous aujourd'hui notre pain de ce jour. Pardonne-nous nos offenses, comme nous pardonnons aussi à ceux qui nous ont offensés. Et ne nous laisse pas entrer en tentation, mais délivre-nous du mal. Amen.
2: J'aime beaucoup les prières communes, car Jésus a promis de se trouver au milieu de ceux qui s'assemblent en son nom. Je sens alors que la ferveur de mes sœurs supplée à la mienne. Mais toute seule, j'ai honte de l'avouer, la récitation du chapelet me coûte plus que de mettre un instrument de pénitence. Je sens que je le dis si mal. J'ai beau m'efforcer de méditer les mystères du rosaire, je n'arrive pas à fixer mon esprit. Longtemps, je me suis désolée de ce manque de dévotion qui m'étonnait, car j'aime tant la Sainte Vierge qu'il devrait m'être facile de faire en son honneur des prières qui lui sont agréables.
5: Je vous salue, Marie pleine de grâce, le Seigneur est avec vous. Vous êtes bénie entre toutes les femmes, et Jésus, le fruit de vos entrailles, est béni.
4: Sainte Marie, Mère de Dieu, priez pour nous pauvres pécheurs, maintenant et à l'heure de notre mort. Amen.
5: Je vous salue, Marie pleine de grâce, le Seigneur est avec vous. Vous êtes bénie entre toutes les femmes, et Jésus, le fruit de vos entrailles, est béni.
4: Sainte Marie, Mère de Dieu, priez pour nous pauvres pécheurs, maintenant et à l'heure de notre mort. Amen.
5: Je vous salue, Marie, pleine de grâce, le Seigneur est avec vous. Vous êtes bénie entre toutes les femmes, et Jésus, le fruit de vos entrailles, est béni.
4: Sainte Marie, Mère de Dieu, priez pour nous pauvres pécheurs, maintenant et à l'heure de notre mort. Amen.
5: Je vous salue, Marie, pleine de grâce, le Seigneur est avec vous. Vous êtes bénie entre toutes les femmes, et Jésus, le fruit de vos entrailles, est béni.
4: Sainte Marie, Mère de Dieu, priez pour nous pauvres pécheurs, maintenant et à l'heure de notre mort. Amen.
5: Je vous salue, Marie, pleine de grâce, le Seigneur est avec vous. Vous êtes bénie entre toutes les femmes, et Jésus, le fruit de vos entrailles, est béni.
4: Sainte Marie, Mère de Dieu, priez pour nous pauvres pécheurs, maintenant et à l'heure de notre mort. Amen.
2: Maintenant, je me désole moins. Je pense que la Reine des cieux étant ma mère, elle doit voir ma bonne volonté et qu'elles sont contentes. Jamais elle ne manque de me protéger aussitôt que je l'invoque. S'il me survient une inquiétude, un embarras, bien vite je me tourne vers elle et toujours comme la plus tendre des mères, elle se charge de mes intérêts.
5: Je vous salue, Marie pleine de grâce, le Seigneur est avec vous. Vous êtes bénie entre toutes les femmes et Jésus, le fruit de vos entrailles, est béni.
4: Sainte Marie, Mère de Dieu, priez pour nous pauvres pécheurs, maintenant et à l'heure de notre mort. Amen.
5: Je vous salue, Marie pleine de grâce, le Seigneur est avec vous. Vous êtes bénie entre toutes les femmes, et Jésus, le fruit de vos entrailles, est béni.
4: Sainte Marie, Mère de Dieu, priez pour nous pauvres pécheurs, maintenant et à l'heure de notre mort. Amen.
5: Je vous salue, Marie pleine de grâce, le Seigneur est avec vous. Vous êtes bénie entre toutes les femmes, et Jésus, le fruit de vos entrailles, est béni.
4: Sainte Marie, Mère de Dieu, priez pour nous pauvres pécheurs, maintenant et à l'heure de notre mort. Amen.
5: Je vous salue, Marie pleine de grâce, le Seigneur est avec vous. Vous êtes bénie entre toutes les femmes, et Jésus, le fruit de vos entrailles, est béni.
4: Sainte Marie, Mère de Dieu, priez pour nous pauvres pécheurs, maintenant et à l'heure de notre mort. Amen.
5: Je vous salue, Marie pleine de grâce, le Seigneur est avec vous. Vous êtes bénie entre toutes les femmes, et Jésus, le fruit de vos entrailles, est béni.
4: Sainte Marie, Mère de Dieu, priez pour nous pauvres pécheurs, maintenant et à l'heure de notre mort. Amen.
5: Gloire soit au Père, au Fils et au Saint-Esprit.
4: Comme il était au commencement, maintenant et toujours, et dans les siècles des siècles. Amen.
1: Troisième dizaine, mystère douloureux, l'agonie de Jésus à Gethsémani. Vous n'avez pas eu la force de veiller une heure avec moi. Veillez et priez pour ne pas entrer en tentation. L'esprit est ardent, mais la chair est faible. Fruit du mystère, le regret de nos péchés à la lumière de la miséricorde. Grâce à demander, apprendre à ne s'appuyer que sur la miséricorde. Intention de prière pour les mourants et pour ceux qui ont peur de la mort. Notre Père qui es aux cieux, que ton nom soit sanctifié, que ton règne vienne, que ta volonté soit faite sur la terre comme au ciel. Donne-nous aujourd'hui notre pain de ce jour. Pardonne-nous nos offenses, comme nous pardonnons aussi à ceux qui nous ont offensés. Et ne nous laisse pas entrer en tentation, mais délivre-nous du mal. Amen.
2: Oui, je le sens. Quand même j'aurai sur la conscience tous les péchés qui peuvent se commettre, j'irai, le cœur brisé de repentir, me jeter dans les bras de Jésus, car je sais combien il chérit l'enfant prodigue qui revient à lui. C'est la confiance, et rien que la confiance, qui doit nous mener à l'amour.
3: Je vous salue, Marie, pleine de grâce. Le Seigneur est avec vous. Vous êtes bénie entre toutes les femmes, et Jésus, le fruit de vos entrailles, est béni.
4: Sainte Marie, Mère de Dieu, priez pour nous pauvres pécheurs, maintenant et à l'heure de notre mort. Amen.
3: Je vous salue, Marie, pleine de grâce. Le Seigneur est avec vous. Vous êtes bénie entre toutes les femmes, et Jésus, le fruit de vos entrailles, est béni.
4: Sainte Marie, Mère de Dieu, priez pour nous pauvres pécheurs, maintenant et à l'heure de notre mort. Amen.
3: Je vous salue, Marie, pleine de grâce. Le Seigneur est avec vous. Vous êtes bénie entre toutes les femmes, et Jésus, le fruit de vos entrailles, est béni.
4: Sainte Marie, Mère de Dieu, priez pour nous pauvres pécheurs, maintenant et à l'heure de notre mort. Amen.
3: Je vous salue, Marie, pleine de grâce. Le Seigneur est avec vous. Vous êtes bénie entre toutes les femmes, et Jésus, le fruit de vos entrailles, est béni.
4: Sainte Marie, Mère de Dieu, priez pour nous pauvres pécheurs, maintenant et à l'heure de notre mort. Amen.
3: Je vous salue, Marie, pleine de grâce. Le Seigneur est avec vous. Vous êtes bénie entre toutes les femmes, et Jésus, le fruit de vos entrailles, est béni.
4: Sainte Marie, Mère de Dieu, priez pour nous pauvres pécheurs, maintenant et à l'heure de notre mort. Amen.
1: Du Père Molinier. Cela paraît consolant, et c'est très redoutable, car nous essayons d'aller à Dieu par la confiance, mais aussi par autre chose, en cherchant quelques appuis, quelques signes, quelques garanties. Or, le propre de la confiance, c'est de ne pas chercher autre chose, de ne s'appuyer que sur l'amour et la miséricorde. Si on cherche Dieu par la confiance et par autre chose, en vérité, on cesse d'avoir confiance et on perd tout.
3: Je vous salue, Marie, pleine de grâce. Le Seigneur est avec vous. Vous êtes bénie entre toutes les femmes, et Jésus, le fruit de vos entrailles, est béni.
4: Sainte Marie, Mère de Dieu, priez pour nous pauvres pécheurs, maintenant et à l'heure de notre mort. Amen.
3: Je vous salue, Marie, pleine de grâce. Le Seigneur est avec vous. Vous êtes bénie entre toutes les femmes, et Jésus, le fruit de vos entrailles, est béni.
4: Sainte Marie, Mère de Dieu, priez pour nous pauvres pécheurs, maintenant et à l'heure de notre mort. Amen.
3: Je vous salue, Marie, pleine de grâce. Le Seigneur est avec vous. Vous êtes bénie entre toutes les femmes, et Jésus, le fruit de vos entrailles, est béni.
4: Sainte Marie, Mère de Dieu, priez pour nous pauvres pécheurs, maintenant et à l'heure de notre mort. Amen.
3: Je vous salue, Marie, pleine de grâce. Le Seigneur est avec vous. Vous êtes bénie entre toutes les femmes, et Jésus, le fruit de vos entrailles, est béni.
4: Sainte Marie, Mère de Dieu, priez pour nous pauvres pécheurs, maintenant et à l'heure de notre mort. Amen.
3: Je vous salue, Marie, pleine de grâce. Le Seigneur est avec vous. Vous êtes bénie entre toutes les femmes, et Jésus, le fruit de vos entrailles, est béni.
4: Sainte Marie, Mère de Dieu, priez pour nous pauvres pécheurs, maintenant et à l'heure de notre mort. Amen.
3: Gloire soit au Père, au Fils et au Saint-Esprit,
4: comme il était au commencement, maintenant et toujours, et dans les siècles des siècles. Amen.
1: Quatrième dizaine, mystère douloureux, le portement de croix. Jésus sortit, portant sa croix. Ils mirent la main sur un certain Simon de Cyrène, qui revenait des champs, et le chargèrent de la croix pour la porter derrière Jésus. Fruit du mystère, la patience dans les épreuves. Grâce à demander, vivre le moment présent avec Jésus. Intention de prière pour les grands malades et ceux qui n'en peuvent plus. Notre Père qui es aux cieux, que ton nom soit sanctifié, que ton règne vienne, que ta volonté soit faite sur la terre comme au ciel. Donne-nous aujourd'hui notre pain de ce jour. Pardonne-nous nos offenses, comme nous pardonnons aussi à ceux qui nous ont offensés. Et ne nous laisse pas entrer en tentation, mais délivre-nous du mal. Amen.
2: L'important est de vivre chaque chose avec Jésus et de les lui offrir par amour et par reconnaissance, confiant qu'il nous aime comme nous sommes. J'en ai fait l'expérience quand je ne sens rien, que je suis incapable de prier, de pratiquer la vertu. C'est alors le moment de chercher de petites occasions, des riens qui font plaisir.
5: Je vous salue, Marie, pleine de grâce. Le Seigneur est avec vous. Vous êtes bénie entre toutes les femmes, et Jésus, le fruit de vos entrailles, est béni.
4: Sainte Marie, Mère de Dieu,

0: Bénie entre toutes les femmes, et Jésus, le fruit de vos entrailles, est béni.
1: Sainte Marie, Mère de Dieu, priez pour nous, pauvres pécheurs, maintenant et à l'heure de notre mort. Amen.
0: Je vous salue, Marie pleine de grâce, le Seigneur est avec vous. Vous êtes bénie entre toutes les femmes, et Jésus, le fruit de vos entrailles, est béni.
1: Sainte Marie, Mère de Dieu, priez pour nous, pauvres pécheurs, maintenant et à l'heure de notre mort. Amen.
2: C'est lui qui veut notre amour, qui le mendie. Il se met pour ainsi dire à notre merci. Il ne veut rien prendre sans que nous le lui donnions. Et la plus petite chose est précieuse à ses yeux divins.
0: Je vous salue Marie, pleine de grâce, le Seigneur est avec vous. Vous êtes bénie entre toutes les femmes, et Jésus, le fruit de vos entrailles, est béni.
1: Sainte Marie, Mère de Dieu, priez pour nous pauvres pécheurs, maintenant et à l'heure de notre mort. Amen.
0: Je vous salue Marie, pleine de grâce, le Seigneur est avec vous. Vous êtes bénie entre toutes les femmes, et Jésus, le fruit de vos entrailles, est béni.
1: Sainte Marie, Mère de Dieu, priez pour nous pauvres pécheurs, maintenant et à l'heure de notre mort. Amen.
0: Je vous salue Marie, pleine de grâce, le Seigneur est avec vous. Vous êtes bénie entre toutes les femmes, et Jésus, le fruit de vos entrailles, est béni.
1: Sainte Marie, Mère de Dieu, priez pour nous pauvres pécheurs, maintenant et à l'heure de notre mort. Amen.
0: Je vous salue Marie, pleine de grâce, le Seigneur est avec vous. Vous êtes bénie entre toutes les femmes, et Jésus, le fruit de vos entrailles, est béni.
1: Sainte Marie, Mère de Dieu, priez pour nous pauvres pécheurs, maintenant et à l'heure de notre mort. Amen.
0: Je vous salue Marie, pleine de grâce, le Seigneur est avec vous. Vous êtes bénie entre toutes les femmes, et Jésus, le fruit de vos entrailles, est béni.
1: Sainte Marie, Mère de Dieu, priez pour nous pauvres pécheurs, maintenant et à l'heure de notre mort. Amen.
0: Gloire soit au Père, au Fils et au Saint-Esprit.
1: Comme il était au commencement, maintenant et toujours, et dans les siècles des siècles. Amen.
3: Cinquième dizaine, mystère glorieux, l'ascension de Jésus au ciel. Homme de Galilée, pourquoi restez-vous ainsi à regarder le ciel? Ce Jésus, qui d'auprès de vous a été enlevé au ciel, viendra comme cela, de la même manière que vous l'avez vu s'en aller dans le ciel. Fruit du mystère, le désir du ciel, l'espérance. Grâce à demander. Vivre le quotidien dans la communion des saints. Intention de prière pour les désespérés. Notre Père qui es aux cieux, que ton nom soit sanctifié, que ton règne vienne, que ta volonté soit faite sur la terre comme au ciel. Donne-nous aujourd'hui notre pain de ce jour. Pardonne-nous nos offenses, comme nous pardonnons aussi à ceux qui nous ont offensés. Et ne nous laisse pas entrer en tentation, mais délivre-nous du mal. Amen.
2: Je sais que la terre est le lieu de notre exil. Nous sommes des voyageurs qui cheminons vers notre patrie. Qu'importe si la route que nous suivons n'est pas la même, puisque le terme unique sera le ciel. C'est là que nous serons réunis pour ne plus nous quitter. C'est là que nous goûterons éternellement les joies de la famille.
4: Je vous salue Marie, pleine de grâce. Le Seigneur est avec vous. Vous êtes bénie entre toutes les femmes, et Jésus, le fruit de vos entrailles, est béni.
1: Sainte Marie, Mère de Dieu, priez pour nous pauvres pécheurs, maintenant et à l'heure de notre mort. Amen.
4: Je vous salue Marie, pleine de grâce. Le Seigneur est avec vous. Vous êtes bénie entre toutes les femmes, et Jésus, le fruit de vos entrailles, est béni.
1: Sainte Marie, Mère de Dieu, priez pour nous pauvres pécheurs, maintenant et à l'heure de notre mort. Amen.
4: Je vous salue Marie, pleine de grâce, le Seigneur est avec vous. Vous êtes bénie entre toutes les femmes et Jésus, le fruit de vos entrailles, est béni.
1: Sainte Marie, Mère de Dieu, priez pour nous pauvres pécheurs, maintenant et à l'heure de notre mort. Amen.
4: Je vous salue Marie, pleine de grâce, le Seigneur est avec vous. Vous êtes bénie entre toutes les femmes et Jésus, le fruit de vos entrailles, est béni.
1: Sainte Marie, Mère de Dieu, priez pour nous pauvres pécheurs, maintenant et à

0: notre mort. Amen.
1: Je vous salue, Marie, pleine de grâce. Le Seigneur est avec vous. Vous êtes bénie entre toutes les femmes, et Jésus, le fruit de vos entrailles, est béni.
2: Sainte Marie, Mère de Dieu, priez pour nous pauvres pécheurs, maintenant et à l'heure de notre mort. Amen.
3: Je compte bien ne pas rester inactive au ciel. Mon désir est de travailler encore pour l'Église et les âmes. Je le demande au bon Dieu et je suis certaine qu'il m'exaucera. Je crois que les bienheureux ont une grande compassion de nos misères. Ils se souviennent qu'étant comme nous, fragiles et mortels, ils ont commis les mêmes fautes, soutenu les mêmes combats, et leur tendresse fraternelle devient plus grande encore qu'elle ne l'était sur la terre. C'est pour cela qu'ils ne cessent de nous protéger et de prier pour nous.
1: Je vous salue, Marie, pleine de grâce. Le Seigneur est avec vous. Vous êtes bénie entre toutes les femmes, et Jésus, le fruit de vos entrailles, est béni.
2: Sainte Marie, Mère de Dieu, priez pour nous pauvres pécheurs, maintenant et à l'heure de notre mort. Amen.
1: Je vous salue, Marie, pleine de grâce. Le Seigneur est avec vous. Vous êtes bénie entre toutes les femmes, et Jésus, le fruit de vos entrailles, est béni.
2: Sainte Marie, Mère de Dieu, priez pour nous pauvres pécheurs, maintenant et à l'heure de notre mort. Amen.
1: Je vous salue, Marie, pleine de grâce. Le Seigneur est avec vous. Vous êtes bénie entre toutes les femmes, et Jésus, le fruit de vos entrailles, est béni.
2: Sainte Marie, Mère de Dieu, priez pour nous pauvres pécheurs, maintenant et à l'heure de notre mort. Amen.
1: Je vous salue, Marie, pleine de grâce. Le Seigneur est avec vous. Vous êtes bénie entre toutes les femmes, et Jésus, le fruit de vos entrailles, est béni.
2: Sainte Marie, Mère de Dieu, priez pour nous pauvres pécheurs, maintenant et à l'heure de notre mort. Amen.
1: Je vous salue, Marie, pleine de grâce. Le Seigneur est avec vous. Vous êtes bénie entre toutes les femmes, et Jésus, le fruit de vos entrailles, est béni.
2: Sainte Marie, Mère de Dieu, priez pour nous pauvres pécheurs, maintenant et à l'heure de notre mort. Amen.
1: Gloire soit rendue au Père, au Fils et au Saint-Esprit.
2: Comme il était au commencement, maintenant et toujours, et dans les

0: Présence. 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
1: 4 heures.
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3: Mes chers amis, dans cet entretien, nous allons parler du don de conseil. C'est le cinquième des dons du Saint-Esprit reçus à la confirmation. Et la béatitude correspondante, c'est celle des miséricordieux. D'abord, réfléchissons à la prudence, droite règle de l'action chrétienne. Dans l'ordre naturel, la vertu qui nous fait poursuivre de façon ordonnée ce qui est bien, c'est la prudence. Dans le langage moderne, ce mot est dévalué. Il respire dans bien des cas une timidité précautionneuse. Pas de risque, pas d'histoire, pas de vague. On a même souvent abusé de la notion de prudence pour lui faire patronner un principe de précaution qui paralyse les initiatives. Pour beaucoup, prudence signifie inaction. En fait, mes chers amis, c'est tout le contraire qui est vrai. En son sens classique, qui nous vient des Grecs via les Latins, la prudence est la sagesse de l'action. Elle est la droite règle de l'agir humain. Voici comment l'a défini Aristote, le prince des philosophes. La prudence est une disposition accompagnée de règles vraies, capable d'agir dans la sphère de ce qui est bon ou mauvais pour un être humain. La prudence perfectionne donc notre intelligence pratique dans nos choix pour poser des actes justes dans toute la vie active, la vie familiale, la vie professionnelle et la vie politique. La prudence nous fait déterminer, dans chaque cas singulier, le juste milieu de la vertu morale. En effet, la vertu naturelle n'est pas quelque chose d'inné. Elle ne naît pas de la pure nature, ni même d'un simple dressage, mais elle provient d'une répétition des expériences volontaires qui assurent une disposition habituelle pour soumettre la partie irrationnelle à la raison. Elle donne donc une rectification qui part au danger du trop par excès ou du trop peu par défaut. La vertu comporte donc la conscience de vouloir de faire le bien, le choix délibéré de ce bien et la stabilité de ce vouloir. La vertu, mes chers amis, n'est donc ni l'émotion, ni la pure puissance naturelle. C'est une disposition stable à l'acte digne d'éloge et provenant d'un choix réfléchi. Il s'agit d'estimer le juste milieu, non pas absolument comme dans une proportion arithmétique, mais un juste milieu relatif à nous. Aristote définit la vertu en général. La vertu est une habituation ou une disposition stable à choisir, consistant dans un juste milieu relatif à nous, déterminé par la raison et comme le déterminerait l'homme prudent. On a pu traduire le terme grec de prudent, phronimos, par celui qui a l'expérience et le sens des proportions. Trois actes de la prudence s'enchaînent. La prudence nous fait délibérer dans le conseil. Elle trouve la bonne solution dans le jugement. Et elle décide de passer à l'acte dans le commandement. Loin de se réduire à une timide précaution, vous voyez que la prudence est la vertu de l'action humaine décidée. C'est la vertu par excellence du gouvernement personnel dans l'ordre humain et c'est l'un des gonds, en latin on dit cardo, autour desquels pivote toute notre vie morale. C'est pourquoi on l'appelle une vertu cardinale. Elle dirige tout l'organisme de notre vie morale. Dans l'ordre de la grâce maintenant, au-dessus de la nature, la prudence est élevée à une dignité supérieure. La prudence naturelle nous guide dans la vie temporelle, vers le bonheur naturel qui nous est accessible. Mais la prudence surnaturelle, éclairée par la foi et animée par la charité, nous guide vers la vie éternelle. Elle a donc un rôle central, car elle est l'indispensable intermédiaire entre l'ordre théologal, l'ordre de la vie surnaturelle, et la vie morale. La prudence surnaturelle, on l'appelle aussi infuse, parce que c'est Dieu qui la met en nous, la prudence surnaturelle règle, selon les besoins, nos actes de justice, de force, de tempérance et de toutes les autres vertus, notamment la vertu de religion. Chez les anciens, le cocher, le conducteur de char dans les courses, était appelé aurige. Eh bien, la prudence fixe le juste milieu conforme à la raison pour les autres vertus, et elle dirige celle-ci comme le conducteur de char dirige ses quatre chevaux. Elle est donc appelée l'aurige des vertus, auriga virtutum. C'est grâce à la prudence que la charité peut être la mère, l'âme et le but de toutes nos autres vertus. C'est donc grâce à la prudence que la charité peut informer toute notre vie chrétienne. La perfection consiste en effet non pas dans la seule charité, mais aussi dans les actes des autres vertus qui sont commandés par la charité. C'est ainsi que les actes de foi, d'espérance, de religion, la prière, l'assistance à la Sainte Messe, la Sainte Communion appartiennent à l'essence même de la perfection qui est une plénitude. De cette plénitude, Saint Paul nous dit « la charité est comme le lien ». C'est la prudence, mes chers amis, qui à chaque instant répond à la question qui monte dans notre cœur. Seigneur, que voulez-vous que je fasse ? Oui, c'est la prudence qui, de la part du Seigneur, nous inspire la réponse, non par une communication surnaturelle directe, mais par la raison perfectionnée par la foi. Le conseil, règle supérieure des vertus. Le livre de la sagesse nous dit « Les pensées des mortels sont timides et incertaines sont nos prévoyances. » Il faut donc que l'esprit consolateur supplée à l'insuffisance de notre prudence, même surnaturalisée. L'Esprit Saint va le faire en nous faisant participer, en quelque sorte, au grand conseil de Dieu. C'est une lumière divine pratique qui, comme le dit une oraison du temps de carême, nous fait voir ce que nous devons faire et nous rend capables d'agir avec rectitude. Ce don de conseil, écrit le Père Gardeil, se trouve situé au centre de l'action du Saint-Esprit en moi. Plus haut, il y a la contemplation. Plus bas, il y a la pratique de chaque jour. Et au milieu, le conseil fait passer la lumière de la contemplation en dictée pratique, comme la prudence, mais à sa manière qui est plus élevée. La prudence laissée à elle seule est insérée dans notre structure mentale concrète, qui, nous l'avons vu, après le péché originel, est blessée. Et donc la prudence se déploie dans une psychologie de misère. Elle est souvent dépassée par l'ampleur et la mobilité des considérants. Elle est parfois aveuglée par l'amour-propre qui nous bouche les yeux. Elle est aussi rendue inopérante par notre tendance à tricher avec les appels de la grâce et à ruser avec les impératifs de l'amour divin. Par l'inspiration du don de conseil, nous ne sommes plus laissés orphelins. Jésus vient à nous par son esprit qui, comme il le dit au chapitre 14 de Saint Jean, son esprit qui nous suggère tout ce qu'il a dit. Le don nous donne le recueillement qui évite la précipitation. Il nous offre la sagacité du bon jugement pour remédier à l'inconsidération. Il soutient la constance d'une action surnaturelle ordonnée. Il rectifie contre la prudence de la chair notre intention profonde, et contre la mauvaise ruse, il nous donne la loyauté dans l'exécution. Enfin, il apaise la sollicitude excessive qui vient de l'anxiété de notre raison hésitante. Ce don de conseil est pour nous, chrétiens, qui peinons docilement sur les chemins de l'exil, une suprême consolation. Nous savons qu'il était dans l'âme du Sauveur Jésus. Jésus n'a-t-il pas dit de lui-même « Le Fils ne peut rien faire de lui-même, mais seulement ce qu'il voit faire au Père. Et tout ce que fait le Père, le Fils aussi le fait pareillement. » Chapitre 5 de Saint Jean. Et le conseil demeure dans l'âme de nos amis, les bienheureux au ciel, notamment ceux qui nous ont aimés en cette vie. Il est en eux comme un simple regard aimant sur la volonté du Père. De la patrie, du ciel, les bienheureux voient nos besoins sur les chemins de l'exil et ils intercèdent pour nous.
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1: Mort à presque 105 ans, le 29 mai 2026, Edgar Morin reçut les honneurs d'une cérémonie aux Invalides et déjà, lors de son 100e anniversaire, c'est dans la cour d'honneur du Palais des Papes que le Festival d'Avignon lui a rendu hommage en 2021, fait très rare. Et on a souvent dit d'Edgar Morin qu'il était un omnivore culturel. C'est vrai au sens où il se passionne pour toutes les disciplines de la connaissance, mais ce n'est pas un de ces touristes de la culture qui finalement s'intéresse plus ou moins à tout, mais sans chercher à approfondir. Non. Edgar Morin fouille ce qu'il cherche à comprendre et à connaître. Il passera, par exemple, un long séjour en Californie pour s'imprégner de la nouvelle culture du numérique. Et puis, quand Morin veut comprendre comment la ruralité aborde la modernité, il s'installe dans un village de Bretagne pour y vivre pratiquement un an. Lorsqu'il décide encore de mieux connaître la vie dans les villes, il coproduit un film pour le Festival de Cannes de 1961, La chronique d'un été. Chaque fois, il fuit les stéréotypes et les idées reçues pour restituer la diversité, mais dans la dynamique des convergences. Il sera résistant, pas un peu, hein, résistant entre autres à Toulouse, résistant qui risque sa vie, particulièrement le jour où il s'apprête à entrer dans un appartement. Mais quelque chose lui dit en lui-même qu'il ne faut pas. Alors il rebrousse chemin. Il a eu la prémonition que c'était un piège. Il échappe ainsi réellement à la Gestapo. C'est lui, Morin, qui parle de prémonition. Lui, Morin, qui parle de prémonition dans son livre de 2008, Mon chemin. Prémonition ne fait pas partie du vocabulaire habituel de ses collègues scientifiques, mais Morin n'est fermé à aucune hypothèse. Il sera aussi directeur de recherche au CNRS. Et durant la guerre, Morin est un communiste convaincu, mais assez vite le stalinisme le rebute. Alors curieusement, c'est un camarade communiste qui va prononcer le réquisitoire contre Morin, qui sera exclu alors du Parti communiste français. Curieusement, parce que cette femme sera un peu plus tard une anticommuniste très médiatique. Le parcours de Morin n'est pas un long fleuve tranquille, même les berges sont très, très agitées. Épisodiquement, Morin fait des bouts de chemin, avec un grand nombre d'intellectuels aussi divers que François Mauriac, Albert Camus ou Roland Barthes.

qu'est-ce qui a rendu Morin si célèbre? Sans doute son œuvre, très diversifiée et actualisée. Sa vie aux multiples engagements, dont la résistance, mais surtout son opus majeur en 6 volumes, écrit entre 1977 et 2006, c'est-à-dire pendant 29 ans, dont le titre indique le thème « La méthode » aux éditions du Seuil. Déjà, Descartes en 1637, et depuis Descartes, aucun grand philosophe n'avait osé écrire un discours sur la méthode. Edgar Morin a cette audace, d'autant plus téméraire qu'il va en grande partie s'opposer au cartésianisme. Cartésianisme à l'origine de l'essor de l'Occident et des progrès scientifiques des XVIIIe et XIXe siècles. L'idéal cartésien est celui d'idées claires et distinctes. La méthode d'Edgar Morin, elle, est de révéler la complexité des choses et du monde. Le poète Boileau, au XVIIe siècle, très imbu du classicisme dont Descartes est le champion, écrit, je cite, « Ce qui se conçoit bien s'énonce clairement, et les mots pour le dire nous viennent aisément. » Magnifique alexandrin, avec coupe à l'hémistiche, comme il se doit. Descartes va ainsi conseiller de diviser la difficulté de tout problème en autant de propositions qu'il est nécessaire pour que, dans la suite du raisonnement, le passage d'une proposition à l'autre soit rendu simple et donc évident. Trouver des suites d'éléments simples pour décortiquer la complexité. La méthode de Morin, elle, est en quelque sorte l'inverse. Il n'y a rien de simple, rien d'isolable. Tout phénomène n'existe que par sa relation à d'autres phénomènes dans des ensembles organiques. La complexité est inextricable et malgré tout, il nous faut la comprendre. En fait, Morin n'est pas le premier à penser cette méthode. Ferdinand de Saussure, au début du XXe siècle, nous montre que dans une langue, il n'y a pas de termes positifs que seraient les sons et les mots. Il n'y a, dit-il, que des différences. Et montagne, par exemple, est un mot qui ne fait sens que parce que il n'est pas, c'est-à-dire par sa différenciation avec vallée et bien d'autres mots. Bachelard explique qu'un électron n'existe que par son rapport au positon du noyau dans la relation atomique. Einstein est le physicien de la relativité, c'est-à-dire de l'interaction de toutes les forces cosmiques. Morin arrive à point nommé pour généraliser cette vision des choses.

0: Le 19e siècle est celui des dialectiques de l'histoire. Par exemple, Marx nous invite à penser la dialectique de la bourgeoisie et du prolétariat, c'est-à-dire de l'opposition par laquelle se comprennent réciproquement et la bourgeoisie et le prolétariat. L'histoire ne peut, pour Marx, se poursuivre que par le dépassement de cette opposition, de cette dialectique, par la disparition finale des classes sociales. Ce n'est pas l'idée de Morin. Prenant des exemples contemporains, Morin va montrer que les contradictions ne sont pas dépassables. Il n'y a pas de synthèse dialectique. Exemple. Oui à la mondialisation, compte tenu de ses aspects coopératifs internationaux, mais non à la mondialisation, pour sauver les territoires et l'autonomie vivrière des nations. Les deux idées contradictoires restent vraies. Morin appelle cela la dialogique au lieu de la dialectique. Un autre aspect de sa méthode est le récursif. Normalement, du moins si on reste cartésien, les causes sont antérieures aux effets. Le feu d'abord fait bouillir l'eau ensuite. Or, en biologie, il se trouve que la cause de l'œil, par exemple, c'est sa conséquence. Curieux ça. L'œil est apparu pour voir. Le pour voir est la cause de l'œil. De plus, d'une façon générale, le tout est dans chaque partie et chaque partie est dans le tout, comme le montre le vivant. En effet, la totalité du patrimoine génétique est contenue dans chaque cellule. Par ailleurs, Morin conseille vivement l'interdisciplinarité en s'opposant au cloisonnement des disciplines à l'école comme dans la recherche scientifique. Ainsi, la nouvelle histoire, ce qu'on appelle la nouvelle histoire, tient compte des statistiques, de la santé, de l'agronomie, de la météorologie, etc. Morin ou Braudel ne sont pas les seuls. Benoît XVI, dans ses encycliques sur la vérité, invite les théologiens à utiliser les apports des sciences physiques et humaines. La vérité s'enrichit, mais elle devient aussi de plus en plus complexe. Attention de bien éviter la mode de la soi-disant post-vérité que proclame Donald Trump. Au nom de la liberté d'expression, Morin, lui, ne pense pas qu'on puisse dire n'importe quoi, vrai ou faux. Certes, il y a des contradictions difficiles à penser, comme par exemple le photon, qui serait une particule sans masse, c'est-à-dire quelque chose qui n'est rien. Mais c'est par la raison que Louis de Broglie parvient à cette contradiction et à cette conclusion contradictoire. Le danger de la raison, le danger de la raison est aussi, dit Morin, dans le journal Le Monde du 23 mars 1988. Bien, le danger de la raison est paradoxalement la rationalisation qui nous empêcherait de penser les contradictions ensemble. Et oui, c'est complexe. Autre danger que Morin évite, celui de croire que les notions de système ou de structure par lesquelles les éléments d'un organisme se connectent entre eux deviennent des carcans idéologiques. Morin s'oppose ainsi aux structuralistes qui envisagent la mort du sujet pensant, étouffé par les systèmes contraignants. Les gros appareils intellectuels fermés sont heureusement ébranlés par l'effet d'un simple papillon. L'effet papillon. Prigogine, son détecteur, était un ami de Morin et de la complexité.
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1: Le génie du christianisme vous propose aujourd'hui les miracles eucharistiques. Et pour évoquer cette question très importante, nous avons la chance de recevoir Éric Picard. Bonjour Éric.
2: Bonjour Emeline.
1: Alors vous êtes spécialiste d'histoire de l'Église et pourquoi s'intéresser aujourd'hui aux miracles eucharistiques qui paraissent finalement relever de l'Antiquité d'une certaine manière de l'histoire de l'Église?
2: Alors déjà, ne le croyez pas, il y a encore des miracles eucharistiques. Hein. Le dernier reconnu date de 2013 en Pologne. Et puis, l'actualité des miracles eucharistiques, sans vouloir faire l'idiot, je dirais que c'est tous les jours l'actualité de l'Eucharistie qui est le plus grand miracle, hein, comme dit Paul VI dans une encyclique célèbre, Mysterium Fidei. Il y a 400 000 prêtres aujourd'hui dans le monde, 400 000 messes au moins par jour, 400 000 eucharisties à toute heure du jour et de la nuit, à toute minute. On peut penser que le miracle de l'eucharistie se déroule par les mains du prêtre sur l'autel où il célèbre la messe.
1: Alors, quelle est la différence justement entre cette eucharistie qui est effectivement un miracle et ce qu'on appelle peut-être plus précisément le miracle eucharistique?
2: Alors peut-être avant de répondre à votre question, dans l'actualité, l'idée m'est venue de faire cette émission parce que d'abord il y a eu un film, Sacré-Cœur, oui, qui a eu beaucoup de succès. Or, le Sacré-Cœur, c'est bien sûr le cœur du Christ et c'est le cœur eucharistique, on va en reparler tout à l'heure. Et puis deux ouvrages qui viennent de paraître en 2026. D'abord, un ouvrage sous le patronage de Saint Carlo Acutis, de Marie et Jean-Baptiste Maillard, Les miracles eucharistiques dans le monde, aux éditions Arthège, qui est un ouvrage absolument remarquable. Et puis, un hors-série de L'Homme Nouveau, à la découverte des miracles eucharistiques d'avril 2026, un hors-série numéro 62, qui nous fait aussi découvrir les miracles eucharistiques, avec d'ailleurs quelques miracles communs dont on reparlera tout à l'heure.
1: Alors, voilà. Deux ouvrages très beaux, vous les avez en face de vous, donc vous allez pouvoir répondre à ma question sur ce qu'est un miracle eucharistique.
2: Alors, un miracle eucharistique, c'est presque un pléonasme, puisque je le disais il y a un instant, le plus grand des miracles, dit Paul VI, c'est le miracle de l'Eucharistie. Voilà. Et dans une formule, un théologien disait, le miracle de l'Eucharistie nous conduit au miracle eucharistique. Voilà. Donc, un miracle avant d'être eucharistique, il y en a beaucoup dans l'histoire de l'Église. D'ailleurs, il y en a un certain nombre dans les évangiles, il y en a aussi dans l'Ancien Testament, bien évidemment, mais dans les évangiles, le Christ fait des miracles, c'est-à-dire des signes qui sont déroutants parce qu'ils s'opposent aux lois de la nature ou à ce que la science peut connaître de l'époque. Donc les miracles à toutes les époques sont des signes. Voilà, matériel, il y a une matérialité du miracle. Dans les évangiles, si je reprends cet exemple, il y a des miracles réalisés par Jésus, mais le miracle n'est véritablement miracle que s'il a un sens. Voilà, c'est-à-dire que il s'accompagne de paroles. Jésus ne se contente pas de gestes miraculeux, il parle, il donne le sens du miracle. Donc il faut ces deux conditions pour le miracle. J'ajoute, puisqu'il est question de miracle, que l'Église reconnaît des miracles et reconnaît des miracles eucharistiques, en particulier, en grand nombre. Hein. Un moine allemand au XIIIe siècle indiquait qu'au XIIIe siècle, il y en avait eu 607 en Allemagne. De manière sans doute plus raisonnable, l'exposition eucharistique que Carlo Acutis, qui a été canonisé en 2025 avec sa fameuse et célèbre formule « L'Eucharistie est l'autoroute vers le ciel ». Il a passé 3 ans à collecter des miracles eucharistiques, notamment reconnus par l'Église, et il en compte, lui, 112. Voilà, donc, après enquête, donc c'est aussi intéressant, la matérialité doit être vérifiée, on va dire, d'un point de vue scientifique, et le sens doit en être vérifié d'un point de vue théologique. Et c'est extrêmement intéressant, parce qu'ensuite, les miracles eucharistiques, c'est des miracles qui concernent l'Eucharistie. Comme dit saint Thomas d'Aquin, les miracles sont donnés pour confirmer la vérité, non pour la prouver avec contrainte.
1: Alors, tous ces miracles recensés par saint Carlo Acutis et par l'Église, est-ce que c'est finalement le même type de miracle à des périodes différentes? Quelle est la caractéristique d'un miracle eucharistique qui, dans sa matérialité, permet de donner le sens que vous mentionniez?
2: Il doit donner foi en l'Eucharistie. L'Eucharistie, nous avons fait récemment une émission sur Sacrosanctum Concilium, cette question du Concile Vatican II sur la Sainte Liturgie, c'est la source et le sommet de la vie de l'Église. Donc, c'est un miracle qui a pour objet l'Eucharistie, mais qui a aussi comme support l'Eucharistie, on viendra tout à l'heure, sur la typologie des miracles. En revanche, j'aurais insisté sur ce point que il n'y a pas de contrainte du miracle. L'exemple le plus simple, c'est dans les évangiles, il y a des gens qui ont suivi Jésus, ça devait être merveilleux de suivre Jésus, il y a des gens qui l'ont écouté, ça devait être merveilleux, il y a des gens qui l'ont vu agir, il y a même des gens qui l'ont vu faire des miracles, et des gens qui n'ont pas suivi. J'ose même pas dire qu'ils l'ont trahi. Je ne pourrais pas parler de Judas. Mais vous voyez, et dans Saint Jean au chapitre 6, dans le grand discours sur le pain de vie, donc sur l'Eucharistie, à la fin, il y a de plus en plus de gens qui quittent Jésus parce que ses paroles sont insupportables, parce que Jésus dit qu'il faut manger son corps et boire son sang. C'est ça le miracle eucharistique, parce que le miracle eucharistique, c'est, j'ai prononcé un gros mot, c'est la transsubstantiation.
1: C'est-à-dire.
2: Alors, c'est-à-dire que, c'est difficile. C'est aussi pour ça qu'il y a des miracles et qu'il y en a encore aujourd'hui, parce que des sondages nous montrent que un certain nombre de catholiques ne croient pas à la transsubstantiation. D'ailleurs, certains n'en ont jamais entendu parler, y compris parfois des animateurs de pastorale. Donc, comment peuvent-ils parler de l'Eucharistie ? Alors, transsubstantiation. Alors, c'est évidemment un petit peu technique, si j'ose dire. On distingue la substance et l'accident. Alors, l'accident, c'est ce qu'on appelle les espèces. Voilà, donc la couleur, le goût, la forme, l'odeur, la texture du pain. Et puis la substance, c'est son essence qui change. Donc quand le prêtre consacre, lors de la célébration de la messe, il transforme le pain en corps et le sang en vin.
1: Avant la consécration,
2: le vin en sang. Avant la consécration, le pain et du pain, le vin et du vin. Mais après la consécration, les accidents restent les mêmes, même apparence, même goût, même texture, mais la substance a changé. Ce qui semble être toujours du pain n'est plus du pain, et ce qui semble être du vin n'est plus du vin. Donc effectivement, nos sens nous trompent, et il faut la foi pour suppléer précisément à cette difficulté à croire, d'où l'importance des miracles. Le premier d'entre eux, d'ailleurs, qui mérite l'adoration eucharistique, c'est bien sûr l'Eucharistie, et tous les miracles eucharistiques donnent la foi en la ce qu'on appelle, et c'est très joli, la présence réelle. On évoquera tout à l'heure Jean-Paul II à Sienne, pour commémorer un miracle eucharistique face aux hosties miraculeuses, il a ses seules paroles, c'est la présence. La présence du Christ, ressuscité, vivant, nourriture de l'âme, nourriture de l'Église, et effectivement, ceci suscite à la fois un très grand respect et une adoration.
1: Alors, cette difficulté à comprendre l'Eucharistie, à accepter la transsubstantiation, d'où la nécessité, si je vous suis bien, d'un miracle pour aider finalement cette foi. Est-ce que dans l'histoire de l'Église, on le retrouve dès les premiers temps de l'Église ? Finalement, à partir de quand date-t-on le premier miracle eucharistique, et qu'est-ce que ça nous dit finalement de la difficulté qu'on a eu d'accepter en tant que croyant ce mystère de la foi, d'une certaine manière?
2: Alors, c'est déjà difficile à documenter. Alors, on parle d'un miracle eucharistique en Égypte entre le 3e et le 4e siècle, d'un miracle de transformation, effectivement. C'est beaucoup mieux documenté pour le Moyen-Âge et pour l'époque moderne et l'époque contemporaine, car il y a encore aujourd'hui des miracles, et on va en parler très bientôt, si vous voulez bien.
1: Alors, si vous avez des miracles encore aujourd'hui, si on se place d'un point de vue un peu providentiel, est-ce que c'est pour, sinon lutter, en tout cas prendre le contre-pied, d'où Saint Carlo Acutis, d'une époque très matérialiste, voire scientiste, qui refuse finalement toute cette dimension spirituelle et théologique?
2: Oui, alors effectivement, la modernité rationnelle, rationaliste, positiviste, se fonde sur le refus du surnaturel, et notamment sur le refus des miracles. Il y a même toute une partie de l'exégèse libérale du 19e qui part comme principe que le miracle ne peut pas exister. Donc vous supprimez beaucoup de choses, vous supprimez l'incarnation, vous supprimez la résurrection, vous supprimez l'ascension, vous supprimez la virginité de Marie. Le miracle,
1: il reste plus grand chose quand même.
2: J'avoue qu'effectivement il reste plus grand chose. Peut-être vaguement un message moral ou voilà. Mais en tout cas, c'est un signe. Tout comme l'Église proclame l'Immaculée Conception au 19e et l'infaillibilité pontificale au Concile Vatican I, c'est un signe face au rationalisme.

0: Nous avons la chance d'écouter Éric Picard, spécialiste d'histoire de l'Église, évoquer ces miracles eucharistiques dont on a, avant la pause, bien compris les caractéristiques et le but. Est-ce qu'il existe un seul type de miracle eucharistique, une seule manière finalement de nous faire comprendre ce mystère de la transsubstantiation, ou est-ce que dans le beau livre que vous tenez entre les mains, on a finalement bien des voies, comme il y a bien des maisons dans la maison du Père, pour nous permettre d'entrer un petit peu plus dans ce mystère?
1: Alors oui, il y a une vraie typologie des miracles, et ce que nous avons entendu il y a effectivement un instant, c'est un extrait de la messe du Saint-Sacrement, du Corpus Domini, de la fête Dieu, du Corpus Christi, qui a été décidé en 1264 à la suite d'un miracle eucharistique à Bolsena, miracle eucharistique qu'a pu constater le pape Urbain IV, qui va décider d'instituer cette fête, et saint Thomas d'Aquin, qui est présent, et le pape va charger le docteur Angélique de composer l'office et les chants qui doivent accompagner cette célébration. Donc on doit à saint Thomas d'Aquin le Pange Lingua, le Laudation et le Tantum Ergo, qui reprennent ce que je disais, ou j'ai repris ce que disait le Tantum Ergo, face à nos sens défectueux, on a besoin de l'aide de la foi pour regarder. Alors effectivement, il y a une typologie des miracles assez longue finalement. Donc il y a des miracles de transformation. Voilà, donc par exemple, Bolsena 1264, transformation, un prêtre qui doute en célébrant la messe, ça arrive, et effectivement, ce prêtre, Pierre de Prague, quand il prononce les paroles de la consécration, un miracle se produit, l'hostie transformée en chair est tachée de sang. Voilà. Et pour répondre à la question que vous posiez tout à l'heure sur la science, c'est très très beau aussi de constater que la science peut être au service des miracles eucharistiques, puisque face aux assauts scientistes et rationalistes, l'Église a fait subir à ces hosties conservées, miraculeuses, transformées en chair et en sang, toutes sortes d'analyses scientifiques et qui nous révèlent par exemple que le sang est toujours du groupe AB, c'est-à-dire 5%, toujours, d'où la supercherie impossible, que c'est extrait d'un muscle cardiaque et même d'un muscle cardiaque qui a souffert. Donc aujourd'hui, la science est au service de l'Eucharistie, même des scientifiques qui se sont convertis grâce à l'étude de ces miracles eucharistiques.
0: Oui, j'imagine le médecin se rendant compte que ce qu'il prenait pour une supercherie, tout à coup, révèle quand même des faits concordants, très troublants, surtout si ces hosties sont dans des lieux extrêmement différents et dans des contextes très différent.
1: Voilà, alors, il y a des miracles de transformation qui sont les plus nombreux. Hein. L'Enika en Pologne, le dernier en 2013. On évoquait Bolsena à l'instant. L'Anciano, le très célèbre miracle de l'Anciano, c'est 750. Et ce miracle a été récemment, dans les années 70, très très longuement examiné. Ensuite, vous avez des miracles qu'on appelle des miracles d'apparition. Alors, c'est-à-dire que sur l'hostie, on voit Jésus. Bordeaux, 1822. Voilà, à Bordeaux, c'est un jour de la Bordeaux, il y a une chapelle qui évoque ce miracle. On va au nord de la France, prenons quelques exemples, à Douai, en 1254. Et là, on voit le Christ enfant sur d'autres hosties où apparaît le Christ. Ça peut être aussi le Christ en croix. Voilà. Alors, je parlais tout à l'heure de Jean-Paul II qui se rend à Sienne, puisqu'à Sienne a eu lieu en 1730 un miracle tout à fait intéressant, un miracle de conservation des hosties, où 351 hosties ont été volées dans une église de Sienne, 351 hosties, le 14 août, on les retrouve trois jours après, intactes, et depuis, elles sont intactes, après toutes sortes d'examens scientifiques absolument poussés. Et quand Jean-Paul II est venu à Sienne, en 1980, le 14 septembre, très exactement, et c'est là qu'il prononce cette formule merveilleuse, c'est la présence. Effectivement, là aussi, des expériences très nombreuses ont été faites qui valident ce miracle eucharistique de conservation. Alors il y a aussi des miracles de protection des hosties, de protection des personnes. Alors il faut quand même raconter cette merveilleuse histoire qui s'est déroulée à Assise en 1240 au monastère des Clarisses de Sainte-Claire, où dans le cadre du conflit entre l'Empire et la papauté, l'Ombrie est ravagée par les troupes de Frédéric II. Dans ses troupes, il a des Sarrasins, et ces Sarrasins investissent la ville d'Assise et pénètrent dans le couvent des Bonnes Sœurs, qui poussent des grands cris, et elle est malade, et elle demande qu'on la porte en face des ennemis, et elle se présente à eux avec un petit coffre où est pieusement conservé le corps du Christ, donc l'Eucharistie. Elle prie et elle entend une voix lui dire « Je vous protégerai toujours ». Alors, Claire d'Assise est toujours très audacieuse, elle dit « Oui, mais faut aussi protéger la ville ». Et face à Claire, les soldats sont mystérieusement pris d'épouvante et plient bagages. Voilà, protection des personnes, ça c'est tout à fait intéressant. Et puis, y a des miracles de guérison. Alors, ils sont très nombreux, ces miracles de guérison. Un exemple, puisque ce miracle fait partie des miracles de Lourdes, en 1948, Jeanne Fretel, qui a 34 ans, qui est agonisante, qui est dans le coma. Elle va à Lourdes un peu par hasard parce que sa compagne de chambre vient de mourir et les parents de la gamine qui vient de mourir lui avaient réservé une place à Lourdes et l'offrent à Jeanne Fretel. Alors, donc elle y va comme ça et elle est complètement impotente, inconsciente, et quand arrive elle part même avec un cercueil dans le train parce que bah, en gros elle va mourir, elle va peut-être même pas arriver. Et puis ben bah, c'est le pèlerinage du Rosaire en octobre, et quand la communion a lieu, le prêtre, un dominicain, d'ailleurs le père Pirog, s'approche d'elle et hésite à lui donner la communion parce que elle est souillée, sa bouche est souillée de sang. Il ne sait pas si elle va pouvoir avaler l'hostie. Et puis, par motion intérieure, il va lui donner l'hostie. On va écarter les lèvres de Jeanne avec une cuillère et il va déposer un fragment d'hostie dans sa bouche entrouverte. Et à ce moment-là, elle ouvre les yeux et demande « Où suis-je ?» Et on lui répond qu'elle est à Lourdes et elle est guérie totalement. Alors, le miracle est assez long à raconter, surtout que le médecin qui l'a soignée, qui ne croyait pas au miracle, finit sur son lit de mort par se convertir. Et elle l'accompagne dans sa dernière agonie. Donc, miracle de guérison. Et puis, alors, il y a aussi toutes sortes de miracles d'animaux.
0: Voilà. D'animaux.
1: Ah oui, oui.
0: Avec les Eucharisties. Avec l'Eucharistie.
1: Voilà, avec l'Eucharistie, puisque les animaux font partie, vous le savez aussi bien que moi, de la création, et à ce titre bénéficient eux aussi d'une protection spéciale.
0: Alors là, il nous faut des exemples tout de même.
1: Alors,
0: concrètement.
1: Il y a un miracle à Rimini en 1227 qui implique saint Antoine. Alors, les Italiens vont nous dire saint Antoine de Padoue, mais il est né à Lisbonne. Bon, on va dire saint Antoine de Padoue.
0: Soyons catholiques et œcuméniques. Voilà,
1: saint Antoine de Padoue. Et il y a un mécréant, un cathare qui doute de la présence eucharistique et il lance un défi au saint. Il ne faut jamais trop lancer de défi. Il lui dit « J'ai un âne ». Ou une ânesse, je ne sais plus. Voilà, et je vais la mettre à jeûner 3 jours. Et ensuite, toi, tu te présentes avec ton hostie. Et puis, moi, je me présente avec une bonne gamelle d'avoine. Et on verra ce que fait mon âne. Alors, évidemment, l'âne arrive au bout de 3 jours, complètement affamé. Et il va se mettre près de l'Eucharistie. L'âne va même s'agenouiller. Comme quoi, les animaux peuvent s'agenouiller devant l'Eucharistie. Évidemment, le mécréant lui aussi se convertit, parce que si son âne se convertit, pourquoi ne se convertirait-il pas ?
0: Qu'est-ce que ça nous dit quand même ? Parce que avant la pause, vous nous disiez que tous ces miracles ont quand même un sens. Alors, on voit très bien sur la transsubstantiation, mais un âne qui s'agenouille devant la présence réelle, est-ce que

0: Donc, il y a toute une typologie des miracles qui est, me semble-t-il, assez intéressante.
1: Et alors, en France, parce que vous avez parlé de la Pologne et de l'Italie, si on a un lieu de pèlerinage sur ces miracles eucharistiques à effectuer sans passer nos frontières, nous avons, nous aussi, Français, bénéficié de ce type
0: signe. Bien sûr, mais ne soyons pas européens, avant-dernière remarque. Au Pérou, 1649, au Mexique, 2006, en Égypte, 2000, en Inde, un des derniers miracles en 2013. Voilà, alors bon, en Argentine, 3 miracles. Et alors en France, 12-13 miracles. Alors, allez, je vous invite à un petit voyage eucharistique du miracle eucharistique. Douai, 1254. Dans l'Indre, Neuvy-Saint-Sépulcre, miracle de 1257. Paris, 1290, Blano, près d'Autun, 1331, Avignon, 1433, La Rochelle, 1461, Marseille en Beauvais, dans l'Oise, en 1533, Faverney, en Bourgogne, 1608. Alors, il y en a un que j'aime bien, c'est celui de Pressac, en 1643, parce qu'on est en pleine controverse avec les protestants, dont vous savez que leur position face au miracle eucharistique, en général, à la substantiation, en particulier à la présence réelle, est parfois difficile, voire impossible. Donc là, on est aux confins des zones protestantes, à Pressac, dans la Vienne, mais vous avez aussi à proximité d'Angers, les Ulmes, en 1688, à Bordeaux, on en a parlé tout à l'heure, en 1822, Saint-André à La Réunion, en 1902, Morne-Rouge en Martinique, 1902, puis on a dit Lourdes, 1948. Donc, il y a aussi des lieux de miracles eucharistiques. J'ajoute, pardonnez-moi, qu'une église suffit. Carlo Acutis allait dans son église de quartier adorer le Saint-Sacrement et il avait aussi la chance qu'à proximité de cette église se trouve la célèbre scène de Léonard de Vinci.
1: Merci infiniment, Éric Picard, de ce tour de France, de ce tour d'Europe, de ce tour du monde des miracles eucharistiques, dont on a compris qu'ils étaient des signes très importants pour notre temps matérialiste et scientiste. Merci infiniment à notre technicien et à la semaine prochaine.

ce temps-là, Jésus disait à ses disciples, « Vous avez appris qu'il a été dit, tu aimeras ton prochain et tu haïras ton ennemi. Eh bien moi je vous dis, aimez vos ennemis et priez pour ceux qui vous persécutent, afin d'être vraiment les fils de votre Père qui est aux cieux. Car il fait lever son soleil sur les méchants et sur les bons, il fait tomber la pluie sur les justes et sur les injustes. En effet, si vous aimez ceux qui vous aiment, quelle récompense méritez-vous? Les publicains eux-mêmes n'en font-ils pas autant? Et si vous ne saluez que vos frères, que faites-vous d'extraordinaire? Les païens eux-mêmes n'en font-ils pas autant? Vous donc, vous serez parfaits, comme votre Père céleste est parfait. » Voilà, cet évangile nous repose encore une fois cette question de qui est mon prochain. Et c'est sûr que tant qu'on considérera le prochain comme une définition de valeur, celui qui a une relation particulière avec moi, eh bien on n'aimera que ceux qui nous aiment. Alors que si on comprend que le prochain, ça veut dire celui qui n'est pas loin, celui qui se trouve là, tu aimeras ceux qui t'entourent comme toi-même. Eh bien en fait, c'est ton voisin de palier, pas ton cousin. C'est la dame avant toi dans la file du supermarché. C'est ton dentiste et ton boulanger. C'est celui qui, physiquement, réellement, est proche. Celui voilà, que tu croises dans la rue presque tous les jours. Celui qui se gare sur le même parking que toi, de lui. Voilà. Et alors tout d'un coup, on voit bien que en fait, celui-là, il n'attend pas que je l'aime. Et donc, il va y avoir un chemin à faire bien plus grand que d'aimer ceux qui me sont proches. Et qui, évidemment, je les aime, et ce n'est pas sans combat, ce n'est pas sans difficulté, mais ils sont proches, il y a une raison, il y a une accroche, il y a quelque chose qui fait que je leur dois. Voilà. Donc, celui qui t'entoure, et d'ailleurs, eh ben, qu'il soit ton ennemi ou pas, en fait, ça n'est pas la question. Voilà. La question, c'est, il existe, il est là, alors tu l'aimes. Voilà, et on voit bien Jésus qui dit, mais regardez, Dieu il fait pleuvoir sur les bons et sur les méchants. Donc en fait, lui, la question, c'est pas de la valeur. C'est pas est-ce qu'il t'aime, donc tu l'aimes, est-ce qu'il t'aime pas, donc tu l'aimes pas. C'est il est proche, donc tu l'aimes. Il est là, donc tu l'aimes. Voilà, et on comprend que la perfection dont parle Jésus, c'est arriver à n'avoir plus la capacité d'exclure quelqu'un de mon cœur. Et ça, il n'y a que Dieu qui le donne. Et c'est ça, avoir réussi à devenir l'enfant de Dieu que je suis devenu par mon baptême. Bonne journée.

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1: Année A, 12e dimanche du temps ordinaire. Première lecture, livre de Jérémie, chapitre 20. Moi, Jérémie, j'entends les calomnies de la foule. Dénoncez-le, allons le dénoncer, celui-là, l'épouvante de tous côtés. Tous mes amis guettent mes faux pas. Ils disent, peut-être se laissera-t-il séduire, nous réussirons et nous prendrons sur lui notre revanche. Mais le Seigneur est avec moi, tel un guerrier redoutable. Mes persécuteurs trébucheront, ils ne réussiront pas. Leur défaite les couvrira de honte, d'une confusion éternelle, inoubliable. Seigneur de l'univers, toi qui scrutes l'homme juste, toi qui vois les reins et les cœurs, fais-moi voir la revanche que tu leur infligeras, car c'est à toi que j'ai remis ma cause. Chantez le Seigneur, louez le Seigneur. Il a délivré le malheureux de la main des méchants. Parole du Seigneur. Nous allons commencer cette émission par une explication du contexte historique. Jérémie entre en scène la 13e année du roi Josias, vers l'an -626. Il est de famille sacerdotale. À cette époque, le roi Josias met en œuvre sa réforme qui met en valeur la mémoire de l'Exode dans le livre du Deutéronome. Et il profite du déclin de l'Assyrie pour reconquérir les territoires du nord, le royaume de Samarie, en vue de reconstituer l'empire de Salomon. Jérémie fait sienne la théologie du Deutéronome et encourage la réforme de Josias. Originaire de la tribu de Benjamin, il est préoccupé par le sort des territoires du nord, autour de Samarie, qui avaient été déportés en l'an -721 par l'Assyrie. Son rêve est que la conversion et la réforme amène la réunification de la région de Samarie avec celle de Jérusalem, royaume du nord et royaume du sud. En l'an -609, le roi Josias lève une expédition pour essayer d'arrêter les troupes du pharaon Nécho, qui montent donc depuis l'Égypte, vers l'Euphrate, pour empêcher Babylone d'exterminer ce qui reste des troupes assyriennes. Vous voyez, toute une affaire. On devine avec quel enthousiasme le roi Josias et le prophète Néhémie partent à cette bataille contre l'Égypte. Il ne manque plus que cette victoire pour achever la célébration du mémorial de l'Exode. Mais le roi Josias meurt à Megiddo. Deuxième livre des Rois, chapitre 23. Il est dit qu'après Josias, le peuple proclame roi Joachaz, fils de Josias, mais que le pharaon vainqueur lui préfère un autre fils, Joachim, et l'établit à sa place. On est toujours en l'an -609. En l'an -605, Nabucodonosor, roi de Babylone, vainc les Égyptiens et Joachim devient vassal de Babylone. Voyez le jeu des grands empires. Jérémie est persécuté parce qu'il annonce la débâcle prochaine, tout à fait prévisible, étant donné l'avancée puissante de Nabucodonosor et sa victoire sur l'Égypte à Carchemish en l'an -605. Voyez la première lecture. Moi, Jérémie, j'entends les calomnies de la foule. Dénoncez-le, allons le dénoncer, celui-là, l'épouvante de tous côtés. Ben oui, il annonce la débâcle. Jérémie démasque ce qu'il peut y avoir d'hypocrite et de superficiel dans les plus belles institutions. Circoncisez-vous pour le Seigneur. Ôtez le prépuce de votre cœur, gens de Juda et habitants de Jérusalem, sinon ma colère jaillira comme un feu. Jérémie 4, verset 4. Et encore, « Voici, leur oreille est incirconcise. Ils ne peuvent pas être attentifs. » Jérémie 6, verset 10. Donc, la belle institution de la circoncision, eh bien, Jérémie montre ce qu'il y a de superficiel. La réforme religieuse de Josias, en an -622, a donné l'exclusivité au temple de Jérusalem. Elle en a fait sa clé de voûte. Or, Jérémie, d'une famille sacerdotale de Silo, dans le nord, déclare « Quoi, voler, tuer, commettre l'adultère, se parjurer, encenser Baal, suivre des dieux étrangers que vous ne connaissez pas ? Puis venir se présenter devant moi en ce temple qui porte mon nom et dire « Nous voilà en sécurité pour continuer toutes ces abominations ?» À vos yeux, est-ce un repère de brigands, ce temple qui porte mon nom ? Moi, en tout cas, je vois clair, oracle du Seigneur. Allez donc au lieu qui fut le mien, à Silo. Autrefois, j'y fis habiter mon nom. Regardez ce que j'en ai fait. À cause de la perversité de mon peuple, Israël, et maintenant, puisque vous avez commis tous ces actes, oracle du Seigneur, puisque vous n'avez pas écouté quand je vous parlais instamment et sans me lasser, et que vous n'avez pas répondu à mes appels, je vais traiter ce temple qui porte mon nom et dans lequel vous placez votre confiance, ce lieu que j'ai donné à vous et à vos pères, comme j'ai traité Silo. Vous rendez compte, il faut beaucoup d'audace pour dire cela. Il faut beaucoup d'audace. Voyez pourquoi dans la première lecture, on le dénonce celui-là, l'épouvante de tous côtés. Sa vie, sans femme ni enfant, est une prophétie de malheur. Ne prends pas femme, tu n'auras en ce lieu ni fils ni fille. Car les enfants mourront de maladies mortelles, sans être pleurés ni enterrés. Jérémie 16, versets 1 à 4. Voyez la première lecture. Allons le dénoncer, celui-là, l'épouvante de tous côtés. Jérémie dénonce les prophètes de la cour. Livre de Jérémie, chapitre 23. Qui disent que tout ira bien sans dénoncer les fautes contre la réforme et la loi d'alliance. Il est encore le prophète que l'on dénonce. Allons le dénoncer, celui-là, l'épouvante de tous côtés. Jérémie prophétise même contre le palais du roi. Oui, ainsi parle le Seigneur au sujet du palais du roi de Juda. Je vais te réduire en désert. Jérémie chapitre 22, verset 6. Et contre Joachim, qui, bien que fils de Josias, n'imite pas sa droiture, mais ne cherche que son intérêt. Jérémie dit, « Il sera enterré comme on enterre un âne. » Première lecture, allons le dénoncer, celui-là, l'épouvante de tous côtés. Effectivement, Joachim aspire à se libérer du joug babylonien et s'y prépare, mais Nabucodonosor lance les représailles et Joachim meurt. Son fils Joachin se rend à Nabucodonosor et il est exilé à Babylone avec de nombreux notables. C'est l'année -598. Et Jérémie dit « Ne pleurez pas celui qui est mort, ne le plaignez pas. Pleurez plutôt celui qui est parti. » Car il ne reviendra plus, il ne verra plus son pays natal. Eh bien, on retrouve la première lecture. Allons le dénoncer, celui-là, l'épouvante de tous côtés. À Jérusalem, Nabucodonosor intronise Sédécias, un autre fils de Josias. Mais ce dernier se laisse entraîner dans une nouvelle rébellion, et les représailles sont alors sans pitié. Jérusalem est prise et incendiée, ainsi que le temple. un exil nombreux s'ensuit. C'est l'année -587. Or, Jérémie relativise même l'indépendance nationale en prêchant la soumission à Babylone. Ah là là, allons le dénoncer, celui-là, l'épouvante de tous côtés. Jérémie emprunte cependant à Isaïe la conviction que dans tout ce qui arrive au peuple, c'est encore Dieu qui agit en maître et se sert des puissances ennemies comme instrument de sa pédagogie divine. Autrefois, l'action de salut de Dieu se lisait au niveau du peuple et se vérifiait dans la victoire. Elle se lit maintenant au niveau du prophète et se vérifie dans l'accomplissement de l'exil annoncé. Merci, à bientôt.
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1: Le caractère individuel et personnel aux événements de vie fait qu'on peut dire qu'il n'y a pas de petites ou de grandes blessures. Chaque expérience a son poids personnel, affectif, émotionnel. L'événement lui-même et la charge émotionnelle qu'il provoque chez l'enfant sont deux choses bien différentes. On est parfois surpris par la force et l'intensité d'une réaction présente, alors que la situation ne la justifie pas, tout au moins en apparence. Elle renvoie en fait à ses émotions anciennes. L'événement entre alors en résonance avec la personne dans sa globalité, ce qui fait qu'un événement identique ne donnera pas tel type de blessure du fait du retentissement personnel. La blessure dépend de la personne elle-même et de l'interprétation qu'elle en fait. Lorsqu'on écoute l'histoire affective des personnes en souffrance, plusieurs facteurs de gravité viennent à l'évidence. Tout d'abord, l'âge. Les blessures les plus profondes sont celles qui sont vécues à une période de la vie où l'enfant est vulnérable ou trop jeune pour les assumer, débordé par ses réactions émotionnelles. Il est certain que les difficultés relationnelles de la petite enfance engendrent de façon préférentielle les blessures et entraînent des réactions qui peuvent conditionner pour la vie notre mode de vie, notre fonctionnement psychique et notre rapport aux autres. Le petit de l'homme arrive dans une grande immaturité et une grande vulnérabilité. C'est pourquoi les blessures les plus intimes sont les premières blessures des trois premières années de la vie. De la naissance, et pense-t-on aujourd'hui même celle de la vie intra-utérine. Le lien affectif établi avec le ou les agresseurs est également un facteur de la plus grande importance. La blessure est d'autant plus profonde et douloureuse que le lien affectif avec la personne agressante est fort. Les fracas affectifs provoqués par la violence, quelle qu'en soit sa forme, dans le milieu parental et familial, sont particulièrement graves. L'inceste dont nous avons parlé est un exemple dramatique. En France, environ 160 000 enfants sont victimes d'inceste chaque année, et un enfant est victime d'inceste, de viol ou d'agression sexuelle toutes les 3 minutes. On sait aujourd'hui que dans 3/4 des agressions sexuelles de l'enfant, la victime connaît son agresseur. Le lieu de l'agression est le domicile de l'agresseur ou de sa victime, et dans 90% de ces cas, il s'agit d'un membre de la famille, en général les proches parents du premier degré. Or, l'abus sexuel est la blessure corporelle la plus grave et la plus persistante, car non seulement le corps est blessé, mais aussi la dimension psychique. Il détruit la dignité et l'intégrité. C'est le lien de filiation qui est attaqué. Derrière le père incestueux, il y a la paternité. Et la surprise est grande lors de la révélation d'actes pédophiles, car ce peut être à la fois un père modèle et en même temps un destructeur de la paternité. Ces situations d'inceste engendrent des traumatismes particulièrement profonds. On conçoit le conflit de loyauté à l'intérieur de l'enfant lorsque l'agresseur a une figure paternelle ou d'autorité.

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1: Le père Stéphane Joulin, qui a beaucoup travaillé sur les abus sexuels de l'enfant, écrit « La meilleure protection et prévention de l'abus sexuel intrafamilial, ce sont des parents en bonne santé psychologique et affective. L'équilibre émotionnel et les compétences parentales sont les plus importants facteurs pour protéger un enfant et prévenir l'abus plus que les conditions socio-économiques qu'il ne faut cependant pas négliger. La blessure est donc subie, reçue, profonde. Mais au cours de la vie, nous pouvons également devenir auteurs de nos propres blessures, et ce au moins depuis ce qu'on qualifie l'âge de raison. Parce que nous sommes acteurs, responsables de notre vie. La relecture de notre passé, constructive ou négative, et notre liberté peuvent nous conduire à des réactions et à des choix qui peuvent nous blesser physiquement, psychologiquement et spirituellement. On sait l'existence fréquente des blessures affectives graves dans les addictions, les troubles des conduites alimentaires, anorexie, boulimie, les dépressions, les tentatives de suicide et les conduites à risque chez l'adolescent. Je vous propose maintenant de parcourir les blessures les plus fréquentes auxquelles j'ai été confronté dans ma pratique professionnelle. Et je pense que les accompagnateurs spirituels ont pu également les rencontrer. La blessure de rejet est une blessure profonde, car on se sent rejeté dans son être et dans son droit d'exister. C'est une blessure précoce, des premiers âges de la vie, peut-être même intra-utérine. On la rencontre particulièrement dans les cas d'enfants non désirés, nés par accident, qui n'étaient pas attendus, ou même de l'enfant qui ne correspond pas au sexe désiré. Ou encore chez des personnes qui, pendant l'enfance, auront vécu de façon répétée des situations où elles se seraient senties rejetées. Le message reçu par l'enfant est « n'existe pas » ou « ne sois pas toi-même ». Message que l'enfant s'approprie en ne se reconnaissant pas le droit d'exister. Plus la blessure du rejet est profonde, plus le rejet envers soi-même ou les autres est grand. Ce rejet peut être massif. Je me souviens d'un patient amené par son père en hospitalisation. « Docteur, je vous présente mon fils, qui est un total accident, et ma femme ne s'est même pas fait avorter. » Il est à noter que le langage du père à l'égard de sa femme était encore plus cru, plus grossier et plus violent que les mots que j'ai utilisés ici. Le fils était schizophrène. Parfois, l'enfant peut vivre de tels sentiments dans des circonstances heureusement moindres, telles qu'une colère d'un parent ou des remarques désobligeantes, des critiques et des reproches injustifiés de la part de l'entourage, pouvant réactiver une blessure plus profonde. Encore faut-il préciser qu'il faut bien différencier les rejets réels et le vécu de rejet des personnes. Ces personnes ont une peur constante d'être rejetées par les autres, une faible estime de soi, une sous-estimation d'elles-mêmes, cherchant à se faire toute petite, sans trop se manifester, quitte à être transparente. Certaines se sentent constamment inférieures aux autres. Elles se croient nulles, inexistantes, et par là en difficulté dans les rapports sociaux, d'où la fréquente solitude. Et ce, d'autant plus qu'elles pensent ne pas avoir de choses intéressantes à dire. elles ont tendance à rester à l'écart des autres, à fuir l'investissement affectif et social. Certains de ces signes renvoient à ce qu'on appelle le trouble de la personnalité de type évitante. Ces personnes sont inhibées socialement du fait des sentiments de ne pas être à la hauteur, d'une hypersensibilité au jugement négatif d'autrui, ce qui se manifeste dans des contextes divers. C'est bien évidemment au niveau de l'estime de soi qu'il faut travailler, changer le regard sur soi-même.

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2: Nous nous arrêtons cette semaine sur le thème de l'abandon. Un phénomène psychologique extrêmement fréquent que la plupart d'ailleurs d'entre nous ont vécu à un certain moment de leur vie d'une manière ou d'une autre. Évidemment, ce phénomène peut être plus ou moins grave et engendrer des conséquences plus ou moins importantes. Et nous parlerons un peu plus tard dans notre réflexion de l'abandon spirituel. Nous avons pour l'heure tiré les grandes lignes, je dirais, de l'acte d'abandonner. Car abandonner peut se vivre dans les deux dimensions. Soit comme sujet, j'abandonne un projet, j'abandonne des êtres avec qui j'étais en relation, j'abandonne un travail, mais je peux aussi subir l'abandon en être non plus le sujet mais l'objet, et être abandonné. Reconnaissons que la plupart du temps, lorsque nous sommes le sujet de l'abandon, nous abandonnons souvent quelqu'un. Et cet abandon ne revient pas seulement à rompre un lien de manière définitive, mais c'est un geste péjoratif. Nous cessons de prendre soin de celui, de celle ou de ceux avec qui nous avions contracté des obligations morales ou affectives. Quitter donc ces personnes peut, en certaines situations, être une action positive marquant un progrès, une libération. Mais abandonner est toujours une action qu'on n'aurait pas dû commettre, qu'il est inconcevable d'avoir commis. Et c'est la différence fondamentale entre quitter et abandonner. L'acte d'abandon est bien plus pesant que seulement de quitter un lieu, un travail ou une personne. Car l'utilisation du terme abandon suppose que cette décision est unilatérale et que ceux qui sont mis en cause dans cet acte n'étaient pas au courant ou, en tout cas, pas en harmonie avec cette décision. L'attitude du petit poussé qui sème ses cailloux sur le chemin pour pouvoir retrouver sa route et revenir à la maison, malgré l'acte d'abandon dont il fait l'objet de la part de ses parents, montre à quel point cette décision n'a pas été prise d'un commun accord. Au contraire, les parents cachent à l'enfant ce qu'ils sont en train de lui faire subir. C'est lui qui a deviné et qui va mettre toutes les chances de son côté pour aller à l'inverse de cette décision de ses parents. Nous comprenons bien ici la différence. Les parents du petit poussé n'ont pas quitté leur enfant, ils l'ont abandonné. On pourrait presque imaginer que celui qui quitte par un certain aspect va se libérer d'un devoir, d'une habitude, voire parfois d'un esclavage. Mais en revanche, celui qui abandonne s'empêtre dans des liens dont il demeurera redevable, sans jamais pouvoir se libérer, non pas d'une erreur, mais bien d'une faute. L'abandon engendre toujours une culpabilité de la part de celui qui a abandonné et qui par la suite peut remettre en cause sa décision, peut regretter de ne pas avoir essayé toutes les solutions possibles pour sortir de l'impasse. Mais, aussi curieusement que cela puisse paraître, celui qui est abandonné va également connaître la culpabilité. Car il va forcément s'interroger, j'ai été abandonné, pourquoi ? Je méritais sans doute de l'être. Je ne méritais pas qu'on s'intéresse à moi, je ne méritais pas d'être aimé. j'ai en réalité subi un abandon que j'ai moi-même produit, moi-même engendré. Et il est très fréquent qu'un enfant abandonné finisse par se supposer indigne et, en quelque sorte, va justifier le délaissement dont il a été l'objet.

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1: Être abandonné est une chose grave. Nous l'avons tous été, un jour ou l'autre, parfois par des amis, par des proches, par des parents. Nous nous sommes sentis abandonnés, pas soutenus dans notre travail ou délaissés dans tel ou tel milieu. Cela fait partie de la vie, je dirais. Mais il y a une grande différence entre être abandonné et avoir peur de l'être. Et je pense que cette seconde attitude est pire que la première. Car avoir peur d'être un jour abandonné provoque une angoisse. C'est une peur irrationnelle d'être un jour rejeté ou abandonné. Et cette crainte permanente d'être quitté, rejeté, est liée à un sentiment profond de ne pas être digne d'amour. Je ne mérite pas que telle ou telle personne s'attache à moi. Je ne mérite pas la sympathie de tel ou tel. Je ne mérite pas les louanges que l'on peut me faire dans mon travail, etc. Et donc, étant persuadé que je ne le mérite pas, je doute bien qu'un jour la vérité va me rattraper et que ceux qui aujourd'hui me sont attachés vont un beau jour stopper leur relation affective avec moi quand ils vont se rendre compte de qui je suis réellement. Cette angoisse de l'abandon, cette peur du rejet, souvent se déclare dès l'enfance. Et elle va pouvoir se maintenir chez l'adulte et lui empoisonner l'existence. Car vivre en permanence avec cette peur d'être rejeté ou abandonné va sans doute nous rendre pour les autres insupportables, au point que c'est cette peur de l'abandon qui risque de provoquer l'abandon réel, le rejet réel. Et cette espèce de cercle infernal est dramatique, car par mon attitude, je vais produire l'événement dont je ne cesse d'avoir peur. Il me semble important, au point où nous en sommes, de nous intéresser à cette peur de l'abandon sous l'angle psychologique. La peur de l'abandon, donc, c'est une angoisse profonde, persistante, liée à l'idée d'être délaissé, rejeté ou laissé seul. Elle n'est pas considérée comme un trouble mental à part entière, mais elle peut être un symptôme central de plusieurs pathologies comme les troubles anxieux, la dépression, les troubles de la personnalité. Bien sûr, comme souvent, cette peur s'ancre dans les premières expériences de vie, en particulier dans l'enfance, dans la relation avec les figures parentales ou avec les figures de ceux ou celles qui se sont occupés de nous. Le petit enfant, notamment le nourrisson, est totalement dépendant des adultes qui l'entourent. Chaque fois qu'il va vivre une situation comme étant une séparation d'avec l'adulte, il peut vivre cela comme une menace pour sa propre vie, ce qui va engendrer en lui une angoisse dont il faudra plus tard qu'il se libère.

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1: Nous poursuivons cette série et c'est un deuxième entretien avec, pour intervenant et au micro, un frère Carme, prieur du couvent des Carmes à Paris, auteur du livre « Dieu crève l'écran ». Bonjour frère Jean-Alexandre de Garidel.
2: Bonjour Nathalie.
1: Alors, lors de notre précédente émission, nous avons pris conscience que de l'impact profond du numérique sur notre manière de vivre, notre manière de penser aussi, notre manière aussi de croire. Nos écrans nous accompagnent partout aujourd'hui, au point parfois de rendre difficile toute pause véritable, tout retrait, de rendre difficile aussi ce retrait du monde. Pour préserver, vous avez aussi parlé, préserver aussi ce silence intérieur et puis protéger ce cœur. Je vous propose de nous arrêter sur cette place aussi du silence dans l'aujourd'hui, dans le maintenant et puis dans le quotidien, dans une vie ordinaire. Une vie ordinaire où les écrans parfois rythment une journée. Comment retrouver peut-être ce goût et ces places aussi de vrai silence dans ma vie aujourd'hui?
2: Je pense qu'il y a des choix à poser. Alors, première chose qui me semble importante, c'est de me rendre compte que cette perception que j'ai d'un monde qui va vite, elle n'est pas nouvelle, qu'il y a un phénomène d'accélération sociale qui existe depuis des décennies, mais qui va croissant avec l'invasion numérique. Donc on ne peut pas faire comme si elle n'était pas là. Voilà, on ne peut pas rêver d'un monde différent, en tout cas pour l'instant. Donc il s'agit de prendre conscience que, j'utilise cette image qui ne vient pas de moi, que nos vies sont comme sur un escalier roulant à contresens. Voilà, et que ne refuser d'avancer, c'est avoir cette impression diffuse de reculer, et donc c'est extrêmement angoissant. Donc pour lutter contre ça, eh bien on court, on s'agite, et on a l'impression de faire, pour avoir l'impression de s'en sortir. Sauf qu'en faisant ça, et c'est exactement ce que le penseur Blaise Pascal décrit dans ses pensées, nous tombons dans le divertissement, c'est-à-dire dans, au fond, une fuite en avant de notre condition humaine qui évite toutes les questions qui fâchent et qui, par là, dit Pascal, nous fait perdre le but de notre vie. Donc ce silence, il est important. Pourquoi ? Pour pouvoir nous mettre en face de la réalité, de la vérité, de notre solitude existentielle, et pas être comme des hamsters dans leur roue qui, au bout du compte, se rendent compte qu'on s'est agité dans tous les sens, mais qu'il ne reste rien. Voilà. Donc après, il s'agit de poser des choix. Alors pour ça, je parle d'élaborer des rituels qui peuvent être à la fois personnels, mais aussi collectifs. Quand je dis collectifs, ça peut être familiaux, communautaires, avec des groupes d'amis, ça dépend si je vis seul ou avec plusieurs personnes dans mon logement, mais de pouvoir poser des règles. Et aujourd'hui, nous avons besoin de règles pour nous permettre de bien vivre, de mieux vivre. Sur un certain nombre de domaines, bien sûr, il y a le bien-vivre et le fait des codes sociaux, bien sûr. Mais par rapport aux écrans, c'est ça. Comment puis-je faire des choix dans le rapport au temps ou à l'espace, ou les deux, pour préserver des temps ou des espaces déconnectés, donc de silence véritable, de gratuité aussi. Donc par exemple, le moment du repas. Certains repas que je vais soigner en famille ou personnellement si je suis seul le soir, m'offrir un temps comme ça gratuit sans être en permanence sur mon téléphone pour habiter le présent, habiter ce silence et vivre ce qu'on appelle aujourd'hui, je trouve ça horrible, des temps morts. Les temps morts, comme s'il y avait des temps morts. Temps mort, c'est souvent ce qu'on désigne par le fait de ne pas faire quelque chose, de ne pas être connecté. Mais justement, c'est peut-être les temps où je suis le plus vivant, en fait. Des temps vivants, je devrais dire. C'est-à-dire où je rentre dans le silence intérieur, où je laisse remonter à ma mémoire ce que j'ai vécu aujourd'hui, de bien ou de pas bien, et je laisse mon corps et mon cœur se reposer pour intégrer et intérioriser ce que j'ai vécu. Ce qui est affolant aujourd'hui, dans cette course en avant dans laquelle nous sommes tous engagés, c'est qu'au fond, nous n'avons plus ces moments je parle même pas de la prière, mais je parle de ces moments d'intériorité où nous laissons se décanter en nous les choses. Et donc là, il faut pouvoir faire des choix.
1: Alors, comment aider dans tous ces choix? Et là, je pense particulièrement à toutes les générations, mais en particulier vous qui accompagnez aussi des jeunes. Comment accompagner nos jeunes face à ce grand défi de savoir se déconnecter de tout écran? Je pense aux parents qui vous écoutent.
2: Oui. Alors moi, je dirais deux choses. La première, par rapport aux parents, c'est attention. Pour ce qui est de l'éducation des jeunes, la première chose, c'est l'exemplarité. Donc, ça ne sert à rien de demander à des enfants de faire ceci ou de faire cela s'ils voient leurs parents faire le contraire le reste de la journée. Donc, il faut qu'il y ait une cohérence entre ce qui est demandé aux enfants et ce que les parents pratiquent eux-mêmes. Sinon, c'est évidemment irrecevable. La difficulté pour les plus jeunes générations née après l'extension, on va dire, d'Internet, c'est le fait qu'ils n'ont pas l'expérience de la vie sans Internet et les réseaux. Donc c'est difficile à se représenter les choses. Et cela crée une confusion, inconsciente bien sûr, mais qui est très importante, entre la vie et la connexion. Et pour eux, ne pas être connecté, c'est ne pas être vivant. C'est ça, dans leur manière de penser. Sauf que c'est pas vrai. Mais il suffit pas de le savoir, il faut le vivre. Donc en fait, il s'agit de pouvoir offrir aux plus jeunes notamment des espaces, des moments, des activités qui les rendent vivants sans être connectés.
1: Donc, de la création.
2: De la création, du scoutisme, du sport, ou des espaces un peu de jeu gratuits, où ils se sentent vivants avec d'autres, idéalement.
1: C'est intéressant, vous soulignez qu'ils se sentent vivants.
2: Oui.
1: Ouais, c'est assez.
2: Oui, c'est-à-dire de se sentir vivant par différence avec se sentir connecté, comme si j'avais besoin de cet afflux numérique en moi, d'informations, de notifications pour sentir que je suis vivant, c'est-à-dire relié aux autres. Mais il y a d'autres façons d'être relié aux autres, par la pensée, par le cœur, par la distance, par l'affection, voilà. Et relié à Dieu, bien sûr, intérieurement à un niveau plus profond. Mais ça, il faut que ça passe par l'expérience. Donc pour les enfants, c'est essayer de trouver des lieux ou des activités sans portable.
1: Et on parle des plus grands aussi, les plus grands aussi, n'oublions pas, ne perdons pas aussi de vue dans ces quelques minutes. L'objectif est peut-être de retrouver aussi du sens et oser retrouver des espaces où on se déconnecte, des espaces où on va au fond, permettez-moi, mais c'est de l'ordre peut-être de défis personnels, d'un combat personnel, de faire le choix de la déconnexion et de faire le choix d'un espace silencieux et du vrai silence. Ouais. C'est quoi, au fond, le vrai silence? Et c'est la question que je pose à un père prieur, Carl.
2: Ouais, ouais. Le vrai silence, alors il y a différents niveaux de silence. Il y a le silence extérieur, bien sûr, mais ça n'est qu'une condition. Ensuite, le silence, c'est affronter d'abord ce monde qui est en nous, qui est envahi de pensées, qui nous traverse, dont on ne sait pas toujours si elles viennent on ne sait pas toujours d'où elles viennent. Et c'est pouvoir écouter ce qui se vit en nous, le regarder en face, et là on rentre un peu plus dans le domaine spirituel de la prière, descendre à un niveau plus profond, qui est en deçà de ses pensées, et qui est la recherche d'une présence intérieure, qui est la présence de Dieu en nous, qui est là, qui est plus réelle et plus profonde que à la fois les écrans, mais aussi que ses pensées, et qui va nous permettre d'être en lui, d'être avec lui, et de nous sentir vivants, profondément vivant à partir de ce silence, qui est un silence de présence, une présence aimante, qui nous maintient en vie, qui nous donne, et qui nous dit « ne crains pas, je suis avec toi, je suis là, tu n'as pas besoin de t'agiter pour prouver que tu mérites d'être vivant, d'être aimé, etc. »
1: Quels sont les fruits de ce silence?
2: C'est la paix, une capacité à vivre le présent,

0: vie, eh bien, je peux être à la source et me détendre à un niveau profond, être dans la paix et puis transmettre cette source de vie autour de moi.
1: Ah, vous parlez beaucoup, c'est intéressant. On cherche les bonnes clés, frère Jean. Alexandre Garidel, on cherche les bonnes clés aujourd'hui et toute cette semaine pour vérifier peut-être dans cette vie ordinaire, là je pense à ceux et celles qui vous écoutent, comment apprendre à se déconnecter de ce numérique pour se reconnecter et se relier peut-être à cette source de vie et retrouver ce silence intérieur. Et peut-être, au fond, quand on parle de vie, d'émerveillement.
0: Oui, tout à fait.
1: Et puis, ce mystère aussi de s'émerveiller face à la beauté, peut-être, de la création.
0: Oui, de la nature.
1: Et de la nature. Ouais. Revenir peut-être dans ces espaces aussi de nature, où on est au cœur peut-être du vivant.
0: Exactement, tout à fait.
1: Ouais. Frère Jean-Alexandre, je vous propose de vous retrouver ici même demain et puis vous restez avec nous jusqu'à la fin de la semaine.
0: Tout à fait.
1: Merci. Je rappelle aux auditeurs que vous pouvez aussi découvrir ce livre, Dieu crève l'écran. À demain.
0: À demain.
1: Merci.
0: Marie.

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1: Bonjour à tous. Visitant le centre d'accueil pour sans-abri, le CEDIA 24 heures, Léon XIV a rappelé aux chrétiens que l'amour du Christ nous pousse vers nos frères. Après avoir visité cette institution et écouté le témoignage de plusieurs personnes aidées par l'archidiocèse de Madrid, il a invité à regarder ceux qui souffrent dans les yeux. Car il a expliqué que même les chrétiens se laissent contaminer par des attitudes marquées par des idéologies mondaines ou par des orientations politiques et économiques injustes. Il a fustigé ceux qui méprisent ou ridiculent l'exercice de la charité comme s'il s'agissait d'une obsession de quelques-uns. Il a au contraire invité à toujours relire l'Évangile pour ne pas risquer de la remplacer par une logique mondaine. Il n'est pas possible d'oublier les pauvres si nous ne voulons pas sortir du courant vivant de l'Église. Selon le pape, l'invitation du Seigneur est aussi un appel à regarder ceux qui souffrent dans les yeux. Pour clôturer la première journée de son voyage apostolique en Espagne, Léon XIV a participé à une veillée de prière en présence de plusieurs centaines de milliers de personnes sur la Plaza de Lima à Madrid. Durant un échange avec les fidèles, il a notamment invité les jeunes chrétiens à être libres des modes et disciples de la vérité. D'après la police, 600 000 fidèles ont afflué sur la Plaza de Lima au centre de Madrid pour une veillée de prière autour du pape Léon XIV. Une ambiance de mini-JMJ. Répondant à une question sur l'engagement des jeunes chrétiens au sein de la société, Léon XIV les a appelés à donner une nouvelle orientation à la société. « En vous voyant, chers jeunes, je me réjouis de penser à votre capacité à témoigner

0: et du Christ dans le monde, y compris dans la réalité numérique. La dernière question posée abordait la mission concrète confiée aux jeunes par l'Église. Le pape a invité à comprendre la société actuelle afin de pouvoir ensuite la transformer. Face au vide de l'indifférence et du conformisme, face à la violence de la guerre et du mensonge, soyez vous-même l'étincelle d'une humanité nouvelle. La charité est la vertu qui change l'histoire, a-t-il conclu. Au début de sa deuxième journée en Espagne, le pape a célébré la plus grande messe de son pontificat face à 1 200 000 personnes à Madrid. Dans son homélie, il a rappelé que le christianisme a façonné pendant des siècles la piété, l'art, la musique, l'architecture et la vie du peuple espagnol. Ce dimanche, en Espagne et dans de nombreux pays, l'Église célèbre la fête de Dieu, une solennité consacrée à la présence réelle du Christ dans l'Eucharistie. Cette célébration du Corpus Domini est au cœur de votre foi et de l'histoire de votre peuple, a déclaré Léon XIV au début de son homélie. Les processions solennelles, qui ont généralement lieu dans les rues durant cette journée, ont façonné pendant des siècles la piété et la vie du peuple espagnol. Mais le pape a expliqué aussi qu'il ne s'agit pas seulement de sortir l'ostensoir, mais de sortir de l'égoïsme, de l'indifférence, d'une foi confortable et privée à l'occasion de ces processions. Elles ne doivent pas se laisser enfermer dans la nostalgie. À l'issue de la messe, le pape a participé à la procession eucharistique qui a béni la foule avec le Saint-Sacrement, ce qu'il fait rarement en dehors de Rome. Délivrant une exhortation pour l'Espagne d'aujourd'hui et de demain, le pape a encouragé à ce que la religiosité qui anime ce pays depuis des siècles ne soit pas un musée du passé, mais une école de foi. Nous nous retrouvons demain, à très bientôt.
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3: Bonjour à tous. À la une de l'actualité, le Premier ministre israélien Benjamin Netanyahou affirme que la guerre contre l'Iran a permis d'éviter, selon lui, une destruction nucléaire d'Israël. Après l'annonce de l'accord entre Washington et Téhéran, il a également assuré que l'armée israélienne resterait déployée à Gaza, au Liban et en Syrie, aussi longtemps que nécessaire. L'accord, lui, entre les États-Unis et l'Iran n'est pas encore signé, selon le président iranien. Si il est signé, appliqué et que le détroit d'Ormuz rouvre, il y aura bien sûr des conséquences pour la France. Des conséquences positives, comme nous l'explique Philippe Crevel, économiste.
4: Évidemment, nous avons subi un choc pendant 3 mois avec une augmentation de 40% du prix du pétrole. Il faudra un certain temps pour digérer. Je pense que le retour à la normale ne sera pas immédiat, mais donc on a des économies de plus en plus résilientes, de plus en plus capables de prendre des chocs et de réagir assez rapidement. Donc les Français peuvent espérer évidemment une baisse du cours du pétrole, de l'essence, du prix du gaz. Donc on va dire à compter du mois de septembre qu'on pourra évidemment tirer l'ensemble des bénéfices de cet accord si évidemment il est signé, s'il rentre en vigueur et s'il est appliqué.
3: Des propos recueillis par Miline Debac, qui le gouvernement a déjà promis de surveiller de très près les prix à la pompe, des prix qui devraient baisser assez rapidement d'après Emmanuel Macron. Le risque de feux de forêt reste élevé dans le sud. L'Aude et les Pyrénées-Orientales sont placées aujourd'hui en vigilance orange par Météo France. La chaleur s'installe, les températures dépassent les 30 degrés dans plusieurs régions. Et par rapport à cette chaleur, une trentaine de départs de feux de végétation ont été recensés hier en Vendée. À près de 80 hectares sont partis en fumée, notamment près de la Roche-sur-Yon et vers l'île d'Olonne. Les pompiers appellent les agriculteurs à reporter leurs travaux pouvant provoquer des étincelles. La SNCF lance une opération promotionnelle pour l'été. 100 000 billets TGV Inouï sont mis en vente à prix réduit aujourd'hui et jusqu'au 18 juin. Les tarifs vont débuter à 19€ en seconde classe et 29 en première pour des voyages prévu en août. Plusieurs destinations sont concernées, notamment Nice, Montpellier, Bordeaux, Nantes et Avignon. Enfin, en football, l'Espagne rate son entrée en lice au Mondial. La Rora menée par Lamine Yamal a été tenue en échec hier soir face au Cap-Vert. La rencontre s'est terminée par un nul 0 partout, 1-1 entre la Belgique et l'Égypte, 1-1 également entre l'Arabie Saoudite et l'Uruguay et 2 partout entre l'Iran et la Nouvelle-Zélande. Ce soir, la France joue contre le Sénégal à 21h. Belle journée à tous.
5: Psaume 50. Pitié pour moi, mon Dieu, dans ton amour, selon ta grande miséricorde, efface mon péché. Lave-moi tout entier de ma faute, purifie-moi de mon offense. Oui, je connais mon péché. Ma faute est toujours devant moi. Contre toi et toi seul, j'ai péché. Ce qui est mal à tes yeux, je l'ai fait. Crée en moi un cœur pur, ô mon Dieu. Renouvelle et raffermis au fond de moi mon esprit. Ne me chasse pas loin de ta face. Ne me reprends pas ton Esprit Saint.

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1: Nous souhaitons aujourd'hui une belle fête aux François Régis, Cyr et Julitte. Au IVe siècle, Julitte est une noble dame d'Asie mineure. Devenue veuve, elle s'attache à élever son petit garçon, prénommé Cyr, dans la foi chrétienne. Mais l'empereur romain Dioclétien déclenche une terrible persécution. Afin d'y échapper, Julitte s'enfuit avec son fils et se réfugie à Tarse, où le gouverneur la fait arrêter. La jeune femme est conduite devant le juge, le visage paisible, son enfant dans les bras. Elle refuse de sacrifier aux idoles et ne craint pas d'affirmer avec force « Je suis chrétienne ». Furieux, les juges la menacent de s'en prendre à son fils et ordonnent de le lui retirer des bras. Cyr, du haut de ses 4 ans, se met alors à crier « Moi aussi je suis chrétien, moi aussi je suis chrétien ». Puis il se faufile entre les adultes et court dans les salles du tribunal. Lorsqu'au bout d'une bonne demi-heure, le gouverneur parvient à mettre la main dessus, il le prend sur ses genoux et tente de l'amadouer. Mais le courageux bambin ne se laisse pas faire et se défend de ses petits poings, tout en continuant de clamer « Je suis chrétien, je suis chrétien ». Le gouverneur, excédé, fracasse alors sa tête contre un mur, le tuant sur le coup. Cyr devient l'un des plus jeunes martyrs chrétiens après les saints innocents. Après avoir assisté au terrible martyr de son petit garçon, sa mère rend grâce à Dieu d'avoir emporté son fils avant elle, puis est torturée avant d'être condamnée à mort. Arrivée sur le lieu de son exécution, Julitte se met à genoux et prie ainsi. « Je ne sacrifie pas aux idoles païennes, mais j'adore le Christ, le Fils unique du Dieu vivant, par qui tout a été créé. Je rejoins maintenant mon enfant dans le royaume des cieux. » Sainte Julitte, nous vous confions les parents chrétiens, afin qu'ils aient à cœur de transmettre la foi à leurs enfants. Petit Saint-Cyr, veillez sur les âmes des enfants, afin que s'éveille dans leurs âmes un profond amour pour Jésus.
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3: Lecture du livre du prophète Jérémie. Moi, Jérémie, j'entends les calomnies de la foule. Dénoncez-le, allons le dénoncer, celui-là, l'épouvante de tous côtés. Tous mes amis guettent mes faux pas. Ils disent, peut-être se laissera-t-il séduire. Nous réussirons et nous prendrons sur lui notre revanche. Mais le Seigneur est avec moi, tel un guerrier redoutable. Mes persécuteurs trébucheront, ils ne réussiront pas. Leur défaite les couvrira de honte, d'une confusion éternelle, inoubliable. Seigneur de l'univers, toi qui scrutes l'homme juste, toi qui vois les reins et les cœurs, fais-moi voir la revanche que tu leur infligeras, car c'est à toi que j'ai remis ma cause. Chantez le Seigneur, louez le Seigneur, il a délivré le malheureux de la main des méchants. Ce passage fait partie de ce qu'on appelle les confessions de Jérémie, on pourrait dire les confidences de Jérémie. Et là, il dévoile le plus intime de lui-même. Et les quelques lignes d'aujourd'hui nous résument bien ses sentiments. Sa vie est un continuel paradoxe. Ce qui fait sa joie la plus profonde, sa raison de vivre, son assurance, est aussi la source de toutes ses souffrances. C'est la parole de Dieu. Elle n'est pas nommée ici, mais elle est sous-entendue. C'est parce qu'il proclame la parole de Dieu à temps et à contre-temps, comme dit saint Paul, qu'il est persécuté. Mais c'est cette même parole qui lui donne la force de continuer. On dit souvent que nul n'est prophète en son pays. Cela s'applique parfaitement à Jérémie. Il a été un très grand prophète, mais c'est seulement après sa mort qu'on s'en est aperçu. De son vivant, sa parole était trop dérangeante. Il précise lui-même très exactement la date de sa prédication. Je cite, « De la 13e année du règne de Josias jusqu'à la fin de la déportation de Jérusalem. » Ce qui veut dire de 627 à 587 avant Jésus-Christ. 40 années au cours desquelles il a vu se succéder plusieurs rois à Jérusalem. Mais bien peu l'ont écouté. Que lui reprochait-on ? Oh, simplement d'avoir le courage de dire la vérité. Et la vérité n'était pas brillante. Du haut en bas de l'échelle sociale, les infidélités à l'Alliance se multipliaient dans tous les domaines. Voici un exemple de sa prédication. Tous sont des adultères, un ramassis de traîtres. Tous, petits et grands, sont âpres au gain. Tous, prophètes et prêtres, ont une conduite fausse. Traduisez, la corruption et l'amour de l'argent ont gangrené toute la société. La religion n'est plus que de façade. Comme on peut s'y attendre, ce genre de rappel à l'ordre n'est pas du goût de tout le monde. D'autant plus qu'il sait être cinglant. Je vous cite une phrase. Une panthère peut-elle changer de pelage? Et les Judéens, habitués à faire le mal, pourraient-ils faire le bien? Où l'on voit qu'il a le sens des formules. Il passe donc une bonne partie de sa vie à hurler, provoquer, injurier. Il fait aussi quelquefois des choses étranges pour alerter le roi, la cour, les prêtres, tous les responsables qui entraînent le peuple vers sa ruine. Sur le plan politique, il essaye d'ouvrir les yeux de ses compatriotes et ose prédire, ce qui est l'évidence, à savoir que Nabuchodonosor ne fera bientôt qu'une bouchée de la ville de Jérusalem. Et pour se faire comprendre, il accomplit un geste spectaculaire. Il casse en public une cruche toute neuve sortant de la main du potier pour annoncer le sort qui attend Jérusalem. Elle va être réduite en miettes. Mais au lieu de l'écouter, on l'accuse de complot avec l'ennemi. Dénoncez-le, allons le dénoncer, celui-là, l'épouvante de tous côtés. Il n'y a pas pire sourd que celui qui ne veut pas entendre, on le sait bien. En lisant le livre de Jérémie, on pense inévitablement à cette phrase du psaume 68, « Le zèle de ta maison me dévorera ». Cette phrase, saint Jean l'a citée bien plus tard à propos de Jésus. Elle résume tout à fait bien la vie de Jérémie. Mais rien ni personne n'a pu le détourner de sa mission. On peut se demander quel fut son secret. La conscience d'être en mission. tout simplement. Et les croyants savent que Dieu leur donnera toujours les forces nécessaires à l'accomplissement de leur mission. Il suffit d'aller à la source. Et le deuxième secret est là. Jérémie se savait trop petit pour la tâche et ne cherchait donc pas ses forces en lui-même, mais en Dieu. C'est lorsque je suis faible que je suis fort, disait Paul. C'est-à-dire lorsque j'expérimente et que je reconnais ma propre faiblesse, je vais chercher la force là où elle se trouve, c'est-à-dire en Dieu. Et de fait, Jérémie a expérimenté la présence de Dieu au cœur de toutes ses épreuves. « Je suis avec toi pour te délivrer », lui avait-il promis au jour de sa vocation. Reste cette prière étonnante du prophète. « Seigneur, fais-moi voir la revanche que tu leur infligeras, car c'est à toi que j'ai remis ma cause. » Cela m'inspire trois remarques. Premièrement, le désir de revanche est bien humain. Et le prophète reste un homme comme les autres. Sa mission particulière ne le rend pas insensible ou surhumain. Deuxièmement, il ne cherche pas à prendre sa revanche lui-même. Il s'en décharge sur Dieu. C'est déjà un progrès par rapport à la vengeance directe. L'idéal du pardon de toutes les offenses sans condition n'est apparu que plus tard en Israël, dans la prédication du deuxième Isaïe. Troisièmement, au-delà d'une revanche personnelle, ce que Jérémie appelle de tous ses vœux, c'est le triomphe de la vérité. Comme tout vrai prophète, il sait déjà que l'amour de Dieu sera plus fort que tout et parviendra un jour à supprimer tout mal de la terre. Et c'est cela qu'il appelle la revanche de Dieu, le triomphe éternel de Dieu sur les forces du mal.

0: prière du matin.
1: Me voici devant toi, Seigneur, au matin de ce jour. Je désire t'ouvrir mon cœur. Je désire, Seigneur, être renouvelé dans la grâce de mon baptême en ce matin.

Ton amour, Seigneur, à jamais je le chante. Tu es pour moi une citadelle, un rocher, mon refuge.

Fais briller sur nous, Seigneur, la lumière de ta face. Que Dieu nous prenne en grâce et nous bénisse. Que son visage s'illumine pour nous. Et ton chemin sera connu sur la terre, ton salut parmi toutes les nations. Que les peuples, Dieu, te rendent grâce, qu'ils te rendent grâce tous ensemble. Que les nations chantent leur joie, car tu gouvernes le monde avec justice. Tu gouvernes les peuples avec droiture. Sur la terre, tu conduis les nations. Que les peuples, Dieu, te rendent grâce, qu'ils te rendent grâce tous ensemble. La terre a donné son fruit. Dieu, notre Dieu, nous bénit. Que Dieu nous bénisse et que la terre tout entière l'adore.

De la première lettre de Saint Jean. Nous qui avons vu, nous attestons que le Père a envoyé son Fils comme Sauveur du monde. Celui qui proclame que Jésus est le Fils de Dieu, Dieu demeure en lui, et lui en Dieu.

0: Béni sois-tu, Seigneur, qui as mis en nous le souffle de la vie. Donne-nous en ce jour de revivre par ton esprit.
1: Nous te confions particulièrement toute ton Église, Seigneur. Viens vraiment la renouveler dans ton Esprit Saint.
0: Au début de ce jour, suscite en nous le désir de te servir et que nos travaux et nos joies te glorifient.
1: Nous te prions aussi, Seigneur, pour tous ceux qui sont à la recherche d'un travail, pour tous ceux qui manquent du nécessaire dans leur vie quotidienne.
0: Rends-nous sensibles aux besoins de nos frères, que notre charité se fasse inventive pour les aider.

0: Et au matin de ce jour, Seigneur, nous voulons encore nous tourner vers toi et t'appeler notre Père.
1: Notre Père qui es aux cieux, que ton nom soit sanctifié, que ton règne vienne, que ta volonté soit faite sur la terre comme au ciel. Donne-nous aujourd'hui notre pain de ce jour. Pardonne-nous nos offenses comme nous pardonnons aussi à ceux qui nous ont offensés. Et ne nous laisse pas entrer en tentation, mais délivre-nous du mal. Amen.
2: Dieu qui ne cesse de créer l'univers, tu as voulu associer l'homme à ton ouvrage. Regarde le travail que nous avons à faire, qu'il nous permette de gagner notre vie, qu'il soit utile à ceux dont nous avons la charge et serve à l'avènement de ton royaume. Nous te le demandons par Jésus le Christ, notre Seigneur. Amen.

0: Bonjour à tous. À la une de l'actualité, le Premier ministre israélien Benjamin Netanyahou affirme que la guerre contre l'Iran a permis d'éviter, selon lui, une destruction nucléaire d'Israël. Après l'annonce de l'accord entre Washington et Téhéran, il a également assuré que l'armée israélienne resterait déployée à Gaza, au Liban et en Syrie, aussi longtemps que nécessaire. L'accord, lui, entre les États-Unis et l'Iran n'est pas encore signé, selon le président iranien. Si il est signé, appliqué et que le détroit d'Ormuz rouvre, il y aura bien sûr des conséquences pour la France, des conséquences positives, comme nous l'explique Philippe Crevel, économiste.
1: Évidemment, nous avons subi un choc pendant 3 mois avec une augmentation de 40% du prix du pétrole. Il faudra un certain temps pour digérer. Je pense que le retour à la normale ne sera pas immédiat, mais donc on a des économies de plus en plus résilientes, de plus en plus capables de prendre des chocs et de réagir assez rapidement. Donc les Français peuvent espérer évidemment une baisse du cours du pétrole, de l'essence, du prix du gaz. Donc on va dire à compter du mois de septembre qu'on pourra évidemment tirer l'ensemble des bénéfices de cet accord si, évidemment, il est signé, s'il rentre en vigueur et s'il est appliqué.
0: Des propos recueillis par Mylène Debac et le gouvernement a déjà promis de surveiller de très près les prix à la pompe, des prix qui devraient baisser assez rapidement d'après Emmanuel Macron. Le risque de feux de forêt reste élevé dans le sud. L'Aude et les Pyrénées-Orientales sont placées aujourd'hui en vigilance orange par Météo France. La chaleur s'installe. Les températures dépassent les 30 degrés dans plusieurs régions. Et par rapport à cette chaleur, une trentaine de départs de feux de végétation ont été recensés hier en Vendée. À près de 80 hectares sont partis en fumée, notamment près de la Roche-sur-Yon et vers l'île d'Olonne. Les pompiers appellent les agriculteurs à reporter leurs travaux pouvant provoquer des étincelles. La SNCF lance une opération promotionnelle pour l'été. 100 000 billets TGV Inouï sont mis en vente à prix réduit aujourd'hui et jusqu'au 18 juin. Les tarifs vont débuter à 19€ en seconde classe et 29 en première pour des voyages prévus en août. À plusieurs destinations sont concernées, notamment Nice, Montpellier, Bordeaux, Nantes et Avignon. Enfin, en football, l'Espagne rate son entrée en lice au Mondial. La Rora menée par Lamine Yamal a été tenue en échec hier soir face au Cap-Vert. La rencontre s'est terminée par un nul 0 partout. 1-1 entre la Belgique et l'Égypte. 1-1 également entre l'Arabie Saoudite et l'Uruguay. Et 2 partout entre l'Iran et la Nouvelle-Zélande. Ce soir, la France joue contre le Sénégal à 21h. Belle journée à tous.

0: Accueillir l'étranger sans naïveté, mais en tenant compte de sa foi, c'est un tiraillement auquel sont confrontés de nombreux chrétiens. Et vous avez voulu approfondir cette question, frère Jacques-Benoît Rocher. Bonjour.
1: Bonjour.
0: Vous êtes dominicain actuellement à Lyon. Vous enseignez la morale sociale et politique à la faculté de théologie de l'Université catholique de Lyon. Et vous êtes l'auteur du livre « Les frontières d'un discours » publié aux éditions du Cerf. Alors c'est une réflexion qui cherche à comprendre comment l'Église a construit son discours sur l'accueil des exilés. Et vous l'avez fait notamment en relisant l'histoire des migrations et la façon dont l'Église a fait évoluer son discours. Vous avez cherché aussi du côté de la Bible. Alors à travers des récits de l'Ancien Testament ou aussi à travers les attitudes du Christ dans le Nouveau Testament, eh bien se dessinent des figures de l'étranger que vous dressez comme des portraits. On va les creuser. Est-ce que, frère Jacques-Benoît Rocher, la Bible peut nous inspirer pour nous guider sur notre pratique d'accueil, sur notre ouverture à l'étranger? Est-ce qu'on peut en faire un guide presque pratique?
1: Oui, mais... Alors oui, c'est indispensable parce que ce qui nous unit comme chrétiens, c'est la Bible. Et je crois qu'il faut toujours revenir à la Bible pour pouvoir savoir qu'est-ce qui fait un peu la spécificité de notre foi. Mais... attention de ne pas faire de la Bible un manuel de morale. Attention de ne pas faire de la Bible une réponse qu'on trouverait pour appliquer tout de suite une solution à une situation qu'on rencontre aujourd'hui. La Bible, elle est là pour nous inspirer, y compris avec les contradictions parfois qu'elle présente et qu'il faut affronter. Mais elle n'est pas là pour nous donner une solution clé en main.
0: Alors, vous évoquez les contradictions. On va se plonger dans l'Ancien Testament, justement, pour essayer de voir quelles sont ces figures et quelles sont aussi ces contradictions. Vous élaborez parmi les portraits l'étranger comme étant le pauvre à accueillir. Quels sont les personnages qui nous font penser à ce type d'accueil?
1: Alors, l'étranger, il est souvent mentionné dans les premiers livres de la Bible avec la veuve et l'orphelin. C'est-à-dire, c'est un peu la triade des trois grands pauvres qui sont rencontrés dans le peuple. Pourquoi ? Parce qu'ils sont coupés de tous les réseaux de protection que d'habitude une personne peut avoir. La veuve et l'orphelin, on le voit bien, ils n'ont pas la protection d'une famille peut-être, et notamment d'un père qui dans ces civilisations était très importante. Mais l'étranger, il est coupé aussi de tout son réseau culturel, de toute la protection dont il pourrait bénéficier s'il vivait dans son pays. Donc à ce titre, il est particulièrement protégé dans les législations de l'Ancien Testament et par Dieu lui-même. On le voit au chapitre 22 du livre de l'Exode, c'est le seul passage où Dieu dit au peuple « Si tu fais quelque chose de mal à l'étranger, moi je vais intervenir ». C'est le seul passage où Dieu parle à la première personne en disant « C'est moi qui vais venir le défendre ». Donc il y a quelque chose de très solennel là, dans la défense de l'étranger qui est manifesté dans l'Ancien Testament.
0: Alors ça c'est un type de figure, donc l'étranger qui est ce pauvre qu'il faut accueillir, il y a aussi, et qui est défendu par Dieu, il y a aussi l'étranger qui est une menace finalement pour une communauté qui s'est constituée et qui voit arriver cette personne d'une autre terre.
1: Alors oui, et ça c'est très intéressant, parce que si on en restait à l'étranger pauvre, on se dirait « Ah ben voilà, la Bible nous dit, il faut accueillir l'étranger parce que c'est un pauvre, point ». Eh ben non, la Bible elle est justement plus titillante là-dessus, parce qu'elle nous dit pas juste « il y a un étranger pauvre ». L'étranger, il est aussi une menace parfois pour ma foi. Et ça, on le voit dans beaucoup de livres bibliques où on dit « Attention, si vous vous approchez trop de l'étranger, si vous vous laissez trop fasciner par des cultures étrangères, vous risquez de perdre votre fidélité au Dieu d'Israël ». Alors, on pense à Salomon qui a pris des femmes étrangères qui l'ont détourné de Dieu à la fin de sa vie. Mais on peut penser aussi au livre des Maccabées, qui sont un des derniers livres de l'Ancien Testament, où les Juifs de l'époque se laissent fasciner par le prestige de la culture grecque et ont envie, pour certains, abandonner la foi au Dieu d'Israël.
0: Ça veut dire qu'au fond, qu'est-ce qu'il est demandé à l'étranger? C'est de venir, mais de se mettre à la culture des autres. Qu'est-ce qu'on comprend dans ces étrangers qui arrivent et de la réaction de ceux qui l'accueillent?
1: Ben, je crois que d'abord, la Bible nous dit pas de romantisme. C'est très beau d'accueillir un étranger dans sa situation de pauvreté, mais oui, ça peut bouger, ça peut faire changer des choses en nous, et parfois, ce que ça fait changer peut être positif, on y reviendra sans doute, mais peut être aussi dangereux pour la foi.
0: Donc le critère, c'est la stabilité de l'ordre social ou c'est le maintien d'une conviction spirituelle ?
1: C'est d'être toujours fidèle à Dieu, parce que la stabilité de l'ordre social, ça vient de la fidélité à Dieu, au fond. Et donc, accueillir l'autre, c'est ne pas l'accueillir au point de sacrifier sa relation avec Dieu. Et ça, c'est quelque chose, au fond, qu'on pourrait dire constant dans l'exercice de la charité chrétienne. Ne jamais, au nom de la charité, sacrifier sa relation à Dieu.

0: Et pour celui qui est accueilli, quelle est finalement sa contrainte ou sa condition peut-être à être accueilli, s'il y en a une, dans l'Ancien Testament?
1: Alors, dans l'Ancien Testament, il y a la nécessité d'adopter un certain nombre de comportements qui feront en sorte que l'étranger sera bien reçu dans le peuple. Mais il y a aussi l'appel à ne pas faire en sorte que l'étranger oublie trop quelles sont ses richesses propres. Et ça, c'est une troisième figure qu'on voit dans l'Ancien Testament, c'est celle de l'étranger riche. Où on voit que Dieu dit au peuple, et c'est quand même très très fort ça, Dieu dit au peuple, si tu ne t'ouvres pas à l'étranger, aux cultures étrangères, il y a quelque chose de ce que j'ai à te dire que tu n'entendras pas. Donc il faut que tu écoutes la sagesse qui te vient des nations étrangères, qui te vient des étrangers, pour que tu puisses aussi entendre ma voix. Ça, on le voit dans beaucoup de personnages de l'Ancien Testament, mais je pense en particulier à un personnage qui est Jéthro, le beau-père de Moïse. Le beau-père de Moïse, qui est un prêtre païen et qui ose donner des conseils à Moïse, qui est quand même pas rien à Moïse dans le peuple d'Israël. Il ose lui donner des conseils et Moïse écoute. Donc c'est quand même quelque chose de fort, ça.
0: C'est-à-dire qu'à la fois, l'étranger, dans ce cas, peut déplacer, en tout cas déranger, bouleverser, sans pour autant perdre celui qui l'accueille. Mais malgré tout, il y a quelque chose à écouter. Et ça fait progresser celui qui accueille l'étranger. Est-ce qu'il faut le dire comme ça ou...
1: Tout à fait, il y a quelque chose à écouter. Et si on se ferme, parce que c'est un étranger, à ce qu'il nous apporte comme sagesse, il y a quelque chose de la parole de Dieu qu'on n'entend pas. Ça, on le voit aussi dans les écrits de sagesse de l'Ancien Testament, où Dieu dit, au fond, si tu voyages à l'étranger, tu vas t'ouvrir à une sagesse profonde, qui est celle que les nations ont aussi pu collecter au fur et à mesure de leur histoire.
0: Est-ce que c'est forcément lié à Dieu, cette sagesse profonde, ou c'est une sagesse de la raison qu'on peut écouter aussi?
1: Mais la sagesse de la raison, elle est liée à Dieu. Et je crois que c'est la manière dont Dieu rappelle aussi au peuple auquel il se révèle, oui, je me révèle à toi, mais en même temps, n'essaye pas de mettre la main sur moi. Tu vas voir aussi que d'autres qui cherchent sincèrement la vérité sont aussi sur une piste où ils m'ont trouvé et où peut-être ils peuvent t'instruire.
0: Ça, c'est la troisième figure, c'est la figure de l'étranger richesse, l'étranger comme une richesse. Il y a une quatrième figure sur laquelle vous vous arrêtez, que vous avez dessinée, c'est celle de l'étranger. Vous l'appelez l'étranger icône, c'est-à-dire l'étranger qui nous dit quelque chose de Dieu presque.
1: Parce qu'en tout cas, il nous renvoie à quelque chose de plus grand que lui. Sa condition nous rappelle notre condition à l'égard de Dieu. Il y a un très beau passage du livre du Lévitique, donc un livre de l'Ancien Testament qui dit ça. C'est que, au fond, l'étranger nous dit ce que nous sommes à l'égard de Dieu. Nous sommes tous des étrangers sur cette terre. Nous sommes tous de passage sur cette terre. Tous, on peut dire que cette terre ne nous appartient pas. Un peu comme un étranger qui débarque sur une terre, un lieu qui ne lui appartient pas. C'est notre condition à l'égard de Dieu. Et puis l'étranger, dans sa diversité, nous rappelle aussi le projet de Dieu sur l'humanité qu'on voit dans les prophètes, qu'on lit parfois au moment de l'Avent, que le projet de Dieu, c'est de rassembler tous les hommes sur sa montagne sainte, quelles que soient leurs différences, quelle que soit leur culture. Et ça, c'est le projet de Dieu qui s'accomplira à la fin des temps.
0: Est-ce que c'est aussi de cette image que on retient le pèlerin comme étant, vous savez, de passage sur terre, et chaque croyant est un pèlerin sur terre en quelque sorte. Est-ce que là aussi on tient quelque chose de la figure de l'étranger?
1: Oui, tout à fait. Je crois que, et peut-être, c'est une hypothèse, mais que si parfois on a du mal à recevoir l'étranger, ça peut être aussi, entre autres choses, parce qu'on n'accepte pas notre condition de pèlerin, parce qu'on voudrait être installé sur cette terre, parce qu'on voudrait être en sécurité, quoi, quelque part, avec un certain nombre de certitudes, et que être bousculé, c'est difficile. Et voilà, peut-être l'étranger nous renvoie à ça, mais la Bible nous dit c'est aussi une expérience spirituelle qu'il faut que tu fasses.
0: Est-ce que Dieu peut être considéré comme un étranger ?
1: Alors ça aussi, c'est très beau. Dans l'Ancien Testament, on voit que Dieu lui-même se décrit comme un étranger, notamment quand le peuple pêche. Il dit « Cette terre que je t'ai donnée, cette terre où je devrais être honoré, tu m'as constitué comme un étranger sur cette terre. » Et donc, il invite ses prophètes à faire en sorte qu'il montre au peuple que Dieu est placé comme un étranger par rapport à ce peuple. Alors, c'est sûr que quand on entend ces quatre figures, on a envie de dire, mais oui, on est complètement dans le tiraillement parce qu'elles nous disent des choses qui sont apparemment un peu contradictoires par rapport à notre manière d'agir. Mais je crois qu'il faut pas avoir peur de ce tiraillement. Il faut se dire que la Bible, elle nous rejoint dans notre humanité et que, ben, parfois on peut être saisi par l'étranger qui est pauvre, vouloir l'aider. Il faut pas être romantique, encore une fois, en se disant, ben, ça peut être aussi une menace pour moi. Et puis, si je le considère trop comme une menace, je me ferme à une richesse et je me ferme à une expérience spirituelle. Donc, il y a un bon tiraillement aussi que ces quatre figures suscitent en nous.
0: Alors, on va arriver sur le Nouveau Testament. Est-ce que dans ce que va vivre le Christ, il s'inspire de l'une de ces quatre figures que l'on a décrites, l'étranger comme étant celui de quelque chose qui le dépasse, l'étranger pauvre, l'étranger menace, et l'étranger comme une richesse. Est-ce que dans le Christ, quelque chose va s'inspirer de cela ?
1: Ben, le Christ s'inspire, je dirais, des quatre figures. Hein. Le pauvre, on voit bien dans Matthieu 25, qui dit « J'étais un étranger, vous m'avez accueilli », donc il s'en inspire bien. Il s'inspire aussi du fait que, oui, l'étranger, ça peut faire peur. Il le dit au début à ses apôtres, « N'allez que vers les brebis perdues de la maison d'Israël, n'allez pas trop loin de vos frontières », au début. Il dit aussi que l'étranger, ça peut être riche, oui, qu'on peut être instruit, bousculé par les personnes qui viennent nous voir. Et puis enfin, que le but de Dieu, c'est ce qui révélera notamment la fin de sa mission, c'est d'ouvrir son royaume à tous.
0: Merci beaucoup, Père Jacques-Benoît Rocher. On vous retrouve demain.

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3: L'Évangile. En ce temps-là, Jésus disait à ses disciples : Vous avez appris qu'il a été dit : Tu aimeras ton prochain et tu haïras ton ennemi. Eh bien, moi, je vous dis : Aimez vos ennemis et priez pour ceux qui vous persécutent, afin d'être vraiment les fils de votre Père qui est aux cieux. Car il fait lever son soleil sur les méchants et sur les bons, il fait tomber la pluie sur les justes et sur les injustes. En effet, si vous aimez ceux qui vous aiment, quelle récompense méritez-vous? Les publicains eux-mêmes n'en font-ils pas autant? Et si vous ne saluez que vos frères, que faites-vous d'extraordinaire? Les païens eux-mêmes n'en font-ils pas autant? Vous donc, vous serez parfaits, comme votre Père Céleste est parfait. Voilà, cet évangile nous repose encore une fois cette question de qui est mon prochain. Et c'est sûr que tant qu'on considérera le prochain comme une définition de valeur, celui qui a une relation particulière avec moi, eh bien, on n'aimera que ceux qui nous aiment. Alors, si on comprend que le prochain, ça veut dire celui qui n'est pas loin, celui qui se trouve là, tu aimeras ceux qui t'entourent comme toi-même. Eh bien, en fait, c'est ton voisin de palier, pas ton cousin. C'est la dame avant toi dans la file du supermarché. C'est ton dentiste et ton boulanger, c'est celui qui, physiquement, réellement, est proche. Celui, voilà, que tu croises dans la rue presque tous les jours. Celui qui se gare sur le même parking que toi, celui, voilà. Et alors, tout d'un coup, on voit bien que en fait, celui-là, il n'attend pas que je l'aime. Et donc, il va y avoir un chemin à faire bien plus grand que d'aimer ceux qui me sont proches. Et qui, évidemment, je les aime, et ce n'est pas sans combat, ça n'est pas sans difficulté, mais ils sont proches, il y a une raison, il y a une accroche, il y a quelque chose qui fait que je leur dois. Voilà. Donc, celui qui t'entoure, et d'ailleurs, qu'il soit ton ennemi ou pas, en fait, ça n'est pas la question. Voilà. La question, c'est, il existe, il est là, alors tu l'aimes. Voilà, et on voit bien Jésus qui dit, mais regardez, Dieu il fait pleuvoir sur les bons et sur les méchants. Donc en fait, lui, la question, c'est pas de la valeur. C'est pas est-ce qu'il t'aime, donc tu l'aimes, est-ce qu'il t'aime pas, donc tu l'aimes pas. C'est, il est proche, donc tu l'aimes.

0: L'évangile de ce jour nous est lu et commenté par le père David Reveillac, curé de Gourdon.
1: L'enfant de Dieu que je suis devenu par mon baptême. Bonne journée.

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Bonjour à tous et à toutes et bienvenue sur Radio Présence. Nous sommes déjà le mardi 16 juin. C'est reparti pour deux nouvelles heures pour vous accompagner en ce mardi matin. Dans quelques minutes, le point sur la météo et le programme de ces premières minutes ensemble. Mais tout de suite, il est 7 heures et il est l'heure de retrouver l'actualité nationale. Très bon réveil.

0: Bonjour à tous. À la une de l'actualité, le Premier ministre israélien Benjamin Netanyahou affirme que la guerre contre l'Iran a permis d'éviter, selon lui, une destruction nucléaire d'Israël. Après l'annonce de l'accord entre Washington et Téhéran, il a également assuré que l'armée israélienne resterait déployée à Gaza, au Liban et en Syrie, aussi longtemps que nécessaire. L'accord, lui, entre les États-Unis et l'Iran n'est pas encore signé, selon le président iranien. Si il est signé, appliqué et que le détroit d'Ormuz rouvre, il y aura bien sûr des conséquences pour la France, des conséquences positives, comme nous l'explique Philippe Crevel, économiste.
1: Évidemment, nous avons subi un choc pendant 3 mois avec une augmentation de 40% du prix du pétrole. Il faudra un certain temps pour digérer. Je pense que le retour à la normale ne sera pas immédiat, mais donc on a des économies de plus en plus résilientes, de plus en plus capables de prendre des chocs et de réagir assez rapidement. Donc les Français peuvent espérer évidemment une baisse du cours du pétrole, donc de l'essence, du prix du gaz. Donc on va dire à compter du mois de septembre qu'on pourra évidemment tirer l'ensemble des bénéfices de cet accord si évidemment il est signé, s'il rentre en vigueur et s'il est appliqué.
0: Des propos recueillis par Mylène Debat qui est le gouvernement a déjà promis de surveiller de très près les prix à la pompe, des prix qui devraient baisser assez rapidement d'après Emmanuel Macron. Le risque de feux de forêt reste élevé dans le sud. L'Aude et les Pyrénées-Orientales sont placées aujourd'hui en vigilance orange par Météo France. La chaleur s'installe. Les températures dépassent les 30 degrés dans plusieurs régions. Et par rapport à cette chaleur, une trentaine de départs de feux de végétation ont été recensés hier en Vendée. À près de 80 hectares sont partis en fumée, notamment près de la Roche-sur-Yon et vers l'île d'Olonne. Les pompiers appellent les agriculteurs à reporter leurs travaux pouvant provoquer des étincelles. La SNCF lance une opération promotionnelle pour l'été. 100 000 billets TGV Inouï sont mis en vente à prix réduit aujourd'hui et jusqu'au 18 juin. Les tarifs vont débuter à 19 euros en seconde classe et 29 en première pour des voyages prévus en août. Plusieurs destinations sont concernées, notamment Nice, Montpellier, Bordeaux, Nantes et Avignon. Enfin, en football, l'Espagne rate son entrée en lice au Mondial. La Rora menée par Lamine Yamal a été tenue en échec hier soir face au Cap-Vert. La rencontre s'est terminée par un nul 0 partout, 1-1 entre la Belgique et l'Égypte, 1-1 également entre l'Arabie Saoudite et l'Uruguay et 2 partout entre l'Iran et la Nouvelle-Zélande. Ce soir, la France joue contre le Sénégal à 21h. Belle journée à tous.
2: Et tout de suite, 7h02, retrouvons le premier point sur l'actualité régionale.
3: Bonjour à tous. L'Occitanie mise sur l'innovation pour protéger sa biodiversité. La région lance un vaste programme de cartographie des milieux naturels grâce aux satellites, mais aussi à l'intelligence artificielle. Pendant 3 ans, les forêts, zones humides, prairies ou encore espaces littoraux seront observées depuis l'espace afin de suivre leurs évolutions face au changement climatique et à l'urbanisation. Cette initiative est portée par l'entreprise toulousaine CLS, spécialiste de l'observation de la Terre. Ce projet doit permettre aux collectivités de mieux protéger les espaces naturels et d'anticiper leurs décisions d'aménagement. Cap également sur l'innovation, mais cette fois-ci dans le ciel. Après 3 années de travail, les étudiants de l'ISCPA de Toulouse ont réussi le premier vol d'essai de leur planeur électrique et solaire. Développé par l'association étudiante Ips Solaire, cet appareil expérimental veut démontrer que les jeunes ingénieurs peuvent contribuer à construire une aviation plus respectueuse de l'environnement. Les essais réalisés ce week-end marquent une étape importante avant de nouveaux développements. La chaleur, elle, s'installe durablement sur la région. En Ariège, les températures pourraient atteindre jusqu'à 38 degrés cette semaine. Les météorologues annoncent une vague de chaleur précoce avec des nuits de plus en plus douces et recommandent de limiter les activités physiques aux heures les plus chaudes, tout en restant bien hydraté. Dans les Hautes-Pyrénées, les organisateurs du Festival des sorcières de Puyastruc sont finalement rassurés. Après plusieurs jours d'incertitude liés à l'installation de gens du voyage sur le stade communal, leur départ permet de confirmer le maintien de l'événement prévu comme chaque année avec spectacles, animations et marché artisanal pour ce week-end. En Aveyron, le patrimoine reprend vie à Bias. 20 ans après sa réhabilitation, le moulin du village retrouve une nouvelle roue à eau. Ce chantier permet de remettre en fonctionnement ce symbole du patrimoine local et de valoriser un savoir-faire traditionnel auprès du public. Et enfin, pour finir, une bonne nouvelle pour les amateurs de patrimoine, cette fois-ci encore une fois en Aveyron, toujours la tour médiévale de Martielle ouvrira exceptionnellement ses portes au public cet été. Les visiteurs pourront découvrir l'intérieur de ce monument habituellement fermé, ainsi que sa terrasse offrant un panorama remarquable sur la campagne environnante. C'est la première fois que la tour ouvre au public.
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2: La matinée débute sous un ciel souvent bien dégagé sur l'ensemble de la région Midi-Pyrénées. Le soleil domine largement malgré la présence de quelques voiles nuageux qui circuleront du sud-ouest vers le nord-est. L'ambiance est déjà particulièrement douce avec des températures comprises entre 15 et 19 degrés. Il fait dans le détail 17 à Tarascon, Aspé et Julos, 19 à Simor, Roque, Verfeil, Montauban, 18 à Cahors et 16 degrés à La Guiole. L'après-midi restera chaude et lumineuse. Les températures poursuivent leur hausse et atteindront généralement 30 degrés. Dans le détail, il fera 33 à Millau, 31 degrés à Cajar, Montech et Auch, 31 degrés à Toulouse, Villefranche de Lauragais et Pamiers, et 28 degrés attendus à Saint-Gaudens et Vic-en-Bigorre.
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Aujourd'hui, nous allons retrouver une série d'événements. C'est la sélection effectuée par le père Luc Dingen ce matin pour le diocèse de Cahors, qui sera là avec nous pour une dernière fois en cette saison 2025-2026. Et puis, nous ouvrirons un nouveau chapitre dans l'ABCDR des parents avec Nadège Charpentier. Ce sera dans quelques minutes. 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Mais tout de suite, 7h07, il est l'heure de jouer.

Mardi 16 juin, nouveau cadeau, nouvelle semaine. 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Bonne chance et on se retrouve juste après Marvin Gaye sur Radio Présence avec le Saint du jour et la prière du matin. Il est 7h10. Bon réveil.

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2: Nous souhaitons aujourd'hui une belle fête aux François-Régis, Cyr et Julitte. Au IVe siècle, Julitte est une noble dame d'Asie mineure. Devenue veuve, elle s'attache à élever son petit garçon, prénommé Cyr, dans la foi chrétienne. Mais l'empereur romain Dioclétien déclenche une terrible persécution. Afin d'y échapper, Julitte s'enfuit avec son fils et se réfugie à Tarse, où le gouverneur la fait arrêter. La jeune femme est conduite devant le juge, le visage paisible, son enfant dans les bras. Elle refuse de sacrifier aux idoles et ne craint pas d'affirmer avec force « Je suis chrétienne ». Furieux, les juges la menacent de s'en prendre à son fils et ordonnent de le lui retirer des bras. Cyr, du haut de ses 4 ans, se met alors à crier « Moi aussi je suis chrétien, moi aussi je suis chrétien ». Puis il se faufile entre les adultes et court dans les salles du tribunal. Lorsqu'au bout d'une bonne demi-heure, le gouverneur parvient à mettre la main dessus, il le prend sur ses genoux et tente de l'amadouer. Mais le courageux bambin ne se laisse pas faire et se défend de ses petits poings, tout en continuant de clamer « Je suis chrétien, je suis chrétien ». Le gouverneur, excédé, fracasse alors sa tête contre un mur, le tuant sur le coup. Cyr devient l'un des plus jeunes martyrs chrétiens après les saints innocents. Après avoir assisté au terrible martyr de son petit garçon, sa mère rend grâce à Dieu d'avoir emporté son fils avant elle, puis est torturée avant d'être condamnée à mort. Arrivée sur le lieu de son exécution, Julitte se met à genoux et prie ainsi. « Je ne sacrifie pas aux idoles païennes, mais j'adore le Christ, le Fils unique du Dieu vivant, par qui tout a été créé. » Je rejoins maintenant mon enfant dans le royaume des cieux. Sainte Julitte, nous vous confions les parents chrétiens, afin qu'ils aient à cœur de transmettre la foi à leurs enfants. Petit Saint-Cyr, veillez sur les âmes des enfants, afin que s'éveille dans leurs âmes un profond amour pour Jésus.
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3: Prière du matin, anonyme des premiers siècles. Bienfaiteur de tous ceux qui se tournent vers toi, lumière de tous ceux qui sont dans les ténèbres, principe créateur de toutes les semailles, jardinier de toute croissance spirituelle, aie pitié de moi, Seigneur. Et fais de moi un temple sans reproche. Ne considère pas mes péchés. Si tu prends garde à mes fautes, je ne pourrai plus soutenir ta présence. Mais par ton immense miséricorde et ta compassion infinie, efface mes souillures par notre Seigneur Jésus-Christ, ton unique enfant très saint, le médecin de nos âmes. Par lui te soit rendue toute gloire, puissance, honneur et magnificence, dans les âges des âges qui ne vieillissent ni ne finissent. Amen.

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2: Notre adolescent est en plein changement physique, psychologique et comportemental. Il n'a donc pas les mêmes besoins que quand il était enfant. Cette période est également une réminiscence des conflits non résolus de la petite enfance que l'adolescent va rejouer pour construire son identité. Avant tout, notre adolescent a besoin qu'on lui fasse confiance. Cette confiance va lui permettre une estime de lui dans ses actes et auprès des autres pères de son âge. Nos peurs face à des choix de nos enfants qui nous semblent irrationnels, dangereux, ne vont que le bloquer dans sa construction identitaire, ou lui donner encore plus envie d'aller plus loin et de se mettre réellement en danger. Si nous avons fait confiance à notre enfant jusque-là, il sait où sont ses limites. Nous pouvons en discuter avec lui, mais avec une écoute active, avant de vouloir lui donner notre point de vue. Ce n'est pas toujours facile, car nous voulons protéger notre enfant, lui faire comprendre que là où il va, il se met en danger, mais à ce moment-là, souvent, nous nous mettons en position moralisatrice, et notre ado ne va pas du tout aimer ça. Et va alors se fermer à toute discussion. Notre ado a besoin de sécurité pour se construire, mais pas d'interdit strict. Il doit être considéré d'égal à égal, dans un équilibre juste dans la communication. Il n'est plus un enfant, même si quelquefois il aimerait quand même y revenir. Nous devons donc lui laisser cette liberté de choix et être plus en position d'accompagnement. Nous ne portons pas nos enfants, mais nous les accompagnons sur leur chemin pour qu'ils puissent vivre librement ensuite de leur choix. Notre éducation doit lui avoir permis de connaître les dangers et les limites, mais pas lui imposer des règles immuables. C'est à lui de construire ses valeurs, ses règles. En tant que parent, c'est vraiment pas facile, car souvent, on se culpabilise. Qu'est-ce que j'ai raté? Ou j'ai pas bien fait? Pourquoi il ne comprend pas ce que je lui dis? En fait, il comprend, mais il a besoin de se différencier de nous, d'être lui. Et donc, que nous soyons plus son seul modèle. Pendant cette construction, il va tester des choses plus ou moins faciles pour nous parents. Mais si nous sommes dans l'écoute, le partage et l'accompagnement, nous arriverons à maintenir un dialogue essentiel pour lui comme pour nous. Si mes chroniques vous ont donné envie de me rencontrer pour échanger sur des sujets en lien avec ce que vous vivez actuellement avec votre ado, votre enfant, je fais des consultations en visio ou en cabinet, mon site internet, des mains pour des mots, MAUX.com.

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3: Dernier tour des diocèses du côté du Lot en cette saison 2025-2026. Et pour retrouver tous les événements pour les 15 prochains jours, nous retrouvons le Père Luc Dangean. Bonjour Père.
4: Oui, bonjour Jonathan, bonjour à tous.
3: Alors, ça y est, il y a comme une petite odeur de vacances qui arrive en ce moment, vous trouvez pas?
4: Bah oui, surtout que la chaleur est là et ça nous le rappelle très fortement, effectivement.
3: Voilà, cet été, peut-être dire aux auditeurs, si vous êtes de passage dans le Lot, n'hésitez pas à aller au sanctuaire de Rocamadour, c'est magnifique, j'y suis allé l'été dernier. Voilà, je fais un peu de promo pour le Lot, mais on vous écoute pour les événements.
4: Il faut le faire, puisque Rocamadour, vous savez, depuis le lundi de Pentecôte, accueille une communauté religieuse des Sœurs de la Salette. Elles vous accueilleront dans le sanctuaire de Rocamadour, avec aussi tous les jeunes, hein, les jeunes qui viennent par semaine, l'été, qui peut aller jusqu'à 50 par semaine, où ils seront serviteurs finalement de tous ceux qui passent, pèlerins mais aussi touristes, dans l'accueil, les visites et les célébrations. Donc un îlot de paix et de joie à redécouvrir à Rocamadour tout cet été. Et d'ailleurs, ça a déjà commencé puisque beaucoup de touristes passent à Rocamadour. Alors nous arrivons au terme d'une année riche, avec toutes les célébrations qui viennent conclure l'année. Ce sont les premières communions, les confirmations, les professions de foi. Donc des moments de joie aussi, les fêtes paroissiales qui se préparent aussi, malgré que la chaleur va sans doute un peu les contraindre à faire un peu différemment. Donc des moments un peu de joie avant, là, on pourrait dire, la grande dispersion. Alors on peut retenir, moi je voudrais parler d'aller plus loin que les 15 jours, puisqu'on a tout un été et deux mois à vous donner, hein, parce qu'il y a quand même beaucoup de choses, au niveau notamment des jeunes, au niveau des camps qui vont avoir lieu, au niveau, ça commencera évidemment par le PDVTT, hein, qui va commencer début juillet, et puis ça s'enchaînera par d'autres activités, notamment un camp qui va avoir lieu au Portugal, organisé par la pastorale des jeunes. Il y aura aussi des activités dans les paroisses. Il va y avoir en fin juillet un camp écologie intégrale avec le thème sur le Seigneur des Anneaux.
3: Ah, c'est original.
4: C'est original. Vous trouverez ça sur le site de la pastoraldesjeunes.fr où on éveillera les jeunes à l'écologie à partir d'un film, alors que certains ont connu, peut-être de moins en moins, mais qu'ils pourront découvrir ou redécouvrir. Il y aura aussi, à notre particularité, une mission au village dans la paroisse de Notre-Dame-des-Neiges, à Gourdon, où là, il y aura des jeunes qui scieront les routes pour rencontrer les gens dans les villages. Donc l'objectif, c'est de faire découvrir l'amour de Dieu grâce aux églises de nos villages. Donc là aussi, c'est un appel à des jeunes de 18-35 ans pour venir passer. Et cette mission aura lieu du 5 au 15 août, hein, dans la paroisse de Gourdon, donc 10 jours, où des jeunes viendront de toute la France, ce qu'ils désirent en tout cas, pour vivre ce temps d'expérience. Donc voilà des activités très très très variées. Il y aura aussi pour les plus, alors ça sera pas d'un lot, ça sera à Lourdes, mais une retraite pour les 18-30 ans. Voilà, vous savez qu'il y a eu un jeu qui a été sorti sur les nouveaux saints du Lot, enfin sur les saints du Lot, un nouveau jeu sur les saints du Lot, parce que les saints, eux, ne sont pas nouveaux.
3: Pas encore, peut-être qu'il y en aura un d'ici la fin de l'année.
4: Voilà, donc un jeu qu'on peut commander par le diocèse ou directement sur le site de la pastorale des jeunes. Donc, vous voyez des activités qui nous sortent un peu des habitudes, avec peut-être un point d'attention, un point d'honneur qui se vivra évidemment au mois de septembre, puisque le pape est annoncé à Lourdes. Alors dans notre région, on n'ira pas sans doute à Paris, on ira plutôt sur Lourdes.
3: Sur le sanctuaire de Lourdes, oui, qui a été annoncé, ce sera le dimanche 27 septembre.
4: Exactement, dans l'après-midi. Donc actuellement, on est en train de travailler sur la possibilité de s'y rendre. On envisage trois quarts du Lot, qui rejoindront tous les quarts de la région et bien plus, pour vivre ce temps, donc une organisation qui se met encore lentement en place, et on pense pouvoir commencer les inscriptions à partir du 1er juillet. On n'est pas encore très calé sur les prix, puisque les quarts seront prioritaires, les quarts des diocèses seront prioritaires par inscription, et le sanctuaire de Lourdes peut accueillir, je crois, à peu près 250 000 personnes. Et donc, voilà, on se prépare à vivre cet événement qui est important pour notre Église en France, d'avoir cet encouragement de l'apôtre, celui qui est à la tête, le Pierre qui à la charge de l'unité de l'Église et qui vient rencontrer l'Église qui est en France. Et donc c'est une joie pour... Et on sent beaucoup chez les chrétiens du Lot, mais je pense que c'est un peu général, une envie de s'y rendre, aller rencontrer ce nouveau pape, aller l'écouter, et puis faire l'expérience de l'Église universelle dans notre propre pays. Quelque chose que beaucoup de gens veulent vivre. Donc on va essayer de l'organiser et puis de le préparer.
3: Eh bien, merci beaucoup, Père, d'avoir été avec nous aujourd'hui. Évidemment, toujours énormément de rendez-vous du côté du Lot. On redonne l'adresse catholique, cahors.catholique.fr pour retrouver tous les événements qui vont s'y dérouler tout au long de cet été. Et puis, c'était le dernier tour des diocèses du côté du Lot, donc pour cette saison 2025-2026, puisque la semaine prochaine, nous prendrons la direction de notre diocèse mardi prochain. Et le temps pour nous, tout Radio Présence, de vous remercier, Père, d'avoir été avec nous tout au long de ces années pour le tour des diocèses, puisqu'à la rentrée prochaine, ce ne sera pas vous qu'on écoutera pour le tour des diocèses de Cahors.
4: Oui, ce sera le David, qui est le chargé de communication de notre diocèse, qui prendra le relais. Et donc, moi, j'étais heureux de vivre ce petit temps de partage tous les 15 jours avec tous les auditeurs. Certains ont pu me contacter, donc parfois, qui m'écoutaient soit en voiture, soit je les salue si c'est le cas aujourd'hui. Et puis, je souhaite des bonnes vacances à toute l'équipe de Radio Présence.
3: Alors, des vacances, pour être honnête, des vacances, ce sera pas pour tout de suite, Père, mais évidemment, peut-être qu'on aura le plaisir de se retrouver du côté du Lot.
4: Exactement, avec plaisir.
3: Merci beaucoup, donc. Et puis, demain, nous partirons du côté de notre diocèse. Tout de suite, il est 7h28. Avant de retrouver l'actualité nationale, on fait un point sur la météo de ce mardi 16 juin.
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0: La matinée qui débute sous un ciel souvent bien dégagé sur l'ensemble de la région Midi-Pyrénées. Le soleil qui peu à peu va largement dominer, même si quelques voiles nuageux élevées circulent du sud-ouest vers le nord-est. L'ambiance est déjà douce avec des températures comprises entre 16 et 19 degrés. Il fait actuellement 17 à Tarascon, Aspé et Julos, 19 à Simor, Roc, Verfeil, Montauban, 18 à Cahors, où nous étions il y a un instant, et 16 degrés à La Guillole. L'après-midi restera chaude et lumineuse. Les températures qui continueront leur hausse et atteindront 30 degrés, voire plus. Côté température, donc il fera 33 à Millau, 31 degrés à Cajar, Montech et Auch, 32 à Toulouse, Villefranche-de-Lauragais et Pamiers, 28 du côté de Saint-Gaudens et Vic-en-Bigorre. Dans 10 minutes, vous allez retrouver le grand entretien d'Isabelle Duché, celui de ce mardi 16 juin. On y parlera des commandos parachutistes, mais tout de suite, il est 7h30 et nous retrouvons l'actualité nationale.
1: Bonjour à tous. À la une de l'actualité, le Premier ministre israélien Benjamin Netanyahou affirme que la guerre contre l'Iran a permis d'éviter, selon lui, une destruction nucléaire d'Israël. Après l'annonce de l'accord entre Washington et Téhéran, il a également assuré que l'armée israélienne resterait déployée à Gaza, au Liban et en Syrie, aussi longtemps que nécessaire. L'accord, lui, entre les États-Unis et l'Iran n'est pas encore signé, selon le président iranien. Si il est signé, appliqué et que le détroit d'Ormuz rouvre, il y aura bien sûr des conséquences pour la France, des conséquences positives, comme nous l'explique Philippe Crevel, économiste.
2: Évidemment, nous avons subi un choc pendant 3 mois avec une augmentation de 40% du prix du pétrole. Il faudra un certain temps pour digérer. Je pense que le retour à la normale ne sera pas immédiat, mais donc on a des économies de plus en plus résilientes, de plus en plus capables de prendre des chocs et de réagir assez rapidement. Donc les Français peuvent espérer évidemment une baisse du cours du pétrole, de l'essence, du prix du gaz. Donc on va dire à compter du mois de septembre qu'on pourra évidemment tirer l'ensemble des bénéfices de cet accord si évidemment il est signé, s'il rentre en vigueur et s'il est appliqué.
1: Des propos recueillis par Mylène Debac. Et le gouvernement a déjà promis de surveiller de très près les prix à la pompe, des prix qui devraient baisser assez rapidement d'après Emmanuel Macron. Le risque de feux de forêt reste élevé dans le sud. L'Aude et les Pyrénées-Orientales sont placées aujourd'hui en vigilance orange par Météo France. La chaleur s'installe. Les températures dépassent les 30 degrés dans plusieurs régions. Et par rapport à cette chaleur, une trentaine de départs de feux de végétation ont été recensés hier en Vendée. À près de 80 hectares sont partis en fumée, notamment près de la Roche-sur-Yon et vers l'île d'Olonne. Les pompiers appellent les agriculteurs à reporter leurs travaux pouvant provoquer des étincelles. La SNCF lance une opération promotionnelle pour l'été. 100 000 billets TGV Inouï sont mis en vente à prix réduit aujourd'hui et jusqu'au 18 juin. Les tarifs vont débuter à 19 euros en seconde classe et 29 en première pour des voyages prévus en août. Plusieurs destinations sont concernées, notamment Nice, Montpellier, Bordeaux, Nantes et Avignon. Enfin, en football, l'Espagne rate son entrée en lice au Mondial. La Rora menée par Lamine Yamal a été tenue en échec hier soir face au Cap-Vert. La rencontre s'est terminée par un nul 0 partout. 1-1 entre la Belgique et l'Égypte. 1-1 également entre l'Arabie Saoudite et l'Uruguay. Et 2 partout entre l'Iran et la Nouvelle-Zélande. Ce soir, la France joue contre le Sénégal à 21h. Belle journée à tous.
0: Et juste après l'actualité nationale, retour de l'information en région.
3: Bonjour à tous. L'Occitanie mise sur l'innovation pour protéger sa biodiversité. La région lance un vaste programme de cartographie des milieux naturels grâce aux satellites et à l'intelligence artificielle. Pendant 3 ans, les forêts, zones humides, prairies ou encore espaces littoraux seront observées depuis l'espace afin de suivre leur évolution face au changement climatique et à l'urbanisation. Portée par l'entreprise toulousaine CLS, spécialiste de l'observation de la Terre, ce projet doit permettre aux collectivités de mieux protéger les espaces naturels et d'anticiper leurs décisions d'aménagement. Cap également sur l'innovation, mais cette fois-ci dans le ciel. Après 3 années de travail, les étudiants de l'IEA PSA de Toulouse ont réussi le premier vol d'essai de leur planeur électrique et solaire. Développé par l'association étudiante Ipsolaire, cet appareil expérimental veut démontrer que les jeunes ingénieurs peuvent contribuer à construire une aviation plus respectueuse de l'environnement. Les essais réalisés ce week-end marquent une étape importante avant de nouveaux développements futurs. La chaleur, elle, s'installe durablement sur la région. En Ariège, les températures pourraient atteindre jusqu'à 38 degrés cette semaine. Les météorologues annoncent une vague de chaleur précoce avec des nuits de plus en plus chaudes et recommandent de limiter les activités physiques aux heures les plus chaudes tout en restant bien hydraté. Dans les Hautes-Pyrénées, les organisateurs du Festival des Sorcières de Piastruc sont finalement rassurés. Après plusieurs jours d'incertitude liés à l'installation de gens du voyage sur le stade communal, leur départ permet de confirmer le maintien de l'événement, prévu comme chaque année, avec spectacle, animation et marche artisanale pour ce week-end. En Aveyron, le patrimoine reprend vie à Bias. 20 ans après sa réhabilitation, le moulin du village retrouve une nouvelle roue à eau. Ce chantier permet de remettre en fonctionnement ce symbole du patrimoine local et de valoriser un savoir-faire traditionnel auprès du public. Et puis enfin, toujours en Aveyron, une bonne nouvelle pour les amateurs de patrimoine. La tour médiévale de Martiel ouvrira exceptionnellement ses portes au public cet été. Les visiteurs pourront découvrir l'intérieur de ce monument habituellement fermé, ainsi que sa terrasse offrant un panorama remarquable sur la campagne environnante. C'est la première fois que la tour ouvre au public.
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1: Nous nous intéressons ce matin à l'histoire du groupement de commandos parachutistes, Isabelle Duché.
2: Entre ciel et feu, c'est le nom de l'ouvrage du commandant Benoît Valadier, chef du groupement de commandos parachutistes de la 11e brigade parachutiste. Bonjour commandant.
3: Bonjour madame.
2: Merci d'être avec nous ce matin. Alors dans ce livre, vous retracez l'histoire du GCP, donc ce groupement de commandos parachutistes, et vous racontez de nombreux faits d'armes. On imagine que vous êtes tenu en tant qu'officier à un certain devoir de réserve. Comment vous avez, pour quelle raison vous avez écrit cet ouvrage entre ciel et feu, malgré aussi cette contrainte?
3: J'avais envie de l'écrire parce qu'il n'y avait pas d'histoire qui existante sur cette unité qui a plus de 60 ans maintenant, donc il était temps de lui faire une histoire, enfin de lui écrire son histoire. Et les actions que l'on réalisait, notamment au Mali, étaient assez hors normes, et donc moi j'avais envie de tracer ça. Ayant été baigné dans ma jeunesse par des écrits comme Erwan Bergo ou Pierre Sergent, je trouvais que ça manquait sur la génération actuelle. Et ensuite, pour la gestion du devoir de réserve, donc c'est un livre qui est écrit en toute transparence, mais sans mettre en danger naturellement les opérations ni les procédures militaires. Donc ça s'est fait intelligemment, et l'état-major des armées m'a autorisé à publier ça sans problème.
2: Oui, donc il n'y a pas de révélation de secret tactique.
3: Non.
2: Voilà.
3: On peut,
2: vous êtes resté
3: bien évidemment, il en va de la sécurité des soldats derrière.
2: Bien sûr. Il y a aussi, j'imagine, avec cette instauration du service militaire volontaire, peut-être un besoin d'expliquer ce qui se passe sur le terrain, un besoin de transmission.
3: C'est une des raisons pour lesquelles j'ai écrit ce livre. Oui, c'est que la jeunesse puisse prendre conscience de ce que font les soldats. On ne le sait pas, on le sait vaguement. Là, ça permet de le découvrir de manière très incarnée. Et effectivement, alors au moment où j'ai commencé à écrire le livre, le retour du service national n'était pas encore acté. Mais donc là, maintenant, ça tombe de manière assez synchronisée, effectivement. Et c'est une bonne chose. Je pense que les jeunes aujourd'hui se posent un peu plus la question, notamment avec la guerre en Ukraine, qui nous a montré que la guerre pouvait aussi être aux portes de notre pays.
2: Oui, en Europe. Et puis c'est aussi un hommage, hein, vous les citez dans cet ouvrage, un hommage à tous les militaires qui ont donné leur vie, hein, pour la paix, et puis à toutes les familles qui sont derrière ces militaires. On sent vraiment un hommage qui est offert.
3: Un hommage pour ceux qui sont partis en opération. Effectivement, c'est important, et c'est important de... Je me suis attaché à raconter chaque mort de mon unité, certains avec plus de détails que d'autres puisque j'avais plus d'éléments, mais c'est important de leur laisser cet hommage, et c'est important vis-à-vis des familles également, vous avez raison de le noter, et puis après l'hommage aux familles est un peu plus soft, puisque
2: plus discret,
3: voilà, c'est en fin de livre, et oui. c'est plus personnel, effectivement.
2: Oui, voilà, et effectivement, et vos mots sont très touchants. Puisqu'on parle des familles, j'aimerais bien que, justement, on démarre un petit peu cette interview avec, pour parler de leur place, parce que si vous pouvez partir longtemps dans des conditions extrêmes, c'est aussi parce que vous êtes assuré que la base arrière, si on peut l'appeler comme ça, elle tient le choc.
3: Exactement. Il y a un rôle de pilier et un rôle invisible que la famille tient, avec à sa tête l'épouse, quand le mari n'est pas là. Et effectivement, le soldat ne peut être bon en opération que si la famille, que si il est sûr d'avoir en France une famille qui tient le coup, une épouse qui va gérer correctement la famille. Sinon, lui va être tracassé par ça, il pourra pas être concentré sur sa mission. Et donc il y a un équilibre à trouver, hein, lors des départs en mission, mais cette base arrière doit être solide pour que le militaire puisse partir correctement. Et donc ça va créer des déséquilibres, parce que le militaire, lui, va partir, va être focalisé sur sa mission. Ça, c'est la partie visible de l'iceberg, puisque tout le monde connaît le militaire. S'il revient vivant et qu'il s'est bien battu, il aura certainement une médaille. Tout ça, c'est très normé. Et la femme a un rôle un peu plus ingrat, un peu plus de soldat de l'ombre, et elle va devoir gérer la famille, gérer l'impact que l'absence peut avoir sur le couple, mais aussi sur les enfants. C'est quelque chose qui est très palpable. Moi, je le vois sur mes deux grands garçons, notamment mon aîné, sur sa première année de vie, j'ai été absent 9 mois.
2: Oui.
3: Et ça laisse des traces. Je n'y croyais pas, mais en fait, 10 ans plus tard, on voit au niveau psychologique les traces que peuvent avoir laissées ces absences dans les toutes premières, dans les tout premiers mois de son existence.
2: Oui. Et puis certainement aussi place de la famille comme pilier au retour du militaire, puisque il arrive, et vous en faites part dans cet ouvrage, que les opérations aient été particulièrement difficiles, douloureuses, avec des deuils, des blessures. Et là aussi, il faut que vous, militaires, vous encaissiez en fait tous ces chocs.
3: On doit les encaisser. Après, il y a la solidarité entre militaires qui peut nous aider à passer ça. Il y a des cellules psychologiques aussi pour les missions très très violentes. Donc des cellules psychologiques qui sont mises en place et qui nous aident à gérer ça. Et parfois, ce qui manque et ce qui est difficile, c'est de pouvoir en parler avec sa famille, avec son épouse notamment, puisque tout n'est pas racontable. Ou en tout cas pas tout de suite. Parfois il faut quelques années avant de raconter. Mon épouse, en lisant, parce que je lui ai fait relire quelques chapitres, m'a dit mais en fait je réalisais pas que tu partais faire ça. Heureusement que je le découvre que maintenant.
2: Oui. C'est ça. Vous l'avez protégé d'une certaine manière.
3: Exactement. Je l'ai protégé, et puis je pense qu'il y a des choses que je n'avais pas envie de partager aussi à l'époque. Aussi par pudeur ou par peur de ne pas être complètement compris.
2: Ah oui, oui, oui. Vous avez évoqué, commandant Benoît Balladier, cette nécessité d'être focus sur votre mission, c'est-à-dire de ne pas être inquiet à propos de votre famille. Quelles sont les conditions qui sont nécessaires pour que un militaire devienne un commando parachutiste, puisque on imagine il y a une forme physique, mais pas seulement.
3: Pas seulement. Les commandos parachutistes sont sélectionnés dans tous les régiments de la brigade parachutiste qui sont dans le sud-ouest de la France. Donc à la base, on a déjà des soldats avec une condition particulière, supérieure à la moyenne, sans manquer de modestie, puisque les aptitudes parachutistes sont plus exigeantes que des aptitudes classiques. On va prendre parmi ces soldats, on va prendre ceux qu'on estime être les meilleurs, donc physiquement bien sûr, mais comme vous le dites, pas que. On a besoin de personnes avec une stabilité émotionnelle forte, des gens avec une capacité à agir en autonomie, donc avec une bonne intelligence de situation, puisqu'ils vont se retrouver seuls ou à deux ou trois isolés pendant plusieurs jours sur le terrain. Et donc là, on a besoin de personnes qui soient capables de prendre des décisions sensées, d'avoir compris l'esprit de la mission que le chef leur a donnée, pour remplir la mission sans avoir à demander conseil ou avis auprès de personnes qu'ils ne pourront pas joindre.
2: Et comment vous testez justement toutes ces capacités, cette intelligence, cette émotionnelle, cette autonomie, cette intelligence de situation?
3: La première chose, c'est qu'on va les mettre en état de fatigue. Les tests se déroulent en général sur 2 semaines. Une première semaine très physique, qui est très basique. On voit les capacités maximales de la personne dans tous les domaines, que ce soit en course avec sac à dos, en musculation, etc. En combat, en sport de combat aussi. Donc elle finit cette semaine légèrement fatiguée, mais pas trop. Et par contre, la deuxième semaine, on va s'arranger pour qu'elle ne dorme pas pendant une semaine, de manière à ce qu'elle puisse se révéler très concrètement dans toutes les épreuves. Et les épreuves ensuite sont très simples, mais comme la personne est déjà dans un état de fatigue avancée, je pense qu'on a vraiment le fond de la personne qui ressort. Les épreuves, c'est des épreuves très simples de secourisme, de topographie, de transmission. On vient tester la personne dans tous les domaines militaires pour voir où elle en est, tout simplement.
2: Et vous jouez sur sa résistance.
3: Exactement. Mais les épreuves en elles-mêmes n'ont rien d'exceptionnel. Vous les faites faire une épreuve à la fois à quelqu'un qui est tout à fait reposé. Il y arrivera très bien.
2: Voilà, oui, c'est le manque de sommeil qui change tout.
3: Ça change beaucoup de choses. Ouais.
2: Les commandos parachutistes constituent la pointe de diamant de la 11e brigade. C'est le général Vincent Guillouny qui a préfacé votre livre, qui écrit cela. C'est vrai que ces commandos parachutistes y remplissent des missions de renseignement, des missions d'action sur des cibles à haute valeur ajoutée, vous l'écrivez dans votre ouvrage. Ils ont aussi pour spécificité d'être largués, donc à très haute altitude, de nuit, très chargés, et en fait, ils viennent préparer les terrains d'opération. Est-ce que c'est pour toutes ces raisons, commandant, qu'ils constituent cette pointe de diamant ?
3: C'est la raison de leur création. Les missions que vous venez de décrire sont la raison de leur création. Et c'est la pointe de diamant en ce sens que ce sont les éclaireurs de la brigade parachutiste, puisqu'ils vont être parachutés à très haute altitude, oui. Enfin, et en premier. Et donc, ils vont être seuls sur le terrain pendant 2 ou 3 jours pour préparer la zone de saut qui permettra à la brigade parachutiste d'être larguée quelques jours plus tard. Mmh. Donc, c'est la raison pour laquelle les tests sont très exigeants. Et donc on sélectionne les profils pour être cette pointe de diamant en permanence sur la mission que nous venons de décrire, mais également sur d'autres missions telles que celles qui peuvent être décrites dans le livre, des missions de renseignement ou d'action, mais qui resteront toujours un petit peu particulières. Et donc on a vraiment besoin d'avoir des soldats fiables.
2: Alors, soldats fiables, cependant, dans votre livre, vous n'édulcorez pas le fait qu'il puisse y avoir des ratés, des faiblesses. C'est la nature humaine. Pourquoi avoir mis en avant aussi ce volet-là, commandant Valadier ?
3: Parce que je pense qu'il fait la beauté du métier de soldat. C'est un tout. On ne peut pas idéaliser et robotiser le soldat. Donc il y a effectivement ce côté militaire, parachutiste, sans peur, qui est connu et qui est peut-être mystifié. Mais il y a aussi donc la réalité humaine du soldat. Nous venons d'évoquer la famille, et il y a aussi effectivement les faiblesses psychologiques de l'homme, ses peurs, ses doutes qui restent importantes. Et donc j'avais envie de dresser un tableau global et honnête. Et donc dans les témoignages que j'ai recueillis et qui figurent dans ce livre, les gens ont été assez conquis par ma méthode de tout décrire. C'est-à-dire que je ne voulais pas quelque chose de très factuel, de très qui ressemblerait à un journal d'opération, mais quelque chose d'incarné. Et donc on voit des personnes qui disent ben là j'ai été surpris, là j'ai eu peur, là j'étais inquiet. Il y a même une scène de combat où tout le monde s'en tire, mais les gens se sont tous vus mourir, où on en voit certains à la fin de l'action s'asseoir et poser leurs armes parce que c'était trop pour un seul homme ce jour-là.
2: Oui, et de fait, c'est un récit, enfin, vous racontez beaucoup d'épisodes et c'est un récit très humain. Peut-être pour terminer cette interview, commandant, aujourd'hui, on voit bien des conflits qui sont métamorphosés par l'utilisation de drones, la sophistication des équipements. Comment vous voyez-vous l'évolution des commandos parachutistes dans cet environnement-là ?
3: Il faut rester sur la base, c'est-à-dire l'homme, les qualités humaines qu'on a décrit là, notamment sur la phase des tests. Ça, pour moi, ça reste la base. Après, le commando parachutiste va continuer à exister, mais continue à exister différemment. Il revoit ses modes de mise à terre pour sauter beaucoup plus haut ou beaucoup plus bas parce que l'adversaire face à nous, avec les drones, avec les défenses aériennes, est beaucoup plus menaçant. Et puis ensuite, il continue à exister sur le champ de bataille une fois qu'il est débarqué, puisqu'il faut pas oublier que le saut n'est qu'un moyen de mise en place, c'est juste un moyen d'insertion. Une fois qu'il est au sol, c'est un soldat comme tout le monde, mais c'est là aussi qu'il doit se démarquer pour apporter toute sa plus-value de troupes d'assaut et de commandos au sol pour aller remplir des objectifs qui

0: Vous n'êtes pas débordé et dépassé par toutes ces technologies. Merci beaucoup, commandant Benoît Valadier. Je rappelle le titre de votre ouvrage « Entre ciel et feu », une histoire du groupement de commandos parachutistes aux éditions Mareuil. Et pardon, je ne l'ai pas précisé, mais le commandement des parachutistes est donc à Balma, dans la périphérie toulousaine.
1: Exactement.
0: Voilà, merci à vous.
1: Merci, madame.
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3: Tout de suite, nous retrouvons la lecture et le commentaire de l'évangile du jour selon saint Matthieu, chapitre 5, versets 43 à 48, par le père David Reveillac, curé de Gourdon.
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4: En ce temps-là, Jésus disait à ses disciples : Vous avez appris qu'il a été dit : Tu aimeras ton prochain et tu haïras ton ennemi. Eh bien, moi, je vous dis : Aimez vos ennemis. Et priez pour ceux qui vous persécutent, afin d'être vraiment les fils de votre Père qui est aux cieux. Car il fait lever son soleil sur les méchants et sur les bons. Il fait tomber la pluie sur les justes et sur les injustes. En effet, si vous aimez ceux qui vous aiment, quelle récompense méritez-vous? Les publicains eux-mêmes n'en font-ils pas autant? Et si vous ne saluez que vos frères, que faites-vous d'extraordinaire? Les païens eux-mêmes n'en font-ils pas autant? Vous donc, vous serez parfaits. Comme votre Père céleste est parfait. Voilà, cet évangile nous repose encore une fois cette question de qui est mon prochain. Et c'est sûr que tant qu'on considérera le prochain comme une définition de valeur, celui qui a une relation particulière avec moi, eh bien, on n'aimera que ceux qui nous aiment. Alors que si on comprend que le prochain, ça veut dire celui qui n'est pas loin, celui qui se trouve là, tu aimeras ceux qui t'entourent comme toi-même. Eh bien, en fait, c'est ton voisin de palier, pas ton cousin. C'est la dame avant toi dans la file du supermarché. C'est ton dentiste et ton boulanger, c'est celui qui, physiquement, réellement, est proche. Celui, voilà, que tu croises dans la rue presque tous les jours. Celui qui se gare sur le même parking que toi. Celui, voilà. Et alors, tout d'un coup, on voit bien que en fait, celui-là, il n'attend pas que je l'aime. Et donc, il va y avoir un chemin à faire bien plus grand que d'aimer ceux qui me sont proches. Et qui, évidemment, je les aime, et ce n'est pas sans combat, ce n'est pas sans difficulté, mais ils sont proches, il y a une raison, il y a une accroche, il y a quelque chose qui fait que je leur dois. Voilà. Donc, celui qui t'entoure, et d'ailleurs, qu'il soit ton ennemi ou pas, en fait, ça n'est pas la question. Voilà. La question, c'est, il existe, il est là, alors tu l'aimes. Voilà, et on voit bien Jésus qui dit, mais regardez, Dieu il fait pleuvoir sur les bons et sur les méchants. Donc en fait, lui, la question, c'est pas de la valeur. C'est pas est-ce qu'il t'aime, donc tu l'aimes, est-ce qu'il t'aime pas, donc tu l'aimes pas. C'est il est proche, donc tu l'aimes. Il est là, donc tu l'aimes. Voilà, et on comprend que la perfection dont parle Jésus, c'est arriver à n'avoir plus la capacité d'exclure quelqu'un de mon cœur. Et ça, il n'y a que Dieu qui le donne. Et c'est ça, avoir réussi à devenir l'enfant de Dieu.

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1: Il est 8h, tout de suite, nous retrouvons un nouveau point sur l'actualité nationale.
2: Bonjour à tous. À la une de l'actualité, le détroit d'Ormuz sera complètement ouvert vendredi, affirme Donald Trump ces dernières heures après un accord de paix entre les États-Unis et l'Iran. Des pétroliers sont sortis du détroit. Hier, s'est réjoui le président américain. Il est arrivé à Evian, en Haute-Savoie, pour le G7. De son côté, le premier ministre israélien Benjamin Netanyahou affirme que la guerre contre l'Iran a permis d'éviter, selon lui, une destruction nucléaire d'Israël. Il a également assuré que ses troupes resteront déployées à Gaza, au Liban et en Syrie aussi longtemps que nécessaire. Plusieurs milliers de personnes rassemblées hier soir devant le ministère de la Justice à Paris et devant de nombreux tribunaux en France à l'appel d'une coalition de 150 associations et syndicats. Les manifestants réclament une loi intégrale contre les violences sexuelles faites aux femmes et aux enfants. Une mobilisation lancée après le meurtre de Liana, 11 ans, dans le Gers. Le risque de feux de forêt reste élevé dans le sud. L'Aude et les Pyrénées-Orientales sont placées aujourd'hui en vigilance orange par Météo France. La chaleur s'installe. Les températures dépassent les 30 degrés dans plusieurs régions. Et par rapport à cette chaleur, une trentaine de départs de feux de végétation ont été recensés hier en Vendée. À près de 80 hectares sont partis en fumée, notamment près de la Roche-sur-Yon et vers l'île d'Olonne. Les pompiers appellent les agriculteurs à reporter leurs travaux, pouvant en provoquer des étincelles. Vous cherchez un billet de train pour cet été? La SNCF lance une opération promotion exceptionnelle à partir d'aujourd'hui. Julie Pierret.
3: Oui, et premier arrivé, premier servi. 100 000 billets TGV Inouï sont mis en vente à prix réduit dès aujourd'hui jusqu'à jeudi. 19 euros pour la seconde classe, 29 euros en première pour des voyages programmés entre le 3 et le 31 août. La SNCF parle d'une opération pour soutenir le pouvoir d'achat des Français et pour faciliter les déplacements pendant les vacances estivales. L'entreprise ferroviaire indique mettre en vente près de deux fois plus de billets promotionnels qu'un été habituel. Et ce n'est pas tout, hein. De nouvelles offres destinées aux jeunes seront lancées lundi prochain, notamment sur les billets Ouigo et la carte avantage jeune.
2: Merci Julie, vous avez les informations sur le site de la SNCF ce matin. On termine par du sport et du football. Ce soir, c'est l'entrée en lice de l'équipe de France à la Coupe du Monde. Les Bleus affrontent le Sénégal à 21h, heure française. Il sera 15h sur place à New York. L'équipe de France est dans le groupe I. Dans l'autre match du groupe, la Norvège affrontera l'Irak. Voilà pour l'essentiel de l'actualité en ce mardi matin. Belle journée à tous.
1: Et juste après l'actualité nationale, retour de l'information en région.
4: Bonjour à tous. L'Occitanie mise sur l'innovation pour protéger sa biodiversité. La région lance un vaste programme de cartographie des milieux naturels grâce aux satellites et à l'intelligence artificielle. Pendant 3 ans, les forêts, zones humides, prairies ou encore espaces littoraux seront observées depuis l'espace afin de suivre leur évolution face au changement climatique et à l'urbanisation. Portée par l'entreprise toulousaine CLS, spécialiste de l'observation de la Terre, ce projet doit permettre aux collectivités de mieux protéger les espaces naturels et d'anticiper leurs décisions d'aménagement. Cap également sur l'innovation dans le ciel. Après 3 années de travail, les étudiants de l'IPSA de Toulouse ont réussi le premier vol d'essai de leur planeur électrique et solaire. Développé par l'association étudiante Ipsolaire, cet appareil expérimental veut démontrer que les jeunes ingénieurs peuvent contribuer à construire une aviation plus respectueuse de l'environnement. Les essais réalisés ce week-end marquent une étape importante avant de nouveaux développements. La chaleur, elle, s'installe durablement sur la région. En Ariège, les températures pourraient atteindre jusqu'à 38 degrés cette semaine. Les météorologues annoncent une vague de chaleur précoce avec des nuits de plus en plus chaudes et recommandent de limiter les activités physiques aux heures les plus chaudes tout en restant bien hydraté. Dans les Hautes-Pyrénées, les organisateurs du Festival des Sorcières de Puyastruc sont finalement rassurés. Après plusieurs jours d'incertitude liée à l'installation de gens du voyage sur le stade communal, leur départ permet de confirmer le maintien de l'événement, prévu comme chaque année avec spectacles, animations et marchés artisanaux pour ce week-end. En Aveyron, le patrimoine reprend vie à Bias. 20 ans après sa réhabilitation, le moulin du village retrouve une nouvelle roue à eau. Ce chantier permet de remettre en fonctionnement ce symbole du patrimoine local et de valoriser un savoir-faire traditionnel auprès du public. Et enfin, pour finir, une bonne nouvelle pour les amateurs de patrimoine, encore une fois en Aveyron, la tour médiévale de Martiel ouvrira exceptionnellement ses portes au public cet été. Les visiteurs pourront découvrir l'intérieur de ce monument habituellement fermé, qui, ainsi que sa terrasse, offrant un panorama remarquable sur la campagne environnante. C'est la première fois que la tour ouvre ses portes au public.
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1: La matinée débute sous un ciel souvent bien chargé de nuages, mais peu à peu, le soleil dominera largement. Quelques nuages qui sont présents notamment du sud-ouest vers le nord-est et des températures qui se rapprochent des 20 degrés. Dans l'état, il fait 17 à Tarascon, Aspé et Julos, 19 degrés à Simor, Roc, Verfeil et Montauban, 18 à Cahors et 16 degrés à La Guiole. L'après-midi restera chaude et lumineuse. Les températures qui poursuivront leur hausse et atteindront généralement plus de 30 degrés. Dans le détail, il fera 33 à Millau, 31 à Cajar, Montèche et Auch, 32 degrés à Toulouse, Villefranche de Lauragais et Pamiers, et 28 degrés du côté de Saint-Gaudens et Vic-en-Bigorre.

Nouvelle consultation avec Marie Binet dans la vie à deux dans moins de 5 minutes. Et puis, à 8h20, retour de Jérôme Debardis pour une nouvelle chronique assurance qui nous parlera aujourd'hui d'un sujet très précis, les illusions qu'on se fait dans le, quand on prend des assurances. Voilà, des fois, on a des illusions. Des fois, on se dit, ah, peut-être que ça, ça marchera. Peut-être que ça, ça va fonctionner. Peut-être que ça, j'en ai besoin. Eh bien, vous le verrez. Ce sera beaucoup plus précis, évidemment, avec Jérôme Debardis à 8h20 dans son nouveau quart d'heure assurance. Mais tout de suite, on écoute Icar sur Radio Présence. 8h07, très bon réveil, merci d'être avec nous.

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1: Bonjour Jonathan, bonjour à tous.
2: Alors, tout n'est pas parfait dans le couple, évidemment. Mais une fois, s'il y a une crise, comment la traverser ensemble? Comment gérer cette crise ou ces crises en couple, en unité?
1: Alors, chaque situation est unique. Donc, je ne vais pas donner une recette toute faite. Comme je disais la semaine dernière, ce qui est primordial, c'est déjà d'accueillir cet état, cette situation de tempête, de crise, qui n'est pas forcément souhaitée par les conjoints, mais qui arrive à un moment donné de leur vie. Un conjoint peut être plus en difficulté que l'autre, et puis il peut y avoir un environnement plus ou moins favorable, aussi bien interne à la famille ou externe à la famille. Il peut y avoir des contextes professionnels ou des contextes extra-familiaux qui peuvent fragiliser. Donc c'est déjà de tenir compte de tout cet environnement-là, de voir l'âge des enfants, de considérer son propre âge, et puis la santé physique et mentale de chacun. Ce qui me semble le plus important, c'est que chaque conjoint puisse vraiment préserver sa santé physique et mentale. C'est prioritaire pour traverser une crise. Si je m'épuise à me sauver ou à sauver l'autre sans tenir compte de ma santé, ça ne fonctionne pas. Si je suis trop exigeant avec moi ou avec l'autre, ça ne fonctionnera pas. Donc beaucoup d'humilité, beaucoup de douceur, beaucoup de bienveillance, parce que c'est un moment difficile, aussi bien psychologiquement, psychiquement, affectivement, émotionnellement et physiquement, et c'est tout à fait naturel. Donc déjà, de prendre cette conscience-là et de pouvoir se dire, on a besoin de temps. Le temps, on peut le prendre, quelquefois même en se séparant quelques temps, ça peut être quelques jours, ça, pour certains ça sera quelques mois, mais ça peut être au moins quelques jours, je vais aller me détendre ailleurs, je vais aller me reposer ailleurs, et puis demander de l'aide à l'extérieur, on n'ose pas toujours. Ça peut être à la famille, ça peut être à des amis, pour que les enfants soient gardés, pour qu'on puisse avoir un sas de repos, d'oxygénation, et il est bon d'avoir cette simplicité-là, parce que en fait, tout le monde traverse des crises. Donc, demander à des amis d'être un peu présents, tout le monde n'est pas obligé de répondre oui, bien sûr, mais en tout cas, oser demander un peu d'aide, ça peut être bon, aussi bien pour l'homme que pour la femme. Les femmes osent un peu plus que les hommes demander cette aide, mais en tout cas, elle est souvent nécessaire pour que le couple puisse préserver un minimum sa santé. Et puis après, c'est demander à des tiers d'intervenir professionnels, quelquefois un accompagnateur spirituel, et de se dire que on va cheminer ensemble, parfois avec des incompréhensions, parfois avec des décalages. En tout cas, c'est possible d'espérer ensemble continuer et de se dire qu'il y aura du changement et que ce changement sera bon pour chacun et pour nous.
2: Et bien merci beaucoup Marie. La prochaine consultation, ce sera la semaine prochaine.
1: Tout à fait.
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8h14, il est une nouvelle fois l'heure de jouer pour tenter de remporter un livre. 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Il faut juste être attentif à la matinale. Et surtout à 7h50 et à 8h50, à l'heure où nous retrouverons le Père David Reveillac pour la lecture et le commentaire de l'évangile, donc de ce mardi 16 juin. Dans quelques minutes, on va parler assurance avec Jérôme Debardis, juste après Coldplay. Il est 8h16, très bon début de journée.

0: 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Jérôme Debardis.
1: Jérôme Debardis, bonjour.
2: Bonjour Jonathan, bonjour à tous.
1: Alors, dans la vie, on est bercé d'illusions.
2: Oui.
1: Voilà, on dit toujours à coup, si ça pouvait arriver, ça serait super. Ah là là, ça serait bien. Mais bon, les illusions, des fois, s'en fait un peu trop et ça finit pas toujours bien.
2: Les illusions perdues.
1: Et dans l'assurance aussi, ça existe.
2: Oui, en assurance aussi, ça existe, bien sûr. Et c'est l'objet de la chronique d'aujourd'hui.
1: Voilà, juste transition.
2: Parce que j'ai lu récemment un article qui m'a intéressé. Parce que je pense qu'il confirme parfaitement tout ce qu'on peut ressentir et qu'on n'avait pas jusqu'à présent véritablement chiffré. Et le titre de cet article, c'était le suivant, je vous le lis in extenso, assurance, 2 points, un tiers des Français découvrent qu'ils ne sont pas bien indemnisés au moment du sinistre. Un tiers des Français découvrent. Et pourtant, ils croient être bien couverts. Et c'est là les illusions. L'illusion perdue, c'est le jour du sinistre. Alors je rappelle quand même qu'un contrat d'assurance n'a de valeur que si il joue le jour où on en a besoin. Et c'est pas le jour où on l'achète qu'on en a besoin, c'est le jour où le sinistre arrive. Et ce jour-là, eh bien, un tiers des Français découvrent que ça marche pas aussi bien, alors je dis pas que ça marche pas du tout, mais que ça marche pas aussi bien que ce qu'ils espéraient. Et donc c'est important. C'est d'autant plus important que 86% des Français, alors pendant ce temps-là, ceux qui ont pas eu de sinistre encore, ils pensent qu'ils sont bien couverts.
1: Voilà. Moi, je pense que je suis bien couvert jusqu'au jour où peut-être il va y avoir un sinistre.
2: Écoutez, je vous souhaite d'être bien couvert. Mais en fait, pour être bien couvert, il faudrait quand même un peu lire les choses qu'on signe. Ou en tout cas, les faire lire éventuellement par un sachant. Un vrai sachant. Voilà. Parce qu'on a des mauvaises surprises.
1: L'a appris tout au long de l'année avec vous, on l'apprend tout le temps.
2: Absolument, on peut avoir des mauvaises surprises. Mais ça, c'est la faute des assureurs aussi. Je veux dire que c'est vrai que les assurés, on leur dit, c'était marqué là. Alors tout le monde connaît l'histoire des petites lignes. Ouais, c'est la petite ligne tout en bas, etc. C'est pas totalement faux. En fait, on s'aperçoit que les conditions générales des contrats, qui régissent quand même les rapports contractuels, les conditions générales des contrats, c'est très souvent 70 à 80 pages. Alors, qui va lire 70 à 80 pages? Enfin, honnêtement, on se moque du monde. Et ce d'autant que même les contrats les plus digitalisés sont également régis par des conditions générales extrêmement lourdes à lire. Voilà. Et donc, on en revient toujours un petit peu au même sujet qui ressort pratiquement à toutes les...
1: Lisez les lignes, posez les questions
2: et surtout posez-les à quelqu'un qui sait. Et qui est-ce qui sait autour de vous? Franchement, est-ce que c'est votre banquier qui lui, il n'a jamais géré un sinistre? Votre banquier, il n'a jamais géré un sinistre. Il a vendu des contrats d'assurance. Je parle de la personne que vous avez en face de vous. Le jour du sinistre, vous avez ensuite un type qui est à 300 km ou à 10 km, on s'en fiche, mais que vous ne verrez jamais. Voilà. Donc, finalement, l'intermédiaire physique, l'agent général d'assurance, le courtier, ce sont des gens qui gèrent les sinistres. Encore que pas tous. Donc voilà, moi je pense que la meilleure des choses, quand on voit un assureur, c'est de commencer par savoir s'il a déjà réglé un sinistre, si c'est ce que c'est. Parce que vous savez, c'est la compétence, elle disparaît au fur et à mesure du temps. Aujourd'hui, vous avez des vendeurs d'assurance, mais vous avez plus des gens, enfin vous avez beaucoup moins de gens qui exercent un métier complet, qui va de la gestion de son personnel à la gestion des sinistres, à l'encaissement des cotisations, et bien entendu à la connaissance fine des contrats qui vont être vendus.
1: Très bien.
2: Ça, c'est important.
1: Si on a un doute, autant poser la question directement à son assureur, si on passe directement par un assureur. C'est un petit peu ce qu'on dit au fil des chroniques et tout au long de l'année. Il n'y a pas de questions bêtes, il y a toujours de bonnes questions à poser.
2: Bien sûr, bien sûr.
1: Pas de doute vaut mieux qu'un doute, donc allez-y, posez les questions. Et puis si jamais, n'hésitez pas à envoyer un mail à Radio Présence.
2: Ah oui, vous voyez que j'ai finalement répondu à des questions il n'y a pas longtemps sur un autre sujet. Et j'ai eu pas mal de gens qui m'ont appelé, d'ailleurs par votre intermédiaire, en disant on ne comprend pas bien, qu'il faut faire.
1: Des idées de chroniques de temps en temps.
2: Nous avons donné des conseils, ces conseils ont été suivis. Alors le résultat a été plus ou moins bon, mais les conseils ont été suivis. Et ça m'a touché de voir, ça nous a touché, je pense vous aussi, de voir que les gens réagissaient cette fois-ci physiquement et pas seulement en disant tiens j'ai écouté la chronique, c'était sympa.
1: Voilà, mais donc les chroniques sont sympas, mais si jamais vous avez un doute, une question ou bien une idée à soumettre, eh ben n'hésitez pas à nous contacter.
2: Étant entendu que nous n'avons pas d'engagement de résolution des sujets,
1: ah non,
2: et nous
1: c'est juste
2: pas une protection juridique, hein, je le dis tout de suite.
1: Jusque là c'est encore marqué radio présence sur la porte.
2: Voilà.
1: Merci beaucoup Jérôme, à bientôt.
2: À bientôt.
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1: Huit heures et presque 27 minutes. Tic-tac, on attend. Ça y est, 27 minutes. C'est pour ça. On attendait le pile le 27 pour qu'Isabelle Duché nous donne le thème de Vivante Église qu'on retrouve dans 33 minutes maintenant.
4: Voilà, parce que si c'est avant 8h27, je ne vous le donne pas, en fait.
1: Ben c'est ça, en fait.
4: Voilà.
1: C'est...
4: Alors, on va parler des pères de famille. Vous savez que c'est la fête des pères dimanche. Voilà, hein, n'oubliez pas, je m'adresse aussi aux
1: stagiaires
4: nombreux qui sont en régie. Il ne faut pas oublier votre papa dimanche. Alors, c'est la fête des pères dimanche. Et à cette occasion, je vous propose de parler de la paternité avec Benoît de Blanpré qui a écrit cet ouvrage « Lettres aux pères de famille ». Et donc, lui, il sera avec nous par Zoom parce qu'il est à Paris. Et nous aurons deux papas de deux générations différentes, Raoul de Scorail et Paul Lassalette, qui sont deux papas toulousains. Et nous parlerons de la paternité, comment elle fait grandir l'homme, comment elle le fait grandir en sainteté et comment il peut se mettre au service en fait de sa famille.
1: Très bien. C'est bien pour ce petit rappel de la fête des pères, Isabelle.
4: Oui. Hein.
1: Voilà.
4: Oui, je pense que ça rend service.
1: Il y a de nombreuses mamans aussi qui vont dire punaise, faut prendre la petite pour aller acheter la chemise ou la cravate pour.
4: Ils font ça à l'école, les petits, c'est pratique.
1: Oui, après, il y a des petits qui sont peut-être plus grands.
4: Voilà.
1: Je vois les stagiaires qui sont à côté de moi,
4: ils ne vont pas
1: faire un collier de pâtes.
4: Non.
1: On leur posera la question quand même.
4: Une boîte à camembert pour mettre.
1: Une boîte à camembert, c'est quoi ces cadeaux?
4: Si, vous n'avez pas fait ça quand vous étiez
1: petit? Non, pas de boîte de camembert.
4: Une boîte à camembert que vous décorez, et puis comme ça, votre père, il met ses souvenirs. Hein?
1: Oui.
4: Oui.
1: C'est très ridicule de partir à l'école avec une boîte de camembert pour la personnaliser. Non, moi, je me souviens, c'était un coussin peint. Qui, quand on le fait, on est très fier, et quand on le revoit 20 ans plus tard,
4: on en a un peu honte.
1: On se dit heureusement qu'on n'a pas fait l'école de l'art parce que c'est pas ça, hein. on aurait économisé du temps.
4: Vous étiez petit, vous avez mis tout votre cœur.
1: Et toujours pas artiste dans l'âme, hein. Vraiment, je pense que je refais la même chose. Hein.
4: Ah, dommage.
1: On n'a pas progressé de ce côté-là.
4: Un coussin, ça suffit. Vous n'en faites pas d'autres.
1: Et puis c'est pas le Versailles non plus, on n'est pas là pour faire des œuvres d'art partout. C'est de l'art abstrait, on va dire. Voilà,
4: oui,
1: c'est
4: voilà.
1: Comme ça.
4: Oui, ça a beaucoup de succès, l'art abstrait.
1: Ben oui, ben pas à la maison, parce que je vous cache pas que le coussin il est pas exposé. Il est plus dans un placard tout en haut.
4: Ah, il existe encore. Ah oui,
1: ouais, ça fait un moment que je ne l'ai pas vu d'ailleurs. Mais je poserai la question à dimanche, pour voir s'il est encore quelque part.
4: Voilà, si le cadeau
1: existe
4: encore.
1: Ouais, c'est ça. Ouais. Isabelle, donc, 9h03, Vivante Église. On vous retrouve juste avant la fin de cette matinale pour le grand entretien que vous avez fait à 7h40. Je rappelle que vous, auditeurs de Radio Présence, si vous l'avez raté, il est en podcast sur le site internet www.radioprésence.com. Mais tout de suite, vous l'entendez derrière moi, il est l'heure de partir du côté de Rome pour retrouver la rédaction française de Radio Vatican en direct de la place Saint-Pierre. On va aussi retrouver l'essentiel de l'actualité en région à 8h45 avec le rappel des titres et puis la lecture et le commentaire de l'évangile du jour selon Saint Matthieu, chapitre 5, versets 43 à 48 avec le père David Reveillac. Mais tout de suite, direction Rome.
5: Laudetur Jesus Christus.
1: Sur
5: Sommet du G7 à Évian, l'Iran et l'Ukraine, ce sont les deux principaux sujets des discussions que Donald Trump a eues avec ses homologues. Le président ukrainien est d'ailleurs attendu aujourd'hui sur les bords du lac Léman. L'Ukraine et la Moldavie font un pas vers l'Union européenne. Les ministres des Affaires étrangères des 27 ont accepté de relancer les négociations d'adhésion. Un soulagement pour la Moldavie dont le sort est lié à celui de son grand voisin. Les Péruviens suspendus au décompte des bulletins de vote de la présidentielle, les deux candidats, Keiko Fujimori et Roberto Sanchez, sont au coude à coude. Chaque camp reste vigilant sur le dépouillement. Les mois ont passé depuis l'instauration du cessez-le-feu et du plan américain, mais pour les Palestiniens de la bande de Gaza, rien ou presque n'a changé dans leur quotidien. L'Iran et les États-Unis ont donc conclu un accord qu'il reste encore à signer. Ce pourrait être le début d'une plus vaste négociation et d'une détente dans le golfe Persique. Victoire ou défaite pour Trump et le régime iranien, c'est ce que nous verrons dans notre dossier à suivre à la fin de ce journal.
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5: Bonjour. Les dirigeants du G7 réunis depuis hier à Évian sur les bords du lac Léman avec un Donald Trump au cœur de la tension. Le président américain est arrivé avec en poche l'accord conclu avec le régime iranien, bouleversant quelque peu l'agenda du sommet. Mais ce conflit n'est pas le seul à intéresser les 7 chefs d'État et de gouvernement. Il y a bien sûr la guerre en Ukraine qui est au cœur des discussions. Le chef de la Maison Blanche assurant même qu'il veut se refocaliser sur sa résolution. Les précisions de Marie-Christine Bonzon.
7: Emmanuel Macron, qui préside ce sommet du G7, a salué hier un accord essentiel et robuste, alors que les termes du protocole d'accord entre les États-Unis et l'Iran pourraient ne pas être publiés avant la signature prévue vendredi à quelques dizaines de kilomètres d'Évian, à Genève. Dans un communiqué conjoint, la France, le Royaume-Uni, l'Allemagne et l'Italie se déclarent en tout cas prêts à mener une mission de déminage du détroit d'Ormuz et d'escorte des pétroliers et autres navires marchands. De son côté, Donald Trump estime que les États-Unis n'auront pas besoin de beaucoup d'aide pour la réouverture du détroit, dans la mesure où l'Iran s'est engagé dans l'accord cadre. Selon l'ordre du jour préétabli, le G7 doit cependant consacrer la journée d'aujourd'hui à l'Ukraine, avec la participation de Volodymyr Zelensky. Les pourparlers dirigés par les États-Unis sont au point mort depuis le début du conflit au Moyen-Orient. Mais hier soir, le président Trump a indiqué que son gouvernement va recentrer son action diplomatique sur la guerre en Ukraine. Le président américain a jugé, je cite, qu'il est peut-être possible de faire quelque chose en assurant que les dirigeants russes et ukrainiens sont ouverts à l'idée. Et ce, au vu des conversations téléphoniques séparées que M. Trump a eues dimanche avec les présidents Zelensky et Poutine. Marie-Christine Bonzon pour Radio Vatican.
5: Et le président ukrainien sera l'invité aujourd'hui du sommet du G7. Hier, Volodymyr Zelensky s'est rendu à la cathédrale de la Dormition à Kiev, bombardée et endommagée par des drones russes. Les bombardements russes ont par ailleurs causé la mort d'au moins 11 personnes à travers le pays. Si la priorité du chef de l'État ukrainien est bien de conclure la paix avec la Russie, l'un de ses principaux engagements est celui de faire intégrer l'Ukraine à l'Union européenne. Hier, un pas décisif a été franchi, puisque les ministres des Affaires étrangères des 27 ont officiellement donné le coup d'envoi de la première série de négociations avec l'Ukraine et avec la Moldavie. Pour la candidature moldave, représentée par le Premier ministre Alexandru Muntenau, c'est un soulagement parce qu'elle dépendait de celle de l'Ukraine qui était bloquée. À Bruxelles, les explications de Pierre Benazé.
8: En 2022, la Moldavie avait bénéficié de la volonté de l'Union européenne de soutenir l'Ukraine. Elle avait été en quelque sorte aspirée dans l'ouverture de la candidature à l'adhésion. Depuis, la situation a bien changé. Pour les observateurs européens, la Moldavie avait progressé nettement plus vite dans l'application des réformes destinées à mettre son économie et ses institutions en adéquation avec celles de l'Union, à tel point que certains imaginaient ici découpler les candidatures des deux pays tant que la Hongrie bloquait l'Ukraine. La levée du blocage par le gouvernement de Peter Modjar bénéficie donc à la Moldavie. Elle entame ce lundi le cœur de la négociation. Elle est divisée en 35 chapitres qui vont de l'agriculture aux douanes en passant par les marchés financiers. Et ce lundi, l'ouverture concerne un groupe thématique de 5 chapitres dits fondamentaux. Justice, sécurité, marché public d'abord, puis statistiques et contrôle financier, deux chapitres sur lesquels la Moldavie est considérée comme déjà bien avancée. Le pays espère que toutes les négociations négociations seront achevées pour être prêtes à intégrer l'UE en 2030, mais la question du séparatisme de la région de Transnistrie reste un point noir, car beaucoup de pays de l'Union sont échaudés par l'adhésion de Chypre, toujours divisée en deux. Pierre Benazet, Bruxelles, RFI pour Radio Vatican.
5: La Hongrie qui a donc levé son veto sur une éventuelle intégration de l'Ukraine à l'Union européenne. La Hongrie dont les députés ont voté hier à une très large majorité une modification constitutionnelle. Elle limite à 8 ans le mandat des premiers ministres. De ce fait, Viktor Orban, qui a dirigé le gouvernement jusqu'aux dernières élections cette année, ne pourra plus être aux affaires ayant largement dépassé ce seuil. Au Pérou, on compte toujours les bulletins de vote plus d'une semaine après le second tour de la présidentielle. L'écart entre les deux candidats, Keiko Fujimori de la droite autoritaire et Roberto Sanchez, son adversaire de gauche, est minime. Chaque bulletin est donc dépouillé avec soin. À Lima, les détails, Martin Chabal.
9: À peine 20 000 voix séparent Keiko Fujimori, pour l'instant en tête, de Roberto Sanchez. Le décompte est long et fastidieux et les deux camps l'ont annoncé, ils se battront sur chaque vote possible. Keiko Fujimori et Roberto Sanchez demandent alors le recompte de voix d'un certain bureau ciblé, souvent favorable à l'adversaire, pour essayer de dénicher des irrégularités et des votes non valables pour s'imposer. Mais Keiko Fujimori, la fille de l'ancien autocrate du Pérou, Alberto Fujimori, semble mieux placée pour être élue, surtout depuis que les votes de l'étranger ont été dépouillés. Jusque-là, c'était Sanchez devant, mais le vote des Péruviens qui vivent à l'étranger a pour l'instant fait pencher la balance de l'autre côté. Un revirement de situation que le camp de Sanchez a du mal à accepter. Ce week-end, certains soutiens ont manifesté pour défendre ce qu'ils ont appelé le vote du peuple péruvien, parce que dans les bureaux de vote nationaux, c'est Sanchez qui semble s'être imposé. Roberto Sanchez sent la victoire s'échapper peu à peu, alors que le Pérou touche du doigt le verdict final. Pour tenter de reprendre la main, il a d'ailleurs proposé à Keiko Fujimori, son adversaire, de recompter de zéro l'ensemble des bulletins, ce qu'elle a refusé. Martin Chabal pour Radio Vatican, à Lima.
5: Des Soudanaises réfugiées au Tchad, exploitées et agressées sexuellement par des employés de Médecins Sans Frontières. 59 cas ont été recensés par l'ONG humanitaire qui, après avoir enquêté, a licencié 18 de ses employés. Ils sont dorénavant interdits de travailler avec MSF. C'est ce qu'a indiqué l'organisation qui vient en aide aux réfugiés soudanais qui ont fui la guerre civile dans leur pays. Environ 900 000 Soudanais ont ainsi trouvé refuge au Tchad. Le président birman poursuit son opération de respectabilité à l'international. Le général Min Aung Hlaing, qui dirigeait la junte militaire depuis son coup d'État, est à Pékin. Il a rencontré ce matin le président chinois Xi Jinping. Les questions commerciales et de sécurité ont été les principaux sujets de conversation. Les Palestiniens aux urnes dans quelques mois, tout d'abord en novembre pour les législatives, puis en 2027 pour la présidentielle. C'est ce qu'a annoncé hier le président Mahmoud Abbas, 90 ans, élu en 2005 pour un mandat de 4 ans et resté en poste sans élection au gré des conflits avec Israël. En principe, les Palestiniens de la bande de Gaza doivent voter, mais pour le moment, les questions électorales ne sont pas leur priorité, car malgré le cessez-le-feu entre Israël et le Hamas, les bombardements de l'armée israélienne se poursuivent. Au moins 5 personnes ont été tuées, d'autres blessées hier. Depuis octobre dernier, 992 personnes ont perdu la vie et plus de 3000 autres blessés par les bombardements, les tirs de drones et des soldats, selon les services médicaux palestiniens de la bande de Gaza, toujours, par ailleurs, sous blocus quasi total. À Jérusalem, Valérie Ferrand.
10: Le cessez-le-feu reste vide de sens pour les Palestiniens, l'armée israélienne poursuivant sa guerre totale contre les populations civiles, toujours soumises à des bombardements qui font au quotidien des morts et des blessés. Dans le même temps, Israël maintient son blocus quasi total qui continue de plonger enfants et adultes dans des souffrances extrêmes depuis plus de 2 ans. Munver El-Ariek, porte-parole à Gaza du parti présidentiel, le Fatah.
11: Les gens vivent sous les tentes dans une situation catastrophique avec les rats et les insectes et sont toujours à la recherche de nourriture. Israël veut maintenir cette situation jusqu'à ce que les Palestiniens pensent à quitter la bande de Gaza.
10: La situation est d'autant plus dangereuse que 2 millions de personnes s'entassent actuellement dans environ 30% de la bande de Gaza le long de la côte, alors que les forces d'occupation consolident leur présence dans 70% de ce territoire. Jérusalem, Valérie Ferron, Radio Vatican.
5: Retour dans notre dossier sur l'accord entre les États-Unis et l'Iran. Hier, le président américain a affirmé que le détroit d'Ormuz sera complètement ouvert vendredi, jour de la signature officielle de cet accord qui concerne non seulement le conflit dans le golfe Persique, mais aussi celui au Liban. Pourtant, hier encore, le Hezbollah, allié de Téhéran, a affirmé avoir repoussé des soldats israéliens qui tentaient d'avancer dans le sud du Liban. Le respect de l'accord par les Israéliens et le mouvement chiite est le principal point d'interrogation sur la viabilité de l'accord conclu entre Américains et Iraniens, sans compter les autres inconnus d'un texte qui n'a pas été communiqué officiellement. L'espoir demeure cependant qu'il entre bien en vigueur, ce qui permettra à chacun de se proclamer vainqueur, comme nous l'explique Hasni Abidi, le directeur du CERMAM, le Centre d'études et de recherche sur le monde arabe et méditerranéen à Genève.
12: Non, il ne s'agit pas d'une victoire pour les États-Unis, mais probablement un soulagement pour Donald Trump, qui voulait absolument avoir un accord devenu une urgence. Au vu de sa cote de popularité, de l'approche des élections de mi-mandat, et aussi pour une situation internationale sur le plan économique qui est devenue très coûteuse pour Donald Trump. Il a obtenu aussi un renoncement iranien à la bombe nucléaire, même si les Iraniens avaient toujours juré que il ne visait pas une bombe atomique, mais l'engagement iranien, s'il se confirme lors des discussions de 60 jours, peut être considéré comme une victoire pour le président américain.
13: Et en revanche, est-ce que ce ne sera pas plutôt une victoire pour l'Iran qui finalement, après plusieurs semaines de guerre, ne se sentira pas si mal que cela ?
12: La victoire de l'Iran, elle est immédiate. Non seulement les Iraniens acceptent d'ouvrir un détroit qui était déjà ouvert avant le 28 février, donc ça veut dire qu'ils ont exploité un atout en position. Ils ont découvert aussi qu'ils avaient entre les mains un atout non négligeable, celui du détroit d'Ormuz, et qui a fait porter en tout cas les conséquences désastreuses de la fermeture à des pays alliés à Donald Trump, c'est-à-dire les pays du Golfe et même l'économie internationale. Le deuxième point qui est une victoire et qui est à mon sens fondamental, c'est que l'objectif principal de Donald Trump et de Benjamin Netanyahou, à la veille du déclenchement de cette opération, c'est la chute du régime, voire la capitulation de ce régime. On voit bien aujourd'hui que ce même régime, non seulement durci et renforcé autour d'un noyau dur, mais il est devenu l'interlocuteur privilégié de la communauté internationale et surtout Donald Trump. Troisième point, le blocus naval, certes, il a bloqué, il a étouffé une économie iranienne déjà à l'arrêt, mais l'absence de discussion sur le programme balistique, sur la politique étrangère iranienne, ce qu'on appelle la nuisance de la politique étrangère iranienne, sans oublier bien sûr que le front libanais fait partie aussi de cet accord, tout cela est considéré tout de même à raison comme une victoire pour les Iraniens.
13: Justement, en parlant du front libanais, Israël et le Hezbollah peuvent-ils vraiment accepter un accord qui a été signé, on va dire, dans leur dos ?
12: Le Hezbollah dispose d'une marge de manœuvre réduite par rapport à son mentor et son sponsor, l'Iran. En revanche, les Israéliens ne sont pas tenus à respecter cet accord. Les forces israéliennes sont déjà dans le sud du Liban et les Israéliens n'hésiteront pas à opérer des frappes aériennes en profondeur si une menace de Hezbollah, bien sûr, est remarquée ou s'il y a une perception même d'une menace. En quelque sorte, Donald Trump ne peut pas empêcher les Israéliens de riposter à une attaque venant de Hezbollah.
13: Cet accord, est-ce qu'il est vraiment solide ou bien est-ce qu'il reste malgré tout très fragile ?
12: On sait aujourd'hui que cet accord, il est vulnérable pour deux éléments. Le premier, c'est qu'il dépend de 60 jours de négociations, puisque des questions clivantes, comme le nucléaire par exemple, comme les avoirs gelés, ils vont être négociés plus tard. Et le deuxième point qui est une faille dans cet accord, c'est bien sûr Israël et le Hezbollah. Et les deux acteurs peuvent à tout moment torpiller cet accord ou le rendre encore plus vulnérable durant les 60 jours.
13: Hasni Abidi, le directeur du CERMAM à Genève, était ce matin l'invité de Radio Vatican.
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1: 8h45, tout de suite, retour de l'essentiel de l'actualité en région avec le rappel des titres.
15: L'Occitanie lance un ambitieux programme de cartographie des espaces naturels grâce aux satellites et à l'intelligence artificielle afin de mieux protéger la biodiversité. À Toulouse, les étudiants de l'IPSA ont réussi le premier vol d'essai de leur planeur électrique et solaire, un projet tourné vers l'aviation bas carbone. Jusqu'à 38 degrés attendus cette semaine en Ariège avec une vague de chaleur précoce qui s'installe sur tout le département. Le festival des sorcières de Puy-Astruc est finalement maintenu après le départ des gens du voyage installés sur le stade. En Aveyron, le moulin de Vias retrouve une nouvelle roue à eau, symbole de la renaissance de ce site patrimonial. Et puis enfin, toujours en Aveyron, la tour médiévale de Martial ouvrira exceptionnellement ses portes cet été, offrant aux visiteurs l'accès à son intérieur et à son panorama pour la première fois de son histoire.
1: Tout de suite, retrouvons la lecture et le commentaire de l'évangile du jour selon saint Matthieu, chapitre 5, versets 43 à 48. Il lui est commenté par le père David Reveillac, curé de Gourdon.
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17: En ce temps-là, Jésus disait à ses disciples : Vous avez appris qu'il a été dit : Tu aimeras ton prochain et tu haïras ton ennemi. Eh bien, moi, je vous dis : Aimez vos ennemis. Et priez pour ceux qui vous persécutent, afin d'être vraiment les fils de votre Père qui est aux cieux. Car il fait lever son soleil sur les méchants et sur les bons. Il fait tomber la pluie sur les justes et sur les injustes. En effet, si vous aimez ceux qui vous aiment, quelle récompense méritez-vous? Les publicains eux-mêmes n'en font-ils pas autant? Et si vous ne saluez que vos frères, que faites-vous d'extraordinaire? Les païens eux-mêmes n'en font-ils pas autant? Vous donc, vous serez parfaits. Comme votre Père céleste est parfait. Voilà, cet évangile nous repose encore une fois cette question de qui est mon prochain. Et c'est sûr que tant qu'on considérera le prochain comme une définition de valeur, celui qui a une relation particulière avec moi, eh bien, on n'aimera que ceux qui nous aiment. Alors que si on comprend que le prochain, ça veut dire celui qui n'est pas loin, celui qui se trouve là, tu aimeras ceux qui t'entourent comme toi-même. Eh bien, en fait, c'est ton voisin de palier, pas ton cousin. C'est la dame avant toi dans la file du supermarché. C'est ton dentiste et ton boulanger, c'est celui qui, physiquement, réellement, est proche. Celui, voilà, que tu croises dans la rue presque tous les jours. Celui qui se gare sur le même parking que toi. Celui, voilà. Et alors, tout d'un coup, on voit bien que en fait, celui-là, il n'attend pas que je l'aime. Et donc, il va y avoir un chemin à faire bien plus grand que d'aimer ceux qui me sont proches. Et qui, évidemment, je les aime, et ce n'est pas sans combat, ce n'est pas sans difficulté, mais ils sont proches, il y a une raison, il y a une accroche, il y a quelque chose qui fait que je leur dois. Voilà. Donc, celui qui t'entoure, et d'ailleurs, qu'il soit ton ennemi ou pas, en fait, ça n'est pas la question. Voilà. La question, c'est, il existe, il est là, alors tu l'aimes. Voilà, et on voit bien Jésus qui dit, mais regardez, Dieu il fait pleuvoir sur les bons et sur les méchants. Donc en fait, lui, la question, c'est pas de la valeur. C'est pas est-ce qu'il t'aime, donc tu l'aimes, est-ce qu'il t'aime pas, donc tu l'aimes pas. C'est il est proche, donc tu l'aimes. Il est là, donc tu l'aimes. Voilà. Et on comprend que la perfection dont parle Jésus, c'est arriver à n'avoir plus la capacité d'exclure. Bonjour.

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0: 8h58, avant de se quitter, on retrouve Isabelle Duché pour le thème de l'entretien de ce matin, où on a parlé d'un livre, mais un livre un peu particulier.
1: Oui, un livre qui se prénomme « Entre ciel et feu », c'est l'ouvrage du commandant Benoît Valadier. Il raconte l'histoire du groupement des commandos parachutistes et le GCP. Voilà, je vous aurais appris quelque chose. Et un certain nombre de missions effectuées sur le terrain, dans les Balkans, en Afrique, au Moyen-Orient. Le commandant Benoît Valadier a insisté notamment sur le rôle majeur des familles.
2: Il y a un rôle de pilier et un rôle invisible que la famille tient, avec à sa tête l'épouse, quand le mari n'est pas là. Et effectivement, le soldat ne peut être bon en opération que si la famille, que si il est sûr d'avoir en France une famille qui tient le coup, une épouse qui va gérer correctement la famille. Sinon, lui va être tracassé par ça, il pourra pas être concentré sur sa mission. Et donc, il y a un équilibre à trouver, lors des départs en mission, mais cette base arrière doit être solide pour que le militaire puisse partir correctement. Et donc ça va créer des déséquilibres, parce que le militaire, lui, va partir, va être focalisé sur sa mission. Ça, c'est la partie visible de l'iceberg, puisque tout le monde connaît le militaire. S'il revient vivant et qu'il s'est bien battu, il aura certainement une médaille. Tout ça, c'est très normé. Et la femme a un rôle un peu plus ingrat, un peu plus de soldat de l'ombre.
1: C'était le commandant Benoît Valadier, chef du groupement de commandos parachutistes de la 11e brigade parachutiste basée à Balma.
0: Et demain, ce sera un autre sujet.
1: Un autre sujet, puisque le Muséum d'Histoire Naturelle de Toulouse a une nouvelle directrice. Elle se nomme Judith Pargamin. Elle sera mon invitée demain et elle racontera donc son parcours qui l'a mené jusqu'ici et partagera sa feuille de route pour les prochaines années.
0: Très bien, ce sera donc demain à 7h40. Merci beaucoup Isabelle et on vous retrouve dans 3 minutes pour un nouveau numéro de Vivante Église. Juste avant de se quitter, on fait...

0: Félicite Jean-Marie de Toulouse qui nous a donné la bonne réponse à la question du jour. C'était la réponse B dans l'évangile du jour. Que demande Jésus à ses disciples? C'était d'aimer leurs ennemis et de prier pour ceux qui les persécutent. Félicitations Jean-Marie, on va vous envoyer votre cadeau rapidement. Tout de suite 9h, place à l'actualité nationale et dans 3 minutes, Vivante Église. Quant à moi, je vous retrouve demain dès 7h. Belle journée et à demain.
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2: Bonjour à tous. À la une de l'actualité, le détroit d'Ormuz sera complètement ouvert vendredi, affirme Donald Trump ces dernières heures après un accord de paix entre les États-Unis et l'Iran. Des pétroliers sont sortis du détroit hier, s'est réjoui le président américain. Il est arrivé à Evian, en Haute-Savoie, pour le G7. De son côté, le premier ministre israélien Benjamin Netanyahou affirme que la guerre contre l'Iran a permis d'éviter, selon lui, une destruction nucléaire d'Israël. Il a également assuré que ses troupes resteront déployées à Gaza, au Liban et en Syrie aussi longtemps que nécessaire. Plusieurs milliers de personnes rassemblées hier soir devant le ministère de la Justice à Paris et devant de nombreux tribunaux en France à l'appel d'une coalition de 150 associations et syndicats. Les manifestants réclament une loi intégrale contre les violences sexuelles faites aux femmes et aux enfants. Une mobilisation lancée après le meurtre de Liana, 11 ans, dans le Gers. Le risque de feux de forêt reste élevé dans le sud. L'Aude et les Pyrénées-Orientales sont placées aujourd'hui en vigilance orange par Météo France. La chaleur s'installe. Les températures dépassent les 30 degrés dans plusieurs régions. Et par rapport à cette chaleur, une trentaine de départs de feux de végétation ont été recensés hier en Vendée. À près de 80 hectares sont partis en fumée, notamment près de la Roche-sur-Yon et vers l'île d'Olonne. Les pompiers appellent les agriculteurs à reporter leurs travaux, pouvant en provoquer des étincelles. Vous cherchez un billet de train pour cet été? La SNCF lance une opération promotion exceptionnelle à partir d'aujourd'hui. Julie Pierret.
3: Oui, et premier arrivé, premier servi. 100 000 billets TGV Inouï sont mis en vente à prix réduit dès aujourd'hui jusqu'à jeudi. 19€ pour la seconde classe, 29€ en première pour des voyages programmés entre le 3 et le 31 août. La SNCF parle d'une opération pour soutenir le pouvoir d'achat des Français et pour faciliter les déplacements pendant les vacances estivales. L'entreprise ferroviaire indique mettre en vente près de deux fois plus de billets promotionnels qu'un été habituel. Et ce n'est pas tout, hein. De nouvelles offres destinées aux jeunes seront lancées lundi prochain, notamment sur les billets Ouigo et la carte Avantage Jeune.
2: Merci Julie. Vous avez les informations sur le site de la SNCF ce matin. On termine par du sport et du football. Ce soir, c'est l'entrée en lice de l'équipe de France à la Coupe du Monde. Les Bleus affrontent le Sénégal à 21h, heure française. Il sera 15h sur place à New York. L'équipe de France est dans le groupe I. Dans l'autre match du groupe, la Norvège affrontera l'Irak. Voilà pour l'essentiel de l'actualité en ce mardi matin. Belle journée à tous.
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4: Le chemin de la paternité nous conduit résolument vers Dieu. C'est la conviction d'un des invités de Radio Présence aujourd'hui. Comment cette affirmation résonne-t-elle dans le cœur d'autres pères de famille d'âges divers? La paternité comme chemin vers Dieu, c'est le message fort qui se dégage de l'ouvrage « Lettres aux pères de famille » écrit par Benoît de Blanpré. Il est en ligne avec vous, avec nous, pardon. Bonjour monsieur.
5: Bonjour Isabelle.
4: Vous êtes marié depuis 30 ans, vous êtes père et déjà grand-père avec moi dans les studios de Radio Présence, deux autres pères de famille, Raoul de Scorail, bonjour.
6: Bonjour.
4: Donc vous êtes marié depuis 33 ans, donc c'est vous le plus vieux marié de notre émission ce matin et vous avez quatre enfants dont un au ciel entre 29 et 25 ans et tout Paul Lassalette, bonjour.
7: Bonjour.
4: Vous êtes marié depuis 12 ans et vous avez quatre enfants et justement quatre filles plus spécifiques. spécifiquement. Merci à tous trois d'avoir accepté mon invitation pour parler de cette belle vocation de la paternité. Et je précise que cette émission se situe dans la perspective de la fête des pères que nous célébrerons dimanche. Et voilà, nous allons démarrer nos échanges. J'aimerais demander à chacun l'idée qu'il se faisait de la paternité au début de son mariage. Peut-être que vous, Raoul de Scorail, qui êtes le plus vieux marié, comme on l'a dit, vous pourriez commencer par nous partager cela.
6: Alors moi, je pensais que c'était un long fleuve tranquille et que tout allait bien se passer. Et puis, on s'aperçoit que non, que ça peut être quelquefois stressant et engageant. Voilà. Et quand je pensais à ça avant de me marier, j'avais peur de ne pas être au niveau, en fait. Voilà. Parce que je trouvais que c'était une vraie vocation et qu'on sortait d'une vie tranquille et on allait être bouleversé par ça. Et notre vie allait prendre un autre sens, une autre direction.
4: Voilà. Oui. Benoît Blanpré, quel était-vous votre idée de la paternité au moment où vous vous êtes engagé dans le mariage ?
7: Alors, d'abord, chers amis, pardon hein, d'être loin, j'aimerais être avec vous à Toulouse, mais je suis retenu, hélas, à la capitale pour des réunions. Mais je rejoins ce qui a été dit. J'imaginais peut-être un long fleuve tranquille et puis un peu des images d'Épinal. Et en fait, la vie se charge de rendre les choses un peu plus complexes. Et d'ailleurs, je trouve que c'est la beauté de l'engagement du mariage, c'est qu'on s'engage sans trop savoir vers quoi le bon Dieu va nous emmener. Et il nous emmène sur des chemins qui sont toujours bien plus grands que ceux qu'on peut imaginer. Donc je trouve ça très beau, ensuite, tout au long de la vie conjugale et de la vie paternelle, de rester fidèle à ce oui qu'on a donné sans trop savoir vers quoi il nous emmènerait. Voilà, mais la paternité, voilà, c'est à la fois un projet, mais c'est aussi l'acceptation de l'inconnu et l'acceptation d'être entraîné par ses enfants sur des chemins de traverse.
4: Oui, Paul Lassalette, vous partagez ces impressions, ces avis?
8: Oui, tout à fait. Après, moi, j'avais une grande impatience de la paternité. Et chose assez étonnante, pourtant, je m'étais jamais vraiment interrogé là-dessus. Donc, j'ai vraiment accueilli ça comme une grâce et comme c'est venu. Après, au fur et à mesure que nos enfants sont arrivés, c'est vrai que j'avais une grande impatience à la paternité. Et j'avais focalisé ça beaucoup sur les garçons, parce que je suis famille où on est cinq enfants, et à majorité de garçons. Et donc, ça a un peu tout chamboulé dans mes schémas. Et c'est pas pour ça que ça s'est pas bien passé. C'est une joie de tous les jours. Mais c'est vrai que j'ai dû un peu reprendre à zéro tous les schémas que j'avais. Qu'est-ce que je vais faire avec mes enfants? Comment je vais les accompagner au quotidien et dans la foi et tout, et c'est vrai que c'est pas la même chose pour des filles ou pour des garçons, même s'il y a des choses qui sont communes. Et j'ai pas trop pu méditer sur la chose, étant donné que je m'attendais vraiment à
4: avoir une fratrie
8: majorité de garçons. Et je sais même pas pourquoi d'ailleurs, parce que c'est très bien aussi d'avoir des filles.
4: Et oui, donc vous, voilà, c'est les chemins de Dieu qui sont surprenants. Sur vous écrivez, Benoît Blanpré, dans votre livre, que être père, c'est un voyage pour lequel aucun d'entre nous n'est véritablement préparé. C'est vrai qu'il n'y a pas véritablement d'école de la paternité. Comment vous avez finalement appris à être père?
7: Alors effectivement, le chemin de la paternité, encore une fois, ce que je disais en introduction, c'est qu'on s'engage sans trop savoir vers quoi on va aller. D'abord, évidemment, c'est nos épouses qui nous apprennent en premier à être père. Je trouve que c'est ce qui est beau dans le mariage, c'est un engagement à deux pour se lancer dans une aventure incertaine, magnifique, un peu comme, moi j'aime beaucoup la montagne. On sait qu'il va y avoir des calmes plats, il va y avoir des montées un peu plus difficiles, mais l'objectif, c'est de monter très haut et très loin vers le ciel. Donc c'est avant tout mon épouse qui m'apprend à être père en étant complémentaire de ce qu'elle est. Le père, à mon sens, celui qui instaure les règles, qui donne l'exemple, et la mère dans la douceur, dans l'attention aux enfants. Donc cette complémentarité nous apprend ensemble à être père et à accompagner nos enfants, parce que d'ailleurs c'est une chose qui est absolument magnifique et donc que j'écris dans le livre, c'est que je suis bouleversé par le projet de Dieu qui est de nous confier ses enfants pour les faire grandir, alors qu'il le ferait très bien lui-même et beaucoup mieux que moi. Et bien non, il accepte de de me prendre avec mes limites, mes imperfections et de faire grandir les enfants qu'il nous confie. Mmh.
4: Vous voulez réagir, Paul Lassalette et Raoul de Scorral, sur cette façon dont finalement vous grandissez dans la paternité. Qu'est-ce qui vous fait grandir?
6: Alors, moi, ce qui me fait grandir, c'est que j'ai appris très vite la paternité avec les événements de la vie. J'ai compris que on prenait la main de son enfant, mais qu'il fallait aussi rapidement savoir la lâcher. Ah oui. Voilà. Donc, il fallait aussi apprendre à s'abandonner, à faire confiance dans le Christ, parce que ben la vie, c'est comme je disais au début, c'est pas forcément un long fleuve tranquille. Il y a des événements qui peuvent intervenir, et donc il faut apprendre à gérer ces événements, quand ils se présentent, et savoir aussi donc se remettre au Seigneur pour qu'il nous aide à traverser tout ça.
4: Oui, voilà. Bien sûr. Paul Lassalette.
8: Oui, c'est moi ce qui m'a marqué, c'est cette idée d'abandon, de s'abandonner à la providence, surtout moi qui ai encore des jeunes enfants. C'est une découverte de chaque jour. On n'a pas le recul forcément qu'on peut avoir lorsqu'on a des enfants un peu plus grands qui ont eu des passages à l'adolescence ou autre, et des plus jeunes. Donc on comprend rapidement qu'on n'a pas la maîtrise de tout et qu'on ne l'aura pas forcément. Et du coup, ouais, il y a cette idée d'abandon.
4: Ouais. Oui, et cet abandon, et vous avez raison, cette confiance. Dans son livre « Indomptable, le secret de l'âme masculine », John Eldredge évoque le désir d'aventure qui est profondément ancré dans le cœur de l'homme. Est-ce que ça vous est arrivé de vous décourager d'une vie banale, routinière, plate, alors que vous rêviez d'aventure? Ou bien est-ce que vous diriez que la paternité en elle-même est une aventure? Benoît de Blanpré.
7: Alors ça, c'est un thème qui me passionne. Ah. Effectivement, moi, je rêvais d'aventure. Quand j'étais encore jeune et puis jeune marié, moi, je lisais des romans d'explorateurs, de montagnards notamment, de découvreurs de nouveaux continents, d'officiers. Et j'avais dit à Hermine, mon épouse, dès qu'on peut, on part. On part vivre des grandes choses. Alors, il se trouve que dans ma vie professionnelle, parce que j'ai travaillé pour des organisations humanitaires à travers le monde, il se trouve qu'on a beaucoup bougé et qu'on a en quelque sorte vécu ce type d'aventure. Mais avec un peu de maturité désormais et 30 ans de mariage, je m'aperçois que la plus belle aventure, c'est pas tant l'aventure physique ou au loin que l'aventure du quotidien. Et je me suis détaché de ces rêves pour essayer de vivre véritablement ma vocation dans la vie quotidienne. J'appelle à une forme de sainteté de la banalité, de la sainteté de l'ordinaire. Et la tentation toujours, c'est d'échapper à sa vie quotidienne en rêvant d'autres choses. Et là où le bon Dieu nous appelle à vivre ici et maintenant. Et il y a bien des auteurs qui ont dit que la plus belle aventure aujourd'hui, c'était celle des pères de famille. Et c'est pas une phrase marketing, c'est une réalité. L'aventure de la simplicité, d'être fidèle à son épouse, d'être attentif à ses enfants, de régler les affaires domestiques, eh bien cette simplicité de l'abandon et de la discrétion me paraît une aventure parce qu'elle nous emmène au-delà de ce que nous sommes, parce qu'elle nous demande beaucoup d'efforts. Et je pense de plus en plus que c'est ça qui nous est demandé de vivre. Et c'est en ce sens que le mariage et la paternité est une véritable vocation, c'est-à-dire un appel à aller au bout de nous-mêmes.
4: Paul Lassalette.
8: Alors moi, étant fils d'officier de Légion, j'ai eu la chance de toucher un peu du doigt à cette aventure en suivant mes parents, mon père dans ces différentes mutations. Et c'est quelque chose que évidemment on a envie de reproduire avec ses enfants. Après, chacun n'a pas forcément un travail ou une vie qui lui permet de partir loin longtemps, mais là où je vous rejoins, c'est que cette aventure elle est quand même vivante au quotidien, dans notre foi, dans nos vies du quotidien, et elle peut aussi se concrétiser par énormément de petites choses simples. Et moi, je suis toujours émerveillé des aventures que se créent les enfants dans leur jeu, dans leur foi, dans leur vie, quand ils nous parlent des saints, quand ils nous parlent de leurs aspirations, surtout chez les très, très jeunes enfants. Donc elle peut être à deux sens, même si moi j'ai envie de vivre des aventures avec mes enfants, et je pense qu'on essaiera avec mon épouse de partir peut-être les amener dans un voyage, dans quelque chose qui les ferait sortir un peu de leur quotidien.
4: Ah oui. Une mission humanitaire.
8: Quelque chose, voilà, soit qui a peut-être un sens social ou spirituel, ou peut-être aussi une aventure d'exploration.
4: Raoul de Scorail, sur ce volet de l'aventure, aventure rêvée peut-être avant de vous engager, et puis cette aventure du quotidien dont parle Benoît de Blanpré.
6: Alors moi je suis plutôt dans le regret, parce que quand je me retourne je me dis j'aurais dû faire ci ou ça, et quand je vois des jeunes couples qui dans les premières années de mariage partent à l'aventure pendant un an, deux ans, en étant finalement dans la confiance, parce que ils se fichent de savoir comment ça se passera au retour, et ils partent avec leurs enfants, et je pense que effectivement à ce moment-là on met en place des souvenirs, des choses qui vont des marqueurs pour la vie, voilà. Et ça je regrette un petit peu. En même temps, j'essaie de ne jamais avoir de regrets dans la vie.
4: Oui. Voilà. Oui. D'accord. Alors, autre image qu'on peut avoir, c'est cette attente de la société à propos du père de famille. On attend de lui qu'il soit fort, qu'il ne pleure pas, qu'il ne laisse pas paraître ses émotions. Est-ce que cette attente, pour vous, elle est justifiée? Et puis, si elle n'est pas, qu'est-ce que l'image de l'homme qui ploie, qui peut hésiter, qui peut tomber, vient révéler à vos yeux? Raoul, je vous redonne la parole.
6: Alors, je pense que l'homme, il est fragile, hein, donc effectivement, quand on a des choses qui se passent de difficiles dans notre vie, on doit être le pilier de la famille, mais on s'aperçoit aussi que la société moderne a fait qu'aujourd'hui, l'épouse doit être tout aussi pilier. Voilà. Bon, ça, c'est ce que voudrait la société, mais moi, je retourne souvent au classique, et bien souvent, effectivement, on s'aperçoit que nos épouses, elles comptent sur nous, et on a besoin de partager, mais au final, c'est quand même nous qui tenons un peu tout ça, et enfin, j'exagère en disant ça, mais disons que il faut qu'on soit fort, parce que si on montre des faiblesses, et c'est un peu toute la famille qui peut s'écrouler. Quoi.
4: Voilà. Oui.
6: Donc il faut quelquefois mentir à nos épouses en leur faisant croire qu'on est fort, alors qu'en fait intérieurement on est très très faible.
4: Vous partagez, Benoît de Blanpré, cette ambiguïté?
7: Alors c'est vrai qu'il y a un appel de la société à ce que les hommes soient forts, et d'ailleurs je suis impressionné de voir notamment dans le monde du travail. Je rencontre beaucoup d'hommes qui le matin mettent un costume au sens propre et figuré du terme pour endosser la responsabilité qu'on leur confie. Alors à la fois, c'est évidemment très bon d'être responsable, mais parfois il y a cet écartèlement entre ce qu'on met sur nos épaules et puis ce que nous sommes véritablement. Et le Christ nous appelle à mettre sur lui nos fardeaux. Ça, pour moi, c'est un appel qui est absolument magnifique. Et je pense quand même que cette tension entre une société qui appelle les hommes à être forts ou à ne jamais plier et à la réalité de ce que nous sommes est quand même un écartèlement difficile. Et je suis touché, moi, quand je doute, je me replonge dans les Écritures, et notamment je regarde le Christ, et je suis impressionné de voir le Christ qui pleure, de voir le Christ qui se met à genoux près de la femme pécheresse, le Christ qui s'assoit sur le bord de la margelle pour parler à la Samaritaine. Et c'est cette image de l'homme. À la fois, le Christ, il est bien sûr, il est fort au sens, sa parole est forte et il se sait aimé du Père. Et dans le même temps, cette force qu'il reçoit, ça n'est pas pour l'imposer aux autres, mais au contraire pour se faire plus tendre. Et c'est parce qu'il est fort qu'il sent qu'il est capable d'être attentif et tendre avec chacun. Donc je pense que cette image du Christ, tout puissant et tout petit, pour moi, c'est cette combinaison peut-être qu'il faut essayer de vivre. Je sais la mission qui m'est confiée. Je sais les responsabilités qui me sont données et je les assume. Et dans le même temps, elles sont pas là pour m'écraser, mais au contraire pour essayer de me porter et de porter ceux qui me sont confiés. Donc c'est un équilibre fragile, difficile, mais moi j'appelle à la tendresse des pères dans un monde qui voudrait qu'on soit dur.
4: Paul Lassalette, ça retentit en vous ces mots tendresse, équilibre entre justement l'image d'un père fort et puis aussi le père qui se met à genoux, qui se met assis aux côtés de à la même hauteur finalement que ses enfants.
8: Oui, d'autant plus qu'ayant des jeunes filles, elles ne s'attendent pas forcément à avoir une image de moi, de dirigeant, d'officier ou autre. Donc j'ai cette alors moi je me sens plus fort que faible, donc ça me pose pas trop de problèmes au quotidien. Mais j'essaie d'avoir surtout une exemplarité, et cette exemplarité elle passe quand même par une certaine fermeté et force au quotidien, parce que il faut pas se laisser submerger par forcément ses émotions, il faut pas se laisser submerger par la vie, par les soucis qu'on peut avoir. Et cette exemplarité, alors j'essaie de l'appliquer, de l'avoir dans tous les domaines de la vie, hein, autant la spiritualité que le travail, tout ça. Et cette image, voilà, de force et de pilier, pour moi, elle passe par cette exemplarité. Et donc, elle est à mon sens quand même tout à fait louable. Et mon épouse aussi est forte. On peut penser parfois que les femmes ont peut-être plus de faiblesse sur les choses matérielles, au moins de sens de gestion, mais en tout cas c'est pas le cas dans mon couple et je l'en remercie.
4: Oui, il y a aussi cette autre image, hein, du père de famille, celle du bon père de famille, comme dans l'article 450 du Code civil, où le père doit administrer ses biens comme un bon père de famille. Comment vous arrivez à trouver un équilibre entre la nécessaire prudence et puis l'abandon à la providence? Vous disiez, Raoul Descorral, que vous admiriez les couples qui partaient sans forcément prévoir comment ils allaient atterrir après. Comment vous arriver à trouver cet équilibre entre l'abandon à la providence et la prudence du bon père de famille?
6: Déjà, je pense que dans la vie, on ne gère pas tout, et donc il faut arrêter de se poser trop de questions.
4: Ah.
6: Et faut pas avoir peur, en fait, c'est ça. Faut faire confiance, et faut pas oublier aussi que tout à l'heure on parlait de nos épouses, mais on est un couple à trois. Il y a le Seigneur, et on l'oublie souvent dans ce couple. Et donc voilà, moi je pense que c'est important quand je me pose des questions et quand je ne sais pas très bien, ou quand on ne sait pas très bien dans quelle direction on doit aller, ben c'est important de se poser, de prier ensemble, de se poser les bonnes questions et de ne pas oublier de mettre le Seigneur dans notre dans notre couple et dans nos réflexions et dans nos décisions.
4: Oui, et l'aide du Seigneur vous permet de discerner.
6: Exactement.
4: Voilà, entre l'abandon à la providence et la nécessaire prudence.
6: Voilà, bien souvent on se croit plus fort qu'eux et trop fort et on l'oublie quand il y a un troisième. Voilà.
4: Et oui, c'est ça. Voilà. Comment vous trouvez cet équilibre, Paul Lassalette?
8: Je vais le trouver surtout par le soutien que je vais avoir de mon épouse, dans le sens où. Moi, je suis un naturel optimiste, donc m'abandonner à la providence m'a jamais vraiment posé de questions. Je suis d'accord avec Raoul qu'il faut pas vouloir à tout prix être dans la maîtrise de tout et de l'ensemble, parce que déjà ça peut devenir un peu tyrannique pour son entourage, et surtout ça crée une espèce de situation d'angoisse dans la famille. Donc mon épouse me dit toujours, parce que j'ai parfois des questionnements, prie parce que c'est ça, en fait, c'est ça qui peut t'aider, qui peut nous aider. Et je pense que c'est une très bonne solution, et c'est un très bon moyen de s'abandonner, la prière. Alors la prière en famille ou la prière en couple. Et c'est comme ça que je pense qu'on peut un peu se libérer de ces angoisses sur l'avenir.
4: Oui, Benoît Blanpré, vous témoignez dans votre livre que vous avez fait le choix de travailler pour des associations humanitaires, des ONG, et que en contrepartie, le salaire n'était pas forcément mirobolant et peut-être parfois un petit peu limité pour faire vivre une famille nombreuse. Et pourtant, vous avez fait ce choix, vous avez fait confiance.
7: C'est un thème que j'aime beaucoup, hein, et sur lequel je me suis longtemps cogné le cœur. Comment être un père responsable et un chrétien abandonné, vraiment abandonné à la providence. Et là aussi, c'est un chemin étroit que nous sommes invités à suivre. Mon modèle dans ce domaine, c'est Saint-Joseph. que j'ose appeler mon meilleur ami du ciel, qui est tout à la fois responsable, et on voit comment il accueille Marie, il part au recensement, il cherche un lieu pour qu'elle puisse accoucher, il fuit le massacre des Saints Innocents et il se réfugie en Égypte, il travaille, et donc il est totalement responsable, donc il assume ses responsabilités du quotidien. Et l'avenir, il remet tout dans les mains de Dieu. Et pour moi, cette question de l'abandon et de la responsabilité, c'est une question de temporalité. Ma responsabilité aujourd'hui de père, c'est de bien faire mon travail, d'être un époux attentif, d'être un père éducateur. Ça, c'est ce que je dois faire à court terme, à moyen terme. Tout le reste, souvent tout ce qui est au-delà de 3 mois, 6 mois, c'est la providence. L'avenir appartient à Dieu et je lui remets entièrement tout ce qui pourrait m'inquiéter pour demain. C'est vraiment un chemin très étroit qui demande en permanence à être réajusté. Mais voilà, la responsabilité, c'est maintenant. L'abandon, c'est demain. Et dans cette voie étroite, ça libère énormément les pères. Je vois trop d'hommes qui vivent leur vie quotidienne uniquement en prévision de demain. Mais du coup, en quelque sorte, ils essayent de mettre leur famille à l'abri, mais en fait, ils s'enferment dans une forme de forteresse qui les empêche de vivre. Et j'appelle les hommes à vivre leur vie quotidienne et à faire confiance à leurs enfants, faire confiance à leur épouse et faire confiance en Dieu qui nous conduit vers des demains qui sont bien plus grands que notre cœur.
4: Je vous propose de marquer une pause et nous verrons après. Je vous laisserai rebondir sur Saint Joseph, hein, modèle de la paternité et sur cette responsabilité que Dieu confie dans l'éducation des enfants. Nous écoutons « Mes enfants », justement, interprété par Grégoire.
9: Sachez qu'il y aura des hasards qui auront le goût de destin, et des étoiles dans la nuit noire, de fausses routes, de vrais chemins. Il y aura des jours avec, et il y aura des jours sans, bien moins de victoires que d'échecs, malheureusement, fatalement. Et sachez qu'il y aura des peines, et des après-tout, c'est comme ça, parfois des joies qui nous emmènent dans des lieux qu'on ne connaît pas. Il y aura de bonnes surprises, et des mauvaises, évidemment, et sûrement de jolies méprises, des grains de folie par moments. Sachez que c'est l'espoir qui gagne et qui terrasse l'indifférence. C'est lui qui déplace des montagnes, c'est lui qui provoque la chance. Et c'est l'envie et non la rage qui doit tracer votre chemin. Il doit y avoir dans vos bagages du courage pour vos lendemains. Sachez qu'il faut respecter l'autre et que votre cœur lui pardonne sans jamais rejeter la faute, qu'il faut donner plus qu'on vous donne et qu'il faut laisser le mensonge au lâche, au faible, à l'apeuré. Et lorsque le chagrin vous ronge, il faut savoir vous relever. Sachez qu'il faut vivre vos rêves et qu'il faut choisir l'aventure, qu'il faut aider celui qui crève, celui pour qui tout est plus dur. Il ne faut jamais oublier d'où vous venez et qui vous êtes, et ne jamais s'abandonner quand c'est le pire qui se répète. Sachez aussi qu'il ne faut pas succomber à leurs invectives. Il faut rester honnête et droit sans être de ceux qui les suivent. Et peu importe où vous allez, quels que soient vos choix, vos désirs, oui, peu importe qui vous aimez, tant qu'on ne vous fait pas souffrir. Sachez aussi, quoi qu'il advienne, quel que soit l'endroit ou l'instant, c'est pour toujours que je vous aime et que je suis là, mes enfants.

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1: De retour dans cette émission consacrée à la paternité comme chemin de sainteté avec Raoul de Scorail, Paul Lassalette et Benoît de Blanpré. Juste avant cette pause musicale, vous évoquiez, Benoît Blanpré, la figure de Saint-Joseph qui était votre modèle. Pour vous deux, Paul Lassalette et Raoul de Scorail qui êtes en plateau et qui avaient été contactés parce que vous êtes des habitués du pèlerinage des pères de famille, donc avec une certaine dévotion vis-à-vis de Saint-Joseph. Qui est-il pour vous et comment vous l'invoquez? Pourquoi vous l'invoquer?
2: Alors, j'espère que je ne vais pas gêner par mes réponses, mais pour moi, Saint-Joseph, c'est vraiment un exemple. Et souvent, je me dis, est-ce que j'aurais accepté que mon épouse, ma fiancée, me dise « je suis enceinte, mais pas de toi ». Et Saint-Joseph, c'est pour moi la personne qui s'abandonne, qui s'en remet au Seigneur. Et finalement, qui lui a dit ben, « Seigneur, quel est ton plan ?» Et je le suivrai. Et puis aussi... Saint-Joseph, c'était un super père parce que finalement, il avait un fils qui en faisait quelquefois un peu casse-tête, qui était imprévisible, et il a toujours été là. Et il a toujours suivi le chemin, il a toujours tenu la main de son fils, et ça, c'est pour moi, c'est un exemple extraordinaire.
1: Mmh. Paul Lassalette.
3: Moi, je suis d'accord avec Raoul. C'est l'exemple, pour moi, Saint-Joseph, c'est l'exemple parfait de l'abandon à la Providence et au Seigneur. Et d'ailleurs, il y a quelque chose qui m'a marqué, c'est que dans les Écritures, on ne retient quasiment aucune parole de Saint-Joseph. Il est dans l'acceptation totale. C'est son exemple, en fait. C'est son exemple qui compte. Et c'est un très bel exemple de paternité, comme l'a dit Raoul, car il a quand même éduqué le Seigneur Jésus-Christ. Et il s'en est quand même occupé, donc comme un père qu'il était, mais dans la situation particulière.
1: Eh oui, quand même pas courante. Hein. Benoît de Blanpré, dans votre lettre au père de famille, vous écrivez « Si le septième jour après la création, Dieu s'est mis à l'écart, ce n'était ni pour s'en détourner, ni parce qu'il avait tout achevé, mais pour nous en confier la responsabilité. De quelle responsabilité parlez-vous et quelle est cette responsabilité qui incombe au père de famille ?»
4: J'ai mis du temps à comprendre ça.
1: Ouais. Évident.
4: Souvent on a l'impression que le septième jour Dieu se repose parce que c'est l'œuvre est terminée, qu'il a créé Exactement. Le monde, les animaux et les astres du ciel et les hommes et puis voilà, le job est terminé. Pas du tout. Le monde n'est pas terminé, mais il accepte à la fois dans sa toute puissance et dans son humilité de se mettre en retrait et il dit aux hommes, eh ben maintenant c'est à vous d'être co-créateurs, de continuer la création que j'ai entreprise. D'abord, ça me bouleverse de la confiance que Dieu nous fait. Et objectivement, à sa place, j'aurais repris la main assez vite, vu l'état du monde et vu ma petitesse. Mais non, à chaque fois, il me dit, Benoît, je te fais confiance. Je sais de quoi tu es pétri. Je connais tes talents, mais je connais tes faiblesses. Et chaque jour, il reprend ma main et il me dit, allez, on y va ensemble et on continue le monde que lui a commencé à créer. Et notre responsabilité, là, dans cette discussion autour des pères de famille, prendre soin de nos épouses, exercer notre activité pour pouvoir prendre soin de nos familles, et puis faire grandir nos enfants. Les faire grandir, comme Saint-Joseph, en taille, en intelligence et en sagesse, c'est ce que dit l'Écriture. Responsabilité exceptionnelle. Je suis responsable, moi, des enfants que Dieu me confie, et... Ma responsabilité, ben voilà, c'est de prendre soin d'eux, de pouvoir les nourrir, les vêtir, les protéger. Et puis, je suis gardien de leur âme. Incroyable projet où là aussi Dieu aurait pu dire bon, Benoît, tu t'occupes de tout, sauf de leur âme, parce que c'est bien trop fragile. Eh bien, pas du tout. Je te propose, Benoît, de les conduire vers moi, nous dit Dieu, moi qui les ai créés, moi qui suis leur créateur. Je te propose d'en prendre soin. Moi, je trouve ça absolument bouleversant et le plus beau cadeau que m'aient fait mes parents, c'est de tourner mon regard vers Dieu. Tout le reste, certes, ils m'ont apporté un certain confort, une éducation, etc. Mais par-dessus tout, en les voyant, ils m'ont fait découvrir Dieu. Et je pense que c'est notre responsabilité ultime, c'est de tourner le cœur de nos enfants vers le bon Dieu, responsable de leur âme. Quelle belle et grande responsabilité.
1: Mmh. Paul Lassalette, vous voulez réagir?
3: Oui, dans le scoutisme... que j'ai pratiqué dans ma jeunesse, on parle souvent de charge d'âme. Mmh. Et c'est vrai que ça résonne le jour où on devient père, on reçoit ce cadeau du Seigneur Et je trouve que on ressent, moi c'est quelque chose que j'ai ressenti de l'Esprit Saint, voilà, voilà cette petite personne, tu as charge d'âme. Tu n'es pas seulement là pour l'éduquer, tu es aussi là pour l'accompagner dans la foi, l'accompagner vers le Seigneur. C'est un cadeau extraordinaire du Seigneur et de la vie. Et c'est cette mission qui m'a fait prendre conscience de mes responsabilités de père. Peut-être plus que la partie matérielle qui est, j'ai envie de dire, relativement facile à assurer au quotidien. C'est vraiment cette charge d'âme. Comment moi, pauvre papa qui vient d'avoir cet enfant dans les bras, et avec mon épouse, on va arriver à porter cet enfant dans la vie et à lui transmettre notre foi de chrétien, à l'amener à l'église, à l'accompagner dans ses sacrements, à le catéchiser, alors que nous, on a énormément de carences sur le sujet. Comment on va faire pour le maintenir dans un environnement qui sera porteur pour lui et pour sa foi? Et c'est ça qui est très beau.
1: Oui. Raoul de Scorral, quand Benoît Blanpré dit que le Seigneur établit les pères de famille gardiens des âmes de leurs enfants, ça, je vous vois un petit peu tiquer, ça vous paraît énorme?
2: Ça me paraît, c'est une question qui est compliquée. Mmh. Et quand on a préparé cette émission, je me suis dit comment je peux répondre, et je n'ai pas vraiment trouvé la réponse.
1: Alors je vais vous poser une autre question, comme ça vous allez pouvoir répondre. La question sur comment vous expliqueriez ce qu'est être un saint papa?
2: Alors. Pour moi, un saint papa, c'est quelqu'un qui, par son exemple, va faire grandir ses enfants. C'est quelqu'un qui, avant de s'énerver, par exemple, va s'en remettre à la prière pour éclairer un peu sa conscience et prendre la décision juste. Et un saint papa, c'est pas forcément un papa exemplaire, parce que on peut paraître exemplaire, mais dans le fond, on l'est pas réellement. Mais c'est un papa aimant et qui, au travers de sa relation de couple, montre à ses enfants que seul l'amour peut faire durer les choses. Voilà. Et je pense qu'en étant un saint époux, on devient un saint papa. Voilà.
1: D'accord.
2: Donc c'est grâce à nos épouses saintes qu'on devient des saints époux et qu'on peut devenir un saint papa. Voilà.
1: La sainteté est vertueuse et oui. Elle circule en tout cas. Voilà. Oui. Benoît de Blanpré, c'est quoi pour vous être un saint? Alors je ne dis pas un saint père parce qu'on pourrait confondre avec le pape. C'est pour ça que je dis un saint papa.
4: En tout cas, c'est pas le héros ou l'homme ouais. Parfait. Ça, c'est sûr. On a un peu tendance à souvent, quand on voit quelqu'un de très très bien, on dit c'est un saint. Je pense que c'est une erreur parce que la sainteté, c'est pas du tout la perfection. C'est la volonté de tourner son cœur vers Dieu et d'essayer toujours au mieux de conformer nos désirs et nos actes et nos paroles à Dieu lui-même, mais avec, encore une fois, nos manquements et nos faiblesses. Et du coup, un saint papa, moi je dirais, c'est celui qui emmène ses enfants vers le ciel. Je voudrais pas trop spiritualiser, mais ça me paraît tellement essentiel. J'ai une phrase que j'aime bien, c'est que le héros dit « regardez-moi » et le saint dit « regardez-le ». Et moi, je pense que, encore une fois, ce que mes parents m'ont le plus apporté, c'était des gens, ce sont des gens très discrets, avec une foi très discrète. Mais en les voyant agir, je me disais, ce Dieu qu'ils aiment, il doit être tout à fait formidable pour que mon père se mette à genoux devant lui et le serve autant. Eh bien, si à mon tour, par mon comportement, par mes actes et mes paroles, j'ai pu donner un petit éclat de Dieu dans la famille, alors je pense que c'est ça la mission qui m'a été confiée. Et je ne serais pas du tout canonisé, ça, je serais simplement au sein de la cellule familiale. Un petit morceau de Dieu auprès de ceux qui m'ont été confiés, et cette sainteté me suffira, et en famille au ciel on jubilera pour l'éternité.
1: J'aime beaucoup cet exemple que vous donnez d'un de vos amis qui s'appelle Rock, et vous écrivez devenir des saints que tout arrange et que rien ne dérange. Vous parlez de faire les conduites des enfants le week-end, pour le sport, pour le scoutisme, etc., les tâches administratives, être capable de transformer nos services en joie et en occasion d'aimer.
4: Ah, c'est gentil de mentionner Rock, que j'ai connu sur l'île de la Réunion et qui me rendait plein de services. Et il me disait toujours, ah, ça m'arrange. et je découvrais souvent plus tard qu'en fait ça l'arrangeait pas du tout, qu'il avait fait un détour pour moi ou qu'il s'était levé plus tôt, et je me disais si on peut rendre service sans du tout le faire peser aux autres, mais en faisant croire que ça nous arrange, c'est formidable, c'est qu'on transforme la charge en joie, et effectivement être des pères que rien ne dérange et que tout arrange, ça aussi ça peut être une forme profonde et simple de sainteté.
1: Oui. Paul Lassalette, sur cette question de la sainteté du papa.
3: Alors pour moi, le saint papa, c'est celui qui donne envie à ses enfants de le devenir. Alors, vaste sujet, vaste mission, sachant qu'on est rarement saint, et moi encore moins que les autres. Oui, comme tout bon chrétien. Et c'est cette envie de sainteté, moi, alors je le ressens d'autant plus parce que j'ai des petites filles, donc elles sont fascinées par les saints. Elles sont fascinées en plus par les nouveaux saints qu'on a dans l'Église, comme Carlo Acuti, qui sont un formidable exemple pour leur jeunesse. Elles sont aussi fascinées par choses assez étonnantes, par exemple par des saintes, par sainte Jeanne d'Arc. Et c'est vrai que c'est des exemples pour elle, et j'aimerais être aussi un exemple de sainteté pour elle, même si je le suis rarement en toute chose.
1: Qu'est-ce que vous diriez après ces 12 années de mariage et ces 4 filles que vous avez, qu'est-ce que vous diriez sur la façon dont cette paternité vous a fait grandir, vous a changé?
3: Alors, c'est amusant parce que hier, c'est la question du coup que j'ai posée à mes filles. Je leur ai demandé, c'était un peu difficile, et à mon épouse également. Bon, je leur ai demandé, qu'est-ce que vous m'avez apporté? Et c'est vrai que, bon, j'ai entendu quelques remarques très enfantines et tout ça. Et je crois que c'est Flore qui m'a dit la joie. Et j'ai trouvé ça touchant, et je me suis dit, c'est vrai, la principale chose que m'ont apporté mes enfants, c'est la joie. Et la principale chose que m'a apporté mon mariage, c'est la joie. Et cette joie, elle est aussi indispensable sur le chemin de sainteté, parce que les choses doivent être lumineuses. Dans le couple, dans la famille, et je pense que c'est cet optimisme, c'est cette joie, c'est cette envie d'aller de l'avant avec les enfants, avec la famille, de faire les choses qui nous porte vers le Seigneur. Et donc il faut mettre de côté la déprime du quotidien, les tracas, et c'est là où on revient à cet abandon à la providence. Oui, acceptons cette joie extraordinaire que nous donnent les enfants, et en particulier les jeunes enfants, qui sont au final toujours joyeux et jamais déprimés. C'est extraordinaire.
1: C'est un bel exemple. Raoul Doscora, je vous vois écrire et prendre des notes pendant ces échanges.
2: Alors, je trouve que les enfants, ils nous bousculent beaucoup, y compris dans notre foi, parce qu'ils sont très exigeants, c'est-à-dire qu'ils ne nous permettent pas le moindre écart et la moindre limite. Et je pense qu'en plus, c'est une génération où ils sont encore plus exigeants que nous. Parce que bon, moi, ma génération, c'est mai 68, pour le chose, ça veut passer un peu comme ça. Et aujourd'hui, non, il y a un besoin d'exigence qui est très important. Donc souvent, ils me mettent face à mes contradictions. Et donc ça, mes enfants, ce qu'ils m'ont beaucoup apporté, c'est de m'aider à prendre du recul, de m'aider à aller à l'essentiel, et de m'aider à vraiment mettre le Seigneur au cœur de notre couple et à être un exemple là-dessus.
1: Voilà. Benoît de Blanpré, pour conclure cette émission et votre échange entre pères de famille, qu'est-ce que vous diriez, vous, pour évoquer dans quelle mesure la paternité vous a changé?
4: Moi, j'ai envie de dire, elle a tout transformé en moi. Je m'appelle Benoît et j'ai grandi à l'ombre de Saint Benoît, le fondateur des moines d'Occident. Et je voulais, je le dis simplement, je rêvais d'être moine. Et je pensais que voilà, en étant enfermé dans une abbaye, en priant et en travaillant, je deviendrais saint, mais peut-être un peu seul. Et la paternité, la vie conjugale est arrivée comme un cadeau dans ma vie, tout à fait inattendu. Et depuis 30 ans que je vis au quotidien cette aventure, je suis absolument bouleversé de voir d'abord que la famille, c'est une petite église domestique, que c'est vraiment le lieu du ora et labora, la prière et le travail. Il me semble que c'est la mission du père et de l'époux, et que c'est pas par mes propres forces que je vais vers le ciel, mais justement par ma famille qui m'est donnée et par mon épouse qui est, pardon pour le mot, mais mon marchepied vers le ciel, de même que mes enfants sont les instruments de ma sainteté. Souvent, mon père spirituel me disait, Hermine t'est donné comme instrument de ta sainteté. Extraordinaire de voir nos épouses et nos enfants comme, non pas du tout comme une charge, mais au contraire comme un cadeau qui nous est fait pour devenir saints, c'est-à-dire d'aimer plus le bon Dieu. Et moi, plus j'aime Hermine, plus j'aime les enfants, plus j'aime Dieu, et plus j'aime Dieu, plus j'aime mes enfants et mon épouse. Donc voilà, ça a tout transformé en moi, et c'est pour ça que j'ai écrit cette lettre au père de famille comme une action de grâce pour cette magnifique vocation des pères. Et je suis heureux que le pape Léon XIV ait dit samedi soir aux jeunes en Espagne, oui, que le mariage était une vocation et non pas simplement un penchant naturel, mais véritablement une réponse à l'appel de Dieu. Et je crois que je vais envoyer ma lettre au pape.
1: Vous avez bien
4: raison. Pour remercier pour ces mots.
1: Donc effectivement, cette lettre aux pères de famille aux éditions MAM. Merci Benoît Blanpré de nous avoir fait part toute cette réflexion. Et merci aussi à vous, Raoul de Scorail et Paul Lassalette, d'avoir partagé ce qu'est aujourd'hui cette vocation du père de famille comme chemin qui conduit à Dieu, chemin de sainteté. 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
3: Merci.
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1: La prière du matin.
2: Me voici devant toi, Seigneur, au matin de ce jour. Je désire t'ouvrir mon cœur, je désire, Seigneur, être renouvelé dans la grâce de mon baptême en ce matin.

Ton amour, Seigneur, à jamais je le chante. Tu es pour moi une citadelle, un rocher, mon refuge.

Fais briller sur nous, Seigneur, la lumière de ta face. Que Dieu nous prenne en grâce et nous bénisse. Que son visage s'illumine pour nous. Et ton chemin sera connu sur la terre, ton salut parmi toutes les nations. Que les peuples, Dieu, te rendent grâce, qu'ils te rendent grâce tous ensemble. Que les nations chantent leur joie, car tu gouvernes le monde avec justice. Tu gouvernes les peuples avec droiture. Sur la terre, tu conduis les nations. Que les peuples, Dieu, te rendent grâce, qu'ils te rendent grâce tous ensemble. La terre a donné son fruit. Dieu, notre Dieu, nous bénit. Que Dieu nous bénisse et que la terre tout entière l'adore.

De la première lettre de Saint Jean. Nous qui avons vu, nous attestons que le Père a envoyé son Fils comme Sauveur du monde. Celui qui proclame que Jésus est le Fils de Dieu, Dieu demeure en lui et lui en Dieu.

0: Béni sois-tu, Seigneur, qui as mis en nous le souffle de la vie. Donne-nous en ce jour de revivre par ton esprit.
1: Nous te confions particulièrement toute ton Église, Seigneur. Viens vraiment la renouveler dans ton Esprit Saint.
0: Au début de ce jour, suscite en nous le désir de te servir et que nos travaux et nos joies te glorifient.
1: Nous te prions aussi, Seigneur, pour tous ceux qui sont à la recherche d'un travail, pour tous ceux qui manquent du nécessaire dans leur vie quotidienne.
0: Rends-nous sensibles aux besoins de nos frères, que notre charité se fasse inventive pour les aider.

0: Et au matin de ce jour, Seigneur, nous voulons encore nous tourner vers toi et t'appeler notre Père.
1: Notre Père qui es aux cieux, que ton nom soit sanctifié, que ton règne vienne, que ta volonté soit faite sur la terre comme au ciel. Donne-nous aujourd'hui notre pain de ce jour. Pardonne-nous nos offenses comme nous pardonnons aussi à ceux qui nous ont offensés. Et ne nous laisse pas entrer en tentation, mais délivre-nous du mal. Amen.
2: Dieu qui ne cesse de créer l'univers, tu as voulu associer l'homme à ton ouvrage. Regarde le travail que nous avons à faire, qu'il nous permette de gagner notre vie, qu'il soit utile à ceux dont nous avons la charge et serve à l'avènement de ton royaume. Nous te le demandons par Jésus le Christ, notre Seigneur.

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Bonjour à toutes et à tous, bienvenue à la grotte de Lourdes, où aujourd'hui nous allons célébrer l'Eucharistie avec nos frères et sœurs pèlerins espagnols de langue catalane. Seront présents à cette Eucharistie 454 pèlerins, dont 170 malades, 248 hospitaliers, 20 jeunes et 20 prêtres.

célébrera cette Eucharistie Mgr Francesc Cornessa Ferrer, évêque de Solsona, et Mgr Roma Casanova, évêque de Vic.

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1: Sant.
0: Au nom
1: du Père et Amen. Du Fils et du Saint-Esprit.
0: La Amen. Pau sigui amb vosaltres.
1: Que la paix soit avec vous.
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1: Commençons notre célébration à la grotte de
0: Massabielle.
1: Pendant notre pèlerinage,
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1: toutes les tentations,
0: de l'hospitalitat,
1: et Bordes, en particulier la présidente de la section,
0: Segarra,
1: qui n'est plus là.
0: Ella i també tots aquells que nosaltres portem al cor.
1: Et avec elle et tous ceux qui nous manquent, nous entrons en communion avec la Mère de Dieu.
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1: Ensemble, demandons les pardons du Seigneur et sa miséricorde.
0: Vos que susciteu la fe.
1: Vous qui demandez la foi. Seigneur, prends pitié.
0: Christ, qui inspireu l'espérance.
1: Qui inspire l'espérance. Christ, prends pitié de nous.
0: Seigneur, que généreu la caritat.
1: Seigneur, toi qui génères la charité. Seigneur, prends pitié.
0: Seigneur, tingueu pietat. Que Dieu omnipotent,
1: que Dieu tout-puissant nous fasse miséricorde et nous pardonne nos péchés et nous conduise à la vie éternelle. Amen. Prions.
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1: Seigneur, toi qui as voulu que ton verbe prie chair dans les seins de la Vierge Marie, puisque nous reconnaissons en lui notre Rédempteur, à la fois homme et Dieu, accorde-nous d'être participants de sa nature divine. Par Jésus-Christ, ton Fils, notre Seigneur et notre Dieu, qui vit et règne avec toi dans l'unité du Saint-Esprit, maintenant et pour les siècles des siècles. Amen.

0: Lectura del libro del profeta Isaías.
1: Lecture du livre du prophète Isaïe. En ce jour-là, le Seigneur parla ainsi au roi Akaz. Demande pour toi un signe de la part du Seigneur ton Dieu, au fond du séjour de mort et sur le sommet là-haut. Akaz répondit, non, je n'en demanderai pas. Je ne mettrai pas le Seigneur à l'épreuve. Isaïe dit alors, écoutez, maison de David. Il ne vous suffit pas, donc pas de fatiguer les hommes. Il faut encore que vous fatiguiez mon Dieu. C'est pourquoi le Seigneur lui-même vous donnera un signe. Voici que la Vierge est enceinte. Elle enfantera un fils qu'elle appellera Emmanuel, car Dieu est avec nous. Parole du Seigneur.

Tu ne voulais ni offrande ni sacrifice. Tu as ouvert mes oreilles. Tu ne demandais ni holocauste ni victime. Alors j'ai dit, voici, je viens. Mais voici, Seigneur, je viens faire ta volonté. Dans les livres est écrit pour moi ce que tu veux que je fasse. Mon Dieu, voilà ce que j'aime. Ta loi me tient aux entrailles. Mais voici, Seigneur, je viens faire ta volonté. J'annonce la justice dans la grande assemblée. Vois, je ne retiens pas mes lèvres. Seigneur, tu le sais. Mais voici, Seigneur, je viens faire ta volonté. Je n'ai pas enfui ta justice au fond de mon cœur. Je n'ai pas caché ta fidélité, ton salut. J'ai dit ton amour et ta vérité à la grande assemblée. Mais voici, Seigneur, je viens faire ta volonté.

0: Seigneur, sois avec vous.
1: Le Seigneur soit avec vous.
0: Lecture
1: de l'Évangile selon Saint Luc. En ce temps-là, l'ange Gabriel fut envoyé par Dieu dans une ville de Galilée, appelée Nazareth, à une jeune fille, vierge, accordée en mariage à un homme de la maison de David, appelé Joseph. Et le nom de la jeune fille était Marie. L'ange entra chez elle et dit, « Je vous salue, comblée de grâce. Le Seigneur est avec vous. » À cette parole, elle fut toute bouleversée et elle se demandait ce que pouvait signifier cette salutation. L'ange lui dit alors, « Sois sans crainte, Marie, car tu as trouvé grâce auprès de Dieu. Voici que tu vas concevoir et enfanter un fils. Tu lui donneras le nom de Jésus. Il sera grand, il sera appelé fils du Très-Haut. Le Seigneur Dieu lui donnera le trône de David, son père. Il régnera pour toujours sur la maison de Jacob et son règne n'aura pas de fin. » Marie dit à l'ange, « Comment cela va-t-il se faire puisque je ne connais pas d'homme ?» L'ange lui répondit, L'Esprit Saint viendra sur toi, et la puissance du Très-Haut te prendra sous son ombre. C'est pourquoi celui qui va naître sera saint, il sera appelé fils de Dieu. Or, voici que dans sa vieillesse, Élisabeth, ta parente, a conçu elle aussi un fils et est née à son sixième mois, alors qu'on l'appelait la femme stérile, car rien n'est impossible à Dieu. Marie dit alors, « Voici la servante du Seigneur, que tout m'advienne selon ta parole. » Alors, l'ange la quitta.
0: Parole du Seigneur.
1: Acclamons la parole du Seigneur.

0: C'est Monseigneur Francesc Cornet Ferrer de Solsonne. Nous venons d'entendre les récits de l'Annonciation par l'ange Gabriel à une jeune fille de Nazareth, fiancée à Joseph, descendante du roi David. L'annonce évangélique à Marie commence par une salutation qui la déconcerte. Dieu te bénisse, pleine de grâce, le Seigneur est avec toi. Dans le cœur de la jeune femme, la confusion s'installe. Pourquoi me dit-il que je suis pleine de grâce et que Dieu est avec moi? Pourquoi cette salutation? Que veut le Seigneur de moi? Pourtant, elle n'esquive pas l'invitation à écouter, mais accueille pleinement les paroles qui lui sont adressées, même si elle ignore ce qui lui est demandé. Marie écoute et interroge. Le dialogue dissipe la confusion et la jeune fille de Nazareth découvre la mission que le Seigneur lui confie, être la mère du Fils de Dieu, le Rédempteur du peuple d'Israël et de toute l'humanité, auquel elle doit donner le nom de Jésus. Elle passe donc de la perplexité à l'écoute, puis de là au « oui » qui change tout. Je suis la servante du Seigneur. Que tes paroles s'accomplissent en moi. Oui, en ces brefs instants, une chose fut réalisée que l'humanité n'avait jamais imaginée, ni même rêvée. Dieu avec nous, Emmanuel. Le Verbe éternel de Dieu, incarné dans le sein virginal de Marie, venu nous libérer de l'esclavage du péché et de la mort. Car de la Vierge Marie nous est né le Sauveur, Jésus, le Seigneur, au nom duquel tout genou fléchit au ciel et sur la terre, car Dieu l'a exalté et lui a donné le nom qui est au-dessus de tout nom. C'est le texte du Philippiens 2:10-11. Oui, à Nazareth, Marie, entendant l'annonce de l'ange, l'accueillit avec disponibilité. C'est également en ce lieu où nous nous trouvons aujourd'hui, célébrant l'acte central de notre pèlerinage, l'événement qui est à l'origine de notre présence cette année, chaque année, après année, à Lourdes, en France, en ce lieu. C'est aussi que Sainte Bernadette rencontra Aquero, celle-là, comme elle raconta elle-même. C'était Marie, la Vierge Marie, la Mère de Dieu, qui l'invita à écouter, car elle avait un message à lui transmettre. Elle, comme Marie Nazareth, passa peu à peu de la perplexité à l'écoute, puis à l'échange, afin de comprendre la mission de la Mère du Ciel que la Mère du Ciel lui avait confiée. Elle resta fidèle à l'écoute et à l'accomplissement de cette mission, malgré les difficultés et les persécutions. Bernadette s'est mise pleinement à la disposition de la dame qui lui révéla son nom. Je suis l'Immaculée Conception. Son obéissance porta beaucoup de fruits. Nous sommes témoins de ces fruits qui, en 68 ans après, demeure toujours présent. Et nous, qui sommes maintenant à la grotte de Massabiel, et ceux qui suivent cette célébration avec dévotion depuis vos foyers, avec quelle attitude accueillons-nous ce moment de grâce? Sommes-nous pleinement présents au mystère qui vivre dans la célébration de la messe? Le sanctuaire de Lourdes nous conduit à la rencontre de la Vierge Marie. Et elle, par sa parole maternelle, nous conduit à Jésus. Car ses yeux ne sont tournés que vers son Fils et en lui, parce qu'elle est notre mère pour chacun de nous. Son regard est toujours fixé sur Jésus. En effet, comme l'a dit notre Sauveur, je suis la vigne, vous êtes les sarments. Celui qui demeure en moi et moi en lui porte beaucoup de fruits, car sans moi, vous ne pouvait rien faire. Marie nous invite à vivre pleinement cette célébration, avec cette présence active qui exige d'être disponible, tel que nous sommes. Dieu nous connaît bien mieux que nous le connaissons nous-mêmes. Nous sommes ici, peut-être sans savoir ce qui nous attend. Nous portons les fardeaux de nos soucis et de nos souffrances, de nos maladies et de nos blessures, de nos aspirations et de nos espoirs, de nos actions de grâce et de nos prières. Nos cœurs sont si chargés que seul le regard humble et filial de la Vierge Marie allège ce fardeau, car nous savons qu'en la regardant, elle sait déjà, en bonne mère, ce qui nous arrive et ce dont nous avons réellement besoin. Marie et Bernadette nous enseignent comment aborder les mystères de Dieu. Le seul chemin est l'humilité de ceux qui savent que l'être humain n'est rien sans Dieu. Le Seigneur ne peut agir en nous que si nous lui laissons une place dans nos cœurs. Lui, grand et tout-puissant, a besoin de notre écoute attentive de sa parole et de notre accueil d'un saint silence fait des prières lorsque nous ressentons la présence de Dieu qui désire ardemment nous rencontrer. Ce silence qui emplit le cœur et fait couler les larmes, expression de paix et fruit de l'Esprit Saint et de vérité. Seule la conviction que rien n'est impossible à Dieu ouvre la porte de la foi qui rend possible son action à nous, nous transformant de l'intérieur. C'est la disponibilité de ceux qui savent avoir une mission à accomplir afin que le monde devienne toujours plus le royaume de Dieu, prenant soin de chaque personne, en particulier des plus petits, des pauvres, des malades, des nécessiteux, dans leur dignité humaine inaliénable. Cette mission que le Seigneur a pour chacun de nous, sans exception. La clé de notre paix réside dans l'écoute, le silence et la disponibilité. La puissance de Dieu rendra possible ce qui sans lui paraît impossible. La Vierge Marie et Sainte Bernadette en sont témoins.
1: La Vierge Marie et Sainte Bernadette en sont testimonies. Germans estimats,
0: chers frères et sœurs, n'hésitons pas à accueillir Jésus. Il n'est pas venu nous prendre quoi que ce soit, mais nous donner tout. L'Eucharistie est le mémorial, la présence réelle du Christ. Il s'offre pour nous afin d'être notre salut. Il veut que nous ayons la vie et que nous puissions en témoigner. Il veut dissiper toutes les ténèbres qui habitent nos cœurs. Demandons-lui d'éloigner de nous tout orgueil et toute sensualité, toute cruauté et toute perversité, tout désordre et toute mort. Marie de Nazareth l'a accueilli et a inauguré le salut du monde en son Fils Jésus-Christ. Bernadette a fait de même. Et le bien, la bonté, le service, la joie, la guérison du cœur et de l'esprit abondent dans ce sanctuaire et dans tous les lieux où ceux qui portent Notre-Dame de Lourdes dans leur cœur la rendent présente. Puissions-nous aussi dire au Seigneur avec humilité et disponibilité, « Je suis la servante du Seigneur, que tes paroles s'accomplissent en moi. » Ainsi soit-il.

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1: Frères et sœurs, adressons nos prières au Père Tout-Puissant.
0: Priguem, priguem i diguem, escolteu-nos, Pare.
1: Seigneur, écoute nos prières.

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1: prions pour les papes
0: i per la multitud de dones i homes consagrats a Déu.
1: Et pour tous les prêtres, les évêques, les femmes et les hommes qui sont consacrés à Dieu,
0: amb alegria, l'anunci
1: pour qu'ils vivent dans la joie le message de Dieu. Seigneur, écoute-nous.

0: Prions pour notre monde, tant ferit par les guerres et la violence.
1: Prions pour notre monde,
0: la responsabilité de prendre les décisions,
1: qui est blessé par les guerres et les tensions,
0: de pardon et réconciliation.
1: Pour que tous les peuples puissent demander pardon et revenir à une réconciliation. Prions le Seigneur. Prions pour toutes les personnes pour qu'elles puissent écouter l'annonce comme Marie l'a écoutée de l'ange, pour qu'on puisse faire sa volonté. Prions. Pour ce pèlerinage, pour que la Vierge Marie puisse nous renouveler notre foi et guérir nos corps. Prions. Prions pour les membres des hospitalités, pour chacun de nous. Pour qu'il nous donne la joie pour pouvoir accompagner les malades tous les jours. Prions. Prions pour chacun de nous, pour que les fruits de ce pèlerinage puissent accompagner les malades, les jeunes, et que cette Eucharistie dans la grotte Notre-Dame de Lourdes puisse nous donner les forces pour notre retour à la maison et être des témoins de l'amour de Marie pour chacun de nous. Prions.
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Les prêtres vont préparer l'autel pour la liturgie eucharistique. Nous pouvons préparer nos corps, nos cœurs pour qu'ils soient offrandes dignes.

C'est aussi le moment de la quête. Les gens qui offrent cet argent permet que l'Église puisse vivre. Et ça permet aussi de partager avec le Seigneur le peu que nous avons, le peu que nous sommes.

0: 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Frères et sœurs,
1: que mon sacrifice qui est aussi le vôtre soit agréable à Dieu, le Père Tout-Puissant. Que le Seigneur reçoive de vos mains ces sacrifices, à la louange et à la gloire de son nom, pour notre bien et celui de toute
0: Seigneur, que l'Esprit Saint, qui amb la seva força feu fécunde les entranyes de la Verge Maria, sanctifie les offrandes
1: et imposa les dons offerts par ton Église.
0: Christ,
1: n'oublie pas qu'elle a commencé le jour de ton verbe, se faire cher par Jésus le Christ, notre
0: Seigneur. Que le Seigneur sigui amb vosaltres.
1: Que le Seigneur soit avec vous. Avec votre
0: esprit.
1: Élevons notre cœur. Nous le tournons vers le Seigneur.
0: Donnem gràcies al
1: Seigneur,
0: Déu
1: notre Dieu. Cela est juste et nécessaire.
0: Est réellement juste et nécessaire.
1: Vraiment, il est juste et bon de te rendre gloire, de t'offrir notre action de grâce, toujours et en tout lieu, à toi, Père Très-Saint, Dieu éternel et tout-puissant, par le Christ, notre Seigneur. C'est lui
0: qui,
1: pour sauver les hommes, devait naître parmi les hommes. C'est lui que l'ange annonce à la Vierge Immaculée et qu'à l'ombre de l'Esprit Saint, elle accueille par la foi, lui qu'elle porte avec tendresse dans sa chair. Il venait accomplir les promesses faites à Israël, combler et même dépasser l'espérance des nations.
0: Complir les promesses faites aux fils d'Israël et aparegués de forme ineffable que réalisaria l'esperança de tots els pobles. Per ell, l'estol dels àngels s'alegren eternament
1: a la seva presència devant toi, adore ta gloire,
0: i adora la vostra majestat.
1: À leur hymne de louange, laisse-nous joindre nos voix.
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1: Saint, Saint,

0: Igualment, havent sopat,
1: même à la fin du repas, il prit la coupe,
0: de nouveau,
1: il rendit grâce et le donna à ses disciples en disant,
0: prenez
1: et buvez-en tous, car ceci est la coupe de mon sang, le sang de l'alliance nouvelle et éternelle, qui sera versé pour vous et pour la multitude en rémission des péchés. Vous ferez cela en mémoire de moi.

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1: 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Prions pour nos frères défunts.
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1: Par lui, avec lui et en lui, à toi, Dieu le Père Tout-Puissant, dans l'unité du Saint-Esprit, tout honneur et toute gloire pour les siècles des siècles.

0: sentirnos pobres y confiar en plenamente
1: nous sentir pauvres, pauvres et nous confier au Seigneur. Lui qui élève les humbles, nous osons dire. Notre Père, qui es aux cieux, que ton nom soit sanctifié, que ton règne vienne, que ta volonté soit faite sur la terre comme au ciel. Donne-nous aujourd'hui notre pain de ce jour. Pardonne-nous nos offenses, comme nous pardonnons aussi à ceux qui nous ont offensés. Et ne nous laisse pas entrer dans la tentation, mais délivre-nous du mal. Amen.
0: Ens deslliureu-nos de qualsevol mal. Allibereu-nos de tots
1: els mals, Senyor. De tout mal, Seigneur.
0: Feu que hi hagi pau als nostres dies.
1: Et donne la paix de notre temps par la miséricorde. Libère-nous du péché. Rassure-nous devant les épreuves en cette vie où nous espérons le bonheur que tu promets et l'avènement de Jésus-Christ, notre Seigneur. Car c'est à toi qu'appartiennent le règne, la puissance et la gloire pour les siècles des siècles. Seigneur Jésus-Christ, sois dit aux apôtres, je vous laisse la paix, je vous donne ma paix. Ne regarde pas nos péchés, mais la foi de ton Église, pour que la volonté s'accomplisse, donne-lui toujours cette paix et conduis-la vers l'unité parfaite. Toi qui règnes pour les siècles des siècles. Amen. Que la paix du Seigneur soit toujours avec vous. Et avec vous. Comme signe de charité fraternelle, donne-nous. Donnons-nous un geste de paix. Partageons cette paix.

Agneau de Dieu qui enlève les péchés du monde, prends pitié de nous. Agneau de Dieu qui enlève les péchés du monde, prends pitié de nous. Agneau de Dieu qui enlève les péchés du monde, donne-nous la paix.

0: Mireu, l'agneau de Dieu.
1: Voici l'agneau de Dieu. Voici celui qui enlève les péchés du monde. Heureux les invités au repas des noces de l'agneau. Seigneur, je ne suis pas digne de te recevoir, mais dis seulement une parole et je serai guéri.

Nous préparons notre cœur à cette communion spirituelle avec tous celles et ceux qui, dans le monde entier, vont communier au corps du Christ et notamment tous les pèlerins qui sont à Lourdes en ce moment. Pendant les temps de la communion, nous pouvons garder dans notre cœur les paroles de la Vierge Marie à l'ange lors de l'Annonciation. Voici la servante du Seigneur, qu'il me soit fait selon ta parole.

0: Préguem.
1: Prions.
0: Senyor Déu nostre, feu que aquests sagraments que hem rebut ens obtinguin sempre la vostra miséria.
1: Par cette communion, Seigneur, fortifie en nos cœurs la vraie foi, afin qu'ayant proclamé le Fils et la Vierge, vrai Dieu et vrai homme, nous parvenions salut à la joie éternelle par Jésus le Christ notre Seigneur. Le Seigneur soit avec vous et avec votre esprit. Que le nom du Seigneur soit béni. Notre secours est dans le nom du Seigneur qui a fait le ciel et la terre. Que Dieu Tout-Puissant vous bénisse, le Père, le Fils et l'Esprit Saint. Amen. Que la force du Seigneur soit votre force, allez dans la paix du Christ. Merci beaucoup pour votre présence et votre écoute au pied de la Vierge de Lourdes. Nous vous souhaitons une très belle journée et que Dieu, par l'intercession de la Vierge Marie, vous bénisse et vous garde.

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0: 11h.
1: Bonjour à tous. À la une de l'actualité, le détroit d'Ormuz sera complètement ouvert vendredi, affirme Donald Trump ces dernières heures après un accord de paix entre les États-Unis et l'Iran. Des pétroliers sont sortis du détroit. Hier, s'est réjoui le président américain. Il est arrivé à Evian, en Haute-Savoie, pour le G7. De son côté, le premier ministre israélien Benjamin Netanyahou affirme que la guerre contre l'Iran a permis d'éviter, selon lui, une destruction nucléaire d'Israël. Il a également assuré que ses troupes resteront déployées à Gaza, au Liban et en Syrie aussi longtemps que nécessaire. Plusieurs milliers de personnes rassemblées hier soir devant le ministère de la Justice à Paris et devant de nombreux tribunaux en France à l'appel d'une coalition de 150 associations et syndicats. Les manifestants réclament une loi intégrale contre les violences sexuelles faites aux femmes et aux enfants. Une mobilisation lancée après le meurtre de Liana, 11 ans, dans le Gers. Le risque de feux de forêt reste élevé dans le sud. L'Aude et les Pyrénées-Orientales sont placées aujourd'hui en vigilance orange par Météo France. La chaleur s'installe. Les températures dépassent les 30 degrés dans plusieurs régions. Et par rapport à cette chaleur, une trentaine de départs de feux de végétation ont été recensés hier en Vendée. Près de 80 hectares sont partis en fumée, notamment près de la

0: Churion et vers l'île d'Olonne. Les pompiers appellent les agriculteurs à reporter leurs travaux pouvant en provoquer des étincelles. Vous cherchez un billet de train pour cet été? La SNCF lance une opération promotion exceptionnelle à partir d'aujourd'hui, Julie Piret.
1: Oui, et premier arrivé, premier servi. 100 000 billets TGV Inouï sont mis en vente à prix réduit dès aujourd'hui jusqu'à jeudi. 19 euros pour la seconde classe, 29 euros en première pour des voyages programmés entre le 3 et le 31 août. La SNCF parle d'une opération pour soutenir le pouvoir d'achat des Français et pour faciliter les déplacements pendant les vacances estivales. L'entreprise ferroviaire indique mettre en vente près de deux fois plus de billets promotionnels qu'un été habituel. Et ce n'est pas tout, hein. De nouvelles offres destinées aux jeunes seront lancées lundi prochain, notamment sur les billets Ouigo et la carte avantage jeune.
0: Merci Julie. Vous avez les informations sur le site de la SNCF ce matin. On termine par du sport et du football. Ce soir, c'est l'entrée en lice de l'équipe de France à la Coupe du Monde. Les Bleus affrontent le Sénégal à 21h, heure française. Il sera 15h sur place à New York. L'équipe de France est dans le groupe I. Dans l'autre match du groupe, la Norvège affrontera l'Irak. Voilà pour l'essentiel de l'actualité en ce mardi matin. Belle journée à tous.
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6: Je suis à nouveau aujourd'hui avec Alexandre Martial, qui est passionné depuis de nombreuses années, plus de 10 ans, par ce qu'on appelle les métaux ou les éléments d'une manière générale, stratégiques. Il nous a raconté beaucoup de choses la semaine dernière sur l'importance de ces éléments qui sont en faible quantité, mais qui sont fondamentaux pour la conception d'objets comme nos téléphones portables. Je suis bien intéressé à en savoir un petit peu plus sur le lien entre l'intelligence artificielle et les métaux stratégiques. Et je crois que c'est très important de se resituer dans la matérialité et de se rendre compte que ces systèmes, comme l'intelligence artificielle, dont on parle plutôt d'une manière intellectuelle, reposent sur une matérialité, sur des métaux stratégiques. Et donc j'aimerais bien, Alexandre, que tu nous détailles un petit peu ça, que tu nous parles un petit peu de cette relation, ce que tu as fait comme travail et ce que tu vas raconter, puisque tu donnes des conférences sur ce sujet, sur l'importance de la matière qui est sous-jacente à l'intelligence artificielle. Est-ce que c'est la même chose que la matière sous-jacente aux ordinateurs en général, ou est-ce qu'il y a quelque chose de plus? Donc tu vas nous raconter ça.
7: Oui. Toute cette matière, elle nous vient du même endroit, si j'ose dire, des mêmes endroits. Elle nous vient des étoiles, elle nous vient de notre Terre, pour le coup, puisqu'on les extrait de notre Terre aujourd'hui. Et on retrouve en général, pour le coup, on est limité à une petite centaine, 118 exactement, mais on est limité à une centaine d'éléments, donc on retrouve ces 100 éléments aussi bien dans les enjeux de la révolution numérique, on va parler de l'intelligence artificielle, que dans la transition énergétique, ou que dans le monde militaire, ou que dans d'autres secteurs d'activité stratégique. Pour ce qui est de l'intelligence artificielle, on a vraiment oublié qu'il y avait une matérialité, de l'immatérialité. Tout notre regard est braqué, en effet, cela relève aussi d'une approche beaucoup trop peut-être intellectuel de ce qu'est l'intelligence artificielle. On s'en tient beaucoup au vocabulaire autour des algorithmes, mais on aime imaginer que l'intelligence artificielle, c'est le cloud, c'est les nuages. On aime imaginer que l'intelligence artificielle, c'est la virtualité, les lunettes virtuelles, etc. Or, en réalité, l'intelligence artificielle est très consommatrice de métaux et de métaux stratégiques.
6: Dans les lunettes virtuelles, il y a les lunettes.
7: Alors déjà, il y a les lunettes et puis il y a une petite électronique embarquée, probablement, et ainsi de suite de tous les terminaux. D'ailleurs, les lunettes sont un exemple, mais l'ordinateur en est un autre, le téléphone portable est un autre. Mais les choses ne s'arrêtent pas là. Une fois que vous avez tapé votre like, que vous avez tapé un like sur votre téléphone portable, il voyage ce like. Et c'est là que commence le grand chemin des métaux stratégiques. C'est-à-dire qu'à partir de là, votre message va être envoyé sur une antenne relais, va être envoyé par fibre optique sur un data center, pour ne citer que les grands éléments structurants de cette infrastructure. Et là, on va trouver de nombreux métaux stratégiques et surtout aujourd'hui une grosse pression sur ces métaux et une explosion de la demande puisque nous augmentons les moyens autour de l'intelligence artificielle.
6: Alors, tu parles de data center, ça me fait penser au refroidissement. Moi, il y a aussi des nécessités, comment dire, au niveau énergétique. Ces data centers, je me trompe pas, ils doivent être refroidis.
7: Alors, ils doivent être refroidis. Et en effet, ils sont très consommateurs d'énergie. Et ces choses-là sont bien identifiées aujourd'hui et connues et sont un élément d'ailleurs qui a amené les propriétaires de ces data centers à essayer de les installer beaucoup plus dans les zones nordiques de
6: oui,
7: notamment de l'Europe,
6: hein. En Finlande.
7: Voilà, on connaît un peu mieux ce sujet-là. Oui. Mais ce qu'on connaît beaucoup moins, une fois de plus, c'est cette matérialité qu'il y a dans un data center. Donc, ça veut dire qu'il faut aller se plonger dans les cartes électroniques, comme j'ai pu le faire, et aller voir qu'est-ce qui se cache derrière le dernier microprocesseur, par exemple, de carte graphique, qui va permettre d'augmenter de manière très significative, car aujourd'hui, un des points stratégiques des data centers, c'est les cartes graphiques qui sont en capacité d'aller analyser non seulement du texte, du contenu un peu classique, mais aussi de l'image. Et donc, derrière ces éléments-là, on est obligé d'aller dans des microprocesseurs. Je peux prendre un exemple très concret. On est sur des microprocesseurs, par exemple, dans les cartes, ces nouvelles cartes graphiques qui sont aujourd'hui, si je puis dire, ciselées à l'échelle nanométrique, mais moins, si j'ose dire. On était déjà dans des échelles nanométriques dans la fabrication des transistors sur les cartes, sur les microprocesseurs. Mais on est obligé de descendre encore plus bas. Et quand on descend plus bas, on est obligé d'utiliser des métaux très particuliers, par exemple, pour éviter des courants de fuite, pour isoler, par exemple, des transistors entre eux. Je pense notamment un élément au hasard que je prends, l'hafnium par exemple, qui est un élément, alors il est stratégique dans le nucléaire par exemple parce qu'il permet de fabriquer les absorbeurs à neutrons dans les centrales nucléaires, mais il est aussi stratégique dans le monde militaire puisqu'il permet de voir dans la nuit, dans l'infrarouge, d'aller être transparent à l'infrarouge pour être plus précis, mais il est aussi stratégique demain dans les data centers de demain parce que tout simplement il joue un rôle stratégique d'isolant électrique au niveau des transistors de microprocesseurs nouvelle génération.
6: L'hafnium, je ne sais pas, faut dire aux gens, ça s'écrit H-A-F-N-I-U-M, hein, c'est bien ça?
7: On peut en dire même plus. Nous sommes les premiers producteurs au monde, c'est la seule chose sur laquelle nous sommes les premiers producteurs au monde, si on regarde le tableau périodique Mendeleïev, nous sommes les premiers producteurs au monde d'hafnium, tout simplement. Parce que
6: nous les Français.
7: Nous les Français, nous produisons et nous raffinons exactement, car les termes sont précis, nous raffinons exactement 43% de l'hafnium mondial, ce qui fait de nous le premier producteur d'hafnium.
6: Et ça veut dire qu'on a des minerais d'hafnium ou qu'on les récupère d'ailleurs? Et qu'on a la technologie pour les raffiner.
7: Exactement. Ah. Nous raffinons, nous n'extrayons pas. Les minerais viennent d'ailleurs, peuvent venir d'Australie, par exemple, pour prendre cet exemple-là. L'hafnium, on retrouve nos vitamines de notre émission précédente. L'hafnium est un sous-produit du zirconium, du zircone, de la pierre, la zircone. Et on en extrait deux éléments, le zirconium et l'hafnium. Donc, c'est un sous-produit, c'est une vitamine.
6: Eh bien, je crois qu'il faut avoir dans l'idée, c'est une bonne chose, je veux dire, de se représenter cette matérialité de tout ce dont on discute d'une manière...
7: Et de le faire toucher du doigt.
6: Et de le faire toucher du doigt. Et c'est ce que tu fais en faisant toucher du doigt.
7: J'amène le minerai hafnium. Et j'amène le dernier microprocesseur, parce que je suis en lien avec des labos et des entreprises dans le monde entier, le dernier microprocesseur de carte graphique qui permet d'amplifier, d'augmenter cette intelligence artificielle.
6: Pour revenir à ce tableau périodique, tu as trouvé des minerais contenant chacun de ces éléments et tu as même construit, je l'ai vu, une sorte de boîte en forme de tableau de Mendeleïev dans lequel pour chaque élément, tu as le minerai, un en tout cas parce qu'il y en a plusieurs, un des minerais correspondants.
7: Oui, alors c'est difficile parfois d'avoir une telle passion et de ne pas vouloir la partager. Donc ce que tu as vu l'autre jour, en effet, c'était ce que j'appelle la valise du chasseur d'atomes.
6: Et alors, on parlait de la transition énergétique tout à l'heure. Tu veux...
7: Ah oui, là, c'est le vrai sujet.
6: Oui.
7: Nos énergies propres ne seraient peut-être pas si propres qu'on le croit. Alors, pourquoi? Pour plein de raisons, sûrement, mais notamment...
6: Franchement, ça ne m'étonne pas, mais tu vas nous en dire plus.
7: Non, mais notamment en raison de cette matérialité, de ces métaux qui sont devenus de plus en plus stratégiques. L'exemple type, c'est la voiture électrique. Sans rentrer dans le débat entre voiture électrique et voiture thermique, simplement, on constate que dans une voiture thermique, on est autour de 20 kg de cuivre, qu'en une voiture hybride, on est autour de 40 kg de cuivre, et que dans une voiture électrique, on est à 80 kg. On passe de 20 à 80. l'explosion du lithium, de la demande en lithium ou de la demande en cuivre, dans les 20 années à venir, va être considérable. Prenons le lithium, nous allons multiplier par 20 la production de lithium en raison de la production des véhicules électriques. Donc de grosses pressions sur les pays qui produisent du lithium.
6: Et oui, une grosse pression, et c'est quelquefois difficile. Je suis au courant de certains problèmes au Portugal, par exemple. C'est difficile pour les habitants de régions, jolies régions de forêt, de savoir qu'on va peut-être creuser une mine de lithium.
7: Et donc, même peut-être en France.
6: Il y a vraiment des problèmes pour les gens.
7: Et même peut-être en France, puisqu'il est question d'extraire du lithium à deux endroits stratégiques en France. Les enquêtes publiques sont en cours, notamment dans le centre de la France, dans l'Allier, où il y avait déjà une mine qui produisait du kaolin, et donc cela fait longtemps que nous savons qu'il y a du lithium, l'équivalent à peu près de 700 000 voitures électriques par an qui pourraient être produites grâce à ce lithium au cœur de la France, dans l'Allier notamment. Et également, on peut produire du lithium soit à partir de minerais, qui est la lépidolite, pour utiliser le vocabulaire qui convient bien, ou soit on produit du lithium à partir de saumures, un peu comme dans le désert d'Atacama, que tu connais bien. Et là, c'est à partir des eaux thermales qui sont en profondeur, moins de 2500 mètres de profondeur, en Alsace. Il est possible dans les eaux géothermales d'aller récupérer du lithium. Et là, il y a deux grandes entreprises françaises bien connues, voilà, qui travaillent sur ces deux projets.
6: Eh bien, cette question de récupérer des éléments, des sels, par exemple, de lithium ou bien des minerais, c'est une question importante aussi au niveau géopolitique. Donc là, nous arrivons à la fin de cette deuxième émission. Il me semble qu'il y a vraiment de l'intérêt pour une troisième émission ou pour parler un petit peu plus en détail de ces minerais, de quel endroit on les trouve sur la Terre et de toutes les conséquences de ces extractions et comment on le fait actuellement. Et est-ce qu'on pense qu'il y a assez pour l'avenir compte tenu de tous les projets sociétaux et économiques. Donc, merci Alexandre. J'aimerais t'inviter à nouveau la semaine prochaine pour parler de tout ça.
7: Merci Sylvie.
6: À la semaine prochaine.
7: À la semaine prochaine.

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3: Catherine Caillot, le mystère de l'escalier. La mère supérieure regarde avec joie la chapelle se construire. Que la route a été longue pour parvenir jusqu'ici. Elle se souvient, sa jeunesse à Dublin, à l'Institut Loreto House, en l'honneur de la Vierge de Lorette. Et elle garde des souvenirs émus. Et puis certaines de ses sœurs ont traversé les mers pour aller jusqu'à Calcutta. Et elle, avec d'autres, elles ont traversé l'océan pour venir jusqu'au Canada. Et de là encore, partir plus loin et s'installer à Santa Fe au Nouveau-Mexique. Les années ont passé et elle sent bien qu'ici sera l'endroit où elle restera cette fois-ci. Et puis, elle regarde son œuvre se construire. Oui, elle permet la création de cet endroit au bout du monde, à Santa Fe, au Nouveau-Mexique. Elle fait construire une chapelle. C'est pas grand-chose, vous allez me dire, une chapelle. Mais pour elle, c'est son œuvre. Elle avait bien raison, cette sœur, dont le temps a oublié le nom, cette sœur de Lorette, car elle va être vraiment témoin d'une œuvre. D'ailleurs, aujourd'hui, encore, à Santa Fe, si vous allez au Nouveau-Mexique, on ne sait jamais, peut-être que parmi vous, il y a des voyageurs. Moi, j'aimerais bien y aller, mais ce n'est pas encore d'actualité. Les visiteurs viennent et se bousculent pour visiter cette chapelle. Pourquoi ? Y a-t-il eu un miracle ? On ne peut pas vraiment dire ça. Est-ce qu'il y a des reliques particulières ? Non plus. Est-ce que c'est l'architecture ? Non. Mais pourquoi viennent-ils de si loin ? Pourquoi viennent-ils si nombreux encore aujourd'hui ? Eh bien, c'est à cause de l'escalier. Oui, un escalier. Alors, pour comprendre, il faut revenir un petit peu auprès de la mère supérieure à ce moment-là, au bout de ce long voyage de prière qui l'a conduite jusqu'ici. Et elle regarde les travaux de la chapelle en train de se construire, de son œuvre, de sa joie. Et puis, elle avance, elle pénètre dans le chantier, elle admire l'ouvrage. Elle voit la chapelle simple, mais avec cette tribune pour le chœur qui est soutenue par de jolies colonnades. Puis soudain, une petite inquiétude. Bon, c'est une femme, et puis elle n'y connaît rien en construction. Alors, elle a un peu honte de poser sa question, mais quand même, elle finit par demander « Mais où est l'escalier ?» Où est l'escalier pour monter à la tribune ? Et là, il n'y a pas d'escalier. Il n'y a pas d'escalier de prévu dans les plans de l'architecte. C'est une erreur de l'architecte. Alors, on appelle des charpentiers. Il va falloir nous construire, pas un escalier de pierre, mais un escalier de bois. Mais les charpentiers mesurent et ils disent non, l'espace est trop serré. On n'a pas la place de vous construire un escalier. Ah, la seule solution qu'on vous propose, c'est une échelle meunière. Oh, les sœurs, avec leurs robes, monter à cette échelle, c'est pas commode et puis c'est dangereux. Les sœurs, on va quand même pas démonter la chapelle non plus et puis la reconstruire. On n'en a ni les moyens, ni... Les sœurs se mettent à prier. Une neuvaine, 9 jours de prière adressée à Saint-Joseph. Parce que c'était un charpentier, justement.

0: Le dernier jour de la neuvaine, un vieil homme se présente. Il dit être charpentier et se propose de construire un escalier. Oui, il a une technique pour que l'escalier puisse rentrer dans ce petit espace. Cet homme est étrange. On ne le voit jamais travailler. Quand les sœurs viennent à la chapelle, soit il est absent, soit elles le voient en train de se reposer. Mais il construit pourtant bel et bien un escalier, car on le voit cet escalier. C'est un escalier en colimaçon qui tourne sur lui-même, mais ce qui le rend exceptionnel, c'est qu'il tourne sur lui-même sans s'appuyer sur un pilier central. Alors aujourd'hui, on peut expliquer, grâce à des mesures complexes, que c'est car la vrille que fait l'escalier est tellement resserrée que cette vrille sert à faire tenir l'escalier. C'est la spirale que fait l'escalier sur lui-même, si vous voulez, qui sert de pilier, et c'est vraiment une véritable prouesse. Alors, comment un homme, en plus, plus très jeune, seul, à la fin du 19e siècle, c'est-à-dire avec des outils très rudimentaires, comment il a pu réaliser ce chef-d'œuvre? Ça commence à faire un mystère. Mais cet homme, à la fin de son chantier, a disparu sans demander à se faire payer. Et ça aussi, c'est quand même un sacré mystère. Alors, les sœurs l'ont recherché. Elles se sont dit qu'il était peut-être parti faire une course et qu'il lui était arrivé un malheur. Elles ont enquêté, elles sont cherchées, elles sont allées demander à tous les marchands de bois, les entrepôts de bois aux alentours, si c'était là que l'homme avait fait affaire avec eux. Mais personne dans les alentours n'avait livré le bois qui avait réussi à faire cet escalier. Alors si le bois utilisé ne venait pas des entrepôts alentours, d'où venait-il? Ça restait un mystère. Un mystère jusqu'en 1994, où une étude approfondit encore ce mystère et le rend plus étonnant, plus surprenant. Figurez-vous que ce bois, il venait d'une espèce de cèdre qui ne pousse qu'en Méditerranée, dans la région d'Israël et de Palestine. Un charpentier mystérieux qui, sans qu'on le voie jamais travailler, réalise une œuvre inouïe, faite dans un bois qui vient du pays de Jésus. Mais il n'en faut pas plus aux sœurs, et je vous le dis à la conteuse que je suis, pour imaginer quand même que c'est en fait que c'est Saint Joseph en personne qui est venu faire ce travail. Ajoutons quand même que le diamètre des marches est de 7 pieds, que la hauteur des marches est de 7 pouces. 7, c'est un chiffre qui a pas mal de sens dans la Bible. Et quand on ajoute que le nombre de marches est de 33, le nombre d'années qu'a vécu le Christ, on peut comprendre pourquoi il y a autant de monde qui vient encore visiter cet escalier des sœurs de Lorette. Un escalier qui est une véritable œuvre, une prouesse réalisée par un charpentier remarquable et remarquablement mystérieux. Était-ce Joseph? Je ne le sais pas. Et le mystère reste à ce jour inexpliqué. Mais nous conviendrons que cela fait en tous les cas une très belle histoire.
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1: Conférence du père Simon d'Artigues, jeudi 18 juin. L'église Saint-Exupère de Toulouse accueille le père Simon d'Artigues. Il partagera le récit de son pèlerinage de 10 mois, effectué depuis Toulouse jusqu'à Jérusalem. Une année de ressourcement spirituel qui arrive au bon moment, car cela fait 20 ans qu'il a été ordonné prêtre. Rendez-vous à l'église Saint-Exupère, au 4 rue Lamarque, à 20h. Tous les renseignements sont à retrouver sur toulouse.catholique.fr. Une journée mariale au sanctuaire de Seignac, samedi 20 juin, dès 8h30. Le sanctuaire sera le cœur d'une rencontre diocésaine des équipes du Rosaire, organisée par le diocèse de Rodez. Au programme, une prédication du frère Hugues-François Rovarino sur le thème « Jésus nous interroge et renforce notre foi ». Un spectacle marial alliant chant et texte, animé par Claire Loiselet-Marquet. La présence d'honneur de Christine Pétinari, responsable internationale des équipes du Rosaire, qui présentera les voyages menés pour soutenir les équipes à travers le monde. Pour en savoir plus, rendez-vous sur le site rodez.catholique.fr. Un concert de louanges pour les Journées mondiales de la jeunesse, samedi 20 juin à 20h30. Les jeunes du diocèse de Rodez vous donnent rendez-vous à Honnay-le-Château. Cet événement a pour but de lever des fonds en vue des JMJ qui se dérouleront du 3 au 7 août 2027 à Séoul, en Corée du Sud. Une soirée de joie et de partage avec également une vente de veilleuses sur place. Une messe d'action de grâce, samedi 20 juin à 10h30, la cathédrale Saint-Étienne de Toulouse accueille une messe solennelle d'action de grâce à l'occasion du jubilé épiscopal de Monseigneur Guy de Kerimel. Et enfin, une proposition en fin de semaine, rebondir après 50 ans pour jeunes grands-parents à l'abbaye de la Grâce, du vendredi 19 juin à 17h au dimanche 21 juin, pour redonner un sens spirituel à la vie conjugale, enseignement, temps de prière et temps conviviaux, avec Monsieur Marc d'Anselme, psychologue clinicien, spécialiste du couple et de la famille et un chanoine de la Grâce. Pour plus de renseignements, envoyez un mail à rebondirlagrace2026@gmail.com ou consultez le site lagrace.org.
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3: Lecture du livre du prophète Jérémie. Moi, Jérémie, j'entends les calomnies de la foule. Dénoncez-le, allons le dénoncer, celui-là, l'épouvante de tous côtés. Tous mes amis guettent mes faux pas. Ils disent, peut-être se laissera-t-il séduire. Nous réussirons et nous prendrons sur lui notre revanche. Mais le Seigneur est avec moi, tel un guerrier redoutable. Mes persécuteurs trébucheront, ils ne réussiront pas. Leur défaite les couvrira de honte, d'une confusion éternelle, inoubliable. Seigneur de l'univers, toi qui scrutes l'homme juste, toi qui vois les reins et les cœurs, fais-moi voir la revanche que tu leur infligeras, car c'est à toi que j'ai remis ma cause. Chantez le Seigneur, louez le Seigneur, il a délivré le malheureux de la main des méchants. Ce passage fait partie de ce qu'on appelle les confessions de Jérémie. On pourrait dire les confidences de Jérémie. Et là, il dévoile le plus intime de lui-même. Et les quelques lignes d'aujourd'hui nous résument bien ses sentiments. Sa vie est un continuel paradoxe. Ce qui fait sa joie la plus profonde, sa raison de vivre, son assurance, est aussi la source de toutes ses souffrances. C'est la parole de Dieu. Elle n'est pas nommée ici, mais elle est sous-entendue. C'est parce qu'il proclame la parole de Dieu à temps et à contre-temps, comme dit saint Paul, qu'il est persécuté. Mais c'est cette même parole qui lui donne la force de continuer. On dit souvent que nul n'est prophète en son pays. Cela s'applique parfaitement à Jérémie. Il a été un très grand prophète, mais c'est seulement après sa mort qu'on s'en est aperçu. De son vivant, sa parole était trop dérangeante. Il précise lui-même très exactement la date de sa prédication. Je cite, « De la 13e année du règne de Josias jusqu'à la fin de la déportation de Jérusalem. » Ce qui veut dire de 627 à 587 avant Jésus-Christ. 40 années, au cours desquelles il a vu se succéder plusieurs rois à Jérusalem. Mais bien peu l'ont écouté. Que lui reprochait-on ? Oh, simplement d'avoir le courage de dire la vérité. Et la vérité n'était pas brillante. Du haut en bas de l'échelle sociale, les infidélités à l'Alliance se multipliaient dans tous les domaines. Voici un exemple de sa prédication. Tous sont des adultères, un ramassis de traîtres. Tous, petits et grands, sont âpres au gain. Tous, prophètes et prêtres, ont une conduite fausse. Traduisez, la corruption et l'amour de l'argent ont gangrené toute la société. La religion n'est plus que de façade. Comme on peut s'y attendre, ce genre de rappel à l'ordre n'est pas du goût de tout le monde. D'autant plus qu'il sait être cinglant. Je vous cite une phrase. Une panthère peut-elle changer de pelage? Et les Judéens, habitués à faire le mal, pourraient-ils faire le bien? Où l'on voit qu'il a le sens des formules. Il passe donc une bonne partie de sa vie à hurler, provoquer, injurier. Il fait aussi quelquefois des choses étranges pour alerter le roi, la cour, les prêtres, tous les responsables qui entraînent le peuple vers sa ruine. Sur le plan politique, il essaye d'ouvrir les yeux de ses compatriotes et ose prédire, ce qui est l'évidence, à savoir que Nabuchodonosor ne fera bientôt qu'une bouchée de la ville de Jérusalem. Et pour se faire comprendre, il accomplit un geste spectaculaire. Il casse en public une cruche toute neuve, sortant de la main du potier, pour annoncer le sort qui attend Jérusalem. Elle va être réduite en miettes. Mais au lieu de l'écouter, on l'accuse de complot avec l'ennemi. Dénoncez-le, allons le dénoncer, celui-là, l'épouvante de tous côtés. Il n'y a pas pire sourd que celui qui ne veut pas entendre, on le sait bien. En lisant le livre de Jérémie, on pense inévitablement à cette phrase du psaume 68, « Le zèle de ta maison me dévorera. » Cette phrase, saint Jean l'a citée bien plus tard à propos de Jésus. Elle résume tout à fait bien la vie de Jérémie. Mais rien ni personne n'a pu le détourner de sa mission. On peut se demander quel fut son secret. La conscience d'être en mission, tout simplement. et les croyants savent que Dieu leur donnera toujours les forces nécessaires à l'accomplissement de leur mission. Il suffit d'aller à la source. Et le deuxième secret est là. Jérémie se savait trop petit pour la tâche et il ne cherchait donc pas ses forces en lui-même, mais en Dieu. C'est lorsque je suis faible que je suis fort, disait Paul. C'est-à-dire lorsque j'expérimente et que je reconnais ma propre faiblesse, je vais chercher la force là où elle se trouve, c'est-à-dire en Dieu. Et de fait, Jérémie a expérimenté la présence de Dieu au cœur de toutes ses épreuves. « Je suis avec toi pour te délivrer », lui avait-il promis au jour de sa vocation. Reste cette prière étonnante du prophète. « Seigneur, fais-moi voir la revanche que tu leur infligeras, car c'est à toi que j'ai remis ma cause. » Cela m'inspire trois remarques. Premièrement, le désir de revanche est bien humain. Et le prophète reste un homme comme les autres. Sa mission particulière ne le rend pas insensible ou surhumain. Deuxièmement, il ne cherche pas à prendre sa revanche lui-même. Il s'en décharge sur Dieu. C'est déjà un progrès par rapport à la vengeance directe. L'idéal du pardon de toutes les offenses sans condition n'est apparu que plus tard en Israël, dans la prédication du deuxième Isaïe. Troisièmement, au-delà d'une revanche personnelle, ce que Jérémie appelle de tous ses vœux, c'est le triomphe de la vérité. Comme tout vrai prophète, il sait déjà que l'amour de Dieu sera plus fort que tout et parviendra un jour à supprimer tout mal de la terre. Et c'est cela qu'il appelle la revanche de Dieu, le triomphe éternel de Dieu sur les forces du mal.

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2: Nous poursuivons cette série et c'est un deuxième entretien avec, pour intervenant et au micro, un frère Carme, prieur du couvent des Carmes à Paris, auteur du livre « Dieu crève l'écran ». Bonjour frère Jean-Alexandre de Garidel.
3: Bonjour Nathalie.
2: Alors lors de notre précédente émission, nous avons pris conscience que de l'impact profond du numérique sur notre manière de vivre, notre manière de penser aussi, notre manière aussi de croire, nos écrans nous accompagne partout aujourd'hui, hein, au point parfois de rendre difficile toute pause véritable, tout retrait, de rendre difficile aussi ce retrait du monde, pour préserver, vous avez aussi parlé, préserver aussi ce silence intérieur et puis protéger ce cœur. Je vous propose de nous arrêter sur cette place aussi du silence dans l'aujourd'hui, dans le maintenant et puis dans le quotidien, dans une vie ordinaire. Une vie ordinaire où les écrans parfois rythment une journée. Comment retrouver peut-être ce goût et ces places aussi de vrai silence dans ma vie aujourd'hui.
3: Je pense qu'il y a des choix à poser là. Première chose qui me semble importante, c'est de me rendre compte que cette perception que j'ai d'un monde qui va vite, elle n'est pas nouvelle, qu'il y a un phénomène d'accélération sociale qui existe depuis des décennies, mais qui va croissant avec l'invasion numérique. Donc on ne peut pas faire comme si elle n'était pas là. Voilà, on ne peut pas rêver d'un monde différent, en tout cas pour l'instant. Donc il s'agit de prendre conscience que, j'utilise cette image qui ne vient pas de moi, que nos vies sont comme sur un escalier roulant à contresens. Voilà, et que ne refuser d'avancer, c'est avoir cette impression diffuse de reculer, et donc c'est extrêmement angoissant. Donc pour lutter contre ça, eh bien on court, on s'agite, et on a l'impression de faire, pour avoir l'impression de s'en sortir. Sauf qu'en faisant ça, et c'est exactement ce que le penseur Blaise Pascal décrit dans ses pensées, nous tombons dans le divertissement, c'est-à-dire dans, au fond, une fuite en avant de notre condition humaine qui évite toutes les questions qui fâchent et qui, par là, dit Pascal, nous fait perdre le but de notre vie. Donc ce silence, il est important. Pourquoi ? Pour pouvoir nous mettre en face de la réalité, de la vérité, de notre solitude existentielle, et pas être comme des hamsters dans leur roue qui, au bout du compte, se rendent compte qu'on s'est agité dans tous les sens, mais qu'il ne reste rien. Voilà. Donc après, il s'agit de poser des choix. Alors pour ça, je parle d'élaborer des rituels qui peuvent être à la fois personnels, mais aussi collectifs. Quand je dis collectifs, ça peut être familiaux, communautaires, avec des groupes d'amis, ça dépend si je vis seul ou avec plusieurs personnes dans mon logement, mais de pouvoir poser des règles. Et aujourd'hui, nous avons besoin de règles pour nous permettre de bien vivre, de mieux vivre. Sur un certain nombre de domaines, bien sûr, il y a le bien-vivre et le fait des codes sociaux, bien sûr. Mais par rapport aux écrans, c'est ça. Comment puis-je faire des choix dans le rapport au temps ou à l'espace, ou les deux, pour préserver des temps ou des espaces déconnectés, donc de silence véritable, de gratuité aussi. Donc par exemple, le moment du repas. Certains repas que je vais soigner en famille ou personnellement si je suis seul le soir, m'offrir un temps comme ça gratuit sans être en permanence sur mon téléphone pour habiter le présent, habiter ce silence et vivre ce qu'on appelle aujourd'hui, je trouve ça horrible, des temps morts. Les temps morts, comme s'il y avait des temps morts. Temps mort, c'est souvent ce qu'on désigne par le fait de ne pas faire quelque chose, de ne pas être connecté. Mais justement, c'est peut-être les temps où je suis le plus vivant, en fait. Des temps vivants, je devrais dire. C'est-à-dire où je rentre dans le silence intérieur, où je laisse remonter à ma mémoire ce que j'ai vécu aujourd'hui, de bien ou de pas bien, et je laisse mon corps et mon cœur se reposer pour intégrer et intérioriser ce que j'ai vécu. Ce qui est affolant aujourd'hui, dans cette course en avant dans laquelle nous sommes tous engagés, c'est qu'au fond, nous n'avons plus ces moments je parle même pas la prière, mais je parle ces moments d'intériorité où nous laissons se décanter en nous les choses. Et donc là, il faut pouvoir faire des choix.
2: Alors, comment aider dans tous ces choix? Et là, je pense particulièrement à toutes les générations, mais en particulier vous qui accompagnez aussi des jeunes. Mmh. Comment accompagner nos jeunes face à ce grand défi de savoir se déconnecter de tout écran? Je pense aux parents qui vous écoutent.
3: Oui. Alors moi, je dirais deux choses. La première, par rapport aux parents, c'est attention. Pour ce qui est de l'éducation des jeunes, la première chose, c'est l'exemplarité. Donc, ça ne sert à rien de demander à des enfants de faire ceci ou de faire cela s'ils voient leurs parents faire le contraire le reste de la journée. Donc il faut qu'il y ait une cohérence entre ce qui est demandé aux enfants et ce que les parents pratiquent eux-mêmes. Sinon, c'est évidemment irrecevable. La difficulté pour les plus jeunes générations née après l'extension, on va dire, d'Internet, c'est le fait qu'ils n'ont pas l'expérience de la vie sans Internet et les réseaux. Donc c'est difficile à se représenter les choses. Et cela crée une confusion, inconsciente bien sûr, mais qui est très importante, entre la vie et la connexion. Et pour eux, ne pas être connecté, c'est ne pas être vivant. Voilà. C'est ça, dans leur manière de penser. Sauf que c'est pas vrai. Mais il suffit pas de le savoir, il faut le vivre. Donc en fait, il s'agit de pouvoir offrir aux plus jeunes notamment des espaces, des moments, des activités qui les rendent vivants sans être connectés.
2: Donc, de la création.
3: De la création, du scoutisme, du sport, ou des espaces un peu de jeu gratuits, où ils se sentent vivants avec d'autres, idéalement.
2: C'est intéressant, vous soulignez qu'ils se sentent vivants.
3: Oui.
2: Ouais, c'est assez...
3: Oui, c'est-à-dire de se sentir vivant différence avec se sentir connecté, comme si j'avais besoin de cet afflux numérique en moi, d'informations, de notifications pour sentir que je suis vivant, c'est-à-dire relié aux autres. Mais il y a d'autres façons d'être relié aux autres, par la pensée, par le cœur, par la distance, par l'affection, voilà, et relié à Dieu, bien sûr, intérieurement à un niveau plus profond. Mais ça, faut que ça passe par l'expérience. Donc pour les enfants, c'est essayer de trouver des lieux ou des activités sans portable.
2: Et on parle des plus grands aussi, des plus grands aussi, n'oublions oui. pas, ne perdons pas aussi de vue dans ces quelques minutes. L'objectif est peut-être de retrouver aussi du sens et oser retrouver des espaces où on se déconnecte, des espaces où on va au fond, permettez-moi, mais c'est de l'ordre peut-être de défis personnels, d'un combat personnel, de faire le choix de la déconnexion et de faire le choix d'un espace silencieux et du vrai silence. Ouais. C'est quoi, au fond, le vrai silence? Et c'est la question que je pose à un père prieur, Carl.
3: Ouais, ouais. Le vrai silence, alors il y a différents niveaux de silence. Il y a le silence extérieur, bien sûr, mais ça n'est qu'une condition. Ensuite, le silence, c'est affronter d'abord ce monde qui est en nous, qui est envahi de pensées, qui nous traverse, dont on ne sait pas toujours si elles viennent... on ne sait pas toujours d'où elles viennent. Et c'est pouvoir écouter ce qui se vit en nous, le regarder en face, et là on rentre un peu plus dans le domaine spirituel de la prière, descendre à un niveau plus profond, qui est en deçà de ses pensées, et qui est la recherche d'une présence intérieure, qui est la présence de Dieu en nous, qui est là, qui est plus réelle et plus profonde que à la fois les écrans, mais aussi que ses pensées, et qui va nous permettre d'être en lui, d'être avec lui, et de nous sentir vivants, profondément vivant à partir de ce silence, qui est un silence de présence, une présence aimante, qui nous maintient en vie, qui nous donne, et qui nous dit « ne crains pas, je suis avec toi, je suis là, tu n'as pas besoin de t'agiter pour prouver que tu mérites d'être vivant, d'être aimé, etc. »
2: Quels sont les fruits de ce silence?
3: Mais c'est la paix. La paix, une capacité à vivre le présent. Le présent et l'attention, la présence aux autres. Et puis, une sortie de cette course infernale à la performance. À la performance, même sur le plan spirituel. De prouver absolument que je vaux ceci, vaux que cela, qu'il fonctionne de base de nos sociétés contemporaines. Prouver que j'ai rien à prouver. c'est pas moi qui ai reçu la vie, c'est pas moi qui me suis donné la vie, je la reçois de Dieu. Donc c'est descendre à la source en moi, qui est cette source de paix, de vie et de joie. Et en étant relié, et non pas connecté, en étant relié à cette source de vie, eh bien, je peux être à la source et me détendre à un niveau profond, être dans la paix et puis transmettre cette source de vie autour de moi.
2: Ah, vous parlez beaucoup, c'est intéressant. On cherche les bonnes clés, frère Jean. Alexandre Garidel, on cherche les bonnes clés aujourd'hui et toute cette semaine pour vérifier peut-être dans cette vie ordinaire, là je pense à ceux et celles qui vous écoutent, comment apprendre à se déconnecter de ce numérique pour se reconnecter et se relier peut-être à cette source de vie et retrouver ce silence intérieur. Et peut-être, au fond, quand on parle de vie, d'émerveillement.
3: Oui, tout à fait.
2: Et puis, ce mystère aussi de s'émerveiller face à la beauté, peut-être, de la création.
3: Oui, de la nature.
2: Et de la nature. Ouais. Revenir, peut-être, dans ces espaces aussi de nature, où on est au cœur, peut-être, du vivant.
3: Exactement, tout à fait.
2: Ouais. Frère Jean-Alexandre, je vous propose de vous retrouver ici même, demain, et puis vous restez avec nous jusqu'à la fin de la semaine.
3: Tout à fait.
2: Merci, je rappelle aux auditeurs que vous pouvez aussi découvrir ce livre, Dieu crève l'écran. À demain.
3: À demain.
2: Merci.
3: Marie.

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1: Bonjour. La procédure de droit au compte permet à toute personne dépourvue d'un compte bancaire en France d'en obtenir un rapidement. Pourtant, de nombreux clichés persistent et la réalité permet de les déconstruire. La démarche est simple. Vous devez fournir 4 documents. Le formulaire de droit au compte, une pièce d'identité, un justificatif de domicile, une lettre de refus d'ouverture de compte. Dès que le dossier est complet, la Banque de France désigne une banque dans un délai de 24 heures. La procédure est ouverte à toute personne physique ou morale domiciliée en France, quelle que soit sa situation personnelle, professionnelle ou financière. L'essentiel est de disposer d'une lettre de refus d'ouverture de compte délivrée par une banque. Si votre banque ne vous délivre pas une lettre de refus, vous pouvez bénéficier de la procédure si elle n'a pas répondu à votre demande dans un délai de 15 jours. Vous êtes libre d'indiquer le nom de la banque de votre choix et notamment le lieu de l'agence où vous souhaiteriez votre demande. La Banque de France tiendra compte de votre souhait s'il lui permet aussi de respecter les parts de marché des banques du secteur. Cela signifie qu'elle fera au mieux pour satisfaire votre demande, mais pourra désigner un autre établissement si nécessaire. Les services de base associés au droit au compte sont entièrement gratuits, notamment la tenue de compte, les opérations courantes, une carte bancaire à autorisation systématique. L'inscription au fichier central des chèques ou au fichier des incidents de remboursement des crédits aux particuliers ne prive pas du droit au compte. La détention d'un compte joint ne fait pas obstacle à une demande de droit au compte si vous êtes dépourvu d'un compte de dépôt individuel. Vous pouvez donc cumuler un compte joint avec un compte bancaire.

0: tout dysfonctionnement du compte. Le droit au compte est une procédure simple, rapide et qui garantit l'accès à un compte bancaire gratuit. Les idées reçues sont nombreuses, mais inexactes.
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L'ange du Seigneur annonce à Marie qu'elle serait la mère du Sauveur, et elle conçut du Saint-Esprit. Voici la servante du Seigneur, qu'il me soit fait selon ta parole. Et le Verbe s'est fait chair, et il a demeuré parmi nous. Je vous salue Marie, pleine de grâce. Le Seigneur est avec vous. Vous êtes bénie entre toutes les femmes, et Jésus, le fruit de vos entrailles,

0: Que ta grâce, Seigneur, se répande dans nos cœurs. Par le message de l'ange, tu nous as fait connaître l'incarnation de ton Fils bien-aimé. Conduis-nous par sa passion et par sa croix jusqu'à la gloire de la résurrection. Par le Christ, notre Seigneur. Amen.
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2: Bonjour à toutes et à tous, soyez les bienvenus. Présence midi en direct jusqu'à 13h et bonjour à vous, Anne Rojankovic.
3: Bonjour Gilles, bonjour à tous.
2: Très heureux de vous retrouver pour ce Présence midi et un Présence midi que nous allons consacrer en partie à la candidature du Pic du Midi dans les Hautes-Pyrénées pour figurer au patrimoine mondial de l'UNESCO.
3: Exactement, je vous embarque à 2877 mètres d'altitude. J'ai déjà la tête dans les étoiles. Effectivement, nous allons parler de cette candidature, de ce lieu emblématique des

0: Hautes-Pyrénées au patrimoine mondial de l'UNESCO et nous aurons deux invités pour cela. D'abord Nicolas Bourgeois qui est le directeur général adjoint du Pic du Midi en première partie et puis ensuite Jean-Bernard Saint-Pastous qui est animateur territorial au sein de l'inspection académique dans les Hautes-Pyrénées. Nous expliquerons qu'ils ont fait partie d'une délégation pour promouvoir cette candidature à l'Élysée.
1: On va en parler dans cette émission et puis on va détailler également l'agenda du diocèse de Tarbes-et-Lourdes avec pas mal d'événements. On parlera notamment d'un pèlerinage des époux et des pères de famille programmé dans quelques jours.
0: Exactement, ça se passera début juillet, mais les inscriptions sont maintenant, messieurs.
1: Dans cette émission également, on aura le plaisir de recevoir l'Office de tourisme de Lourdes et on va évoquer la laine des Pyrénées. Voilà.
0: Ah bah oui.
1: Voilà pour les grandes lignes de cette mission.
0: Il faut acheter des chaussettes, des petits gilets, tout ça, pour pouvoir monter au Pic du Midi ben, voilà. Et avoir bien chaud.
1: Ben, écoutez, voilà, la chronique est faite. C'est moi, j'ai rien d'autre à ajouter. Midi 2, c'est le moment de faire un point sur l'actualité régionale avec les titres qui seront développés à 12h30 par Sacha Boudet-Pouplier, qui est étudiant au sein de l'Institut supérieur de journalisme de Toulouse.
2: L'Occitanie lance un ambitieux programme de cartographie des espaces naturels grâce aux satellites et à l'intelligence artificielle afin de mieux protéger la biodiversité. À Toulouse, les étudiants de l'IPSA ont réussi le premier vol d'essai de leur planeur électrique et solaire, un projet tourné vers l'aviation bas carbone. Jusqu'à 38 degrés attendus cette semaine en Ariège avec une vague de chaleur précoce qui s'installe sur tout le département. Le festival des sorcières de Puyastruc est finalement maintenu après le départ des gens du voyage installés sur le stade. En Aveyron, le moulin de Vias retrouve une nouvelle roue à eau, symbole de la renaissance de ce site patrimonial. Et puis enfin, toujours en Aveyron, la tour médiévale de Martial ouvrira exceptionnellement ses portes cet été, offrant aux visiteurs l'accès à son intérieur et à son panorama pour la première fois de son histoire.
1: Merci Sacha Boudet-Pouplier, voilà, qui est étudiant au sein de l'Institut supérieur de journalisme de Toulouse. On le retrouve tout à l'heure à 12h30 pour développer ses titres dans le journal.
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1: Rebonjour Anne-Rose Jankovic.
0: Bonjour Gilles.
1: En détail avec vous l'agenda du diocèse de Tarbes et Lourdes et on va commencer avec ce pèlerinage des époux et pères de famille. C'est dans quelques jours.
0: C'est dans quelques jours, ça se passe du 3 au 5 juillet prochain. Départ vendredi 3 juillet à 13h30 depuis la chapelle Saint-Joseph, la petite chapelle Saint-Joseph dans le village de Haussan à côté de Tarbes pour une arrivée le dimanche 5 juillet au sanctuaire marial de Poueilhain. C'est à Arins-Marsous dans le Val d'Azun. Ce jour-là, après leur arrivée dans ce beau lieu de pèlerinage, ce beau sanctuaire marial, les familles pourront retrouver ces pères de famille, ces hommes, ces époux marcheurs qui auront cheminé pendant un peu plus de deux jours pour les inscriptions. Ça se passe dès maintenant. N'hésitez pas, messieurs, à aller sur l'application Au Clocher ou sur le site de la paroisse de Tarbes où vous trouverez et du diocèse où vous trouverez donc toutes les informations. Il suffit de remplir un petit Google Form et de venir avec ses chaussures de marche le vendredi 3 juillet à 13h30.
1: Des jeunes vont partir à Lisieux. Ces jeunes proposent d'amener des lettres pour les déposer à Lisieux.
0: Exactement, ce sont des jeunes étudiants et jeunes professionnels du diocèse de Tarbes et Lourdes qui partent en pèlerinage cet été à Lisieux. Ils vont même aller au Mont-Saint-Michel. En tous les cas, lorsqu'ils passeront à Lisieux, ils se proposent de déposer vos lettres, vos intentions de prière sur la tombe de Sainte-Thérèse. Alors pour pouvoir écrire, confier vos joies, vos peines, vos intentions de prière à Sainte-Thérèse de Lisieux. Vous pouvez faire un petit mot et déposer dans une boîte aux lettres prévue à cet effet dans la cathédrale de Tarbes d'ici le 20 juillet. Et puis, les jeunes récupéreront toutes les enveloppes et donc les amèneront, partiront avec en pèlerinage. Bien sûr, ils n'ouvriront pas vos courriers, mais ils les déposeront sur la tombe de Sainte-Thérèse de Lisieux. Et en les conduisant, ils porteront dans leur cœur, c'est une manière pour eux aussi de porter dans leur cœur vos intentions de prière.
1: On poursuit avec ce parcours pour les personnes séparées, ça va se passer à Tarbes et c'est ce soir.
0: C'est ce soir, ce mardi 16 juin à 20h à la maison diocésaine, la maison Saint-Paul à Tarbes. C'est un temps convivial et un temps d'information proposé par une équipe de chrétiens divorcés qui propose un parcours pour cheminer après une séparation. Si vous êtes séparés, divorcés en nouvelle union, vous pouvez vous joindre à ce moment de partage et de fraternité. N'hésitez pas aussi à en parler autour de vous, donc à 20h ce soir à la maison Saint-Paul.
1: La paroisse de Bagnères de Bigorre organise son assemblée générale.
0: Ensemble, faisons grandir notre paroisse. Voilà la promesse de cette journée du samedi 20 juin. C'est samedi prochain, cet après-midi plutôt. Alors, c'est à Bagnères de Bigorre que ça se passe, mais c'est pour toute la paroisse du pays de Bagnères, tout le Haut-Adour qui va jusqu'à Campan, même au-delà de Campan, et qui embarque Ciotat, Le Haut, Marquisat, Trébons, Montgaillard, tous ces petits villages. En tous les cas, si vous êtes de cette grande paroisse du pays du Haut-Adour, n'hésitez pas à vous joindre à partir de 16h ce samedi 20 juin à cette grande après-midi d'Assemblée Générale. Ça se passe en l'église Saint-Vincent à Bagnères de Bigorre. À 16h d'abord l'Assemblée Générale qui sera suivie de la messe, et puis ensuite il y aura le partage d'un repas tous ensemble. Donc voilà, n'hésitez pas. Là, les informations sont également sur l'application Au Clocher du diocèse et de la paroisse Notre-Dame du Haut-Adour.
1: Voilà, après la paroisse après Bagnères de Bigorre, direction Tarbes, à côté de Tarbes, à Pouillastruc, avec la fête de la communauté chrétienne.
0: Exactement, la paroisse Tournaille-Pouillastruc qui nous invite à sa fête paroissiale qui aura lieu à Laslade. C'est un petit village de cette paroisse. C'est ce dimanche 21 juin à partir donc de 10h30. Vous avez rendez-vous d'abord pour la messe qui sera célébrée en l'église de Pouillastruc, et puis ensuite direction Laslade où un apéritif sera offert, suivi d'un repas convivial. La participation est de 20€ pour les adultes, 10€ pour les plus jeunes. Voilà, les modalités d'inscription sont sur le site du diocèse catholique65.fr. Vous voyez qu'en cette fin d'année pastorale, voilà, eh bien, les paroisses font la fête, se rassemblent, prient ensemble, voilà, pour rendre grâce pour tous les mois passés, et puis sans doute aussi pour déjà préparer l'année pastorale à venir.
1: Voilà pour une partie de l'agenda du diocèse de Tarbes et Lourdes. Comme chaque semaine, on va faire un point d'étape sur le bulletin religieux, le bulletin du diocèse de Tarbes et Lourdes. Où en est-il ?
0: Il a bien avancé. Il est en train d'être mis en page, peaufiné pour une impression d'ici la fin du mois. Et dans ce numéro spécial pastoral du tourisme, vous aurez un tas d'idées de sorties, d'expos, de concerts, de découvertes d'églises, de tout notre patrimoine religieux. Voilà, pour découvrir à fond les Hautes-Pyrénées pendant l'été. Alors si vous avez l'intention de partir ailleurs que dans les Hautes-Pyrénées, c'est une mauvaise idée. Restez, parce qu'il y aura plein de choses à faire.
1: Voilà, c'est un beau teasing en tout cas. On aura l'occasion évidemment d'en parler du contenu de ce bulletin diocésain, le bulletin du diocèse de Tarbes et Lourdes, donc qui s'apprête à sortir, vous l'avez dit, dans quelques jours maintenant.
0: Oui, et s'il peut se faire, ce numéro spécial, c'est grâce à toutes les personnes qui sont mobilisées dans toutes les paroisses, notamment pour la pastorale du tourisme. Ils sont très, très, très nombreux, un petit peu partout. Je ne pourrais pas tous les nommer, mais dans toutes les paroisses, dans toutes les 10 grandes paroisses du diocèse de Tarbes et Lourdes, eh bien, il y a des personnes qui se mobilisent pour que, eh bien, durant tous les 2 mois d'été, il se passe beaucoup d'événements ouverts à tous.
1: Voilà, et on salue tous ces bénévoles qui peut-être nous écoutent en ce moment dans le diocèse de Tarbes et Lourdes. Un grand merci, voilà, pour l'agenda du diocèse de Tarbes et Lourdes. Catholique65.fr et l'application Au Clocher sont à votre disposition pour trouver tous les renseignements et d'autres informations indispensables. Merci Andros Jankovic. Dans un instant, eh bien, on va vous retrouver, on va évoquer avec vous la candidature du Pic du Midi pour figurer au patrimoine mondial de l'UNESCO dans un instant.
0: On embarque pour 2877 mètres d'altitude, ça fait rêver.
1: Et voilà, et on va vous retrouver juste après un tarbé qui s'appelle Sylvain Dutu.

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1: Si vous nous rejoignez, soyez les bienvenus. On va consacrer une partie de cette émission à la candidature du Pic du Midi pour figurer au patrimoine mondial de l'UNESCO avec vous, Androse Jankovic.
2: Et mon invité, bonjour Nicolas Bourgeois.
3: Oui, bonjour.
2: Vous êtes le directeur général adjoint du Pic du Midi. Vous avez fait partie de la délégation pyrénéenne qui s'est rendue à l'Élysée il y a tout juste une semaine, le mardi 9 juin dernier, pour soutenir la candidature du Pic du Midi au patrimoine mondial de l'UNESCO. Vous allez nous raconter ça dans un instant, mais d'abord peut-être un petit peu d'histoire. Janvier 1878, pose de la première pierre, sous laquelle d'ailleurs, je crois, est enterrée une boîte qui contient des documents qui commémorent précisément cet événement. Avant la pose de cette première pierre, le Pic du Midi était déjà un lieu scientifique. À partir de quand c'est un lieu qui a été repéré comme étant un lieu exceptionnel, unique, qui pouvait être promis à ce destin?
3: Alors, on peut soupçonner que ça a toujours été le cas depuis quelque part les peuples préhistoriques et chasseurs-cueilleurs, puisque c'est une montagne qui est un observatoire naturel, puisque depuis le haut du Pic du Midi, on peut voir extrêmement loin. Aujourd'hui, on sait qu'on peut voir jusqu'à Toulouse, au contrefort des montagnes méditerranéennes, jusqu'à l'Atlantique à l'ouest. Et on a retrouvé des traces de passage, et notamment une pointe de flèche qui a été trouvée par le général Nansouty. Et au fur et à mesure, c'est quelque part le changement du regard sur la montagne à partir du XVIIIe siècle qui va amener la science véritablement à monter au sommet du Pic du Midi. Et le premier projet d'observatoire, il est porté par Ramon de Carbonnière, qui venait prendre les eaux à Barèges et qui a beaucoup herborisé au sommet. Et ce premier projet d'observatoire a été interrompu par la Révolution française. Donc on voit qu'il y a une grande antériorité avant d'arriver à la première pierre de 1878.
2: Donc très vite, en fait, c'est un lieu qui a été repéré comme pouvant être à la fois un lieu exceptionnel pour observer la montagne, mais bien au-delà de la montagne, parce qu'on observe surtout le ciel. Est-ce qu'on a... Oui, surtout le ciel, c'est juste de dire ça?
3: Alors c'est juste, mais pas que, puisque initialement, ce qui a vraiment motivé l'installation de l'observatoire, c'était finalement la géodésie. Donc la géodésie, de mieux comprendre la Terre, de mieux la dessiner, l'appréhender ou l'arpenter. Et assez rapidement, c'est la météorologie au milieu du 19e siècle. La météorologie devient un vrai enjeu stratégique, militaire, etc. Et on comprend qu'il faut monter plus haut en altitude pour mieux comprendre ce qu'il se passe en haute atmosphère. Et progressivement, on comprend aussi, à la moitié du 19e siècle, que certains points d'altitude, certaines montagnes, offrent des conditions d'observation astronomique extraordinaires. Encore faut-il le courage, l'engagement d'un ensemble d'acteurs pour venir construire une cité scientifique à près de 3000 mètres d'altitude.
2: Oui, parce
3: et là,
2: que,
3: ce sont les populations locales qui rentrent en jeu aussi.
2: Voilà, les fameux porteurs du pic, donc les habitants, les paysans de la vallée qui montaient les matériaux nécessaires pour construire le bâtiment, l'observatoire tel qu'on le connaît aujourd'hui, c'est ça?
3: Exactement, et ça permet aussi de comprendre quelque chose de très spécial avec l'observatoire du Pic du Midi, c'est son caractère éminemment pionnier. L'installation de l'homme en haute altitude à partir du 19e siècle, elle est encore extrêmement rare. L'observatoire du Pic du Midi, c'est le premier et le plus ancien observatoire de haute montagne du monde, et il faudra attendre près de 80 ans pour que cette implantation en haute altitude à travers le monde se généralise. Mmh. Et ça, on peut le comprendre parce qu'il y avait des populations locales, il y avait une fréquentation de la montagne, le pastoralisme, donc les bergers, les chemins, et donc toute cette population de porteurs et d'habitants qui a prêté main forte pour ravitailler, pour construire, et qui a permis aux scientifiques de maintenir leur implantation en un milieu extraordinairement hostile.
2: Donc les scientifiques sans les populations locales n'auraient pas pu faire du Pic du Midi ce qu'ils en ont fait aujourd'hui.
3: Et c'est ça. Et c'est là où l'histoire devient magnifique, c'est que cette dimension pionnière, cette ancienneté et cette durée de vie, puisque 150 ans plus tard, l'observatoire fonctionne toujours, avec cette valorisation touristique qui a toujours été sur le pic, mais qui est devenue réellement stratégique il y a 25 ans, ce modèle-là subsiste toujours, et c'est vraiment cette dynamique-là, ce rapport vivant à la montagne, donc c'est un patrimoine vivant, une interaction avec la montagne que l'on inscrit au patrimoine mondial. Et ce que l'on inscrit, c'est la dimension paysagère de tout ça, c'est un paysage culturel que l'on défend aujourd'hui devant l'UNESCO.
2: Donc ça c'est intéressant parce que vous êtes en train de nous dire, Nicolas Bourgeois, que l'enjeu scientifique ne piétine pas l'enjeu touristique, et l'enjeu touristique ne piétine pas l'enjeu scientifique, mais qu'au contraire, ils collaborent, et c'est ça précisément qui fait que le Pic du Midi est le bon candidat pour le patrimoine mondial de l'UNESCO.
3: Exactement. Le patrimoine mondial, c'est une règle du jeu qui est la même pour toutes les nations. Et il y a un certain nombre de règles auxquelles il faut absolument se soumettre. La première, c'est d'avoir une valeur universelle exceptionnelle. Donc une dimension patrimoniale vraiment extraordinaire, et à ce point extraordinaire qu'elle va transcender les frontières, elle va transcender les générations, et elle va demander aux générations futures de se responsabiliser vis-à-vis de ça. Donc il faut vraiment apporter quelque chose de particulier. Et là, ce que l'on apporte, c'est cette dimension d'une conquête scientifique et pacifique de la montagne, qui témoigne d'un rapport nouveau à la montagne qui émerge il y a près de 200 ans, et qui voit la nature comme un vecteur de développement des sciences, des connaissances, et finalement de la condition humaine. Mmh. Et qui va faire paysage dans une logique harmonieuse où cette cité observatoire fonctionne comme un prolongement scientifique de la montagne. Et si cette interaction cesse, le Pic du Midi et son observatoire, ce paysage-là disparaîtrait aussitôt, étant donné les conditions difficiles de la montagne qui amèneraient l'ensemble à se ruiner extrêmement rapidement. Alors, donc il y a une nécessité à vivre et à interagir.
2: Tel que vous nous le présentez, ça semble facile, évident, mais au quotidien, comment tous ces enjeux-là cohabitent? Comment ça se passe une journée au Pic du Midi entre les scientifiques et les touristes?
3: Alors, je pense que pour se l'imaginer, il y a une comparaison que je trouve assez juste. C'est comme s'imaginer un navire en pleine mer qui serait continuellement en porte ouverte. Donc, un navire en pleine mer où vous avez la gestion des machineries, la gestion de l'intégrité du bâtiment et de la coque pour éviter que le bateau coule, affronter les éléments, les tempêtes, etc., faire cohabiter tout un ensemble de métiers dans un espace restreint. Vous allez passer du monde de la restauration au monde des mécaniciens, aux scientifiques de pointe vers les médiateurs culturels et scientifiques, etc., etc. Et tous ces métiers-là cohabitent, on l'a dit, dans un espace relativement restreint, dans des conditions extraordinaire, hein, près de 3000 mètres d'altitude, et accueille en continu des publics, que ce soit nos visiteurs qui permettent le maintien des infrastructures de vie et d'accès, et toute la communauté scientifique qui a des attentes et des exigences aussi sur la performance des installations. Donc c'est ça, faire fonctionner le Pic tous les jours, 24 heures sur 24, hein, vu qu'on travaille avec la nature, les levers, les couchers du soleil, le balai des étoiles et la météo.
2: Il y a toujours quelqu'un, toujours une équipe au sommet du Pic du Midi.
3: Le Pic ne dort jamais. Ça fait clairement, quand on arrive au Pic du Midi, on sait qu'il y a une part nécessaire de passion, parce que c'est un lieu magnifique, magique, mais un lieu qui éprouve. Mais c'est sans doute ça aussi qui est quelque part représentatif de ce que nous sommes. C'est aussi dans la contrainte que nous nous exprimons. Et là, on a exprimé, je pense, une belle idée de ce que peut être l'élévation, justement, de l'humanité par les connaissances et la science, et aussi l'émerveillement que l'on propose à notre public. Et en effet, le Pic ne s'arrête jamais, ne serait-ce que le téléphérique. Vous voyez, les motrices du téléphérique du second tronçon sont au sommet. Donc, ce qui fait qu'il doit y avoir toujours une personne en place là-haut pour démarrer le téléphérique. Donc, on ne doit jamais faire cesser l'occupation du sommet.
2: Vous en êtes où de la procédure, du processus pour inscrire précisément le Pic du Midi au patrimoine mondial de l'UNESCO? Il y a une semaine, vous étiez à l'Élysée avec toute une délégation, et notamment des jeunes. On va en reparler en deuxième partie d'émission avec Jean-Bernard Saint-Pastous. Mais on imagine qu'une cérémonie à l'Élysée pour promouvoir cette candidature, on se dit c'est tout gagné. Si Emmanuel Macron, si le président Macron soutient, c'est bon, ça coche toutes les cases, c'est gagné.
3: Et si seulement.
2: Qu'est-ce qui manque
3: aujourd'hui, le soutien du président de la République, c'est pour nous quelque chose d'extraordinaire du point de vue de la volonté de l'État et de la mobilisation des acteurs. Puisque ce qu'il faut comprendre, c'est que c'est l'État, en fait, qui dépose sa candidature au devant de l'UNESCO. Ce ne sont pas les acteurs en local. Même si nous portons depuis quasiment aujourd'hui une dizaine, voire une quinzaine d'années ce dossier, c'est à la fin, dans tous les cas, un choix de l'État de déposer notre candidature. Et donc, cette volonté du président de la République annoncée depuis 2018, pour nous, ça a été un encouragement, et ça a poussé une dynamique, en fait, qui nous a permis d'y croire et de savoir que la France nous suivrait. Et donc ça, c'est extraordinaire. Et aujourd'hui, puisque nous suivons, la France nous porte. Néanmoins, c'est une évaluation internationale au devant de laquelle tous les pays sont égaux. Quelle que soit la volonté de l'État, c'est la qualité du dossier qui est présenté, la qualité de la démonstration de la valeur universelle exceptionnelle, mais également de tout le système de gestion, c'est-à-dire nos garanties de conservation du bien que nous apportons dans la candidature, qui vont être évaluées. Et cette évaluation, Nous sommes dedans en ce moment, l'UNESCO nous évalue, c'est 18 mois d'instruction. Les évaluateurs, nous ne les connaissons pas, ils sont anonymes, donc ce qui fait qu'il ne peut y avoir aucune ingérence, influence, quoi que ce soit, de la part de l'État. Ce qui fait qu'aujourd'hui, le soutien du président de la République, c'est un symbole extraordinaire, puisque pour nous, c'est la première fois, déjà dans l'histoire d'un patrimoine mondial français, qu'il y a un tel soutien, une telle mobilisation du plus haut niveau de l'État. Et c'est aussi, je trouve, un regard et une mise en avant d'un patrimoine tout à fait nouveau, hein, celui d'un patrimoine, on l'a compris, scientifique, culturel, vernaculaire, etc., qui est mis en avant par un chef de l'État. Et c'est extraordinaire pour un endroit comme le Pic du Midi, qui a traversé tant de difficultés, qui a été tant de fois menacé de fermeture. Là, pour nous, c'est un véritable encouragement, puisque la motivation première de notre candidature, c'est que ce lieu, on l'a compris, ne soit jamais abandonné aux tempêtes et à l'oubli, ne perde jamais la vie.
2: Ça veut dire
3: la vie
2: aussi,
3: au sens premier, on l'a compris.
2: Ça veut dire aussi que c'est pas une fin en soi d'être inscrit au patrimoine mondial de l'UNESCO et qu'après, il faut continuer le travail, se retrousser les manches, avoir des projets, plein de projets. Quels sont les projets du Pic du Midi ?
3: C'est exactement ça. C'est un engagement pour le futur. Donc les projets, tout d'abord, c'est de maintenir la valorisation touristique qui aujourd'hui, pour un lieu de culture, on le voit, c'est une vraie difficulté, c'est de maintenir des équilibres économiques, etc.
2: Mais même au Pic du Midi, c'est un défi.
3: Alors aujourd'hui, non, justement, c'est ça qui est superbe, c'est qu'on a en 25 ans, avec le syndicat mixte pour la valorisation touristique du Pic du Midi, conçu un modèle économique dont personne n'aurait soupçonné la possibilité. On pensait que le Pic du Midi serait structurellement déficitaire pour ad vitam aeternam, disons-le comme ça. Et aujourd'hui, on a un modèle économique où on est équilibré, on a une capacité à maintenir les installations, à réinvestir. Et ça, ça permet au monde des scientifiques, de l'Université de Toulouse, de l'Observatoire Midi-Pyrénées, de ne se concentrer uniquement que sur les investissements scientifiques.
2: Donc c'est-à-dire que grâce au tourisme, au développement du tourisme, eh bien, la science peut assurer son travail. C'est ça que vous nous dites ?
3: C'est exactement ça. Et c'est un modèle que nous trouvons très vertueux et je m'amuse souvent à le comparer au modèle de la Sagrada Familia. C'est-à-dire le projet de Gaudi qui aujourd'hui peut aboutir et voir le jour parce qu'il y a eu une économie de la valorisation touristique pour financer la construction du monument. Et le Pic du Midi aujourd'hui, c'est ça, c'est-à-dire que chaque euro investi au Pic du Midi est immédiatement réinvesti dans le sommet, dans l'observatoire. C'est une structure intégralement publique, il n'y a aucun reversement de dividendes à des actionnaires, à des privés. On est dans une mission de service public. Et c'est ça, en fait, quand on parle de futur, c'est que ce modèle-là, qui n'était pas espéré, voire soupçonnable il y a encore 25 ans, bah, ce modèle-là perdure. C'est notre seule ambition, c'est celle-là. Et s'il y en a une autre, c'est de bien comprendre que ce n'est pas d'augmenter la fréquentation touristique, puisqu'elle est plafonnée par le téléphérique, mais par contre, dans l'éventualité d'une fréquentation différente ou qui pourrait augmenter, ça sera au profit des territoires qui s'en empareront.
2: Vous, personnellement, qu'est-ce qui vous fascine dans ce lieu ? Alors, on entend que vous êtes passionné, Nicolas Bourgeois, et on vous comprend. Mais alors, je crois qu'au début, vous étiez descendu dans le sud-ouest plutôt pour la mer, pour le surf, pour les vagues. Et finalement, vous êtes passionné du Pic du Midi. Vous nous le racontez avec une passion qui s'entend. Qu'est-ce qui fait que vous êtes toujours fasciné par ce lieu, que vous y restez, que vous vous impliquez à ce point-là dans ce dossier de candidature pour l'UNESCO ?
3: Ben, en fait, c'est une histoire, je pense, que toute personne passionnée par l'observation des étoiles peut comprendre, ou une histoire qui peut être ressentie par chacun. C'est cette fascination pour l'observation, et finalement, qu'on soit du nord de la France, de l'Europe entière ou du monde entier, le Pic du Midi, c'est un vrai symbole, un emblème de cette beauté, de l'émerveillement, de l'humanité qui observe les étoiles. Et pas uniquement à des fins scientifiques. J'aime beaucoup à imaginer qu'il y a 30 000 ans, le chasseur-cueilleur s'interrogeait sur sa place dans l'univers ou dans la nature qui l'entoure en regardant les étoiles. Et de descendre en fait vers le sud, avec un petit crochet vers les vagues de l'océan, c'était pour finalement échoué, j'ai envie de dire, au sommet du Pic du Midi. Ça a toujours été un horizon, un repère. Et je pense faire partie d'une génération qui est, on l'entend souvent, dans la quête de sens. Là-haut, je trouve que c'est le sens incarné dans la montagne et dans la pierre de ce bâtiment. Des grandes idées, des idéaux, que ce soit la science, le pyrénéisme, les arts, la culture, qui ont pris corps dans ce bâti, et de voir aussi l'histoire qu'il y a derrière, celle d'engagement d'hommes et de femmes depuis des décennies. C'est presque une parabole finalement ce lieu, d'où cet engagement ou cette passion qu'on peut entendre dans mes mots pour un tel lieu. Voilà, je trouve que c'est un privilège pour une génération, pour un individu tel que moi, de pouvoir faire ma part dans une telle aventure.
2: Toute cette aventure, toute cette histoire, c'est raconté aux touristes qui viennent au Pic du Midi. Il y a toute une partie historique quand on arrive. Ça, c'est important aussi pour vous de dire aux gens qui débarquent, vous en avez plein les yeux, mais il y a une histoire derrière tout ça. Si on peut être là, c'est qu'il y a des personnes qu'on en est, alors certains de leur vie, mais en tous les cas, beaucoup de leur temps.
3: Oui, tout à fait. Et c'est quand on parlait d'universalité tout à l'heure, c'est celle-là qu'on transmet. Le public, à quasiment 99,9%, vient avant tout pour le panorama, l'expérience d'un paysage extraordinaire. Et une fois arrivé là-haut, il voit ses coupoles se détacher sur un horizon de montagne. Et là, c'est une histoire à la Jules Verne qui commence à émerger devant ses yeux. Et forcément, il y a une curiosité, il y a une fascination pour cette histoire-là. Et on comprend au fur et à mesure que chacun peut ressentir aussi en quoi il a quelque chose de commun avec cette histoire. Cette idée du dépassement de soi, de l'aventure, de la curiosité, ou tout simplement cette fascination qu'on peut avoir pour les beautés de la nature, des paysages, de l'alternance, de la météo, des saisons, etc. Et on est embarqué finalement dans cette histoire et dans un paysage, et c'est ça que j'aime beaucoup, un paysage que l'on croirait tout droit sorti d'un roman de la fin du 19e siècle, en fait. Voilà, ou tout plus récemment d'un film de Star Wars.
2: Merci beaucoup, Nicolas Bourgeois. Je rappelle donc que vous êtes le directeur général adjoint du Pic du Midi. Vous nous parliez ce midi de cette candidature du Pic du Midi au patrimoine mondial de l'UNESCO. Et dans quelques instants, au micro de Radio Présence, il y aura Jean-Bernard Saint-Pastous, animateur territorial au sein de l'inspection académique dans les Hautes-Pyrénées. Il nous racontera comment les élèves que vous avez embarqués avec vous mardi dernier à Paris ont vécu ce moment. Et d'abord, qu'est-ce qu'ils sont allés faire à l'Élysée?
1: Merci Anne-Rose.
2: Merci à vous, Nicolas Bourgeois.
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3: Merci.
1: Pour le moment, il est quasiment 12h30 sur les pentes de Radio Présence. Bon appétit avec nous et avec Sacha Boudet-Pouplier, qu'on le retrouve pour le journal régional. Sacha est étudiant au sein de l'Institut supérieur de journalisme de Toulouse.
5: Bonjour à tous. L'Occitanie mise sur l'innovation pour protéger sa biodiversité. La région lance un vaste programme de cartographie des milieux naturels grâce aux satellites et à l'intelligence artificielle. Pendant 3 ans, les forêts, zones humides, prairies ou encore espaces littoraux seront observées depuis l'espace afin de suivre leur évolution face au changement climatique et à l'urbanisation. Porté par l'entreprise toulousaine CLS, spécialiste de l'observation de la Terre, ce projet doit permettre aux collectivités de mieux protéger les espaces naturels et d'anticiper leurs décisions d'aménagement. Cap également sur l'innovation, mais cette fois-ci dans le ciel. Après 3 années de travail, les étudiants de l'IPSA de Toulouse ont réussi le premier vol d'essai de leur planeur électrique et solaire. Développé par l'association étudiante Ipsolaire, cet appareil expérimental veut démontrer que les jeunes ingénieurs peuvent contribuer à construire une aviation plus respectueuse de l'environnement. Les essais réalisés ce week-end marquent une étape importante avant de nouveaux développements futurs. La chaleur, elle, s'installe durablement sur la région. En Ariège, les températures pourraient atteindre jusqu'à 38 degrés cette semaine. Les météorologues annoncent une vague de chaleur précoce avec des nuits de plus en plus chaudes et recommandent de limiter les activités physiques aux heures les plus chaudes tout en restant bien hydraté. Dans les Hautes-Pyrénées, les organisateurs du Festival des sorcières de Piastruc sont finalement rassurés. Après plusieurs jours d'incertitude liés à l'installation de gens du voyage sur le stade communal, leur départ permet de confirmer le maintien de l'événement, prévu comme chaque année, avec spectacle, animation et marche artisanale pour ce week-end. En Aveyron, le patrimoine reprend vie à Bias. 20 ans après sa réhabilitation, le moulin du village retrouve une nouvelle roue à eau. Ce chantier permet de remettre en fonctionnement ce symbole du patrimoine local et de valoriser un savoir-faire traditionnel auprès du public. Et puis enfin, toujours en Aveyron, une bonne nouvelle pour les amateurs de patrimoine. La tour médiévale de Martielles ouvrira exceptionnellement ses portes au public cet été. Les visiteurs pourront découvrir l'intérieur de ce monument habituellement fermé, ainsi que sa terrasse offrant un panorama remarquable sur la campagne environnante. C'est la première fois que la tour ouvre au public.
1: Et merci à vous, Sacha Boudet-Poupier. Voilà, étudiant au sein de l'Institut supérieur de journalisme de Toulouse. Retour de l'info à 13h avec l'actualité nationale et internationale.

0: Loco Finistère, interprété par Les Innocents. Allez, on continue avec Androse Jankovic d'évoquer la candidature du Pic du Midi pour figurer au patrimoine mondial de l'UNESCO. Pic du Midi dans les Hautes-Pyrénées.
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2: Bonjour Jean-Bernard, ça passe tous?
3: Oui, bonjour.
2: Vous êtes animateur territorial au sein de l'inspection académique dans les Hautes-Pyrénées. Vous avez, il y a tout juste une semaine, conduit des élèves des Hautes-Pyrénées, des lycées des Hautes-Pyrénées, à Paris pour une soirée un peu particulière, puisqu'il s'agissait eh bien, de promouvoir notre fameux, célèbre Pic du Midi dans le cadre de sa candidature au patrimoine mondial de l'UNESCO. Alors, vous allez nous raconter comment ça s'est passé, parce qu'on est un petit peu curieux de savoir comment vous avez passé ce moment à l'Élysée avec le président Emmanuel Macron, mais d'abord ces élèves que vous avez emmenés à Paris pour cette mission un peu spéciale, comment vous les avez choisis? Pourquoi vous les avez choisis eux? Je crois qu'ils étaient 300 environ, c'est ça?
3: Alors non, ils étaient, bon, il y avait plusieurs niveaux, puisqu'il y avait des écoles, une école de Juillan, hein, des primaires de Juillan, et moi j'avais la responsabilité d'amener des lycéens de lycées professionnels des Hautes-Pyrénées. Pour répondre aux exigences de l'excellence qui correspondait un petit peu au thème de la soirée, puisque le Pic du Midi, c'est l'excellence, et puis se placer dans cette dynamique de labellisation de l'UNESCO. Donc nous avions une trentaine d'élèves de lycée professionnel des Hautes-Pyrénées.
2: Dans une délégation beaucoup plus large et beaucoup plus complète.
3: Tout à fait, il y avait 300 personnes, au moins 300 personnes, je n'ai pas compté, mais il y avait énormément de monde, beaucoup de gens des Hautes-Pyrénées, mais aussi de l'Université de Toulouse, puisque le Pic du Midi est aussi axé dans un pôle scientifique avec l'Université de Toulouse, et puis bien sûr quelques Parisiens aussi.
2: Alors, est-ce qu'on peut savoir de quels établissements sont ces élèves et qu'est-ce qu'ils ont à montrer de l'excellence, puisque c'est le terme que vous employez?
3: Oui, merci. Le choix était un petit peu complexe et puis le mois de juin n'est pas un mois très facile pour l'éducation nationale parce que les jeunes sont en examen, les enseignants sont aussi en examen. Donc on est parti un petit peu sur former aux métiers du territoire et du demain. Et on a parlé aussi de plusieurs thèmes. Donc on avait pris des élèves du lycée professionnel de Bagnères-de-Bigorre, hein, pour parler des activités équipement touristique, puisqu'il y a une section bac pro transport par câble et remontée mécanique qui est depuis 3 ans installée au lycée à Bagnères.
2: Oui.
3: Ensuite, on avait pris un autre établissement, des élèves d'autres établissements du lycée Réfi de Tarbes, pour parler des métiers d'art et du textile, puisqu'ils travaillent depuis quelques années aussi, eux, sur la valorisation de la filière laine à travers un projet qu'on appelle l'Atela. Et puis, bien sûr, deux établissements bien connus sur les Hautes-Pyrénées, c'était le lycée de la Rouza et le lycée de Lautréamont, un à Tarbes, un à Lourdes, sur les métiers de l'hospitalité, de l'accueil et bien sûr de la restauration.
2: Oui, alors c'est vrai, quand on pense au Pic du Midi, on pense d'abord à un lieu bien sûr touristique, mais aussi scientifique. Finalement, en emmenant ces élèves pour promouvoir la candidature du Pic du Midi au patrimoine mondial de l'UNESCO, c'est une manière de montrer que l'excellence, elle se joue à tous les niveaux et que le Pic du Midi, finalement, il embarque avec lui un tas de domaines de formation. C'est ça que vous vouliez montrer ?
3: Tout à fait, vous avez entièrement raison. Et puis, il faut savoir que de nombreux jeunes qu'on a amenés la semaine dernière, puisque mardi dernier, à cette heure-ci, on était déjà à Paris. Ils ont pour certains soit fait des stages, soit travaillé directement ou indirectement avec le Pic du Midi. Donc ils étaient particulièrement motivés, bien sûr, de rencontrer le président de la République, mais aussi de venir présenter leur qualité, leur excellence et puis ce qu'ils avaient pu faire durant leurs 3 ans de bac pro ou de BTS pour certains aussi, puisque nous avions quelques élèves de BTS.
2: Ouais, alors c'est très encourageant ce que vous dites, Jean-Bernard, ça passe tout, parce qu'on voit bien que ces jeunes-là que vous avez embarqués, qui sont très jeunes, hein, les lycéens, donc ils ont quoi, 16, 17 ans.
3: Ouais, 18 ans pour certains. Hein.
2: Ils se sentent impliqués dans la promotion de leur territoire. Ça, c'est quand même pas banal.
3: Oui, tout à fait. Alors, ils sont impliqués, d'abord, comme je vous le disais, à travers leur implantation dans un lycée de notre territoire, mais aussi lorsqu'ils font des stages, parce que vous savez, en lycée professionnel, on fait énormément de stages dans les entreprises. Et pour certains, c'est un moment fort, et puis de prendre des compétences en dehors de l'établissement, et ça leur permet aussi d'augmenter, d'ouvrir leur vue, et puis le réseau aussi qui est important pour eux.
2: C'est une manière pour vous de leur dire à ces jeunes qu'il y a de l'avenir dans tous ces métiers d'excellence, qui sont parfois quand même un petit peu des niches. Quand vous nous parlez de l'art et du textile, on se dit a priori c'est une niche, on voit pas tout de suite le rapport avec le Pic du Midi, mais est-ce que c'est une manière pour vous de leur dire en fait il y a de l'avenir, allez-y, continuez, foncez quoi.
3: Mais bien sûr, et d'abord il faut que les élèves ils aient vraiment envie de se trouver dans cette branche où ils sont, d'être bien, et puis d'avoir une vision de leur carrière aussi.
2: Oui.
3: Donc l'excellence, ça peut aider. Tout le monde ne sera pas dans l'excellence, effectivement, dans ces métiers-là, mais beaucoup peuvent y rêver et peuvent atteindre leur rêve. Dans les élèves que nous avons emmenés l'autre jour, mardi dernier à Paris, certains ont déjà des contrats d'apprentissage avec des grandes sociétés ou cherchent des apprentissages. Je suis vraiment très optimiste pour ces jeunes-là.
2: Alors justement, faites-nous rêver un petit peu, puisque vous les avez fait rêver à Paris. Alors racontez-nous quand même, parce que d'abord, faut savoir qu'ils ont eu du courage, ces petits jeunes, puisqu'ils sont partis en bus depuis Tarbes pour rejoindre Paris. Donc ils sont arrivés à Paris peut-être un peu fatigués, mais en tous les cas, fallait pas le montrer. Qu'est-ce qu'ils ont vécu, et ce moment à l'Élysée pour ces jeunes, comment ça s'est passé?
3: Alors d'abord, effectivement, on a passé deux nuits dans un bus, mais on l'a pas ressenti. On a senti vraiment un groupe très.
2: Vous étiez avec eux tout le temps.
3: Oui, j'étais avec eux. J'ai eu ce plaisir parce que c'était vraiment un plaisir. C'était des jeunes vraiment qui ne se connaissaient pas puisque c'était trois établissements avec certains même à travers des établissements des sections professionnelles différentes, donc ils ne se connaissaient pas obligatoirement. Et c'est vrai qu'il y a eu un effet de groupe. D'abord, il y a eu beaucoup d'émotions de monter à Paris. Je pense que beaucoup d'abord ne connaissaient pas Paris, donc du coup, on a pu faire une petite visite en bus le matin puisqu'on est arrivé très tôt. À 7h, on était à Paris. Donc on a pu, grâce au chauffeur, faire un petit tour de Paris. Et puis après, on avait prévu un petit programme avant d'arriver à l'Élysée. On a fait le Panthéon. On a été reçus au Sénat par les sénatrices. Donc il y a eu vraiment beaucoup d'élèves ont dit qu'ils avaient été touchés par le Sénat déjà de voir ce bel ensemble, de discuter, de visiter l'hémicycle. Et puis le soir, on avait préparé, donc dans le bus, on a pu discuter. Les jeunes avaient préparé un petit peu des présentations pour le président de la République. Mmh. Et puis certains, je pense aux jeunes filles de Réfi du métier d'art et du textile, leur motivation, c'était de rencontrer Brigitte Macron, surtout.
2: Évidemment, pour échanger avec
3: Brigitte Macron sur les métiers de la mode.
2: Et oui.
3: Donc, elles ont eu la chance de pouvoir discuter longuement avec elle. Donc, elles étaient très, très, très, très, très satisfaites.
2: Qu'est-ce que vous en retenez, vous, de ce moment, Jean-Bernard Saint-Pastous?
3: Eh bien, moi, d'abord...
2: À titre peut-être plus personnel...
3: À titre personnel, on connaît un petit peu mon histoire politique, donc j'ai eu l'occasion déjà d'aller plusieurs fois à l'Élysée. C'était pas le sujet. Le sujet, c'était d'amener des élèves, vraiment pour la première fois, des élèves de lycée professionnel. Donc, ils n'ont pas l'occasion souvent d'être trop mis en valeur. Donc là, on les a mis en valeur. Et puis de voir au retour le matin, quand on était après deux nuits de bus, qu'ils soient venus pour certains nous remercier, nous dire vraiment c'était super, on a passé un moment inoubliable et puis on a pu mettre en avant ce dont on a travaillé pendant 3 ans. Ça, c'était une très belle récompense pour nous, pour toutes les équipes pédagogiques, les proviseurs, puisqu'il y avait les proviseurs des établissements et nous. Et ça, c'était vraiment un bon moment.
2: Voilà, on peut monter au Pic du Midi pour observer les étoiles, mais les étoiles, ils en ont certainement eu plein les yeux et plein la tête, ces jeunes avec vous, Jean-Bernard Saint-Pastous.
3: Merci
2: d'avoir été avec nous, merci pour ce retour. Donc, je rappelle que la semaine dernière, il y a tout juste une semaine, vous étiez à Paris avec des élèves des lycées des Hautes-Pyrénées pour promouvoir le Pic du Midi dans le cadre de sa candidature au patrimoine mondial de l'UNESCO. Un grand merci à vous.
3: Merci à vous, merci à Radio Présence.
0: Merci aussi à vous, Anne-Rose Jankovic. Voilà pour cette page spéciale consacrée à la candidature donc du Pic du Midi dans les Hautes-Pyrénées pour figurer au patrimoine mondial de l'UNESCO. Allez, dans un instant, reste dans les Pyrénées, puisqu'on va parler de la laine des Pyrénées grâce à l'Office de Tourisme de Lourdes. C'est dans 3 minutes sur Radio Présence.

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2: Aujourd'hui, dans nos balades en pays de Lourdes, on va parler de la laine des Pyrénées avec Elaïa. Bonjour.
3: Bonjour.
2: Vous faites partie de l'Office de tourisme de Lourdes. Avant de parler du savoir-faire, un mot de cette laine des Pyrénées et de ce lien avec le pastoralisme.
3: Oui, avant tout, la laine, c'est une histoire de montagne. Donc, elle vient directement du pastoralisme. Elle est liée aux troupeaux de brebis, aux estives, aux villages de montagne et aussi à la transhumance. Donc, chaque année, les troupeaux montent en pâture. Donc, c'est un mouvement qui fait partie de la vie pyrénéenne depuis un certain moment maintenant. Et la tonte se fait au printemps.
2: Un mot maintenant du savoir-faire avec cette laine des Pyrénées.
3: Oui, donc derrière la laine, il y a tout un ensemble de gestes et de savoir-faire, comme laver la laine, la carder, la filer ou la tisser. Donc ce sont des gestes anciens qui se transmettent dans les familles. Et ça montre à quel point cette matière est liée à une vie rurale et montagnarde.
2: Alors une fois qu'on a cette laine, qu'est-ce qu'on en fait? On en fabrique évidemment des vêtements.
3: C'est ça, elle a une fonction très pratique et c'est avant tout une ressource locale. Donc elle sert à fabriquer des vêtements chauds, solides et adaptés au climat de montagne. Donc on pouvait s'en servir pour faire des couvertures, des capes, des vestes ou encore des tricots.
2: Alors l'utilisation de la laine s'est développée à la fin du 19e siècle.
3: Oui, c'est ça. Donc ce n'était plus une activité domestique ou paysanne. Donc avec la mécanisation et l'industrialisation de la laine. Donc il y a plusieurs communes du Piémont qui sont devenues des lieux importants pour cette activité. Donc on peut citer Saint-Gaudens, Pau, Oloron, Bagnères de Bigorre, Bruges ou encore Pontac. Donc ça, elles ne sont plus en activité aujourd'hui. Mais on peut encore trouver une usine en activité à Luz et c'est la Carde. Et à cette période, on voit apparaître une petite économie autour du lainage pyrénéen avec des ateliers, des commerces, des produits reconnus. Et toute une identité qui se construit autour de cette matière. Et donc Lourdes, ce n'est pas forcément le lieu principal de production, mais plutôt le lieu de vente, avec tous les passages et l'accueil au sein de la ville.
2: Voilà, et des commerces donc de laine, on peut en trouver notamment à Lourdes et évidemment dans plusieurs villages du département des Hautes-Pyrénées. Voilà pour la laine des Pyrénées. Grâce à vous, Elaïa, on en sait davantage. Je rappelle que vous faites partie de l'Office de tourisme de Lourdes et on se dit à très bientôt pour une nouvelle chronique Balade en Pays de Lourdes.
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2: La foi, l'espérance et la charité, trois vertus chrétiennes qui doivent être au centre de la réponse des sociétés à la crise environnementale. C'est ce que Léon XIV explique dans un message à un sommet international à Vienne, organisé par la Schwarzenegger Climate Initiative. L'Ukraine au centre des discussions ce matin à Evian lors de la deuxième journée du sommet du G7. Présent, le président ukrainien a rappelé sa disponibilité à traiter avec son homologue russe. Le président américain appelle Vladimir Poutine à dialoguer. Les États-Unis insistent auprès du gouvernement irakien pour qu'il désarme toutes les milices d'Irak, mais le premier ministre irakien aura du mal à convaincre les groupes armés bien décidés à ne pas rendre les armes. Les Péruviens dans l'incertitude sur l'issue du second tour de la présidentielle. Les décomptes des bulletins se poursuivent sous l'œil attentif des deux candidats au coude à coude.
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2: Bonjour. Favoriser le dialogue pour trouver des solutions efficaces afin de protéger le merveilleux don de la création. C'est le souhait exprimé par Léon XIV dans un message vidéo adressé aujourd'hui aux participants de la Schwarzenegger Climate Initiative qui s'est ouvert ce matin à Vienne en Autriche. C'est le 10e sommet de ce genre consacré à la protection du climat, à l'innovation et aux solutions durables. Le pape espère donc que cette conférence porte ses fruits. Les précisions de Jean-Paul Camba.
4: Léon XIV a d'abord rappelé que la durabilité, l'écologie intégrale et la sauvegarde de la création sont des préoccupations depuis plusieurs décennies et que l'Église a toujours été consciente que la question écologique comporte une dimension morale. En parlant de la foi, l'évêque de Rome a estimé que la dimension religieuse est essentielle pour aborder les questions du changement climatique et de la protection de l'environnement de manière adéquate. Selon lui, ceux qui croient que notre monde a été créé par Dieu et qu'il est intrinsèquement bon sont tenus d'assumer une responsabilité encore plus grande dans la sauvegarde de la création, car c'est là une exigence de leur foi. Convaincu que les différentes traditions religieuses considèrent la création comme un don divin et la vie comme revêtue d'un caractère sacré, le Saint-Père a tenu de rappeler que la foi religieuse renforce la volonté générale de protéger la vie et de prendre soin de la

0: nature. Il a conclu son message en exprimant le souhait que les délibérations favoriseront une culture de la sollicitude et contribueront ainsi à la civilisation de l'amour.
1: Jean-Paul Cambat, et pour plus de précisions, évidemment, une seule adresse, www.vaticannews.va. À Évian, la première réunion de travail du G7 s'est terminée dans la matinée. La séance à laquelle a participé Volodymyr Zelensky portait sur la construction de la paix, de la sécurité de l'Ukraine et de l'Europe. Les partenaires européens de Washington espèrent arracher l'appui de Donald Trump au président ukrainien pour aboutir à une issue au conflit provoqué par Moscou. Et les premières déclarations du président américain laissent entrevoir un espoir. Alexandra Sirgan.
2: La Russie devrait conclure un accord avec l'Ukraine, a annoncé Donald Trump en marge du sommet du G7, peu après sa rencontre avec Volodymyr Zelensky. S'adressant à la presse, le président américain a également effectué le constat suivant. Depuis le début du conflit en 2022, je cite, « la Russie a perdu un nombre phénoménal de personnes, de même que l'Ukraine ». Hier encore, de nouvelles frappes meurtrières russes ont fait au moins 11 morts dans plusieurs villes du pays. Et à Kiev, la cathédrale de la Dormition, au lieu de la chrétienté orthodoxe, a été endommagée. Riposte ukrainienne ce mardi avec des frappes de drones sur une grande raffinerie de Moscou. Mais Volodymyr Zelensky prône toujours une sortie de crise par le dialogue. Lors de son appel téléphonique dimanche avec Donald Trump, le président ukrainien a proposé de rencontrer son homologue russe aux États-Unis. Une rencontre dans un pays tiers que Vladimir Poutine pourrait difficilement refuser, assure Zelensky sur son compte X. Outre Kiev, les dirigeants du G7 sont d'accord pour augmenter la pression sur la Russie via de nouvelles sanctions sur le pétrole et le gaz, rapporte une source diplomatique française à l'AFP.
1: Alexandra Siergan, impossible pour le moment d'établir un lien direct avec la guerre en Ukraine. Un caricaturiste russe, connu pour être critique de Vladimir Poutine, a été abattu par balle hier en Pologne, dans la ville de Yala Podlaska. Robert Kuzovskov, 44 ans, était mieux connu sous le nom de Semyon Skrepetsky. La police polonaise a interpellé deux suspects, deux ressortissants bélarusses. Autre gros dossier diplomatique dont il a été question au G7, l'accord entre les États-Unis et l'Iran. Pour le ministre iranien des Affaires étrangères, il est important de mettre fin à la guerre au Liban entre Israël et le Hezbollah. Ce volet de l'entente est indissociable de la fin totale du conflit, a-t-il souligné. Il a également précisé que les discussions approfondies avec les Américains commenceront dès vendredi, à peine le protocole signé à Genève par son chef de l'équipe de négociation. La grande question, c'est bien si Israël et le Hezbollah vont se tenir tranquilles. Une chose semble sûre, l'armée israélienne restera en tout cas au Liban, en Syrie et à Gaza aussi longtemps que nécessaire. C'est ce qu'a précisé ce matin le Premier ministre Benjamin Netanyahou. Quant à Donald Trump, en marge du sommet du G7, il a proposé que ce soit la Syrie qui s'occupe du Hezbollah. Pour lui, Israël se bat contre le mouvement chiite depuis trop longtemps et a estimé que trop de gens étaient tués. Le nouveau Premier ministre irakien Ali al-Zaidi, invité mi-juillet à la Maison-Blanche. L'annonce a été faite conjointement ce matin par les États-Unis et l'Irak. Annonce faite alors que l'envoyé spécial américain pour la Syrie et l'Irak, Tom Barrack, est à Bagdad, avec une demande bien précise adressée aux autorités irakiennes. À Bagdad, les détails avec Anne-Sophie Lemoff.
3: La visite en Irak de l'envoyé présidentiel américain Tom Barrack sonne comme un avertissement lancé au tout premier ministre irakien Ali al-Zaidi. Au programme de sa rencontre avec le chef du gouvernement, l'épineuse question du désarmement des groupes armés chiites liés à Téhéran, acteur irakien de l'axe de la résistance, une alliance anti-impérialiste qui vise à contrer l'influence des États-Unis et d'Israël au Moyen-Orient. Sous pression américaine, al-Zaidi s'est engagé à garantir un monopole exclusif de l'État sur les armes à l'approche de sa rencontre avec le président Trump à Washington, prévue à la mi-juillet. Al-Zaidi entend consolider des accords bilatéraux portant sur l'économie et la sécurité. Pour attirer d'importants investissements américains, le premier ministre irakien souhaite augmenter les exportations de pétrole de l'Irak vers les États-Unis à 500 000 barils par jour. Plusieurs factions armées irakiennes refusent de rendre les armes, à l'instar de Kataeb Saïd al-Shouada, qui précise que la seule façon d'en finir avec la résistance est de mettre un terme à l'occupation américaine et ses ingérences dans les affaires irakiennes. À Bagdad, Anne-Sophie Lemouf pour Radio Vatican.
1: Double alarme de la Croix-Rouge en RDC. Tout d'abord, concernant le nombre de blessés de guerre, il a augmenté de 30% dans l'est du pays depuis le 15 mai, jour de la déclaration officielle de l'épidémie du virus Ebola. Épidémie, et c'est la seconde alarme du CICR, dont le pic n'a pas encore été atteint. L'organisation internationale s'attend même qu'elle dure encore un an avant de prendre fin. L'un des problèmes, malgré la mobilisation des équipes médicales sur le terrain, c'est le manque cruel de capacité de diagnostic. C'est ce qu'a expliqué ce matin le chef des opérations de la Croix-Rouge. Au Pérou, on compte toujours les bulletins de vote. Plus d'une semaine après le second tour de la présidentielle, l'écart entre les deux candidats, Keiko Fujimori et de Roberto Sanchez, est minime. Chaque bulletin est donc dépouillé avec soin. Lima, les détails avec Martin Chabal.
4: À peine 20 000 voix séparent Keiko Fujimori, pour l'instant en tête, de Roberto Sanchez. Le décompte est long et fastidieux, et les deux camps l'ont annoncé, ils se battront sur chaque vote possible. Keiko Fujimori et Roberto Sanchez demandent alors le recompte de voix dans certains bureaux ciblés, souvent favorables à l'adversaire, pour essayer de dénicher des irrégularités et des votes non valables pour s'imposer. Mais Keiko Fujimori, la fille de l'ancien autocrate du Pérou, Alberto Fujimori, semble mieux placée pour être élue, surtout de depuis que les votes de l'étranger ont été dépouillés. Jusque-là, c'était Sanchez devant, mais le vote des Péruviens qui vivent à l'étranger a pour l'instant fait pencher la balance de l'autre côté. Un revirement de situation que le camp de Sanchez a du mal à accepter. Ce week-end, certains soutiens ont manifesté pour défendre ce qu'ils ont appelé le vote du peuple péruvien, parce que dans les bureaux de vote nationaux, c'est Sanchez qui semble s'être imposé. Roberto Sanchez sent la victoire s'échapper peu à peu, alors que le Pérou touche du doigt le verdict final. Pour tenter de reprendre la main, il a d'ailleurs proposé à Keiko Fujimori, son adversaire, de recompter de zéro l'ensemble des bulletins, ce qu'elle a refusé. Martin Chabal pour Radio Vatican, à Lima.
1: Visite aujourd'hui du secrétaire général des Nations Unies en signe de solidarité avec la population en Haïti. Antonio Guterres doit rencontrer à Port-au-Prince des hommes, des femmes et des enfants dont les vies sont touchées par la violence, selon un communiqué de l'ONU. Voilà, c'est la fin de cette édition. Prochain retour de l'actualité en langue française. Ce sera à 18h, heure de Rome. D'ici là, rendez-vous sur notre site internet ou notre page Facebook. Excellente journée à toutes et à tous.
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Bonjour à tous, l'Occitanie mise sur l'innovation pour protéger sa biodiversité. La région lance un vaste programme de cartographie des milieux naturels grâce aux satellites et à l'intelligence artificielle. Pendant 3 ans, les forêts, zones humides, prairies ou encore espaces littoraux seront observées depuis l'espace afin de suivre leur évolution face au changement climatique et à l'urbanisation. Portée par l'entreprise toulousaine CLS, spécialiste de l'observation de la Terre, ce projet doit permettre aux collectivités de mieux protéger les espaces naturels et d'anticiper leurs décisions d'aménagement. Cap également sur l'innovation, mais cette fois-ci dans le ciel. Après 3 années de travail, les étudiants de l'IPSA de Toulouse ont réussi le premier vol d'essai de leur planeur électrique et solaire. Développé par l'association étudiante Ipsolaire, cet appareil expérimental veut démontrer que les jeunes ingénieurs peuvent contribuer à construire une aviation plus respectueuse de l'environnement. Les essais réalisés ce week-end marquent une étape importante avant de nouveaux développements futurs. La chaleur, elle, s'installe durablement sur la région. En Ariège, les températures pourraient atteindre jusqu'à 38 degrés cette semaine. Les météorologues annoncent une vague de chaleur précoce avec des nuits de plus en plus chaudes et recommandent de limiter les activités physiques aux heures les plus chaudes tout en restant bien hydraté. Dans les Hautes-Pyrénées, les organisateurs du Festival des sorcières de Piastruc sont finalement rassurés. Après plusieurs jours d'incertitude liés à l'installation de gens du voyage sur le stade communal, leur départ permet de confirmer le maintien de l'événement, prévu comme chaque année, avec spectacle, animation et marche artisanale pour ce week-end. En Aveyron, le patrimoine reprend vie à Bias. 20 ans après sa réhabilitation, le moulin du village retrouve une nouvelle roue à eau. Ce chantier permet de remettre en fonctionnement ce symbole du patrimoine local et de valoriser un savoir-faire traditionnel auprès du public. Et puis enfin, toujours en Aveyron, une bonne nouvelle pour les amateurs de patrimoine. La tour médiévale de Martielles ouvrira exceptionnellement ses portes au public cet été. Les visiteurs pourront découvrir l'intérieur de ce monument habituellement fermé, ainsi que sa terrasse offrant un panorama remarquable sur la campagne environnante. C'est la première fois que la tour ouvre au public.

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0: La cathédrale Sainte-Marie de Bayonne était comble en ce dimanche de Pentecôte. 120 adultes venus de tout le Pays Basque et du Béarn ont reçu le sacrement de confirmation des mains de Mgr Marc Ayet, aidé de Mgr Pierre Moller, évêque émérite du diocèse, et de Mgr Emery Kibal, évêque de Kolé en RDC. Un magnifique témoignage de foi et de vitalité pour notre église diocésaine. Écoutez des extraits de l'homélie de Mgr Marc Ayet.
1: J'ai la conviction, chers frères et sœurs, en lisant vos lettres, en vous voyant aujourd'hui toujours plus nombreux, chaque année, à recommencer un chemin de foi, à demander ce sacrement de la confirmation, comme je le vois pour les catéchumènes de plus en plus nombreux, pour la plupart jeunes, qui frappent à la porte de l'Église et qui trouvent enfin celui qui est le chemin, la vérité et la vie, j'ai la conviction que par vous, le Seigneur renouvelle son Église. Prenez votre place dans l'Église. Vous devenez des membres à part entière de l'Église. Vous me le dites dans vos lettres. Je veux être confirmé pour renforcer mon lien à l'Église, l'Église qui est un corps, comme saint Paul vient de nous le dire dans la deuxième lecture, dont nous sommes les membres, dont il est la tête et dont l'âme est précisément l'Esprit-Saint. Vous recevez une mission. Vous avez une place à occuper dans l'Église. Pour que l'Église soit le signe éloquent de l'amour de Dieu pour le monde d'aujourd'hui. Peut-être que certains qui sont plus jeunes et qui ne sont pas encore fixés dans leur état de vie sont appelés à devenir prêtres, consacrés, fonder un mariage et un foyer chrétien. Si un membre de l'Église manque au corps, c'est le corps qui est désarticulé. C'est le corps qui n'est plus en bonne santé et qui manque de cohésion. Gardez votre place dans l'Église, prenez votre place dans l'Église et pour la part d'Esprit-Saint qui vous est donnée, accomplissez la mission que Jésus vous confie. Quand je lis vos lettres, je vois qu'il y a des constantes, même si l'itinéraire de chacun est unique et singulier. Pour beaucoup d'entre vous, vous avez grandi dans une famille chrétienne. Vous avez été baptisé tout petit, été catéchisé, fait votre première communion, et puis est venu un moment porté par un monde précisément qui n'est plus porteur, ou peut-être à cause d'une épreuve, vous vous êtes égaré, écarté, éloigné de la foi. Pour d'autres, vous avez grandi dans des familles qui pouvaient être indifférentes au mieux, voire hostile et anti-religieuse, comme vous l'avez écrit dans vos lettres. Mais tous, c'est d'une manière souvent inattendue, et en particulier à travers des épreuves, parfois de lourdes épreuves, que le Seigneur s'est manifesté, qu'il est venu dans votre vie, qu'il a fait irruption dans votre histoire, de telle sorte que vous ne pouviez pas l'éviter. Je lis par exemple: ma rencontre avec le Christ s'est faite au cœur de l'épreuve. Dieu m'a sauvé. Quand j'étais au plus bas, dit quelqu'un d'autre, je me suis tourné vers le Seigneur et lui, il m'a aidé. L'Esprit Saint que vous allez recevoir dans ce sacrement va venir confirmer, comme son nom l'indique, affermir, faire grandir, consolider ce premier don que vous avez reçu au jour de votre baptême. Et ce don, c'est la foi. Vous le dites dans vos lettres, d'une manière générale. Cette foi qui a été déposée dans votre cœur et qui est ranimée aujourd'hui par le don de l'Esprit-Saint, selon cette belle image que j'ai lue dans une lettre. La foi, une semence, comme une braise qui ne s'éteint jamais vraiment, et qui attend le feu de l'Esprit-Saint pour être ranimé, embraser votre cœur, embraser votre vie. Sans doute que la foi est une connaissance, et pour beaucoup, vous avez fait l'expérience que Jésus est vraiment, comme il le dit lui-même à ses disciples, le chemin, la vérité et la vie. Vous avez eu un grand désir d'apprendre, de connaître, à travers la parole de Dieu en particulier. Vous êtes plongé dans les Saintes Écritures. Vous avez lu la Bible. vous êtes ouvert toujours davantage à la parole de Dieu, cette parole qui vous révèle non seulement ce qu'est Dieu, mais ce qu'il est dans votre vie, concrètement. Comment vous pouvez, à la lumière de la parole de Dieu, relire votre histoire et voir comment, même lorsque vous étiez éloigné, Dieu ne vous avait pas abandonné. Il était présent. C'est lui qui vous conduisait et c'est lui qui vous fait faire l'expérience de son agir concret dans votre vie. Vous avez suivi des cours de catéchisme pour adultes et c'est important pour un fidèle qui veut continuer à comprendre le mystère de sa foi, vous tous, chers frères et sœurs, de continuer à approfondir votre foi par tout ce que l'Église vous propose à travers son catéchisme, le catéchisme de l'Église catholique qui devrait être, avec les Saintes Écritures, le livre de chevet du chrétien qui veut vraiment devenir un adulte dans la foi. Mais la foi est bien plus qu'une connaissance. Vous en avez fait l'expérience et c'est sans doute ce qui est le plus touchant et le plus décisif dans votre démarche. C'est une relation d'amitié personnelle avec Jésus. Jésus qui vient à votre rencontre. Jésus qui vous recherche et qui veut faire de vous ses amis. Vous savez comment cette amitié avec Jésus se cultive, comme vous en avez d'ailleurs déjà l'expérience. Mais le Seigneur veut vous donner l'esprit de persévérance et de fidélité, quels que soient les moments arides de votre vie, quelles que soient les épreuves que vous connaîtrez encore. Le premier moyen, c'est la prière. La prière par laquelle nous entrons en relation intime avec ce Dieu qui nous aime. Le deuxième moyen pour cultiver cette amitié avec Jésus dans la durée, c'est l'Eucharistie. Il y en a parmi vous qui vont faire leur première communion. C'est magnifique. Nous sommes baptisés et confirmés pour participer pleinement à l'Eucharistie de manière consciente, active, fructueuse dans notre vie. L'Eucharistie dominicale, qui sans doute est un précepte et qui est toujours d'actualité, ce précepte. Tu sanctifieras le jour du Seigneur. Tu iras à la messe tous les dimanches. Tu fais partie d'un corps et tu dois prendre ta place dans ce corps. C'est physique, le corps du Christ. Et si tu manques à ce corps, encore une fois, c'est le corps tout entier qui est en mauvaise santé et qui est désarticulé. L'Eucharistie n'est pas seulement obligatoire, elle est plus que cela, elle est vitale. Jésus a dit lui-même dans ce discours du pain de vie au chapitre 6 de Saint Jean, « Si vous ne mangez pas la chair du Fils de l'homme, si vous ne buvez pas son sang, vous n'aurez pas la vie en vous. Celui qui mange ma chair et boit mon sang a au présent la vie éternelle. » Et moi, je le ressusciterai au dernier jour. Qui d'entre nous, chers frères et sœurs, n'a pas le désir d'avoir la vie éternelle qui est commencée dès lors que je communie au corps du Christ? Il n'y a pas de relation plus intime et plus intense avec Jésus que l'Eucharistie. Enfin, le troisième moyen de cultiver, d'approfondir cette amitié, de la rendre durable, c'est la confession. Nous avons besoin de ce sacrement pour renouveler sans cesse lorsque nous sommes tentés de tourner le dos au Seigneur par les événements de notre existence, les aléas de notre vie, pour renouveler par le pardon du Seigneur qui nous est toujours offert ces forces spirituelles que le Christ Jésus a mises en vous au jour de votre baptême et qui plus est, renforce en vous au jour de votre confirmation. Enfin, la foi est un agir, et pas n'importe quel agir, vous l'avez bien compris. J'ai lu dans des lettres des choses très belles, par exemple, « Je n'ai plus qu'un seul désir, devenir saint. J'espère que l'Esprit Saint, qui est celui qui nous sanctifie, va allumer encore plus dans votre cœur ce grand désir d'être des saints. » Et un saint, c'est quelqu'un qui dit oui à Dieu dans tous les moments de son existence, y compris à travers les événements les plus douloureux. Un saint, c'est celui qui vit l'Évangile dans sa vie quotidienne, malgré les épreuves, comme l'un d'entre vous me l'a écrit. c'est agir, c'est l'amour, comme vous le dites. Le sacrement de la confirmation consolidera mon amour fraternel. Il m'apprendra à aimer en vérité. J'apprends, me dit l'un d'entre vous, à pardonner à ceux qui m'ont offensé, même lorsque cela m'est difficile. Aimer pas seulement comme soi-même, mais aimer plus que soi-même, comme Jésus qui nous a donné ce commandement nouveau. Aimez-vous les uns les autres, comme je vous ai aimé, plus que moi-même, en donnant ma vie pour vous, lorsque vous étiez aimables, non, lorsque vous étiez pécheurs, c'est-à-dire mes ennemis. Aimez vos ennemis, priez pour ceux qui vous persécutent, bénissez ceux qui vous maudissent. Ce sont les commandements de Jésus. Humainement, c'est impossible. Vous le savez bien, moi le premier. Et précisément, l'amour de Dieu a été répandu dans nos cœurs, comme dit saint Paul, par l'Esprit Saint qui nous a été donné pour changer la face de la terre et la renouveler par l'amour et l'amour en vérité. Et enfin, le dernier agir que le Seigneur attend de vous, c'est d'être des témoins. Comme les apôtres, remplis de l'Esprit Saint, de craintifs qu'ils étaient, ils sont sortis sur la place publique et ils ont proclamé « Celui que vous avez crucifié et qui n'a pas crucifié Jésus dans sa vie. » Dieu l'a ressuscité d'entre les morts. Nous en sommes témoins. Et il a pardonné nos péchés. Et il nous a ouvert les portes de la vie éternelle. Soyez des témoins, soyez des apôtres, comme vous le dites vous-même. Je veux répandre la bonne nouvelle, je veux porter l'Évangile autour de moi, je veux transmettre aux jeunes cette possibilité de le rencontrer. Ne soyez pas des radicalisés, soyez des témoins par votre paix, par votre douceur, par votre amour, par votre pardon, de cet amour que le Seigneur veut que vous répandiez tout autour de vous.
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1: Nous sommes au mois de juin et c'est le moment où les réponses de Parcoursup tombent pour les futurs étudiants. Et une fois la joie de l'acceptation passée, une deuxième course contre la montre démarre immédiatement pour les futurs étudiants et leurs parents, c'est trouver un logement. Bonjour Amaury.
2: Bonjour Gilles, bonjour à tous. Et oui, les loyers explosent, les studios sont souvent minuscules et les dossiers administratifs sont longs comme le bras. C'est un exercice qui, je l'ai vécu, vire souvent au casse-tête financier. Mais cette semaine, j'ai une super idée à vous proposer, un vrai bon plan solidaire qui va soulager le portefeuille des parents, qui va rassurer les grands-parents et qui va apporter une magnifique solution de logement. Et cette tendance, c'est la cohabitation intergénérationnelle.
1: Alors Amaury, c'est quoi le principe? C'est un échange de bons procédés?
2: Oui, on pourrait dire ça. Le concept est simple. D'un côté, on a des étudiants à la recherche d'un toit abordable. De l'autre, des retraités qui sont souvent logés dans des appartements ou des maisons qui sont devenues trop grands pour eux depuis le départ des enfants et qui souffrent parfois de solitude. Alors le deal, c'est quoi? C'est simple. Le senior met à disposition une chambre meublée chez lui et en échange, le jeune verse une participation financière plus modeste qu'une location classique. Ça crée une présence rassurante pour la personne âgée, sans que ce soit pour autant de l'aide à la personne. Et chacun garde son indépendance, mais le but, ça reste aussi de partager des moments de vie.
1: Alors, comment peut-on se mettre en relation avec les personnes âgées intéressées?
2: Alors, il y a une première solution digitale, c'est l'application, le site internet Colette. Donc, pour sauter le pas en toute sécurité, la plateforme du moment, c'est l'application un peu de rencontre de colocation senior-jeune, mais en version ultra sécurisée. L'application, elle a modernisé ce concept grâce à un système de profil très poussé. Ici, on choisit pas seulement un toit, on choisit une personnalité. Donc, pendant l'inscription que j'ai pu essayer, le jeune et l'hôte décrivent précisément leur caractère, donc on peut expliquer sur l'application si on est plutôt un profil discret et calme, plutôt un profil enthousiaste et sociable, voire même énergique. Et en fait, on peut chercher et définir le type de cohabitation qu'on recherche. Donc, est-ce qu'on veut un vrai lien, cuisiner, discuter tous les soirs en rentrant des cours? Ou est-ce qu'on cherche plutôt un équilibre entre des temps au calme et des moments partagés? Ou est-ce qu'on préfère être complètement indépendant parce qu'on a un rythme et des études qui sont ultra intenses? Donc, pour éviter les mauvaises surprises, les étudiants peuvent même se présenter en vidéo et les profils sont vérifiés par une équipe et on a un contrat qui encadre le tout avec une assurance incluse pour rassurer tout le monde.
1: Alors, est-ce qu'il existe des alternatives locales?
2: Alors, oui, il y a des associations qui existent. Alors, ici à Lourdes et plus généralement dans le sud-ouest, vous avez par exemple l'association Maillage qui est très active et qui va être présente dans les Hautes-Pyrénées, les Landes, le Gers et le Pays Basque. Donc là-bas, pas d'algorithme, c'est plutôt des coordinateurs de l'association qui vont se déplacer à domicile, rencontrer les seniors, qui vont étudier les dossiers des jeunes et qui vont former les binômes sur mesure. Ils vont assurer un suivi régulier tout au long de l'année pour s'assurer que la cohabitation se passe à merveille. Et voilà, tout simplement.
1: Alors, vous l'aurez compris, la cohabitation intergénérationnelle, c'est bien plus qu'un simple toit pas cher. C'est vraiment un remède contre l'isolement et pour les aînés. Et c'est une entrée plus sereine dans la vie étudiante pour les jeunes.
2: Oui, donc on vous souhaite de bonnes recherches pour cette période qui approche. Et on croise fort les doigts pour tous les jeunes qui attendent encore leur vœu Parcoursup. Et on envoie aussi de bonnes ondes aux parents et grands-parents qui stressent pour eux.
1: Eh bien voilà, clic malin d'Amaury cette semaine. Un grand merci. On se dit à la semaine prochaine, Amaury.
2: À la semaine prochaine.
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1: Rebonjour Anne-Rose Jankovic.
2: Bonjour Gilles.
1: En détail avec vous l'agenda du diocèse de Tarbes et Lourdes et on va commencer avec ce pèlerinage des époux et pères de famille. C'est dans quelques jours.
2: C'est dans quelques jours, ça se passe du 3 au 5 juillet prochain. Départ vendredi 3 juillet à 13h30 depuis la chapelle Saint-Joseph, la petite chapelle Saint-Joseph dans le village de Haussan à côté de Tarbes pour une arrivée le dimanche 5 juillet au sanctuaire marial de Pouailhaen. C'est à Arins-Marsous dans le Val d'Azun. Ce jour-là, après leur arrivée dans ce beau lieu de pèlerinage, ce beau sanctuaire marial, les familles pourront retrouver ces pères de famille, ces hommes, ces époux marcheurs, qui auront cheminé pendant un peu plus de 2 jours pour les inscriptions. Ça se passe dès maintenant. N'hésitez pas, messieurs, à aller sur l'application Au Clocher ou sur le site de la paroisse de Tarbes où vous trouverez et du diocèse où vous trouverez donc toutes les informations. Il suffit de remplir un petit Google Form et de venir avec ses chaussures de marche le vendredi 3 juillet à 13h30.
1: Des jeunes vont partir à Lisieux. Ces jeunes proposent d'amener des lettres pour les déposer à Lisieux.
2: Exactement, ce sont des jeunes étudiants et jeunes professionnels du diocèse de Tarbes et Lourdes qui partent en pèlerinage cet été à Lisieux. Ils vont même aller au Mont-Saint-Michel. En tous les cas, lorsqu'ils passeront à Lisieux, ils se proposent d'emmener, de déposer vos lettres, vos intentions de prière sur la tombe de Sainte-Thérèse. Alors pour pouvoir écrire, confier vos joies, vos peines, vos intentions de prière à Sainte-Thérèse de Lisieux, vous pouvez faire un petit mot et déposer dans une boîte aux lettres prévue à cet effet dans la cathédrale de Tarbes d'ici le 20 juillet. Et puis les jeunes récupéreront toutes les enveloppes et donc les amèneront, partiront avec en pèlerinage. Bien sûr, ils n'ouvriront pas vos courriers, mais ils les déposeront sur la tombe de Sainte-Thérèse de Lisieux et en les conduisant, ils porteront dans leur cœur, c'est une manière pour eux aussi de porter dans leur cœur vos intentions de prière.
1: On poursuit avec ce parcours pour les personnes séparées. Ça va se passer à Tarbes et c'est ce soir.
2: C'est ce soir, ce mardi 16 juin à 20h à la maison diocésaine, la maison Saint-Paul à Tarbes. C'est un temps convivial et un temps d'information proposé par une équipe de chrétiens divorcés qui propose un parcours pour cheminer après une séparation. Si vous êtes séparés, divorcés en nouvelle union, vous pouvez vous joindre à ce moment de partage et de fraternité. N'hésitez pas aussi à en parler autour de vous. Donc à 20h ce soir à la maison Saint-Paul.
1: La paroisse de Bagnères de Bigorre organise son assemblée générale.
2: Ensemble, faisons grandir notre paroisse. Voilà la promesse de cette journée du samedi 20 juin. C'est samedi prochain, cet après-midi plutôt. C'est à Bagnères de Bigorre que ça se passe, mais c'est pour toute la paroisse du pays de Bagnères, tout le Haut-Adour qui va jusqu'à Campan, même au-delà de Campan et qui embarque Ciotat, Le Haut Marquisat, Trébons, Montgaillard, tous ces petits villages. En tous les cas, si vous êtes de cette grande paroisse du pays du Haut-Adour, n'hésitez pas à vous joindre à partir de 16h ce samedi 20 juin à cette grande après-midi d'Assemblée Générale. Ça se passe en l'église Saint-Vincent à Bagnères de Bigorre. À 16h d'abord l'Assemblée Générale qui sera suivie de la messe et puis ensuite il y aura le partage d'un repas tous ensemble. Donc n'hésitez pas, là les informations sont également sur l'application Au Clocher du diocèse et de la paroisse Notre-Dame du Haut-Adour.
1: Voilà, après la paroisse après Bagnères de Bigorre, direction Tarbes, à côté de Tarbes, à Pouillastruc, avec la fête de la communauté chrétienne.
2: Exactement, la paroisse Tournaille-Pouillastruc qui nous invite à sa fête paroissiale qui aura lieu à Laslade. C'est un petit village de cette paroisse. C'est ce dimanche 21 juin à partir donc de 10h30. Vous avez rendez-vous d'abord pour la messe qui sera célébrée en l'église de Pouillastruc et puis ensuite direction Laslade où un apéritif sera offert, suivi d'un repas convivial. La participation est de 20€ pour les adultes, 10€ pour les plus jeunes. Les modalités d'inscription sont sur le site du diocèse catholique 65.fr. Vous voyez qu'en cette fin d'année pastorale, les paroisses font la fête, se rassemblent, prient ensemble pour rendre grâce pour tous les mois passés et puis sans doute aussi pour déjà préparer l'année pastorale à venir.
1: Voilà pour une partie de l'agenda du diocèse de Tarbes et Lourdes. Comme chaque semaine, on va faire un point d'étape sur le bulletin religieux, le bulletin du diocèse de Tarbes et Lourdes. Où en est-il ?
2: Il a bien avancé. Il est en train d'être mis en page, peaufiné pour une impression d'ici la fin du mois. Et dans ce numéro spécial pastoral du tourisme, vous aurez un tas d'idées de sorties, d'expos, de concerts, de découvertes d'églises, de tout notre patrimoine religieux pour découvrir à fond les Hautes-Pyrénées. Pyrénées pendant l'été. Alors si vous avez l'intention de partir ailleurs que dans les Hautes-Pyrénées, c'est une mauvaise idée, restez parce qu'il y aura plein de choses à faire.
1: Voilà, ben, c'est un beau teasing en tout cas, on aura l'occasion évidemment d'en parler du contenu de ce bulletin diocésain, le bulletin du diocèse de Tarbes et Lourdes, donc qui s'apprête à sortir, vous l'avez dit, dans quelques jours maintenant.
2: Oui, et s'il peut se faire, ce numéro spécial, c'est grâce à toutes les personnes qui sont mobilisées dans toutes les paroisses, notamment pour la pastorale du tourisme. Ils sont très, très, très nombreux, un petit peu partout. Je ne pourrais pas tous les nommer, mais dans toutes les paroisses, dans toutes les 10 grandes paroisses du diocèse de Tarbes et Lourdes, eh bien, il y a des personnes qui se mobilisent pour que, eh bien, durant tous les 2 mois d'été, il se passe beaucoup d'événements ouverts à tous.
1: Voilà, et on salue tous ces bénévoles qui peut-être nous écoutent en ce moment dans le diocèse de Tarbes et Lourdes. Un grand merci, voilà, pour l'agenda du diocèse de Tarbes et Lourdes. Catholique65.fr et l'application au clocher sont à votre disposition pour trouver tous les renseignements et d'autres informations indispensables. Merci Andros Jankovic.
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2: Bonjour Jean-Bernard, ça va tous ?
4: Oui, bonjour.
2: Vous êtes animateur territorial au sein de l'inspection académique dans les Hautes-Pyrénées. Vous avez, il y a tout juste une semaine, conduit des élèves des Hautes-Pyrénées, des lycées des Hautes-Pyrénées, à Paris pour une soirée un peu particulière, puisqu'il s'agissait eh bien, de promouvoir notre fameux, célèbre Pic du Midi dans le cadre de sa candidature au patrimoine mondial de l'UNESCO. Alors, vous allez nous raconter comment ça s'est passé, parce qu'on est un petit peu curieux de savoir comment vous avez passé ce moment à l'Élysée avec le président Emmanuel Macron, mais d'abord ces élèves que vous avez emmenés à Paris pour cette mission un peu spéciale, comment vous les avez choisis? Pourquoi vous les avez choisis eux? Je crois qu'ils étaient 300 environ, c'est ça?
4: Alors non, ils étaient, bon, il y avait plusieurs niveaux, puisqu'il y avait des écoles, une école de Juillan, hein, des primaires de Juillan, et moi j'avais la responsabilité d'amener des lycées professionnels des Hautes-Pyrénées. Pour répondre aux exigences de l'excellence qui correspondaient un petit peu au thème de la soirée, puisque le Pic du Midi, c'est l'excellence, et puis se placer dans cette dynamique de la mobilisation de l'UNESCO. Donc nous avions une trentaine d'élèves de lycée professionnel des Hautes-Pyrénées.
2: Dans une délégation beaucoup plus large et beaucoup plus complète.
4: Tout à fait, il y avait 300 personnes, au moins 300 personnes, je n'ai pas compté, mais il y avait énormément de monde, beaucoup de gens des Hautes-Pyrénées, mais aussi de l'Université de Toulouse, puisque le Pic du Midi est aussi axé dans un pôle scientifique avec l'Université de Toulouse, et puis bien sûr quelques Parisiens aussi.
2: Alors, est-ce qu'on peut savoir de quels établissements sont ces élèves et qu'est-ce qu'ils ont à montrer de l'excellence, puisque c'est le terme que vous employez?
4: Oui, merci. Le choix était un petit peu complexe et puis le mois de juin n'est pas un mois très facile pour l'éducation nationale parce que les jeunes sont en examen, les enseignants sont aussi en examen. Donc on est parti un petit peu sur former au métier du territoire et du domaine. Et on a parlé aussi de plusieurs thèmes. Donc on avait pris des élèves du lycée professionnel de Bagnères-de-Bigorre, hein, pour parler des activités équipements touristiques, puisqu'il y a une section bac pro transport par câble et remontée mécanique qui est depuis 3 ans installée au lycée à Bagnères.
2: Oui.
4: Ensuite, on avait pris un autre établissement, des élèves d'autres établissements du lycée Réfi de Tarbes, pour parler des métiers d'art et du textile, puisqu'ils travaillent depuis quelques années aussi, eux, sur la valorisation de la filière laine à travers un projet qu'on appelle l'Atela. Et puis, bien sûr, 2 établissements bien connus sur les Hautes-Pyrénées, c'était le lycée de la Rousa et le lycée de l'Autre-Hermont, un à Tarbes, un à Lourdes, sur les métiers de l'hospitalité, de l'accueil et bien sûr de la restauration.
2: Oui, alors c'est vrai, quand on pense au Pic du Midi, on pense d'abord à un lieu bien sûr touristique, mais aussi scientifique. Finalement, en emmenant ces élèves pour promouvoir la candidature du Pic du Midi au patrimoine mondial de l'UNESCO, c'est une manière de montrer que l'excellence, elle se joue à tous les niveaux et que le Pic du Midi, finalement, il embarque avec lui un tas de domaines de formation. C'est ça que vous vouliez montrer ?
4: Tout à fait, vous avez entièrement raison. Et puis, il faut savoir que de nombreux jeunes qu'on a amenés la semaine dernière, puisque mardi dernier, à cette heure-ci, on est était déjà à Paris. Ils ont pour certains soit fait des stages, soit travaillé directement ou indirectement avec le Pic du Midi. Donc ils étaient particulièrement motivés, bien sûr, de rencontrer le président de la République, mais aussi de venir présenter leur qualité, leur excellence, et puis ce qu'ils avaient pu faire durant leurs 3 ans de bac pro ou de BTS pour certains aussi, puisque nous avions quelques élèves de BTS.
2: Oui, alors c'est très encourageant ce que vous dites, Jean-Bernard, ça passe tout, parce qu'on voit bien que ces jeunes-là que vous avez embarqués, qui sont très jeunes, hein, les lycéens, donc ils ont quoi, 16, 17 ans.
4: Oui, 18 ans pour certains. Hein.
2: Ils se sentent impliqués dans la promotion de leur territoire. Ça, c'est quand même pas banal.
4: Oui, tout à fait. Alors, ils sont impliqués, d'abord, comme je vous le disais, à travers leur implantation dans un lycée de notre territoire, mais aussi lorsqu'ils font des stages, parce que vous savez, en lycée professionnel, on fait énormément de stages dans les entreprises. Et pour certains, c'est un moment fort, et puis de prendre des compétences en dehors de l'établissement. Et ça leur permet aussi d'augmenter, d'ouvrir leur vue et puis le réseau aussi qui est important pour eux.
2: C'est une manière pour vous de leur dire à ces jeunes qu'il y a de l'avenir dans tous ces métiers d'excellence qui sont parfois quand même un petit peu des niches. Quand vous nous parlez de l'art et du textile, on se dit a priori c'est une niche, on ne voit pas tout de suite le rapport avec le Pic du Midi, mais est-ce que c'est une manière pour vous de leur dire en fait il y a de l'avenir, allez-y, continuez, foncez quoi.
4: Mais bien sûr, et d'abord il faut que les élèves ils aient vraiment envie de se trouver dans cette branche où ils sont, d'être bien et puis d'avoir une vision de leur carrière aussi.
2: Oui.
4: Donc l'excellence, ça peut aider. Tout le monde ne sera pas dans l'excellence, effectivement, hein, dans ces métiers-là, mais beaucoup peuvent y rêver et peuvent atteindre leurs rêves. Mmh. Dans les élèves que nous avons emmenés l'autre jour, mardi dernier à Paris, certains ont déjà des contrats d'apprentissage avec des grandes sociétés ou cherchent des apprentissages, et je suis vraiment très optimiste pour ces jeunes-là.
2: Alors justement, faites-nous rêver un petit peu, puisque vous les avez fait rêver à Paris, alors racontez-nous quand même, parce que d'abord, faut savoir qu'ils ont eu du courage, ces petits jeunes, puisqu'ils sont partis en bus depuis Tarbes pour rejoindre Paris, donc ils sont arrivés à Paris peut-être un peu fatigués, mais en tous les cas, fallait pas le montrer. Qu'est-ce qu'ils ont vécu, et ce moment à l'Élysée pour ces jeunes, comment ça s'est passé?
4: Alors d'abord, effectivement, on a passé 2 nuits dans un bus, mais on l'a pas ressenti. On a senti vraiment un groupe très.
2: Mais
4: vous étiez
2: avec eux tout le temps.
4: Oui, j'étais avec eux. J'ai eu ce plaisir parce que c'était vraiment un plaisir. C'était des jeunes vraiment qui ne se connaissaient pas puisque c'était 3 établissements avec certains même à travers des établissements des sections professionnelles différentes, donc ils ne se connaissaient pas obligatoirement. Et c'est vrai qu'il y a eu un effet de groupe. D'abord, il y a eu beaucoup d'émotions de monter à Paris. Je pense que beaucoup d'abord ne connaissaient pas Paris, donc du coup, on a pu faire une petite visite en bus le matin puisqu'on est arrivé très tôt. À 7h, on était à Paris. Donc on a pu, grâce au chauffeur, faire un petit tour de Paris. Et puis après, on avait prévu un petit programme avant d'arriver à l'Élysée. On a fait le Panthéon. On a été reçus au Sénat par les sénatrices. Donc il y a eu vraiment beaucoup d'élèves m'ont dit qu'ils avaient été touchés par le Sénat déjà de voir ce bel ensemble, de discuter, de visiter l'hémicycle. Et puis le soir, on avait préparé, donc dans le bus on a pu discuter, les jeunes avaient préparé un petit peu des présentations pour le président de la République, et puis certains, je pense aux jeunes filles de Réfi du métier d'art et du textile, leur motivation c'était de rencontrer Brigitte Macron, surtout
2: échanger
4: avec Brigitte Macron sur les métiers de la mode.
2: Et oui.
4: Donc elles ont eu la chance de pouvoir discuter longuement avec elles, donc elles étaient très très très très, très satisfaites.
2: Qu'est-ce que vous en retenez, vous, de ce moment, Jean-Bernard Saint-Pastous?
4: Eh bien, moi, d'abord...
2: À titre peut-être plus personnel...
4: À titre personnel, on connaît un petit peu mon histoire politique, donc j'ai eu l'occasion déjà d'aller plusieurs fois à l'Élysée. C'était pas le sujet. Le sujet, c'était d'amener des élèves, vraiment pour la première fois, des élèves de lycée professionnel. Donc, ils n'ont pas l'occasion souvent d'être trop mis en valeur. Donc là, on les a mis en valeur. Et puis de voir au retour le matin, quand on était après 2 nuits de bus, qu'ils soient venus pour certains nous remercier, nous dire vraiment c'était super, on a passé un moment inoubliable et puis on a pu mettre en avant ce dont on a travaillé pendant 3 ans. Ça c'était une très belle récompense pour nous, pour toutes les équipes pédagogiques, les proviseurs, puisqu'il y avait les proviseurs des établissements avec nous. Et ça c'était vraiment un bon moment.
2: Voilà, bah on peut monter au Pic du Midi pour observer les étoiles, mais les étoiles, ils en ont certainement eu plein les yeux et plein la tête, ces jeunes avec vous, Jean-Bernard Sapastous.
4: Merci
2: d'avoir été avec nous, merci pour ce retour. Donc, je rappelle que la semaine dernière, il y a tout juste une semaine, vous étiez à Paris avec des élèves des lycées des Hautes-Pyrénées pour promouvoir le Pic du Midi dans le cadre de sa candidature au patrimoine mondial de l'UNESCO. Un grand merci à vous.
4: Merci à vous, merci à Radio Présence.
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Bonjour à tous, l'Occitanie mise sur l'innovation pour protéger sa biodiversité. La région lance un vaste programme de cartographie des milieux naturels grâce aux satellites et à l'intelligence artificielle. Pendant 3 ans, les forêts

0: solaire, cet appareil expérimental veut démontrer que les jeunes ingénieurs peuvent contribuer à construire une aviation plus respectueuse de l'environnement. Les essais réalisés ce week-end marquent une étape importante avant de nouveaux développements futurs. La chaleur, elle, s'installe durablement sur la région. En Ariège, les températures pourraient atteindre jusqu'à 38 degrés cette semaine. Les météorologues annoncent une vague de chaleur précoce avec des nuits de plus en plus chaudes et recommandent de limiter les activités physiques aux heures les plus chaudes tout en restant bien hydraté. Dans les Hautes-Pyrénées, les organisateurs du Festival des sorcières de Piastruc sont finalement rassurés. Après plusieurs jours d'incertitude liés à l'installation de gens du voyage sur le stade communal, leur départ permet de confirmer le maintien de l'événement, prévu comme chaque année, avec spectacle, animation et marche artisanale pour ce week-end. En Aveyron, le patrimoine reprend vie à Bias. 20 ans après sa réhabilitation, le moulin du village retrouve une nouvelle roue à eau. Ce chantier permet de remettre en fonctionnement ce symbole du patrimoine local et de valoriser un savoir-faire traditionnel auprès du public. Et puis enfin, toujours en Aveyron, une bonne nouvelle pour les amateurs de patrimoine. La tour médiévale de Martielles ouvrira exceptionnellement ses portes au public cet été. Les visiteurs pourront découvrir l'intérieur de ce monument habituellement fermé, ainsi que sa terrasse offrant un panorama remarquable sur la campagne environnante. C'est la première fois que la tour ouvre au public.
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2: Bonjour à tous, à la une de l'actualité. Bonne nouvelle pour le climat. Les émissions de gaz à effet de serre ont baissé davantage que prévu en France. Elles ont reculé de 3% en 2024, de 2% l'an dernier. Les transports, les bâtiments et l'industrie contribuent à cette baisse. La France devra encore accélérer ses efforts pour atteindre ses objectifs climatiques dans les prochaines années. C'est ce que disent certains experts. Les réseaux sociaux, c'est la première source d'information dans le monde, d'après une étude de l'Institut Reuters. 54% des personnes s'informent désormais via des plateformes comme Facebook, YouTube ou TikTok, une tendance particulièrement forte chez les 15-34 ans. L'aide carburant pour les grands rouleurs cartonne. Les autorités parlent de près de 900 000 demandes enregistrées. 667 000 dossiers ont été validés. Les premiers versements de 100 euros arriveront dès demain sur les comptes. C'est une aide qui reste accessible jusqu'à la fin du mois de juillet, et ça malgré la récente baisse des prix à la pompe. En football, la France débute son mondial ce soir. Cocorico, un match des 21h contre les Sénégal, c'est à voir sur M6. Les autres matchs, Irak, Norvège, dès minuit. Argentine, Algérie, ce sera à 3h du matin. Autriche, Jordanie, à 6h.
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4: Bonjour à tous. Visitant le centre d'accueil pour sans-abri, le CEDIA 24 heures, Léon XIV a rappelé aux chrétiens que l'amour du Christ nous pousse vers nos frères. Après avoir visité cette institution et écouté le témoignage de plusieurs personnes aidées par l'archidiocèse de Madrid, il a invité à regarder ceux qui souffrent dans les yeux. Car il a expliqué que même les chrétiens se laissent contaminer par des attitudes marquées par des idéologies mondaines ou par des orientations politiques et économiques injustes. Il a fustigé ceux qui méprisent ou ridiculent l'exercice de la charité comme s'il s'agissait d'une obsession de quelques-uns. Il a au contraire invité à toujours relire l'Évangile pour ne pas risquer de la remplacer par une logique mondaine. Il n'est pas possible d'oublier les pauvres si nous ne voulons pas sortir du courant vivant de l'Église. Selon le pape, l'invitation du Seigneur est aussi un appel à regarder ceux qui souffrent dans les yeux. Pour clôturer la première journée de son voyage apostolique en Espagne, Léon XIV a participé à une veillée de prière en présence de plusieurs centaines de milliers de personnes sur la Plaza de Lima à Madrid. Durant un échange avec les fidèles, il a notamment invité les jeunes chrétiens à être libres des modes et disciples de la vérité. D'après la police, 600 000 fidèles ont afflué sur la Plaza de Lima au centre de Madrid pour une veillée de prière autour du pape Léon XIV. Une ambiance de mini-JMJ. Répondant à une question sur l'engagement des jeunes chrétiens au sein de la société, Léon XIV les a appelés à donner une nouvelle orientation.

orientation à la société. En vous voyant, chers jeunes, je me réjouis de penser à votre capacité à témoigner du Christ dans le monde, y compris dans la réalité numérique. La dernière question posée abordait la mission concrète confiée aux jeunes par l'Église. Le pape a invité à comprendre la société actuelle afin de pouvoir ensuite la transformer. Face au vide de l'indifférence et du conformisme, face à la violence de la guerre et du mensonge, soyez vous-même l'étincelle d'une humanité nouvelle. La charité est la vertu qui change l'histoire, a-t-il conclu. Au début de sa deuxième journée en Espagne, le pape a célébré la plus grande messe de son pontificat face à 1 200 000 personnes à Madrid. Dans son homélie, il a rappelé que le christianisme a façonné pendant des siècles la piété, l'art, la musique, l'architecture et la vie du peuple espagnol. Ce dimanche, en Espagne et dans de nombreux pays, l'Église célèbre la fête Dieu, une solennité consacrée à la présence réelle du Christ dans l'Eucharistie. Cette célébration du Corpus Domini est au cœur de votre foi et de l'histoire de votre peuple, a déclaré Léon XIV au début de son homélie. Les processions solennelles, qui ont généralement lieu dans les rues durant cette journée, ont façonné pendant des siècles la piété et la vie du peuple espagnol. Mais le pape a expliqué aussi qu'il ne s'agit pas seulement de sortir l'ostensoir, mais de sortir de l'égoïsme, de l'indifférence, d'une foi confortable et privée à l'occasion de ces processions. Elles ne doivent pas se laisser enfermer dans la nostalgie. À l'issue de la messe, le pape a participé à la procession eucharistique et a béni la foule avec le Saint-Sacrement, ce qu'il fait rarement en dehors de Rome. Délivrant une exhortation pour l'Espagne d'aujourd'hui et de demain, le pape a encouragé à ce que la religiosité qui anime ce pays depuis des siècles ne soit pas un musée du passé, mais une école de foi. Nous nous retrouvons demain, à très bientôt.

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1: Bonjour Jonathan, bonjour à tous.
2: Alors, tout n'est pas parfait dans le couple, évidemment. Mais une fois, s'il y a une crise, comment la traverser ensemble? Comment gérer cette crise ou ces crises en couple, en unité?
1: Alors, chaque situation est unique. Donc, je ne vais pas donner une recette toute faite. Comme je disais la semaine dernière, ce qui est primordial, c'est déjà d'accueillir cet état, cette situation de tempête, de crise, qui n'est pas forcément souhaitée par les conjoints, mais qui arrive à un moment donné de leur vie. Un conjoint peut être plus en difficulté que l'autre, et puis il peut y avoir un environnement plus ou moins favorable, aussi bien interne à la famille ou externe à la famille. Il peut y avoir des contextes professionnels ou des contextes extra-familiaux qui peuvent fragiliser. Donc c'est déjà de tenir compte de tout cet environnement-là, de voir l'âge des enfants, de considérer son propre âge, et puis la santé physique et mentale de chacun. Ce qui me semble le plus important, c'est que chaque conjoint puisse vraiment préserver sa santé physique et mentale. C'est prioritaire pour traverser une crise. Si je m'épuise à me sauver ou à sauver l'autre sans tenir compte de ma santé, ça ne fonctionne pas. Si je suis trop exigeant avec moi ou avec l'autre, ça ne fonctionnera pas. Donc beaucoup d'humilité, beaucoup de douceur, beaucoup de bienveillance, parce que c'est un moment difficile, aussi bien psychologiquement, psychiquement, affectivement, émotionnellement et physiquement, et c'est tout à fait naturel. Donc déjà, de prendre cette conscience-là et de pouvoir se dire, on a besoin de temps. Le temps, on peut le prendre, quelquefois même en se séparant quelques temps, ça peut être quelques jours, ça, pour certains ça sera quelques mois, mais ça peut être au moins quelques jours, je vais aller me détendre ailleurs, je vais aller me reposer ailleurs, et puis demander de l'aide à l'extérieur, on n'ose pas toujours. Ça peut être à la famille, ça peut être à des amis, pour que les enfants soient gardés, pour qu'on puisse avoir un sas de repos, d'oxygénation, et il est bon d'avoir cette simplicité-là, parce que en fait, tout le monde traverse des crises. Donc, demander à des amis d'être un peu présents, tout le monde n'est pas obligé de répondre oui, bien sûr, mais en tout cas, oser demander un peu d'aide, ça peut être bon, aussi bien pour l'homme que pour la femme. Les femmes osent un peu plus que les hommes demander cette aide, mais en tout cas, elle est souvent nécessaire pour que le couple puisse préserver un minimum sa santé. Et puis après, c'est demander à des tiers d'intervenir professionnels, quelquefois un accompagnateur spirituel, et de se dire que on va cheminer ensemble, parfois avec des incompréhensions, parfois avec des décalages. En tout cas, c'est possible d'espérer ensemble continuer et de se dire qu'il y aura du changement et que ce changement sera bon pour chacun et pour nous.
2: Et bien merci beaucoup Marie. La prochaine consultation, ce sera la semaine prochaine.
1: Tout à fait.

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1: Eh bien, bonjour à tous. Nous revoilà. Alors, cette semaine, je vous propose de regarder un peu le clafoutis. Alors, la pâte de clafoutis, elle a peut-être aucun secret pour vous, mais si on ne respecte pas trop les proportions, elle est quand même pas forcément inratable. Mais en même temps, je vous propose quelques astuces. Le lait végétal pour remplacer le lait de vache. Pas besoin d'être végan pour remplacer le lait de vache par du lait végétal, parce que pour l'estomac, c'est beaucoup plus léger et beaucoup plus digeste. Le coup de cœur, ce que je préfère, c'est le lait d'amande. Mais il faut savoir que le lait d'épeautre fait très bien l'affaire et dont le goût est neutre aussi. Pour remplacer la farine, on peut utiliser de la fécule de maïs. Moi, personnellement, je préfère faire moitié-moitié. Parce que si vous avez des fruits riches en eau et que vous n'ayez que de la fécule de maïs, le résultat sera un peu trop liquide. Donc moitié-moitié, ça allège la farine. Que vous pouvez aussi diminuer en utilisant de la poudre d'amande. On réduit de moitié la farine et on utilise de la poudre d'amande. Alors la petite astuce que j'utilise, c'est de faire moitié farine de blé, un quart farine de maïzena, farine de maïs, fécule de maïs pour être plus juste, et un quart poudre d'amande. Voilà, la poudre d'amande va donner un petit goût à votre clafoutis, c'est très agréable. Pour remplacer les œufs, si vous n'en avez pas ou si vous les supportez mal, vous pouvez utiliser un yaourt, soit un yaourt végétal, soit un yaourt de brebis, dont le goût est neutre par rapport au yaourt de chèvre que beaucoup n'aiment pas. Le yaourt nature remplace à merveille les œufs. Il a le même pouvoir coagulant. Côté quantité, notez que 60 g de yaourt égale un œuf. Donc yaourt ou végétal ou de brebis, 60 g de yaourt égale un œuf. Le sirop d'agave pour remplacer le sucre. Son index glycémique est plus bas que celui du sucre en poudre classique et donc il faut en mettre beaucoup moins. On peut aussi se tourner vers le miel, mais il faut savoir que le miel supporte pas très bien la cuisson. Donc il vous faut 50 g de sirop d'agave pour 100 g de sucre. Donc vous divisez les proportions par deux par rapport au sucre. Et ça suffit largement, le sirop d'agave sucre très très très bien. Les huiles végétales pour remplacer le beurre. La plupart des huiles végétales remplacent le beurre à merveille. Celle que je préfère utiliser, c'est l'huile de coco, qui a un petit goût sucré, qui résiste très bien à la cuisson. Les huiles d'olive ou de sésame sont davantage à réserver aux recettes salées. On n'utilise pas l'huile de noix qui supporte mal les fortes températures. Notez que 10 centilitres d'huile égale 100 g de beurre fondu. Donc si vous vous tenez au beurre, on peut faire moitié-moitié dans les proportions de beurre. Voilà. Et je vous propose un clafoutis de courgettes, puisqu'on commence à en trouver, jambon et chèvre. Pour 4 personnes, 6 tranches de jambon, une courgette, 4 œufs, 60 g de bûches de chèvre, 60 g de fromage frais, 25 cl de lait, 2 cuillères à soupe de crème épaisse, 100 g de farine, du sel et du poivre. Alors 100 g de farine ou 50 g de farine et 50 g de fécule de maïs, ça marche très très bien. Dans le cas de clafoutis salé, bien sûr, on évite la poudre d'amande. Donc vous préchauffez le four à 180 degrés. Vous mélangez les œufs, le lait, puis la farine, la crème, le sel et le poivre. Alors bien sûr, vous mélangez les ingrédients, vous les ajoutez au fur et à mesure et vous battez bien entre chaque ingrédient. On ne met pas tout à la fois. Vous émiettez le fromage de chèvre et vous continuez à bien mélanger. La courgette, vous la coupez en rondelles très fines, à la mandoline ou au couteau. Moi, j'y vais au couteau. Vous coupez les tranches de jambon en deux, dans le sens de la longueur. Vous les badigeonnez de fromage frais. Vous disposez les rondelles de courgette sur la partie haute de chaque demi-tranche de jambon et vous roulez. Ensuite, vous mettez tout ça sur une tarte, dans votre plat. jusqu'à temps que vous n'avez plus d'ingrédients. Donc vous faites des rouleaux avec les tranches de jambon dans lesquelles vous avez mis des courgettes et du fromage. Vous graissez bien votre beurre, votre plat, décidément aujourd'hui. Vous répartissez les rosettes de courgettes dans le plat et vous versez l'appareil à clafoutis que vous avez fait au début. Vous enfournez pour 40 minutes à 180 degrés et au bout de 25-30 minutes, vous couvrez le plat d'un papier d'alu si les courgettes se colorent un peu trop. Donc je vais vous reprendre les ingrédients en sachant que c'est pas compliqué. Vous faites votre appareil à clafoutis. Vos tranches de jambon, vous les partagez en deux. Vous les tartinez avec un peu de fromage blanc, de fromage frais. Vous mettez des rondelles de courgettes et vous roulez pour faire des rosaces. Donc, pour 4 personnes, il vous faut 6 tranches de jambon, une courgette, 4 œufs, 60 g de bûche de chèvre, 60 g de fromage frais, 25 cl de lait, 2 cuillères à soupe de crème épaisse, 100 g de farine, du sel et du poivre. Bon appétit!
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1: Alors, dans la série clafoutis, je vous propose un tiens de légumes à la façon clafoutis. Alors, vous allez préparer un appareil à clafoutis, comme je vous disais tout à l'heure. Je vous redonne les proportions. 30 cl de lait, 2 cuillères à soupe de crème épaisse, 100 g de farine, soit 50 g de farine et 50 g de fécule de maïs, du sel et du poivre. Ça, c'est l'appareil à clafoutis classique. Voilà, ou peut-être d'ailleurs, vous avez une recette qui fonctionne très bien à ce niveau-là. Et pour faire un tiens de légumes façon clafoutis, il vous faut, pour 6 personnes, une courgette, une aubergine, un oignon, une tomate rouge et une tomate jaune. Ça, c'est pour le plaisir des couleurs. Si vous n'avez que des rouges ou que des jaunes, c'est sans importance. Une gousse d'ail, 2 branches de thym, 5 feuilles de basilic, 3 œufs, 15 cl de lait, 2 cuillères à soupe de crème épaisse, 50 g de farine, 30 g de parmesan, du sel et du poivre. Alors avec le lait, la crème, la farine, bien sûr, vous faites l'appareil à clafoutis. Ensuite, les légumes, bien sûr, vous les lavez, vous coupez les tomates en quartier, la courgette et l'aubergine en rondelles, et l'oignon, vous le coupez en quartier. Dans une grande poêle, vous faites revenir l'aubergine, le basilic ciselé et vous réservez sur le côté. Vous graissez, vous beurrez, vous huilez un plat qui va au four et vous alternez les différentes rondelles. Alors, vous ne les posez pas à plat, vous les posez sur la tranche de façon à faire une grande rosace dans votre plat. Et vous alternez les tomates, l'aubergine, la courgette. Voilà, de façon à avoir une rosace de plusieurs couleurs. Et vous remplissez, vous tassez bien les rondelles une contre l'autre pour bien remplir votre plat. Mais encore une fois, les rondelles, vous les mettez debout. Vous ne les couchez pas. Sinon, votre plat n'aura plus l'allure d'un tien. Voilà. Dans un bol, donc, vous avez fait l'appareil à clafoutis avec les œufs, le lait, la farine, la crème et le parmesan. Et vous versez cet appareil à clafoutis sur vos légumes. Donc sur vos tranches droites, bien tassées, et vous mettez au four environ 45 minutes après avoir saupoudré de thym émietté. Voilà, bon appétit, c'est super bon, et si vous mettez bien vos tranches bien droites sur la tranche, vous allez obtenir un résultat très joli en couleur. Donc pour 6 personnes, une courgette, une aubergine, un oignon, une tomate rouge, une tomate jaune, une gousse d'ail, 2 branches de thym, 5 feuilles de basilic pour la décoration une fois que c'est cuit, 2 cuillères à soupe de crème épaisse, 50 g de farine, 30 g de parmesan, du sel, du poivre et de l'huile d'olive pour graisser le plat, de l'huile ou du beurre, à chacun ses goûts. Voilà!
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1: Alors, je vous propose des verrines framboises mascarpone. Alors, j'ai fait ça dimanche, mais j'ai utilisé des framboises congelées. Vous pouvez utiliser des fraises fraîches si vous voulez. Tous les fruits frais peuvent s'utiliser. Moi, je n'avais pas trouvé de jolies fraises, donc je me suis rabattu sur des framboises surgelées. Donc, pour 6 personnes, 450 g de framboises, un demi-citron, 20 g de sucre vanillé, 2 œufs, 40 g de sucre de fleur de coco. Alors, bien sûr, si vous n'avez pas l'habitude d'utiliser, vous pouvez utiliser du sucre de canne ou du sucre blanc. Personnellement, je préfère le sucre de canne non raffiné ou alors le sucre de coco qui a un pouvoir sucrant élevé et donc on en met beaucoup moins. Mais après, vous utilisez le sucre dont vous avez l'habitude. Donc, 40 g de sucre de coco, 200 g de mascarpone et 50 g de crème fraîche et une pincée de sel. Dans un premier temps, vous mixez les deux tiers des framboises ou des fraises, plus le sucre vanillé, plus le jus de citron. Donc vous passez ça au mixeur pour avoir une purée de fruits. Vous séparez les blancs des jaunes. Vous montez les jaunes avec le sucre. Puis vous y incorporez le mascarpone et la crème fraîche que vous aurez déjà fouetté un peu ensemble pour les détendre. Ensuite, en dernier lieu, vous montez les blancs en neige. Vous les montez très fermes et vous les serrez avec une grosse cuillère à soupe de sucre de coco ou de sucre glace. Ça va vous permettre de les serrer et ils vont mieux tenir. Vous mélangez donc ces blancs à l'appareil que vous avez fait juste avant avec la purée de fruits et le mascarpone et la crème fouettée. Vous partagez votre mélange en deux parties. Et vous allez prendre des verrines, c'est plus joli. Donc, dans la verrine, vous allez alterner les couches. Une couche de mousse, quelques fruits, une fine couche de mousse que vous allez décorer de framboises fraîches ou de fruits frais. Voilà, vous passez au frigo, bien sûr, une heure et demie, pour que ça prenne consistance. Et vous verrez, c'est très agréable et très bon. Je vous reprends, vous pouvez faire ça encore une fois avec des fraises, avec des framboises, avec des myrtilles ou avec un mélange de fruits rouges. La fantaisie est au menu. Il vous faut donc pour 6 personnes 450 g de framboises, un demi-citron, 20 g de sucre vanillé, 2 œufs, 40 g de sucre de coco, 200 g de mascarpone et 50 g de crème fraîche et une pincée de sel pour monter les blancs que vous serrez ensuite avec une cuillère à soupe de sucre glace ou de sucre de coco. Voilà, bonne semaine à tout le monde.
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0: Chers amis, nous sommes ravis de vous retrouver pour une nouvelle émission de Thérapie Pop, l'émission qui explore avec vous la musique contemporaine des années 50 à demain. Comme à l'accoutumée, c'est de Gauthier que je serai accompagné pour la thérapie de cette semaine. Salut Gauthier.
1: Salut mon cher Théo.
0: Alors c'est une émission un peu spéciale aujourd'hui Gauthier, car tu as souhaité que l'on rende un hommage mérité à un monsieur qui est parti bien trop tôt en octobre dernier, le chanteur D'Angelo.
1: Oui, parce que j'étais en train d'attendre son prochain album.
0: Bon, pas fini je crois.
1: Et j'ai regardé sur Wikipédia et j'ai découvert qu'il était mort. Donc je me suis dit, merde, faisons-lui quand même une émission, parce que c'est un sacré artiste.
0: Cela dit, avec l'intelligence artificielle, t'es pas à l'abri d'avoir un album en 2026-2027. On l'avait déjà évoqué, nous, en décembre 2024, puisque nous fêtions alors les 10 ans de son dernier album.
1: Et oui,
0: Black Messiah.
1: C'est pour ça que j'attendais le prochain.
0: Ouais. Oui. Non, mais tous les 10 ans, il n'y a pas de souci.
1: Et je comprenais pas pourquoi il n'enregistrait pas. Voilà.
0: Ceci explique cela. Il est maintenant l'heure de faire un retour sur sa carrière. Et puisqu'elle le mérite, ce sera fait en deux épisodes. Alors, on va commencer dans l'émission de ce jour par vous présenter l'artiste et vous parler de ses débuts jusqu'à son album mythique Voodoo, jusqu'à son deuxième album mythique Voodoo sorti en 2000. Mais je te laisse nous présenter D'Angelo Gauthier. D'ailleurs, D'Angelo, c'est son vrai nom?
1: Et pas du tout.
0: Ah.
1: Il s'appelle Michael Archer. Et D'Angelo, c'est quand même vachement plus classe. Il est né à Richmond, mon cher Théo, en Virginie, et il a grandi dans une famille pentecôtiste comme beaucoup, beaucoup, beaucoup de ses prédécesseurs dans la soul. Son père était pasteur, et la musique d'église, les rythmes, la trance, on va dire, de ce qu'on se connaît du gospel, etc., notamment noir américain, les chants collectifs, etc., les harmonies vocales vont baigner sa toute petite enfance. Apparemment, c'est une bonne école de musique.
0: Ça, à n'en pas douter. Comme d'habitude, justement, dans les histoires de musiciens qu'on vous raconte, il commence très très jeune.
1: Il commence très jeune en apprenant le piano et en baignant dans un environnement musical dans lequel on écoute du Marvin Gaye, ça aura une importance monumentale, du Jimi Hendrix, pourtant plus relative, du James Brown, importance peut-être un peu plus relative.
0: On y reviendra, Hendrix.
1: Ouais, et une importance par contre monstrueuse à mon avis, c'est Prince, parce que franchement, son truc, ça ressemble à du Prince passé justement à la soul. Donc voilà, il baigne dans cette musique noire américaine, bon, de toute façon, il n'y a que des références là-dedans. Donc.
0: Et déjà à 18 ans, il gagne son premier prix.
1: Il gagne le mythique Apollo Theater Amateur Night, qui est une sorte de crochet, on va dire, je crois new-yorkais, l'Apollo Theater étant à New York, qui est extrêmement célèbre. Donc on va dire que sa carrière à 18 ans démarre, il est déjà entre guillemets reconnu comme un potentiel futur grand artiste.
0: Ouais. Commence donc très tôt. C'est en 95 que sort son premier album, Gauthier, Brown Sugar. Il a alors 21 ans.
1: Oui, et c'est en 95, tu as raison. C'est un album qui est salué pour sa sensualité brute et son groove organique. Rolling Stones, le magazine, parle déjà d'un artiste obsessed with authenticity rather than polish.
0: Rolling Stone, d'ailleurs, qui parle de Brown Sugar, c'est un peu comme un clin d'œil, je trouve.
1: Tu crois?
0: Eh ben oui, c'est rigolo.
1: Ah, pour ceux qui l'ont pas, c'est un album de Rolling Stones, bien évidemment, Brown Sugar. Et qu'est-ce que le Brown Sugar?
0: L'héroïne, je crois.
1: Absolument, mon cher.
0: Ouais.
1: C'est incollable.
0: Toutefois, il y a un revers à la médaille, Gauthier. C'est pas facile pour D'Angelo de faire la promotion de cet album.
1: Oui, et ça marquera la première partie de sa carrière. On va y revenir aussi avec l'album Voodoo. Il déteste la promotion, il déteste les interviews, il refuse totalement Star System. Le garçon a une personnalité, on va dire... sensible, ouais. Voilà. Et déjà, dès Brown Sugar, malheureusement pour lui, le succès arrive. Et déjà, malheureusement pour lui, les soucis aussi, puisque c'est pas Britney Spears, on va dire. Il aime pas les appareils photos.
0: Non, c'est Elliot Smith.
1: Plus.
0: Un peu.
1: Ouais, plus.
0: Et après le succès de ce premier album, la soif de faire un album mythique de D'Angelo ne faiblit pas. Pour cela, il va s'enfermer dans un studio qui inspira probablement son nom à l'album du succès, Voodoo.
1: Oui, puisque.
0: Tu vois.
1: Alors, tu
0: je fais des liaisons, moi.
1: Tu es quand même tu es très fort. Voodoo, qui est le nom d'un album de Jimi Hendrix.
0: C'est Voodoo Child.
1: Absolument. Ouais. A été enregistré, je pense pas que ce soit un album, c'est une chanson de Jimi Hendrix par exemple. A été enregistré dans le Electric Lady Studios, qui était le studio, mon cher Théo, de Jimi Hendrix entre 1996 et 2000. D'Angelo va s'y enfermer. Alors tu disais que j'attendais depuis longtemps son précédent album, mais il est connu pour produire très lentement.
0: Ah oui, 4 ans.
1: 4 ans, et je crois qu'il y a justement quasiment 10 ans qui passeront entre Voodoo et le suivant.
0: Ouais.
1: Voilà, voire plus même. Tiens, je te le vérifie en direct. Non, je le vérifie en direct, mon cher Théo. Eh bien oui, Black Messiah, c'est en
0: 2014.
1: C'est en 2014, donc il y a quasiment 14 ans. Donc voilà. Si la mort ne l'avait pas saisi, j'aurais pu avoir son album d'ici peu.
0: Hélas.
1: Voilà, donc il va littéralement vivre sur place. Je reprends le fil de notre émission, mon cher Théo. Enregistrant la nuit, rejouant les pistes des dizaines et des dizaines et des dizaines de fois. En gros, le mec se donne sur son album. Et Dieu seul sait comme l'album le lui lui a bien rendu.
0: Et ce studio, donc, il devient un peu comme une deuxième maison, mais pas que, parce que il va inviter plein de gens dans sa grande maison.
1: Oui, il va inviter plein d'artistes dont le nom vous dira strictement rien. Je vais par exemple vous citer Roy Hargrove, Pino Palladino, des gens qui ne vous disent rien. Alors, Questlove, ça vous parle un peu, peut-être un peu plus, puisque c'est un gars des Roots, qui est lui pour la peine un groupe de rap, R&B, etc., plus connu. Et un dénommé G. Dilla, qui, on va y revenir juste après, aura une importance fondamentale dans l'enregistrement de cet album. Questlove, donc le gars des Roots, dira « We are trying to make songs, we were trying to chase a feeling ». C'est-à-dire qu'ils n'essayaient pas de faire des chansons, ils essayaient de trouver un feeling commun. Bon, enfin, bon, je sais pas.
0: Et pourquoi pas.
1: Et pourquoi pas. Ça veut dire quelque chose de beaucoup plus vulgaire. Mais c'est vachement mieux de ce que t'as dit.
0: Et D'Angelo va également trouver l'inspiration chez un de ses confrères, Gauthier, le rappeur G. Dilla.
1: Voilà, le fameux G. Dilla qui est dans le studio et qui joue un rôle fondamental. Pourquoi ? Parce que quand on écoute cet album, et vous allez en entendre un extrait tout à l'heure avec la chanson Untitled, ce qui est fascinant dans l'album Voodoo, c'est cette espèce de déséquilibre permanent, mais tout à la fois parfaitement audible, on va dire, avec des contretemps. C'est-à-dire, par exemple, les caisses claires sont souvent légèrement en retard. Il y a un groove de la voix, mais avec un retard sur le tempo. C'est très étonnant. C'est un album qui semble un peu bourré, un peu perché, un peu érotique aussi, parce qu'on va pas se mentir, D'Angelo joue très largement dessus, mais le tout dans un contrôle incroyable. C'est comme une scène de sexe entre des gens drogués, bourrés, qui sont en train de coucher les uns avec les autres, mais qui maîtrisent parfaitement ce qu'ils sont en train de faire. C'est à la fois déséquilibrant, mon cher Théo, mais aussi parfaitement cohérent. Sorti ça, c'était pas écrit sur ma note.
0: J'avais envie de dire plein de poésie, on dirait presque D'Angelo.
1: Pas tellement, Théo, je t'en prie, je ne suis pas D'Angelo.
0: Tu me dis, hein, si
1: déjà, sinon je suis mort pendant 2 ans et en plus, j'ai pas son talent.
0: On va se marquer une petite pause, on va s'écouter Untitled, donc dont tu parlais, qui est extrait de l'album Voodoo.
1: Avec plaisir.

0: On va se la laisser en fond.
1: Ça groove.
0: Ah bah oui.
1: T'es pas désagréable. Chaud.
0: Alors justement, Gauthier, comme tu l'analysais il y a quelques instants et comme on peut l'entendre d'ailleurs, Voodoo est un album charnel.
1: Oh oui, sexuel même, tu peux le dire, Théo. Les basses sont chaudes, profondes, la batterie, comme on le disait, toujours un peu en décalage, comme un peu bourrée par rapport au reste, à vouloir suivre justement le rapport que nous propose cette basse. Et D'Angelo, d'ailleurs, quand on écoute l'album au casque, souvent on a l'impression que ça enregistrait pas assez fort et on est toujours en train de monter le son. Il est toujours en train de murmurer, empiler les couches de voix, vous l'entendez là, avec les harmonies vocales derrière. C'est un album qui sent le sexe à plein nez. C'est un véritable hommage à Marvin Gaye et à Prince, indubitablement.
0: Ouais.
1: Comme eux seuls ont pu le faire. Voilà, c'est dans la pure tradition de la soul noire américaine.
0: Et alors, Gauthier, est-ce que les thèmes abordés par D'Angelo sur cet album sont aussi charnels que sa musique?
1: Oui, mon cher Théo. Ça parle certes spiritualité. On y reviendra lors de la prochaine émission. Ça parle héritage de la culture noire, mais aussi de sexe. Beaucoup, mon cher Théo. Et aussi un peu de la vulnérabilité masculine, parce que D'Angelo, derrière ce corps athlétique, parce que vous irez voir la couverture de l'album, mesdames et messieurs, c'est quand même un beau bébé.
0: Monsieur fréquente la salle de sport.
1: Je crois que j'aurais bien aimé avoir ce corps, ce qui n'est pas mon cas. Et c'est pour ça que je fais de la radio et pas de la musique.
0: Nous avons des physiques de radio.
1: Voilà. Voilà, donc ça parle un peu de tout ça, des termes qui étaient chers, d'ailleurs, au demeurant, par exemple, à Marvin Gaye, à titre indicatif.
0: Et on parlait de... si on parlait de Gidi Da il y a quelques instants, c'est pas le seul à avoir inspiré notre héros du jour, Gauthier.
1: Alors oui, je te parlais de Marvin Gaye, de Prince, de Sly Stone aussi, dont on aurait pu parler. Mais plus que de te parler des gens qui l'ont inspiré, on peut aussi parler des gens qui ont été influencés par la musique de D'Angelo, à savoir des petits noms, Alicia Keys, John Legend, qui le citeront régulièrement comme référence, Erykah Badu, une papesse de la soul et du R&B américain côté femme, on va dire.
0: Ouais.
1: Et un tout petit nom, mon cher Théo, à savoir Kendrick Lamar.
0: Ça me parle.
1: Si on prend les magazines, Rolling Stones le jugera comme a masterpiece of groove and grit. Et The Guardian le citera comme the most important soul album since What's Going On, Theon, What's Going On, un album de Marvin Gaye.
0: Ah,
1: la boucle est bouclée.
0: Ah oui, pardon. Je ne suivais pas parce que
1: j'étais tellement
0: perdu
1: pressé à me dire grouille-toi.
0: Oui,
1: que...
0: exactement. Et comme souvent à la fin des années 90, début des années 2000, la promotion des morceaux passe par un clip diffusé en boucle sur MTV ou MCM. Il y en a un qui, hélas, n'a pas l'effet escompté ou alors un peu trop l'effet escompté, Gauthier.
1: C'est le clip de la chanson qu'on vient d'entendre, Untitled. On le disait, Théo, lors du précédent album, il gérait mal le Star System. Untitled, et la couverture de l'album aussi, de Voodoo, va transformer D'Angelo en sex symbol. Alors déjà que le Star System, il aimait pas, mais alors être sex symbol, ça lui déplaisait encore plus. De notre côté, mec, fais pas des couvertures torse nu quant à score, sinon ça va mal partir. S'en suivent dépression, alcool, isolement, disparition médiatique totale, mais ça, mon cher Théo, ça sera la prochaine fois. Retenez qu'une seule chose, Voodoo est probablement l'un des meilleurs albums de l'histoire de la soul, purement et simplement.
0: Il figure dans tous les classements des meilleurs albums de l'histoire. Et Pitchfork lui donne 9,5 sur 10.
1: Ce qui est une petite note.
0: Pour Pitchfork, ouais.
1: Sans voix.
0: C'est, voilà. L'émission touche à sa fin, chers auditeurs. Vous l'aurez compris, nous sommes bien attristés de la disparition de D'Angelo. Mais ces albums continueront.
1: J'attends pas le quatrième alors.
0: Non.
1: J'arrête, ok.
0: Reste sur les trois premiers qui continueront à tourner sur tes platines. Sachez que nous aurons le plaisir de vous retrouver dès la semaine prochaine pour une nouvelle thérapie qui sera le second volet de ce diptyque. Je vous rappelle enfin que cette émission est disponible en réécoute sur le site de Radio Présence et des radios partenaires ainsi que sur toutes les plateformes de podcasts disponibles. Une très belle semaine à vous, une très belle semaine à toi, Gauthier.
1: À toi aussi, mon cher.
0: Salut. Salut.
1: Ciao.
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2: Marial, voici l'homélie d'aujourd'hui, enregistrée ce matin à la grotte de Lourdes.
3: Le Seigneur soit avec vous. Lecture de l'Évangile selon saint Luc. En ce temps-là, l'ange Gabriel fut envoyé par Dieu dans une ville de Galilée, appelée Nazareth, à une jeune fille, vierge, accordée en mariage à un homme de la maison de David, appelé Joseph. Et le nom de la jeune fille était Marie. L'ange entra chez elle et dit, « Je vous salue, comblée de grâce. Le Seigneur est avec vous. » À cette parole, elle fut toute bouleversée et elle se demandait ce que pouvait signifier cette salutation. L'ange lui dit alors, « Sois sans crainte, Marie, car tu as trouvé grâce auprès de Dieu. Voici que tu vas concevoir et enfanter un fils. Tu lui donneras le nom de Jésus. Il sera grand, il sera appelé fils du Très-Haut. Le Seigneur Dieu lui donnera le trône de David, son père. Il régnera pour toujours sur la maison de Jacob et son règne n'aura pas de fin. » Marie dit à l'ange, « Comment cela va-t-il se faire puisque je ne connais pas d'homme ?» L'ange lui répondit, L'Esprit Saint viendra sur toi, et la puissance du Très-Haut te prendra sous son ombre. C'est pourquoi celui qui va naître sera saint, il sera appelé fils de Dieu. Or, voici que dans sa vieillesse, Élisabeth, ta parente, a conçu elle aussi un fils et est née à son sixième mois, alors qu'on l'appelait la femme stérile, car rien n'est impossible à Dieu. Marie dit alors, « Voici la servante du Seigneur, que tout m'advienne selon ta parole. » Alors, l'ange la quitta.
4: Parole del Seigneur.
3: Acclamons la parole du Seigneur. C'est Monseigneur Francesco Ornessa
5: de Gabriel.
3: Nous venons d'entendre les récits de l'Annonciation par l'ange Gabriel à une jeune fille de Nazareth, fiancée à Joseph, descendante du roi David. L'annonce évangélique à Marie commence par une salutation qui la déconcerte. Dieu te bénisse, pleine de grâce, le Seigneur est avec toi. Dans le cœur de la jeune femme, la confusion s'installe. Pourquoi me dit-il que je suis pleine de grâce et que Dieu est avec moi? Pourquoi cette salutation? Que veut le Seigneur de moi? Pourtant, elle n'esquive pas l'invitation à écouter, mais accueille pleinement les paroles qui lui sont adressées, même si elle ignore ce qui lui est demandé. Marie écoute et interroge. Le dialogue dissipe la confusion et la jeune fille de Nazareth découvre la mission que le Seigneur lui confie, être la mère du Fils de Dieu, le Rédempteur du peuple d'Israël et de toute l'humanité, auquel elle doit donner le nom de Jésus. Elle passe donc de la perplexité à l'écoute, puis de là

0: au lui qui change tout. Je suis la servante du Seigneur. Que tes paroles s'accomplissent en moi. Oui, en ces brefs instants, une chose fut réalisée que l'humanité n'avait jamais imaginée, ni même rêvée. Dieu avec nous, Emmanuel. Les verbes éternels de Dieu, incarnés dans les seins virginales de Marie, venus nous libérer de l'esclavage du péché et de la mort. Car de la Vierge Marie nous est né le Sauveur, Jésus, le Seigneur, au nom duquel tout genou fléchit au ciel et sur la terre, car Dieu l'a exalté et lui a donné le nom qui est au-dessus de tout nom. C'est le texte du Philippiens 2:10-11. Oui, à Nazareth, Marie, entendant l'annonce de l'ange, l'accueillit avec disponibilité. C'est également en ce lieu où nous nous trouvons aujourd'hui, célébrant l'acte central de notre pèlerinage, l'événement qui est à l'origine de notre présence cette année, chaque année, après année, à Lourdes, en France, en ce lieu. C'est aussi que Sainte Bernadette rencontra Aquero, celle-là, comme elle raconta elle-même. C'était Marie, la Vierge Marie, la Mère de Dieu, qui l'invita à goûter, car elle avait un message à lui transmettre. Elle, comme Marie à Nazareth, passa peu à peu de la perplexité à l'écoute, puis à l'échange, afin de comprendre la mission de la Mère du Ciel que la Mère du Ciel lui avait confiée. Elle resta fidèle à l'écoute et à l'accomplissement de cette mission, malgré les difficultés et les persécutions. Bernadette s'est mise pleinement à la disposition de la dame qui lui révéla son nom. Je suis l'Immaculée Conception. Son obéissance porta beaucoup de fruits. Nous sommes témoins de ces fruits qui, en 68 ans après, demeure toujours présent. Et nous, qui sommes maintenant à la grotte de Massabielle, et ceux qui suivent cette célébration avec dévotion depuis vos foyers, avec quelle attitude accueillons-nous ce moment de grâce? Sommes-nous pleinement présents au mystère qui vivre dans la célébration de la messe? Le sanctuaire de Lourdes nous conduit à la rencontre de la Vierge Marie. Et elle, par sa parole maternelle, nous conduit à Jésus. Car ses yeux ne sont tournés que vers son Fils et en lui, parce qu'elle est notre mère pour chacun de nous. Son regard est toujours fixé sur Jésus. En effet, comme l'a dit notre Sauveur, je suis la vigne, vous êtes les sarments. Celui qui demeure en moi et moi en lui porte beaucoup de fruits, car sans moi, vous ne pouvez rien faire. Marie nous invite à vivre pleinement cette célébration, avec cette présence active qui exige d'être disponible, tel que nous sommes. Dieu nous connaît bien mieux que nous le connaissons nous-mêmes. Nous sommes ici, peut-être sans savoir ce qui nous attend. Nous portons les fardeaux de nos soucis et de nos souffrances, de nos maladies et de nos blessures, de nos aspirations et de nos espoirs, de nos actions de grâce et de nos prières. Nos cœurs sont si chargés que seul le regard humble et filial de la Vierge Marie allège ce fardeau, car nous savons qu'en la regardant, elle sait déjà, en bonne mère, ce qui nous arrive et ce dont nous avons réellement besoin. Marie et Bernadette nous enseignent comment aborder les mystères de Dieu. Le seul chemin est l'humilité de ceux qui savent que l'être humain n'est rien sans Dieu. Le Seigneur ne peut agir en nous que si nous lui laissons une place dans nos cœurs. Lui, grand et tout-puissant, a besoin de notre écoute attentive de sa parole et de notre accueil d'un saint silence fait de prières lorsque nous ressentons la présence de Dieu qui désire ardemment nous rencontrer. Ce silence qui emplit le cœur et fait couler les larmes, expression de paix et fruit de l'Esprit Saint et de vérité. Seule la conviction que rien n'est impossible à Dieu ouvre la porte de la foi qui rend possible son action à nous, nous transformant de l'intérieur. C'est la disponibilité de ceux qui savent avoir une mission à accomplir afin que le monde devienne toujours plus le royaume de Dieu, prenant soin de chaque personne, en particulier des plus petits, des pauvres, des malades, des nécessiteux, dans leur dignité humaine inaliénable. Cette mission que le Seigneur a pour chacun de nous, sans exception. La clé de notre paix réside dans l'écoute, le silence et la disponibilité. La puissance de Dieu rendra possible ce qui sans lui paraît impossible. La Vierge Marie et Sainte Bernadette en sont témoins.
1: La Vierge Marie et Sainte Bernadette en sont testimonies. Germans estimats,
0: chers frères et sœurs, n'hésitons pas à accueillir Jésus. Il n'est pas venu nous prendre quoi que ce soit, mais nous donner tout. L'Eucharistie est le mémorial, la présence réelle du Christ qui s'offre pour nous afin d'être notre salut. Il veut que nous ayons la vie et que nous puissions en témoigner. Il veut dissiper toutes les ténèbres qui habitent nos cœurs. Demandons-lui d'éloigner de nous tout orgueil et toute sensualité, toute cruauté et toute perversité, tout désordre et toute mort. Marie de Nazareth l'a accueilli et a inauguré le salut du monde en son Fils Jésus-Christ. Bernadette a fait de même. Et le bien, la bonté, le service, la joie, la guérison du cœur et de l'esprit abondent dans ce sanctuaire et dans tous les lieux où ceux qui portent Notre-Dame de Lourdes dans leur cœur la rendent présente. Puissions-nous aussi dire au Seigneur avec humilité et disponibilité, « Je suis la servante du Seigneur, que tes paroles s'accomplissent en moi. » Ainsi soit-il.
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5: Bonjour à tous. Alors, nous cherchons cette semaine à grandir dans notre désir de la sainteté, en sachant que c'est par Marie, avec Marie, en Marie, que nous allons grandir de manière efficace, rapide, agréable, facile, puisque toutes les grâces de Dieu passent par ses mains. Elle nous est donnée vraiment comme le plus beau de tous les cadeaux. Elle nous est donnée comme mère, mère dans l'ordre de la grâce. Alors, avec Bernadette, essayons de voir un peu comment Marie agit dans le cœur d'une baptisée, elle qui est devenue sainte. Alors Bernadette, il y aurait tant à dire. Bernadette, sûrement qu'elle aime la Vierge Marie en fait depuis toute petite, parce que ses parents étaient pieux, ils priaient ensemble tous les soirs. Probablement, il disait une dizaine de chapelets, on ne sait pas exactement, mais en tout cas, on sait que Bernadette avait un chapelet dans sa poche, au moins le jour de la première apparition, ça c'est sûr, puisqu'elle l'a tiré de sa poche, elle a cherché à se signer, parce qu'elle avait peur de cette apparition, elle était surprise. Donc voilà, ce chapelet était bien dans sa poche, et puis on l'imagine très facilement aussi réciter régulièrement le chapelet. Voilà, peut-être quand elle gardait les moutons à Bartrès. Voilà, mais à différents moments. En tout cas, elle savait le réciter, elle avait appris. Elle aimait la Sainte Vierge, c'est une certitude. Et puis, il y a des signes aussi autour d'elle, assez beaux, de voir comment Dieu avait préparé cette ville de Lourdes qui était marquée aussi par la présence de la Vierge Marie. Le curé Peyramale, l'abbé Peyramale, qui était lui-même un dévot de la Sainte Vierge, qui d'ailleurs est né et mort un 8 septembre 1877, jour de la Nativité. Sa propre mère, Louise aussi, à Bernadette, qui est décédée le 8 décembre 1868, on y reviendra. Alors, quand Bernadette parle de la Vierge Marie, elle utilise souvent le mot de mère. Voilà, c'est peut-être le plus beau titre pour nous. Hein. Ma bonne mère, ma mère du ciel. On ne sait pas quand est-ce qu'elle a compris vraiment ou elle a su que la dame qui lui apparaissait à la grotte de Massabielle était vraiment la Sainte Vierge. On peut supposer qu'elle y pensait, voire même peut-être que quand elle a reçu cette révélation du nom « Je suis l'Immaculée Conception », on peut même imaginer peut-être qu'elle a été un peu déçue en se disant « Bon, j'espérais qu'elle me dise qu'elle était la Sainte Vierge. Elle me dit qu'elle s'appelle Immaculada Conceptio. Je ne sais pas ce que ça veut dire. Peut-être que ce n'est pas la Sainte Vierge. En tout cas, le soir même, elle a demandé à un paroissien, Jean-Baptiste Lestrade, voilà, qu'est-ce que cela signifie ? Il lui a répondu, mais cela signifie qu'il s'agit de la Sainte Vierge. Et probablement, voilà, ça a été une confirmation dans son cœur de peut-être ce qu'elle imaginait déjà, qu'elle savait déjà. Vous savez, à la fin de la première apparition, en arrivant à la maison, elle a dû raconter à sa mère, à cause de l'indiscrétion de sa petite sœur, ce qui s'était passé à la grotte. Et bon, ça a été un petit peu compliqué parce que voilà, ses parents étaient très inquiets, ils avaient déjà beaucoup d'épreuves. Alors ils se sont dit, si maintenant on dit que notre fille voit des choses à la grotte, se prend pour une voyante, etc., ça nous fait encore des problèmes supplémentaires. Bon, en tout cas, le soir même, ils ont fait comme à leur habitude la prière du soir. Et Bernadette a pleuré pendant cette prière. Elle a probablement pleuré d'émotion, de joie, peut-être parce qu'elle a ressenti la même chose que ce qu'elle avait senti à la grotte. Elle a fait le lien dans son cœur, possiblement spirituellement, entre cette extase et cette vision de la Vierge Marie, cette apparition, et puis les « Je vous salue Marie » qu'il priait en famille quotidiennement. Voilà. C'est très beau. Alors, quand sa mère Louise est décédée, d'ailleurs elle n'a pas pu être à son enterrement, hein, elle était déjà religieuse à Nevers, elle avait quitté Lourdes pour ne plus jamais y revenir, et elle a sûrement été très triste de la mort de sa mère. Et pourtant elle dit ceci, « La Sainte Vierge le voulait ainsi pour me montrer qu'elle remplacerait ma mère que j'avais perdue. » Voilà, c'est magnifique. Alors bien sûr, la Vierge Marie est notre mère, dans l'ordre de la grâce, et notre mère spirituelle. Voilà. Et donc on dirait qu'elle prend le relais aussi. Notre mère de la terre essaye toujours tant bien que mal. Bien sûr, on est tous pécheurs, mais avec la grâce de Dieu, elle a cette mission de nous faire voir quelque chose de la maternité de la Vierge Marie. Voilà. Par son amour concret, c'est elle qui nous a éduqués, qui nous a fait grandir, qui nous a aidés à avancer, qui a veillé, etc., quand nous étions malades, qui s'est occupée de nous au quotidien. Voilà, elle nous dit quelque chose de cet amour maternel de la Vierge Marie. Et voilà, et n'oublions pas que ben voilà, le but, c'est le ciel, et que notre véritable mère, dans l'ordre de la grâce, c'est bien la Vierge Marie. Bernadette avait probablement très bien compris ça, mais la mort de sa mère terrestre l'a aidée à passer encore un cap supplémentaire. Un jour, Jeanne languissait loin de sa mère. Bernadette lui montre une statue et lui dit « Votre mère, la voilà, c'est notre mère à tous. » Donc non seulement elle l'a vécu pour elle-même, mais vous voyez, elle aide aussi ses sœurs à faire ce cheminement intérieur. Alors elle qui a vu la Vierge Marie, donc c'est très particulier, c'est extraordinaire. Elle en parlait peu, elle était très discrète. Une des grâces de Bernadette, c'est cette vie cachée, ce désir d'être toujours discrète et cachée. Mais de temps en temps, il y a une petite phrase qui lui échappe. Et une fois, sœur Émilienne, elle dit comme ça, « Si tu savais comme la Sainte Vierge est bonne !» Et une autre fois aussi, cette phrase lui échappe, « Ah, si les hommes savaient !» Voilà, elle a découvert ce secret d'une bonté de Marie qui dépasse en fait la bonté humaine, comme si on goûte à travers Marie très facilement la bonté même de Dieu, une bonté qui est au-delà de toute bonté. Le mot ne rend pas voilà, la réalité. Une autre chose qui marque aussi beaucoup chez les saints, et donc aussi bien sûr chez Bernadette, c'est ils sont frappés par la beauté de la Vierge Marie. On aura l'occasion d'en reparler, de cette beauté. Alors, chez Bernadette, ça prend une allure assez amusante lorsqu'on la voit commenter les différentes statues. Parce que ça a été un grand sujet. Voilà, vous savez, quand le grand artiste Fabiche a fait sa statue, après avoir posé de très nombreuses questions à Bernadette, pour avoir tous les détails de la position, voilà, de tout ce qu'elle avait pu voir dans le moindre détail pour que sa statue soit vraiment un chef-d'œuvre et corresponde le mieux à la réalité de ce qui s'était vécu, historique, la Vierge Marie elle-même, eh bien, en fait, Bernadette a été très déçue. Et voilà. Et donc, alors, elle dit notamment à Sœur Madeleine, « Quand on l'a vue, on n'aime plus la terre. » Vous voyez ? C'est quand même fort. Donc, on dirait que, voilà, la beauté de la Vierge Marie est tellement grande que toutes les beautés terrestres ensuite s'effacent complètement. Et souvent, voilà, les mots qui revenaient dans la bouche de Bernadette, c'était cet amour de la Sainte Vierge qu'il fallait transmettre. « Mes enfants, aimez la Sainte Vierge », dit-elle aux orphelines de Varennes, par exemple, ou encore à Julie Garros, « aimez beaucoup la Sainte Vierge ». Mais quand il s'agit de regarder une statue eh bien, qui est censée représenter la Vierge Marie, là où ses sœurs et les novices aimaient beaucoup, trouvaient très belle telle ou telle statue au noviciat, par exemple, etc., eh bien, Bernadette, souvent, l'a trouvée carrément, pardon, hein, laide, en fait, voilà. Tellement c'était loin de ce que était la véritable Vierge Marie. Quand on lui a posé la question à Bernadette, était-elle belle, la Vierge Marie ? Bernadette a répondu, si belle que quand on l'a vue une fois, il tarde de mourir pour la revoir. Voilà. Et donc, quand on lui présentait des très belles statues de la Vierge Marie ou des très belles images de la Vierge Marie, à la rigueur, ce qu'elle avait pu dire, par exemple, au sculpteur Cabuchet, elle a dit « c'est la moins mal » ou encore « c'est une des moins laides », a-t-elle dit à une autre sœur, sœur Casimir. Vous voyez, parfois, elle a concédé quelques ressemblances ici ou là, mais en général, elle se rétractait. Voilà. Et une fois, elle dit ceci... en voyant une statue, « Oh, que celui qui l'a faite sera attrapé au ciel. » Voilà. C'est vraiment intéressant de noter voilà, cette caractéristique de la Vierge Marie, de la beauté qui dit vraiment quelque chose de Dieu. Encore un petit point qui nous intéresse chez Bernadette, c'est sa piété, bien sûr, hein, qui est un don de l'Esprit-Saint, d'ailleurs, et qui apparemment n'a rien d'extraordinaire. Voilà. Elle parle toujours avec des mots très très simples. Voilà. Et ces phrases semblent banales. Alors bon, celles qui les ont reçues souvent ont été marquées aussi, donc c'est une expérience à vivre. Nous avons les mots, mais voilà, nous entendons « Aimez la Sainte Vierge, priez la Sainte Vierge, faites aimer la Sainte Vierge. Nous ferons cette mortification pour la Sainte Vierge. » Ou encore « J'ai une très grande confiance, j'ai une grande confiance envers elle. » Souvent, quand on lui demandait de prier pour quelque chose, elle disait tout simplement « Je m'adresserai à la Sainte Vierge ». Voilà. Elle invitait aussi celle qui était un peu plus impatiente à persévérer en disant « La Vierge veut qu'on la prie longtemps ». Voilà, donc une piété apparemment ordinaire de Bernadette, mais ici ou là, on voit en filigrane qu'elle prie très souvent la Sainte Vierge, voire même en fait elle lui confie tout, elle est toujours avec elle, c'est vraiment sa mère qui veille sur elle à chaque instant. Alors, bonne journée à tous et à demain pour la suite.
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1: Vierge Marie, doux Jésus, je voulais vous remercier pour m'avoir exaucée. Merci, doux Jésus. Merci, Vierge Marie. Merci, cher Père.
2: Ma Vierge Marie, priez pour moi, pour mes enfants, pour ma santé. Je vous remercie. Aidez-moi, ma
3: Marie, je te demande la guérison de mon beau-frère Stanislas. Merci, Marie. Merci, Sainte Bernadette.
4: Chers frères et sœurs, soyez les bienvenus à Lourdes, dans cette grotte de Massabielle, où la Vierge Marie, l'Immaculée Conception, est apparue 18 fois à Bernadette. En ce mardi, ensemble, nous prierons les mystères douloureux du rosaire. Nous prions avec tous les pèlerins présents à Lourdes ces jours-ci, et nous prions également avec vous qui êtes en communion à travers votre connexion au site internet du sanctuaire et les différents réseaux du sanctuaire, ou grâce à votre télévision et votre radio catholique francophone. Au nom du Père et du Fils et du Saint-Esprit, je crois en Dieu, le Père Tout-Puissant, Créateur du ciel et de la terre, et en Jésus-Christ, son Fils unique, notre Seigneur, qui a été conçu du Saint-Esprit et né de la Vierge Marie, a souffert sous Ponce Pilate, a été crucifié et mort, a été enseveli et descendu aux enfers, le troisième jour est ressuscité des morts, est monté aux cieux, est assis à la droite de Dieu, le Père Tout-Puissant, d'où il viendra juger les vivants et les morts. Je crois en l'Esprit Saint, à la Sainte Église catholique, à la communion des saints, à la rémission des péchés, à la résurrection de la chair, à la vie éternelle. Amen. Dans une foi commune, nous prions aux intentions de notre Saint-Père, le pape Léon, aux intentions de l'Église, particulièrement pour le prochain voyage apostolique en France. Notre Père, qui es aux cieux, que ton nom soit sanctifié, que ton règne vienne, que ta volonté soit faite sur la terre comme au ciel.
5: Donne-nous aujourd'hui notre pain de ce jour. Pardonne-nous nos offenses, comme nous pardonnons aussi à ceux qui nous ont offensés.
4: Je vous salue Marie, pleine de grâce, le Seigneur est avec vous. Vous êtes bénie entre toutes les femmes, et Jésus, le fruit de vos entrailles, est béni.
5: Sainte Marie, Mère de Dieu, priez pour nous pauvres pécheurs, maintenant et à l'heure de notre mort. Amen.
4: Je vous salue Marie, pleine de grâce, le Seigneur est avec vous. Vous êtes bénie entre toutes les femmes, et Jésus, le fruit de vos entrailles, est béni.
5: Sainte Marie, Mère de Dieu, priez pour nous pauvres pécheurs, maintenant et à l'heure de notre mort. Amen.
4: Je vous salue, Marie, pleine de grâce. Le Seigneur est avec vous. Vous êtes bénie entre toutes les femmes, et Jésus, le fruit de vos entrailles, est béni.
5: Sainte Marie, Mère de Dieu, priez pour

0: Ô Marie conçue sans péché,
1: priez pour nous qui avons reposé.
0: Notre-Dame de Lourdes,
1: priez pour nous.
0: Premier mystère douloureux, l'agonie de Jésus au jardin de Gethsémani. De l'Évangile selon saint Matthieu. Voici toute proche l'heure où le Fils de l'homme va être livré. Notre Père, qui es aux cieux, que ton nom soit sanctifié, que ton règne vienne, que ta volonté soit faite sur la terre comme au ciel.
1: Pardonne-nous nos offenses, comme nous pardonnons aussi à ceux qui nous ont offensés. Et ne nous laisse pas entrer en tentation, mais délivre-nous du mal.
2: Je vous salue, Marie, pleine de grâce. Le Seigneur est avec vous. Vous êtes bénie entre toutes les femmes. Et Jésus, le fruit de vos entrailles, est béni.
1: Sainte Marie, Mère de Dieu, priez pour nous pauvres pécheurs. Maintenant et à l'heure de notre mort. Amen.
2: Je vous salue, Marie, pleine de grâce. Le Seigneur est avec vous. Vous êtes bénie entre toutes les femmes. Et Jésus, le fruit de vos entrailles, est béni.
1: Sainte Marie, Mère de Dieu, priez pour nous pauvres pécheurs. Maintenant et à l'heure de notre mort. Amen.
2: Je vous salue, Marie, pleine de grâce. Le Seigneur est avec vous. Vous êtes bénie entre toutes les femmes. Et Jésus, le fruit de vos entrailles, est béni.
1: Sainte Marie, Mère de Dieu, priez pour nous pauvres pécheurs. Maintenant et à l'heure de notre mort. Amen.
2: Je vous salue, Marie, pleine de grâce. Le Seigneur est avec vous. Vous êtes bénie entre toutes les femmes. Et Jésus, le fruit de vos entrailles, est béni.
1: Sainte Marie, Mère de Dieu, priez pour nous pauvres pécheurs. Maintenant et à l'heure de notre mort. Amen.
2: Je vous salue, Marie, pleine de grâce. Le Seigneur est avec vous. Vous êtes bénie entre toutes les femmes, et Jésus, le fruit de vos entrailles, est béni.
1: Sainte Marie, Mère de Dieu, priez pour nous pauvres pécheurs, maintenant et à l'heure de notre mort. Amen.
2: Je vous salue, Marie, pleine de grâce. Le Seigneur est avec vous. Vous êtes bénie entre toutes les femmes, et Jésus, le fruit de vos entrailles, est béni.
1: Sainte Marie, Mère de Dieu, priez pour nous pauvres pécheurs, maintenant et à l'heure de notre mort. Amen.
2: Je vous salue, Marie, pleine de grâce. Le Seigneur est avec vous. Vous êtes bénie entre toutes les femmes, et Jésus, le fruit de vos entrailles, est béni.
1: Sainte Marie, Mère de Dieu, priez pour nous pauvres pécheurs, maintenant et à l'heure de notre mort. Amen.
2: Je vous salue, Marie, pleine de grâce. Le Seigneur est avec vous. Vous êtes bénie entre toutes les femmes, et Jésus, le fruit de vos entrailles, est béni.
1: Sainte Marie, Mère de Dieu, priez pour nous pauvres pécheurs, maintenant et à l'heure de notre mort. Amen.
2: Je vous salue, Marie, pleine de grâce. Le Seigneur est avec vous. Vous êtes bénie entre toutes les femmes, et Jésus, le fruit de vos entrailles, est béni.
1: Sainte Marie, Mère de Dieu, priez pour nous pauvres pécheurs, maintenant et à l'heure de notre mort. Amen.
2: Je vous salue, Marie, pleine de grâce. Le Seigneur est avec vous. Vous êtes bénie entre toutes les femmes, et Jésus, le fruit de vos entrailles, est béni.
1: Sainte Marie, Mère de Dieu, priez pour nous pauvres pécheurs, maintenant et à l'heure de notre mort. Amen.

0: Amen. Ô Marie conçue sans péché,
1: priez pour nous qui avons
0: reposé. Notre-Dame de Lourdes,
1: priez pour nous.
0: Deuxième mystère douloureux, la flagellation du Seigneur. De la première lettre de Saint Pierre apôtre. Accablé de souffrance, il ne menaçait pas, mais il confiait sa cause à celui qui juge avec justice. Notre Père, qui es aux cieux, que ton nom soit sanctifié, que ton règne vienne, que ta volonté soit faite sur la terre comme au ciel.
1: Donne-nous aujourd'hui notre pain de ce jour. Pardonne-nous nos offenses, comme nous pardonnons aussi à ceux qui nous ont offensés. Et ne nous laisse pas entrer en tentation, mais délivre-nous du mal. Je vous salue Marie, pleine de grâce. Le Seigneur est avec vous. Vous êtes bénie entre toutes les femmes, et Jésus, ton enfant, est béni.
2: Sainte Marie, Mère de Dieu, priez pour nous pauvres pécheurs, maintenant et à l'heure de notre mort. Amen.
1: Je vous salue Marie, pleine de grâce. Le Seigneur est avec vous. Vous êtes bénie entre toutes les femmes, et Jésus, le fruit de vos entrailles, est béni.
2: Sainte Marie, Mère de Dieu, priez pour nous pauvres pécheurs, maintenant et à l'heure de notre mort. Amen.
1: Je vous salue Marie, pleine de grâce. Le Seigneur est avec vous. Vous êtes bénie entre toutes les femmes, et Jésus, le fruit de vos entrailles, est béni.
2: Sainte Marie, Mère de Dieu, priez pour nous pauvres pécheurs, maintenant et à l'heure de notre mort. Amen.
1: Je vous salue Marie, pleine de grâce. Le Seigneur est avec vous. Vous êtes bénie entre toutes les femmes, et Jésus, le fruit de vos entrailles, est béni.
2: Sainte Marie, Mère de Dieu, priez pour nous pauvres pécheurs, maintenant et à l'heure de notre mort. Amen.
1: Je vous salue Marie, pleine de grâce. Le Seigneur est avec vous. Vous êtes bénie entre toutes les femmes, et Jésus, le fruit de vos entrailles, est béni.
2: Sainte Marie, Mère de Dieu, priez pour nous pauvres pécheurs, maintenant et à l'heure de notre mort. Amen.
1: Je vous salue Marie, pleine de grâce. Le Seigneur est avec vous. Vous êtes bénie entre toutes les femmes, et Jésus, le fruit de vos entrailles, est béni.
2: Sainte Marie, Mère de Dieu, priez pour nous pauvres pécheurs, maintenant et à l'heure de notre mort. Amen.
1: Je vous salue Marie, pleine de grâce. Le Seigneur est avec vous. Vous êtes bénie entre toutes les femmes, et Jésus, le fruit de vos entrailles, est béni.
2: Sainte Marie, Mère de Dieu, priez pour nous pauvres pécheurs, maintenant et à l'heure de notre mort. Amen.
1: Je vous salue Marie, pleine de grâce. Le Seigneur est avec vous. Vous êtes bénie entre toutes les femmes, et Jésus, le fruit de vos entrailles, est béni.
2: Sainte Marie, Mère de Dieu, priez pour nous pauvres pécheurs, maintenant et à l'heure de notre mort. Amen.
1: Je vous salue Marie, pleine de grâce. Le Seigneur est avec vous. Vous êtes bénie entre toutes les femmes, et Jésus, le fruit de vos entrailles, est béni.
2: Sainte Marie, Mère de Dieu, priez pour nous pauvres pécheurs, maintenant et à l'heure de notre mort. Amen.
1: Je vous salue Marie, pleine de grâce. Le Seigneur est avec vous. Vous êtes bénie entre toutes les femmes, et Jésus, le fruit de vos entrailles, est béni.
2: Sainte Marie, Mère de Dieu, priez pour nous pauvres pécheurs, maintenant et à l'heure de notre mort.

0: Ô Marie conçue sans péché,
1: priez pour nous qui avons recours à vous.
0: Notre-Dame de Lourdes,
1: priez pour nous.
0: Troisième mystère douloureux, le couronnement d'épines. De l'Évangile selon saint Jean. Jésus sortit portant la couronne d'épines et le manteau de pourpre. Pilate leur dit, « Voici l'homme. » Notre Père, qui es aux cieux, que ton nom soit sanctifié, que ton règne vienne, que ta volonté soit faite sur la terre comme au ciel.
1: Donne-nous aujourd'hui notre pain de ce jour.
2: Pardonne-nous nos offenses, comme nous pardonnons aussi à ceux qui nous ont offensés. Et ne nous laisse pas entrer en tentation, mais délivre-nous du mal. Amen. Je vous salue Marie, pleine de grâce. Le Seigneur est avec vous. Vous êtes bénie entre toutes les femmes, et Jésus, le fruit de vos entrailles, est béni.
1: Sainte Marie, Mère de Dieu, priez pour nous pauvres pécheurs, maintenant et à l'heure de notre mort. Amen.
2: Je vous salue Marie, pleine de grâce. Le Seigneur est avec vous. Vous êtes bénie entre toutes les femmes, et Jésus, le fruit de vos entrailles, est béni.
1: Sainte Marie, Mère de Dieu, priez pour nous pauvres pécheurs,
2: maintenant et à l'heure de notre mort. Amen. Je vous salue Marie, pleine de grâce. Le Seigneur est avec vous. Vous êtes bénie entre toutes les femmes, et Jésus, le fruit de vos entrailles, est béni.
1: Sainte Marie, Mère de Dieu, priez pour nous pauvres pécheurs, maintenant et à l'heure de notre mort. Amen.
2: Je vous salue Marie, pleine de grâce. Le Seigneur est avec vous. Vous êtes bénie entre toutes les femmes, et Jésus, le fruit de vos entrailles, est béni.
1: Sainte Marie, Mère de Dieu, priez pour nous pauvres pécheurs, maintenant et à l'heure de notre mort. Amen.
2: Je vous salue Marie, pleine de grâce. Le Seigneur est avec vous. Vous êtes bénie entre toutes les femmes, et Jésus, le fruit de vos entrailles, est béni.
1: Sainte Marie, Mère de Dieu, priez pour nous pauvres pécheurs, maintenant et à l'heure de notre mort. Amen.
2: Je vous salue Marie, pleine de grâce. Le Seigneur est avec vous. Vous êtes bénie entre toutes les femmes, et Jésus, le fruit de vos entrailles, est béni.
1: Sainte Marie, Mère de Dieu, priez pour nous pauvres pécheurs, maintenant et à l'heure de notre mort. Amen.
2: Je vous salue Marie, pleine de grâce. Le Seigneur est avec vous. Vous êtes bénie entre toutes les femmes, et Jésus, le fruit de vos entrailles, est béni.
1: Sainte Marie, Mère de Dieu, priez pour nous pauvres pécheurs, maintenant et à l'heure de notre mort. Amen.
2: Je vous salue Marie, pleine de grâce. Le Seigneur est avec vous. Vous êtes bénie entre toutes les femmes, et Jésus, le fruit de vos entrailles, est béni.
1: Sainte Marie, Mère de Dieu, priez pour nous pauvres pécheurs, maintenant et à l'heure de notre mort. Amen.
2: Je vous salue Marie, pleine de grâce. Le Seigneur est avec vous. Vous êtes bénie entre toutes les femmes, et Jésus, le fruit de vos entrailles, est béni.
1: Sainte Marie, Mère de Dieu, priez pour nous pauvres pécheurs, maintenant et à l'heure de notre mort. Amen.
2: Je vous salue Marie, pleine de grâce. Le Seigneur est avec vous. Vous êtes bénie entre toutes les femmes, et Jésus, le fruit de vos entrailles, est béni.
1: Sainte Marie, Mère de Dieu, priez pour nous pauvres pécheurs, maintenant et à l'heure de notre mort. Amen.

0: et in saecula saeculorum. Amen. Ô Marie, conçue sans péché,
1: priez pour nous, pécheurs, pauvres.
0: Notre-Dame de Lourdes,
1: priez pour nous.
0: Quatrième mystère douloureux, le portement de la croix. De l'Évangile selon saint Luc. Ils requirent un homme de Cyrène nommé Simon et le chargèrent de porter la croix derrière Jésus. Notre Père, qui es aux cieux, que ton nom soit sanctifié, que ton règne vienne, que ta volonté soit faite sur la terre comme au ciel.
1: Donne-nous aujourd'hui notre pain de ce jour. Pardonne-nous nos offenses, comme nous pardonnons aussi à ceux qui nous ont offensés. Et ne nous laisse pas entrer en tentation, mais délivre-nous du mal.
2: Je vous salue, Marie, pleine de grâce. Le Seigneur est avec vous. Vous êtes bénie entre toutes les femmes, et Jésus, le fruit de vos entrailles, est béni.
1: Sainte Marie, Mère de Dieu,
2: priez pour nos pauvres pécheurs, maintenant et à l'heure de notre mort. Amen. Je vous salue, Marie, pleine de grâce. Le Seigneur est avec vous. Vous êtes bénie entre toutes les femmes, et Jésus, le fruit de vos entrailles, est béni.
1: Sainte Marie, Mère de Dieu,
2: priez pour nous pauvres pécheurs, maintenant et à l'heure de notre mort. Amen. Je vous salue, Marie, pleine de grâce. Le Seigneur est avec vous. Vous êtes bénie entre toutes les femmes, et Jésus, le fruit de vos entrailles, est béni.
1: Sainte Marie, Mère de Dieu,
2: priez pour nous pauvres pécheurs, maintenant et à l'heure de notre mort. Amen. Je vous salue, Marie, pleine de grâce. Le Seigneur est avec vous. Vous êtes bénie entre toutes les femmes, et Jésus, le fruit de vos entrailles, est béni.
1: Sainte Marie, Mère de Dieu,
2: priez pour nous pauvres pécheurs, maintenant et à l'heure de notre mort. Amen. Je vous salue, Marie, pleine de grâce. Le Seigneur est avec vous. Vous êtes bénie entre toutes les femmes, et Jésus, le fruit de vos entrailles, est béni.
1: Sainte Marie, Mère de Dieu,
2: priez pour nous pauvres pécheurs, maintenant et à l'heure de notre mort. Amen. Je vous salue, Marie, pleine de grâce. Le Seigneur est avec vous. Vous êtes bénie entre toutes les femmes, et Jésus, le fruit de vos entrailles, est béni.
1: Sainte Marie, Mère de Dieu,
2: priez pour nous pauvres pécheurs, maintenant et à l'heure de notre mort. Amen. Je vous salue, Marie, pleine de grâce. Le Seigneur est avec vous. Vous êtes bénie entre toutes les femmes, et Jésus, le fruit de vos entrailles, est béni.
1: Sainte Marie, Mère de Dieu,
2: priez pour nous pauvres pécheurs, maintenant et à l'heure de notre mort. Amen. Je vous salue, Marie, pleine de grâce. Le Seigneur est avec vous. Vous êtes bénie entre toutes les femmes, et Jésus, le fruit de vos entrailles, est béni.
1: Sainte Marie, Mère de Dieu,
2: priez pour nous pauvres pécheurs, maintenant et à l'heure de notre mort. Amen. Je vous salue, Marie, pleine de grâce. Le Seigneur est avec vous. Vous êtes bénie entre toutes les femmes, et Jésus, le fruit de vos entrailles, est béni.
1: Sainte Marie, Mère de Dieu,
2: priez pour nous pauvres pécheurs, maintenant et à l'heure de notre mort. Amen. Je vous salue, Marie, pleine de grâce. Le Seigneur est avec vous. Vous êtes bénie entre toutes les femmes, et Jésus, le fruit de vos entrailles, est béni.
1: Sainte Marie, Mère de Dieu, priez pour nous pauvres pécheurs, maintenant et à l'heure de notre mort. Amen.

0: Sécula, séculorum, amen. Ô Marie conçue sans péché, priez
1: pour nous qui avons recours à vous.
0: Notre-Dame de Lourdes,
1: priez pour nous.
0: Cinquième mystère douloureux, la crucifixion et la mort du Seigneur. Du livre du prophète Isaïe. Le châtiment qui nous rend la paix est sur lui, et c'est grâce à ses plaies que nous sommes guéris. Notre Père, qui es aux cieux, que ton nom soit sanctifié, que ton règne vienne, que ta volonté soit faite sur la terre comme au ciel.
1: Donne-nous aujourd'hui notre pain de ce jour. Pardonne-nous nos offenses, comme nous pardonnons aussi à ceux qui nous ont offensés. Et ne nous laisse pas entrer en tentation, mais délivre-nous du mal.
0: Je vous salue, Marie, pleine de grâce. Le Seigneur est avec vous. Vous êtes bénie entre toutes les femmes. Et Jésus, le fruit de vos entrailles, est béni.
1: Sainte Marie, Mère de Dieu, priez pour nous pauvres pécheurs, maintenant et à l'heure de notre mort. Amen.
0: Je vous salue, Marie, pleine de grâce. Le Seigneur est avec vous. Vous êtes bénie entre toutes les femmes. Et Jésus, le fruit de vos entrailles, est béni.
1: Sainte Marie, Mère de Dieu, priez pour nous pauvres pécheurs, maintenant et à l'heure de notre mort. Amen.
0: Je vous salue, Marie, pleine de grâce. Le Seigneur est avec vous. Vous êtes bénie entre toutes les femmes. Et Jésus, le fruit de vos entrailles, est béni.
1: Sainte Marie, Mère de Dieu, priez pour nous pauvres pécheurs, maintenant et à l'heure de notre mort. Amen.
0: Je vous salue, Marie, pleine de grâce. Le Seigneur est avec vous. Vous êtes bénie entre toutes les femmes. Et Jésus, le fruit de vos entrailles, est béni.
1: Sainte Marie, Mère de Dieu, priez pour nous pauvres pécheurs, maintenant et à l'heure de notre mort. Amen.
0: Je vous salue, Marie, pleine de grâce. Le Seigneur est avec vous. Vous êtes bénie entre toutes les femmes. Et Jésus, le fruit de vos entrailles, est béni.
1: Sainte Marie, Mère de Dieu, priez pour nous pauvres pécheurs, maintenant et à l'heure de notre mort. Amen.
0: Je vous salue, Marie, pleine de grâce. Le Seigneur est avec vous. Vous êtes bénie entre toutes les femmes. Et Jésus, le fruit de vos entrailles, est béni.
1: Sainte Marie, Mère de Dieu, priez pour nous pauvres pécheurs, maintenant et à l'heure de notre mort. Amen.
0: Je vous salue, Marie, pleine de grâce. Le Seigneur est avec vous. Vous êtes bénie entre toutes les femmes, et Jésus, le fruit de vos entrailles, est béni.
1: Sainte Marie, Mère de Dieu, priez pour nous pauvres pécheurs, maintenant et à l'heure de notre mort. Amen.
0: Je vous salue, Marie, pleine de grâce. Le Seigneur est avec vous. Vous êtes bénie entre toutes les femmes, et Jésus, le fruit de vos entrailles, est béni.
1: Sainte Marie, Mère de Dieu, priez pour nous pauvres pécheurs, maintenant et à l'heure de notre mort. Amen.
0: Je vous salue, Marie, pleine de grâce. Le Seigneur est avec vous. Vous êtes bénie entre toutes les femmes. Et Jésus, le fruit de vos entrailles, est béni.
1: Sainte Marie, Mère de Dieu, priez pour nous pauvres pécheurs, maintenant et à l'heure de notre mort. Amen.
0: Je vous salue, Marie, pleine de grâce. Le Seigneur est avec vous. Vous êtes bénie entre toutes les femmes. Et Jésus, le fruit de vos entrailles, est béni.
1: Sainte Marie, Mère de Dieu, priez pour nous pauvres pécheurs, maintenant et à l'heure de notre mort. Amen.

0: Ô Marie conçue sans péché,
1: priez pour nous qui avons recours à vous.
0: Notre-Dame de Lourdes,
1: priez pour nous.
0: Prions le Seigneur. Tu as voulu, Seigneur, qu'à l'annonce de l'ange, ton Verbe prit chair dans le sein de la Vierge Marie. Réponds à nos supplications. Puisque nous la croyons vraiment Mère de Dieu, fais que nous trouvions secours dans sa prière auprès de toi, par Jésus-Christ, ton Fils, notre Seigneur, qui vit et règne avec toi dans l'unité du Saint-Esprit, Dieu, pour les siècles des siècles.
1: Amen.
0: Le Seigneur soit avec vous.
1: Et avec votre esprit.
0: Que Dieu Tout-Puissant vous bénisse, le Père et le Fils et le Saint-Esprit.
1: Amen.
0: Notre-Dame de Lourdes.
1: Priez pour nous.
0: Notre-Dame de Lourdes.
1: Priez pour nous.
0: Notre-Dame de Lourdes.
1: Priez pour nous.
0: Sainte Bernadette.
1: Priez pour nous.

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2: Bonjour à toutes et à tous. Nous sommes heureux aujourd'hui de recevoir le Père Charles Formery. Bonjour Père.
3: Bonjour Mathias.
2: Vous êtes chapelain du sanctuaire Notre-Dame de Lourdes. Merci à votre diocèse de vous avoir envoyé, votre évêque, d'avoir accepté.
3: Je lui dis merci moi aussi.
2: De venir 3 ans à Lourdes. Parce que ce qu'on ne sait peut-être pas, c'est que quand on est chapelain en mission au sein du sanctuaire Notre-Dame de Lourdes, la plupart du temps, on est envoyé, on vient de quelque part, évidemment, on n'est pas incardiné, on n'est pas attaché exclusivement au sanctuaire de Lourdes, mais on vient de quelque part, ce qui est votre cas, vous venez du diocèse de Versailles. Alors nous allons raconter, vous allez, j'espère, nous raconter l'histoire de votre vocation, pourquoi vous êtes devenu prêtre, comment vous avez tenu aussi dans cette mission qui n'est pas toujours simple. Nous raconterons cette histoire dans la deuxième partie de cette émission. Mais auparavant, j'avais envie de vous demander comment ça va à Lourdes. Comment vous vivez votre vie de prêtre au sein du sanctuaire de Notre-Dame de Lourdes?
3: Pour le mieux, je suis ravi. Je rends grâce vraiment de pouvoir être ici. Alors, ce qu'on me demande avant tout, c'est de confesser. Donc, je passe le plus clair de mon temps dans cette chapelle des confessions, voilà, qui est l'ancien hospice. Alors, ça dépend un petit peu des moments de l'année, mais en ce moment, on a beaucoup de jeunes prêtres de Paris qui sont venus nous aider, et puis d'autres diocèses aussi, à confesser. Donc, on n'est pas si pris que cela, mais je dirais qu'on nous demande de nous tenir environ 3 heures par jour au confessionnal. Voilà, on peut après y aller tant qu'on veut. On me demande aussi, pour ma joie, de faire quelques conférences. Donc, c'est à la demande des diocèses. Donc sur différents thèmes, ça peut être voilà, la personnalité de Bernadette, qu'est-ce qu'un miracle, des choses comme ça. Voilà, donc à ce moment-là, je me rends disponible pour 1 heure et je suis ravi de pouvoir faire ça. Et puis il y a aussi quelques congrégations religieuses alentour qui me font venir et je peux faire un peu de cathé et j'en suis ravi. Donc voilà, mon travail c'est les confessions, l'enseignement et puis bien sûr la messe. Dans les chapelles du sanctuaire, dans les églises du sanctuaire, mais aussi dans les communautés cloîtrées féminines environnantes, donc le Carmel, la Chartreuse de Saint-Pé, de Bigorre, et la Visitation surtout. Et voilà.
2: Ce sacrement de la confession a une résonance un peu particulière à Lourdes, du fait même du message de Lourdes. On n'en parle peut-être pas assez souvent, est un message de pénitence. Ce mot, d'ailleurs, aujourd'hui, peut-être reçu, peut-être de façon inexacte.
3: Oui, la Vierge Marie dit, à partir du 24 février, si je ne me trompe pas, pénitence, quoi. Son message est scandé par cela. Et Bernadette va pratiquer cette pénitence que Marie nous enjoint de faire. Donc le 25 février surtout, donc vous savez, c'est là qu'elle découvre l'eau par laquelle beaucoup de malades vont guérir. Donc elle va vers le fond de la grotte, gratigne, c'est un verbe de Bernadette, ça gratigne le sol, au moment où à l'endroit où il touche le...
2: Ça c'est boueux à ce moment-là.
3: Où il touche le rocher. Oui, c'est... Ah, je sais pas trop, mais en tout cas, elle est obligée de gratter. Donc il devait y avoir une certaine dureté. Et une flaque apparaît, et puis elle en boit, devant s'y reprendre à 4 fois, tellement cette eau est dégoûtante. Elle est rougeâtre, d'après Laurentin. Et puis elle s'embarbouille le visage, et puis elle embrasse le sol. Elle mange de l'herbe qui est là, et ensuite quand elle revient, elle dit « cela », parce que c'est comme ça qu'elle appelait la Sainte Vierge, elle ne savait pas que c'était la Sainte Vierge, encore qu'il lui apparaissait. Elle ne le saura qu'un mois plus tard. « Cela m'a demandé d'aller boire à la source et de m'y laver ». Et d'embrasser le sol et de manger de l'herbe par amour pour les pêcheurs et pour leur conversion. Et donc voilà, elle fait, pardon, je ne sais pas si je réponds à votre question.
2: Oui. Et Père Charles, en fait, cette apparition-là, elle est à ce moment-là même pas du tout consensuelle, même scandaleuse.

0: scandaleuse. Les gens, ils s'offusquent. Ils disent, mais qu'est-ce que c'est que cette petite souffreteuse qui se...
1: Alors elle passe pour
0: du visage qui mange de l'herbe.
1: Oui. Alors c'est on va mettre du temps à comprendre ce qui se passe. Effectivement, ce jour-là, elle n'apparaît pas glorieuse parce qu'avant, jusqu'au 24 février, la gloire de Dieu rayonnait sur son visage et donc elle voyait la Sainte Vierge. Mais les gens, eux, avaient aussi une apparition, bénéficiaient d'une apparition qui était celle de la gloire de Dieu dont rayonnait le visage de Bernadette. Et cette fois, le 25 février, Bernadette apparaît comme le serviteur souffrant du livre d'Isaïe, sans beauté ni éclat. Et beaucoup de sceptiques sont venus ce jour-là. Il y a 500 personnes environ. Beaucoup de sceptiques sont venus, vont être confortés dans leurs doutes, vont repartir très contents de ce qu'ils ont pu voir. Et Bernadette revient vers la foule, donc toute maculée de boue, quoi. Elle doit avoir des filets de boue, je sais pas trop. Et sa tante et marraine Bernarde lui donne une gifle et un mouchoir pour qu'elle se débarbouille. Donc on va mettre du temps à comprendre pourquoi est-ce que l'humiliation de Bernadette a-t-elle pu procurer la conversion des pécheurs. Alors je pense que c'est tout simplement pour cette raison, quand on s'humilie, on capte la grâce de Dieu, selon les paroles du Magnificat, voyez. Il s'est penché sur son humble servante, il s'est penché même sur l'humilité de sa servante, littéralement. Donc cette humilité de Bernadette attire la grâce sur elle, et dans le mystère de la communion des saints, cette grâce va vers les pécheurs, vers les pauvres pécheurs dont elle fait partie, dont on fait tous partie. Donc elle fait un trajet, vous voyez, d'abord vertical, et puis horizontal dans le mystère de la communion des saints. Donc quand on prend la grâce, vous voyez, en s'humiliant, eh bien, elle ne se contente pas de nous habiter, cette grâce, mais elle se répand autour de nous. Et donc, voilà pourquoi la pénitence de Bernadette porte un fruit.
0: Et donc, les gens qui arrivent ici, les pèlerins, ont une recherche de consolation, arrivent avec aussi leurs bosses, leurs blessures, leurs doutes.
1: Oui,
0: vous les voyez arriver à la chapelle.
1: Complètement, oui, bien sûr. Oui. D'ailleurs, tous ne sont pas chrétiens, tous ne sont pas baptisés. En fait, il y a des malades partout sur Terre, et donc chacun tente sa chance à Lourdes, vient trouver un réconfort près de Marie, près de Myriam, et donc on s'attache à les accueillir bien. Voilà, on essaie de faire comme fait Marie, de leur faire connaître un petit peu cette tendresse de Dieu qu'est Marie.
0: Ce qui peut faire sortir de la désespérance, du désespoir, c'est se sentir aimé. Infiniment.
1: Bien sûr, oui, bien sûr.
0: C'est ce qui est ressenti, non, d'une façon ou d'une autre.
1: Bien sûr, c'est ce que cherche le malade avant tout. Et d'ailleurs, c'est comme le disent nombre de médecins gériatres, celui qui souffre considérablement veut bien encore souffrir un peu du moment qu'il sent de l'amour par un côté. Il est prêt à ne pas vouloir mourir tout de suite si par une infirmière, par un membre de sa famille, il reçoit un petit peu d'affection. Parce que c'est l'amour qui guérit tout. Et donc cela, on le constate. Et c'est une joie de pouvoir essayer d'être bon. Voilà, on essaye.
0: Père Charles, on ne va pas entrer, bien sûr, dans les questions du secret de confession, pas du tout. Mais ça veut dire que pour le prêtre que vous êtes, il faut être infiniment délicat quand même dans la façon de recevoir.
1: Ah oui, bien sûr, bien sûr.
0: D'écouter, d'accompagner... Et puis délivrer le sacrement.
1: Oui. Alors, cette délicatesse, elle nous vient de l'Esprit-Saint, dont la Vierge Marie est épouse. Et je me souviens d'un vieux prêtre, quand j'ai confessé peu de temps après mon ordination ici à Lourdes, j'avais rencontré un vieux prêtre qui m'avait dit que, avant chaque session de confession, il passait à la grotte dire un « Je vous salue Marie ». Voilà. C'est quelque chose que j'essaie de faire, de prier un « Je vous salue Marie » à chaque fois, juste avant... d'exercer ce ministère. Marie, l'épouse de l'Esprit Saint, me donne, quoi j'espère, me donne cette tendresse pour les pécheurs, voilà, dont je fais partie. Et j'aime bien dire que il ne faut pas avoir peur de se confesser. Plus que vous direz en confession est gros et bizarre, plus le prêtre admirera votre humilité. Alors c'est pas pour ça qu'il faut faire des gros péchés, bien sûr, mais il faut savoir cela. Voilà, c'est le seul sentiment qui habite le cœur d'un prêtre un minimum proche du Christ. C'est celui de l'admiration devant l'humilité de celui qui s'accuse. Et bien sûr, il y a aussi ce sentiment de la joie de pouvoir enlever le carcan du péché qui pèse sur les épaules, qui pèse sur nos épaules, voilà.
0: Le message de Lourdes, c'est certes l'apparition du 25 février, mais c'est également celle du 25 mars. C'est ça aussi le message de Lourdes.
1: Oui.
0: Cette promesse incroyable, l'Immaculée Conception.
1: Oui, oui, oui. Oui. Oui, alors Marie, ce jour-là, va, à la demande de Bernadette, va décliner son identité d'Immaculée Conception. Et ce qui est très intéressant, c'est qu'elle le fait en le jour de l'Annonciation, où l'on entend à la messe l'évangile de l'Annonciation, donc Gabriel qui dit « Je vous salue, non pas Marie, mais je vous salue pleine de grâce », comme s'il lui décernait une autre identité, qui est celle-ci, donc pleine de grâce, puisque pleine de grâce remplace le prénom de Marie. C'est nous qui l'ajoutons dans « Je vous salue Marie », mais sinon dans l'évangile selon saint Luc, l'archange Gabriel dit bien « Je vous salue pleine de grâce ». Donc, Marie va dire « Je suis l'Immaculée Conception », en le jour où l'ange Gabriel lui décerne une autre identité qui est celle de pleine de grâce. Et donc ces deux identités arrivent en confluence, sont en équivalence, et on comprend que Marie est donc immaculée sans tache parce qu'elle est pleine de grâce, parce qu'elle est graciée. En fait, elle n'y peut rien. Sinon, elle est comme nous, elle est nulle. Alors, elle est sauvée, elle est remplie. Depuis le départ, elle n'est pas marquée par le péché originel, par cet état de défiance vis-à-vis de Dieu, dont on hérite tous de nos premiers parents. Elle n'est pas marquée par cela. Elle est sauvée depuis le départ, mais elle est sauvée tout comme nous. Et donc, on n'a pas lieu de la craindre.
0: Et donc, c'est une promesse qui nous est faite, quelque part?
1: C'est une promesse qui nous est faite. D'abord, Marie nous dit « N'ayez pas peur de moi. J'ai beau être l'Immaculée Conception, je le suis par grâce. Donc, je suis aussi nul que vous, je ne vaux pas mieux que vous. » Voilà. Dans les litanies de Lorette, vous savez, elle est honorée trois fois comme vase, comme réceptacle de la grâce. Et bien sûr, c'est une promesse qui nous est faite. On est invité à se constituer aussi réceptacle. Et c'est saint Paul qui nous dit cela dans ses lettres. Cette fois, il parle du peuple chrétien comme d'un vase pour la grâce. Voilà.
0: En vous écoutant, Père Charles, on ne peut pas s'empêcher de voir combien le message de Lourdes consonne ou est dans l'Évangile, totalement ancré dans l'Évangile.
1: Oui.
0: C'est une chance pour la mission.
1: Oui.
0: Que d'avoir dans sa besace le message de Lourdes.
1: Ah, bien sûr, c'est vrai. C'est vrai que toute apparition renvoie à l'Évangile. À chaque fois que je parle d'une apparition en particulier, je crochète l'Évangile et j'en profite pour annoncer Jésus, ça c'est certain. Oui, par exemple, je peux pas m'empêcher de...
0: Allez-y,
1: Donc... À la 9e apparition, donc le 25 février, Bernadette va se mouiller, va boire une eau rougeâtre, qui nous fait penser bien sûr au flux d'eau et de sang qui jaillit du côté du Christ. Et cette eau rougeâtre, elle la trouve dans le creux du rocher. On se souvient de Moïse, vous savez, qui frappait le rocher pour abreuver le peuple hébreu. Et saint Paul dira que ce rocher, c'est le Christ. En 1 Corinthiens 10, il dit « Ce rocher que Moïse frappait, c'est le Christ ». Et donc, Bernadette creuse le Christ, creuse le rocher, creuse le Christ, et obtient ce flux d'eau et de sang dont elle s'abreuve dans le but du réconfort des pauvres pécheurs. Donc on a évidemment tout ce parterre biblique qui est derrière cette apparition-là, par exemple, et qu'il faut crocheter, qu'il faut inviter dans la conversation quand on parle de cette apparition et puis des autres.
0: Donc on voit bien là qu'on est loin d'épuiser le sujet avec vous au cours de cette émission. Je vous propose de marquer une pause. Nous nous retrouvons juste après avec vous, Père Charles Formery, pour continuer à dialoguer. Si vous le voulez bien, vous nous parlerez de votre vie de prêtre, alors à Lourdes comme chapelain, mais avant, vous étiez dans le diocèse de Versailles, en paroisse, et puis peut-être quelques mots sur votre vocation.
1: Très bien, avec joie.
0: À tout de suite.
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0: Nous avons la chance aujourd'hui d'entendre le témoignage du père Charles Formery. Père, vous venez du diocèse de Versailles et vous êtes, pour quelques années, chapelain du sanctuaire Notre-Dame de Lourdes. 3 ans exactement, peut-être plus, mais on verra, ça ne nous appartient pas, ça ne vous appartient pas.
1: J'aimerais bien.
0: Alors, vous avez, avant de venir comme chapelain du sanctuaire Notre-Dame de Lourdes, œuvré en paroisse. Vous êtes issu, je l'ai dit, du diocèse de Versailles. On pourrait dire que vous avez été un prêtre vicaire en paroisse, tout simplement, depuis votre ordination en 2008.
1: Oui, c'est ça, oui. J'étais tout le temps vicaire, c'est-à-dire aide du curé. Alors j'étais en paroisse tout d'abord à Poissy, et puis ensuite au Chesnay, qui est une ville au nord de Versailles. Poissy étant au nord-ouest de Versailles, voilà, c'est là que Saint-Louis était baptisé, on a toujours son baptistère. Il signait Louis de Poissy, parce qu'il estimait être né là-bas, et c'était bien le cas. Voilà, donc après Poissy et le Chesnay, j'étais à Versailles, dans l'hypercentre, à côté de la mairie de Versailles, dans la paroisse Notre-Dame des Armées.
0: Nous parlerons évidemment de cette expérience paroissiale de plusieurs années, quasi 17 ans,
1: 16 ans. Non, parce que j'ai été aux études un certain temps après mon ordination, donc j'ai pas calculé,
0: d'années.
1: Mais 13 ans de paroisse.
0: 13 ans de paroisse, oui. Alors, votre ordination, c'est le 29 juin 2008, et avant d'arriver là, quel chemin ? C'est tout un chemin pour une personne.
1: Oui, bien sûr. Oui.
0: C'est un choix quand même important, radical, que de dire « je veux être prêtre
1: »,
0: faire le séminaire, long.
1: C'est long, c'est très long.
0: Et puis, tout renouveler son « oui ».
1: Exactement.
0: Et d'arriver au « oui » du 29 juin 2008.
1: Oui, c'est
0: ça
1: vrai.
0: Ça a été un chemin pour vous. Comment vous le voyez aujourd'hui ?
1: Alors, c'est vraiment...
0: Des joies, des peines, des doutes, quoi ?
1: Je le comprends comme le dit ma vocation, comme l'a dit l'Évangile selon saint Marc, vous savez. Il appela, il monte, il gravit la montagne, et il appelle à lui ceux qu'il voulait pour qu'ils soient avec lui et pour qu'il les envoie prêcher. Donc, la mission des apôtres, c'est d'être avec Jésus. La mission de Jésus, c'est de nous envoyer prêcher. C'est son travail. Notre travail à nous étant d'être avec lui. Et quand je regarde ma vocation, c'est bien cela qui s'est passé. C'est vraiment un désir d'être avec lui, d'un compagnonnage ad vitam avec lui. Et donc, c'est vraiment... j'ai répondu à un désir profond d'être dans la compagnie de Jésus, si vous voulez. Désir que Jésus m'a inspiré.
0: À l'adolescence ?
1: C'est à l'adolescence, oui, 14 ans. Je reviens juste sur cette affaire de désir. La vocation n'est jamais autre chose qu'un désir que Jésus nous inspire. C'est pas un carcan qui vient tomber sur nos épaules, c'est Jésus qui nous fait désirer ce à quoi il nous appelle. Et c'est pourquoi si on désire pas être prêtre ou religieuse, il n'y a pas lieu de s'inquiéter, Jésus ne nous y appelle pas. Par contre, ce désir peut débarquer d'un moment à l'autre. Mais puisque c'est un désir, il n'y a rien de violent. Alors, on a le droit de demander au Seigneur de le souffler fort. Voilà, pour.
0: Oui, et puis de le confirmer.
1: Voilà, c'est ça,
0: et puis,
1: de le confirmer, oui.
0: Et donc, vous, 14 ans ?
1: 14 ans, donc j'étais dans une école catho, et à la prière du matin, c'est une prière que le prof qui commençait la journée pouvait faire. Et c'est un prof de maths. C'est une prière qui durait 30 secondes. Et pendant cette prière, l'idée d'être prêtre m'est venue, qui ne m'était jamais venue auparavant. Et avec cette idée, une grande paix, une grande joie qui ne m'ont laissé aucun doute. J'ai eu beaucoup de chance d'être comme flashé, de ne pas avoir à réfléchir. Le désir est arrivé comme ça. Et il était fort et il a duré.
0: Et c'est un chemin de certitude ensuite ?
1: Alors jusqu'à mon entrée au séminaire, oui.
0: Et après ?
1: À 19 ans. Et alors après, eh bien, j'étais très heureux, mais j'ai commencé à avoir quelques doutes. Et puis, j'avais du béguin pour une jeune femme. Béguin que je ne lui ai jamais dit d'ailleurs. Je la voyais de temps en temps. Et je me demandais si j'étais pas plutôt fait pour l'épouser. Voilà. Et donc, écoute, j'ai joué le jeu du séminaire sérieusement. Je priais avec joie, tout, tout en me posant la question. Et alors un jour, j'étais confirmé dans mon appel, et voici comment. C'était justement à Lourdes, donc en 2004, donc 4 ans après être entré au séminaire, en 2004, je vais à Lourdes au mois d'août, quand Jean-Paul II y était, en tant que malade de Parkinson. Et je vais à Lourdes, moi non pas pour le voir, mais pour que Jésus me dise clairement ce qu'il voulait. Alors quand j'arrive à Lourdes, eh bien il y avait une foule considérable de jeunes, parce que Jean-Paul II attirait les jeunes. Et moi, je me mets dans ma bulle et je fais mon parcours de prière dans l'objectif de plaire à Dieu et qu'il me dise ce qu'il voulait. Donc je me confesse, je me baigne aux piscines, je fais le chemin de croix. Et à la fin du chemin de croix, j'étais encore en haut de la pente. Je vois en contrebas de la pente cette jeune femme. Au moment donc où je disais à Jésus, maintenant dis-moi clairement les choses. Et donc je dis merci à Jésus parce qu'il me semblait que son message était très clair. Je la rejoins et on est content de se retrouver. On part à la pizzeria, c'était le soir. Et chemin faisant, elle me dit, je t'ai pas dit, voilà, je te présente machin. Donc c'était un gars hyper beau. On va se fiancer, alors je les félicite tous les deux. Puis en aparté, je dis au Christ, j'ai pas compris ton message d'il y a deux minutes, qu'est-ce qui se passe? Et j'ai pas entendu de voix, mais j'ai compris qu'il me disait clairement, mon message c'est plutôt maintenant, elle est prise, si tu veux tu pourras être prêtre avec moi, et ce sera bien. Et je me souviens d'avoir répondu oui, courageusement, un petit oui, mais par lequel le Seigneur a pu rentrer. Et au moment où j'aurais dû être très triste, j'étais très joyeux, donc surnaturellement. Donc Jésus m'a encore rappelé par le désir, en me faisant désirer ce à quoi il m'appelait. Et donc, 3 ans plus tard, à la veille de mon ordination, j'étais complètement en paix, désirant être prêtre, et je suis toujours content de l'être.
0: Merci beaucoup de vous livrer comme ça, de vous donner des éléments de cette vie, de cette vocation, de cette trajectoire. Sachant que pour ceux qui nous entendent, évidemment que ça peut, à un moment, conforter,
1: oui,
0: confirmer.
1: Oui, j'espère que mon témoignage...
0: L'un ou l'autre insiste, pose la question à Dieu.
1: Oui. C'est ça. Donc, pour résumer, je dirais que Jésus, si tu m'appelles, souffle en moi un désir fort de ce à quoi tu m'appelles. Voilà. Mmh. Alors bien sûr, c'est un désir qui rencontrera d'autres désirs naturels, celui de se marier. Mais il faut que ce désir d'épouser le Christ ou d'épouser l'Église sublime ce désir naturel. Voilà, il faut qu'il soit plus fort, même s'il est tout à fait normal et important d'ailleurs que ce désir naturel soit là. C'est pas parce qu'il est là qu'on doit obligatoirement se marier. Par contre, si le désir de se consacrer souffle plus fort à ce moment-là, bien nous en prend d'y répondre positivement, parce que Jésus nous connaît bien. Voilà.
0: À grands traits, tout à l'heure, vous nous avez donné les éléments de votre parcours de prêtre, Poissy, Chennai, Versailles. Arrêtons-nous quelques minutes, pour les minutes qui nous restent, sur cette dernière expérience au sein d'une paroisse qui s'appelle Notre-Dame des Armées.
1: Oui, oui.
0: J'ai envie de vous poser la question de cette expérience-là à travers peut-être la question de la diversité et de l'unité de l'Église. Il se trouve que vous découvrez quand même une pastorale dans cette paroisse.
1: Oui.
0: Qui encore aujourd'hui vous tient à cœur et vous êtes peut-être recentré.
1: Oui, tout à fait. Oui. Alors, c'est une paroisse qui était dédiée au rite tridentin. Donc, Monseigneur Aumônier a souhaité avoir une chapelle tridentine desservie par ses propres prêtres, quoi, par les prêtres de son diocèse. On peut pas dire que les prêtres lui appartiennent, mais. Pardon, il faudra couper ça, Mathias. je peux recommencer une minute en avant. Alors, c'est une paroisse, Notre-Dame des Armées, c'est une paroisse qui est dédiée au rite tridentin. Monseigneur Aumônier avait souhaité avoir une chapelle tridentine desservie par les prêtres de son diocèse, donc par des prêtres diocésains. Donc, il a tapé dans son propre cheptel pour fournir cette paroisse.
0: Et vous faites partie de ceux qui ont été envoyés.
1: Et voilà, j'ai fait partie des 3 qui ont été envoyés là. J'en étais très content. Je connaissais cette paroisse, puisque adolescent, je l'avais un peu fréquentée. J'avais mon père Spi qui était là, à l'époque. Et donc, c'est une paroisse où le ministère de prêtre est très unifié, puisque le prêtre se consacre presque uniquement à la messe, aux confessions, et au catéchisme. Le caté qu'il fait lui-même, c'est un peu la particularité tradie, on pourrait dire. Et cela m'a beaucoup plu d'enseigner moi-même les enfants. Alors on le faisait un petit peu à outrance, hein, jusqu'à la fatigue, on peut dire. Mais on peut voir que ça portait du fruit, même si je pense que on faisait moins bien que beaucoup de dames catées de la ville. Voilà.
0: Ce que vous vivez à Lourdes, au fond, est assez pas proche, mais est assez dans la continuité, parce que vous êtes au service de l'enseignement et des sacrements.
1: C'est ça, je retrouve exactement la même chose, donc l'enseignement et puis les confessions, voilà, pour ma plus grande joie. Et j'espère pouvoir importer ce système de simplicité dans ma paroisse future. Voilà, je sais pas, c'est peut-être un peu utopique. En tout cas, j'ai pu voir qu'à Notre-Dame des Armées, ça marchait. Voilà, les confessions, l'enseignement, les messes. Alors bien sûr, on avait d'autres choses, hein. Il y avait le scoutisme, hein. Il y en avait même beaucoup. Il y avait les équipes Notre-Dame, etc. Mais quand même, tout tournait autour de ces trois choses. La confession, la messe, le caté. Et je pense que c'est une très bonne chose.
0: Et vous diriez que dans votre chemin de prêtre, ça vous a recentré vous-même? Ça vous a redit qu'était le cœur de la mission?
1: Oui, vraiment. Le prêtre, c'est dans le Christ, l'époux de l'Église, et on n'est jamais tant époux qu'en réconciliant l'épouse à l'époux par le sacrement de pénitence. Donc effectivement, ça m'a infiniment conforté dans mon être prêtre.
0: Sachant qu'un écueil, ce serait de la dispersion, vouloir être partout dans toutes les réunions, s'occuper de tout pour un
1: oui,
0: prêtre.
1: Oui, c'est vrai.
0: Un chef d'une PME, hein, chef c'est d'une vrai. Petite entreprise.
1: C'est vrai que ça peut, c'est quelque chose qui nous guette tous. Alors il faut dire qu'à Versailles, là où j'étais, on avait la chance de pouvoir déléguer en fait toutes ces tâches. Alors mon curé était quand même très chargé par elle, hein, et c'est son rôle évidemment. Hein. Mais on est très aidé. Je ne sais pas si c'est possible de l'être comme on l'a été dans toutes les paroisses, mais voilà, je sais gré à beaucoup de paroissiens de s'être chargé de beaucoup de choses désagréables à notre place.
0: Merci beaucoup pour votre témoignage, Père Charles Formery. Je pense qu'on aura l'occasion de se reparler parce que on sent que ce message de Lourdes, vous avez encore beaucoup à nous en dire.
1: Mais oui.
0: Merci pour ce témoignage.
1: Avec grande joie, cher Mathias, ouais. Avec grande joie.
0: On se dit à très bientôt.
1: À très bientôt.
0: Et puis on sent un prêtre heureux à Lourdes.
1: Ah oui, oui, vraiment.
0: Ouais. Donc bon vent et puis...
1: Sans problème.
0: Votre joie est communicative. Au revoir.
1: Merci. Au revoir, Mathias.

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2: Madame, Monsieur, bonjour et bienvenue sur Point d'Orgue, votre rendez-vous de musique sacrée. Je suis très heureux de vous retrouver pour un nouveau numéro consacré aux merveilles du répertoire. Et aujourd'hui, Point d'Orgue vous propose un énorme match qui oppose beaucoup de choses, l'époque, les pays, les styles. Et c'est une rencontre improbable que nous allons donc écouter, mais elle est extrêmement éclairante. D'une part, Les Vêpres de Claudio Monteverdi, publié en 1610, et d'autre part, Les Vêpres, ou plus exactement la Vigile nocturne de Serge Rachmaninoff, composée en 1915. Alors, je vous le disais, c'est une opposition presque totale qui a entre ces deux œuvres trois siècles les séparer. Tout semble les opposer. L'Italie baroque au seuil de la modernité, la Russie orthodoxe à la veille de la Révolution, la naissance de la mélodie concertante d'un côté et l'aboutissement du chant choral a cappella de l'autre. Et pourtant, ces deux œuvres monumentales répondent à une même question. Comment faire sonner la prière collective dans un langage musical de son temps sans rompre avec la tradition liturgique? Alors, les musicologues pourraient s'arracher les cheveux là-dessus, mais ces deux-là, Monteverdi et Rachmaninoff, l'ont fait. Alors, Monteverdi, il écrit ses Vêpres à un moment charnière de sa vie. Il est encore à ce moment-là au service des Gonzagues à Mantoue. D'ailleurs, il va faire entendre leur hymne, vous allez très très vite vous en rendre compte. Mais en composant cette œuvre-là, il cherche manifestement à attirer l'attention de Rome. Et bingo, ça sera réussi. Rachmaninoff, de son côté, va composer son œuvre dans un climat d'urgence très intérieure, parce que il va écrire ça en pleine guerre, quelques années avant son exil définitif. Il y a donc une forme de torture dans cette écriture. Et il faut également savoir, quand on connaît un petit peu la vie de Rachmaninoff, que c'était quelqu'un de très torturé, qui s'interrogeait beaucoup sur sa musique. Alors nous allons écouter quatre extraits vocaux dans un ordre que j'ai choisi volontairement très contrasté, pour faire apparaître deux manières radicalement différentes de mettre en musique l'invocation, la louange et le repos final. L'objectif de ce que je voulais vous faire entendre, c'était cette dichotomie entre cette musique russe et cette musique italienne, avec les siècles qui les séparent, mais dans une même prière, celle des Vêpres. Même si, effectivement, les Vêpres de Rachmaninoff sont un petit peu trafiquées, vous allez vous en rendre compte. Alors, on va commencer avec le premier extrait, et je vous propose de débuter avec les Vêpres de Monteverdi, qui s'ouvre par un geste spectaculaire, Deus in adiutorium meum intende. C'est tout simplement la formule traditionnelle d'ouverture de l'office. Donc là, rien de très révolutionnaire. Mais ce qui est étonnant dans cette ouverture, c'est que Monteverdi y reprend littéralement une fanfare qui est issue de son opéra, l'Orfeo. Alors n'oubliez pas également que Monteverdi fait partie des gens qui ont propulsé le genre de l'opéra dans la musique et dans le monde occidental. Ce choix de mettre une fanfare et de reprendre cela au sein de cette formule introductrice des Vêpres n'est pas anodin du tout. Il affirme d'emblée que le langage du théâtre, de l'expressivité dramatique, peut désormais servir le sacré. D'ailleurs, toute proportion gardée, mais il y a quand même de ça chez d'autres compositeurs. On peut penser notamment à Handel un peu plus tard. Alors musicalement, tout est déjà là, vous allez l'entendre. L'opposition entre le soliste et le chœur, une écriture concertante, une tension rythmique presque martiale et cette manière très nouvelle de projeter le texte vers l'auditeur. Ça, retenez-le bien, la projection chez Monteverdi, c'est quelque chose d'extrêmement intéressant. Parce qu'on n'est plus dans une contemplation médiévale, mais dans une prière proclamée, presque conquérante. Dieu est invoqué, non dans le retrait, mais dans l'élan. Monteverdi ouvre donc ses Vêpres comme on ouvre un opéra, par un appel irrésistible à l'écoute. Voici le Deus in adiutorium meum intende. Ici, c'est Raphaël Pichon qui dirige son orchestre.

Maintenant que le ton est donné avec Monteverdi, nous allons changer radicalement de monde sonore avec Rachmaninov. Vous allez voir, on ne peut pas faire plus différent. Alors, le premier mouvement de la vigile nocturne est intitulé « Venez, inclinons-nous » et ça a son importance. En effet, ce mouvement ne cherche pas l'éclat, mais une forme d'enracinement profonde. Ici, vous allez l'entendre, il n'y a pas d'instrument. Le chœur est seul, on appelle ça a cappella, et cela nous plonge dans une tradition pluriséculaire du chant orthodoxe russe. Alors, Rachmaninov utilise des mélodies qui sont issues de l'obicode, c'est le fond liturgique ancien, mais il va envelopper cela d'une harmonie et d'une richesse absolument extrême. Et c'est ça qui est extrêmement intéressant, parce que quand on connaît les couleurs musicales de Rachmaninov, eh bien, on le ressent un petit peu, mais il y a cette croisée, cette rencontre avec le chant traditionnel orthodoxe. Alors, vous allez entendre notamment les basses profondes, elles sont extrêmement impressionnantes, parfois abyssales, et elles ancrent la musique dans la terre, presque dans la nuit. Il ne faut pas oublier que l'on parle d'un office du soir. Là où Monteverdi projette le texte vers l'extérieur, je vous en parlais tout à l'heure de cette projection, Rachmaninov, lui, choisit le chemin inverse, on absorbe tout vers une grande forme d'intériorité, et c'est là où l'inclinaison qui est évoquée par le texte en fait, n'est pas seulement spirituelle, elle est également musicale. Tout redescend, tout s'alourdit, tout s'assombrit, mais en fait, tout invite au silence intérieur. Vous allez l'entendre, c'est une manière assez spectaculaire de rentrer dans l'œuvre. Là où Monteverdi choisissait l'éclat, ici c'est l'intériorité, les ténèbres qui font que ça nous saisit véritablement jusqu'au tréfonds de notre âme. Une très très belle page de la littérature musicale. Voici donc « Venez, inclinons-nous » des Vêpres de Rachmaninov.

Voilà pour ce premier extrait musical de Rachmaninov. Vous l'avez entendu, effectivement, c'est très différent de ce que nous avons entendu avec Monteverdi. Beaucoup d'opposition entre les deux musiciens, mais quelle musique, quelle splendeur. Alors maintenant que le décor est planté pour nos deux musiciens, nous allons effectuer un retour à Monteverdi. Et alors là, eh bien, bien sûr, on ne peut pas évoquer les Vêpres sans évoquer l'un des sommets des Vêpres. J'ai nommé le fameux duo Séraphime. Enfin, quand je dis duo, vous allez l'entendre, il y a une petite triche à un moment. Alors, vous avez deux voix, d'abord, qui symbolisent les deux Séraphins. Vous savez, les Séraphins, ce sont ces anges qui sont d'ailleurs les plus haut placés dans la hiérarchie des anges. Ce sont ceux qui portent la gloire de Dieu. Et ces deux Séraphins, ils dialoguent dans une écriture d'une souplesse extraordinaire. Il y a cet aspect totalement aérien, totalement divin, totalement céleste, qu'on entend avec cette façon de chanter qui est absolument merveilleuse. Et puis, au moment du « Tres sunt qui testimonium dant », une troisième voix surgit. Et à ce moment-là, qu'est-ce qui se passe? C'est la Trinité qui devient audible. C'est l'un des exemples les plus frappants de la théologie musicale. La forme même de la musique porte le dogme. C'est une façon extrêmement figurative de faire de la musique. Ça se faisait beaucoup hein, dans cette période-là. La musique est responsable d'une forme de catéchèse. Alors ici, Monteverdi joue sur la sensibilité des timbres, sur l'entrelacement des lignes, sur une expressivité qui est presque charnelle. C'est cette façon de faire que la musique porte, je vous le disais tout à l'heure, la catéchèse, le dogme. Ça figure les choses, ça fait comme si la musique finalement avait une dimension presque physique. La foi passe par l'émotion, par une beauté vocale bien entendu, par le plaisir de l'écoute. Il ne faut pas oublier aussi que la musique est l'un des chemins de la beauté et donc de l'acception vers Dieu. Alors c'est une musique qui monte, qui incarne et qui fait voir par le son. C'est le mystère total de cette partition, et en particulier de ce fameux duo Séraphime, un chef-d'œuvre donc qu'a composé Monteverdi. Vous allez l'entendre, là, on est au sommet de son art.

Alors, maintenant que nous avons écouté cette extraordinaire musique, là, évidemment, je pense que vous êtes comme moi un petit peu bouche bée après avoir entendu cet extrait. Nous allons là aussi nous retourner vers Rachmaninov et là, dans cette grande atmosphère ténébreuse avec son Nunc Dimittis. Alors, le Nunc Dimittis, c'est un des moments les plus bouleversants de toute la littérature chorale. Alors, non seulement par le texte, maintenant, Seigneur, laisse son serviteur s'en aller dans la paix. Vous savez, c'est ce fameux cantique de Siméon qui, effectivement, après avoir vu le Seigneur de ses propres yeux, eh bien, va pouvoir mourir. Donc, il y a toujours cette dichotomie entre la joie d'avoir vu le Seigneur et en même temps, cette acception de la mort. C'est l'un des chants traditionnels, d'ailleurs, des complis, le dernier office de la journée. Donc, il y a une dimension extrêmement nocturne et évidemment, cela est à mettre en lien avec la mort. Alors, tout ici dans cette musique, est retenu profondeur, apaisement. Vous avez une ligne mélodique qui est d'une grande simplicité. En fait, elle est presque immobile, mais l'harmonie, elle, fait tout le travail. Vous allez l'entendre, elle suspend le temps. Et Rachmaninov atteint ici une forme d'absolu. C'est une musique qui ne cherche plus à convaincre ni à démontrer, mais simplement à laisser être. Vous avez une nuit qui tombe, la prière qui s'éteint, non dans l'angoisse, mais dans la confiance. Une page extraordinaire là aussi. Voici le Nunc Dimittis de Rachmaninov.

0: Quelle musique, franchement, quelle musique magique, profonde. Et quand je dis profonde, c'est dans tous les sens du terme. Bien sûr, comment ne pas penser à ces basses extraordinaires qui descendent jusqu'au contre si bémol du pratiquement jamais entendu. D'ailleurs, un des critiques musicaux de l'époque s'était penché sur la partition et avait dit à Rachmaninoff « Mais comment vas-tu trouver des basses qui descendent aussi bas ?» Et Rachmaninoff, superbe de lui répondre « Je connais les voix de mon pays ». Voilà, c'est cet amour pour la tradition vocale russe qui a conduit Rachmaninoff à écrire cette musique d'une profonde religiosité et ce qui nous permet aujourd'hui de bénéficier de ce chef-d'œuvre extraordinaire. Alors, vous l'avez entendu, Monteverdi et Rachmaninoff nous montrent deux pôles de musique sacrée occidentale, l'un tourné vers la lumière, le mouvement, l'éloquence, et l'autre vers l'ombre, la profondeur et le silence, deux esthétiques, deux théologies, mais une seule et même ambition, faire entendre l'invisible. Voilà, mesdames et messieurs, pour cette émission consacrée aux Vêpres de Monteverdi et de Rachmaninoff, ce n'était que deux extraits très courts de ces œuvres monumentales. Bien sûr, je vous invite à les écouter en entier, de très belles œuvres. Moi, je vous dis à très bientôt sur Point d'Orgue. Portez-vous bien.
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0: Mise sur l'innovation pour protéger sa biodiversité. La région lance un vaste programme de cartographie des milieux naturels grâce aux satellites et à l'intelligence artificielle. Pendant 3 ans, les forêts, zones humides, prairies ou encore espaces littoraux seront observées depuis l'espace afin de suivre leur évolution face au changement climatique et à l'urbanisation. Portée par l'entreprise toulousaine CLS, spécialiste de l'observation de la Terre, ce projet doit permettre aux collectivités de mieux protéger les espaces naturels et d'anticiper leurs décisions d'aménagement. Cap également sur l'innovation, mais cette fois-ci dans le ciel. Après 3 années de travail, les étudiants de l'IPSA de Toulouse ont réussi le premier vol d'essai de leur planeur électrique et solaire. Développé par l'association étudiante Ipsolaire, cet appareil expérimental veut démontrer que les jeunes ingénieurs peuvent contribuer à construire une aviation plus respectueuse de l'environnement. Les essais réalisés ce week-end marquent une étape importante avant de nouveaux développements futurs. La chaleur, elle, s'installe durablement sur la région. En Ariège, les températures pourraient atteindre jusqu'à 38 degrés cette semaine. Les météorologues annoncent une vague de chaleur précoce avec des nuits de plus en plus chaudes et recommandent de limiter les activités physiques aux heures les plus chaudes tout en restant bien hydraté. Dans les Hautes-Pyrénées, les organisateurs du Festival des sorcières de Piastruc sont finalement rassurés. Après plusieurs jours d'incertitude liés à l'installation de gens du voyage sur le stade communal, leur départ permet de confirmer le maintien de l'événement, prévu comme chaque année, avec spectacles, animations et marches artisanales pour ce week-end. En Aveyron, le patrimoine reprend vie à Bias. 20 ans après sa réhabilitation, le moulin du village retrouve une nouvelle roue à eau. Ce chantier permet de remettre en fonctionnement ce symbole du patrimoine local et de valoriser un savoir-faire traditionnel auprès du public. Et puis enfin, toujours en Aveyron, une bonne nouvelle pour les amateurs de patrimoine. La tour médiévale de Martielle ouvrira exceptionnellement ses portes au public cet été. Les visiteurs pourront découvrir l'intérieur de ce monument habituellement fermé, ainsi que sa terrasse offrant un panorama remarquable sur la campagne environnante. C'est la première fois que la tour ouvre au public.
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1: Rebonjour Anne-Rose Jankovic.
2: Bonjour Gilles.
1: En détail avec vous l'agenda du diocèse de Tarbes et Lourdes et on va commencer avec ce pèlerinage des époux et pères de famille. C'est dans quelques jours.
2: C'est dans quelques jours, ça se passe du 3 au 5 juillet prochain. Départ vendredi 3 juillet à 13h30 depuis la chapelle Saint-Joseph, la petite chapelle Saint-Joseph dans le village de Haussan à côté de Tarbes pour une arrivée le dimanche 5 juillet au sanctuaire marial de Poueilhain. C'est à Arins-Marsous dans le Val d'Azun ce jour-là. Là, eh bien, après leur arrivée dans ce beau lieu de pèlerinage, ce beau sanctuaire marial, eh bien, les familles pourront retrouver ces pères de famille, ces hommes, ces époux marcheurs qui auront cheminé pendant un peu plus de 2 jours pour les inscriptions. Eh bien, ça se passe dès maintenant. N'hésitez pas, messieurs, à aller sur l'application Au Clocher ou sur le site de la paroisse de Tarbes où vous trouverez et du diocèse où vous trouverez donc toutes les informations. Il suffit de remplir un petit Google Form et de venir avec ses chaussures de marche le vendredi 3 juillet à 13h30.
1: Des jeunes vont partir à Lisieux. Ces jeunes proposent d'amener des lettres pour les déposer à Lisieux.
2: Exactement, ce sont des jeunes étudiants et professionnels, jeunes professionnels du diocèse de Tarbes et Lourdes qui partent en pèlerinage cet été à Lisieux. Ils vont même aller au Mont-Saint-Michel. En tous les cas, lorsqu'ils passeront à Lisieux, ils se proposent d'emmener, de déposer vos lettres, vos intentions de prière sur la tombe de Sainte-Thérèse. Alors pour pouvoir écrire, confier vos joies, vos peines, vos intentions de prière à Sainte-Thérèse de Lisieux. Vous pouvez faire un petit mot et déposer dans une boîte aux lettres prévue à cet effet dans la cathédrale de Tarbes d'ici le 20 juillet. Et puis, les jeunes récupéreront toutes les enveloppes et donc les amèneront, partiront avec en pèlerinage. Bien sûr, ils n'ouvriront pas vos courriers, mais ils les déposeront sur la tombe de Sainte-Thérèse de Lisieux. Et en les conduisant, ils porteront dans leur cœur, c'est une manière pour eux aussi de porter dans leur cœur vos intentions de prière.
1: On poursuit avec ce parcours pour les personnes séparées. Ça va se passer à Tarbes et c'est ce soir.
2: C'est ce soir, ce mardi 16 juin à 20h à la maison diocésaine, la maison Saint-Paul à Tarbes. C'est un temps convivial et un temps d'information proposé par une équipe de chrétiens divorcés qui propose un parcours pour cheminer après une séparation. Si vous êtes séparés, divorcés en nouvelle union, vous pouvez vous joindre à ce moment de partage et de fraternité. N'hésitez pas aussi à en parler autour de vous. Donc à 20h ce soir à la maison Saint-Paul.
1: La paroisse de Bagnères de Bigorre organise son assemblée générale.
2: Ensemble, faisons grandir notre paroisse. Voilà la promesse de cette journée du samedi 20 juin. C'est samedi prochain, cet après-midi plutôt. C'est à Bagnères de Bigorre que ça se passe, mais c'est pour toute la paroisse du pays de Bagnères, tout le Haut-Adour qui va jusqu'à Campan, même au-delà de Campan et qui embarque Ciotat, Le Haut-Marquisat, Trébons, Montgaillard, tous ces petits villages. En tous les cas, si vous êtes de cette grande paroisse du pays du Haut-Adour. N'hésitez pas à vous joindre à partir de 16h ce samedi 20 juin à cette grande après-midi d'Assemblée Générale. Ça se passe en l'église Saint-Vincent à Bagnères de Bigorre. À 16h d'abord l'Assemblée Générale qui sera suivie de la messe et puis ensuite il y aura le partage d'un repas tous ensemble. Donc n'hésitez pas. Là, les informations sont également sur l'application Au Clocher du diocèse et de la paroisse Notre-Dame du Haut-Adour.
1: Voilà, après la paroisse, après Bagnères de Bigorre, direction Tarbes, à côté de Tarbes, à Pouillastruc, avec la fête de la communauté chrétienne.
2: Exactement, la paroisse Tournaille-Pouillastruc qui nous invite à sa fête paroissiale qui aura lieu à Laslade. C'est un petit village de cette paroisse. C'est ce dimanche 21 juin à partir donc de 10h30. Vous avez rendez-vous d'abord pour la messe qui sera célébrée en l'église de Pouillastruc et puis ensuite direction Laslade où un apéritif sera offert, suivi d'un repas convivial. La participation est de 20€ pour les adultes, 10€ pour les plus jeunes. Les modalités d'inscription sont sur le site du diocèse catholique65.fr. Vous voyez qu'en cette fin d'année pastorale, les paroisses font la fête, se rassemblent, prient ensemble pour rendre grâce pour tous les mois passés et puis sans doute aussi pour déjà préparer l'année pastorale à venir.
1: Voilà pour une partie de l'agenda du diocèse de Tarbes et Lourdes. Comme chaque semaine, on va faire un point d'étape sur le bulletin religieux, le bulletin du diocèse de Tarbes et Lourdes. Où en est-il ?
2: Il a bien avancé. Il est en train d'être mis en page, peaufiné pour une impression d'ici la fin du mois. Et dans ce numéro spécial pastoral du tourisme, vous aurez un tas d'idées de sorties, d'expos, de concerts, de découvertes d'églises, de tout notre patrimoine religieux. Pour découvrir à fond les Hautes-Pyrénées pendant l'été. Alors si vous avez l'intention de partir ailleurs que dans les Hautes-Pyrénées, c'est une mauvaise idée. Restez parce qu'il y aura plein de choses à faire.
1: Voilà, c'est un beau teasing en tout cas. On aura l'occasion évidemment d'en parler du contenu de ce bulletin diocésain, le bulletin du diocèse de Tarbes et Lourdes, donc qui s'apprête à sortir, vous l'avez dit, dans quelques jours maintenant.
2: Oui, et s'il peut se faire, ce numéro spécial, c'est grâce à toutes les personnes qui sont mobilisées dans toutes les paroisses, notamment pour la pastorale du tourisme. Ils sont très, très, très nombreux, un petit peu partout. Je ne pourrais pas tous les nommer, mais dans toutes les paroisses, dans toutes les 10 grandes paroisses du diocèse de Tarbes et Lourdes, il y a des personnes qui se mobilisent pour que, durant tous les 2 mois d'été, il se passe beaucoup d'événements ouverts à tous.
1: Voilà, et on salue tous ces bénévoles qui peut-être nous écoutent en ce moment dans le diocèse de Tarbes et Lourdes. Un grand merci, voilà pour l'agenda du diocèse de Tarbes et Lourdes. Catholique65.fr et l'application au clocher sont à votre disposition pour trouver tous les renseignements et d'autres informations indispensables. Merci Andros Jankovic.
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1: Si vous nous rejoignez, soyez les bienvenus. On va consacrer une partie de cette émission à la candidature du Pic du Midi pour figurer au patrimoine mondial de l'UNESCO avec vous, Androse Jankovic.
2: Et mon invité, bonjour Nicolas Bourgeois.
3: Oui, bonjour.
2: Vous êtes le directeur général adjoint du Pic du Midi. Vous avez fait partie de la délégation pyrénéenne qui s'est rendue à l'Élysée il y a tout juste une semaine, le mardi 9 juin dernier, pour soutenir la candidature du Pic du Midi au patrimoine mondial de l'UNESCO. Vous allez nous raconter ça dans un instant, mais d'abord peut-être un petit peu d'histoire. Janvier 1878, pose de la première pierre, sous laquelle d'ailleurs, je crois, est enterrée une boîte qui contient des documents qui commémorent précisément cet événement. Avant la pose de cette première pierre, le Pic du Midi était déjà un lieu scientifique. À partir de quand c'est un lieu qui a été repéré comme étant un lieu exceptionnel, unique, qui pouvait être promis à ce destin?
3: Alors, on peut soupçonner que ça a toujours été le cas depuis, quelque part, les peuples préhistoriques et chasseurs-cueilleurs, puisque c'est une montagne qui est un observatoire naturel, puisque depuis le haut du Pic du Midi, on peut voir extrêmement loin. Aujourd'hui, on sait qu'on peut voir jusqu'à Toulouse, au contrefort des montagnes méditerranéennes, jusqu'à l'Atlantique à l'ouest. Et on a retrouvé des traces de passage, et notamment une pointe de flèche qui a été trouvée par le général Nansouty. Et au fur et à mesure, c'est quelque part le changement du regard sur la montagne à partir du XVIIIe siècle qui va amener la science véritablement à monter au sommet du Pic du Midi. Et le premier projet d'observatoire, il est porté par Ramon de Carbonnière, qui venait prendre les eaux à Barège et qui a beaucoup herborisé au sommet. Et ce premier projet d'observatoire a été interrompu par la Révolution française. Donc on voit qu'il y a une grande antériorité avant d'arriver à la première pierre de 1878.
2: Donc très vite, en fait, c'est un lieu qui a été repéré comme pouvant être à la fois un lieu exceptionnel pour observer la montagne, mais bien au-delà de la montagne, hein, parce qu'on observe surtout le ciel. Oui, surtout le ciel, c'est juste de dire ça?
3: Alors c'est juste, mais pas que, puisque initialement, ce qui a vraiment motivé l'installation de l'observatoire, c'était finalement la géodésie. Donc la géodésie, de mieux comprendre la Terre, de mieux la dessiner, l'appréhender ou l'arpenter. Et assez rapidement, c'est la météorologie au milieu du 19e siècle. La météorologie devient un vrai enjeu stratégique, militaire, etc. Et on comprend qu'il faut monter plus haut en altitude pour mieux comprendre ce qu'il se passe en haute atmosphère. Et progressivement, on comprend aussi, à la moitié du 19e siècle, que certains points d'altitude, certaines montagnes, offrent des conditions d'observation astronomique extraordinaires. Encore faut-il le courage, l'engagement d'un ensemble d'acteurs pour venir construire une cité scientifique à près de 3000 mètres d'altitude.
2: Oui, parce
3: et là,
2: que,
3: ce sont les populations locales qui rentrent en jeu aussi.
2: Voilà, les fameux porteurs du pic, hein, donc les habitants, les paysans de la vallée qui montaient les matériaux nécessaires pour construire le bâtiment, l'observatoire tel qu'on le connaît aujourd'hui, c'est ça?
3: Exactement, et ça permet aussi de comprendre quelque chose de très spécial avec l'observatoire du Pic du Midi, c'est son caractère éminemment pionnier. L'installation de l'homme en haute altitude à partir du 19e siècle, elle est encore extrêmement rare. L'observatoire du Pic du Midi, c'est le premier et le plus ancien observatoire de haute montagne du monde, et il faudra attendre près de 80 ans pour que cette implantation en haute altitude à travers le monde se généralise. Mmh. Et ça, on peut le comprendre parce qu'il y avait des populations locales, il y avait une fréquentation de la montagne, le pastoralisme, donc les bergers, les chemins, et donc toute cette population de porteurs et d'habitants qui a prêté main forte pour ravitailler, pour construire, et qui a permis aux scientifiques de maintenir leur implantation en un milieu extraordinairement hostile.
2: Donc les scientifiques sans les populations locales n'auraient pas pu faire du Pic du Midi ce qu'ils en ont fait aujourd'hui.
3: Et c'est ça. Et c'est là où l'histoire devient magnifique, c'est que cette dimension pionnière, cette ancienneté et cette durée de vie, puisque 150 ans plus tard, l'observatoire fonctionne toujours, avec cette valorisation touristique qui a toujours été sur le pic, mais qui est devenue réellement stratégique il y a 25 ans, ce modèle-là subsiste toujours et c'est vraiment cette dynamique-là, ce rapport vivant à la montagne. Donc c'est un patrimoine vivant, c'est une interaction avec la montagne que l'on inscrit au patrimoine mondial. Et ce que l'on inscrit, c'est la dimension paysagère de tout ça, c'est un paysage culturel que l'on défend aujourd'hui devant l'UNESCO.
2: Donc ça c'est intéressant parce que vous êtes en train de nous dire, Nicolas Bourgeois, que l'enjeu scientifique ne piétine pas l'enjeu touristique et l'enjeu touristique ne piétine pas l'enjeu scientifique, mais qu'au contraire, ils collaborent et c'est ça précisément qui fait que le Pic du Midi est le bon candidat pour le patrimoine mondial de l'UNESCO.
3: Exactement. Le patrimoine mondial, c'est une règle du jeu qui est la même pour toutes les nations. Et il y a un certain nombre de règles auxquelles il faut absolument se soumettre. La première, c'est d'avoir une valeur universelle exceptionnelle. Donc une dimension patrimoniale vraiment extraordinaire et à ce point extraordinaire qu'elle va transcender les frontières, elle va transcender les générations et elle va demander aux générations futures de se responsabiliser vis-à-vis de ça. Donc il faut vraiment apporter quelque chose de particulier. Et là ce que l'on apporte, c'est cette dimension d'une conquête scientifique et pacifique de la montagne qui témoigne d'un rapport nouveau à la montagne qui émerge il y a près de 200 ans et qui voit la nature comme un vecteur de développement des sciences, des connaissances et finalement de la condition humaine. Et qui va faire paysage dans une logique harmonieuse où cette cité observatoire fonctionne comme un prolongement scientifique de la montagne. Et si cette interaction cesse, le Pic du Midi et son observatoire, ce paysage-là disparaîtrait aussitôt, étant donné les conditions difficiles de la montagne qui amèneraient l'ensemble à se ruiner extrêmement rapidement. Alors, donc il y a une nécessité à vivre et à interagir.
2: Tel que vous nous le présentez, ça semble facile, évident, mais au quotidien, comment tous ces enjeux-là cohabitent? Comment ça se passe une journée au Pic du Midi entre les scientifiques et les touristes?
3: Alors, je pense que pour se l'imaginer, il y a une comparaison que je trouve assez juste. C'est comme s'imaginer un navire en pleine mer qui serait continuellement en porte ouverte. Donc, un navire en pleine mer où vous avez la gestion des machineries, la gestion de l'intégrité du bâtiment et de la coque pour éviter que le bateau coule, affronter les éléments, les tempêtes, etc. Faire cohabiter tout un ensemble de métiers dans un espace restreint. Vous allez passer du monde de la restauration au monde des mécaniciens, aux scientifiques de pointe vers les médiateurs culturels et scientifiques, etc., etc. Et tous ces métiers-là cohabitent, on l'a dit, dans un espace relativement restreint, dans des conditions extraordinaires, près de 3000 mètres d'altitude, et accueillent en continu des publics, que ce soit nos visiteurs qui permettent le maintien des infrastructures de via d'accès, et toute la communauté scientifique qui a des attentes et des exigences aussi sur la performance des installations. Donc c'est ça, faire fonctionner le pic tous les jours, 24 heures sur 24, vu qu'on travaille avec la nature, les levers, les couchers du soleil, le balai des étoiles et la météo.
2: Il y a toujours quelqu'un, toujours une équipe au sommet du Pic du Midi.
3: Le pic ne dort jamais. Ça c'est clairement, quand on arrive au Pic du Midi, on sait qu'il y a une part nécessaire de passion, parce que c'est un lieu magnifique, magique, mais un lieu qui éprouve. Mais c'est sans doute ça aussi qui est quelque part représentatif de ce que nous sommes. C'est aussi dans la contrainte que nous nous exprimons. Et là, on a exprimé, je pense, une belle idée de ce que peut être l'élévation, justement, de l'humanité par les connaissances et la science, et aussi l'émerveillement que l'on propose à notre public. Et en effet, le pic ne s'arrête jamais, ne serait-ce que le téléphérique. Vous voyez, les motrices du téléphérique du second tronçon sont au sommet. Donc c'est vrai qu'il doit y avoir toujours une personne en place là-haut pour démarrer le téléphérique. Donc on ne doit jamais faire cesser l'occupation du sommet.
2: Vous en êtes où de la procédure, du processus pour inscrire précisément le Pic du Midi au patrimoine mondial de l'UNESCO? Il y a une semaine, vous étiez à l'Élysée avec toute une délégation et notamment des jeunes. On va en reparler en deuxième partie d'émission avec Jean-Bernard Saint-Pastous. Mais on imagine qu'une cérémonie à l'Élysée pour promouvoir cette candidature, on se dit c'est tout gagné. Si Emmanuel Macron, si le président Macron soutient, c'est bon, ça coche toutes les cases, c'est gagné.
3: Et si seulement.
2: Qu'est-ce qui manque
3: aujourd'hui, le soutien du président de la République, c'est pour nous quelque chose d'extraordinaire du point de vue de la volonté de l'État et de la mobilisation des acteurs. Puisque ce qu'il faut comprendre, c'est que c'est l'État, en fait, qui dépose sa candidature au devant de l'UNESCO. Ce ne sont pas les acteurs en local. Même si nous portons depuis quasiment aujourd'hui une dizaine, voire une quinzaine d'années ce dossier, c'est à la fin, dans tous les cas, un choix de l'État de déposer notre candidature. Mmh. Et donc cette volonté du président de la République annoncée depuis 2018, pour nous, ça a été un encouragement et ça a poussé une dynamique en fait, qui nous a permis d'y croire et de savoir que la France nous suivrait. Et donc ça, c'est extraordinaire. Et aujourd'hui, plus que nous suivre, la France nous porte. Néanmoins, c'est une évaluation internationale au devant de laquelle tous les pays sont égaux. Quelle que soit la volonté de l'État, c'est la qualité du dossier qui est présenté, la qualité de la démonstration de la valeur universelle exceptionnelle, mais également de tout le système de gestion, c'est-à-dire nos garanties de conservation du bien que nous apportons dans la candidature qui vont être évaluées. Et cette évaluation, nous sommes dedans en ce moment, l'UNESCO nous évalue, c'est 18 mois d'instruction. Les évaluateurs, nous ne les connaissons pas, ils sont anonymes, donc ce qui fait qu'il ne peut y avoir aucune ingérence, influence, quoi que ce soit, de la part de l'État. Ce qui fait qu'aujourd'hui, le soutien du président de la République, c'est un symbole extraordinaire, puisque pour nous, c'est la première fois, déjà dans l'histoire d'un patrimoine mondial français, qu'il y a un tel soutien, une telle mobilisation du plus haut niveau de l'État. Mmh. Et c'est aussi, je trouve, un regard et une mise en avant d'un patrimoine tout à fait nouveau, hein, celui d'un patrimoine, on l'a compris, scientifique, culturel, vernaculaire, etc., qui est mis en avant par un chef de l'État. Et c'est extraordinaire pour un endroit comme le Pic du Midi, qui a traversé tant de difficultés, qui a été tant de fois menacé de fermeture. Là, pour nous, c'est un véritable encouragement, puisque la motivation première de notre candidature, c'est que ce lieu, on l'a compris, ne soit jamais abandonné aux tempêtes et à l'oubli, ne perde jamais la vie.
2: Ça veut
3: la
2: dire
3: vie
2: aussi,
3: au sens premier, on l'a compris.
2: Ça veut dire aussi que ce n'est pas une fin en soi d'être inscrit au patrimoine mondial de l'UNESCO et qu'après, il faut continuer le travail, se retrousser les manches, avoir des projets, plein de projets. Quels sont les projets du Pic du Midi ?
3: C'est exactement ça, c'est un engagement pour le futur. Donc les projets, tout d'abord, c'est de maintenir la valorisation touristique qui aujourd'hui, pour un lieu de culture, on le voit, c'est une vraie difficulté, c'est de maintenir des équilibres économiques, etc.
2: Mais même au Pic du Midi, c'est un défi.
3: Alors aujourd'hui, non, justement, c'est ça qui est superbe, c'est qu'on a en 25 ans, avec le syndicat mixte pour la valorisation touristique du Pic du Midi, conçu un modèle économique dont personne n'aurait soupçonné la possibilité. On pensait que le Pic du Midi serait structurellement déficitaire pour ad vitam aeternam, disons-le comme ça. Mmh. Et aujourd'hui, on a un modèle économique où on est équilibré, on a une capacité à maintenir les installations, à réinvestir. Et ça permet au monde des scientifiques, de l'Université de Toulouse, de l'Observatoire Midi-Pyrénées, de ne se concentrer uniquement que sur les investissements scientifiques.
2: Donc c'est-à-dire que grâce au tourisme, au développement du tourisme, eh bien, la science peut assurer son travail. C'est ça que vous nous dites ?
3: C'est exactement ça. Et c'est un modèle que nous trouvons très vertueux et je m'amuse souvent à le comparer au modèle de la Sagrada Familia, c'est-à-dire le projet de Gaudi qui aujourd'hui peut aboutir et voir le jour parce qu'il y a eu une économie de la valorisation touristique pour financer la construction du monument. Et le Pic du Midi aujourd'hui, c'est ça, c'est-à-dire que chaque euro investi au Pic du Midi est immédiatement réinvesti dans le sommet, dans l'observatoire. C'est une structure intégralement publique, il n'y a aucun reversement de dividendes à des actionnaires, à des privés. On est dans une mission de service public. Et c'est ça, en fait, quand on parle de futur, c'est que ce modèle-là, qui n'était pas espéré, voire soupçonnable il y a encore 25 ans, bah, ce modèle-là perdure. C'est notre seule ambition, c'est celle-là. Et s'il y en a une autre, c'est de bien comprendre que ce n'est pas d'augmenter la fréquentation touristique, puisqu'elle est plafonnée par le téléphérique, mais par contre, dans l'éventualité d'une fréquentation différente ou qui pourrait augmenter, ça sera au profit des territoires qui s'en empareront.
2: Vous, personnellement, qu'est-ce qui vous fascine dans ce lieu ? Alors, on entend que vous êtes passionné, Nicolas Bourgeois, et on vous comprend. Mais alors, je crois qu'au début, vous étiez descendu dans le sud-ouest plutôt pour la mer, pour le surf, pour les vagues. Et finalement, vous êtes passionné du Pic du Midi. Vous nous le racontez avec une passion qui s'entend. Qu'est-ce qui fait que vous êtes toujours fasciné par ce lieu, que vous y restez, que vous vous impliquez à ce point-là dans ce dossier de candidature pour l'UNESCO ?
3: Ben, en fait, c'est une histoire, je pense, que toute personne passionnée par l'observation des étoiles peut comprendre, ou une histoire qui peut être ressentie par chacun. C'est cette fascination pour l'observation, et finalement, qu'on soit du nord de la France, de l'Europe entière ou du monde entier, le Pic du Midi, c'est un vrai symbole, un emblème de cette beauté, de l'émerveillement, de l'humanité qui observe les étoiles. Et pas uniquement à des fins scientifiques. J'aime beaucoup à imaginer qu'il y a 30 000 ans, le chasseur-cueilleur s'interrogeait sur sa place dans l'univers ou dans la nature qui l'entoure en regardant les étoiles. Et de descendre en fait vers le sud, avec un petit crochet vers les vagues de l'océan, c'était pour finalement échoué, j'ai envie de dire, au sommet du Pic du Midi. Ça a toujours été un horizon, un repère. Et je pense faire partie d'une génération qui est, on l'entend souvent, dans la quête de sens. Là-haut, je trouve que c'est le sens incarné dans la montagne et dans la pierre de ce bâtiment. Des grandes idées, des idéaux, que ce soit la science, le pyrénéisme, les arts, la culture, qui ont pris corps dans ce bâti, et de voir aussi l'histoire qu'il y a derrière, celle d'engagement d'hommes et de femmes depuis des décennies. C'est presque une parabole finalement ce lieu, d'où cet engagement ou cette passion qu'on peut entendre dans mes mots pour un tel lieu. Voilà, je trouve que c'est un privilège pour une génération, pour un individu tel que moi, de pouvoir faire ma part dans une telle aventure.
2: Toute cette aventure, toute cette histoire, c'est raconté aux touristes qui viennent au Pic du Midi. Il y a toute une partie historique, hein, quand on arrive. Ça, c'est important aussi pour vous de dire aux gens qui débarquent, eh bien, vous en avez plein les yeux, mais il y a une histoire derrière tout ça. Si on peut être là, c'est qu'il y a des personnes qu'on connaît, alors certains de leur vie, mais en tous les cas, beaucoup de leur temps.
3: Oui, tout à fait. Et c'est quand on parlait d'universalité tout à l'heure, c'est celle-là qu'on transmet. Le public, à quasiment 99,9%, vient avant tout pour le panorama, l'expérience d'un paysage extraordinaire. Et une fois arrivé là-haut, il voit ses coupoles se détacher sur un horizon de montagne. Et là, c'est une histoire à la Jules Verne qui commence à émerger devant ses yeux. Et forcément, il y a une curiosité, il y a une fascination pour cette histoire-là. Et on comprend au fur et à mesure que chacun peut ressentir aussi en quoi il a quelque chose de commun avec cette histoire. Cette idée du dépassement de soi, de l'aventure, de la curiosité, ou tout simplement cette fascination qu'on peut avoir pour les beautés de la nature, des paysages, de l'alternance, de la météo, des saisons, etc. Et on est embarqué finalement dans cette histoire et dans un paysage. Et c'est ça que j'aime beaucoup, un paysage que l'on croirait tout droit sorti d'un roman de la fin du 19e siècle, en fait. Voilà, ou tout, plus récemment d'un film de Star Wars.
2: Merci beaucoup, Nicolas Bourgeois. Je rappelle donc que vous êtes le directeur général adjoint du Pic du Midi. Vous nous parliez ce midi de cette candidature du Pic du Midi au patrimoine mondial de l'UNESCO. Et dans quelques instants, au micro de Radio Présence, il y aura Jean-Bernard Saint-Pastous, animateur territorial au sein de l'inspection académique dans les Hautes-Pyrénées. Il nous racontera comment les élèves que vous avez embarqués avec vous mardi dernier à Paris ont vécu ce moment. Et d'abord, qu'est-ce qu'ils sont allés faire à l'Élysée ?

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1: Bonjour Jean-Bernard, ça va tous?
2: Oui, bonjour.
1: Vous êtes animateur territorial au sein de l'inspection académique dans les Hautes-Pyrénées. Vous avez, il y a tout juste une semaine, conduit des élèves des Hautes-Pyrénées, des lycées des Hautes-Pyrénées, à Paris pour une soirée un peu particulière, puisqu'il s'agissait de promouvoir notre fameux, célèbre Pic du Midi dans le cadre de sa candidature au patrimoine mondial de l'UNESCO. Alors, vous allez nous raconter comment ça s'est passé, parce qu'on est un petit peu curieux de savoir comment vous avez passé ce moment à l'Élysée avec le président Emmanuel Macron, mais d'abord ces élèves que vous avez emmenés à Paris pour cette mission un peu spéciale, comment vous les avez choisis? Pourquoi vous les avez choisis eux? Je crois qu'ils étaient 300 environ, c'est ça?
2: Alors non, ils étaient, bon, il y avait plusieurs niveaux, puisqu'il y avait des écoles, une école de Juillan, hein, des primaires de Juillan, et moi j'avais la responsabilité d'amener des lycéens de lycées professionnels des Hautes-Pyrénées. Pour répondre aux exigences de l'excellence qui correspondaient un petit peu au thème de la soirée, puisque le Pic du Midi, c'est l'excellence, et puis se placer dans cette dynamique de labellisation de l'UNESCO. Donc nous avions une trentaine d'élèves de lycée professionnel des Hautes-Pyrénées.
1: Dans une délégation beaucoup plus large et beaucoup plus complète.
2: Tout à fait, il y avait 300 personnes, au moins 300 personnes, je n'ai pas compté, mais il y avait énormément de monde, beaucoup de gens des Hautes-Pyrénées, mais aussi de l'Université de Toulouse, puisque le Pic du Midi est aussi axé dans un pôle scientifique avec l'Université de Toulouse, et puis bien sûr quelques Parisiens aussi.
1: Alors, est-ce qu'on peut savoir de quels établissements sont ces élèves et qu'est-ce qu'ils ont à montrer de l'excellence, puisque c'est le terme que vous employez?
2: Oui, merci. Le choix était un petit peu complexe et puis le mois de juin n'est pas un mois très facile pour l'éducation nationale parce que les jeunes sont en examen, les enseignants sont aussi en examen. Donc on est parti un petit peu sur former aux métiers du territoire et du demain. Et on a parlé aussi de plusieurs thèmes. Donc on avait pris des élèves du lycée professionnel de Bagnères-de-Bigorre pour parler des activités équipements touristiques, puisqu'il y a une section bac pro transport par câble et remontée mécanique qui est depuis 3 ans installée au lycée à Bagnères.
1: Oui.
2: Ensuite, on avait pris un autre établissement, des élèves d'autres établissements du lycée Réfi de Tarbes, pour parler des métiers d'art et du textile, puisqu'ils travaillent depuis quelques années aussi, eux, sur la valorisation de la filière laine à travers un projet qu'on appelle l'Atela. Et puis, bien sûr, deux établissements bien connus sur les Hautes-Pyrénées, c'était le lycée de la Rouza et le lycée de Lautréamont, un à Tarbes, un à Lourdes, sur les métiers de l'hospitalité, de l'accueil et bien sûr de la restauration.
1: Oui, alors c'est vrai, quand on pense au Pic du Midi, on pense d'abord à un lieu bien sûr touristique, mais aussi scientifique. Finalement, en emmenant ces élèves pour promouvoir la candidature du Pic du Midi au patrimoine mondial de l'UNESCO, c'est une manière de montrer que l'excellence, elle se joue à tous les niveaux et que le Pic du Midi, finalement, il embarque avec lui un tas de domaines de formation. C'est ça que vous vouliez montrer ?
2: Tout à fait, vous avez entièrement raison. Et puis, il faut savoir que de nombreux jeunes qu'on a amenés la semaine dernière, puisque mardi dernier, à cette si on était déjà à Paris, ils ont pour certains soit fait des stages, soit travaillé directement ou indirectement avec le Pic du Midi. Donc ils étaient particulièrement motivés, bien sûr, de rencontrer le président de la République, mais aussi de venir présenter leur qualité, leur excellence, et puis ce qu'ils avaient pu faire durant leurs 3 ans de bac pro ou de BTS pour certains aussi, puisque nous avions quelques élèves de BTS.
1: Ouais, alors c'est très encourageant ce que vous dites, Jean-Bernard, ça passe tout, parce qu'on voit bien que ces jeunes-là que vous avez embarqués, qui sont très jeunes, les lycéens, donc ils ont quoi, 16, 17 ans.
2: Ouais, 18 ans pour certains. Hein.
1: Ils se sentent impliqués dans la promotion de leur territoire. Ça, c'est quand même pas banal.
2: Oui, tout à fait. Alors, ils sont impliqués, d'abord, comme je vous le disais, à travers leur implantation dans un lycée de notre territoire, mais aussi lorsqu'ils font des stages, parce que vous savez, en lycée professionnel, on fait énormément de stages dans les entreprises. Et pour certains, c'est un moment fort, et puis de prendre des compétences en dehors de l'établissement. Et ça leur permet aussi d'augmenter, d'ouvrir leur leur vue et puis le réseau aussi qui est important pour eux.
1: C'est une manière pour vous de leur dire à ces jeunes qu'il y a de l'avenir dans tous ces métiers d'excellence qui sont parfois quand même un petit peu des niches. Quand vous nous parlez de l'art et du textile, on se dit a priori c'est une niche, on ne voit pas tout de suite le rapport avec le Pic du Midi, mais est-ce que c'est une manière pour vous de leur dire en fait il y a de l'avenir, allez-y, continuez, foncez quoi.
2: Mais bien sûr, et d'abord il faut que les élèves ils aient vraiment envie de se trouver dans cette branche où ils sont, d'être bien, et puis d'avoir une vision de leur carrière aussi.
1: Oui.
2: Donc l'excellence, ça peut aider. Tout le monde ne sera pas dans l'excellence, effectivement, dans ces métiers-là, mais beaucoup peuvent y rêver et peuvent atteindre leurs rêves. Mmh. Dans les élèves que nous avons emmenés l'autre jour, mardi dernier à Paris, certains ont déjà des contrats d'apprentissage avec des grandes sociétés ou cherchent des apprentissages, et je suis vraiment très optimiste pour ces jeunes-là.
1: Alors justement, faites-nous rêver un petit peu, puisque vous les avez fait rêver à Paris, alors racontez-nous quand même, parce que d'abord, faut savoir qu'ils ont eu du courage, ces petits jeunes, puisqu'ils sont partis en bus depuis Tarbes pour rejoindre Paris, donc ils sont arrivés à Paris peut-être un peu fatigués, mais en tous les cas, il ne fallait pas le montrer. Qu'est-ce qu'ils ont vécu, et ce moment à l'Élysée pour ces jeunes, comment ça s'est passé?
2: Alors d'abord, c'est effectivement, on a passé deux nuits dans un bus, mais on l'a pas ressenti. On a senti vraiment un groupe très.
1: Oui,
2: vous étiez
1: avec eux tout le temps.
2: Oui, j'étais avec eux. J'ai eu ce plaisir parce que c'était vraiment un plaisir. C'était des jeunes vraiment qui ne se connaissaient pas puisque c'était trois établissements avec certains même à travers des établissements des sections professionnelles différentes, donc ils ne se connaissaient pas obligatoirement. Et c'est vrai qu'il y a eu un effet de groupe. D'abord, il y a eu beaucoup d'émotions de monter à Paris. Je pense que beaucoup d'abord ne connaissaient pas Paris, donc du coup, on a pu faire une petite visite en bus le matin puisqu'on est arrivé très tôt. À 7h, on était à Paris. Donc on a pu, grâce au chauffeur, faire un petit tour de Paris. Et puis après, on avait prévu un petit programme avant d'arriver à l'Élysée. On a fait le Panthéon. On a été reçus au Sénat par les sénatrices. Donc il y a eu vraiment beaucoup d'élèves m'ont dit qu'ils avaient été touchés par le Sénat déjà de voir ce bel ensemble, de discuter, de visiter l'hémicycle. Et puis le soir, on avait préparé, donc dans le bus on a pu discuter, les jeunes avaient préparé un petit peu des présentations pour le président de la République. Mmh. Et puis certains, je pense aux jeunes filles de Réfi du métier d'art et du textile, leur motivation c'était de rencontrer Brigitte Macron surtout.
1: Évidemment,
2: pour échanger avec Brigitte Macron sur les métiers de la mode.
1: Et oui.
2: Donc elles ont eu la chance de pouvoir discuter longuement avec elles, donc elles étaient très très très très, très satisfaites.
1: Qu'est-ce que vous en retenez, vous, de ce moment, Jean-Bernard Saint-Pastous?
2: Eh bien, moi, d'abord...
1: À titre peut-être plus personnel...
2: Alors, à titre personnel, on connaît un petit peu mon histoire politique, donc j'ai eu l'occasion déjà d'aller plusieurs fois à l'Élysée. C'était pas le sujet. Le sujet, c'était d'amener des élèves, vraiment pour la première fois, des élèves de lycée professionnel. Donc, ils n'ont pas l'occasion souvent d'être trop mis en valeur. Donc là, on les a mis en valeur. Et puis de voir au retour le matin, quand on était après deux nuits de bus, qu'ils soient venus pour certains nous remercier, nous dire vraiment c'était super, on a passé un moment inoubliable et puis on a pu mettre en avant ce dont on a travaillé pendant 3 ans. Ça c'était une très belle récompense pour nous, pour toutes les équipes pédagogiques, les proviseurs, puisqu'il y avait les proviseurs des établissements avec nous. Et ça c'était vraiment un bon moment.
1: Voilà, on peut monter au Pic du Midi pour observer les étoiles, mais les étoiles, ils en ont certainement eu plein les yeux et plein la tête, ces jeunes avec vous, Jean-Bernard, ça passe tous.
2: Merci
1: d'avoir été avec nous, merci pour ce retour. Donc, je rappelle que la semaine dernière, il y a tout juste une semaine, vous étiez à Paris avec des élèves des lycées des Hautes-Pyrénées pour promouvoir le Pic du Midi dans le cadre de sa candidature au patrimoine mondial de l'UNESCO. Un grand merci à vous.
2: Merci à vous, merci à Radio Présence.
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1: Aujourd'hui, dans nos balades en pays de Lourdes, on va parler de la laine des Pyrénées avec Elaïa. Bonjour.
2: Bonjour.
1: Vous faites partie de l'Office de tourisme de Lourdes. Avant de parler du savoir-faire, un mot de cette laine des Pyrénées et de ce lien avec le pastoralisme.
2: Oui, avant tout, la laine, c'est une histoire de montagne. Donc, elle vient directement du pastoralisme. Elle est liée aux troupeaux de brebis, aux estives, aux villages de montagne et aussi à la transhumance. Donc, chaque année, les troupeaux montent en pâture. Donc, c'est un mouvement qui fait partie de la vie pyrénéenne depuis un certain moment maintenant. Et la tonte se fait au printemps.
1: Un mot maintenant du savoir-faire avec cette laine des Pyrénées.
2: Oui, donc derrière la laine, il y a tout un ensemble de gestes et de savoir-faire, comme laver la laine, la carder, la filer ou la tisser. Donc ce sont des gestes anciens qui se transmettent dans les familles. Et ça montre à quel point cette matière est liée à une vie rurale et montagnarde.
1: Alors une fois qu'on a cette laine, qu'est-ce qu'on en fait? On en fabrique évidemment des vêtements.
2: C'est ça, elle a une fonction très pratique et c'est avant tout une ressource locale. Donc elle sert à fabriquer des vêtements chauds, solides et adaptés au climat de montagne. Donc on pouvait s'en servir pour faire des couvertures, des capes, des vestes ou encore des tricots.
1: Alors l'utilisation de la laine s'est développée à la fin du 19e siècle.
2: Oui, c'est ça, donc ce n'était plus une activité domestique ou paysanne. Donc avec la mécanisation et l'industrialisation de la laine. Donc il y a plusieurs communes du Piémont qui sont devenues des lieux importants pour cette activité. Donc on peut citer Saint-Gaudens, Pau, Oloron, Bagnères de Bigorre, Bruges ou encore Pontac. Donc ça, elles sont plus en activité aujourd'hui. Mais on peut encore trouver une usine en activité à Luz et c'est la Carde. Et à cette période, on voit apparaître une petite économie autour du lainage pyrénéen avec des ateliers, des commerces, des produits reconnus. Et une identité, toute une identité qui se construit autour de cette matière. Et donc Lourdes, c'est pas forcément le lieu principal de production, mais plutôt le lieu de vente, avec tous les passages et l'accueil au sein de la ville.
1: Voilà, et des commerces donc de laine, on peut en trouver notamment à Lourdes et évidemment dans plusieurs villages du département des Hautes-Pyrénées. Voilà pour la laine des Pyrénées. Grâce à vous, Elaïa, on en sait davantage. Je rappelle que vous faites partie de l'Office de tourisme de Lourdes et on se dit à très bientôt pour une nouvelle chronique Balade en pays de Lourdes.
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0: Bonsoir à tous. Les dirigeants du G7 réunis aujourd'hui sur les bords du lac Léman. Sur la photo de famille officielle figurent des représentants d'autres superpuissances mondiales. Le Premier ministre indien Narendra Modi ou le président brésilien Lula. En revanche, pas de Volodymyr Zelensky qui a pourtant participé dans la matinée à une session de travail spéciale consacrée à la guerre en Ukraine. Le président ukrainien a reçu de la part de ses partenaires du G7 l'assurance d'un soutien renouvelé et de nouvelles sanctions contre la Russie. Et Donald Trump lui-même a promis de faire tout son possible pour obtenir la paix en Ukraine. Les précisions de Marie-Christine Bonzon.
1: Selon la délégation française, les dirigeants du G7 sont tombés d'accord pour augmenter la pression sur la Russie au moyen de sanctions sur le pétrole et le gaz, les hydrocarbures étant la principale source de financement de l'effort de guerre russe. Les sept ont aussi convenu de fournir à l'Ukraine des moyens de défense anti-aérienne. De son côté, le président des États-Unis se dit prêt à rétablir bientôt des sanctions contre le pétrole russe, et ce parce que les cours du pétrole sont en baisse après l'annonce du protocole d'accord entre Washington et Téhéran. Les États-Unis ont en effet suspendu certaines sanctions pesant sur le pétrole russe pour atténuer la flambée des cours du brut provoquée par leur conflit contre l'Iran. « Je vais faire tout ce que je peux pour mettre fin à la guerre en Ukraine », promet désormais le chef de la Maison-Blanche, estimant que Moscou devrait conclure un accord étant donné les pertes dans les rangs russes que M. Trump qualifie de phénoménales. M. Trump a rencontré Volodymyr Zelensky en marge du sommet du G7, leur premier entretien face à face depuis décembre. « C'est formidable que tout le monde comprenne que la Russie ne va pas gagner », a réagi M. Zelensky. Marie-Christine Bronzon pour Radio Vatican.
0: Et le président Emmanuel Macron, hôte du sommet, a d'ailleurs invité Volodymyr Zelensky à rester jusqu'à la fin de la rencontre qui prendra fin demain. La situation au Moyen-Orient et l'accord entre l'Iran et les États-Unis ont aussi fait l'objet de discussions. Cet accord entre Washington et Téhéran doit être signé ce vendredi dans un luxueux complexe hôtelier en Suisse. Et avant même sa signature officielle, le blocus américain des ports iraniens en place depuis 2 mois a été levé. C'est du moins ce qu'assure ce mardi le vice-ministre iranien des Affaires étrangères. Cependant, la Chine, médiatrice clé dans le conflit, prévient que la prochaine phase de négociation entre les deux pays s'annonce plus difficile. Celle qui visera notamment à trancher sur des sujets plus épineux, comme par exemple le nucléaire iranien. Le front libanais concerné par l'accord entre Téhéran et Washington. Depuis hier, le pays du Cèdre connaît une maigre accalmie après 15 semaines de guerre qui ont fait plus de 3800 morts. Mais le média d'État libanais indique que 4 autres personnes sont mortes aujourd'hui dans des frappes israéliennes. Malgré ces violations, des habitants ont commencé à rentrer chez eux après 3 mois et demi de déplacement. La correspondance à Beyrouth de Paul Khalife.
2: En dépit des appels de l'armée libanaise, du Hezbollah et des municipalités du sud Liban, le mouvement de retour des déplacés dans leur village s'est accéléré ce mardi comparé à la veille. La circulation était dense tout au long de la journée sur l'autoroute côtière qui mène vers le sud et un bouchon a été signalé à l'entrée nord de Saïda, à 45 km de Beyrouth. Le retour est massif vers les villages au nord du fleuve Litani, loin de la frontière, à l'exception des localités situées au sud et à l'est de Nabatieh, théâtre d'une vaste offensive israélienne ces 3 dernières semaine. En revanche, le retour est timide dans les communes au sud du Litani et presque inexistant dans les localités situées dans la zone tampon de facto établie par les Israéliens sur une profondeur allant de 5 à 8 km. Un drone israélien a attaqué une camionnette transportant des habitants qui tentaient de rejoindre leur domicile à Haddassa, un village à la lisière de la zone tampon. La frappe n'a pas fait de blessés et visait à dissuader les habitants à rentrer chez eux. Plus d'un million et demi de personnes, essentiellement des chiites, ont été déplacés par la guerre. Paul Khalife, Beyrouth, RFI pour Radio Vatican.
0: Le nouveau Premier ministre irakien Ali Al-Zaidi, invité mi-juillet à la Maison-Blanche. L'annonce a été faite conjointement ce matin par les États-Unis et l'Irak. Annonce faite alors que l'envoyé spécial américain pour la Syrie et l'Irak, Tom Barrack, est à Bagdad avec une demande bien précise adressée aux autorités irakiennes. À Bagdad, les détails avec Anne-Sophie Lemoff.
3: La visite en Irak de l'envoyé présidentiel américain Tom Barrack sonne comme un avertissement lancé au tout premier ministre irakien Ali Al-Zaidi. Au programme de sa rencontre avec le chef du gouvernement, l'épineuse question du désarmement des groupes armés chiites liés à Téhéran, acteur irakien de l'axe de la résistance, une alliance anti-impérialiste qui vise à contrer l'influence des États-Unis et d'Israël au Moyen-Orient. Sous pression américaine, Al-Zaidi s'est engagé à garantir un monopole exclusif de l'État sur les armes à la

0: proche de sa rencontre avec le président Trump à Washington, prévue à la mi-juillet. Al-Zeidi entend consolider des accords bilatéraux portant sur l'économie et la sécurité. Pour attirer d'importants investissements américains, le premier ministre irakien souhaite augmenter les exportations de pétrole de l'Irak vers les États-Unis à 500 000 barils par jour. Plusieurs factions armées irakiennes refusent de rendre les armes, à l'instar de Kataeb Saïd al-Shouada, qui précise que la seule façon d'en finir avec la résistance est de mettre un terme à l'occupation américaine et ses ingérences dans les affaires irakiennes. À Bagdad, Anne-Sophie Lemouf pour Radio Vatican.
1: Le secrétaire général de l'ONU est arrivé ce mardi en Haïti pour une visite de solidarité. Antonio Guterres doit rencontrer des hommes, des femmes et des enfants dont les vies sont touchées par la violence des gangs qui sévit depuis des années dans le pays caribéen. Retour à Rome à présent, ces deux derniers jours, des membres de la Commission pontificale pour la protection des mineurs et de l'association Ending Clergy Abuse se sont réunis en présentiel au Vatican. Un dialogue engagé sous l'initiative du pape Léon XIV lui-même. Cette collaboration, vise à renforcer les mesures de protection au sein de l'Église et à mieux écouter et impliquer les victimes. Léon XIV se rendra lundi prochain au siège du PAM, Programme Alimentaire Mondial à Rome, annonce aujourd'hui la préfecture de la Maison Pontificale. Prix Nobel de la paix en 2020, l'agence onusienne est l'une des plus grandes organisations humanitaires au monde, aujourd'hui fortement fragilisée par la multiplication des conflits et la baisse des financements. C'est une autre thématique chère au Vatican, la sauvegarde de la maison commune. Aujourd'hui, un sommet portant sur les solutions durables à apporter à la crise climatique s'est ouvert à Vienne, en Autriche, organisé par Schwarzenegger Climate Initiative. Léon XIV a adressé un message vidéo aux participants, les appelant à favoriser le dialogue. Les précisions de Jean-Paul Camba.
2: Léon XIV a d'abord rappelé que la durabilité, l'écologie intégrale et la sauvegarde de la création sont des préoccupations depuis plusieurs décennies et que l'Église a toujours été consciente que la question écologique comporte une dimension morale. En parlant de la foi, l'évêque de Rome a estimé que la dimension religieuse est essentielle pour aborder les questions du changement climatique et de la protection de l'environnement de manière adéquate. Selon lui, ceux qui croient que notre monde a été créé par Dieu et qu'il est intrinsèquement bon sont tenus d'assumer une responsabilité encore plus grande dans la sauvegarde de la création, car c'est là une exigence de leur foi. Convaincus que les différentes traditions religieuses considèrent la création comme un don divin et la vie comme revêtue d'un caractère sacré, le Saint-Père a tenu de rappeler que la foi religieuse renforce la volonté générale de protéger la vie et de prendre soin de la nature. Il a conclu son message en exprimant le souhait que les libérations favoriseront une culture de la sollicitude et contribueront ainsi à la civilisation de l'amour.
1: Jean-Paul Camba, plus de précisions sur notre site vaticannews.va. Et puis le pape Léon XIV était comme chaque mardi à Castel Gandolfo, à une trentaine de kilomètres de Rome. Il rentrera ce soir au Vatican et présidera demain l'audience générale Place Saint-Pierre, à suivre en direct sur nos ondes, notre site internet et notre page Facebook. C'est la fin de ce journal. Retour de l'actualité en langue française demain 8h30, heure de Rome. Vous serez en compagnie de Xavier Sartre. D'ici là, une très belle soirée à toutes et à tous.

Bonjour à tous, l'Occitanie mise sur l'innovation pour protéger sa biodiversité. La région lance un vaste programme de cartographie des milieux naturels grâce aux satellites et à l'intelligence artificielle. Pendant 3 ans, les forêts, zones humides, prairies ou encore espaces littoraux seront observées depuis l'espace afin de suivre leur évolution face au changement climatique et à l'urbanisation. Portée par l'entreprise toulousaine CLS, spécialiste de l'observation de la Terre, ce projet doit permettre aux collectivités de mieux protéger les espaces naturels et d'anticiper leurs décisions d'aménagement. Cap également sur l'innovation, mais cette fois-ci dans le ciel. Après 3 années de travail, les étudiants de l'IPSA de Toulouse ont réussi le premier vol d'essai de leur planeur électrique et solaire. Développé par l'association étudiante Ipsolaire, cet appareil expérimental veut démontrer que les jeunes ingénieurs peuvent contribuer à construire une aviation plus respectueuse de l'environnement. Les essais réalisés ce week-end marquent une étape importante avant de nouveaux développements futurs. La chaleur, elle, s'installe durablement sur la région. En Ariège, les températures pourraient atteindre jusqu'à 38 degrés cette semaine. Les météorologues annoncent une vague de chaleur précoce avec des nuits de plus en plus chaudes et recommandent de limiter les activités physiques aux heures les plus chaudes tout en restant bien hydraté. Dans les Hautes-Pyrénées, les organisateurs du Festival des sorcières de Piastruc sont finalement rassurés. Après plusieurs jours d'incertitude liés à l'installation de gens du voyage sur le stade communal, leur départ permet de confirmer le maintien de l'événement, prévu comme chaque année, avec spectacle, animation et marche artisanale pour ce week-end. En Aveyron, le patrimoine reprend vie à Bias. 20 ans après sa réhabilitation, le moulin du village retrouve une nouvelle roue à eau. Ce chantier permet de remettre en fonctionnement ce symbole du patrimoine local et de valoriser un savoir-faire traditionnel auprès du public. Et puis enfin, toujours en Aveyron, une bonne nouvelle pour les amateurs de patrimoine. La tour médiévale de Martiel ouvrira exceptionnellement ses portes au public cet été. Les visiteurs pourront découvrir l'intérieur de ce monument habituellement fermé, ainsi que sa terrasse offrant un panorama remarquable sur la campagne environnante. C'est la première fois que la tour ouvre au public.

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0: La cathédrale Sainte-Marie de Bayonne était comble en ce dimanche de Pentecôte. 120 adultes venus de tout le Pays Basque et du Béarn ont reçu le sacrement de confirmation des mains de Mgr Marc Ayet, aidé de Mgr Pierre Moller, évêque émérite du diocèse, et de Mgr Emery Kibal, évêque de Kolé en RDC. Un magnifique témoignage de foi et de vitalité pour notre église diocésaine. Écoutez des extraits de l'homélie de Mgr Marc Ayet.
1: J'ai la conviction, chers frères et sœurs, en lisant vos lettres, en vous voyant aujourd'hui toujours plus nombreux, chaque année, à recommencer un chemin de foi, à demander ce sacrement de la confirmation, comme je le vois pour les catéchumènes de plus en plus nombreux, pour la plupart jeunes, qui frappent à la porte de l'Église et qui trouvent enfin celui qui est le chemin, la vérité et la vie, j'ai la conviction que par vous, le Seigneur renouvelle son Église. Prenez votre place dans l'Église. Vous devenez des membres à part entière de l'Église. Vous me le dites dans vos lettres. Je veux être confirmé pour renforcer mon lien à l'Église, l'Église qui est un corps, comme saint Paul vient de nous le dire dans la deuxième lecture, dont nous sommes les membres, dont il est la tête et dont l'âme est précisément l'Esprit-Saint. Vous recevez une mission. Vous avez une place à occuper dans l'Église pour que l'Église soit le signe éloquent de l'amour de Dieu pour le monde d'aujourd'hui. Peut-être que certains qui sont plus jeunes et qui ne sont pas encore fixés dans leur état de vie sont appelés à devenir prêtres, consacrés, fonder un mariage et un foyer chrétien. Si un membre de l'Église manque au corps, c'est le corps qui est désarticulé, c'est le corps qui n'est plus en bonne santé et qui manque de cohésion. Gardez votre place dans l'Église, prenez votre place dans l'Église et pour la part d'Esprit-Saint qui vous est donnée, accomplissez la mission que Jésus vous confie. Quand je lis vos lettres, je vois qu'il y a des constantes, même si l'itinéraire de chacun est unique et singulier. Pour beaucoup d'entre vous, vous avez grandi dans une famille chrétienne. Vous avez été baptisé tout petit, été catéchisé, fait votre première communion, et puis est venu un moment porté par un monde précisément qui n'est plus porteur, ou peut-être à cause d'une épreuve, vous vous êtes égaré, écarté, éloigné de la foi. Pour d'autres, vous avez grandi dans des familles qui pouvaient être indifférentes au mieux, voire hostile et anti-religieuse, comme vous l'avez écrit dans vos lettres. Mais tous, c'est d'une manière souvent inattendue, et en particulier à travers des épreuves, parfois de lourdes épreuves, que le Seigneur s'est manifesté, qu'il est venu dans votre vie, qu'il a fait irruption dans votre histoire, de telle sorte que vous ne pouviez pas l'éviter. Je lis par exemple: ma rencontre avec le Christ s'est faite au cœur de l'épreuve. Dieu m'a sauvé. Quand j'étais au plus bas, dit quelqu'un d'autre, je me suis tourné vers le Seigneur et lui, il m'a aidé. L'Esprit Saint que vous allez recevoir dans ce sacrement va venir confirmer, comme son nom l'indique, affermir, faire grandir, consolider ce premier don que vous avez reçu au jour de votre baptême. Et ce don, c'est la foi. Vous le dites dans vos lettres d'une manière générale. Cette foi qui a été déposée dans votre cœur et qui est ranimée aujourd'hui par le don de l'Esprit-Saint, selon cette belle image que j'ai lue dans une lettre. La foi, une semence, comme une braise qui ne s'éteint jamais vraiment et qui attend le feu de l'Esprit-Saint pour être ranimé, embraser votre cœur, embraser votre vie. Sans doute que la foi est une connaissance, et pour beaucoup, vous avez fait l'expérience que Jésus est vraiment, comme il le dit lui-même à ses disciples, le chemin, la vérité et la vie. Vous avez eu un grand désir d'apprendre, de connaître, à travers la parole de Dieu en particulier. Vous êtes plongé dans les Saintes Écritures. Vous avez lu la Bible. vous êtes ouvert toujours davantage à la parole de Dieu, cette parole qui vous révèle non seulement ce qu'est Dieu, mais ce qu'il est dans votre vie, concrètement. Comment vous pouvez, à la lumière de la parole de Dieu, relire votre histoire et voir comment, même lorsque vous étiez éloigné, Dieu ne vous avait pas abandonné. Il était présent. C'est lui qui vous conduisait et c'est lui qui vous fait faire l'expérience de son agir concret dans votre vie. Vous avez suivi des cours de catéchisme pour adultes et c'est important pour un fidèle qui veut continuer à comprendre le mystère de sa foi, vous tous, chers frères et sœurs, de continuer à approfondir votre foi par tout ce que l'Église vous propose à travers son catéchisme, le catéchisme de l'Église catholique qui devrait être, avec les Saintes Écritures, le livre de chevet du chrétien qui veut vraiment devenir un adulte dans la foi. Mais la foi est bien plus qu'une connaissance. Vous en avez fait l'expérience et c'est sans doute ce qui est le plus touchant et le plus décisif dans votre démarche. C'est une relation d'amitié personnelle avec Jésus. Jésus qui vient à votre rencontre. Jésus qui vous recherche et qui veut faire de vous ses amis. Vous savez comment cette amitié avec Jésus se cultive, comme vous en avez d'ailleurs déjà l'expérience. Mais le Seigneur veut vous donner l'esprit de persévérance et de fidélité, quels que soient les moments arides de votre vie, quelles que soient les épreuves que vous connaîtrez encore. Le premier moyen, c'est la prière. La prière par laquelle nous entrons en relation intime avec ce Dieu qui nous aime. Le deuxième moyen pour cultiver cette amitié avec Jésus dans la durée, c'est l'Eucharistie. Il y en a parmi vous qui vont faire leur première communion. C'est magnifique. Nous sommes baptisés et confirmés pour participer pleinement à l'Eucharistie de manière consciente, active, fructueuse dans notre vie. L'Eucharistie dominicale, qui sans doute est un précepte et qui est toujours d'actualité, ce précepte. Tu sanctifieras le jour du Seigneur. Tu iras à la messe tous les dimanches. Tu fais partie d'un corps et tu dois prendre ta place dans ce corps. C'est physique, le corps du Christ. Et si tu manques à ce corps, encore une fois, c'est le corps tout entier qui est en mauvaise santé et qui est désarticulé. L'Eucharistie n'est pas seulement obligatoire, elle est plus que cela, elle est vitale. Jésus a dit lui-même dans ce discours du pain de vie au chapitre 6 de Saint Jean, « Si vous ne mangez pas la chair du Fils de l'homme, si vous ne buvez pas son sang, vous n'aurez pas la vie en vous. Celui qui mange ma chair et boit mon sang a au présent la vie éternelle. » Et moi, je le ressusciterai au dernier jour. Qui d'entre nous, chers frères et sœurs, n'a pas le désir d'avoir la vie éternelle qui est commencée dès lors que je communie au corps du Christ? Il n'y a pas de relation plus intime et plus intense avec Jésus que l'Eucharistie. Enfin, le troisième moyen de cultiver, d'approfondir cette amitié, de la rendre durable, c'est la confession. Nous avons besoin de ce sacrement pour renouveler sans cesse lorsque nous sommes tentés de tourner le dos au Seigneur par les événements de notre existence, les aléas de notre vie, pour renouveler par le pardon du Seigneur qui nous est toujours offert ces forces spirituelles que le Christ Jésus a mises en vous au jour de votre baptême et qui plus est, renforce en vous au jour de votre confirmation. Enfin, la foi est un agir, et pas n'importe quel agir, vous l'avez bien compris. J'ai lu dans des lettres des choses très belles, par exemple, « Je n'ai plus qu'un seul désir, devenir saint. J'espère que l'Esprit Saint, qui est celui qui nous sanctifie, va allumer encore plus dans votre cœur ce grand désir d'être des saints. » Et un saint, c'est quelqu'un qui dit oui à Dieu dans tous les moments de son existence, y compris à travers les événements les plus douloureux. Un saint, c'est celui qui vit l'Évangile dans sa vie quotidienne, malgré les épreuves, comme l'un d'entre vous me l'a écrit. Cet agir, c'est l'amour, comme vous le dites. Le sacrement de la confirmation consolidera mon amour fraternel. Il m'apprendra à aimer en vérité. J'apprends, me dit l'un d'entre vous, à pardonner à ceux qui m'ont offensé, même lorsque cela m'est difficile. Aimer pas seulement comme soi-même, mais aimer plus que soi-même, comme Jésus qui nous a donné ce commandement nouveau. Aimez-vous les uns les autres, comme je vous ai aimé, plus que moi-même, en donnant ma vie pour vous, lorsque vous étiez aimables, non, lorsque vous étiez pécheurs, c'est-à-dire mes ennemis. Aimez vos ennemis, priez pour ceux qui vous persécutent, bénissez ceux qui vous maudissent. Ce sont les commandements de Jésus. Humainement, c'est impossible. Vous le savez bien, moi le premier. Et précisément, l'amour de Dieu a été répandu dans nos cœurs, comme dit saint Paul, par l'Esprit Saint qui nous a été donné pour changer la face de la terre et la renouveler par l'amour et l'amour en vérité. Et enfin, le dernier agir que le Seigneur attend de vous, c'est d'être des témoins. Comme les apôtres, remplis de l'Esprit Saint, de craintifs qu'ils étaient, ils sont sortis sur la place publique et ils ont proclamé « Celui que vous avez crucifié et qui n'a pas crucifié Jésus dans sa vie ». Dieu l'a ressuscité d'entre les morts. Nous en sommes témoins. Et il a pardonné nos péchés. Et il nous a ouvert les portes de la vie éternelle. Soyez des témoins, soyez des apôtres, comme vous le dites vous-même. Je veux répandre la bonne nouvelle, je veux porter l'Évangile autour de moi, je veux transmettre aux jeunes cette possibilité de le rencontrer. Ne soyez pas des radicalisés, soyez des témoins par votre paix, par votre douceur, par votre amour, par votre pardon, de cet amour que le Seigneur veut que vous répandiez tout autour de vous.
0: Vous venez d'entendre Mgr Marc Hayet lors de son homélie à l'occasion de la confirmation de 120 adultes le dimanche de Pentecôte à la cathédrale de Bayonne.

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3: Nous sommes au mois de juin et c'est le moment où les réponses de Parcoursup tombent pour les futurs étudiants. Et une fois la joie de l'acceptation passée, une deuxième course contre la montre démarre immédiatement pour les futurs étudiants et leurs parents, c'est trouver un logement. Bonjour Amaury.
4: Bonjour Gilles, bonjour à tous. Et oui, les loyers explosent, les studios sont souvent minuscules et les dossiers administratifs sont longs comme le bras. C'est un exercice qui, je l'ai vécu, vire souvent au casse-tête financier. Mais cette semaine, j'ai une super idée à vous proposer, un vrai bon plan solidaire qui va soulager le portefeuille des parents, qui va rassurer les grands-parents et qui va apporter une magnifique solution de logement. Et cette tendance, c'est la cohabitation intergénérationnelle.
3: Alors Amaury, c'est quoi le principe? C'est un échange de bons procédés?
4: Oui, on pourrait dire ça. Le concept est simple. D'un côté, on a des étudiants à la recherche d'un toit abordable, de l'autre, des retraités qui sont souvent logés dans des appartements ou des maisons qui sont devenues trop grands pour eux depuis le départ des enfants et qui souffrent parfois de solitude. Alors le deal, c'est quoi? C'est simple, le senior met à disposition une chambre meublée chez lui et en échange, le jeune verse une participation financière plus modeste qu'une location classique. Ça crée une présence rassurante pour la personne âgée, sans que ce soit pour autant de l'aide à la personne. Et chacun garde son indépendance, mais le but, ça reste aussi de partager des moments de vie.
3: Alors comment peut-on se mettre en relation avec les personnes âgées intéressées?
4: Alors, il y a une première solution digitale, c'est l'application, le site internet Colette. Donc, pour sauter le pas en toute sécurité, la plateforme du moment, c'est l'application un peu de rencontre de colocation senior-jeune, mais en version ultra sécurisée. L'application, elle a modernisé ce concept grâce à un système de profil très poussé. Ici, on choisit pas seulement un toit, on choisit une personnalité. Donc, pendant l'inscription que j'ai pu essayer, le jeune et l'hôte décrivent précisément leur caractère, donc on peut expliquer sur l'application si on est plutôt un profil discret et calme, plutôt un profil enthousiaste et sociable, voire même énergique. Et en fait, on peut chercher et définir le type de cohabitation qu'on recherche. Donc, est-ce qu'on veut un vrai lien, cuisiner, discuter tous les soirs en rentrant des cours? Ou est-ce qu'on cherche plutôt un équilibre entre des temps au calme et des moments partagés? Ou est-ce qu'on préfère être complètement indépendant parce qu'on a un rythme et des études qui sont ultra intenses? Donc, pour éviter les mauvaises surprises, les étudiants peuvent même se présenter en vidéo et les profils sont vérifiés par une équipe et on a un contrat qui encadre le tout avec une assurance incluse pour assurer tout le monde.
3: Alors, est-ce qu'il existe des alternatives locales?
4: Alors, oui, il y a des associations qui existent. Alors, ici à Lourdes et plus généralement dans le sud-ouest, vous avez par exemple l'association Maillage qui est très active et qui va être présente dans les Hautes-Pyrénées, les Landes, le Gers et le Pays Basque. Donc là-bas, pas d'algorithme, c'est plutôt des coordinateurs de l'association qui vont se déplacer à domicile, rencontrer les seniors, qui vont étudier les dossiers des jeunes et qui vont former les binômes sur mesure. Ils vont assurer un suivi régulier tout au long de l'année pour s'assurer que la cohabitation se passe à merveille. Et voilà, tout simplement.
3: Alors, vous l'aurez compris, la cohabitation intergénérationnelle, c'est bien plus qu'un simple toit pas cher. C'est vraiment un remède contre l'isolement et pour les aînés. Et c'est une entrée plus sereine dans la vie étudiante pour les jeunes.
4: Oui, donc on vous souhaite de bonnes recherches pour cette période qui approche. Et on croise fort les doigts pour tous les jeunes qui attendent encore leur vœu Parcoursup. Et on envoie aussi de bonnes ondes aux parents et grands-parents qui stressent pour eux.
3: Eh bien voilà, clic malin d'Amaury cette semaine. Un grand merci. On se dit à la semaine prochaine, Amaury.
4: À la semaine prochaine.
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1: Aujourd'hui, dans nos balades en Pays de Lourdes, on va parler de la laine des Pyrénées avec Elaya. Bonjour.
2: Bonjour.
1: Vous faites partie de l'Office de tourisme de Lourdes. Avant de parler du savoir-faire, un mot de cette laine des Pyrénées et de ce lien avec le pastoralisme.
2: Oui, avant tout, la laine, c'est une histoire de montagne. Donc, elle vient directement du pastoralisme. Elle est liée aux troupeaux de brebis, aux estives, aux villages de montagne et aussi à la transhumance. Donc, chaque année, les troupeaux montent en pâture. Donc, c'est un mouvement qui fait partie de la vie pyrénéenne depuis un certain moment maintenant. Et la tonte se fait au printemps.
1: Un mot maintenant du savoir-faire avec cette laine des Pyrénées.
2: Oui, donc derrière la laine, il y a tout un ensemble de gestes et de savoir-faire, comme laver la laine, la carder, la filer ou la tisser. Donc ce sont des gestes anciens qui se transmettent dans les familles. Et ça montre à quel point cette matière est liée à une vie rurale et montagnarde.
1: Alors une fois qu'on a cette laine, qu'est-ce qu'on en fait? On en fabrique évidemment des vêtements.
2: C'est ça, elle a une fonction très pratique et c'est avant tout une ressource locale. Donc elle sert à fabriquer des vêtements chauds, solides et adaptés au climat de montagne. Donc on pouvait s'en servir pour faire des couvertures, des capes, des vestes ou encore des tricots.
1: Alors l'utilisation de la laine s'est développée à la fin du 19e siècle.
2: Oui, c'est ça. Donc ce n'était plus une activité domestique ou paysanne. Donc avec la mécanisation et l'industrialisation de la laine. Donc il y a plusieurs communes du Piémont qui sont devenues des lieux importants pour cette activité. Donc on peut citer Saint-Gaudens, Pau, Oloron, Bagnères de Bigorre, Bruges ou encore Pontac. Donc ça, elles ne sont plus en activité aujourd'hui. Mais on peut encore trouver une usine en activité à Luz et c'est la Carde. Et à cette période, on voit apparaître une petite économie autour du lainage pyrénéen avec des ateliers, des commerces, des produits reconnus. Et une identité, toute une identité qui se construit autour de cette matière. Et donc Lourdes, ce n'est pas forcément le lieu principal de production, mais plutôt le lieu de vente, avec tous les passages et l'accueil au sein de la ville.
1: Voilà, et des commerces donc, de laine, on peut en trouver notamment à Lourdes et évidemment dans plusieurs villages du département des Hautes-Pyrénées. Voilà pour la laine des Pyrénées. Grâce à vous, Elaya, on en sait davantage. Je rappelle que vous faites partie de l'Office de tourisme de Lourdes et on se dit à très bientôt pour une nouvelle chronique Balade en Pays de Lourdes.

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1: Rebonjour Anne-Rose Jankovic.
2: Bonjour Gilles.
1: En détail avec vous l'agenda du diocèse de Tarbes et Lourdes et on va commencer avec ce pèlerinage des époux et pères de famille. C'est dans quelques jours.
2: C'est dans quelques jours, ça se passe du 3 au 5 juillet prochain. Départ vendredi 3 juillet à 13h30 depuis la chapelle Saint-Joseph, la petite chapelle Saint-Joseph dans le village de Haussan à côté de Tarbes pour une arrivée le dimanche 5 juillet au sanctuaire marial de Poueilhain. C'est à Arins-Marsous dans le Val d'Azun. Ce jour-là, après leur arrivée dans ce beau lieu de pèlerinage, ce beau sanctuaire marial, les familles pourront retrouver ces pères de famille, ces hommes, ces époux marcheurs, qui auront cheminé pendant un peu plus de 2 jours pour les inscriptions. Ça se passe dès maintenant. N'hésitez pas, messieurs, à aller sur l'application Au Clocher ou sur le site de la paroisse de Tarbes où vous trouverez et du diocèse où vous trouverez donc toutes les informations. Il suffit de remplir un petit Google Form et de venir avec ses chaussures de marche le vendredi 3 juillet à 13h30.
1: Des jeunes vont partir à Lisieux. Ces jeunes proposent d'amener des lettres pour les déposer à Lisieux.
2: Exactement, ce sont des jeunes étudiants et professionnels, jeunes professionnels du diocèse de Tarbes et Lourdes qui partent en pèlerinage cet été à Lisieux. Ils vont même aller au Mont-Saint-Michel. En tous les cas, lorsqu'ils passeront à Lisieux, ils se proposent d'emmener, de déposer vos lettres, vos intentions de prière sur la tombe de Sainte Thérèse. Alors pour pouvoir écrire, confier vos joies, vos peines, vos intentions de prière à Sainte Thérèse de Lisieux. Vous pouvez faire un petit mot et déposer dans une boîte aux lettres prévue à cet effet dans la cathédrale de Tarbes d'ici le 20 juillet. Et puis, les jeunes récupéreront toutes les enveloppes et donc les amèneront, partiront avec en pèlerinage. Bien sûr, ils n'ouvriront pas vos courriers, mais ils les déposeront sur la tombe de Sainte Thérèse de Lisieux. Et en les conduisant, ils porteront dans leur cœur, c'est une manière pour eux aussi de porter dans leur cœur vos intentions de prière.
1: On poursuit avec ce parcours pour les personnes séparées. Ça va se passer à Tarbes et c'est ce soir.
2: C'est ce soir, ce mardi 16 juin à 20h à la maison diocésaine, la maison Saint-Paul à Tarbes. C'est un temps convivial et un temps d'information proposé par une équipe de chrétiens divorcés qui propose un parcours pour cheminer après une séparation. Si vous êtes séparés, divorcés en nouvelle union, vous pouvez vous joindre à ce moment de partage et de fraternité. N'hésitez pas aussi à en parler autour de vous. Donc à 20h ce soir à la maison Saint-Paul.
1: La paroisse de Bagnères de Bigorre organise son assemblée générale.
2: Ensemble, faisons grandir notre paroisse. Voilà la promesse de cette journée du samedi 20 juin. C'est samedi prochain, cet après-midi plutôt. C'est à Bagnères de Bigorre que ça se passe. Mais c'est pour toute la paroisse du pays de Bagnères, tout le Haut-Adour qui va jusqu'à Campan, même au-delà de Campan et qui embarque Ciotat, Le Haut-Marquisat, Trébons, Montgaillard, tous ces petits villages. En tous les cas, si vous êtes de cette grande paroisse du pays du Haut-Adour. N'hésitez pas à vous joindre à partir de 16h ce samedi 20 juin à cette grande après-midi d'Assemblée Générale. Ça se passe en l'église Saint-Vincent à Bagnères de Bigorre. À 16h d'abord l'Assemblée Générale qui sera suivie de la messe et puis ensuite il y aura le partage d'un repas tous ensemble. Donc n'hésitez pas. Là, les informations sont également sur l'application Au Clocher du diocèse et de la paroisse Notre-Dame du Haut-Adour.
1: Voilà, après la paroisse après Bagnères de Bigorre, direction Tarbes, à côté de Tarbes, à Pouillastruc, avec la fête de la communauté chrétienne.
2: Exactement, la paroisse Tournaille-Pouillastruc qui nous invite à sa fête paroissiale qui aura lieu à Laslade. C'est un petit village de cette paroisse. C'est ce dimanche 21 juin à partir donc de 10h30. Vous avez rendez-vous d'abord pour la messe qui sera célébrée en l'église de Pouillastruc et puis ensuite direction Laslade où un apéritif sera offert, suivi d'un repas convivial. La participation est de 20€ pour les adultes, 10€ pour les plus jeunes. Les modalités d'inscription sont sur le site du diocèse catholique65.fr. Vous voyez qu'en cette fin d'année pastorale, les paroisses font la fête, se rassemblent, prient ensemble pour rendre grâce pour tous les mois passés et puis sans doute aussi pour déjà préparer l'année pastorale à venir.
1: Voilà pour une partie de l'agenda du diocèse de Tarbes et Lourdes. Comme chaque semaine, on va faire un point d'étape sur le bulletin religieux, le bulletin du diocèse de Tarbes et Lourdes. Où en est-il ?
2: Il a bien avancé. Il est en train d'être mis en page, peaufiné pour une impression d'ici la fin du mois. Et dans ce numéro spécial pastoral du tourisme, vous aurez un tas d'idées de sorties, d'expos, de concerts, de découvertes d'églises, de tout notre patrimoine religieux pour découvrir à fond les Hautes-Pyrénées. Pyrénées pendant l'été. Alors si vous avez l'intention de partir ailleurs que dans les Hautes-Pyrénées, c'est une mauvaise idée, restez parce qu'il y aura plein de choses à faire.
1: Voilà, ben, c'est un beau teasing en tout cas, on aura l'occasion évidemment d'en parler du contenu de ce bulletin diocésain, le bulletin du diocèse de Tarbes-et-Lourdes, donc qui s'apprête à sortir, vous l'avez dit, dans quelques jours maintenant.
2: Oui, et s'il peut se faire, ce numéro spécial, c'est grâce à toutes les personnes qui sont mobilisées dans toutes les paroisses, notamment pour la pastorale du tourisme. Ils sont très, très, très nombreux, un petit peu partout. Je ne pourrais pas tous les nommer, mais dans toutes les paroisses, dans toutes les 10 grandes paroisses du diocèse de Tarbes-et-Lourdes, eh bien, il y a des personnes qui se mobilisent pour que, eh bien, durant tous les 2 mois d'été, il se passe beaucoup d'événements ouverts à tous.
1: Voilà, et on salue tous ces bénévoles qui peut-être nous écoutent en ce moment dans le diocèse de Tarbes-et-Lourdes. Un grand merci, voilà, pour l'agenda du diocèse de Tarbes-et-Lourdes. Catholique65.fr et l'application au clocher sont à votre disposition pour trouver tous les renseignements et d'autres informations indispensables. Merci Androse Jankovic.

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0: Bonjour à tous, l'Occitanie mise sur l'innovation pour protéger sa biodiversité. La région lance un vaste programme de cartographie des milieux naturels grâce aux satellites et à l'intelligence artificielle. Pendant 3 ans, les forêts, zones humides, prairies ou encore espaces littoraux seront observées depuis l'espace afin de suivre leur évolution face au changement climatique et à l'urbanisation. Portée par l'entreprise toulousaine CLS, spécialiste de l'observation de la Terre, ce projet doit permettre aux collectivités de mieux protéger les espaces naturels et d'anticiper leurs décisions d'aménagement. Cap également sur l'innovation, mais cette fois-ci dans le ciel. Après 3 années de travail, les étudiants de l'IPSA de Toulouse ont réussi le premier vol d'essai de leur planeur électrique et solaire. Développé par l'association étudiante Ipsolaire, cet appareil expérimental veut démontrer que les jeunes ingénieurs peuvent contribuer à construire une aviation plus respectueuse de l'environnement. Les essais réalisés ce week-end marquent une étape importante avant de nouveaux développements futurs. La chaleur, elle, s'installe durablement sur la région. En Ariège, les températures pourraient atteindre jusqu'à 38 degrés cette semaine. Les météorologues annoncent une vague de chaleur précoce avec des nuits de plus en plus chaudes et recommandent de limiter les activités physiques aux heures les plus chaudes tout en restant bien hydraté. Dans les Hautes-Pyrénées, les organisateurs du Festival des sorcières de Piastruc sont finalement rassurés. Après plusieurs jours d'incertitude liés à l'installation de gens du voyage sur le stade communal, leur départ permet de confirmer le maintien de l'événement, prévu comme chaque année, avec spectacle, animation et marche artisanale pour ce week-end. En Aveyron, le patrimoine reprend vie à Bias. 20 ans après sa réhabilitation, le moulin du village retrouve une nouvelle roue à eau. Ce chantier permet de remettre en fonctionnement ce symbole du patrimoine local et de valoriser un savoir-faire traditionnel auprès du public. Et puis enfin, toujours en Aveyron, une bonne nouvelle pour les amateurs de patrimoine. La tour médiévale de Martiel ouvrira exceptionnellement ses portes au public cet été. Les visiteurs pourront découvrir l'intérieur de ce monument habituellement fermé, ainsi que sa terrasse offrant un panorama remarquable sur la campagne environnante. C'est la première fois que la tour ouvre au public.
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3: Bienvenue à l'écoute de votre magazine de l'actualité musicale classique toulousaine et régionale pour le 360e numéro de Mélomanie. Je vous le disais la semaine dernière, notre saison d'émission touche à sa fin, en même temps que la plupart des saisons de concerts, même s'il en reste encore quelques-uns d'ici la fin du mois. C'est donc la saison des festivals qui prend le relais dès maintenant et elle va occuper tout l'été. Dans un mois commence le festival de l'abbaye de Beaulieu-en-Rouergue, dans ce lieu magnifique où se déroule la 4e édition du 14 juillet au 2 août. Pour vous présenter la programmation, je reçois le directeur artistique et fondateur.

0: quatrième édition du Festival de l'Abbaye de Beaulieu-en-Rouergue. J'ai oublié de préciser que vous étiez aussi le fondateur du chœur Dulci Jubilo, basé aujourd'hui à Montauban. Vous êtes un amoureux de la voix et même des voix. Ce n'est donc pas un hasard si la ligne artistique de votre programmation au festival est dédiée à la voix et à la voix sous toutes ses formes et dans un peu tous les genres. Il est vrai aussi que le lieu s'y prête plutôt bien.
1: Oui, bonjour Eric, merci pour l'accueil à cette émission. Et donc nous sommes ravis en effet de proposer cette quatrième édition du Festival de Beaulieu, coproduit par notre structure Anima Nostra et le Centre des Monuments Nationaux. C'est un lieu en effet où l'acoustique sublime de l'abbatiale se prête avec évidence à développer toutes sortes et formes de voix, et c'est ce que l'on s'emploie à faire à travers les 7 concerts cette année proposés au Festival de Beaulieu.
0: Alors, lieu qui est aussi un lieu de culture et d'exposition, puisqu'il y a un musée, vous pouvez peut-être en dire un mot, parce que lorsqu'on va au festival, on peut aussi profiter du temps qu'on peut y passer pour visiter toutes les collections d'art moderne qui ont été regroupées ici par un couple.
1: Oui, et... tout à fait, et vous avez justement raison de dire que il ne faut pas venir à Beaulieu que pour les concerts, il faut venir à Beaulieu pour découvrir cette collection d'art moderne qui a été collectée par le couple Brache-Bonnefoy. Geneviève Bonnefoy était une critique d'art et grande collectionneuse. Donc il y a tout ce qu'on appelle du courant de l'art brut, avec du Buffet, du Pierre-Antaille notamment. Il y a à peu près 1000 œuvres qui sont conservées à Beaulieu, donc c'est assez exceptionnel. Et c'est ce couple aussi qui a sauvé au XXe siècle cette abbaye de la ruine, tout simplement. Et par ailleurs, qui avait aussi fondé quasiment 50 ans jour pour jour après la recréation de ce festival de Beaulieu, un festival de musique justement, alors qui était plus centré sur la musique contemporaine, mais du coup on s'inscrit aussi dans cet héritage en proposant aussi toujours de la musique contemporaine.
0: Oui, il y a un parc et des jardins magnifiques, une roseraie
1: oui, très belle. Il y a un salon de thé aussi sur lequel auquel on peut s'arrêter, déjeuner, prendre un thé ou d'autres boissons. Voilà, on peut vraiment passer une journée à Beaulieu, et c'est ce qu'on propose, une sorte d'expérience global. On peut vraiment visiter, se restaurer et aller au concert en fin de journée ou en soirée.
0: Alors les concerts ont lieu dans l'abbatiale. Il y a eu des éditions, il y en avait à l'extérieur aussi. Est-ce que ça va être le cas cette année?
1: Alors, cette année, on se concentre vraiment dans l'abbatiale. C'est pas forcément définitif, dans le sens que d'une année ou autre, on a vraiment cette possibilité d'avoir les jardins aussi. Le cloître va être peu à peu réhabilité en un autre espace avec des jardins qui sont en projet. Mais, en effet, les scènes extérieures restent possibles. Cette année, on bénéficiera durant tout le festival de l'acoustique de l'abbatiale, et avec une exposition d'art contemporain également présente dans l'abbatiale, donc on pourra joindre le visuel aux oreilles.
0: 7 concerts entre le 14 juillet et le 2 août. L'an dernier, vous aviez étalé le festival jusqu'au 17 août. Vous l'avez un peu plus ramassé cette année, mais il y a à peu près le même nombre de rendez-vous.
1: Oui, il n'y en a pas beaucoup moins. Et c'est surtout, voilà, on a recentré un petit peu le festival dans cette zone de fin juillet, essentiellement. Et voilà, ça permet aussi à nos équipes de se concentrer sur d'autres activités qui sont fort nombreuses. Donc voilà.
0: Vous ouvrez donc cette quatrième édition le mardi 14 juillet à 20h30 avec un ensemble qui porte un très joli nom, les Tourments d'Artémis. Je crois savoir qu'il est de formation récente et que ses membres sont de jeunes musiciens originaires de notre région.
1: Oui, tout à fait. Et géré par ce geste, d'une certaine manière, c'est aussi montrer que le Festival de Beaulieu a envie de miser sur la jeunesse, d'une certaine manière, en proposant cette ouverture par un jeune ensemble. Bon, ce sont de formidables musiciens. Je pense notamment à Étienne Manchon qui est tant un pianiste jazz reconnu que maintenant un très bon claveciniste aussi reconnu. Ils seront donc 4 instrumentistes et accompagnés par la voix, parce qu'on reste bien sûr toujours dans le thème de la voix, avec Marie-Cécile Henri-Brossard, qui proposera donc une sorte de florilège d'air de cour, d'air à boire, quand on dit air à boire, donc c'est un style de l'époque baroque, donc c'est des musiques plutôt festives, assez joyeuses, et qui donc collent bien avec une idée d'ouverture assez festif.
0: Ah oui, parce que alors, c'est musique baroque française, il y a des noms très connus hein, parmi ceux que l'on va entendre, en tout cas les airs que l'on va entendre, il y a des airs de Lully, des airs de Rameau, et puis aussi des danses traditionnelles de nos patrimoines régionaux, du Berry, de l'Auvergne et du Quercy.
1: Oui, et c'est assez intéressant parce que souvent, en fait, il ne faut pas omettre que cette musique baroque s'est inscrite aussi dans les traditions populaires d'une certaine manière, et a perduré peut-être plus encore dans les traditions populaires. On peut toujours faire des liens, d'ailleurs on fait souvent le lien entre la musique baroque et le jazz, et on peut aussi le faire tout à fait avec la musique populaire, et du coup ça crée un fil assez cohérent qui devrait parfois même se poser la question qu'est-ce qui est baroque et qu'est-ce qui est populaire d'une certaine manière.
0: On va écouter

les tourments d'Artémis dans un extrait du programme qu'ils ont appelé le temps des plaisirs, ce qui donne déjà une certaine indication sur ce qu'on va entendre, effectivement, cette musique plutôt festive, et puis ces danses. On écoute l'air « À qui les beaux » de Jean-Baptiste Lully.

0: Achille est beau, de Jean-Baptiste Lully, chanté par la soprano Marie-Cécile Henri Brossard, accompagné par les musiciens de l'ensemble Les Tourments d'Artémis, qui ouvre donc le 4e festival de Beaulieu-en-Rouergue, mardi 14 juillet à 20h30, avec leur programme Le Temps des Plaisirs. Le concert suivant a lieu le dimanche 19 juillet à 18h30, et c'est la musique chorale qui est à l'honneur cette fois-ci, avec le chœur de chambre Echo, une jeune formation là aussi, qui présente un programme intitulé Empreinte. D'où nous vient ce chœur et qui le dirige, Christopher ?
1: Alors, Echo, c'est un chœur de chambre professionnel qui est basé à Montpellier et qui est dirigé par Caroline Semangolon. C'est un ensemble, je dirais, ami de Toshio Bilo, parce que d'une certaine manière, on a lancé l'aventure de chœur professionnel en même temps. Ouais, donc, on a toujours eu des contacts avec Caroline et cette amitié entre chefs de chœur.
0: Ça existe beaucoup, j'ai remarqué ça chez les chefs de chœur et puis les formations.
1: Oui, et je pense que c'est assez important de nos jours, voilà, de garder ce contact-là. Et qui plus est, il nous propose un programme absolument magnifique autour, bien sûr, de cette œuvre majeure et majestueuse qu'est le Miserere d'Allegri, mais pas que, parce qu'il y aura aussi des pièces contemporaines. Voilà, je pense à des pièces d'Aurélien Alopo, par exemple, et d'autres œuvres un peu.
0: C'est des compositeurs et compositrices d'aujourd'hui.
1: Voilà, d'aujourd'hui, assez jeunes.
0: Pas forcément français, qui peuvent être.
1: Tout à fait. C'est vraiment un panel de trésors chorales, d'une certaine manière, a cappella, qui vont, d'une certaine manière aussi, entrer en miroir avec ce Miserere d'Allegri. Dans l'acoustique de Beaulieu, c'est un programme qui ne peut que marcher, j'ai envie de dire, avec ses quasi 6 secondes de résonance.
0: De réverb,
1: donc oui. ça donne a priori quelque chose d'assez magnifique avec les voix d'écho. Donc c'est un chœur. Bon, là, ils seront 16. C'est un chœur qui est une formule à 24 ou 16 chanteurs. Donc, avec un son assez charnu, assez généreux, dû aussi à la direction, voilà, très généreuse de Caroline. Et donc, ça promet d'être une très belle, une très belle soirée de 18h30.
0: Pourquoi ont-ils appelé leur programme Empreinte, si tant est que vous sachiez?
1: Oui, alors, de ce que j'en ai lu et des discussions qu'on a pu en avoir, c'est aussi quelle empreinte laisse cette musique sacrée. Moi, il s'avère qu'on dirige aussi le Miserere d'Allegri avec Duccio Bilo. Et c'est vrai que ce qui nous rassemble avec cette œuvre, c'est d'ailleurs une œuvre, par exemple, si on en parle quelques minutes, qui a été énormément retravaillé, retouché. Oui. On va dire que l'image sonore qu'on a du Miserere d'Allegri aujourd'hui, en fait, n'est pas du tout celle qu'on chantait à la chapelle Sixtine. D'ailleurs, il y a une très jolie version qui vient d'être sortie par Le Poème Harmonique, donc rien à voir, un ensemble baroque, très belle qualité aussi, et qui, pour le coup, fait la version quasi d'origine. En fait, on reconnaît pas du tout la pièce, parce que c'est très différent. Et ça montre aussi, voilà, je trouve, à travers ces empreintes, comment la musique sacrée a évolué. On part d'une matière, et cette matière, elle évolue avec les pratiques. Cette pièce est très connue pour les fameux contrutes, là, des quatuors solistes qui, de manière à la fois prodigieuse et très évanescente en même temps, va faire sonner ces notes très aiguës. Alors qu'en fait, dans la version d'origine, probablement, ça n'existait pas du tout. Et c'est des erreurs, en fait, de transposition dans la recopie qui a donné ça. Donc, c'est aussi, voilà, comment cette musique vit à travers les siècles. Voilà. Et donc, c'est assez malin de partir de ces pièces de la Renaissance et jusqu'aux créations contemporaines, tout simplement.
0: Pour découvrir le chœur de chambre Echo, nous allons l'écouter maintenant interpréter une pièce de votre composition, Christopher Gibert, Exultet.

0: Exultet, pièce de Christopher Gibert, chantée par le chœur de chambre Echo, qui est donc en concert avec son programme Empreinte, le dimanche 19 juillet à 18h30. Mardi 21 juillet à 20h30, c'est au tour des musiques du monde d'être mise en lumière avec une formation qui, me semble-t-il, s'est déjà produite au festival, ou en tout cas certains membres de cette formation, le quatuor Balkanes. C'est un quatuor féminin qui s'est associé au chanteur libanais Georges Camille Abdallah. Il propose un programme à la gloire du Christ, Christ Sol Oriens, créé en 2021. Commandé à l'époque par le 44e Festival de Musique Sacrée Musique du Monde de l'abbaye de Sylvanès. Grand moment à venir donc, Christopher.
1: Oui, alors, vous avez raison de dire qu'une partie revienne. Parce qu'en fait, Georges Camille Abdallah était venu l'année dernière avec Milena aussi, qui est une des chanteuses du quatuor en Balkan. Mais c'est la première fois qu'on reçoit le quatuor en son entier des Balkans. Donc on est ravis de...
0: Alors c'est Balkan ou Balkanais?
1: C'est les Balkans, oui.
0: Ah, il faut dire Balkan.
1: Donc c'est un quatuor voilà, qui est assez connu dans le répertoire des musiques du monde, qui a pas mal fait de plateaux télé aussi dans ce répertoire-là, et qui a un talent voilà, immense. L'année dernière, on a tous été extrêmement touchés et séduits par le programme qui avait été proposé, qui était aussi une création en fait de l'abbaye de Sylvanès, Samanour, qui est un programme très émouvant, très beau, et toutes les personnes qui étaient là, voilà, il y avait une sorte de paix et en même temps de lumière, voilà, on était resté vraiment dans ce grand plaisir, et c'est pour ça que voilà, en gardant le contact, je me suis dit ben, continuons l'aventure avec le quatuor Balkan et en faisant revenir Georges, qui a une voix extrêmement chaleureuse et en même temps avec une typologie très très atypique. On parlait justement des différents types de voix, voilà, on sort vraiment de la voix classique, et même s'il a déjà aussi beaucoup chanté dans la musique classique par ailleurs, une belle soirée en perspective autour des musiques du monde, avec en effet ces polyphonies bulgare, d'Orient également, du Liban notamment. Et donc c'est une belle rencontre, je dirais, interculturelle.
0: Pour vous faire une idée de ce programme Christ Sol Oriens, en voici un extrait qui va vous permettre d'entendre les voix du quatuor Balkan et de Georges Camille Abdallah.

0: Extrait du programme Christ Sol Oriens avec les voix du Quatuor Balkan et de Georges Camille Abdallah à découvrir le mardi 21 juillet à 20h30, dimanche 26 juillet à 18h30. C'est votre ensemble, le chœur Dulci Jubilo, qui se produit avec le programme Catharsis, titre d'une œuvre du compositeur grec contemporain Savas Karantzias. Est-ce que vous pouvez nous en dire plus sur lui? Parce que j'avoue, je ne le connaissais pas.
1: Bien sûr, Savas, c'est un compositeur grec qui écrit beaucoup pour ensemble à cordes, qui écrit depuis quelques années vraiment pour la voix. Et Catharsis, on va dire, c'est sa première grande œuvre pour chœur, qui a déjà été créée pour le coup sur l'île de Rhodes il y a 2 ans, je crois, et qui est une très belle œuvre, en fait, qui est en hommage à Arvo Pärt et à Vielo Tormis aussi, donc deux compositeurs des pays du Grand Nord, donc c'est un peu différent de l'esthétique grecque. Mais du coup, on retrouve...
0: Il y a le côté spirituel quand même.
1: Exactement, voilà. Et en fait, c'est ça qui réunit tous ces compositeurs à travers la plume de Savas, c'est cette grande spiritualité, c'est sorte de... C'est pas vraiment une messe à propos en parler, c'est plus un rituel inspiré des textes orthodoxes. Donc, on retrouve pour la plupart des textes connus de la liturgie catholique romaine, hein, le Pater Noster, le Miserere, enfin voilà, c'est des pièces qu'on retrouve dans Kyrie, évidemment, mais constitué comme une sorte de rituel orthodoxe et avec cette patte bien sûr propre à Savas mais en s'inspirant vraiment d'Arvo Pärt. Donc on a quand même une sorte de candeur un peu ce style tintinnabule d'Arvo Pärt avec des voix qui sont assez pointistes et en même temps le côté de Tormis aussi qui est avec donc à contrario très rythmique, donc il y a un dies irae au milieu par exemple qui est une grande partie de l'œuvre avec percussion parce que c'est une œuvre avec percussion, il y a des cloches tubulaires, tam-tam, grosse caisse. Donc voilà, ça a aussi un bel effet sonore au milieu des 12 voix. Et donc voilà, j'étais très heureux d'entrer en contact avec ce compositeur. C'est dans l'ADN initial de Dulci Jubilo, hein, de faire de la création contemporaine. Voilà, on a fait beaucoup de créations françaises, on continue à le faire.
0: Et il y en a encore.
1: On le verra voilà, tout à l'heure. C'est aussi important de faire vivre la musique contemporaine plus internationale et européenne, hein, voilà, qui est importante. Et surtout, quand je dirais, c'est dans cette cohérence européenne, d'une certaine manière.
0: Alors c'est une œuvre pour chœur mixte, percussion et violon solo. Qui va tenir le violon, qui sera aux percussions?
1: Oui, alors le violon, c'est Chrysantos Antoniou
0: qui travaille déjà peut-être
1: qui travaille régulièrement avec Savas en fait. Ils sont aussi co-organisateurs du Festival de Rhodes, donc European Polyphony, tous les deux. Et Chrysantos est vraiment un très très bon violoniste qui aime beaucoup improviser. Et ce qui est intéressant, c'est que Savas a écrit vraiment des plages d'improvisation au milieu de l'œuvre. Donc c'est une œuvre à la fois très écrite et à la fois très libre. Il y a des sortes pour nos auditeurs de quelques sortes de réservoirs de notes qu'il peut utiliser sur une plage donnée. Il y a marqué, par exemple, en 12 secondes, on improvise sur Do, Mi, La, et il se débrouille avec ça, et ça donne quelque chose d'assez intéressant, de ce mélange de musique créée immédiatement, et en même temps de musique totalement écrite, et très précise, parce que voilà, il y a beaucoup de changements de mesure, c'est une musique très écrite, malgré son apparente candeur.
0: Donc, aux percussions, il y aura Geoffrey Saint-Léger. Alors, ce n'est pas la seule œuvre au programme de ce concert, même si elle lui donne son nom, enfin le titre au programme, Catharsis. Il y a aussi Hymnus, et ça c'est une œuvre de Christopher Gibert, création originale sur un manuscrit occitano-cathare du XIIIe siècle. Quelle drôle d'idée.
1: Quelle drôle d'idée. Et c'est d'ailleurs la première fois qu'on jouera une de mes pièces au festival, donc voilà, j'ai osé.
0: Et à un moment on peut, je pense.
1: Oui, peut-être. En tout cas, ça avait du sens à travers ce programme, parce que bien sûr il y avait Catharsis, et Savas et Chrysantos m'étaient dit, il faudrait que tu écrives une pièce aussi, qu'on ait ce dialogue, on va dire...
0: Orient-Occident,
1: exactement. Et donc, j'ai réfléchi, hein, ça a un temps, je partais sur des idées, et puis Catharsis, je me suis dit, allons creuser de ce point de vue-là. Alors, c'est vrai qu'il y a cette idée de la catharsis, bien sûr, grecque, et il y a cette racine, du coup, qui a aussi donné le mot cathare. Et donc, c'était plus par clin d'œil, j'irais par ça, parce qu'après, les rituels sont assez différents. Et donc, j'avais ce rituel, je m'intéresse pas mal au cathare, à cette histoire de notre Occitanie, et j'avais ce rituel cathare. Donc, c'est assez intéressant, c'est le seul texte des cathares qui nous restent. Tout le reste a été bien sûr détruit avec scrupule par l'Inquisition, et il reste un manuscrit conservé à Lyon de quelques lignes. Et ce qui est assez amusant, c'est que c'est une sorte de mélange entre l'occitan et le latin. On passe d'un mot à l'autre, de l'occitan au latin. Et par exemple, le tout début, c'est in principio erat verbum, donc au commencement était le verbe, et la lutz, Lutzen et la lumière, lui, d'une certaine manière. Donc, on a vraiment ce mélange assumé.
0: Bon, l'Occident est une langue romane. Bon,
1: tout à fait, tout à fait. Mais c'est assez amusant de voir ce mélange-là. Et donc, ça ne me suffisait quand même pas. Et donc, j'ai demandé à un ami qui est metteur en scène, mais aussi poète à 16 heures, Franck Tézan, de m'écrire quelques vers pour compléter en français. Une sorte de réflexion, de paraphrase un peu de tout cela. Et donc, voilà, ces textes s'entremêlent avec 12 voix mixtes et il y avait des percussions avec l'œuvre de Savas, donc j'en ai profité, donc j'ai aussi rajouté quelques percussions à ça. Donc on a deux œuvres qui ont vraiment dialogué, la mienne étant un peu plus courte, elle fait une dizaine de minutes, mais on a ce dialogue Orient-Occident avec, autour de ces deux rituels.
0: Nous allons écouter le chœur Dulci Jubilo, alors non pas chanter Hymnos, puisque
1: ça ne sera pas été créé, la création, oui.
0: Mais chanter tout de même une de vos compositions, Christopher Gibert, votre Salve Regina, accompagnée ici à l'orgue par Thomas Hospital.

0: Le Salve Regina de Christopher Gibert, chanté par le chœur Dulci Jubilo, accompagné alors par Thomas Hospital. Le chœur Dulci Jubilo donne le programme Catharsis dimanche 26 juillet à 18h30 à l'abbaye Beaulieu-en-Rouergue. Et pour le concert suivant, mardi 28 juillet à 20h30, vous recevez un des grands ensembles français sur instruments anciens, le concert de l'Hostel Dieu, fondé et dirigé par le claveciniste Franck-Emmanuel Comte. Avec la soprano Adèle Hubert, il propose le programme Dolce Folia. Pour les passionnés de musique baroque du sud de l'Europe, italienne en particulier, c'est vraiment la soirée à ne pas manquer.
1: Oui, complètement. Pour deux choses. Déjà parce que c'est un ensemble formidable avec une énergie folle, avec une audace aussi dans les programmes que j'apprécie beaucoup. Et en effet parce que c'est un programme extrêmement joyeux, extrêmement festif avec ses folias. Donc c'est ce thème qui est souvent joué d'abord aux instruments graves et après une sorte d'improvisation de plus en plus effrénée. Donc ça c'est le leitmotiv, on va dire, de cette soirée. Et bien sûr toujours avec la voix formidable qui va donner un peu de peps aussi à travers ces danses et ces chansons du sud de l'Europe, tout simplement. Voilà. Donc une soirée vraiment festive avec un ensemble de grande qualité que je suis ravi de recevoir pour la première fois à l'abbaye de Beaulieu.
0: Oui, qu'on est toujours heureux d'entendre à Toulouse, où ils sont programmés assez souvent, mais pas seulement à Toulouse, ils sont programmés à Montauban, ils sont programmés, je crois, cet été à Rocamadour, donc il y a beaucoup de lieux, on va pouvoir les entendre. Et c'est une occasion de plus, ce programme Dolce Folia, que j'ai eu le plaisir d'entendre assez récemment, est vraiment magnifique. Alors la folia, faut peut-être rappeler, hein, pour ceux qui connaissent pas, c'est une danse. À l'origine, une danse portugaise, je crois que ça vient plutôt du Portugal, enfin Espagne-Portugal, on ne sait pas trop.
1: Oui, c'est ça, c'est on va dire la péninsule ibérique, pour ne pas prendre
0: mais
1: de risque.
0: Après, tout le monde s'en est inspiré.
1: Exactement, exactement.
0: En Europe, et baroque.
1: Et il y a beaucoup de compositeurs, pour ne pas dire tous à l'époque, qui ont écrit des improvisations.
0: C'est un personnage obligé, presque.
1: Oui, c'est ça. Et il y a beaucoup de compositeurs qui ont fait des variations sur ces thèmes-là, et on en retrouve même en France aussi, suivant les époques. Donc c'est
0: vraiment. Marais, par exemple.
1: Ouais, exactement. Je pensais à lui, et c'est une. Je pense que dès qu'on entend les premières notes, en fait, même si on n'est pas forcément
0: un immense
1: musicien, on sait que c'est c'était la folia.
0: Et là, on entendra entre autres du Corelli et du Vivaldi là, dans ce programme Dolce Folia. Voici un extrait du programme que va nous proposer le concert de l'Hostel Dieu. La Cicerenella, c'est une tarentelle napolitaine, interprété donc par les musiciens du concert de l'Hostel Dieu, avec ici la soprano canadienne Heather Newhouse.

0: La Cicerenella, interprétée par le concert de l'Hôtel Dieu et la soprano Heather Newhouse, c'est donc un extrait du programme Dolce Folia que la formation de Franck-Emmanuel Comte donne mardi 28 juillet à 20h30, cette fois-ci avec la soprano Adèle Hubert. Vendredi 31 juillet à 20h30, vous avez invité la compagnie Xanadu qui présente son programme Sama, la lumière exilée. C'est un partenariat avec le festival de Quélus et ce spectacle est imaginé et conçu par Pierre Tillois, le directeur artistique de la compagnie, qui le décrit comme un rêve musical Orient-Occident. Il y a même un derviche tourneur.
1: Et oui, donc plusieurs choses. Déjà, on est ravis de poursuivre ce partenariat avec le festival de Quélus. Donc Quélus, pour ceux qui ne savent pas, c'est une petite ville qui a 10 kilomètres de Beaulieu.
0: Oui, c'est
1: de Beaulieu.
0: C'est la commune à côté.
1: Donc autant travailler bien sûr ensemble, et ça c'est une évidence qui nous a paru très naturelle avec Pierre Tillois quand on avait échangé il y a 2 ans maintenant. Et donc voilà, je suis très content qu'on puisse continuer ce partenariat à l'abbaye de Beaulieu, donc qui fait son ouverture à l'abbaye de Beaulieu de son festival, qui se poursuivra du coup ensuite pendant une semaine environ. Et donc nous, on est ravis aussi d'intégrer ce concert à la programmation du festival de Beaulieu, où il y a bien sûr une connotation vocale, vu qu'il y a un chanteur, donc un contre-ténor, hein, qui va chanter les compositions de Pierre Tillois. Et en effet, comme vous l'avez dit, un derviche tourneur. Moi, personnellement, j'en ai jamais vu en vrai. Donc, j'ai en plus ravi de cela. J'ai toujours vu des images, des films, etc. Et c'est quelque chose d'assez exceptionnel. Et j'ai une grande confiance aux créations de Pierre. Il fait ça toujours avec goût, avec une vraie profondeur aussi. Et l'année dernière, moi, j'avais été extrêmement touché parce qu'il avait proposé à l'abbaye où finalement on avait complètement réorganisé l'implantation dans l'abbatiale avec les chaises qui étaient sur tous les côtés, presque en mode défilé de mode, si vous visualisez un peu. Et du coup, il y avait toute une ampleur, toute une longueur de l'abbatiale, qui est quand même très très longue, où le spectacle se déroulait. Et cette année, voilà, il a d'autres idées aussi, donc ça, les auditeurs pourront venir voir, bien sûr, pour avoir cette surprise-là. Et donc ce mélange entre le quatuor à cordes, la voix et derviche tourneur, et la voix parlée aussi, bien sûr, de Pierre.
0: Donc, ça sera une découverte, et j'ai vu que parmi les musiciens, il y avait Quentin Vogel, qui est violoniste à l'Orchestre National du Capitole, qui est un remarquable jeune musicien. Donc je n'ai aucun doute sur la qualité musicale de ce qui va être proposé là. Et moi, je vais vous proposer un aperçu de ce spectacle avec cet extrait de Sama, cette rêverie musicale entre Orient et Occident de la compagnie Xanadu.

0: Extrait de Sama, le spectacle musical de la compagnie Xanadu que vous pouvez découvrir le vendredi 31 juillet à 20h30 pour l'ouverture du festival de Quélus, mais à l'abbaye de Beaulieu-en-Rouergue. Concert de clôture donc pour le festival 2026 le dimanche 2 août à 20h30 où l'on retrouve votre chœur de Petit Jubilo associé à la comédienne Julie Depardieu qu'on commence à bien connaître dans notre région où elle se produit souvent pour un programme que vous avez sous-titré Licht et construit autour des motets de Jean-Sébastien Bach. Licht, c'est le titre d'une pièce de Thierry Esquèche dont la création mondiale a lieu ce soir-là.
1: Et oui, complètement. En fait, je voulais depuis longtemps travailler avec l'ensemble sur les motets de Bach. Et d'une certaine manière, je n'avais pas forcément envie de refaire un programme récital, comme on pourrait dire, où on enchaîne les motets les uns après les autres, si sublime soit-il, hein, bien sûr. Mais j'avais envie d'autre chose. Et donc déjà, j'ai fait des choix, parce que c'est très long. Hein. Il y a au moins 6 motets de Bach, ça tient presque en 2 heures, 2 heures et demie, on va dire. Donc ça aurait été un long concert. Donc j'en ai sélectionné 3. Des motets, et non des moindres, le Comme Jésus Comme, qui est sans doute peut-être le plus raffiné, le plus sensuel, un des plus courts d'ailleurs, le plus téméraire, le Singet dem Herrn, donc, qui est redoutable, c'est le motet qu'entend d'ailleurs Mozart, pour la petite anecdote, quand il va à Leipzig, donc il est ébahi par ce qu'il entend, et il dit, enfin une musique à laquelle on a quelque chose à apprendre dedans. Donc voilà, c'est une œuvre qu'on suppose d'ailleurs, une œuvre d'entraînement pour les chœurs, qu'avait écrit Bach, un double chœur absolument sublime, et le
0: Jesu meine Freud.
1: Très émouvant, voilà, Jesu meine Freud, qui est une œuvre d'une vingtaine de minutes en 11 mouvements, qui est un miroir magnifique et qui a du coup inspiré la création de Thierry Esquèche, parce que je lui ai demandé justement d'avoir une sorte de commentaire à ce Jesu meine Freud, et sur un texte écrit pour l'occasion par Stéphane Ehom. C'est en cela que Julie Depardieu nous rejoint, parce que à travers les motets que je viens de vous décrire, il y a un fil, en fait, un fil d'Ariane qui a été imaginé du début du concert jusqu'à la fin. C'est un poème, en fait, assez long, déroulé par l'auteur Stéphane Ehom entre les motets, voire même pendant les motets. On ose, voilà, un peu déconstruire d'une certaine manière ces œuvres sublimes et quasi intouchables. Et donc, ce texte sera lu par Julie Depardieu et qui va aboutir, en fait, de manière très logique, dans la même plume, à l'œuvre de Thierry Esquèche, à la suite du Jesu meine Freud.
0: Oui, oui, c'est vraiment un très bon moment qui se prépare, là, parce qu'entre les 3 motets de Bach que vous avez choisi, donc cette création de Thierry Esquèche sur ce texte de Stéphane Ehom, qui est un romancier, hein,
1: tout à fait.
0: Mais qui travaille beaucoup avec des compositeurs et compositrices contemporains, assez régulièrement, il écrit des textes pour eux.
1: Oui, et c'est aussi un féru d'opéra, notamment, et il sort très bientôt, d'ailleurs, un dictionnaire d'opéra, hein, pour montrer à quel point
0: il est passionné,
1: et très connaisseur, en effet, de la musique. Et quand j'avais parlé justement d'écrire un texte autour de Bach, il était assez presque impressionné, parce que pour lui, Bach, c'était à la fois son enfance et le côté intouchable. Ouais. Donc voilà, je suis très content qu'il ait quand même accepté ce défi. Parce que c'est vrai que c'est un défi de parler autour de Bach, quand même, toujours. Et donc ça promet d'avoir un beau moment de musique
0: en plus, avec la lecture
1: et de poésie.
0: Depardieu, oui, ça, voilà. C'est formidable. Quant à Thierry Esquèche, il a déjà composé pour le chœur Dulci Jubilo, et c'était aussi pour un projet inspiré par les motets de Bach. On écoute ici le premier de ces 3 motets pour 12 voix mixtes et orgue, interprété par Dulci Jubilo, accompagné à l'orgue par Thomas Spital.

Le premier des trois motets pour 12 voix mixtes et orgue, composé par Thierry Esquèche pour l'ensemble Dulci Jubilo. Le concert de clôture du festival de l'abbaye de Beaulieu-en-Rouergue a donc lieu le dimanche 2 août à 20h30. Il est donné par le chœur Dulci Jubilo, avec la comédienne Julie Depardieu qui va officier en tant que récitante pour le programme Licht. Voilà pour cette quatrième édition du festival qui se tient, je le rappelle, du 14 juillet au 2 août. Avant cela, il y a de nombreux autres rendez-vous, et ce, dès cette semaine, avec le premier concert de la saison qu'organise le pianiste François Henry à la Chapelle des Carmélites à Toulouse. Avec son association Piano Muse, il présente une série sur pianos anciens, des pianos dont il est propriétaire. Et donc, le premier est donné ce samedi 20 juin à 19h par la pianiste japonaise Mayuko Ishibashi Henry, son épouse, qui va jouer un programme imprégné de l'univers romantique allemand autour de légendes qui ont inspiré l'imaginaire du 19e siècle, notamment le Faust de Goethe. On y trouve, entre autres, dans ce programme, la fameuse sonate en si mineur de Franz Liszt, mais aussi la mort d'Isolde du même Liszt, d'après Wagner, et En rêve, toujours de Franz Liszt. Puis il y aura les quatre romances sans parole opus 8 de Fanny Mendelssohn, et puis encore du Liszt avec Nuage gris et sa transcription de la danse macabre de Camille Saint-Saëns. C'est vraiment un énorme et magnifique programme auquel s'attaque la pianiste japonaise. Je vous propose d'écouter son interprétation de La mort d'Isolde, superbe transcription réalisée par Franz Liszt d'après l'opéra de Richard Wagner.

La mort d'Isolde, la transcription de Franz Liszt d'après l'opéra de Richard Wagner, joué par Mayuko Ishibashi Henry. La pianiste japonaise est en concert à la Chapelle des Carmélites ce samedi 20 juin à 19h, en ouverture de la saison Piano Muse. Quelques jours plus tard, l'Orchestre de Chambre de Toulouse donne ses deux derniers concerts mensuels du mois de juin, les jeudis 25 et vendredi 26 à Saint-Pierre-de-Cuisine. Ils commencent à 20h30 tous les deux et ils sont dédiés en grande partie à Félix Mendelssohn, dont vont être joués le Capriccio pour cordes en mi mineur opus 81 numéro 3, la symphonie numéro 10 pour cordes en si mineur et le concerto pour violon et cordes en ré mineur. Également au programme la suite numéro 2 en si mineur, que de mineur, de Jean-Sébastien Bach. On doit à Mendelssohn, je le rappelle, les mélomanes avertis le savent, on doit à Mendelssohn la redécouverte de Bach à la fin des années 1820, notamment la recréation de la Passion selon saint Matthieu en 1829, alors qu'elle n'avait pas été jouée depuis un siècle. Ces concerts des 25 et 26 juin vont permettre aussi de découvrir Sarah Jégou-Sagemann, une des violonistes les plus prometteuses parmi la jeune génération française. Cela fait beaucoup de raisons d'assister à l'une de ces soirées à Saint-Pierre-des-Cuisines. Pour vous en convaincre, nous allons écouter un extrait du troisième mouvement Allegro du concerto pour violon et cordes en ré mineur de Mendelssohn. C'est une version enregistrée l'an dernier par l'Orchestre de Chambre de Toulouse avec la violoniste espagnole Lina Tour Bonnet.

Le troisième mouvement Allegro du concerto pour violon et cordes en ré mineur de Mendelssohn, dans la version enregistrée par l'Orchestre de Chambre de Toulouse avec la violoniste espagnole Lina Tourbonnet, une des œuvres au programme des deux concerts que donnent l'ensemble toulousain et la violoniste Sarah Jégou-Sageman les jeudis 25 et vendredi 26 juin à 20h30 à Saint-Pierre-des-Cuisines. Et puis ce même vendredi 26 juin, mais à 20h au Temple du Salin, la maîtrise de Toulouse est aussi en concert sous la direction de Marc Hopstadt, son fondateur, accompagné à l'orgue par Éléanore Millot. L'entrée est libre sur réservation pour cette soirée qui marque la fin de la saison pour le jeune ensemble vocal. Le programme est sous-titré Florilège et l'on va y entendre de la musique pour chœur de la Renaissance à nos jours avec des pièces de Carissimi, de Purcell, de Mozart, de Brahms, de Nadia Boulanger, de Debussy, d'Eisenwals, d'Owells et Leighton. Un beau concert avant que tous les membres de cette remarquable formation prennent des vacances bien méritées. Pour illustrer ce programme Florilège, nous allons écouter un extrait du Requiem d'Herbert Owells. C'était lors d'un concert de la Maîtrise de Toulouse il y a quelques années.

Un extrait du Requiem d'Herbert Howells qui sera peut-être au programme du concert Florilège donné par la maîtrise de Toulouse sous la direction de Marc Hopstadt vendredi 26 juin à 20h au Temple du Salin. L'entrée est libre mais sur réservation. Je vous conseille vraiment de vous dépêcher de réserver vos places si vous souhaitez assister à cette soirée en vous connectant au site www.maîtrisedetoulouse.fr. Concernant le concert de la pianiste Mayuko Ishibashi Henry, samedi 20 juin à 19h à la chapelle des Carmélites de Toulouse, en ouverture de la saison Piano Muse, je vous invite à faire vos réservations sur le site Hello Asso ou en envoyant un mail à l'adresse pianomuse@yahoo.fr, muse au pluriel, pour les concerts de l'Orchestre de Chambre de Toulouse, dédié à Mendelssohn et notamment à son célèbre concerto pour violon en ré mineur, les jeudis 25 et vendredi 26 juin à 20h30 à Saint-Pierre-des-Cuisines. La billetterie est en ligne sur le site www.orchestredechambredetoulouse.fr. Et je rappelle enfin que la 4e édition du Festival de l'Abbaye de Beaulieu-en-Rouergue se déroule cette année du 14 juillet au 2 août. Il y a 7 rendez-vous dans ce lieu magnifique qui mérite d'être découvert à lui seul si vous ne le connaissez pas encore. Vous pouvez vous renseigner, consulter le détail de la programmation et acheter et réserver vos places en ligne en vous connectant à l'adresse www.festivalabbayedebeaulieu.fr. Un grand merci à Christopher Gilbert d'avoir fait le déplacement depuis le Tarn-et-Garonne pour nous présenter le Festival 2026. Merci aussi à Jonathan Botello qui a réalisé cette émission. Podcast disponible et téléchargeable dès maintenant, comme d'habitude, sur le site web de Radio Présence. Et merci enfin à tous nos fidèles auditeurs et auditrices. Excellente semaine musicale à tous.

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1: Nous poursuivons cette série et c'est un deuxième entretien avec, pour intervenant et au micro, un frère Carme, prieur du couvent des Carmes à Paris, auteur du livre « Dieu crève l'écran ». Bonjour frère Jean-Alexandre de Garidel.
2: Bonjour Nathalie.
1: Alors lors de notre précédente émission, nous avons pris conscience que de l'impact profond du numérique sur notre manière de vivre, notre manière de penser aussi, notre manière aussi de croire, nos écrans nous accompagne partout aujourd'hui, au point parfois de rendre difficile toute pause véritable, tout retrait, de rendre difficile aussi ce retrait du monde, pour préserver, vous avez aussi parlé, préserver aussi ce silence intérieur et puis protéger ce cœur. Je vous propose de nous arrêter sur cette place aussi du silence dans l'aujourd'hui, dans le maintenant et puis dans le quotidien, dans une vie ordinaire. Une vie ordinaire où les écrans parfois rythment une journée. Comment retrouver peut-être ce goût et ces places aussi de vrai silence dans ma vie aujourd'hui.
2: Je pense qu'il y a des choix à poser. Alors,

0: On s'agite et on a l'impression de faire pour avoir l'impression de s'en sortir. Sauf qu'en faisant ça, et c'est exactement ce que le penseur Blaise Pascal décrit dans ses pensées, nous tombons dans le divertissement, c'est-à-dire dans, au fond, une fuite en avant de notre condition humaine qui évite toutes les questions qui fâchent et qui, par là, dit Pascal, nous fait perdre le but de notre vie. Donc ce silence, il est important. Pourquoi ? Pour pouvoir nous mettre en face de la réalité, de la vérité, de notre solitude existentielle, et pas être comme des hamsters dans leur roue qui, au bout du compte, se rendent compte qu'on s'est agité dans tous les sens, mais qu'il ne reste rien. Voilà. Donc après, il s'agit de poser des choix. Alors pour ça, je parle d'élaborer des rituels. Des rituels qui peuvent être à la fois personnels, mais aussi collectifs. Quand je dis collectifs, ça peut être familiaux, communautaires, avec des groupes d'amis, ça dépend si je vis seul ou avec plusieurs personnes dans mon logement, mais de pouvoir poser des règles. Et aujourd'hui, nous avons besoin de règles pour nous permettre de bien vivre, de mieux vivre. Sur un certain nombre de domaines, bien sûr, il y a le bien-vivre et le fait des codes sociaux, bien sûr. Mais par rapport aux écrans, c'est ça. Comment puis-je faire des choix dans le rapport au temps ou à l'espace, ou les deux, pour préserver des temps ou des espaces déconnectés, donc de silence véritable, de gratuité aussi. Donc par exemple, le moment du repas. Certains repas que je vais soigner en famille ou personnellement si je suis seul le soir, m'offrir un temps comme ça gratuit sans être en permanence sur mon téléphone pour habiter le présent, habiter ce silence et vivre ce qu'on appelle aujourd'hui, je trouve ça horrible, des temps morts. Les temps morts, comme s'il y avait des temps morts. Temps morts, c'est souvent ce qu'on désigne par le fait de pas faire quelque chose. De pas être connecté. Mais justement, c'est peut-être les temps où je suis le plus vivant, en fait. Des temps vivants, je devrais dire. C'est-à-dire où je rentre dans le silence intérieur, où je laisse remonter à ma mémoire ce que j'ai vécu aujourd'hui, de bien ou de pas bien, et je laisse mon corps et mon cœur se reposer pour intégrer et intérioriser ce que j'ai vécu. Ce qui est affolant aujourd'hui, dans cette course en avant dans laquelle nous sommes tous engagés, c'est qu'au fond, nous n'avons plus ces moments je parle même pas de la prière, mais je parle de ces moments d'intériorité où nous laissons se décanter en nous les choses. Et donc là, il faut pouvoir faire des choix.
1: Alors, comment aider dans tous ces choix? Et là, je pense particulièrement à toutes les générations, mais en particulier vous qui accompagnez aussi des jeunes. Mmh. Comment accompagner nos jeunes face à ce grand défi de savoir se déconnecter de tout écran. Je pense aux parents qui vous écoutent.
0: Hein. Oui. Alors moi, je dirais deux choses. La première par rapport aux parents, c'est, attention, pour ce qui est de l'éducation des jeunes, la première chose, c'est l'exemplarité. Donc ça ne sert à rien de demander à des enfants de faire ceci ou de faire cela s'ils voient leurs parents faire le contraire le reste de la journée. Donc il faut qu'il y ait une cohérence entre ce qui est demandé aux enfants et ce que les parents pratiquent eux-mêmes. Sinon, c'est évidemment irrecevable. La difficulté pour les plus jeunes générations née après l'extension, on va dire, d'Internet, c'est le fait qu'ils n'ont pas l'expérience de la vie sans Internet et les réseaux. Donc c'est difficile à se représenter les choses. Et cela crée une confusion, inconsciente bien sûr, mais qui est très importante, entre la vie et la connexion. Et pour eux, ne pas être connecté, c'est ne pas être vivant. C'est ça, dans leur manière de penser. Sauf que c'est pas vrai. Mais il suffit pas de le savoir, il faut le vivre. Donc en fait, il s'agit de pouvoir offrir aux plus jeunes notamment des espaces, des moments, des activités qui les rendent vivants sans être connectés.
1: Donc de la création.
0: De la création, du scoutisme, du sport, ou des espaces un peu de jeu gratuits, voilà, où ils se sentent vivants avec d'autres, idéalement.
1: C'est intéressant, vous soulignez qu'ils se sentent vivants.
0: Oui.
1: Ouais, c'est assez.
0: Oui, c'est-à-dire de se sentir vivant différence avec se sentir connecté, comme si j'avais besoin de cet afflux numérique en moi, d'informations, de notifications pour sentir que je suis vivant, c'est-à-dire relié aux autres. Mais il y a d'autres façons d'être relié aux autres, par la pensée, par le cœur, par la distance, par l'affection, voilà, et relié à Dieu, bien sûr, intérieur.

0: vraiment à un niveau plus profond. Mais ça, faut que ça passe par l'expérience. Donc pour les enfants, c'est essayer de trouver des lieux ou des activités sans portable.
1: Et on parle des plus grands aussi, des plus grands aussi, n'oublions pas, ne perdons pas aussi de vue dans ces quelques minutes. L'objectif est peut-être de retrouver aussi du sens et oser retrouver des espaces où on se déconnecte, des espaces où on va au fond, permettez-moi, mais c'est de l'ordre peut-être de défis personnels, d'un combat personnel, de faire le choix de la déconnexion et de faire le choix d'un espace silencieux et du vrai silence. Ouais. C'est quoi, au fond, le vrai silence ? Et c'est la question que je pose à un père prieur, Karl.
0: Ouais, ouais. Le vrai silence, alors il y a différents niveaux de silence. Il y a le silence extérieur, bien sûr, mais ça n'est qu'une condition. Ensuite, le silence, c'est affronter d'abord ce monde qui est en nous, qui est envahi de pensées, qui nous traverse, dont on ne sait pas toujours si elles viennent... on ne sait pas toujours d'où elles viennent. Et c'est pouvoir écouter ce qui se vit en nous, le regarder en face, et là on rentre un peu plus dans le domaine spirituel de la prière, descendre à un niveau plus profond, qui est en deçà de ses pensées, et qui est la recherche d'une présence intérieure, qui est la présence de Dieu en nous, qui est là, qui est plus réelle et plus profonde que à la fois les écrans, mais aussi que ses pensées, et qui va nous permettre d'être en lui, d'être avec lui, et de nous sentir vivants, profondément vivant à partir de ce silence, qui est un silence de présence, une présence aimante, qui nous maintient en vie, qui nous donne, et qui nous dit « ne crains pas, je suis avec toi, je suis là, tu n'as pas besoin de t'agiter pour prouver que tu mérites d'être vivant, d'être aimé, etc. »
1: Quels sont les fruits de ce silence ?
0: C'est la paix. La paix, une capacité à vivre le présent. Le présent et l'attention, la présence aux autres. Et puis, une sortie de cette course infernale à la performance. À la performance, même sur le plan spirituel. De prouver absolument que je vaux ceci, vaux que cela, qui est le fonctionnement de base de nos sociétés contemporaines. À prouver que j'ai rien à prouver. Sinon, c'est pas moi qui ai reçu la vie, c'est pas moi qui me suis donné la vie, je la reçois de Dieu. Donc c'est descendre à la source en moi, qui est cette source de paix, de vie et de joie. Et en étant relié, et non pas connecté, en étant relié à cette source de vie, eh bien, je peux être à la source. Et me détendre à un niveau profond, être dans la paix, et puis transmettre cette source de vie autour de moi.
1: Vous parlez beaucoup, c'est intéressant. On cherche les bonnes clés, frère Jean. Alexandre Garidel, on cherche les bonnes clés aujourd'hui et toute cette semaine pour vérifier peut-être dans cette vie ordinaire, là je pense à ceux et celles qui vous écoutent, comment apprendre à se déconnecter de ce numérique pour se reconnecter et se relier peut-être à cette source de vie et retrouver ce silence intérieur. Et peut-être, au fond, quand on parle de vie, d'émerveillement.
0: Oui, tout à fait.
1: Et puis, ce mystère aussi de s'émerveiller face à la beauté, peut-être, de la création.
0: Oui, de la nature.
1: Et de la nature. Ouais. Revenir peut-être dans ces espaces aussi de nature, où on est au cœur, peut-être, du vivant.
0: Exactement, tout à fait. Ouais.
1: Frère Jean-Alexandre, je vous propose de vous retrouver ici même, demain, et puis vous restez avec nous jusqu'à la fin de la semaine.
0: Tout à fait.
1: Merci. Je rappelle aux auditeurs que vous pouvez aussi découvrir ce livre, Dieu crève l'écran. À demain.
0: À demain.
1: Merci.
0: Oui.

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2: On a tous en mémoire les rues de verre que consacre Arthur Rimbaud contre la religion. Pour exemple, comment ne pas citer les pauvres à l'église. Et tous, bavant la foi mendiante et stupide, récitent la complainte infinie de Jésus qui rêve en haut, jauni par le vitrail livide, loin des maigres mauvais et des méchants pansus. Pour Rimbaud, la religion est le refuge des faibles, des femmes en particulier. Dieu est lointain et insensible. Le professeur Philippe Le Guillou publie aux éditions d'Esclée de Bouvard une étude fort intéressante sur Rimbaud qu'il intitule « Rimbaud mystique à l'état sauvage ». Le titre a le mérite d'annoncer un regard nouveau sur ce poète précoce à la carrière littéraire fulgurante. Arthur Rimbaud reçoit une éducation chrétienne et son parcours et son univers poétique en garderont la trace. Mais très vite, la révolte et l'aspiration à la liberté font voler en éclats ce que le futur poète perçoit comme un lieu de contrainte et de soumission. La médiocrité des cérémonies religieuses, l'hypocrisie des bien-pensants nourrissent son anticléricalisme et l'incitent au blasphème. Cependant, les préoccupations d'ordre spirituel ne le quittent pas. Il rêve même une religion plus humaine et plus universelle. Celui qui est prêt à toutes les transgressions désire s'affranchir du sceau de son baptême, le « voyant », entre guillemets, ne craint rien, toutes les fournaises, toutes les soifs, mais dans cette traversée infernale, Dieu, le salut, la rédemption, garde une place essentielle. Et même si Rimbaud reste sensible à la figure du Christ et aux motifs chrétiens, il serait réducteur de voir en lui un homme travaillé par un retour à la foi de l'enfance. Une légende s'est pourtant forgée, celle du prodigue revenu au bercail. C'est plutôt celle du mystique à l'état sauvage, qui semble la plus juste, celle d'un révolté que rien n'apaise, d'un quêteur d'absolu cherchant l'harmonie et l'unité, d'un homme hanté par l'éternité, d'un mystique intermittent, réfractaire à toute doctrine, pèlerin aux semelles de vent sur les routes du monde. Rimbaud, mystique à l'état sauvage, de Philippe Le Guillou, aux éditions d'Esclée de Brouwer.

0: Accueillir l'étranger sans naïveté, mais en tenant compte de sa foi, c'est un tiraillement auquel sont confrontés de nombreux chrétiens. Et vous avez voulu approfondir cette question, frère Jacques-Benoît Rocher. Bonjour.
1: Bonjour.
0: Vous êtes dominicain actuellement à Lyon, vous enseignez la morale sociale et politique à la faculté de théologie de l'Université catholique de Lyon et vous êtes l'auteur du livre « Les frontières d'un discours » publié aux éditions du Cerf. Alors c'est une réflexion qui cherche à comprendre comment l'Église a construit son discours sur l'accueil des exilés et vous l'avez fait notamment en relisant l'histoire des migrations et la façon dont l'Église a fait évoluer son discours. Vous avez cherché aussi du côté de la Bible, alors à travers des récits de l'Ancien Testament ou aussi à travers les attitudes du Christ dans le Nouveau Testament, eh bien se dessinent des figures de l'étranger que vous dressez comme des portraits. On va les creuser. Est-ce que, frère Jacques-Benoît Rocher, la Bible peut nous inspirer pour nous guider sur notre pratique d'accueil, sur notre ouverture à l'étranger? Est-ce qu'on peut en faire un guide presque pratique?
1: Oui, mais... Alors oui, c'est indispensable parce que ce qui nous unit comme chrétiens, c'est la Bible. Et je crois qu'il faut toujours revenir à la Bible pour pouvoir savoir qu'est-ce qui fait un peu la spécificité de notre foi. Mais... attention de ne pas faire de la Bible un manuel de morale. Attention de ne pas faire de la Bible une réponse qu'on trouverait pour appliquer tout de suite une solution à une situation qu'on rencontre aujourd'hui. La Bible, elle est là pour nous inspirer, y compris avec les contradictions parfois qu'elle présente et qu'il faut affronter. Mais elle n'est pas là pour nous donner une solution clé en main.
0: Alors, vous évoquez les contradictions. On va se plonger dans l'Ancien Testament, justement, pour essayer de voir quelles sont ces figures et quelles sont aussi ces contradictions. Vous élaborez parmi les portraits l'étranger comme étant le pauvre à accueillir. Quels sont les personnages qui nous font penser à ce type d'accueil?
1: Alors, l'étranger, il est souvent mentionné dans les premiers livres de la Bible avec la veuve et l'orphelin. C'est-à-dire, c'est un peu la triade des trois grands pauvres qui sont rencontrés dans le peuple. Pourquoi ? Parce qu'ils sont coupés de tous les réseaux de protection que d'habitude une personne peut avoir. La veuve et l'orphelin, on le voit bien, ils n'ont pas la protection d'une famille peut-être, et notamment d'un père qui dans ces civilisations était très importante. Mais l'étranger, il est coupé aussi de tout son réseau culturel, de toute la protection dont il pourrait bénéficier s'il vivait dans son pays. Donc à ce titre, il est particulièrement protégé dans les législations de l'Ancien Testament et par Dieu lui-même. On le voit au chapitre 22 du livre de l'Exode, c'est le seul passage où Dieu dit au peuple « Si tu fais quelque chose de mal à l'étranger, moi je vais intervenir ». C'est le seul passage où Dieu parle à la première personne en disant « C'est moi qui vais venir le défendre ». Donc il y a quelque chose de très solennel là, dans la défense de l'étranger qui est manifesté dans l'Ancien Testament.
0: Alors ça c'est un type de figure, donc l'étranger qui est ce pauvre qu'il faut accueillir, il y a aussi, et qui est défendu par Dieu, il y a aussi l'étranger qui est une menace finalement pour une communauté qui s'est constituée et qui voit arriver cette personne d'une autre terre.
1: Alors oui, et ça c'est très intéressant, parce que si on en restait à l'étranger pauvre, on se dirait « Ah ben voilà, la Bible nous dit, il faut accueillir l'étranger parce que c'est un pauvre, point ». Eh ben non, la Bible elle est justement plus titillante là-dessus, parce qu'elle nous dit pas juste « il y a un étranger pauvre ». L'étranger, il est aussi une menace parfois pour ma foi. Et ça, on le voit dans beaucoup de livres bibliques où on dit « attention, si vous vous approchez trop de l'étranger, si vous vous laissez trop fasciner par des cultures étrangères, vous risquez de perdre votre fidélité au Dieu d'Israël ». Alors on pense à Salomon qui a pris des femmes étrangères qui l'ont détourné de Dieu à la fin de sa vie, mais on peut penser aussi au livre des Maccabées qui sont un des derniers livres de l'Ancien Testament où les Juifs de l'époque se laissent fasciner par le prestige de la culture grecque et ont envie de, pour certains, abandonner la foi au Dieu d'Israël.
0: Ça veut dire qu'au fond, qu'est-ce qu'il est demandé à l'étranger? C'est de venir mais de se mettre à la culture des autres. Qu'est-ce qu'on comprend dans ces étrangers qui arrivent et de la réaction de ceux qui l'accueillent?
1: Ben, je crois que d'abord la Bible nous dit pas de romantisme. C'est très beau d'accueillir un étranger dans sa situation de pauvreté, mais oui, ça peut bouger, ça peut faire changer des choses en nous, et parfois ce que ça fait changer peut être positif, on y reviendra sans doute, mais peut être aussi dangereux pour la foi.
0: Donc le critère, c'est la stabilité de l'ordre social ou c'est le maintien d'une conviction spirituelle?
1: C'est d'être toujours fidèle à Dieu, parce que la stabilité de l'ordre social, ça vient de la fidélité à Dieu. Au fond. Et donc, accueillir l'autre, c'est ne pas l'accueillir au point de sacrifier sa relation avec Dieu. Et ça, c'est quelque chose, au fond, qu'on pourrait dire constant dans l'exercice de la charité chrétienne. Ne jamais, au nom de la charité, sacrifier sa relation à Dieu.

0: Et pour celui qui est accueilli, quelle est finalement sa contrainte ou sa condition peut-être à être accueilli, s'il y en a une, dans l'Ancien Testament?
1: Alors, dans l'Ancien Testament, il y a la nécessité d'adopter un certain nombre de comportements qui feront en sorte que l'étranger sera bien reçu dans le peuple. Mais il y a aussi l'appel à ne pas faire en sorte que l'étranger oublie trop quelles sont ses richesses propres. Et ça, c'est une troisième figure qu'on voit dans l'Ancien Testament, c'est celle de l'étranger riche. Où on voit que Dieu dit au peuple, et c'est quand même très très fort ça, hein, Dieu dit au peuple, si tu ne t'ouvres pas à l'étranger, aux cultures étrangères, il y a quelque chose de ce que j'ai à te dire que tu n'entendras pas. Donc il faut que tu écoutes la sagesse qui te vient des nations étrangères, qui te vient des étrangers, pour que tu puisses aussi entendre ma voix. Ça, on le voit dans beaucoup de personnages de l'Ancien Testament, mais je pense en particulier à un personnage qui est Jéthro, le beau-père de Moïse. Le beau-père de Moïse qui est un prêtre païen et qui ose donner des conseils à Moïse, qui est quand même pas rien à Moïse dans le peuple d'Israël. Il ose lui donner des conseils et Moïse écoute. Donc c'est quand même, voilà, c'est quand même quelque chose de fort, ça.
0: C'est-à-dire qu'à la fois, l'étranger dans ce cas peut déplacer, en tout cas déranger, bouleverser, sans pour autant perdre celui qui l'accueille. Mais malgré tout, il y a quelque chose à écouter. Et ça fait progresser celui qui accueille l'étranger. Est-ce qu'il faut le dire comme ça ou...
1: Tout à fait, il y a quelque chose à écouter. Et si on se ferme, parce que c'est un étranger, à ce qu'il nous apporte comme sagesse, il y a quelque chose de la parole de Dieu qu'on n'entend pas. Ça, on le voit aussi dans les écrits de sagesse de l'Ancien Testament, où Dieu dit, au fond, si tu voyages à l'étranger, tu vas t'ouvrir à une sagesse profonde, qui est celle que les nations ont aussi pu collecter au fur et à mesure de leur histoire.
0: Est-ce que c'est forcément lié à Dieu, cette sagesse profonde, ou c'est une sagesse de la raison qu'on peut écouter aussi ?
1: Mais la sagesse de la raison, elle est liée à Dieu. Et je crois que c'est la manière dont Dieu rappelle aussi au peuple auquel il se révèle, oui, je me révèle à toi, mais en même temps, n'essaye pas de mettre la main sur moi. Tu vas voir aussi que d'autres qui cherchent sincèrement la vérité sont aussi sur une piste où ils m'ont trouvé et où peut-être ils peuvent t'instruire.
0: Ça, c'est la troisième figure, c'est la figure de l'étranger richesse, l'étranger comme une richesse. Il y a une quatrième figure sur laquelle vous vous arrêtez, que vous avez dessinée, c'est celle de l'étranger, vous l'appelez l'étranger icône, c'est-à-dire l'étranger qui nous dit quelque chose de Dieu presque.
1: Parce qu'en tout cas, il nous renvoie à quelque chose de plus grand que lui. Sa condition nous rappelle notre condition à l'égard de Dieu. Il y a un très beau passage du livre du Lévitique, donc un livre de l'Ancien Testament qui dit ça, c'est que au fond, l'étranger nous dit ce que nous sommes à l'égard de Dieu. Nous sommes tous des étrangers sur cette terre. Nous sommes tous de passage sur cette terre. Tous, on peut dire que cette terre ne nous appartient pas, un peu comme un étranger qui débarque sur une terre, un lieu qui ne lui appartient pas. C'est notre condition à l'égard de Dieu. Et puis l'étranger, dans sa diversité, nous rappelle aussi le projet de Dieu sur l'humanité qu'on voit dans les prophètes, qu'on lit parfois au moment de l'Avent, que le projet de Dieu, c'est de rassembler tous les hommes sur sa montagne sainte, quelles que soient leurs différences, quelle que soit leur culture. Et ça, c'est le projet de Dieu qui s'accomplira à la fin des temps.
0: Est-ce que c'est aussi de cette image que on retient le pèlerin comme étant, vous savez, de passage sur terre, et chaque croyant est un pèlerin sur terre en quelque sorte. Est-ce que là aussi on tient quelque chose de la figure de l'étranger ?
1: Oui, tout à fait. Je crois que, et peut-être, c'est une hypothèse, mais que si parfois on a du mal à recevoir l'étranger, ça peut être aussi, entre autres choses, parce qu'on n'accepte pas notre condition de pèlerin, parce qu'on voudrait être installé sur cette terre, parce qu'on voudrait être en sécurité, quoi, quelque part, avec un certain nombre de certitudes, et que être bousculé, c'est difficile. Et voilà, peut-être l'étranger, il nous renvoie à ça, mais la Bible nous dit que c'est aussi une expérience spirituelle qu'il faut que tu fasses.
0: Est-ce que Dieu peut être considéré comme un étranger ?
1: Alors ça aussi, c'est très beau. Dans l'Ancien Testament, on voit que Dieu lui-même se décrit comme un étranger, notamment quand le peuple pêche. Il dit, cette terre que je t'ai donnée, cette terre où je devrais être honoré, tu m'as constitué comme un étranger sur cette terre. Et donc, il invite ses prophètes à faire en sorte qu'il montre au peuple que Dieu est placé comme un étranger par rapport à ce peuple. Alors, c'est sûr que quand on entend ces quatre figures, on a envie de dire, mais oui, on est complètement dans le tiraillement, parce qu'elles nous disent des choses qui sont apparemment un peu contradictoires par rapport à notre manière d'agir. Mais je crois qu'il faut pas avoir peur de ce tiraillement. Il faut se dire que la Bible, elle nous rejoint dans notre humanité, et que parfois on peut être saisi par l'étranger qui est pauvre, vouloir l'aider. Il faut pas être romantique, encore une fois, en se disant, ça peut être aussi une menace pour moi. Et puis, si je le considère trop comme une menace, je me ferme à une richesse et je me ferme à une expérience spirituelle. Donc, il y a un bon tiraillement aussi que ces quatre figures suscitent en nous.
0: Alors, on va arriver sur le Nouveau Testament. Est-ce que dans ce que va vivre le Christ, il s'inspire de l'une de ces quatre figures que l'on a décrites, l'étranger comme étant celui de quelque chose qui le dépasse, l'étranger pauvre, l'étranger menace, et l'étranger comme une richesse. Est-ce que dans le Christ, quelque chose va s'inspirer de cela ?
1: Ben, le Christ s'inspire, je dirais, des quatre figures. Hein. Le pauvre, on voit bien dans Matthieu 25, qui dit « J'étais un étranger, vous m'avez accueilli », donc il s'en inspire bien. Il s'inspire aussi du fait que, oui, l'étranger, ça peut faire peur. Il le dit au début à ses apôtres, « N'allez que vers les brebis perdues de la maison d'Israël, n'allez pas trop loin de vos frontières », au début. Il dit aussi que l'étranger, ça peut être riche, oui, qu'on peut être instruit, bousculé par les personnes qui viennent nous voir. Et puis enfin, que le but de Dieu, c'est ce qui révélera notamment à la fin de sa mission, c'est d'ouvrir son royaume à tous.
0: Merci beaucoup, Père Jacques-Benoît Rocher. On vous retrouve demain.

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4: Lecture du livre du prophète Jérémie. Moi, Jérémie, j'entends les calomnies de la foule. Dénoncez-le, allons le dénoncer, celui-là, l'épouvante de tous côtés. Tous mes amis guettent mes faux pas. Ils disent, peut-être se laissera-t-il séduire. Nous réussirons et nous prendrons sur lui notre revanche. Mais le Seigneur est avec moi, tel un guerrier redoutable. Mes persécuteurs trébucheront, ils ne réussiront pas. Leur défaite les couvrira de honte, d'une confusion éternelle, inoubliable. Seigneur de l'univers, toi qui scrutes l'homme juste, toi qui vois les reins et les cœurs, fais-moi voir la revanche que tu leur infligeras, car c'est à toi que j'ai remis ma cause. Chantez le Seigneur, louez le Seigneur, il a délivré le malheureux de la main des méchants. Ce passage fait partie de ce qu'on appelle les confessions de Jérémie, on pourrait dire les confidences de Jérémie. Et là, il dévoile le plus intime de lui-même. Et les quelques lignes d'aujourd'hui nous résument bien ses sentiments. Sa vie est un continuel paradoxe. Ce qui fait sa joie la plus profonde, sa raison de vivre, son assurance, est aussi la source de toutes ses souffrances. C'est la parole de Dieu. Elle n'est pas nommée ici, mais elle est sous-entendue. C'est parce qu'il proclame la parole de Dieu à temps et à contre-temps, comme dit saint Paul, qu'il est persécuté. Mais c'est cette même parole qui lui donne la force de continuer. On dit souvent que nul n'est prophète en son pays. Cela s'applique parfaitement à Jérémie. Il a été un très grand prophète, mais c'est seulement après sa mort qu'on s'en est aperçu. De son vivant, sa parole était trop dérangeante. Il précise lui-même très exactement la date de sa prédication. Je cite, « De la 13e année du règne de Josias jusqu'à la fin de la déportation de Jérusalem. » Ce qui veut dire de 627 à 587 avant Jésus-Christ. 40 années au cours desquelles il a vu se succéder plusieurs rois à Jérusalem. Mais bien peu l'ont écouté. Que lui reprochait-on ? Oh, simplement d'avoir le courage de dire la vérité. Et la vérité n'était pas brillante. Du haut en bas de l'échelle sociale, les infidélités à l'Alliance se multipliaient dans tous les domaines. Voici un exemple de sa prédication. Tous sont des adultères, un ramassis de traîtres. Tous, petits et grands, sont âpres au gain. Tous, prophètes et prêtres, ont une conduite fausse. Traduisez, la corruption et l'amour de l'argent ont gangrené toute la société. La religion n'est plus que de façade. Comme on peut s'y attendre, ce genre de rappel à l'ordre n'est pas du goût de tout le monde. D'autant plus qu'il sait être cinglant. Je vous cite une phrase. Une panthère peut-elle changer de pelage ? Et les Judéens, habitués à faire le mal, pourraient-ils faire le bien ? Où l'on voit qu'il a le sens des formules. Il passe donc une bonne partie de sa vie à hurler, provoquer, injurier. Il fait aussi quelquefois des choses étranges pour alerter le roi, la cour, les prêtres, tous les responsables qui entraînent le peuple vers sa ruine. Sur le plan politique, il essaye d'ouvrir les yeux de ses compatriotes et ose prédire ce qui est l'évidence, à savoir que Nabuchodonosor ne fera bientôt qu'une bouchée de la ville de Jérusalem. Et pour se faire comprendre, il accomplit un geste spectaculaire. Il casse en public une cruche toute neuve, sortant de la main du potier, pour annoncer le sort qui attend Jérusalem. Elle va être réduite en miettes. Mais au lieu de l'écouter, on l'accuse de complot avec l'ennemi. Dénoncez-le, allons le dénoncer, celui-là, l'épouvante de tous côtés. Il n'y a pas pire sourd que celui qui ne veut pas entendre, on le sait bien. En lisant le livre de Jérémie, on pense inévitablement à cette phrase du psaume 68. « Le zèle de ta maison me dévorera. » Cette phrase, Saint Jean l'a citée bien plus tard à propos de Jésus. Elle résume tout à fait bien la vie de Jérémie. Mais rien ni personne n'a pu le détourner de sa mission. On peut se demander quel fut son secret. La conscience d'être en mission, tout simplement. Et les croyants savent que Dieu leur donnera toujours les forces nécessaires à l'accomplissement de leur mission. Il suffit d'aller à la source. Et le deuxième secret est là. Jérémie se savait trop petit pour la tâche et ne cherchait donc pas ses forces en lui-même, mais en Dieu. C'est lorsque je suis faible que je suis fort, disait Paul. C'est-à-dire lorsque j'expérimente et que je reconnais ma propre faiblesse, je vais chercher la force là où elle se trouve, c'est-à-dire en Dieu. Et de fait, Jérémie a expérimenté la présence de Dieu au cœur de toutes ses épreuves. « Je suis avec toi pour te délivrer », lui avait-il promis au jour de sa vocation. Reste cette prière étonnante du prophète. « Seigneur, fais-moi voir la revanche que tu leur infligeras, car c'est à toi que j'ai remis ma cause. » Cela m'inspire trois remarques. Premièrement, le désir de revanche est bien humain. Et le prophète reste un homme comme les autres. Sa mission particulière ne le rend pas insensible ou surhumain. Deuxièmement, il ne cherche pas à prendre sa revanche lui-même. Il s'en décharge sur Dieu. C'est déjà un progrès par rapport à la vengeance directe. L'idéal du pardon de toutes les offenses sans condition n'est apparu que plus tard en Israël, dans la prédication du deuxième Isaïe. Troisièmement, au-delà d'une revanche personnelle, ce que Jérémie appelle de tous ses vœux, c'est le triomphe de la vérité. Comme tout vrai prophète, il sait déjà que l'amour de Dieu sera plus fort que tout et parviendra un jour à supprimer tout mal de la terre. Et c'est cela qu'il appelle la revanche de Dieu, le triomphe éternel de Dieu sur les forces du mal.

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1: Bonjour. Que doit faire un héritier dans les 6 premiers mois qui suivent un décès ? 6 mois. Ça peut sembler un peu long. Et en réalité, c'est très court. Et surtout, ces 6 mois sont structurés autour de 2 temps incontournables, 2 obligations qui s'imposent à tous, quelle que soit la taille du patrimoine, la situation familiale ou le niveau de connaissance juridique. Ces 2 temps sont simples à énoncer. Sécuriser, puis déclarer. Et ils sont essentiels pour éviter les erreurs, les tensions et les risques fiscaux. Premier temps, sécuriser les biens et documents. Quand un décès survient, la première urgence n'est pas fiscale, elle est patrimoniale. Il faut protéger ce qui existe, éviter les pertes, les dégradations, les vols, les oublis, car à partir du décès, le patrimoine du défunt entre dans une période très particulière. Il n'appartient plus à la personne décédée, mais il n'appartient pas encore officiellement aux héritiers. Il est en indivision successorale. Et dans cette période fragile, tout ce qui disparaît, disparaît définitivement. Sécuriser, cela commence par les lieux. Fermer la maison, changer les codes, vérifier les accès, relever les compteurs, couper l'eau et protéger les biens sensibles. Ce n'est pas de la méfiance, c'est du bon sens. Une maison vide attire les risques. Ensuite, il faut sécuriser les documents. Et là, j'insiste, les documents sont souvent plus importants que les objets, parce qu'ils permettent de comprendre ce que possédait réellement le défunt. Titres de propriété, relevés bancaires, contrats d'assurance vie, factures, prêts, dettes, abonnements, assurances, livrets, placements, contrats de travail, pensions, avis d'imposition, et la liste ne s'arrête pas là. Sans ces documents, la succession devient un puzzle incomplet. Et un puzzle incomplet, c'est une déclaration de succession fragile, contestable, parfois même impossible à établir dans les délais. Et sécuriser, c'est aussi faire un inventaire, même sommaire, ce qu'il y a dans la maison, ce qui a de la valeur, ce qui doit être protégé, ce qui doit être photographié. Un inventaire n'est pas une formalité lourde, c'est une mémoire, et cette mémoire protège les héritiers. Enfin, sécuriser, c'est informer. La banque, l'assurance, les organismes sociaux, les fournisseurs d'énergie, et là aussi, je ne dis pas tout. Et non pas pour tout bloquer, mais pour éviter les mouvements anormaux, les prélèvements inutiles, les risques de fraude. Ce premier temps, celui de la sécurisation, est souvent négligé. Pourtant, c'est lui qui conditionne la suite. Une succession bien sécurisée est une succession qui peut être déclarée sereinement. Et dans un deuxième temps, on va préparer la déclaration de succession. Une fois les biens et les documents protégés, commence le deuxième temps, la préparation de la déclaration de succession. La loi est simple, les héritiers ont 6 mois pour déposer la déclaration et payer les droits éventuels. 6 mois, pas un de plus, et ce délai court à partir du jour du décès. La déclaration de succession n'est pas une simple formalité, c'est un acte fiscal majeur. Elle doit présenter l'ensemble du patrimoine transmis, avec des valeurs exactes, cohérentes, défendables et sous la seule responsabilité des héritiers, qui que ce soit qui les ait aidés. Ce sont eux les responsables aux yeux du fisc. Pour cela, il faut donc rassembler des informations. Les comptes bancaires, les assurances vie, les biens immobiliers, les véhicules, les meubles, les dettes, les charges, les donations antérieures. Chaque élément doit être identifié, évalué, justifié. Et si l'évaluation est un exercice délicat, un bien immobilier doit être estimé avec énormément de sérieux, ni trop haut, ni trop bas. Une valeur trop haute augmente les droits à payer, une valeur trop basse expose à un redressement fiscal. L'objectif n'est donc pas de minimiser, mais d'être juste. Pour les meubles, il existe 2 méthodes. Ou une évaluation forfaitaire à hauteur de 5% du patrimoine du défunt, ou bien un inventaire précis établi par un commissaire de justice. Et là encore, le choix dépend de la réalité du patrimoine, si elle a été bien comprise dans le premier temps. Pour les comptes bancaires, les valeurs doivent être arrêtées au jour du décès. Pour les assurances vie, il faut distinguer entre ce qui fait partie de la succession et ce qui en est exclu. Et une fois toutes ces valeurs réunies, le notaire pourra établir la déclaration et les héritiers la signeront. Puis elle sera déposée au fisc, accompagnée du paiement des droits. Et ce deuxième temps est très technique, pas insurmontable. Il demande de la méthode, de la rigueur et surtout d'avoir bien compris le premier temps. Et donc dans les 6 mois qui suivent le décès, l'héritier doit avancer dans un ordre précis. D'abord protéger, ensuite déclarer, sécuriser les biens et documents, puis préparer la déclaration de succession. Deux temps simples, mais essentiels pour traverser cette période avec clarté et sans risque. À la semaine prochaine.
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Seigneur, entends ma prière. Dans ta justice, écoute mes appels. Dans ta fidélité, réponds-moi. N'entre pas en jugement avec ton serviteur. Aucun vivant n'est juste devant toi. L'ennemi cherche ma perte, il foule au sol ma vie. Il me fait habiter les ténèbres avec les morts de jadis. Le souffle en moi s'épuise, mon cœur au fond de moi s'épouvante. Je me souviens des jours d'autrefois, je me redis toutes tes actions. Sur l'œuvre de tes mains, je médite. Je tends les mains vers toi. Me voici devant toi comme une terre assoiffée. Vite, réponds-moi, Seigneur, je suis à bout de souffle. Ne me cache pas ton visage, je serai de ceux qui tombent dans la fosse. Fais que j'entende au matin ton amour, car je compte sur toi. Montre-moi le chemin que je dois prendre, vers toi j'élève mon âme. Délivre-moi de mes ennemis, Seigneur, j'ai un abri auprès de toi. Apprends-moi à faire ta volonté, car tu es mon Dieu. Ton souffle est bienfaisant, qu'il me guide en un pays de plaine. Pour l'honneur de ton nom, Seigneur, fais-moi vivre. À cause de ta justice, tire-moi de la détresse. Gloire au Père, au Fils et au Saint-Esprit. Pour les siècles des siècles.

Lecture du livre d'Isaïe. Désormais, ce n'est plus le soleil qui sera pour toi la lumière du jour. Ce n'est plus la lune, avec sa clarté, qui sera pour toi la lumière de la nuit. C'est le Seigneur qui sera pour toi la lumière de toujours. C'est ton Dieu qui sera ta splendeur.

0: ceux qui t'aiment, Dieu notre Père accorde la paix. Qu'elle règne dans notre cœur et notre esprit, pour que rien, pas même l'épreuve de la ténèbre, ne puisse nous séparer de toi. Exauce notre prière en Jésus, ton Fils, notre Seigneur.
1: Amen.
2: Par l'intercession de la bienheureuse Vierge Marie, que le Seigneur Tout-Puissant nous accorde une nuit paisible et la grâce de mourir dans son amour.
1: Amen. Amen.

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1: Bienvenue à tous les auditeurs et auditrices de RCF Notre-Dame. Ce soir, le thème de notre émission est le suivant. Les racines juives du christianisme vous touchent-elles? Les racines juives du christianisme vous touchent-elles? Avec ce soir, en direct dans notre studio, par la magie du Zoom, Odile Riffaut, Odile qui nous voit peut-être, animatrice sur notre bonne chaîne de connaître le judaïsme et donc qui depuis des années passe beaucoup de temps avec vous, chers auditeurs, pour essayer de vous faire goûter des sucs précieux de cet héritage. Et puis nous avons dans le studio avec nous, juste à côté de nous, Nicolas Pelletier, responsable, je vais me tromper mais je vais le dire quand même, du CIRDIC, Centre d'initiative pour les relations et le dialogue entre juifs et chrétiens. C'est ça, Nicolas ?
2: Exactement.
1: Ah, je me suis pas trompé. Voilà, donc Nicolas est avec nous. Il va nous expliquer en détail ce qu'est cette association, on peut dire. Cette association qui est aussi une association d'église. On y reviendra. Pour nous rejoindre ce soir, vous pouvez composer le 01 56 56 44 00 ou bien nous écrire à auditeurs au pluriel, auditeurs@radionotredame.com. Bienvenue enfin à ceux qui nous rejoignent sur notre chaîne YouTube et peuvent réagir en direct. Bienvenue à nos amis francophones qui nous écoutent à travers le monde, au Sénégal peut-être ce soir, à moins qu'ils fassent autre chose. Et puis bienvenue à ceux qui connaissent ou découvrent ou redécouvrent cette émission où décidément on est si bien. Les racines juives du christianisme sont si évidentes que nous les avons un peu perdues de vue, oubliées, voire à une certaine époque de l'histoire de l'Église contestées. Et pourtant, les fêtes religieuses, les traditions, la liturgie, les textes sacrés, tout nous y rapporte. Alors tournons-nous à présent vers nos invités en leur posant la question zéro qui est aussi le thème de notre émission, en précisant peut-être un peu les choses. Pourquoi êtes-vous

0: christianisme?
1: Quelle est la généalogie?
2: En deux mots, je ne vais pas être trop long, mais en fait, il se trouve que je suis issu d'une famille catholique pratiquante.
0: Oui.
2: Mais pendant la Deuxième Guerre mondiale, mon grand-père était dans la résistance.
0: Oui.
2: Et ils ont caché une jeune femme juive dont toute la famille a été déportée à Auschwitz. Et après la guerre, mon oncle a épousé cette jeune femme. Et voilà. Et du coup, dans ma famille, contrairement à beaucoup d'autres familles catholiques, on parlait jamais en mal des juifs, du peuple juif.
0: Parce que c'était la famille.
2: Parce que c'était la famille par alliance.
0: Oui, oui.
2: Mais de manière plus personnelle encore, quelques années après, dans le cadre de mon travail, j'ai un ami qui était juif avec qui j'ai beaucoup sympathisé.
0: Oui.
2: Et j'étais frappé par sa profondeur, sa spiritualité, sa connaissance des religions. Et j'ai découvert qu'en fait, il était juif. Et du coup, j'étais ouvert à l'écouter parce que j'avais aucun a priori négatif sur le... Voilà, et en creusant, j'ai rencontré des théologiens catholiques qui m'ont fait découvrir ça et j'ai avancé, c'était un chemin de découverte.
0: Donc vous avez toujours été intéressé par cette question, entre guillemets, juive, à travers la foi catholique, mais en se disant, mais effectivement, Jésus est juif, il est dans un monde juif, il parle pour des juifs, les juifs lui-même, ainsi que sa mère, ainsi que tous les prophètes et tous les apôtres.
2: Exactement. Moi, ça m'a permis de plus je découvrais le judaïsme, puis ça me permettait de mieux comprendre qu'est-ce qu'être chrétien et qu'est-ce qui est important, qu'est-ce qui l'est moins. Et encore maintenant, c'est très important dans ma vie.
0: Ouais. Ça permet d'approfondir notre foi. Alors, Nicolas, je montre le petit livre « Prière de respirer, 30 exercices pour enfin sortir la tête hors de l'eau ». Pour nos amis qui suivent notre émission sur notre chaîne YouTube, vous voyez en incrustation la couverture du livre qui est paru aux éditions du Cerf. Et effectivement, sur le livre, il y a un surfeur qui est pris par un rouleau et qui, on peut l'imaginer, va sortir la tête de l'eau. Il doit savoir très bien nager. Alors, ce petit livre, c'est 30 exercices pour sortir enfin la tête de l'eau. Donc, j'imagine 30 exercices de prière. Mmh. On va reparler de la prière juive aussi, c'est important. Mmh. Et puis, ça nous permet... effectivement, dans nos vies un peu speed, peut-être de trouver des moments de respiration en haute mer.
2: Ouais, exactement. En deux mots, je l'ai écrit pour deux raisons, ce livre. Aujourd'hui, on parle beaucoup du développement personnel.
0: Oui.
2: Si vous allez à la FNAC, vous verrez, il y a des rayons entiers de, je sais pas, développement personnel, cuisine, voyage, business. Et effectivement, oui, le rayon développement personnel est très important. Et le rayon religieux, généralement, est plus petit. Il y a deux, trois étagères, voire un peu plus. Et en fait, l'idée de ce livre, c'était de faire le lien entre le développement personnel et la tradition chrétienne. Et puis deuxièmement, dans le livre aussi, je fais les liens entre la tradition juive et la tradition chrétienne. Donc il y avait deux objectifs dans ce livre. Et le troisième, c'est peut-être d'aider
0: à respirer un peu mieux.
2: Sortir la tête de l'eau.
0: Oui, ben ça, on en a besoin. Alors Odile, est-ce que vous nous entendez? Est-ce qu'on vous entend surtout? Odile.
3: Oui, alors je crois qu'il faut que je parle bien fort. Est-ce que vous m'entendez?
0: On vous entend très bien, Odile. Alors, dites-nous pourquoi... Effectivement, comme Nicolas, vous avez cet intérêt particulier pour les racines juives du christianisme. D'où ça vous vient ?
3: Eh bien, en fait, je dirais que ça fait bien longtemps que je me suis sentie interpellée. Alors, je travaillais déjà à la radio à l'époque. On avait célébré les 50 ans du Concile Vatican II. Donc, vous voyez, c'était il y a 10 ans à peu près.
0: Donc, c'était sur RCF Fourvière de mémoire, c'est ça ?
3: Oui, alors moi je travaillais déjà à RCF, mais RCF tout court.
0: D'accord.
3: Et en fait, donc on avait fait toute une série d'émissions pour célébrer l'anniversaire de Vatican II.
0: Ouais.
3: Et je me souviens qu'à un moment, on a parlé de la déclaration Nostra Aetate. Et ça a été pour moi le moment d'une prise de conscience. Enfin, peut-être même d'une découverte, finalement assez tard, hein, puisque j'avais la trentaine. Et j'ai littéralement découvert en fait ce qu'avait été l'anti-judaïsme chrétien.
0: Oui.
3: Et ça a été pour moi, ce que je vous raconte là est très très personnel,
0: mais
3: je pense que je ne suis pas, enfin, pour avoir discuté avec plusieurs personnes, je suis pas la seule dans ce cas-là de s'être dit, comme si c'était finalement le lieu d'une profonde prise de conscience et remise en question de tout cet héritage chrétien, c'est-à-dire quand on a grandi dans la foi chrétienne, de découvrir que pendant des siècles,

0: on a pu entretenir un anti-judaïsme. Et donc, enfin voilà, c'était quand même la religion de Jésus. Donc, oui. Ça paraît fou en fait, que des chrétiens aient pu ainsi développer cette animosité à l'égard des juifs. Voilà. Et pour moi, en fait, je dois dire que là où j'aurais pu tomber dans une sorte de culpabilité mal placée, puisque finalement je suis née bien après la Shoah et bien oui. après Vatican II.
1: Oui.
0: Mais en fait, cette prise de conscience-là qui a été douloureuse m'a conduite finalement à découvrir le judaïsme et c'est un peu comme une bénédiction finalement parce que en découvrant le judaïsme, j'ai pu redécouvrir ma propre foi chrétienne. Mmh. Et donc, j'ai reçu au centuple quelque chose de merveilleux là où je m'aventurais vers quelque chose finalement au départ qui était difficile.
1: Alors, et, Odile. Pour nos auditeurs, quel est peut-être, on sent bien hein, ce mouvement intellectuel qui vous dit tiens c'est marrant, l'antisémitisme chrétien existe, il s'est même un peu enquisté dans l'histoire de l'Église, ça a été long pour que Vatican II opère une sorte de retournement. Quel est l'élément quand vous êtes commencé à vous intéresser à cette tradition juive, quel est l'élément qui vous a paru le plus fort? Est-ce que c'est la liturgie qui est vraiment héritée de ce judaïsme de l'époque de Jésus? Est-ce que c'est les textes bibliques? Est-ce que c'est les traditions, les fêtes? Qu'est-ce qui vous a touché au départ? Quel est le point un peu saillant? Oui, qui vous a accroché un peu en disant, tiens, c'est vrai, j'y ai pas pensé, mais effectivement, Jésus ne parle pas latin, par exemple. Voilà. Quel est le point qui vous a, au départ, vraiment intéressé? Est-ce que c'est plutôt historique, plutôt théologique, plutôt littéraire?
0: Alors, il y a quelque chose qui est assez saisissant pour un chrétien, et qu'on peut faire notamment, on peut en faire l'expérience dans le cadre du week-end proposé par le CIRDIC, c'est oui. de lire les textes, pour nous, donc de ce qu'on appelle l'Ancien Testament,
1: oui.
0: de les lire avec un rabbin ou quelqu'un qui connaît bien les textes en version oui. hébraïque,
1: oui.
0: parce que il y a vraiment une découverte du sens. Voilà, nous on a un texte qui est écrit en français, mais derrière il y a toute une histoire et parfois à force de traduire on garde un seul sens là où dans la version hébraïque c'est assez fascinant de voir un juif interpréter les textes de la Torah et ça pour moi c'est vraiment un objet d'émerveillement.
1: Alors on peut rappeler à nos auditeurs que la TOB, hein, la traduction œcuménique de la Bible, paru dans sa première version en 1974 de mémoire, est quand même une synthèse intéressante entre les protestants, les orthodoxes et les catholiques qui, pour la première fois de l'histoire, avaient essayé de faire une traduction commune. Donc c'est une bonne Bible de travail à acheter avec les notes intégrales qui renvoient toujours au Premier Testament. Et avec des richesses de traduction et d'interprétation très très grandes, donc on peut recommander à nos auditeurs de travailler le texte peut-être avec cette Bible-là, au moins pour démarrer. Nicolas, vous quelle est la chose qui vous a... Alors il y a l'histoire familiale bien sûr qui vous a mis un peu dans le bain, cette rencontre amicale, et puis à partir du moment où vous êtes rentré, je dirais, dans le judaïsme, qu'est-ce qui pour vous a été le plus intéressant?
2: Bah, à titre personnel, il y a deux choses qui m'ont beaucoup touché et transformé. C'est d'abord la prière juive. Donc dans la tradition chrétienne, on a une grande tradition de prière.
1: Oui.
2: Je pense à l'oraison, à la liturgie des heures, évidemment la messe.
1: Oui.
2: Et dans le monde juif aussi, il y a une forme de liturgie très belle, aussi bien à la synagogue le samedi, mais aussi dans la prière quotidienne. Les juifs ont l'habitude, tous les matins, de prier avec ce qu'on appelle un sidour, c'est un livre de prière qui regroupe toutes de nombreux psaumes et d'autres textes, et qui est un livre absolument magnifique. Donc toute la dimension spirituelle du judaïsme est très belle et nous montre voilà, comment Jésus priait à l'époque. Donc ça, moi personnellement, ça me touche beaucoup.
1: Ouais.
2: Et la deuxième chose, on parlait tout à l'heure vous parliez de la Bible et de la Tob.
1: Ouais.
2: Voilà, en fait, quand on lit le texte biblique, parfois le texte n'est pas facile à comprendre. On se dit tiens, c'est un vieux texte, ça n'a pas vraiment d'intérêt au XXIe siècle à oui. l'ère de l'intelligence artificielle et autres. Et en fait, on s'aperçoit que quand effectivement, comme le disait Odile, en étudiant le texte biblique avec un rabbin, le texte prend tout son sens. sens. Par exemple,
1: on peut citer un petit exemple.
2: Exemple que je cite dans mon livre. Par exemple, le passage de la mer Rouge. Oui. C'est marrant, moi j'étais dans une famille assez scientifique, donc on expliquait le passage de la mer Rouge chez les Hébreux qui quittent l'Égypte, et puis voilà, ils arrivent dans la terre promise. Alors oui. Scientifiquement, on ne sait pas trop comment ils ont traversé la mer Rouge, machin.
1: On imagine un banc de sable, Mont Saint-Michel.
2: Et en fait, bon voilà, on s'arrête là, et puis on ne voit pas trop l'intérêt du texte. On me dit, bon, ouais, c'est des faits, c'est des mythes, ça n'a pas beaucoup d'intérêt. Oui. Et en fait, quand on étudie ça avec un rabbin, en fait, le rabbin va beaucoup plus loin. Et par exemple, il explique que l'Égypte, c'est l'esclavage. Donc c'est en fait, dans notre vie à nous, tout ce qui nous oppresse. Et la traversée de la mer Rouge, c'est on va vers la terre promise. Donc qu'est-ce qui nous libère? Voilà, et c'est. Voilà, donc il y a toute une symbolique derrière, et à la fois une dimension spirituelle et psychologique qui nous nourrit même au XXIe siècle. Et je trouve que l'éclairage des rabbins est extrêmement précieuse pour mieux à savourer le texte biblique.
1: Ouais, c'est une aide précieuse, c'est un autre regard, une autre compréhension. Et peut-être que nous, parfois, on oriente un peu le texte en voyant toujours Jésus en point de mire. Et bien sûr, l'éclairage rabbinique n'est pas celui-là, puisque les textes n'ont pas été écrits à l'époque de Jésus, ils ont été écrits bien avant, on pourra y revenir d'ailleurs. Edith, au téléphone. Edith.
3: Oui, bonsoir.
1: Bonsoir, Edith. Alors, Edith, vous nous rejoignez parce que pour vous également, les racines juives sont importantes. Alors, expliquez-nous, oui. Judith.
3: Moi, je dirais franchement que le judaïsme a transformé ma foi chrétienne complètement. Et sans nos racines juives, on perd une grande partie de la compréhension de nos textes bibliques qui vient d'être expliqué.
1: Oui.
3: Et après, moi, j'ai étudié l'hébreu et je comprends davantage les propos et les enseignements bibliques. Ça a fini d'enrichir mon judaïsme.
1: Alors, où est-ce que vous avez, Edith, appris l'hébreu biblique ?
3: Dans une association, à Saint-Étienne. Et
1: d'accord.
3: J'ai suivi, ça fait une quinzaine d'années que j'en fais.
1: Ah oui, alors vous lisez ça couramment maintenant, plus aucun problème.
3: Je le lis couramment, le parler, non, c'est très difficile.
1: Ah oui, il faut l'accent.
3: Il faut y vivre. Hein.
1: Quel est le texte qui vous touche le plus dans le Premier Testament, disons?
3: Je dirais tous, hein, que ce soit tout ce que les femmes ont accompli dans le Premier Testament, pour moi, c'est extraordinaire. Et puis d'être allé prier plusieurs fois avec nos frères juifs dans une synagogue, ça a vraiment enrichi nos prières. Hein. Moi, je suis protestante, mais je remercierai toute ma vie Vatican II pour avoir renversé
1: un peu la compréhension des choses.
3: Et moi, je reproche beaucoup aux prêtres et aux pasteurs ce silence sur le judaïsme. Il devrait enrichir nos églises par l'apprentissage du judaïsme, je pense.
1: Wow.
3: Et que c'est un manque qu'il faut pallier avec une grande urgence, parce qu'on est chrétien sans être chrétien. Moi, sans mes racines juives, je comprends plus mon christianisme. Enfin, on ne peut pas les séparer, voilà.
1: D'accord.
3: Moi, je remercierais beaucoup Odile Riffaud pour ses émissions.
1: Ah bah oui, elle vous entend, elle est bien contente de vous entendre.
3: C'est extraordinaire, parce que à chaque fois, on s'enrichit un peu plus.
1: Oui, alors Edith, ne raccrochez pas, c'est le premier moment musical de l'émission. Nous allons écouter un thème écrit par Ennio Morricone. Ennio Morricone qui avait écrit cette musique pour un film de télévision italien qui s'appelait Moïse, dont nous allons découvrir le thème. C'était en 1974 et c'était une production de la RAI Uno. Moïse.
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0: thème d'Ennio Morricone. Voilà, un film d'abord qui a été produit pour le cinéma et qui a été ensuite dans une version longue diffusée à la télévision, notamment en Italie, parce que c'était produit par la RAI, mais aussi en France. Et l'immense Burt Lancaster était Moïse, et ça a changé sa vie spirituelle d'ailleurs. Edith, maintenant, quand vous allez au temple ou quand vous allez à l'église, quand vous lisez des textes traduits en français, votre regard a changé. Est-ce que votre regard sur la foi a changé en un lieu particulier qui revient? Est-ce que c'est la prière? Est-ce que c'est l'étude des textes, l'étude presque biblique hein, des textes? Est-ce que c'est votre manière de concevoir l'ouverture, l'accueil de l'étranger? Qu'est-ce qui a le plus changé avec cet éclairage, je dirais, de nos racines, cet éclairage juif? Qu'est-ce qui a changé?
1: Déjà, le fait de lire les textes bibliques, je trouve qu'ils ont un tout autre sens, ils sont beaucoup plus profonds. Parce que Jésus étant juif, quand on est chrétien sans avoir étudié justement le judaïsme, on n'a pas cette pensée profonde que le Christ a. Et le sens, il est divergent. D'ailleurs, on voit dans toutes les Bibles que l'on peut avoir, moi j'en ai, je ne sais pas, une petite dizaine.
0: Oui, mais c'est bien déjà, Edith. Hein. 10 Bibles, c'est pas mal hein, déjà.
1: Ça va vite.
0: Ça va vite. Alors, on peut citer la Tob, la Chouraki, la Bible de Jérusalem.
1: C'est loin du texte originaire, quoi, du texte. Voilà. Et puis, je me demande toujours pourquoi. Là, j'aurais voulu poser la question.
0: Oui, allez-y. Allez-y.
1: Pourquoi on ne parle jamais aussi des juifs messianiques qui sont d'une richesse extraordinaire? Dans notre temple, on en a eu une petite dizaine il y a déjà quelques années, parce qu'il y a des pasteurs qui sont plus ou moins proche de mes convictions, en fait, de ce que l'on pense.
0: Oui.
1: Mais ce groupe nous enrichissait énormément. Ils ont une telle connaissance biblique que leurs prières, on était déjà dans le royaume céleste, presque.
0: Mais juifs messianiques, donc c'est un courant spirituel du judaïsme.
1: Et j'ai eu l'occasion d'aller suivre un culte sur un bateau sur le lac de Tibériade avec des juifs messianiques.
0: Vous avez de la chance, Edith.
1: C'est extraordinaire.
0: Bah on va poser la question à Odile. Alors, Odile, ce courant, est-ce qu'il est connu? Est-ce qu'il est bien repéré, le courant des juifs messianiques? Il faut savoir que le peuple juif attend un messie, hein, vous le savez. Et dans la coutume juive, bah oui, certaines branches du judaïsme sont plus portées à attendre le messie. Et certains identifient un messie potentiel. Donc, génération après génération, on voit des messies potentiels qui se réalisent ou pas, et en général, ils ne se réalisent pas d'ailleurs. Alors, Odile, qu'est-ce qu'on peut dire de ce courant du judaïsme?
2: Alors, le judaïsme messianique, à ne pas confondre avec les messianistes, hein, qui sont un courant politique plutôt en Israël.
0: Oui.
2: Donc, le judaïsme messianique, en fait, effectivement, c'est un courant. Alors, moi, il me semble qu'on en parle assez peu. Je pense que ceux qui s'intéressent au judaïsme connaissent. Je pense que c'est un courant qui, en fait, se situe un peu entre deux religions. Mmh. Et pour ça, c'est peut-être la raison pour laquelle on en parle peu, c'est qu'en fait, on a du mal à les
0: classer.
2: Les identifier. Je pense que ça ne met pas toujours à l'aise. Ni côté chrétien, ni côté juif, parce qu'en fait, on a un peu le sentiment qu'ils sont un peu des deux.
0: D'accord.
2: Il me semble que c'est ça la raison principale.
0: Ouais, un peu entre les deux. Nicolas, vous voulez ajouter quelque chose?
3: En fait, effectivement, quand on parle des juifs, aujourd'hui, on parle plutôt des juifs libéraux, des juifs orthodoxes, des juifs massortis. Le courant messianique, effectivement, est répandu aux États-Unis, principalement. Mais effectivement, je partage ce que dit Odile. Ils sont ni dans.
0: Ni dans l'un, ni dans l'autre, et donc on ne sait pas où les placer.
3: Et puis, c'est leur chemin.
0: Ils cherchent à établir des ponts, peut-être, entre les traditions.
3: Avec leur
0: originalité, disons.
3: Oui, voilà.
2: Si je peux ajouter une chose, Il y a depuis quelques années, principalement au sein du courant libéral, une redécouverte chez les juifs, donc juifs libéraux, oui. Principalement, de la figure de Jésus, mais la oui. figure historique. Oui. C'est-à-dire, voilà, ils ne voient pas en Jésus le Messie, mais ils s'intéressent à la personnalité de Jésus de l'histoire, oui. Et à son enseignement qui, de manière historique, voilà, c'est Jésus était pleinement juif, il a commenté les textes juifs, il s'est adressé aux juifs, et d'ailleurs, oui. les premiers chrétiens étaient juifs. Oui. Donc, c'est aussi pour ça qu'il y a tout ce courant de redécouverte, et peut-être même, on pourrait oser le mot, de réappropriation, quelque part, oui. de cette figure de Jésus.
0: Oui, parce qu'il
2: est débarrassé de tout ce que les chrétiens ont pu en dire.
0: Il y a eu un long silence du côté juif sur Jésus, hein. Il y a eu un très très long silence, et maintenant... Jésus est considéré par certains comme un rabbin important, et puis Saint Paul aussi, qui était un génie juif, et les juifs se le réapproprient en disant, mais effectivement, Saint Paul est un des grands génies juifs de l'histoire, même si c'est un saint catholique, c'est d'abord un juif, et Saül était un génie de l'étude et de la compréhension des textes rabbiniques et bibliques. Voilà, Edith, j'espère que ça vous éclaire un peu.
1: Oui, est-ce que je pourrais rajouter une toute petite chose
0: que Xavier s'impatiente. Alors dites-nous.
1: Oui, excusez-moi, parce qu'il y a eu une telle haine entre les juifs et les chrétiens. Moi,
0: oui,
1: je comprends
0: sûr.
1: Les juifs aussi de pas pouvoir assumer dire qu'ils sont chrétiens. Je
0: oui.
1: pense qu'on en souffre encore et on en souffrira longtemps.
0: Oui.
1: On a été tellement odieux vis-à-vis
0: oui, et l'inverse aussi, hein, parce que les premiers chrétiens étaient persécutés aussi par leurs frères juifs. Alors...
1: Oui, mais nous, on a mis 2000 ans pour réaliser...
0: Bah, nous, on est un peu plus lent. On est un peu plus lent, mais...
1: Voilà, moi, je suis juif de cœur maintenant, tellement
0: oui.
1: je...
0: Voilà. Oui, on est un peu plus lent, mais c'est vrai que les questions
1: lent.
0: Politiques, parfois, aussi parasitent un peu le religion, on s'en rend compte, puisque... Bah, voilà, on parlait de Saint-Paul. Saint-Paul est le bon exemple... d'un juif qui est vraiment juif, alors on peut pas lui reprocher de l'être, mais qui était très zélé et qui, effectivement, n'hésitait pas, le cas échéant, à faire taire les premiers chrétiens, il faut bien le dire.
1: Avant sa conversion.
0: Voilà, voilà. Tout à fait. Mais il y avait aussi des juifs qui regardaient ça avec plus ou moins, d'ailleurs, de passivité, mais il faut pas oublier non plus qu'en un siècle et demi, on pense que 50% des juifs se sont convertis au christianisme naissant, c'est énorme. On a du mal à l'évaluer historiquement, mais ça a été un raz-de-marée. Hein. Ça a été un raz-de-marée.
1: Mais moi, je pense pas qu'un juif doit se convertir, il doit rester juif toute sa vie.
0: Hein. Bah, parce que...
1: La conversion, c'est la conversion.
0: On posera la question à Nicolas et Odile, voilà. peut-être que c'est la même chose, Edith. Peut-être que c'est la même chose. Alors, merci en tout cas, Edith, de nous avoir permis d'avancer dans notre émission. Xavier, qui nous appelle de Quimper. Alors, Xavier, dites-nous. Allô, Xavier, est-ce que vous êtes là? On ne vous entend pas, Xavier. Alors, on va peut-être commencer, si Xavier, le temps que Xavier arrive, parce que Quimper, c'est un peu loin, c'est vrai. On va commencer par la question de la messe. Alors, souvent, Nicolas, on dit que la messe... est un moment de la Pâque juive un peu ritualisé, un peu christianisé. Alors la messe de l'époque des premiers chrétiens n'est pas celle d'aujourd'hui. Est-ce qu'il y a des choses qui sont typiquement juives dans la messe qu'on connaît nous aujourd'hui?
3: Ah bon, c'est une question assez complexe qui nécessiterait de longs développements.
0: Voilà.
3: Par exemple, si je pense à un point très précis de la messe,
0: oui.
3: Alors effectivement, dans la messe, il y a des, ben évidemment, l'Eucharistie est un lien, est enraciné dans la fête de Pessard, mais
0: oui.
3: il y a d'autres éléments aussi. Ce qui me
0: les coupes, hein, le vin, hein, bien
3: voilà,
0: sûr.
3: Exactement,
0: on
3: voilà, exactement.
0: On pas
3: le Notre Père. Alors plusieurs choses. D'abord, d'abord. À la synagogue à l'époque de Jésus, on priait avec les psaumes,
0: oui.
3: Plusieurs psaumes. À la messe, on retrouve depuis Vatican II la lecture d'un psaume. On lit depuis Vatican II un texte de l'Ancien Testament, comme le font les Juifs en lisant la Torah, puisque c'est le même texte, sauf que l'un est en français, l'autre en hébreu. Et puis le Notre Père qui nous a été enseigné par Jésus, est une prière typiquement juive qui s'inscrit dans les prières de l'époque qui sont le Kaddish et la Hamida.
0: Voilà, est-ce que c'est une fusion entre deux prières? Est-ce que c'est une prière typiquement liée à l'enseignement de Jésus? Ou alors est-ce que tout le monde disait cette prière et qu'elle était archi-connue?
3: Ma conviction personnelle, c'est qu'à l'époque de Jésus, beaucoup de gens ne savaient pas lire et écrire. Et le Notre Père est une prière assez courte, donc c'était facile de la retenir. Donc c'est pour ça que Jésus, il a fait la synthèse de ces prières de l'époque, de la pensée, de la spiritualité de ces textes, et il a réécrit dans la prière du Notre Père. Donc le Notre Père,
0: il a un peu synthétisé les prières.
3: Notre Père est une prière typiquement juive. Les psaumes sont une prière typiquement juive.
0: Parce que le fait même de prier, c'est pas très très juif. Le fait de prier à chaque heure, au matin, avant les repas, ouais, après
3: exactement,
0: les repas.
3: Voilà,
0: parce que c'est pas juif, ça.
3: Voilà, exactement. Les juifs pratiquants, on leur demande, ça c'est très important. Aux juifs pratiquants, on leur demande de prier matin, le soir, et puis à midi, hein, de manière un peu plus courte, et puis évidemment le samedi, lors du Shabbat. Et nous, chrétiens, on demande aussi, il n'y a pas que les prêtres ou les moines qui doivent prier tous les jours. Nous aussi, moi j'encourage vivement tout le monde, nos auditeurs, à prendre un petit temps tous les jours pour prier avec les psaumes, et ça transforme la vie et ça illumine la vie.
0: Et ça, on peut dire que c'est un héritage juif, l'élan même de la prière.
3: Exactement. Voilà, Jésus était un maître de prière. Il apprenait à ses disciples à prier avec le Notre Père. Voilà, à prendre des temps de recul. Typiquement, Jésus part souvent dans une montagne. Voilà, s'écarte aussi pour prendre du recul. Voilà, ce qu'on nous demande aussi dans la tradition chrétienne. Et voilà, et nous qui avons des vies très actives, surchargées, sollicitées, c'est vraiment important de prendre ces temps de ressourcement. Et ces temps, ils sont quotidiens. C'est pas une ou deux fois par an, une fois de temps en temps le dimanche.
0: C'est pas une heure le dimanche. Hein.
3: Exactement.
0: C'est pas la vie. Ouais. Alors Xavier est revenu. Xavier.
4: Oui.
0: Alors, bonjour, Xavier. Bonsoir, Xavier. Alors, dites-nous.
4: Xavier. À l'époque, Jésus faisait peur aux disciples.
0: Ah bon?
4: Parce qu'il voulait tuer Jésus. Mais c'est pas vrai. Jésus était juif. Et aujourd'hui, les juifs, il n'y en a partout dans le monde. Et c'était la langue. La religion de Jésus, avec des bons juifs et des mauvais juifs.
0: Oui, enfin, ça, c'est comme partout. Alors, est-ce qu'on peut justement reposer la question ? On va peut-être demander à Odile, quel est le moment de bascule dans l'histoire où finalement un homme juif parlant pour des juifs, ne fondant pas le christianisme qui s'est développé après la mort et la résurrection de Jésus, comment, si on y croit, comment ces gens qui étaient plutôt juifs, de tradition, ont créé une nouvelle voie, les adeptes de la voie, qui était finalement un judaïsme, même pas tellement dissident, on peut dire un judaïsme un peu nouveau. Comment ce judaïsme un peu nouveau est devenu autre chose ? Est-ce qu'il y a un moment de l'histoire où on peut le repérer ?
2: Alors ça, c'est une vraie question sur laquelle les historiens se sont penchés.
0: Oui.
2: Depuis quelques années, on découvre et on sait maintenant. Enfin, là, je m'appuie vraiment sur ce que disent les historiens que j'ai pu interviewer. Hein. Je suis pas du tout spécialiste de ces aspects-là qui sont extrêmement complexes. Ce qu'on sait, c'est qu'effectivement, les premiers, au début, on parlait pas encore de chrétiens, donc on parlait d'adeptes du mouvement de Jésus.
0: Oui.
2: C'était des juifs qui continuaient à suivre la loi juive et qui pour l'enseignement de Jésus ayant été donné dans le cadre juif et Jésus ayant été lui-même un juif pieux, les premiers adeptes du mouvement de Jésus ne voyaient pas le problème à reconnaître qu'il pouvait être le Messie et en même temps à continuer à suivre la loi juive. Donc ça, c'est un petit peu les premiers éléments. Après, ce que disent aujourd'hui les historiens, c'est que c'est au cours du deuxième siècle. Il y a eu ce qu'ils appellent la séparation des chemins. Donc, c'est là où il y a eu réellement un judaïsme rabbinique d'un côté et un mouvement chrétien de l'autre. Et il y a eu séparation, en fait, parce qu'au cours des premiers, deuxième siècles, de plus en plus de personnes ont rejoint le mouvement des adeptes de Jésus.
0: Oui.
2: Ils ne venaient pas du judaïsme, qui était issu du monde païen.
0: Alors, ou des craignants Dieu, des gens qui aimaient le judaïsme sans être circoncis, et parfois des païens, donc des gens qui n'avaient pas de religion.
2: Vous savez, c'est toute la question, c'est ce que dit saint Paul, parce que vous parliez de saint Paul tout à l'heure, c'est très compliqué, ces sujets-là, aussi bien sur le plan théologique, il y a eu énormément de débats. Saint Paul, c'est grâce à lui, enfin, il y a ce rapport à la loi qui est très particulier, et donc c'est vraiment sur les écrits de saint Paul qu'on s'appuie pour dire que les personnes qui aspiraient à entrer dans le mouvement chrétien, à suivre le Christ, n'avait pas à être circoncis, oui, et donc était exempté.
0: C'était voilà, une question conciliaire, hein, c'est une des premières grandes questions de l'Église naissante.
2: Voilà, ça c'est des questions cruciales. Voilà, mais c'est vrai que l'intuition de Paul, c'est que le message du Christ est pour tous, hein, et que donc voilà, il y a vocation à s'étendre et à pouvoir permettre, oui, à tous d'accueillir la bonne nouvelle du Christ.
0: Même si le judaïsme de l'époque n'était pas fermé, était plus ouvert qu'aujourd'hui en ce qui concerne les conversions. Hein. Il était peut-être pas... C'est pour devenir juif aujourd'hui, je crois que c'est très difficile. À l'époque de Jésus, c'était peut-être plus facile. Beaucoup de gens se rendaient au temple sans être juifs parce que c'était une maison de Dieu. Est-ce qu'on peut dire ça, Nicolas?
3: Pour compléter ce que disait Odile, je pense, oui, qu'en fait, ce qu'il faut comprendre, et qu'on a du mal à comprendre au XXIe siècle, c'est qu'en fait, à l'époque de Jésus, il y avait effectivement le peuple juif qui vivait la foi juive, et en face d'eux, ils avaient qui? Ils avaient les Romains, qui étaient un polythéisme, et qui était une religion quand même extrêmement éloignée, oui, du judaïsme.
0: Oui. Hérité des Grecs,
3: voilà,
0: d'ailleurs.
3: Exactement, et la pensée grecque et la pensée romaine. Et en fait, le christianisme a permis, effectivement, d'universaliser le message du judaïsme, et s'est adapté au monde romain. Voilà, moi, un exemple qui me frappe toujours, c'est les dieux romains, les dieux grecs, on les a christianisés, oui, et ils sont devenus des saints, les fêtes romaines ont été transformées en fêtes, oui, chrétiennes.
0: Le calendrier donc, a
3: voilà,
0: été déjà...
3: Exactement, oui, voilà, donc il faut bien comprendre cette dynamique-là, c'est que c'est le christianisme, d'une certaine manière, et l'universalisation du judaïsme au monde entier.
0: Et la pensée grecque est devenue le langage de la pensée chrétienne.
3: Voilà, hein. Alors ça c'est très important ce que vous dites, on a tellement lu les auteurs grecs et romains et grecs, ouais, qu'on a oublié les auteurs juifs, ouais, et c'est tout le travail qu'on a fait après 2000 ans d'oubli de, ouais, redécouvrir cette tradition qui est un sujet majeur au XXIe siècle.
0: Voilà, merci Xavier de nous avoir posé la question, ça nous a permis de rebondir et d'éclairer nos auditeurs. Voilà Xavier, merci beaucoup, merci de nous avoir appelés et rejoints depuis Quimper. Nous allons, avant de prendre Ahmed, écouter un thème d'un joli film qui s'appelle Yentl, dont l'héroïne est Barbara Streisand. Barbara Streisand joue le rôle de la fille d'un rabbin. C'est une fille et donc elle n'a pas le droit de faire des études rabbiniques. Et alors elle va choisir, pour faire ses études, de se déguiser en homme. Et bien sûr, elle va tomber amoureuse, bien sûr. Et elle va partir aux États-Unis à la fin du film, avant... que effectivement l'Europe ne sombre dans la guerre et dans l'extermination des Juifs de Pologne. La musique a été écrite par Michel Legrand, bien que le film soit américain. Et à ce moment-là du film, elle s'adresse à son père qui est rabbin et qui est mort. Et c'est une chanson qui, vous le savez, revêt une forme de prière, Barbara Streisand étant elle-même de tradition juive. Donc c'est un hommage à sa foi. Papa, can you hear me? Papa, peux-tu m'entendre?
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0: Gentle, Barbara Streisand dans le rôle Papa, Can You Hear Me? Très joli film, de mémoire 1984, à vérifier. Nous avons Ahmed au téléphone à présent. Ahmed.
1: Oui, bonsoir Frédéric.
0: Bonsoir.
1: Et bonsoir à vos invités.
0: Oui.
1: Alors, comme d'habitude, je pose des questions parce que je ne connais pas grand-chose, mais j'essaye de comprendre plutôt.
0: Oui, oui.
1: Quand on désigne des gens sur la Terre, on les désigne par leur nationalité, par leur langue ou par leur religion.
0: Oui, oui, ça peut.
1: Est-ce que Jésus était juif ou arabien ou palestinien?
0: Ah, alors, Jésus était un juif qui parlait araméen et la Palestine, c'était la terre des Philistins, alors il n'était pas Philistin. Pas qu'on sache, en tout cas. Est-ce qu'on peut en dire un mot? D'abord, peut-être, on peut dire effectivement qu'à cette époque-là, le judaïsme, c'est une religion, mais que les nations sont pas des nations telles qu'on les connaît aujourd'hui, puisque les nations, Ahmed, telles qu'on les connaît, sont vraiment un héritage de la Révolution française, donc c'est beaucoup plus tardif. Les nations, je parle pas des empires et des royautés, les nations telles qu'on les connaît,
1: les langues,
0: avec
1: les langues,
0: le drapeau, l'hymne national et tout ça, c'est très récent. Alors les langues et les peuples, ça existait bien sûr. Alors pourquoi Jésus, par exemple, Ahmed, ça c'est une bonne question, pourquoi Jésus qui était juif parlait araméen à cette époque et pas hébreu?
1: Voilà.
2: Non, mais tout simplement parce qu'à l'époque de Jésus, tout le peuple juif parlait araméen et la langue sacrée était l'hébreu. Donc à la synagogue, par contre, quand Marie, Joseph et Jésus allaient à la synagogue le samedi matin, ils priaient en hébreu. Exactement.
1: Excusez-moi, mais pourquoi, lorsqu'on parle d'une personne, homme ou femme, bien sûr, juif, on dit un hébreu ou un israélite?
0: Ah oui, la nuance. Alors,
1: donc, attendez, je voudrais bien comprendre.
0: Oui.
1: Pourquoi est-ce qu'il y a trois appellations? Il y a juif, israélite, hébraïque. Ça fait trois appellations pour désigner une même personne.
0: Alors,
2: ça dépend des textes de l'Ancien Testament. Dans certains textes, effectivement, on parle des hébreux. Plus récemment, on parle du peuple juif. Ça dépend des époques, ça dépend des traductions, mais généralement les Hébreux, effectivement, c'est plus dans l'Ancien Testament.
0: Oui.
2: Ouais.
0: Oui.
1: Parce que pour les chrétiens, on ne dit pas les latins.
0: Non.
2: Non,
0: on dit l'Église catholique latine.
1: Ouais.
0: Pour finir,
1: est-ce qu'il y a plus de distance entre un catholique et un protestant ou entre un catholique et un juif?
2: Ah, ça, c'est une très bonne question.
0: C'est de la haute théologie. Alors,
2: moi, personnellement, ma conviction, c'est qu'on est tous en chemin. On est frères aussi. Et on a protestants, catholiques comme juifs.
1: Pourquoi on ne fait pas une seule religion, alors?
2: Ah oui, alors c'est une autre très bonne question. Ça, c'est le fruit de l'histoire et c'est le fruit du travail de Dieu et du travail spirituel. C'est qu'on est en chemin, on avance avec notre histoire. L'histoire catholique n'est pas la même que l'histoire protestante, on peut en discuter.
1: Joseph et Marie, est-ce qu'ils étaient chrétiens ou juifs?
2: Ils étaient 100% juifs. Ils étaient 100% juifs et Jésus aussi, ils allaient à la synagogue, ils priaient tous les jours.
1: Il s'est converti au christianisme par hasard?
0: Pas du tout, il n'y a pas de conversion
2: Justement, c'est ce que j'expliquais tout à l'heure.
0: Oui, oui.
2: Ce que j'explique tout à l'heure, les premiers disciples étaient juifs complètement, et au contact du monde romain, il y a eu un travail que Saint Paul a fait, d'évangélisation des Romains, qui étaient polythéistes, et c'est ceux-là qui sont devenus chrétiens. D'où deux mouvements, le mouvement rabbinique, juif rabbinique, qui a survécu et qui vit encore au XXIe siècle, et les chrétiens aussi. Mais c'est le poids de l'histoire qui fait ça.
1: Oui. Alors, pour finir, est-ce que un juif, donc un hébreu ou un israélite qui est athée, est-ce qu'il est quand même juif?
2: Oui, enfin après, chez les juifs aussi.
1: Je suis désolé, parce que c'est des questions de naïfs. Hein.
2: Il y a des chrétiens qui ne sont plus du tout croyants, qui ne vont plus à la messe. Il y a aussi des juifs qui se découragent et qui ne vont plus à la synagogue. C'est leur choix.
1: On l'appelle juif, même s'il est athée.
0: Oui, alors ils vont dire
1: juif, c'est une désignation religieuse ou c'est une désignation ethnique?
2: Non, parce que dans le judaïsme se transmet par la mère, voilà, exactement. Est-ce que et par la bar mitzvah, ouais. Dans le christianisme, ça se transmet par le baptême, et c'est souvent où, quand il y a des conversions, mais c'est souvent familial, mais il y a effectivement beaucoup de conversions.
0: Oui.
2: Mais encore une fois, c'est des chemins individuels. L'enjeu, pour moi, il n'est pas là. L'enjeu, il est qu'est-ce qu'au XXIe siècle, pour un chrétien, en quoi c'est important de s'intéresser au judaïsme? Là, c'est la question. Et personnellement,
1: est-ce qu'un chrétien qui est devenu athée, est-ce que on continue à l'appeler chrétien?
2: Mais la question est pas, je suis pas sûr que ce soit une question majeure. Chacun, il y a des gens qui sont athées, qui ont perdu la foi pour X raison. Oui. C'est pas le sujet, il est
0: alors,
2: pas.
0: Ahmed, on pourrait dire qu'il est culturellement chrétien ou culturellement juif, parce que quand vous êtes né français, que vos parents, vos grands-parents, vos arrière-grands-parents le sont, il y a de fortes chances que vous soyez un peu chrétien, sûrement beaucoup catholique, et donc ça fait partie de votre héritage, et dans cet héritage-là, vous avez une certaine vision du monde. Voilà.
1: Alors, pour finir, absolument, lorsqu'on est agnostique, en fin de compte, on enlève tous les problèmes.
0: Ou on en rajoute d'autres. Surtout au XXe siècle, on a essayé de faire sans Dieu, avec des grandes philosophies politiques, ça n'a pas été une grande réussite, on peut dire ça.
1: Non, ben écoutez, merci, mais je suis désolé des questions un peu...
0: Non, mais ça fait partie des questions essentielles, hein, parce que c'est vrai que parfois c'est un petit peu compliqué de s'y retrouver. Merci Ahmed pour ces questions. On parlait de la messe et de l'héritage, les fameux cinq rouleaux, est-ce qu'on peut en dire un mot? Les cinq rouleaux, la Torah est notre Ancien Testament à nous, ou notre Premier Testament, est-ce que c'est la même chose? Est-ce que c'est le même texte? Et s'il y a une grande différence, est-ce que c'est pas d'abord une affaire d'interprétation, de compréhension, d'exégèse, de pensée sur le texte? Alors, qui veut répondre? Cette Torah et ce Premier Testament, Odile, est-ce la même chose ou n'est-ce pas la même chose?
3: Alors, dans la...
0: Vous avez trois heures, hein? trois heures et demie. Non, je plaisante. Oui, alors, on peut dire que ce sont les mêmes textes, mais l'interprétation n'est pas forcément la même, c'est ça?
3: Alors, les cinq premiers textes de la Bible pour les chrétiens, ce qu'on appelle le Pentateuque,
0: oui.
3: Ça correspond effectivement à la Torah. Attendez, ils appellent ça le Tanakh. Attendez, il faudrait que je révise.
0: Tanakh.
3: Oui. En fait, voilà, on a des livres en commun. Ce que vous disiez sur la question de la traduction, oui. C'est très intéressant. C'est que quand on traduit, c'est-à-dire que les Juifs vont lire le texte en hébreu,
0: oui.
3: Et nous, en général, on le lit en français.
0: Bien sûr.
3: Et en fait, ce qui est très intéressant, c'est que la traduction, c'est une manière d'interpréter en soi.
0: Oui, déjà,
3: donc,
0: oui.
3: Donc finalement, voilà. Donc en fait, c'est ça qui est intéressant, c'est que la question qu'on peut se poser, c'est pourquoi dans le cadre chrétien, on a choisi d'interpréter de telle ou telle façon les textes au départ écrits en hébreu. Et c'est ça c'est le lieu d'une réflexion et puis d'un cheminement spirituel, vous voyez.
0: Alors si je prends la Bible du rabbinat de France, qui s'adresse à des juifs francophones, et que je prends le Premier Testament, par exemple, de la Tob, dont on parlait tout à l'heure, la traduction œcuménique de la Bible, est-ce que j'ai sensiblement le même texte? Alors, Nicolas, par exemple.
2: Ah non, alors justement, la difficulté, c'est que comme le texte, tout l'Ancien Testament, le Premier Testament, a été écrit en hébreu, le Nouveau Testament en grec,
0: oui.
2: les Juifs... traduit en grec, effectivement. Ouais. Donc, en fait, le problème des traductions, bah, c'est qu'on, chaque mot a un sens différent en hébreu et à traduction en français. Donc, mécaniquement, la traduction rabbinique est pas la même qu'en français. C'est pour ça qu'on...
0: Alors, on devrait tous acheter une Bible du rabbinat de France pour essayer d'avoir...
2: En hébreu, on devrait tous commencer à apprendre un peu l'hébreu, parce que c'est là que le texte prend toute sa saveur. Voilà, donc effectivement...
0: Alors, il y a des traductions en araméen qui nous sont parvenues. Alors là, on est encore plus proche de la pensée de Jésus et de la langue de Jésus, qui était la langue vernaculaire de l'époque.
2: Oui, non, sauf que Jésus, il priait en hébreu. Hein,
0: Jésus priait en hébreu.
2: Oui.
0: Les psaumes sont en hébreu.
2: Les psaumes,
0: les textes synagogales.
2: Voilà, exactement.
0: Alors, quand on dit que Jésus parler un peu grec, est-ce que c'est un abus ou est-ce que c'est une intuition, est-ce que c'est plausible?
2: À ma connaissance, il n'y a aucun aucune, dans les évangiles, il n'y a aucun trace qui dit qu'il parlait grec. Peut-être qu'il baragouinait trois mots en latin pour pouvoir communiquer aux légionnaires romains.
0: Comme mais, nous en anglais, quoi.
2: Voilà, exactement. Mais non, il parlait araméen et il parlait certainement hébreu, quoi.
0: Alors, on a parlé des psaumes, on a parlé de la Torah. Parlons des prophètes. Jésus cite beaucoup les prophètes. Est-ce que les prophètes ont une place encore prépondérante pour les juifs aujourd'hui? À l'époque de Jésus, sûrement. Est-ce qu'on lit encore ces textes? Est-ce que ça les intéresse? Nous, on a vraiment envie de les découvrir. Isaïe, Élisée, Élie et les autres. Moïse, bien sûr. Osée, Habacuc, enfin, les grands et les petits prophètes. Est-ce que c'est encore très grand, très prégnant dans le judaïsme aujourd'hui?
2: Ah oui, bah, Odile, tu peux répondre, mais oui, bien sûr, dans le judaïsme, il y a les prophètes ont un rôle, bon, évidemment, Moïse qui est certainement le plus important, mais les autres aussi sont, les textes sont lus très régulièrement à la synagogue.
0: Donc ça reste très, très. Okay. Ah oui. Voilà, Osée, Amos, ça reste des choses très importantes
2: Isaïe,
0: pour le peuple
2: d'Isaïe. Ouais, bien sûr.
0: Avec parfois des revendications un petit peu, voilà. Odile.
3: Oui, du coup, j'ai retrouvé mes notes. Donc, en fait, les textes, ce qu'on appelle les chrétiens, nous, le Pentateuque, c'est ce qui correspond à la Torah chez les Juifs.
0: Oui, oui.
3: Et ce sont les mêmes textes, sachant qu'il y a évidemment des différences d'interprétation, de traduction.
0: Bien sûr.
3: Ensuite, il existe ce qu'on appelle le Tanar, qui est la contraction de Torah, Pentateuque, des prophètes et des autres écrits.
0: Les autres écrits.
3: Et en ce qui concerne les prophètes et les autres écrits, là, il y a des différences. Voilà, on n'a pas, selon, en plus, qu'on est dans le canon chrétien, chrétien catholique, ou chrétien protestant,
0: orthodoxe.
3: Il y a des différences, c'est assez compliqué.
0: Alors, si je prends un livre un petit peu théâtral, c'est peut-être le livre le plus théâtral de l'Ancien ou du Premier Testament, le livre de Job. Mmh. Si je prends une traduction du livre de Job en français et que je la compare avec un livre juif fait pour les francophones, est-ce que je vais avoir beaucoup de différences de traduction ou est-ce que ce sera assez proche?
2: Je pense qu'on a 80% de différence de traduction.
0: Ah oui, à ce point-là.
2: Ah oui, parce que chaque mot, encore une fois, est différent. Mais après, au-delà du problème de traduction, c'est en quoi ce texte-là nous touche aussi, et en quoi il transforme notre vie aujourd'hui.
0: C'est vrai aussi pour des textes poétiques, comme le Cantique des Cantiques. C'est peut-être vrai aussi. Alors, parce que là, on dit que c'est un texte poétique, donc là, c'est la beauté de la langue. Alors, en traduisant, on perd, bien sûr. Mais...
2: Le Cantique des Cantiques, c'est un des plus beaux textes de la Bible, pas loin devant les psaumes. Ouais. Et le Cantique des Cantiques, il est lu d'ailleurs par les Juifs le jour du Shabbat, le vendredi soir. Voilà, et ça symbolise aussi l'entrée en Shabbat. Donc, c'est effectivement un des plus beaux textes de la
0: Donc
2: Bible.
0: Donc, on peut dire que c'est un chant d'amour.
2: C'est un chant d'amour.
0: Alors, est-ce que c'est pas universel? Est-ce que là, si on le lit dans d'autres langues, est-ce qu'on n'a pas finalement un peu la même chose, un peu le même sens, ou est-ce que c'est très différent là encore?
2: Non, bon, après, sous réserve des traductions différentes de l'hébreu, c'est effectivement un texte qui est universel et qui parle à tous.
0: Ouais. Ouais. Oui.
3: Il faut tout de même préciser que il existe une tradition d'interprétation des textes dans le judaïsme qui est très très importante et les juifs étudient aussi beaucoup ce qu'on appelle le Talmud, c'est-à-dire que là ce dont on a parlé c'est la Torah écrite, donc écrite par Dieu. C'est les textes saints, mais il existe aussi ce qu'on appelle la Torah orale plus tard. Oui. Qui a été mise par écrit, qui est le Talmud et qui correspond à un immense ensemble
0: de textes.
3: Voilà, les Juifs étudient énormément le Talmud, ce sont vraiment les commentaires de la Bible.
0: Qui ont pris une place importante, très importante même dans le judaïsme actuel. On peut citer Rachid de Troyes, il était français, on peut le citer, qui est un grand maître spirituel, y compris pour les Juifs d'aujourd'hui. Donc, l'interprétation...
3: Pardon, et je me permets juste d'ajouter par rapport au Cantique des Cantiques.
0: Oui.
3: Il me semble intéressant de signaler que dans la tradition talmudique, ce chant d'amour, il correspond aussi au chant d'amour entre Dieu et le peuple juif.
0: Bien sûr. et entre l'homme qui cherche Dieu et Dieu lui-même. Donc on compare souvent dans le judaïsme l'amour entre un homme et une femme et l'amour entre un homme, une femme et Dieu, pour dire que Dieu est proche finalement du sentiment amoureux quand on le recherche. C'est une nourriture, mais c'est aussi un sentiment, et peut-être que l'amour est ce qui définit le mieux. Saint Jean l'écrira quelques siècles plus tard. On pourra aussi parler des moments où la Bible a été mise par écrit, c'est-à-dire le Premier Testament. Ça doit avoir un rapport avec un certain exil. On y reviendra plus tard. Vous entendez le générique qui marque la fin de la première heure de notre émission. Ça va très vite ce soir. Nous nous retrouvons après une courte pause.

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1: Bonjour tout le monde, bienvenue sur Radio Présence, il est 7h, très bon début de journée.
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2: Eh bien voilà, nous sommes de retour ce soir avec Odile Riffaut, animatrice sur notre antenne. Vous connaissez sa voix et son émission Connaître le judaïsme. Et Nicolas Pelletier, responsable du CIRDIC, le Centre d'initiative pour les relations et le dialogue entre juifs et chrétiens. On en reparlera plus tard car c'est aussi une initiative d'église. Il ne faut pas l'oublier. Maintenant, nous allons écouter un thème très cher à notre cœur, la liste Schindler. Vous connaissez le film de Spielberg, composition et direction de John Williams avec Gustavo Duhamel et Isaac Perlarm pour le soliste, l'orchestre de Los Angeles, le philharmonique de Los Angeles, la liste Schindler.
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0: La liste Schindler, très beau film, le thème, John Williams, qui dirige le Philharmonique de Los Angeles. Le cinéma est aussi une œuvre musicale, hein, il ne faut pas l'oublier, la musique de film, c'est très important. On passe de John Williams à Ennio Morricone, via Michel Legrand, c'est pas mal, on est en bonne compagnie ce soir. Daniel, mille excuses, vous nous attendez depuis longtemps. Daniel.
1: Bonsoir Frédéric.
0: Bonsoir.
1: Eh bien moi, je voudrais parler un peu des Juifs messianiques.
0: Ah, vous aussi. Alors, dites-moi.
1: Oui, mais je les ai un peu connus et rencontrés lorsque j'ai retrouvé la foi et que j'éprouvais le besoin de voir tous ceux qui avaient envie de venir vers le Christ. Et j'avais eu connaissance de l'existence d'un groupe de juifs messianiques, ça s'appelait Témoignages messianiques, ça commençait par TM, j'ai oublié la troisième lettre, c'était rue Saint-Maur à Paris.
0: Oui.
1: Et je me rappelle d'être allé à une réunion en demandant, c'était très très chaleureux comme accueil, en demandant, écoutez, est-ce que j'ai le droit de est-ce que ça ne vous gêne pas que je sois parmi vous, je suis catholique, je ne suis pas. Et on m'avait posé une question, une dame qui m'a posé une question, qui m'a dit, est-ce que vous aimez Yeshua, notre Messie? Ah, j'ai répondu oui. Eh bien, vous êtes la bienvenue, elle a ouvert les bras.
0: Ah.
1: Et j'ai connu après, j'ai reçu pendant assez longtemps une petite revue d'un autre groupe de juifs messianiques qui s'appelle Berger d'Israël. Je sais qu'il y a aussi le groupe de juifs pour Jésus, enfin bon,
0: oui, oui.
1: Là je les connais par des documents écrits que je reçois, mais je n'ai pas participé à des réunions. Ce que je peux dire, c'est que, comment je définirais les juifs messianiques ? Ce sont des gens qui se reconnaissent comme authentiquement juifs,
0: oui.
1: Mais qui considèrent que d'adhérer à la personne de Jésus, qu'ils reconnaissent comme leur Messie, est finalement une sorte de couronnement de leur judéité et un aboutissement presque logique de leur judéité. Et je pensais, en même temps que je vous parle de ces juifs messianiques, à Monseigneur Lustiger.
0: Oui,
1: à
0: bien sûr.
1: De Monseigneur Lustiger.
0: Fondateur de cette antenne, vous le savez,
1: voilà.
0: Notre-Dame, il y a bien des années, oui.
1: Voilà, et également.
0: Et qui est né juif et qui était petit-fils de rabbin, je crois.
1: Mais voilà. Et qui n'a pas eu l'impression, enfin, qui a été un peu torturé par ses doubles appartenances, mais qui en même temps n'avait pas l'impression de trahir profondément sa judéité. Je pense à Edith Stein.
0: Oui, bien sûr.
1: Qui également n'a pas eu l'impression de trahir sa judéité en adhérant à la personne du Christ quelque part comme couronnement, comme révélation de leur judaïsme. Et vraiment, en souvenir de ces gens, ce n'est pas facile pour eux, parce que les chrétiens qui se sentent chargés d'une culpabilité, moi je dois dire, je sais que l'Église a sa part de culpabilité, mais si on ne dépasse pas ça, on n'arrivera jamais à rassembler, si vous voulez, vous savez, l'olivier franc et l'olivier greffé, hein, quelque
0: oui.
1: part, il y a une convergence qui est nécessaire, c'est pas dominer l'autre, c'est pas vouloir qu'il abdique sa foi. Je pense un peu à la parole du Christ quand il dit qu'il n'est pas venu abolir la loi, mais l'accomplir.
0: Alors ça va être aussi un problème de traduction.
1: Mais accomplir, pour moi, le poussin accomplit l'œuf, si vous voulez.
0: Ah.
1: Mais il n'y aurait pas l'œuf, il n'y aurait pas le poussin.
0: Oui.
1: Le chêne accomplit le gland, mais sans alors, le gland, il n'y a pas
0: alors
1: de
0: alors, c'est vrai,
1: chêne.
0: Daniel, que, c'est vrai, Daniel, que souvent, d'un point de vue chrétien, c'est plus facile de dire on se place à la suite du judaïsme. Pour les juifs, c'est peut-être un petit peu plus dur de voir le monde qui a finalement été judaïsé de façon un petit peu originale, inattendue, et de voir que finalement, ça s'est

0: peu retourné contre eux dans l'histoire, donc c'est pas facile à assumer. Et il y a des difficultés, mais
1: très bien. Oui. Mais je veux témoigner, si vous voulez, en faveur de ces gens tellement chaleureux qui m'ont accueilli de tout leur cœur et avec qui j'avais passé de si belles soirées, si oui. chaleureuses.
0: Oui.
1: Ces gens étaient plein d'amour, si vous voulez.
0: Oui,
1: et notre amour convergeait. Et comme ils sont un peu rejetés parfois par par le monde du judaïsme, et que les chrétiens se méfient un peu d'eux en disant c'est peut-être des faux chrétiens, c'est peut-être... Je pense qu'il faut prier pour eux, pour leur démarche, qui n'est pas facile, mais qui est une démarche qui tend à plus d'amour et à plus d'unité.
0: Ben merci Daniel, on priera pour eux et tous nos auditeurs avec vous pour ce courant du judaïsme un peu original dont on a déjà parlé et qui essaie de bâtir des ponts entre le judaïsme et le christianisme. Nous avons Eugénie à présent au téléphone. Vous. Merci beaucoup Daniel de nous avoir appelé de Champigny. Eugénie, vous êtes là ?
2: Oui, bonsoir Frédéric.
0: Bonsoir Eugénie. Alors dites-nous Eugénie.
2: Eh bien, en fait, mon témoignage portera sur deux choses. D'une part, c'est grâce à un livre d'un prêtre de l'Emmanuel, le père Jean-Baptiste Nadler, qui s'intitule « Les racines juives de la messe ».
0: Oui,
2: très bon livre,
0: oui.
2: qui m'a permis, en tout cas, au moment de mon adolescence, période où on a plutôt tendance à déserter la messe, eh bien, oui. d'y revenir avec beaucoup d'intérêt. J'ai toujours eu un appétit pour l'histoire. Et en fait, on va dire par une voie un petit peu archéologique, en allant voir du côté des traditions juives liées au sacrifice du temple, eh bien cela m'a permis de revenir à la messe et d'y être plus attentif, d'y assister avec plus de ferveur. Donc il y a aussi ça, on peut aussi bâtir des ponts avec le judaïsme et nourrir sa vie de foi et de prière. Et puis récemment dans ma commune, en banlieue lyonnaise, oui. j'ai animé avec une personne juive, puis avec un rabbin, des conférences qui ont porté sur les fêtes religieuses juives et comment elles apportent du sens à notre compréhension des fêtes chrétiennes.
0: Oui.
2: Et également sur les psaumes, et nous avons pu échanger sur notre compréhension des psaumes et prier les psaumes ensemble.
0: Oui.
2: Et en fait, il y a peut-être quelque chose de mystérieux. En effet, comment se fait-il que ce peuple, depuis 2000 ans, n'ait pas reconnu le Christ, n'ait pas reconnu Jésus comme le Christ, comme le Messie ? Il y a quelque chose de mystérieux, mais qui peut emprunter les voies de la prière. Quelque chose aussi qui dit la fidélité de Dieu. Dieu reste fidèle à sa première alliance,
0: oui.
2: même si elle est aujourd'hui accomplie par Jésus. En tout cas, c'est ce que nous, chrétiens, nous croyons.
0: Oui.
2: Mais voilà, il y a quelque chose de mystérieux à ce signe d'Israël, du peuple juif présent et toujours fidèle du mieux qu'il peut à la première alliance faite avec le Seigneur.
0: Oui, et puis il découvre aussi au fur et à mesure qu'effectivement... le monde qui les entoure, qui est souvent chrétien, n'est pas forcément hostile, même si l'histoire ne joue pas en la faveur de l'amour universel, bien que ce fût le message du Christ. L'Église a amené parfois, dans ses contradictions humaines, des violences, c'est bien vrai. Merci Eugénie de ce double témoignage. Effectivement, est-ce qu'on peut prier avec nos frères juifs ? Est-ce qu'il y a des célébrations communes, œcuméniques, qui sont organisées, interreligieuses, disons, qui sont organisées avec ton frère juif ? Alors là, on va parler du CIRDIC, hein, je rappelle, le Centre d'Initiative pour les Religions et le Dialogue entre Juifs et Chrétiens. Est-ce qu'on peut célébrer des petits moments autour de... en priant, en chantant
3: Alors, ma connaissance, ça ne se fait pas.
0: Ah bah alors voilà, je lance une idée.
3: Voilà. Dans certaines communautés, parfois, mais c'est plutôt des communautés chrétiennes.
0: Oui.
3: Mais généralement, les juifs n'aiment pas le faire. Et si vous me permettez, je voulais rebondir oui. sur le témoignage précédent,
0: oui.
3: sur la notion d'accomplissement.
0: Oui.
3: En fait, il y a beaucoup de chrétiens qui ont du mal avec ce mot-là, en disant Jésus accomplit la,
0: loi.
3: Enfin, la loi.
0: Alors là, il y a un problème, de traduction.
3: Un problème de traduction. Ah, ça ne veut pas dire que c'est le Jésus rajoute le point sur le i et que du coup le i est parfait. Ça veut simplement dire que Jésus explique différemment, d'une autre manière, l'enseignement.
0: C'est un maître de doctrine.
3: Voilà, exactement. Il explique différemment pour d'autres personnes, comme les messages principaux de la Torah, qui sont le respect des autres, le respect de Dieu, l'amour de Dieu. Il y a pas là, les Juifs sont pas parfaits, et avec les chrétiens, heureusement, ils sont devenus parfaits. Ce qui appelle, qui pose la deuxième question, qui est que les catholiques, le Vatican, Nostra Aetate dans le Concile de Vatican II demande, l'Église catholique aujourd'hui demande de ne pas convertir les Juifs. Voilà, et en tant que membre du CIRDIC, j'appelle à ne pas convertir les Juifs, et c'est plus utile.
0: Alors, si quelqu'un veut recevoir le baptême, on ne lui dit pas.
3: Bien sûr. Mais,
0: regardez Vatican II,
3: l'Église ne demande pas d'avoir une conversion active des Juifs, parce que ça, c'est une perte de temps, c'est inutile, c'est-à-dire que c'est une mécompréhension du mystère de Dieu. Par contre, effectivement, on est appelé en tant que chrétien à aller voir les athées, les agnostiques, et puis à soi-même se convertir et d'avancer dans sa foi.
0: Alors, pour replacer les choses dans l'histoire, Odile, on peut parler un peu de cette théorie de la substitution, non même pas de la substitution substitution aussi. Mmh. Alors cette théologie carrément. Alors dans l'Église, venant à la suite du peuple juif, on s'est dit que finalement ils n'avaient pas compris de façon très claire les choses. Et que nous, catholiques d'abord, enfin chrétiens puis ensuite catholiques, on allait finalement leur permettre de réaliser, d'accomplir et pourquoi pas de se convertir et de réaliser enfin la plénitude du chemin de Dieu pour eux. Vatican II arrive et là il y a une révolution. Alors est-ce qu'on peut parler de cette révolution, de ce retournement assez récent, hein? Nostra Aetate sur la 1965. Hein. Alors.
4: Oui.
0: Alors qu'est-ce qu'on peut en dire?
4: Cette théorie de la substitution, elle est née au premier siècle de l'Église. Elle s'appuie beaucoup sur les écrits des pères de l'Église, donc les premiers grands théologiens. Et donc, c'est l'idée que le peuple chrétien se substitue aux Juifs dans l'alliance entre Dieu et son peuple. Donc, c'est contraire à ce que dit l'apôtre Paul, hein, puisque dans sa lettre aux Romains, il dit « les dons et l'appel de Dieu sont irrévocables ». Mais on a mis des siècles et des siècles à relire ce verset de saint Paul. Et voilà, donc il est inscrit dans la déclaration Nostra Aetate. Le pape Jean-Paul II l'a beaucoup redit aussi dans ses discours, dans ses prises de parole.
0: Alors le pape Jean-Paul II a joué un rôle aussi d'une important. Alors est-ce qu'on peut parler de cette envie d'aller en Terre Sainte? D'ailleurs, il a fait ce voyage en Terre Sainte. Il a prié devant le mur des Lamentations, ce que nous appelons le mur des Lamentations, donc un des restes du temple de Salomon. Qu'est-ce que ça revêt? Comment nos frères juifs, on peut le dire aujourd'hui, comment nos frères juifs ont vu ce voyage de Jean-Paul II à l'époque? Est-ce qu'ils étaient critiques? Est-ce qu'ils étaient enthousiastes? Est-ce qu'ils se sont dit on a quand même une fraternité de fait? Paul VI disait nous sommes tous des sémites, c'est très fort. Qu'est-ce qu'on peut dire?
4: Je comprends de mon point de vue de chrétienne, hein, puisque je ne vais pas parler à la place des juifs, mais il semble que Jean-Paul II, effectivement, il a été très aimé. En tout cas, il y a une reconnaissance dans le monde juif pour tout ce que Jean-Paul II a pu faire, pour faire avancer, mettre en pratique la déclaration Nostra Aetate, et notamment sa démarche. Donc auprès devant le mur des Lamentations, ça fait partie des images qui ont beaucoup marqué, comme la fois où il est allé à la synagogue de Rome pour la première fois. Voilà. En fait, Jean-Paul II, à chacun de ses voyages apostoliques dans tous les endroits du monde, il a toujours rencontré les communautés juives partout où il allait. Et il a prononcé des discours et il y en a énormément. Et c'est très intéressant de creuser, de comprendre, pourquoi ce pape a tant fait pour permettre aux chrétiens de vraiment redécouvrir ce qu'on appelle aujourd'hui la permanence d'Israël. C'est-à-dire que là où on parlait de substitution, désormais, il y a ce mystère que les chrétiens, semble-t-il, ont plutôt à contempler, en fait. C'est-à-dire que effectivement, le peuple juif reste le peuple élu, celui avec Dieu, avec lequel Dieu a passé une alliance. Et nous, chrétiens, eh bien, par Jésus, peut-être qu'on a à contempler ça, à contempler ce mystère. Et voilà, je vous renvoie vraiment aux travaux, notamment du père Patrice Chocholski, qui est théologien, qui est catholique, oui. Voilà, et qui a des responsabilités aujourd'hui au Vatican. Et il a beaucoup écrit sur... Voilà, il permet vraiment d'avancer aujourd'hui. Il a fait des travaux très récents, puisqu'il a soutenu une thèse de doctorat récemment, oui, sur ces questions-là. Et il nous aide à comprendre, en fait, ce mystère qui nous est donné de contempler. En tout cas, d'un point de vue chrétien, je crois que c'est très important, parce que vos invités jusqu'à présent ont beaucoup parlé, se sont interpellés par les juifs messianiques, etc. Oui, oui, oui. Je crois que le message qu'il faut aussi qu'on a, nous, à recevoir, et qui est très beau, c'est finalement, par cette découverte du judaïsme, c'est aussi ce qu'ont dit certains invités, il nous est donné de redécouvrir notre propre tradition chrétienne, et finalement, de se la réapproprier soi-même. Oui. Il y a là une démarche à faire qui est intime et personnelle, mais la bonne nouvelle depuis Nostra Aetate, depuis Vatican II, c'est qu'aujourd'hui, on peut le faire, et on a par chance aussi des personnes dans le monde juif, des rabbins qui acceptent de venir rencontrer des juifs et de nous expliquer comment est-ce qu'ils commentent les textes, comment est-ce qu'ils vivent leur propre tradition religieuse. Ça, c'est une chance énorme qu'on a aujourd'hui. C'est grâce à Vatican II, c'est grâce à toutes les personnes qui s'engagent, aux associations, oui, le CIRDIC.
0: Bon, on va en reparler du CIRDIC, on va en reparler. Alors, Nicolas,
3: juste, oui, pour compléter juste ce que, oui, dit Odile, j'apprécie beaucoup ce que dit Odile, je suis, oui, complètement en ligne avec elle. Oui. Il y a une phrase, moi, que Jean-Paul II a dit. Il faut comprendre qu'en fait, Jean-Paul II, son meilleur ami d'enfance et était juif, donc il a vécu, oui, la Shoah en Pologne dans sa chair, donc c'était un enjeu très profond pour lui, et il a dit une phrase que personnellement qui me touche beaucoup et qui un peu éclaire l'enjeu. C'était dans la synagogue de Mayence en Allemagne, où il a dit: quiconque rencontre Jésus-Christ rencontre le judaïsme.
0: Et ça semble évident, voilà, mais ça semble évident, voilà, mais ça n'a pas été pendant 2000 ans.
3: Exactement,
0: ouais. Tout à fait. On rappelle aussi que Aaron Lustiger, qui est devenu archevêque de Paris, qui aurait pu être pape d'ailleurs, était proche de Jean-Paul II et qu'il a beaucoup œuvré au rapprochement entre les juifs dont il était issu et la catholicité, notamment en voyageant avec un certain nombre de ses frères jusqu'aux États-Unis, notamment pour rencontrer la communauté juive de New York. Il y a eu un gros travail qui a été fait.
3: Justement, Odile parlait du Talmud, le cardinal Lustiger emmener les évêques français à New York pour aller voir des Talmud Torah, donc là une communauté juive qui étudie le Talmud, pour, oui, montrer comment on étudie le texte dans le monde juif, c'est-à-dire en se confrontant les idées, en dialoguant entre étudiants, qui est vraiment spécifique au monde juif.
0: Oui. Et il est vrai que la famille du cardinal Lustiger vivait en Pologne, et pas très loin d'Auschwitz, hein, donc c'est vraiment quelque chose de très très fort pour lui, et comme il est le fondateur de notre antenne, on pense à lui ce soir. Le CIRDIC, que faites-vous, Nicolas, avec nos frères juifs, pour essayer de bâtir des ponts? Est-ce que vous vous réunissez? Est-ce que vous priez les psaumes ensemble? Est-ce que vous chantez? Est-ce que vous dansez?
3: Exactement. Non, peut-être pour expliquer en deux mots l'histoire, oui, du CIRDIC. En fait, quand il y a eu le Concile de Vatican II, oui, donc il y a un des décrets du Concile qui s'appelle Nostra Aetate, qui parle spécifiquement du judaïsme, et un des piliers du Concile qui a travaillé là-dessus s'appelait le cardinal Béa. Le cardinal Béa était un jésuite, et donc au moment du Concile, il a fallu appliquer, mettre en œuvre Nostra Aetate, et il a demandé aux sœurs de Sion de prendre cette mission dans l'Église, c'est-à-dire de faire découvrir le judaïsme aux chrétiens. Et donc en Europe, ils ont créé une association qui s'appelait le CIRDIC. Il y avait un CIRDIC à Rome, à Paris, à Londres, en Allemagne. Et donc il y a quelques années, le père Patrick Desbois a repris avec un groupe de laïcs, dont moi, le CIRDIC, qui est devenu le CIRDIC et qui a continué cette mission. Donc la mission, c'est vraiment de donner des cours d'hébreu, de donner des cours d'exégèse rabbinique. On fait aussi des week-ends de formation. Donc il y a notre week-end de formation, justement le week-end prochain à Avon, près de Fontainebleau, ouais, où pendant deux jours, il y a des théologiens chrétiens, catholiques, et puis des rabbins
0: qui se rencontrent, qui
3: discutent, et puis surtout qui expliquent aux participants les sujets qui leur semblent importants.
0: Est-ce qu'il y a des moments de prière? Est-ce qu'on ne pourrait pas prier des psaumes avec nos frères juifs? Est-ce que c'est possible, ça? Ça ne se fait pas encore beaucoup, peut-être, mais est-ce que ce serait possible?
3: Oui, on peut, il y a des psaumes qui sont... non, en fait, tous les psaumes, on peut les lire avec un...
0: Ça fait partie de notre héritage.
3: C'est l'héritage complètement commun. Notre
0: tous héritage, tous les dimanches, à la messe.
3: Exactement.
0: Ah,
3: bah oui, donc... les psaumes sont des prières juives.
0: Tout
3: à fait.
0: Est-ce qu'il y a des initiatives comme ça, des rencontres, en dehors du schéma intellectuel? Est-ce qu'il y a des rencontres, je ne sais pas, musicales, artistiques?
3: Alors, pas tellement. Pas tellement. C'est un peu fait. Ça a été. Il y a eu des tentatives pour le faire. Je sais pas pourquoi. Est-ce que c'est parce que il y a encore du travail? Peut-être que ça se fera. Bon, personnellement, c'est pas impossible que beaucoup de juifs sont quand même encore assez prudents vis-à-vis des chrétiens.
0: Ah oui.
3: Et que voilà, il y a quand même le poids de l'histoire qui fait qu'il y a peut-être une méfiance. Et peut-être qu'on pourra espérer, mais enfin, en tout cas, il y a de plus en plus de rabbins qui n'hésitent pas à enseigner à des chrétiens ou à partager ou à avoir des discussions théologiques.
0: Il y a aussi de vraies amitiés.
3: Voilà, exactement. Il y a aussi des amitiés, voilà. Mais c'est une dynamique.
0: C'est en chemin.
3: Voilà. Et les juifs sont toujours assez prudents parce qu'ils ont toujours peur qu'on vienne les voir pour les convertir qu'on ne fasse pas l'effort d'essayer de les comprendre. Vous voyez, c'est intéressant dans les discussions qu'on a, on voit pourquoi les juifs n'ont pas reconnu Jésus, mais l'enjeu, il n'est pas là. C'est d'abord nous chrétiens de découvrir le judaïsme et quoi c'est quoi les pépites du judaïsme qui nous aident à être plus chrétiens.
0: Et puis beaucoup de juifs aujourd'hui se demandent qui est Jésus, ça les intéresse, même d'un point de vue historique.
3: Exactement. Oui.
0: Odile, un dernier mot, parce que l'émission touche à sa fin, un dernier mot pour décrire un peu encore aujourd'hui cet intérêt naissant, croissant, mais important en ce qui concerne le judaïsme pour tous les chrétiens, toutes les confessions chrétiennes. Qu'est-ce qu'on peut dire pour encourager nos auditeurs à faire une petite démarche pour se rapprocher du judaïsme et de nos racines? Écoutez l'émission.
4: Encourager les chrétiens qui sentent, en tout cas peut-être une curiosité, parfois ça part de là, c'est simplement un roman, une série télé, un intérêt pour l'actualité. Parfois on ne sait pas comment naissent ces mouvements. Ce qui est intéressant, c'est de se laisser interpeller, comme disait Nicolas. Moi, je trouve que il y a un chemin à faire qui est assez beau, et voilà, faut pas avoir peur. C'est pas parce qu'on s'intéresse au judaïsme, qu'on va
0: devenir juif. Un petit conseil de lecture, Odile, un petit conseil pour débuter.
4: Alors moi j'aime énormément les romans de Haïm Potok. Je m'appelle à Cherlev. Je donne toujours ce conseil de lecture là parce que je trouve ça très touchant. Ça permet vraiment de mieux comprendre certains aspects du judaïsme, certains aspects parce que c'est vraiment dans le milieu.
0: Alors, on va le redire lentement. Alors on le redit lentement, Odile, avec peut-être la maison d'édition.
4: Oui, alors je crois que c'est on les trouve en poche. Alors je voudrais pas dire de bêtises sur la maison d'édition, en tout cas c'est Haïm Potok, P-O-T-O-K, et ça s'appelle Je m'appelle Acharlev.
0: Je m'appelle Acharlev. Bon, bah ça c'est un conseil de lecture. Nicolas, un conseil de lecture.
3: Si vous me permettez, deux. Un livre majeur du cardinal Lustiger, il y en a plusieurs, mais celui qui s'appelle Premier pas dans la prière me paraît important parce qu'il explique bien justement le lien. Et puis un très beau livre, Les bâtisseurs du temps, de Abraham Heschel, qui explique bien l'enjeu spirituel, en particulier autour du Shabbat. Les bâtisseurs du temps de Abraham Heschel.
0: Très joli titre. Eh bien, on retiendra ces conseils de lecture. Merci à Nicolas et merci à Odile d'être venus jusqu'à nous. Nous n'avons pas pu prendre ce soir, faute de temps, Jean-Pierre, Gérard, Guy, pas plus que Jean-Michel, Michel et Baptistine. Vous étiez nombreux à nous appeler. Remerciements à Denis Thomas qui a contribué à préparer cette émission, à Jean-Paul Lérine qui l'a réalisée, à nos bénévoles, Marie-Thérèse et Arlette qui ont pris vos appels ce soir. Nicolas, on redit un mot par rapport à ce livre. Alors redites le titre, la maison d'édition.
3: Prière de respirer, 30 exercices pour enfin sortir la tête de l'eau, aux éditions du Cerf.
0: Un très bon livre dans toutes les bonnes librairies à lire pour apprendre à mieux respirer spirituellement. Et puis Odile, connaître le judaïsme, on peut l'écouter en podcast.
4: Bien sûr.
0: alors en podcast et puis peut-être aussi sur YouTube. Voilà, pour ne rien rater de cet héritage spirituel. Merci à nos invités. Je n'ai plus qu'à vous souhaiter une bonne nuit, sans oublier de vous confier à la prière de vos anges gardiens qui parlent aussi hébreu, araméen, enfin toutes les langues possibles. Merci beaucoup et à demain, si vous le voulez bien.

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2: Nous parlons cette semaine du phénomène des bébés reborn. Nous avons vu qu'il s'agissait en réalité de poupées très réalistes qui ressemblent comme deux gouttes d'eau à de véritables bébés. Dans un premier temps, l'activité de reborning n'était qu'une activité de spécialiste, d'artiste, d'artisan, qui redonnait naissance, d'où ce terme utilisé, à d'anciennes poupées pour les rendre plus réalistes. Ce marché, donc, qui a débuté dans les années 90, ne concernait que une petite poignée de collectionneurs. Mais voilà, aujourd'hui, le phénomène s'étend et le marché explose. En réalité, de plus en plus de personnes achètent ces bébés reborn pour avoir une sorte d'exutoire émotionnel, soit pour les mères qui sont peut-être confrontées à une infécondité, ou bien qui ont perdu un enfant au cours de leur grossesse, soit elles sont aussi utilisées, ces poupées, à des fins thérapeutiques. Nous y reviendrons. En tout cas, la large couverture médiatique a contribué à développer ce phénomène dans bien d'autres pays que les États-Unis. Et comme le marché s'avérait juteux, les fabricants de poupées ont également profité pour vendre des équipements, des outils, des accessoires destinés aux adeptes du reborning. On trouve ainsi des poussettes, des tables allongées, des berceaux et autres destinés à ces bébés reborn. Au fil du temps, les poupées sont devenues de plus en plus réalistes. Aujourd'hui, elles sont issues de techniques qui ajoutent des effets de peau translucides, de veines ou encore de rougeur afin de ressembler le plus possible à la peau d'un bébé nouveau-né. Du côté des cheveux et des cils, qui au départ étaient en mohair fin, eh bien, ils ont été remplacés, dans les poupées de haut de gamme, par de vrais cheveux et de vrais cils humains. Tout cela engendre une fourchette de prix pour une poupée reborn entre 60 euros pour le bas de gamme et jusqu'à plus de 3000 euros pour le haut de gamme. On peut également trouver des poupées plus chères qui seront carrément faites sur mesure. Les prix peuvent atteindre alors 5 voire 7000 euros. Pour ce prix, vous pourrez avoir un bébé soit d'un mois, avec toutes les caractéristiques d'un bébé de cet âge, ou bien un enfant d'un an déjà, qui vous ressemblera comme si vous étiez le père et la mère. Tout cela pourrait prêter à sourire s'il ne s'agissait que d'un jeu ou d'une passion de collectionneur, mais nous verrons dans nos prochains rendez-vous qu'il s'agit d'autre chose, pour certaines personnes en tout cas, qui révèle un manque affectif, un vide émotionnel qui, non, ne prête pas à sourire.
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1: Le caractère individuel et personnel aux événements de vie fait qu'on peut dire qu'il n'y a pas de petites ou de grandes blessures. Chaque expérience a son poids personnel, affectif, émotionnel. L'événement lui-même et la charge émotionnelle qu'il provoque chez l'enfant sont deux choses bien différentes. On est parfois surpris par la force et l'intensité d'une réaction présente, alors que la situation ne la justifie pas, tout au moins en apparence. Elle renvoie en fait à ses émotions anciennes. L'événement entre alors en résonance avec la personne dans sa globalité, ce qui fait qu'un événement identique ne donnera pas tel type de blessure du fait du retentissement personnel. La blessure dépend de la personne elle-même et de l'interprétation qu'elle en fait. Lorsqu'on écoute l'histoire affective des personnes en souffrance, plusieurs facteurs de gravité viennent à l'évidence. Tout d'abord, l'âge. Les blessures les plus profondes sont celles qui sont vécues à une période de la vie où l'enfant est vulnérable ou trop jeune pour les assumer, débordé par ses réactions émotionnelles. Il est certain que les difficultés relationnelles de la petite enfance engendrent de façon préférentielle les blessures et entraînent des réactions qui peuvent conditionner pour la vie notre mode de vie, notre fonctionnement psychique et notre rapport aux autres. Le petit de l'homme arrive dans une grande immaturité et une grande vulnérabilité. C'est pourquoi les blessures les plus intimes sont les premières blessures des trois premières années de la vie. De la naissance, et pense-t-on aujourd'hui même celle de la vie intra-utérine. Le lien affectif établi avec le ou les agresseurs est également un facteur de la plus grande importance. La blessure est d'autant plus profonde et douloureuse que le lien affectif avec la personne agressante est fort. Les fracas affectifs provoqués par la violence, quelle qu'en soit sa forme, dans le milieu parental et familial, sont particulièrement graves. L'inceste dont nous avons parlé est un exemple dramatique. En France, environ 160 000 enfants sont victimes d'inceste chaque année, et un enfant est victime d'inceste, de viol ou d'agression sexuelle toutes les 3 minutes. On sait aujourd'hui que dans 3/4 des agressions sexuelles de l'enfant, la victime connaît son agresseur. Le lieu de l'agression est le domicile de l'agresseur ou de sa victime, et dans 90% de ces cas, il s'agit d'un membre de la famille, en général les proches parents du premier degré. Or, l'abus sexuel est la blessure corporelle la plus grave et la plus persistante, car non seulement le corps est blessé, mais aussi la dimension psychique. Il détruit la dignité et l'intégrité. C'est le lien de filiation qui est attaqué. Derrière le père incestueux, il y a la paternité. Et la surprise est grande lors de la révélation d'actes pédophiles, car ce peut être à la fois un père modèle et en même temps un destructeur de la paternité. Ces situations d'inceste engendrent des traumatismes particulièrement profonds. On conçoit le conflit de loyauté à l'intérieur de l'enfant lorsque l'agresseur a une figure paternelle ou d'autorité.

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1: Le père Stéphane Joulin, qui a beaucoup travaillé sur les abus sexuels de l'enfant, écrit « La meilleure protection et prévention de l'abus sexuel intrafamilial, ce sont des parents en bonne santé psychologique et affective. L'équilibre émotionnel et les compétences parentales sont les plus importants facteurs pour protéger un enfant et prévenir l'abus plus que les conditions socio-économiques qu'il ne faut cependant pas négliger. La blessure est donc subie, reçue, profonde. Mais au cours de la vie, nous pouvons également devenir auteurs de nos propres blessures, et ce au moins depuis ce qu'on qualifie l'âge de raison. Parce que nous sommes acteurs, responsables de notre vie. La relecture de notre passé, constructive ou négative, et notre liberté peuvent nous conduire à des réactions et à des choix qui peuvent nous blesser physiquement, psychologiquement et spirituellement. On sait l'existence fréquente des blessures affectives graves dans les addictions, les troubles des conduites alimentaires, anorexie, boulimie, les dépressions, les tentatives de suicide et les conduites à risque chez l'adolescent. Je vous propose maintenant de parcourir les blessures les plus fréquentes auxquelles j'ai été confronté dans ma pratique professionnelle. Et je pense que les accompagnateurs spirituels ont pu également les rencontrer. La blessure de rejet est une blessure profonde, car on se sent rejeté dans son être et dans son droit d'exister. C'est une blessure précoce, des premiers âges de la vie, peut-être même intra-utérine. On la rencontre particulièrement dans les cas d'enfants non désirés, nés par accident, qui n'étaient pas attendus, ou même de l'enfant qui ne correspond pas au sexe désiré. Ou encore chez des personnes qui, pendant l'enfance, auront vécu de façon répétée des situations où elles se seraient senties rejetées. Le message reçu par l'enfant est « n'existe pas » ou « ne sois pas toi-même ». Message que l'enfant s'approprie en ne se reconnaissant pas le droit d'exister. Plus la blessure du rejet est profonde, plus le rejet envers soi-même ou les autres est grand. Ce rejet peut être massif. Je me souviens d'un patient amené par son père en hospitalisation. « Docteur, je vous présente mon fils, qui est un total accident, et ma femme ne s'est même pas faite avorter. » Il est à noter que le langage du père à l'égard de sa femme était encore plus cru, plus grossier et plus violent que les mots que j'ai utilisés ici. Le fils était schizophrène. Parfois, l'enfant peut vivre de tels sentiments dans des circonstances heureusement moindres, telles qu'une colère d'un parent ou des remarques désobligeantes, des critiques et des reproches injustifiés de la part de l'entourage, pouvant réactiver une blessure plus profonde. Encore faut-il préciser qu'il faut bien différencier les rejets réels et le vécu de rejet des personnes. Ces personnes ont une peur constante d'être rejetées par les autres, une faible estime de soi, une sous-estimation d'elles-mêmes, cherchant à se faire toute petite, sans trop se manifester, quitte à être transparente. Certaines se sentent constamment inférieures aux autres. Elles se croient nulles, inexistantes, et par là en difficulté dans les rapports sociaux, d'où la fréquente solitude. Et ce, d'autant plus qu'elles pensent ne pas avoir de choses intéressantes à dire. elles ont tendance à rester à l'écart des autres, à fuir l'investissement affectif et social. Certains de ces signes renvoient à ce qu'on appelle le trouble de la personnalité de type évitante. Ces personnes sont inhibées socialement du fait des sentiments de ne pas être à la hauteur, d'une hypersensibilité au jugement négatif d'autrui, ce qui se manifeste dans des contextes divers. C'est bien évidemment au niveau de l'estime de soi qu'il faut travailler, changer le regard sur soi-même.

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0: Bonjour et merci de nous retrouver pour la foi prise au mot, votre rendez-vous de réflexion et de formation chrétienne. Cette semaine, nous nous attaquons à un pilier de notre foi, mais aussi à un sujet de débat séculaire, l'Église. Le terme même vient du grec ecclésia, l'assemblée, de ceux qui sont appelés. Mais au-delà de l'étymologie, les visages de l'Église sont multiples. Est-ce une structure nécessaire au salut, une organisation humaine faillible ou une réalité spirituelle invisible? Alors que le dialogue écuménique a fait des pas de géant depuis un siècle, des nuances, voire des divergences subsistent sur la nature même de cette communauté. Comment un catholique et une protestante définissent-ils aujourd'hui ce « nous croyants » ? Pour en débattre, j'ai le plaisir de recevoir deux invités. François Dinet, bonsoir. Vous êtes enseignant aux facultés Loyola Paris. Alors j'ai dit François Audinet, j'aurais dû dire Monsieur l'abbé Audinet, Père François Audinet. Et puis Agnès von Kirschbach, bonjour.
1: Bonjour.
0: Vous êtes pasteur de l'Église protestante unie de France. Alors, je l'ai dit, l'Église, c'est sujet de débat séculaire, peut-être même millénaire. Quelle définition en donner? Peut-être, est-ce que vous êtes d'accord avec mon étymologie, ecclésia, l'assemblée de ceux qui sont appelés?
1: À partir du grec, il n'y a rien à rajouter, mais peut-être il faut rappeler combien la Bible utilise des termes différents pour désigner la communauté de celles et ceux qui se réunissent au nom de Jésus et qui comptent sur une présence, une dynamique forte de l'Esprit. Et c'est peut-être ces différents noms qui sont intéressants. On dit le peuple de Dieu, c'était déjà vrai pour le premier Israël. C'est vrai pour une manière de dire c'est la vigne du Seigneur, c'est le temple de l'Esprit. Je ne sais pas si vous avez envie de rajouter d'autres désignations, mais chacune de ces désignations a le propre de mettre un accent un peu différent. Et peut-être ça nous aide à ne pas nous contourner dans une définition, mais de dire il s'agit d'une dynamique dans laquelle il y a une origine qui est bien au-delà de notre emprise possible et une destination qui est aussi au-delà de ce que nous pouvons construire de nos propres mains.
0: Est-ce qu'il y en a une que vous préférez?
1: Il y a quelque chose que j'aime beaucoup, c'est cette image de dire il y a une vigne qui produit un fruit pour la joie du monde. Donc je trouve que c'est absolument magnifique de dire tous les efforts qu'on peut faire pour être unis, pour être raccrochés au Christ, c'est pour que le monde trouve le plaisir de vivre sous une bénédiction qu'elle ignore si souvent. Elle voit juste les sangliers qui arrivent, les...
0: Père François Audinet.
2: Alors moi je suis sensible en particulier au terme de peuple de Dieu, mm-hmm. qui est le terme que le Concile Vatican II a

0: et puis une harmonique de traversée des frontières. C'est-à-dire l'Assemblée, l'Église, le peuple, il se constitue à partir de peuples d'origine différente, à partir d'Israël, bien sûr, le peuple que Dieu a appelé et qui est nommé proprement peuple de Dieu dans les Écritures, et puis à partir de personnes appelées de toutes les nations.
1: Oui, parce que c'est important, il y a un appelant et un appelé, si j'ose dire. Pour vous, l'appelé est universel.
0: L'appelé est universel et c'est une des découvertes des apôtres et des premiers disciples qui tous sont juifs ou juives et qui découvrent que l'Esprit-Saint est donné, après la résurrection du Christ, à ce qu'on appelle des païens, des gens des nations. Et alors, ces gens des nations viennent à la foi. Alors, à l'époque, le judaïsme connaissait déjà des personnes des nations qui s'intéressent au Dieu d'Israël, mais là, un pas nouveau est franchi et on reconnaît leur place dans ce peuple nouveau, dans cette assemblée nouvelle qui vit de la nouveauté de la résurrection.
1: Moi, ce que j'aime bien dans l'idée d'appel, c'est qu'il y a une idée un peu de convocation. Est-ce que l'Église, c'est une convocation? Vous voyez ce que je veux dire? Est-ce qu'on reçoit une sorte de convocation
2: Oui, il me semble que c'est très intéressant parce que ça s'inscrit dans la longue tradition de la création. Elle est donnée par la parole, dans l'interpellation venant par les prophètes et une appellation qui est aussi un peu une provocation. Tout ce que tu fais, est-ce que tu es vraiment sûr que tu peux le faire au nom du Seigneur ? Ou est-ce qu'il n'y a pas des choses auxquelles on pourrait renoncer ? Donc le fait d'être toujours aux prises d'un appelant qui n'est pas simplement caché dans un passé, mais qui est présent dans ce qui se passe aujourd'hui, a besoin que nous prêtions l'oreille à cette voix fine, souvent, que Dieu prend dans notre monde pour dire « tu es appelé ». Et envoyé. Donc les deux demandent qu'il y ait un lien auquel j'adhère et qui me traverse, aussi bien dans ce que j'entends que dans ce que je rends.
1: Ce que vous êtes en train de dire dans cette première partie de notre émission, c'est qu'en fait, il y a, au-delà de ce qui est très visible, il y a quelque chose d'invisible. Est-ce que c'est légitime de faire une sorte de dichotomie entre l'Église visible et l'Église invisible ?
0: Alors, je pense que la dichotomie a existé au fil de la tradition. Elle est sans doute assez dangereuse pour au moins deux raisons. La première, c'est que dans l'Église, il y a une forme de dimension sacramentelle, c'est-à-dire que le visible est fait pour traduire de l'invisible. De même que dans l'Eucharistie, dans la célébration de l'Eucharistie, on voit du pain et du vin qui sont consacrés après que la parole a été proclamée et prêchée, et on reconnaît la présence du Christ ressuscité qui donne son corps et son sang et qui constitue et qui nourrit son peuple. Donc le visible révèle de l'invisible, c'est vrai de toute l'Église. Mais ensuite, il faut bien dire que l'Église est apparue parce que le Christ annonçait, non pas l'Église, mais le royaume de Dieu. Le Christ annonce que Dieu fait venir son royaume, c'est-à-dire Dieu transforme notre réalité en profondeur et dans toute cette dimension, dans toutes ces dimensions, pardon. Et l'Église est le peuple qui, en effet, naît en réaction à cette annonce-là. Et donc, c'est un peuple visible, dont il est bien visible qu'il essaie de vivre de la nouveauté du royaume, qu'il vit de cette nouveauté de façon différente, on pourrait dire inculturée, c'est-à-dire variée selon les cultures, selon les moments, etc. Et puis qu'il vit aussi avec des limites de son époque, des mentalités, etc. Donc je pense que c'est très important de dire la visibilité de ce qui se joue là, et de dire c'est justement cette visibilité qui renvoie à la nouveauté du royaume toujours nouvelle.
1: Est-ce que c'est pas trop visible, justement? Vous savez, c'est cette fameuse phrase de Renan qui a été reprise par Harnack. Jésus a annoncé le royaume, mais c'est l'Église qui est venue. Est-ce qu'il n'y a pas une sorte d'opacité, quelquefois, de l'Église, institution, par rapport à...
2: Ce que j'aime bien dans votre manière de parler, c'est de dire « parfois ». Parce que là, ça démontre une situation telle qu'on la connaît en Occident, en France, etc. J'ai eu la chance d'être très, très aux prises avec les chrétiens en Europe de l'Est jusqu'à la chute du mur. Et là, on ne peut pas dire que c'était trop visible. Mais tout ce qui était invisible, il fallait vraiment le soutenir pour que le courage d'être dans cette confiance qui dépasse le confort, sociétale puisse demeurer unie à l'intérieur d'une personne, alors que la société ne voulait rien savoir.

0: Du coup, parfois, et la manière de dire, c'est peut-être à telle ou telle époque, ça ne nous convient pas bien. Eh ben, c'est pas grave. Il y a eu d'autres époques, il y a d'autres situations où c'est le moins. Toi, avant de te mettre sur un lieu de critique simplement, mets-toi même à entendre. Est-ce que tu es peut-être quelqu'un à qui Jésus dit, toi, tu es comme une pierre, et j'aimerais bien que sur cette pierre-là, on ne se casse pas la gueule, mais je puisse construire mon église. Mmh. Et donc, et si tu entends ça, vas-y, et tu vas savoir comment ça peut s'articuler avec les autres. Mais la critique qui se fait trop sociologique me paraît pas très créatrice de nouveautés. Et c'est peut-être de ça qu'on a besoin, de toutes sortes de manières d'être différemment. J'en suis de cette église, mais autrement que toi.
1: Ça, c'est quelque chose d'assez intéressant, parce qu'on voit qu'il y a une forme de critique, effectivement, de l'institution, mais pas du tout créatrice, pas du tout créative.
2: Tout à fait. Alors, ouais. On a souvent appelé la capacité de l'église à se réformer au fil de l'histoire. On y a souvent reconnu le travail de l'Esprit-Saint, c'est-à-dire il y a des critiques qui opèrent comme des retours aux sources, des retours à l'Évangile, à la bonne nouvelle du royaume, qui redonnent de vivre de cette nouveauté du royaume, et alors qui reforment l'Église un petit peu autrement. Et on peut dire l'histoire de l'Église comme l'histoire des Églises, c'est une longue histoire où à la fois la course se poursuit, et à la fois il y a des retours aux sources et des redécouvertes que l'Évangile vient nous interpeller autrement et nous donner de vivre autrement qu'on ne l'avait perçu. Autrement dit, l'histoire de l'Église, c'est aussi une histoire de conversion, non seulement bien sûr individuelle, en réponse à l'appel de l'Esprit-Saint dans nos cœurs, mais aussi collective et ecclésiale.
1: Alors on a commencé à faire une sorte de définition un peu générale, maintenant on va rentrer un peu dans des éléments peut-être plus précis, enfin c'était déjà très précis, mais plus et aussi lié à l'histoire de la théologie. Je vous propose qu'on, pour faire une transition, qu'on écoute un texte, c'est la constitution dogmatique du Concile Vatican II qui s'appelle Lumen Gentium, c'est le paragraphe 21, le texte date de 1964.
3: Le Christ est la lumière des peuples. C'est pourquoi le présent Saint-Concile, réuni dans l'Esprit-Saint, souhaite ardemment, en annonçant l'Évangile à toute créature, illuminer tous les hommes de la clarté du Christ qui resplendit sur le visage de l'Église. L'Église est, dans le Christ, en quelque sorte le sacrement, c'est-à-dire à la fois le signe et le moyen de l'union intime avec Dieu et de l'unité de tout le genre humain. Cette Église, constituée et organisée en ce monde comme une société, subsiste dans l'Église catholique, gouvernée par le successeur de Pierre et les évêques qui sont en communion avec lui, bien que de nombreux éléments de sanctification et de vérité se trouvent hors de ces structures, éléments qui, appartenant proprement par don de Dieu à l'Église du Christ, appellent par eux-mêmes l'unité catholique.
1: Voilà, vous êtes bien sur KTO, nous sommes dans la foi prise au mot pour un numéro des 20 ans, qui célèbre les 20 ans de cette émission, et nous parlons de l'Église en compagnie du père François Audinet et d'Agnès von Kirchbach. Alors, on a entendu cet extrait de la constitution dogmatique Lumen Gentium. Il y a quelque chose que j'aimerais que vous... Enfin, il y a deux choses que j'aimerais que vous commentiez. La première, c'est l'Église est, en quelque sorte, le sacrement, c'est-à-dire le signe et le moyen de l'union intime avec Dieu et l'unité de tout le genre humain. Comment est-ce que l'Église peut être un sacrement ?
2: Alors, il faut bien voir qu'elle n'est pas un sacrement exactement au même titre que le baptême, l'Eucharistie, la confirmation, sont appelés des sacrements. On peut dire qu'elle est sacrement au sens où elle est justement à la fois signe et moyen, c'est-à-dire les deux termes qu'on entendait dans ce passage de la Constitution. Autrement dit, ce qui est visible ou audible, le signe, eh bien, c'est là que Dieu fait un don qui nous transforme, le moyen. Mmh. Et le moyen se traduit par des signes. Alors, évidemment, ça dit l'Église dans ce qu'elle a de plus beau. Il arrive que la signification soit obscurcie, soit par des persécutions qui viennent de l'extérieur, soit par les fautes innombrables qui viennent de l'intérieur. Mmh. Mais l'Église telle qu'elle est voulue par Dieu dans ce monde, peut-on dire, telle que la venue du royaume la suscite, elle a cette dimension sacramentelle qui fonde le fait qu'il y ait des sacrements ensuite, comme le baptême et l'Eucharistie. Et pour être complet, on devrait dire que le moment où, au XIXe puis au XXe siècle, apparaît cette idée de l'Église comme sacrement, c'est parce que ça vient de l'idée que le Christ lui-même peut être dit sacrement, au sens où le Christ nous donne le salut, nous annonce le royaume, il le fait vraiment, et en même temps, il le montre. Et donc, il n'y a pas de distance dans le Christ entre ce qu'il montre et ce qu'il fait.
1: Alors, il y a la formulation catholique, orthodoxe, protestant, n'ont pas tout à fait la même définition du sacrement. Est-ce que ça marche quand même pour vous, si j'ose dire?
0: Je crois que le père François a déjà donné une ligne pour entendre que ça peut mal marcher pour les autres confessions chrétiennes, parce que c'est à partir du 18e, 19e, 20e siècle que les choses se formulent, dogmatiquement parlant, à partir de ce terme sacrement. Mmh. Or, le mot sacrement a un métalangage et qui n'a absolument pas la même résonance positive et structurante du côté de la théologie protestante. Donc du coup, on entend toujours et on écoute gentiment les dogmaticiens qui utilisent ce langage, on se reconnaît absolument pas là-dedans. Mm-hmm. Donc une fois qu'on a dit c'est pas mon langage, on doit quand même se dire mais je crois quoi moi? Comment je vais le dire? Et c'est là où on voit combien l'histoire de la théologie est riche et intéressante, parce que si on n'utilise pas le même langage, on dit peut-être la même densité qui essaye de coordonner entre ce qui est donné dans la vie du Christ, suscité par l'Esprit comme moyen de vivre de ce mystère trinitaire aujourd'hui, et pour lesquels, du côté protestant, l'Eucharistie et le baptême sont les deux lieux de génération, de régénération, de naissance pour une appartenance à ce corps du Christ. Il me semble, aucune autre religion dans notre monde auquel on peut adhérer sans que ce soit par la naissance. Mm-hmm. Donc, habituellement, tu es tibétain, ben c'est normal que tu sois bouddhiste à la tibétaine. Mm-hmm. Si tu es japonais, ça va être cette religion bouddhiste, mais à la... Et chez le christianisme, comment on peut signifier une appartenance qui dépasse les traditions, les habitudes, les spiritualités premières, pour dire une nouveauté, comme vous en parliez, ou finalement la nouveauté définitive du royaume fait irruption dans l'aujourd'hui. Mmh. Et c'est bien le baptême. On vient de vivre sur Vézelay une magnifique célébration pascale avec un jeune homme qui s'est reconnu dans la foi qu'il commence à balbutier et qu'il a reconnu sur l'une ou l'autre des personnes présentes en disant « Oui, ça c'est moi. » Et votre manière de vivre l'Église pas seulement dans les murs, mais aussi en dehors de murs. Ça, c'est la communauté dont je me reconnais membre. Et je crois que on aura probablement, du côté protestant, rarement un discours très construit, dogmatiquement parlant, là-dessus, mais un cheminement qui inscrit les différents éléments entre ce que l'on veut signifier et ce qui est signifié grâce à ce qui nous précède, cette parole qui nous précède et qui nous plonge dans une nouvelle possibilité d'être à nous-mêmes, d'être à Dieu et d'être aux autres.
1: Et on voit l'intérêt du dialogue, parce que vous comme moi, Père Audinet, vous avez dû chanter à tue-tête et faux, enfin pour moi, mais juste pour vous, peuple de baptisés, etc. Ça nous parle aussi, cette manière de voir les choses à partir de la fidélité au baptême.
2: Tout à fait, c'est vrai qu'il y a une prégnance, on peut dire, de l'expérience liturgique dans la manière dont on parle de l'Église. C'est vrai, alors je dirais, à mon avis, dans toute confession, mais de façon très accentuée, dans le catholicisme et dans l'orthodoxie. Mmh. Et cette expérience liturgique va avec l'expérience de lecture de la Bible, de réception des Écritures, et va avec aussi l'expérience de style de vie, on pourrait dire de diaconie, c'est-à-dire que dans l'Église, il y a aussi une expérience de rencontre des plus précaires, d'attention, de vie dans la charité, comme le Christ l'a vécu dans l'Évangile, comme le premier signe de la venue du royaume, qui est l'annonce de la bonne nouvelle aux pauvres. Et en fait, quand on parle de l'Église, il y a tout cela. La référence aux Écritures, une longue tradition, l'expérience liturgique, l'expérience de diaconie, etc. Notre discours sur l'Église est très composite, en fait.
1: C'est ça. La deuxième partie de la citation, c'est « Cette Église constituée et organisée en ce monde comme une société subsiste dans l'Église catholique ». Comment est-ce qu'il faut comprendre ce « subsiste dans » ? Je m'adresse d'abord à vous, parce que vous êtes l'exégète.
2: Je crois qu'il faut d'abord en rappeler l'histoire. C'est-à-dire qu'on a longtemps, dans l'Église catholique, et souvent dans une veine polémique anti-luthérienne ou anti-calviniste, on a voulu identifier l'unique Église du Christ à l'Église catholique, en disant la seule manière d'appartenir à l'Église du Christ, c'est de vivre dans l'Église catholique. Et puis, avec cette expression latine, subsistit in, l'Église du Christ subsiste dans l'Église catholique, le Concile a voulu à la fois manifester que l'Église catholique comme institution, et malgré ses limites, elle montre bien dans ce monde, elle signifie quelque chose de l'unique Église du Christ, et en même temps, comme le même paragraphe le rappelle, nous l'avons entendu il y a un instant, eh bien, elle reconnaît des éléments de sanctification, et j'ajouterais, ce n'est pas le Concile mais moi, des éléments d'ecclésialité, ce n'est pas dans ce paragraphe-là, qui sont évidemment dans les autres églises. Et donc le subsistit in, il permet de dire à la fois ce lien entre l'Église catholique et l'unique Église du Christ, et à la fois de reconnaître eh bien, la variété des configurations ecclésiales.
1: Mmh. Alors évidemment, même question. Est-ce que vous subsistez, vous aussi ?
0: Oui. Donc, il me semble toujours très intéressant de voir les décalages qui se font petit à petit et partir de cette identification du 19e siècle et jusqu'au milieu du 20e, de dire l'Église catholique romaine est identique à ce que l'Église peut être, de se réduire une auto-évaluation différente parce que les autres sont reconnus à partir du même baptême, c'est énorme. C'est énorme et à mon avis, ce ne sera pas la dernière manière de reformuler les choses parce qu'il y a des frères et sœurs dont on découvre combien Dieu leur est fidèle. Et donc que nos ecclésiologies se formulent en lien avec ce que nous percevons. Et moi qui suis assez myope, si je ne vois pas tout de suite, à moins de mettre des lunettes, je comprends très bien que ça peut arriver en théologie. Qu'on ne voit pas tout de suite, et on ne sait même pas qu'on est myope. Ce qui est vrai pour la longue tradition protestante, quelle qu'elle soit dans sa formulation. Après, le fait d'avoir été exclu et ensuite maintenant admis un tout petit peu dans la réflexion ecclésiologique, ça peut parfois chagriner. Ça c'est vrai, mais c'est pas la peine de faire la tête pour autant. Donc c'est pas la peine parce que la reconnaissance désirée entre frères et sœurs baptisés finalement reçoit son vrai visage parce que beaucoup d'autres frontières peuvent être franchies encore. Là, on est dans une frontière de confessionnalité, mais quand je pense à tant d'hommes et de femmes qui, socialement parlant, sont marginalisés, mais qui sont baptisés comme moi, pourquoi ne pas être profondément, moi aussi, choqué que je ne fais pas autant d'efforts pour vivre au-delà de ces frontières sociales ou politiques ou générationnelles ou culturelles, une unité au sens qui permet à l'autre d'être pleinement ce qu'il ou elle est, sans la ramener à moi. Et donc, du coup, je trouve que cette manière d'utiliser le mot œcuménique au sens extrêmement large, une grande aide pour dire nous avons beaucoup de raisons d'espérer d'avancer dans des clarifications. Et aujourd'hui, je trouve aucune difficulté de dire « je suis une protestante catholique ». Dans le sens de « je prends le tout du mystère de Dieu ». Et si les autres expriment cet appel du mystère de Dieu de cette manière-là, ce n'est pas à moi de leur dire « c'est vrai ou c'est faux ». Qui suis-je? Je cite la lettre de Jacques.
1: Je pense que vous êtes aussi assez d'accord, parce que là, vous nous avez fait l'exégèse de Vatican II, mais dans vos écrits, vous défendez l'idée d'une sorte de, vous l'avez déjà dit d'ailleurs, de diaconie. Donc l'Église n'est pas là que pour dire qui est dedans, qui est dehors, et au contraire.
2: Au contraire, elle est constituée à la base par ce qui la dépasse. On pourrait dire, une difficulté pour la théologie catholique, c'est toujours de ne pas penser seulement à partir de ce qui lui est donné et qu'elle peut, disons, maîtriser plus ou moins, mais un rappel du fait qu'elle est constituée par un mouvement qui la dépasse. Et par exemple, le rappel de la distance entre l'Église et le royaume de Dieu, eh bien, nous rappelle que quand le Christ annonce le royaume, il le fait aux plus pauvres, que ces gestes de compassion, ces gestes de transformation de leur réalité, c'est ça qui montre qu'en effet le royaume advient, de sorte que, comme le pape Léon XIV l'a rappelé dans Dilexité, tout au long de l'histoire de l'Église, des Églises, il y a cette reconstitution avec et autour des plus précaires, et en même temps une tendance à l'oublier. C'est-à-dire, il y a dans l'Église, parfois, une tendance à privilégier uniquement la liturgie ou l'annonce orthodoxe de la foi, en oubliant cette reconstitution autour des plus pauvres ou des plus précaires. Et puis, heureusement, l'Esprit-Saint permet qu'elle revienne d'époque en époque. Et sur ce point, me semble-t-il, eh bien, nous nous retrouvons, en effet, entre chrétiens, notamment dans des contextes d'épreuves ou de grande précarité, etc. Nous nous retrouvons à accueillir le même royaume et à découvrir que nous sommes dépassés par le même mystère de la compassion de Dieu.
1: Alors, vous avez commencé à dire, Anselm Kirchbach, vous êtes catholique. Alors ça me rappelle, vous avez ces notes-là qu'on dit dans le credo, une sainte catholique et apostolique, et je vais être un peu provocateur, mais c'est un peu, l'Église n'est pas une. Sainte, il va falloir redéfinir, parce que quand on voit ce qui se passe, les crises dans lesquelles les églises ont traversé, c'est compliqué. Catholique, il y a aussi des protestants, et apostolique, on a commencé un peu à parler de diaconie, mais qu'est-ce qu'on définit par apostolique? Premier mot, là, vous avez fait une définition, vous avez fait un petit déplacement de catholique.
0: Oui. Donc le mot catholique, dans un premier sens, n'est pas lié à l'Église romaine. Donc il est d'abord une manière d'attester que la diversité même à l'intérieur des familles chrétiennes est constitutive de son ensemble, de sa globalité. Et c'est parce qu'elle est diverse qu'elle est une. C'est-à-dire, j'utilise pas ma manière d'être différent pour faire la guerre à l'autre. Donc, la tendance à l'uniformité, elle est très forte, notamment quand on est habité par un esprit de domination. Et étrangement, cet esprit n'a pas fait halte devant les portes de l'Église. Donc, du coup, cette tentation de devoir renoncer à un esprit de maîtrise et de domination à l'intérieur même de la famille chrétienne et de dire, chez toi, en Éthiopie, on fait comme ça, et je le respecte. Pour moi, la catholicité, c'est cette capacité de prendre acte de ce qui est indispensablement divers et un, parce qu'il n'y a qu'un seul qui appelle. Et donc la catholicité, de ce sens-là, renvoie à Dieu dans son unité qui est trine. Et donc si on pouvait dans l'Église être un peu plus à l'image de la Trinité, je crois qu'on gagnera beaucoup en unité, on gagnera beaucoup en apostolicité, dans le sens que l'apostolicité n'est pas ce qui est dans le passé. L'apostolicité, c'est comme vous disiez là tout à l'heure, dans le diaconat que j'apporte au monde et dans la manière de porter le monde dans une action concrète, dans ma liturgie, dans ma prière. Tout cela est indispensable pour que le monde puisse retrouver cette appartenance. La sainteté, c'est une appartenance, un saut d'appartenance. Et c'est cette appartenance-là qui ne se prouve pas, c'est Dieu qui m'habille, qui nous habille de sa sainteté pour que apparaisse que ce que nous sommes ensemble est son œuvre et pas notre œuvre. Voilà, donc juste un petit...
1: Je tiens juste à dire, parce qu'on a l'impression que vous parlez comme une protestante, vous êtes en train de faire une glose presque textuelle des Épîtres de Paul.
0: Oui.
1: Qui dit exactement ça, hein, l'unité des églises, il est capable d'utiliser le mot église au pluriel et au singulier, et que ce n'est pas nous qui donnons le sens à l'église, c'est celui qui nous appelle qui le donne. Vous avez
0: tout, oui. Oui, oui, tout à fait. Donc, je pense que vous le disiez là tout à l'heure, dès qu'on se réfère à ce livre dans sa diversité même qui fonde notre discours, notre élaboration, parfois difficile, hein, sur le tout, a cette magnifique possibilité de nous dire voilà une ligne de sens et voilà à partir de ces autres écritures une autre ligne, et de ne pas avoir peur devant la diversité que les écritures fondent pour nous. Et les écritures fondent la possibilité de dire en positif et en il y a le présentiel, je ne sais pas si on peut absentiel, mais en tous les cas, quelque chose qui permet d'ouvrir un espace où il s'agit pas simplement de gérer un héritage, mais d'inventer dans la nouveauté pascale quelque chose qui manque encore au visage du Christ.
2: Je dirais que ces quatre notes de l'Église, une sainte catholique et apostolique, il faut comprendre, je vais rajouter un cinquième mot compliqué, qu'elles sont eschatologiques. Oui. C'est-à-dire qu'elles disent, eschaton en grec, c'est ce qui est dernier, ce qui est ultime, et donc elles sont eschatologiques au sens où elles manifestent les temps nouveaux que les apôtres identifient comme les temps derniers, elles manifestent la nouveauté que Dieu fait dans l'histoire, et elles manifestent quelque chose du royaume. Et donc elles ne jouent pas d'abord, à mon avis, entre les Églises, mais dans le rapport, et vous en avez parlé, entre l'Église du Christ dans sa globalité et toute l'humanité et même toute la création. L'Église veut servir l'unité de ce monde et elle reçoit un don pour cela. Et pourtant, en effet, les Églises se déchirent entre elles, mais elles reçoivent quelque chose de la vocation à l'unité de l'humanité. Elles voient quelque chose de la sainteté de Dieu qui se manifeste, de sa compassion qui est capable de transformer notre histoire. Elles vivent la catholicité au sens où l'Église peut être présente dans toute culture, recevoir le bien de toute culture et annoncer l'Évangile avec les mots, les idées, l'histoire de cette culture. Et puis l'apostolicité, elle dit le côté actuel d'une longue tradition et aussi le fait que mystérieusement cette actualité puisse se transmettre. C'est-à-dire ce qui était nouveau au matin de Pâques ou au matin de la Pentecôte demeure toujours nouveau pour nous et étonnamment on peut se transmettre une nouveauté, voilà, ce qui est très, très paradoxal. Et cette nouveauté, elle est une transformation. Ça me semble important de bien voir ces quatre termes dans leur dimension justement eschatologique pour ne pas juste chercher à cocher des cases. Est-ce qu'on est saint à 20%, 1 à 10%, catholique à 30%, voilà. Ouais. Je crois que c'est pas sur ce registre-là qu'il faut les prendre.
1: C'est intéressant ce que vous avez dit aussi, le fait que prenons le point de vue, ce qu'on peut appeler le monde, sans vouloir le dénigrer, mais malgré tout, vu du monde, il y a quand même une très forte unité des différentes confessions chrétiennes. Enfin, ça se sent. Vous êtes, et ce que vous dites est vraiment juste. Il y a une possibilité de rentrer dans toutes les cultures.
2: Tout à fait. Et sans doute, ce qui est nouveau avec la prise de conscience dans les derniers siècles de la variété du monde, de la variété des cultures et des religions, avec un christianisme qui s'est désanctuarisé de l'Europe, notamment. Et ce qui est caractéristique de ça, c'est de prendre conscience de cette familiarité entre églises chrétiennes bien plus grande que ce sur quoi on pouvait appuyer pour se définir par différence d'avec les autres églises chrétiennes.
1: Je continue dans cette partie sur les notes ou la définition de l'Église. Il y a la question des ministères et de l'autorité. Alors j'ai envie de vous poser à l'un à l'autre une question un peu provocatrice. Qui gouverne l'Église ?
0: Eh bien, je ne sais pas. Donc, dans le sens que votre question a choisi un singulier pour l'Église, et on a déjà dit, c'est l'Église du Christ. Mais est-ce que le mot gouvernance appartient à cette entité que nous saisissons par la foi. Et après, il y a le pluriel, les églises. Et là, nous avons des structures différentes. Il y a les structures type église romaine, et vous en parlerez certainement dans un instant. Il y a l'église dont je fais partie, qui a un système synodal et qui est gouverné par un synode qui élit ses membres, qui élit ses conseils. Il y a la communion anglicane qui a encore un autre système. Donc, il me semble que dès qu'on est dans la pluralité des formes, on a aussi des pluralités de gouvernance, et ça passe par toutes sortes de structurations internes. S'il y avait eu un génie ecclésial qui avait inventé la forme la plus pratique pour tout le monde, ça se saurait. Donc, il me semble que dans toutes nos expériences, nous avons des pour et des contre. Il y a chaque structure a son charisme propre, a ses lourdeurs propres. Et je pense que c'est là où c'est important de se dire. Ce n'est pas ceux qui sont élus qui disent le plus important, mais ceux qui célèbrent, à partir de leur baptême, l'appel qui leur a adressé et qui essayent, à travers les structures, de permettre à des plus jeunes générations de trouver leur propre emplacement. Ou celles et ceux qui viendraient de tout à fait ailleurs à demander une maison à habiter.
2: Moi, je répondrais à trois niveaux. Mm-hmm. D'abord, dans toute église, comme vous l'avez dit, il y a des structures de gouvernance. Et en fait, c'est important qu'elles soient claires. Oui. Voilà. Donc, dans l'église catholique, dans les églises orthodoxes, on a lié la gouvernance au ministère de l'épiscopat, par exemple. Mais il y a aussi, en effet, des structures synodales, c'est-à-dire qu'on cherche à écouter le sens de la foi du peuple de Dieu, etc. Donc, il y a des structures de gouvernance et des ministères pour cela. Ensuite, il y a le travail de l'Esprit-Saint. Mm-hmm. Et parfois, on dit « le Christ gouverne l'Église ». Alors évidemment, cette phrase telle qu'elle, elle est vraie, mais je crois qu'il faudrait bien spécifier. C'est l'Esprit-Saint qui travaille dans les membres de l'Église, et c'est dans son esprit, par son esprit, que le Christ peut gouverner l'Église. Ce travail de l'Esprit-Saint ne se limite pas à ce qui se passe chez les ministres chargés de la gouvernance, chez les évêques, par exemple, etc. Mm-hmm. Et qu'est-ce qui va nous permettre de garder cette distance entre le travail de l'Esprit-Saint et la tâche de ceux qui ont le ministère de gouverner? Eh bien, c'est la reconnaissance des autres autorités. Et par exemple, me semble-t-il, l'autorité des plus pauvres ou des plus précaires, qui sont confrontés à des choses très difficiles, qui voient s'approcher le royaume, qui sont capables de le voir parce qu'ils savent ce que c'est que ce royaume qui donne vie, qui soutient l'espérance, qui permet la fraternité, etc. Et si on n'entend pas ces voix-là, eh bien, on va se limiter à de la reproduction à l'identique qui ne tiendra pas compte du travail de l'Esprit-Saint. Mais à l'inverse, ces voies-là, elles ont aussi besoin d'être inscrites dans des mécanismes institutionnels, etc. Et donc, il y a besoin d'un mécanisme de gouvernance. Donc, pour que l'Esprit-Saint travaille, il faut de la gouvernance, il faut des ministères, et puis il faut pouvoir entendre à la fois toute la sagesse du peuple de Dieu, et je crois en particulier les voix, l'autorité des membres du peuple de Dieu qui sont les plus éprouvés.
1: C'est intéressant parce qu'on voit bien que vous êtes dans une position assez prudente. Il faut quand même de l'autorité, il faut quand même de la gouvernance.
2: Je crois qu'il faut un réalisme. Alors, c'est vrai que quand on est catholique, on est dans une église qui rassemble plus d'un milliard de personnes. Et donc, on a conscience qu'il faut des médiations pour cela. Et récemment, l'église catholique, elle a commencé à beaucoup s'interroger sur ces médiations avec la redécouverte de la synodalité. Et une synodalité dans laquelle on veut entendre la voix du peuple de Dieu, on veut cheminer aussi avec les autres églises chrétiennes. Ça veut dire que dans le synode entre 2021 et 2024 qui s'est achevé, l'église catholique a reconnu que pour réfléchir sur elle-même, elle avait besoin de la voix et de la sagesse des autres églises chrétiennes. Et puis on veut réfléchir avec toute la sagesse et le meilleur de notre humanité commune.
1: Mmh. Alors, on arrive petit à petit à l'idée qu'effectivement le but de l'Église, le but de l'institution ecclésiale n'est pas que l'autorité. On va entendre un texte là-dessus et on va se poser dans une troisième partie de notre émission, quelle va être du coup, la mission de l'Église. Si le but, c'est pas que de régenter les esprits, à quoi ça sert? Mais avant ça, je vous propose qu'on entende un extrait de la dogmatique. Alors, c'est un tout petit extrait, parce que la dogmatique, c'est énorme, de Karl Barth. Donc, c'est le volume 4 de cette dogmatique, et c'est la partie 3.1, le paragraphe 72.
3: La communauté de Jésus-Christ, qui reste attachée à lui en écoutant sa voix, ne peut être grande et régner avec lui dans le monde et parmi les hommes que si elle accomplit son ministère sans chercher à garantir ou à produire des résultats, mais en laissant à celui dont elle témoigne le soin d'en faire ce qu'il veut. S'il s'agissait de dominer et de régner, elle serait toujours devancée par le monde qui en est bien plus capable. Mais même si elle en avait la capacité, quelle serait la valeur d'une telle tentative? Vis-à-vis de l'homme du monde, elle n'a aucune cause propre qu'elle doive représenter, pour laquelle elle doive faire de la propagande et à laquelle elle doive le rallier. Elle doit représenter la cause de Jésus-Christ, mais celle-ci lui échappera si elle confond son ministère avec la tentative d'obtenir certains avantages, succès ou triomphes pour elle-même à cet égard. Si la communauté peut servir cette parole de Dieu, alors elle ne peut qu'essayer de servir et non de contrôler le monde, qui a besoin de service et non de domination, de libération et non d'asservissement, d'élévation et non de répression.
1: Voilà, vous êtes toujours sur KTO, toujours dans la foi prise au mot. Nous parlons de l'Église en compagnie du père François Audinet, enseignant aux facultés Loyola Paris, et de Agnès von Kirschbach, pasteur de l'Église protestante unie de France. Alors, Agnès von Kirschbach, on a entendu quelque chose que je trouve extrêmement beau. Ce que dit Karl Barth, c'est que l'Église doit représenter la cause de Jésus-Christ, c'est quand même le minimum, mais celle-ci lui échappera si elle confond son ministère avec la tentative d'obtenir certains avantages. C'est assez fascinant parce que l'Église, dans notre histoire européenne, et là j'englobe ensemble catholiques et protestants, a souvent été confondue avec une structure pas forcément oppressive, mais disons une structure très structurée. Dès qu'on essaie de manipuler le pouvoir, ça nous échappe.
0: C'est ça. Infidélité qui arrive à partir du moment où on essaye, à travers un ministère qu'on accepte, d'engranger un statut politiquement plus intéressant pour soi. C'est peut-être important de rappeler que Karl Barth écrit beaucoup et réfléchit beaucoup à partir de l'expérience du nazisme en Allemagne, et d'une tendance qu'a connue une bonne partie de l'Église protestante à se soumettre à Hitler et avoir des avantages, alors que la résistance, Barth fait partie de l'Église qui résiste à ses promesses de dire ça c'est peut-être quelque chose que nous lisons plus facilement aujourd'hui avec la distance, mais dans des situations très politiques actuelles, on voit très très bien combien cette tentation persiste pour chacun, chacune d'entre nous, de vouloir. On est tellement habité par un désir que notre capacité à vouloir imposer quelque chose se mêle de cette affaire. Et une fois par an, il y a ce geste liturgique incroyable du lavement des pieds. Et peut-être on pourrait faire plus souvent, une fois par semaine, je crois. mais de se rappeler que la difficulté de la démarche de l'autre doit m'intéresser. Et doit m'interpeller pour être Église. Si l'autre est bloqué sur quelque chose socialement, économiquement, culturellement parlant, oui, je m'approche et je m'occupe de ça. Et si l'Église avait la possibilité de se concevoir davantage comme cette communauté qui, grâce à un exemple qu'elle a déjà vécu, se mettait plus souvent à œuvrer dans ce sens-là. Vous aviez déjà parlé tout à l'heure de la diaconie et
1: du coup, si le but c'est pas de contrôler les corps, est-ce que c'est de contrôler les âmes? Est-ce que le but c'est de sauver les gens?
2: Alors, sauver et contrôler, je ne suis pas sûr que ce soit synonyme, je suis sûr que ça ne l'est pas. Alors, c'est sûr que l'Église, elle sert le salut de Dieu. Ça, c'est certain. Ici, on trouve quelque chose de la dimension politique de l'Église. C'est-à-dire que elle vit dans un monde, nous vivons dans un monde où il y a des jeux de pouvoir parfois meurtriers, des jeux de pouvoir qui peuvent écraser, puis d'autres jeux de pouvoir plus heureux, démocratiques, etc. Et donc, l'Église, elle ne peut s'identifier à aucun de ses pouvoirs, à aucun de ses partis. Mais comme vous l'avez dit, nos églises, toutes, et évidemment l'Église catholique aussi, ont cette tendance soit à s'identifier à ses pouvoirs, y compris dans leurs pires dérives, et donc d'accompagner, parfois même de justifier théologiquement leurs pires dérives, soit eh bien, de se blottir dans un quant à soi spirituel, et de dire, bon, bien sûr, l'Église n'est pas un parti politique, donc finalement, ce qui se passe d'horrible dans ce monde ne nous concerne pas tant que ça, nous prions, nous appelons au salut, nous disons une parole de sagesse, etc. Il me semble important de situer le rôle politique de nos Églises, leur consistance même dans ce monde violent, à partir de la diaconie précisément, à partir des plus précaires. C'est ce que François appelait l'image de l'hôpital de campagne. C'est-à-dire que notre Église, elle est là d'abord pour soigner ceux et celles qui sont blessés, abîmés, voire écrasés. Et dans ce soin-là, l'Évangile résonne avec force. Dans ce soin-là, nos liturgies, nos sacrements trouvent leur consistance parce qu'alors on célèbre non pas des abstractions, mais le salut réel. Et dans ce soin-là aussi, nous nous découvrons à la fois en communion et à la fois, appelés à des conversions très profondes.
1: Parce que ce qui constitue l'Église, c'est aussi l'annonce de l'Évangile, c'est ça.
2: Bien sûr. L'Église, elle est constituée par l'annonce du royaume de Dieu, par l'annonce que le royaume vient. Et cette bonne nouvelle-là, Jésus l'annonce, et après lui, ses disciples reconnaissent comme leur mission de l'annoncer. Alors cette annonce, elle a évidemment une dimension verbale, elle a aussi une dimension de résonance liturgique, et puis elle a une dimension d'agir. Et ce qui est impressionnant, c'est que aucun des aspects ne subsiste sans les autres. Sans la diaconie et le lien avec les plus précaires, notre annonce, ce ne sont que de belles paroles. Mais la diaconie ou le soin des plus précaires sans annoncer l'Évangile, alors on renonce à nommer la manière dont Dieu passe dans notre monde, le visite, le transforme. Et puis, sans la liturgie, eh bien, on ne se met pas en condition de reconnaître qu'on reçoit la grâce de Dieu et de rapporter à Dieu toute grâce. Autrement dit, l'Église, elle vit de ce mouvement, pas simplement de ces trois identités-là, annoncer, célébrer et servir, mais du mouvement entre les trois.
1: Est-ce que vous êtes d'accord avec ça? Est-ce que ça éclaire aussi ce que vous disiez tout à l'heure de apostolique, dans une sainte catholique et apostolique?
0: Il me semble que c'est très important de ne pas réduire trop à tel ou tel objectif ou intérêt global. Si je ne suis pas moi-même évangélisée chaque jour, comment devenir rayonnant ou témoin de quelque chose? Donc j'utilise le mot « je », mais c'est moi Église ou c'est le croyant en tant que tel. Cette reconnaissance que par moi-même, je suis invité à recevoir pour partager, à multiplier. Mais si je ne suis pas un sujet prêt à retrouver un autre style de vie aujourd'hui, ça ne passe pas, les mots ne passent pas. Aujourd'hui, on est extrêmement attentif au style de vie. Et les jeunes demandent peut-être pas beaucoup de formation théologique, mais ils demandent un style de vie qui leur rendent la possibilité de choisir à leur tour quelque chose qui soit constitutif de ce qu'ils présentent comme possible.
1: Vous aussi, vous diriez que le christianisme, c'est un style?
2: Alors, je serais assez d'accord pour dire cela, c'est-à-dire qu'on reconnaît à la fois le style du Christ dans la multitude des visages de chrétiens, dans la multitude des visages des communautés ecclésiales, dans leur variété, etc. Et puis, ces styles-là traduisent quelque chose du royaume, c'est-à-dire d'une histoire en train d'être transformée. Donc oui, je pense qu'on pourrait dire cela. Sans doute, j'insisterai un tout petit peu plus sur l'aspect de formation, c'est-à-dire il me semble entendre parmi les jeunes générations de chrétiens une assez forte demande de formation, parce que, en fait, dans un monde où les informations circulent à toute vitesse, le besoin de se réenraciner dans les Écritures et puis dans ce que notre tradition porte de sage ou de meilleur, ce besoin me semble assez fort. Et je crois que ça fait partie aussi de l'Église que d'être capable de partager cette sagesse-là d'un âge à l'autre, d'une génération à l'autre.
1: Merci beaucoup. On arrive à la fin de l'émission, une émission pour les 20 ans. Et je dois avouer que j'en ai fait beaucoup des émissions sur l'Église, évidemment. Hein, pour la foi prise au mot, 20 ans, ça fait long. Et je trouve que là, on est dans quelque chose de tout à fait nouveau. J'invite les téléspectateurs à aller comparer ce qui a été dit pendant 20 ans et de voir à quel point vous arrivez à un dialogue très constructif. Alors, pour aller plus loin, on va faire le service après-vente de l'un et de l'autre, si j'ose dire. François Audinet, vous avez fait paraître il y a quelque temps « Maintenant le Royaume » aux éditions DDB. Qu'est-ce que vous avez voulu faire dans ce livre ?
2: Eh bien, j'ai voulu expliquer ce que c'est que le Royaume de Dieu, dont les évangiles parlent énormément sans en fournir de définition, et dire comment est-ce qu'on peut le reconnaître aujourd'hui, je dirais en particulier à partir des plus pauvres. Et ça me conduit aussi dans ce livre à réfléchir à la question de l'autorité dans l'Église qui nous a occupés aujourd'hui.
1: Et puis Agnès von Kirchbach, vous êtes humble, vous ne montrez pas vos livres, mais vous nous proposez deux textes du groupe des Dombes. Alors peut-être d'un mot le groupe des Dombes, on n'a pas beaucoup de temps, mais juste...
0: C'est un groupe de théologiens protestants et catholiques qui se choisissent eux-mêmes pour travailler ensemble les grandes questions théologiques qui sont restées en rade depuis 5 siècles. Mm-hmm. Et on a un des derniers a été une question sur la catholicité de l'Église.
1: De toutes les nations pour la catholicité de l'Église aux éditions du CERF.
0: Voilà. Et le tout dernier qui vient de sortir, c'est... prier pour l'unité, qu'est-ce que ça nous apporte aujourd'hui dans un monde déchiré de tant de manières, est-ce que cette prière a un sens, et si oui, lequel ?
1: Pour qu'il soit un, aussi aux éditions du CERF. Merci à tous les deux, merci de nous avoir suivis. 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On se retrouve la fois prochaine.

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1: Minuit.
2: Compagne.
1: L'heure mariale, voici l'homélie d'aujourd'hui, enregistrée ce matin à la grotte de Lourdes.
3: Lecture de l'évangile selon saint Luc. En ce temps-là, l'ange Gabriel fut envoyé par Dieu dans une ville de Galilée, appelée Nazareth, à une jeune fille, vierge, accordée en mariage à un homme de la maison de David, appelé Joseph. Et le nom de la jeune fille était Marie. L'ange entra chez elle et dit, « Je vous salue, comblée de grâce. Le Seigneur est avec vous. » À cette parole, elle fut toute bouleversée et elle se demandait ce que pouvait signifier cette salutation. L'ange lui dit alors, « Sois sans crainte, Marie, car tu as trouvé grâce auprès de Dieu. Voici que tu vas concevoir et enfanter un fils. Tu lui donneras le nom de Jésus. Il sera grand, il sera appelé fils du Très-Haut. Le Seigneur Dieu lui donnera le trône de David, son père. Il régnera pour toujours sur la maison de Jacob et son règne n'aura pas de fin. » Marie dit à l'ange, « Comment cela va-t-il se faire puisque je ne connais pas d'homme ?» L'ange lui répondit, L'Esprit Saint viendra sur toi et la puissance du Très-Haut te prendra sous son ombre. C'est pourquoi celui qui va naître sera saint. Il sera appelé fils de Dieu. Or, voici que dans sa vieillesse, Élisabeth, ta parente, a conçu elle aussi un fils et est née à son sixième mois, alors qu'on l'appelait la femme stérile, car rien n'est impossible à Dieu. Marie dit alors, « Voici la servante du Seigneur, que tout m'advienne selon ta parole. » Alors, l'ange la quitta.
4: Paraula del Seigneur.
3: Acclamons la parole du Seigneur. C'est Monseigneur Francesc Cornesa
5: de l'Angel Gabriel.
3: Nous venons d'entendre le récit de l'Annonciation par l'ange Gabriel à une jeune fille de Nazareth, fiancée à Joseph, descendant du roi David. L'annonce évangélique à Marie commence par une salutation qui la déconcerte. Dieu te bénisse, pleine de grâce. Le Seigneur est avec toi. Dans le cœur de la jeune femme, la confusion s'installe. Pourquoi me dit-il que je suis pleine de grâce et que Dieu est avec moi? Pourquoi cette salutation? Que veut le Seigneur de moi? Pourtant, elle n'esquive pas l'invitation à écouter, mais accueille pleinement les paroles qui lui sont adressées, même si elle ignore ce qui lui est demandé.
5: Marie
3: écoute et interroge. Le dialogue dissipe la confusion et la jeune fille de Nazareth découvre la mission que le Seigneur lui confie, être la mère du Fils de Dieu, le Rédempteur du peuple d'Israël et de toute l'humanité, auquel elle doit donner le nom de Jésus. Elle passe donc de la perplexité à l'écoute, puis de là au « oui » qui change tout. Je suis la servante du Seigneur.
5: Les teves paraules.
3: Que tes paroles s'accomplissent en moi.
5: Si.
3: En oui.
5: Instants,
3: en ces

0: 11.
1: Marie a escolté l'annonce de l'ange.
0: Oui, à Nazareth, Marie, entendant l'annonce de l'ange, l'accueillit avec disponibilité. C'est également en ce lieu où nous nous trouvons aujourd'hui, célébrant l'acte central de notre pèlerinage, l'événement qui est à l'origine de notre présence cette année, chaque année, après année, à Lourdes, en France, en ce lieu. C'est aussi que Sainte Bernadette rencontra Aquerot, celle-là, comme elle raconta elle-même.
1: La mère de
0: Dieu, c'était Marie, la Vierge Marie, la Mère de Dieu, qui l'invita à goûter, car elle avait un message à lui transmettre. Elle, comme Marie à Nazareth, passa peu à peu de la perplexité à l'écoute, puis à l'échange, afin de comprendre la mission de la Mère du Ciel que la Mère du Ciel lui avait confiée. Elle resta fidèle à l'écoute et à l'accomplissement de cette mission, malgré les difficultés et les persécutions.
1: La Bernadette
0: s'est mise pleinement à la disposition de la dame qui lui révéla son nom.
1: Je
0: suis l'Immaculée Conception. Son obéissance porta beaucoup de fruits. Nous sommes témoins de ces fruits qui, en 68 ans après, demeurent toujours présents.
1: Et nous autres,
0: et nous,
1: qui sommes, ara a la gruta de
0: qui sommes maintenant à la grotte de Massabielle, et ceux qui suivent cette célébration avec dévotion depuis vos foyers, avec quelle attitude accueillons-nous ce moment de grâce? Sommes-nous pleinement présents au mystère qui vivre dans la célébration de la messe?
1: Le sanctuaire de Lourdes,
0: nous conduit à la rencontre de la Vierge Marie. Et elle, par sa parole maternelle, nous conduit à Jésus. Car ses yeux ne sont tournés que vers son Fils et en lui, parce qu'elle est notre mère pour chacun de nous. Son regard est toujours fixé sur Jésus. En effet, comme l'a dit notre Sauveur, je suis la vigne, vous êtes les sarments. Celui qui demeure en moi, et moi en lui, porte beaucoup de fruits, car sans moi, vous ne pouvez rien faire. Marie nous invite à vivre pleinement cette célébration, avec cette présence active qui exige d'être disponible, tel que nous sommes.
1: Dieu nous connaît.
0: Dieu nous connaît bien mieux que nous le connaissons nous-mêmes. Nous sommes ici, peut-être, sans savoir ce qui nous attend. Nous portons les fardeaux de nos soucis et de nos souffrances, de nos maladies et de nos blessures, de nos aspirations et de nos espoirs, de nos actions de grâce et de nos prières. Nos cœurs sont si chargés que seul le regard humble et filial de la Vierge Marie allège ses fardeaux, car nous savons qu'en la regardant, elle sait déjà, en bonne mère, ce qui nous arrive et ce dont nous avons réellement besoin. Marie et Bernadette nous enseignent comment aborder les mystères de Dieu. Le seul chemin est l'humilité de ceux qui savent que l'être humain n'est rien sans Dieu. Le Seigneur ne peut agir en nous que si nous lui laissons une place dans nos cœurs. Lui, grand et tout puissant, a besoin de notre écoute attentive de sa parole et de notre accueil dans son silence fait des prières lorsque nous ressentons la présence de Dieu qui désire ardemment nous rencontrer. Ce silence qui emplit le cœur et fait couler les larmes, expression de paix et fruit de l'Esprit Saint et de vérité. Seule la conviction que rien n'est impossible à Dieu ouvre la porte de la foi qui rend possible son action à nous, nous transformant de l'intérieur. C'est la disponibilité de ceux qui savent avoir une mission à accomplir afin que le monde devienne toujours plus le royaume de Dieu, prenant soin de chaque personne, en particulier des plus petits, des pauvres, des malades, des nécessiteux.

0: dans leur dignité humaine inaliénable. Cette mission que le Seigneur a pour chacun de nous, sans exception. La clé de notre paix réside dans l'écoute, le silence et la disponibilité. La puissance de Dieu rendra possible ce qui sans lui paraît impossible. La Vierge Marie et Sainte Bernadette en sont témoins.
1: La Vierge Marie et Sainte Bernadette en sont testimonies. Germans estimats,
0: chers frères et sœurs, n'hésitons pas à accueillir Jésus. Il n'est pas venu nous prendre quoi que ce soit, mais nous donner tout.
1: L'Eucharistie
0: est le mémorial, la présence réelle du Christ qui s'offre pour nous afin d'être notre salut. Il veut que nous ayons la vie et que nous puissions en témoigner. Il veut dissiper toutes les ténèbres qui habitent nos cœurs. Demandons-lui d'éloigner de nous tout orgueil et toute sensualité, toute cruauté et toute perversité. Tout désordre et toute mort.
1: Marie
0: de Nazareth l'a accueilli et a inauguré le salut du monde en son Fils Jésus-Christ. Bernadette a fait de même. Et le bien, la bonté, le service, la joie, la guérison du cœur et de l'esprit abondent dans ce sanctuaire et dans tous les lieux où ceux qui portent Notre-Dame de Lourdes dans leur cœur la rendent présente. Puissions-nous aussi dire au Seigneur avec humilité et disponibilité, je suis la servante du Seigneur, que tes paroles s'accomplissent en moi. Ainsi soit-il.
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5: Bonjour à tous. Alors, nous cherchons cette semaine à grandir dans notre désir de la sainteté, en sachant que c'est par Marie, avec Marie, en Marie, que nous allons grandir de manière efficace, rapide, agréable, facile. Puisque toutes les grâces de Dieu passent par ses mains, elle nous est donnée vraiment comme le plus beau de tous les cadeaux. Elle nous est donnée comme mère, mère dans l'ordre de la grâce. Alors, avec Bernadette, essayons de voir un peu comment Marie agit dans le cœur d'une baptisée. Elle qui est devenue sainte. Alors Bernadette, il y aurait tant à dire. Bernadette, sûrement qu'elle aime la Vierge Marie en fait depuis toute petite, parce que ses parents étaient pieux. Ils priaient ensemble tous les soirs. Probablement, il disait une dizaine de chapelets, on ne sait pas exactement, mais en tout cas, on sait que Bernadette avait un chapelet dans sa poche, au moins le jour de la première apparition, ça c'est sûr, puisqu'elle l'a tiré de sa poche, elle a cherché à se signer, parce qu'elle avait peur de cette apparition, elle était surprise. Donc, ce chapelet était bien dans sa poche, et puis on l'imagine très facilement aussi réciter régulièrement le chapelet. Peut-être quand elle gardait les moutons à Bartrès, mais à différents moments. En tout cas, elle savait le réciter, elle avait appris. Elle aimait la Sainte Vierge, c'est une certitude. Et puis, il y a des signes aussi autour d'elle, assez beaux, de voir comment Dieu avait préparé cette ville de Lourdes, qui était marquée aussi par la présence de la Vierge Marie. Le curé Père Amal, l'abbé Père Amal, qui était lui-même un dévot de la Sainte Vierge, qui d'ailleurs est né et mort un 8 septembre 1877, jour de la Nativité. Sa propre mère Louise aussi, à Bernadette, qui est décédée le 8 décembre 1868, on y reviendra. Alors, quand Bernadette parle de la Vierge Marie, elle utilise souvent le mot de mère. Voilà, c'est peut-être le plus beau titre pour nous. Ma bonne mère, ma mère du ciel. On ne sait pas quand est-ce qu'elle a compris vraiment, ou elle a su que la dame qui lui apparaissait à la grotte de Massabielle était vraiment la Sainte Vierge. On peut supposer qu'elle y pensait, voire même peut-être que quand elle a reçu cette révélation du nom « Je suis l'Immaculée Conception », on peut même imaginer peut-être qu'elle a été un peu déçue en se disant « Bon, j'espérais qu'elle me dise qu'elle était la Sainte Vierge. Elle me dit qu'elle s'appelle Immaculada Conceptio, je ne sais pas ce que ça veut dire. Peut-être que ce n'est pas la Sainte Vierge. En tout cas, le soir même, elle a demandé à un paroissien, Jean-Baptiste Lestrade, voilà, qu'est-ce que cela signifie ? Il lui a répondu, mais cela signifie qu'il s'agit de la Sainte Vierge. Et probablement, voilà, ça a été une confirmation dans son cœur de peut-être ce qu'elle imaginait déjà, qu'elle savait déjà. Vous savez, à la fin de la première apparition, en arrivant à la maison, elle a dû raconter à sa mère, à cause de l'indiscrétion de sa petite sœur, ce qui s'était passé à la grotte. Et bon, ça a été un petit peu compliqué parce que, voilà, ses parents étaient très inquiets, ils avaient déjà beaucoup d'épreuves. Alors ils se sont dit, si maintenant on dit que notre fille voit des choses à la grotte, se prend pour une voyante, etc., ça nous fait encore des problèmes supplémentaires. Bon, en tout cas, le soir même, ils ont fait comme à leur habitude la prière du soir. Et Bernadette a pleuré pendant cette prière. Elle a probablement pleuré d'émotion, de joie, peut-être parce qu'elle a ressenti la même chose que ce qu'elle avait senti à la grotte. Elle a fait le lien dans son cœur, possiblement spirituellement, entre cette extase et cette vision de la Vierge Marie, cette apparition, et puis les « Je vous salue Marie » qu'ils priaient en famille, quotidiennement. Voilà. C'est très beau. Alors, quand sa mère Louise est décédée, d'ailleurs elle n'a pas pu être à son enterrement, hein, elle était déjà religieuse à Nevers, elle avait quitté Lourdes pour ne plus jamais y revenir, et elle a sûrement été très triste de la mort de sa mère. Et pourtant elle dit ceci: la Sainte Vierge le voulait ainsi pour me montrer qu'elle remplacerait ma mère que j'avais perdue. Voilà, c'est magnifique. Alors bien sûr, la Vierge Marie est notre mère dans l'ordre de la grâce, et notre mère spirituelle. Voilà. Et donc on dirait qu'elle prend le relais aussi. Notre mère de la terre essaye toujours tant bien que mal. Bien sûr, on est tous pécheurs, mais avec la grâce de Dieu, elle a cette mission de nous faire voir quelque chose de la maternité de la Vierge Marie. Voilà. Par son amour concret, c'est elle qui nous a éduqués, qui nous a fait grandir, qui nous a aidés à avancer, qui a veillé, etc., quand nous étions malades, qui s'est occupée de nous au quotidien. Voilà, elle nous dit quelque chose de cet amour maternel de la Vierge Marie. Et voilà, et n'oublions pas que, mais voilà, le but c'est le ciel, et que notre véritable mère dans l'ordre de la grâce, c'est bien la Vierge Marie. Bernadette avait probablement très bien compris ça, mais la mort de sa mère terrestre l'a aidée à passer encore un cap supplémentaire. Un jour, Jeanne languissait loin de sa mère. Bernadette lui montre une statue et lui dit « Votre mère, la voilà, c'est notre mère à tous. » Donc non seulement elle l'a vécu pour elle-même, mais voyez, elle aide aussi ses sœurs à faire ce cheminement intérieur. Alors, elle qui a vu la Vierge Marie, donc c'est très particulier, c'est extraordinaire. Elle en parlait peu, elle était très discrète. Une des grâces de Bernadette, c'est cette vie cachée, ce désir d'être toujours discrète et cachée. Mais de temps en temps, il y a une petite phrase qui lui échappe. Et une fois, sœur Émilienne, elle dit comme ça, « Si tu savais comme la Sainte Vierge est bonne !» Et une autre fois aussi, cette phrase lui échappe, « Ah, si les hommes savaient !» Voilà, elle a découvert ce secret d'une bonté de Marie qui dépasse en fait la bonté humaine, comme si on goûte à travers Marie très facilement la bonté même de Dieu, une bonté qui est au-delà de toute bonté. Le mot ne rend pas la réalité. Une autre chose qui marque aussi beaucoup chez les saints, et donc aussi bien sûr chez Bernadette, c'est ils sont frappés par la beauté de la Vierge Marie. On aura l'occasion d'en reparler, de cette beauté. Alors, chez Bernadette, ça prend une allure assez amusante lorsqu'on la voit commenter les différentes statues. Parce que ça a été un grand sujet. Voilà, vous savez, quand le grand artiste Fabiche a fait sa statue, après avoir posé de très nombreuses questions à Bernadette, pour avoir tous les détails de la position, de tout ce qu'elle avait pu voir dans le moindre détail pour que sa statue soit vraiment un chef-d'œuvre et corresponde le mieux à la réalité de ce qui s'était vécu, historique, la Vierge Marie elle-même, eh bien, en fait, Bernadette a été très déçue. Et voilà. Et donc, alors, elle dit notamment à Sœur Madeleine, « Quand on l'a vue, on n'aime plus la terre. » Vous voyez ? C'est quand même fort. Donc, on dirait que, voilà, la beauté de la Vierge Marie est tellement grande que toutes les beautés terrestres ensuite s'effacent complètement. Et souvent, voilà, les mots qui revenaient dans la bouche de Bernadette, c'était cet amour de la Sainte Vierge qu'il fallait transmettre. « Mes enfants, aimez la Sainte Vierge », dit-elle aux orphelines de Varennes, par exemple, ou encore à Julie Garros, « aimez beaucoup la Sainte Vierge ». Mais quand il s'agit de regarder une statue eh bien, qui est censée représenter la Vierge Marie, là où ses sœurs et les novices aimaient beaucoup, trouvaient très belle telle ou telle statue au noviciat, par exemple, etc., eh bien, Bernadette, souvent, l'a trouvée carrément... laide, en fait, voilà. Tellement c'était loin de ce que était la véritable Vierge Marie. Quand on lui a posé la question à Bernadette, était-elle belle, la Vierge Marie ? Bernadette a répondu, si belle que quand on l'a vue une fois, il tarde de mourir pour la revoir. Voilà. Et donc, quand on lui présentait des très belles statues de la Vierge Marie ou des très belles images de la Vierge Marie, à la rigueur, ce qu'elle avait pu dire, par exemple, au sculpteur Cabuchet, elle a dit « c'est la moins mal » ou encore « c'est une des moins laides », a-t-elle dit à une autre sœur, sœur Casimir. Vous voyez, parfois, elle a concédé quelques ressemblances ici ou là, mais en général, elle se rétractait. Voilà. Et une fois, elle dit ceci... en voyant une statue, « Oh, que celui qui l'a faite sera attrapé au ciel. » Voilà. C'est vraiment intéressant de noter voilà, cette caractéristique de la Vierge Marie, de la beauté qui dit vraiment quelque chose de Dieu. Encore un petit point qui nous intéresse chez Bernadette, c'est sa piété, bien sûr, hein, qui est un don de l'Esprit-Saint, d'ailleurs, et qui apparemment n'a rien d'extraordinaire. Voilà. Elle parle toujours avec des mots très très simples, voilà. Et ces phrases semblent banales. Alors bon, celles qui les ont reçues souvent ont été marquées aussi, donc c'est une expérience à vivre. Nous avons les mots, mais voilà, nous entendons « Aimez la Sainte Vierge, priez la Sainte Vierge, faites aimer la Sainte Vierge. Nous ferons cette mortification pour la Sainte Vierge. » Ou encore « J'ai une très grande confiance, j'ai une grande confiance envers elle. » Souvent, quand on lui demandait de prier pour quelque chose, elle disait tout simplement « Je m'adresserai à la Sainte Vierge ». Voilà. Elle invitait aussi celle qui était un peu plus impatiente à persévérer en disant « La Vierge veut qu'on la prie longtemps ». Voilà, donc une piété apparemment ordinaire de Bernadette, mais ici ou là, on voit en filigrane qu'elle prie très souvent la Sainte Vierge, voire même en fait elle lui confie tout. Elle est toujours avec elle, c'est vraiment sa mère qui veille sur elle à chaque instant. Alors, bonne journée à tous et à demain pour la suite.
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1: Vierge Marie, doux Jésus, je voulais vous remercier pour m'avoir exaucée. Merci, doux Jésus. Merci, Vierge Marie. Merci, cher Père.
2: Ma Vierge Marie, priez pour moi, pour mes enfants, pour ma santé. Je vous remercie. Aidez-moi, ma
3: Marie, je te demande la guérison de mon beau-frère Stanislas. Merci, Marie. Merci, Sainte Bernadette.
4: Chers frères et sœurs, soyez les bienvenus à Lourdes, dans cette grotte de Massabielle, où la Vierge Marie, l'Immaculée Conception, est apparue 18 fois à Bernadette. En ce mardi, ensemble, nous prierons les mystères douloureux du rosaire. Nous prions avec tous les pèlerins présents à Lourdes ces jours-ci, et nous prions également avec vous qui êtes en communion à travers votre connexion au site internet du sanctuaire et les différents réseaux du sanctuaire, ou grâce à votre télévision et votre radio catholique francophone. Au nom du Père et du Fils et du Saint-Esprit, je crois en Dieu, le Père Tout-Puissant, Créateur du ciel et de la terre, et en Jésus-Christ, son Fils unique, notre Seigneur, qui a été conçu du Saint-Esprit et né de la Vierge Marie, a souffert sous Ponce Pilate, a été crucifié et mort, a été enseveli et descendu aux enfers, le troisième jour est ressuscité des morts et monté aux cieux, est assis à la droite de Dieu, le Père Tout-Puissant, d'où il viendra juger les vivants et les morts. Je crois en l'Esprit Saint, à la Sainte Église catholique, à la communion des saints, à la rémission des péchés, à la résurrection de la chair, à la vie éternelle. Amen. Dans une foi commune, nous prions aux intentions de notre Saint-Père, le pape Léon, aux intentions de l'Église, particulièrement pour le prochain voyage apostolique en France. Notre Père, qui es aux cieux, que ton nom soit sanctifié, que ton règne vienne, que ta volonté soit faite sur la terre comme au ciel.
5: Donne-nous

0: Je vous salue, Marie, pleine de grâce. Le Seigneur est avec vous. Vous êtes bénie entre toutes les femmes. Et Jésus, le fruit de vos entrailles, est béni.
1: Sainte Marie, Mère de Dieu, priez pour nous pauvres pécheurs, maintenant et à l'heure de notre mort. Amen.
0: Je vous salue, Marie, pleine de grâce. Le Seigneur est avec vous. Vous êtes bénie entre toutes les femmes. Et Jésus, le fruit de vos entrailles, est béni.
1: Sainte Marie, Mère de Dieu, priez pour nous pauvres pécheurs, maintenant et à l'heure de notre mort. Amen.
0: Je vous salue, Marie, pleine de grâce. Le Seigneur est avec vous. Vous êtes bénie entre toutes les femmes. Et Jésus, le fruit de vos entrailles, est béni.

0: Marie conçue sans péché.
1: Priez pour nous qui avons recours à vous.
0: Notre-Dame de Lourdes.
1: Priez pour nous.
0: Premier mystère douloureux, l'agonie de Jésus au jardin de Gethsémani. De l'Évangile selon saint Matthieu. Voici toute proche l'heure où le Fils de l'homme va être livré. Notre Père, qui es aux cieux, que ton nom soit sanctifié, que ton règne vienne, que ta volonté soit faite sur la terre comme au ciel.
1: Donne-nous aujourd'hui notre pain de ce jour. Pardonne-nous nos offenses, comme nous pardonnons aussi à ceux qui nous ont offensés. Et ne nous laisse pas entrer en tentation, mais délivre-nous du mal.
2: Je vous salue, Marie, pleine de grâce. Le Seigneur est avec vous. Vous êtes bénie entre toutes les femmes. Et Jésus, le fruit de vos entrailles, est béni.
1: Sainte Marie, Mère de Dieu, priez pour nous pauvres pécheurs, maintenant et à l'heure de notre mort. Amen.
2: Je vous salue, Marie, pleine de grâce. Le Seigneur est avec vous. Vous êtes bénie entre toutes les femmes. Et Jésus, le fruit de vos entrailles, est béni.
1: Sainte Marie, Mère de Dieu, priez pour nous pauvres pécheurs, maintenant et à l'heure de notre mort. Amen.
2: Je vous salue, Marie, pleine de grâce. Le Seigneur est avec vous. Vous êtes bénie entre toutes les femmes. Et Jésus, le fruit de vos entrailles, est béni.
1: Sainte Marie, Mère de Dieu, priez pour nous pauvres pécheurs, maintenant et à l'heure de notre mort. Amen.
2: Je vous salue, Marie, pleine de grâce. Le Seigneur est avec vous. Vous êtes bénie entre toutes les femmes. Et Jésus, le fruit de vos entrailles, est béni.
1: Sainte Marie, Mère de Dieu, priez pour nous pauvres pécheurs, maintenant et à l'heure de notre mort. Amen.
2: Je vous salue, Marie, pleine de grâce. Le Seigneur est avec vous. Vous êtes bénie entre toutes les femmes. Et Jésus, le fruit de vos entrailles, est béni.
1: Sainte Marie, Mère de Dieu, priez pour nous pauvres pécheurs, maintenant et à l'heure de notre mort. Amen.
2: Je vous salue, Marie, pleine de grâce. Le Seigneur est avec vous. Vous êtes bénie entre toutes les femmes. Et Jésus, le fruit de vos entrailles, est béni.
1: Sainte Marie, Mère de Dieu, priez pour nous pauvres pécheurs, maintenant et à l'heure de notre mort. Amen.
2: Je vous salue, Marie, pleine de grâce. Le Seigneur est avec vous. Vous êtes bénie entre toutes les femmes. Et Jésus, le fruit de vos entrailles, est béni.
1: Sainte Marie, Mère de Dieu, priez pour nous pauvres pécheurs, maintenant et à l'heure de notre mort. Amen.
2: Je vous salue, Marie, pleine de grâce. Le Seigneur est avec vous. Vous êtes bénie entre toutes les femmes. Et Jésus, le fruit de vos entrailles, est béni.
1: Sainte Marie, Mère de Dieu, priez pour nous pauvres pécheurs, maintenant et à l'heure de notre mort. Amen.
2: Je vous salue, Marie, pleine de grâce. Le Seigneur est avec vous. Vous êtes bénie entre toutes les femmes. Et Jésus, le fruit de vos entrailles, est béni.
1: Sainte Marie, Mère de Dieu, priez pour nous pauvres pécheurs, maintenant et à l'heure de notre mort. Amen.
2: Je vous salue, Marie, pleine de grâce. Le Seigneur est avec vous. Vous êtes bénie entre toutes les femmes. Et Jésus, le fruit de vos entrailles, est béni.
1: Sainte Marie, Mère de Dieu, priez pour nous pauvres pécheurs, maintenant et à l'heure de notre mort. Amen.

0: Marie conçue sans péché.
1: Priez pour nous qui avons
0: reposé. Notre-Dame de Lourdes.
1: Priez pour nous.
0: Deuxième mystère douloureux, la flagellation du Seigneur. De la première lettre de Saint Pierre apôtre. Accablé de souffrance, il ne menaçait pas, mais il confiait sa cause à celui qui juge avec justice. Notre Père, qui es aux cieux, que ton nom soit sanctifié, que ton règne vienne, que ta volonté soit faite sur la terre comme au ciel.
1: Donne-nous aujourd'hui notre pain de ce jour. Pardonne-nous nos offenses, comme nous pardonnons aussi à ceux qui nous ont offensés. Et ne nous laisse pas entrer en tentation, mais délivre-nous du mal. Je vous salue Marie, pleine de grâce. Le Seigneur est avec vous. Vous êtes bénie entre toutes les femmes, et Jésus, ton enfant, est béni.
2: Sainte Marie, Mère de Dieu, priez pour nous pauvres pécheurs, maintenant et à l'heure de notre mort. Amen.
1: Je vous salue Marie, pleine de grâce. Le Seigneur est avec vous. Vous êtes bénie entre toutes les femmes, et Jésus, le fruit de vos entrailles, est béni.
2: Sainte Marie, Mère de Dieu, priez pour nous pauvres pécheurs, maintenant et à l'heure de notre mort. Amen.
1: Je vous salue, Marie, pleine de grâce. Le Seigneur est avec vous. Vous êtes bénie entre toutes les femmes, et Jésus, le fruit de vos entrailles, est béni.
2: Sainte Marie, Mère de Dieu, priez pour nous pauvres pécheurs, maintenant et à l'heure de notre mort. Amen.
1: Je vous salue Marie, pleine de grâce, le Seigneur est avec vous. Vous êtes bénie entre toutes les femmes, et Jésus, le fruit de vos entrailles, est béni.
2: Sainte Marie, Mère de Dieu, priez pour nous pauvres pécheurs, maintenant et à l'heure de notre mort. Amen.
1: Je vous salue Marie, pleine de grâce, le Seigneur est avec vous. Vous êtes bénie entre toutes les femmes, et Jésus, le fruit de vos entrailles, est béni.
2: Sainte Marie, Mère de Dieu, priez pour nous pauvres pécheurs, maintenant et à l'heure de notre mort. Amen.
1: Je vous salue Marie, pleine de grâce, le Seigneur est avec vous. Vous êtes bénie entre toutes les femmes, et Jésus, le fruit de vos entrailles, est béni.
2: Sainte Marie, Mère de Dieu, priez pour nous pauvres pécheurs, maintenant et à l'heure de notre mort. Amen.
1: Je vous salue Marie, pleine de grâce. Le Seigneur est avec vous. Vous êtes bénie entre toutes les femmes. Et Jésus, le fruit de vos entrailles, est béni.
2: Sainte Marie, Mère de Dieu, priez pour nous pauvres pécheurs, maintenant et à l'heure de notre mort. Amen.
1: Je vous salue Marie, pleine de grâce. Le Seigneur est avec vous. Vous êtes bénie entre toutes les femmes. Et Jésus, le fruit de vos entrailles, est béni.
2: Sainte Marie, Mère de Dieu, priez pour nous pauvres pécheurs, maintenant et à l'heure de notre mort. Amen.
1: Je vous salue, Marie, pleine de grâce. Le Seigneur est avec vous. Vous êtes bénie entre toutes les femmes. Et Jésus, le fruit de vos entrailles, est béni.
2: Sainte Marie, Mère de Dieu, priez pour nous pauvres pécheurs, maintenant et à l'heure de notre mort. Amen.
1: Je vous salue Marie, pleine de grâce. Le Seigneur est avec vous. Vous êtes bénie entre toutes les femmes. Et Jésus, le fruit de vos entrailles, est béni.
2: Sainte Marie, Mère de Dieu, priez pour nous pauvres pécheurs,
0: maintenant et à l'heure de notre mort. Amen.

0: Ô Marie conçue sans péché,
1: priez pour nous qui avons recours à vous.
0: Notre-Dame de Lourdes,
1: priez pour nous.
0: Troisième mystère douloureux, le couronnement d'épines. De l'Évangile selon saint Jean. Jésus sortit portant la couronne d'épines et le manteau de pourpre. Pilate leur dit, « Voici l'homme. » Notre Père, qui es aux cieux, que ton nom soit sanctifié, que ton règne vienne, que ta volonté soit faite sur la terre comme au ciel.
1: Donne-nous aujourd'hui notre pain de ce jour. Pardonne-nous nos offenses, comme nous pardonnons aussi à ceux qui nous ont offensés. Et ne nous laisse pas entrer en tentation, mais délivre-nous du mal. Amen. Je vous salue Marie, pleine de grâce. Le Seigneur est avec vous. Vous êtes bénie entre toutes les femmes. Et Jésus, le fruit de vos entrailles, est béni.
2: Sainte Marie, Mère de Dieu, priez pour nous pauvres pécheurs, maintenant et à l'heure de notre mort. Amen.
1: Je vous salue Marie, pleine de grâce. Le Seigneur est avec vous. Vous êtes bénie entre toutes les femmes. Et Jésus, le fruit de vos entrailles, est béni.
2: Sainte Marie, Mère de Dieu, priez pour nous pauvres pécheurs,
1: maintenant et à l'heure de notre mort. Amen. Je vous salue Marie, pleine de grâce. Le Seigneur est avec vous. Vous êtes bénie entre toutes les femmes. Et Jésus, le fruit de vos entrailles, est béni. Sainte Marie, Mère de Dieu, priez pour nous pauvres pécheurs, maintenant et à l'heure de notre mort. Amen. Je vous salue Marie, pleine de grâce. Le Seigneur est avec vous. Vous êtes bénie entre toutes les femmes. Et Jésus, le fruit de vos entrailles, est béni. Sainte Marie, Mère de Dieu, priez pour nous pauvres pécheurs, maintenant et à l'heure de notre mort. Amen. Je vous salue Marie, pleine de grâce. Le Seigneur est avec vous. Vous êtes bénie entre toutes les femmes. Et Jésus, le fruit de vos entrailles, est béni. Sainte Marie, Mère de Dieu, priez pour nous pauvres pécheurs, maintenant et à l'heure de notre mort. Amen. Je vous salue Marie, pleine de grâce. Le Seigneur est avec vous. Vous êtes bénie entre toutes les femmes. Et Jésus, le fruit de vos entrailles, est béni. Sainte Marie, Mère de Dieu, priez pour nous pauvres pécheurs, maintenant et à l'heure de notre mort. Amen. Je vous salue Marie, pleine de grâce. Le Seigneur est avec vous. Vous êtes bénie entre toutes les femmes. Et Jésus, le fruit de vos entrailles, est béni. Sainte Marie, Mère de Dieu, priez pour nous pauvres pécheurs, maintenant et à l'heure de notre mort. Amen. Je vous salue Marie, pleine de grâce. Le Seigneur est avec vous. Vous êtes bénie entre toutes les femmes. Et Jésus, le fruit de vos entrailles, est béni.
2: Sainte
1: Marie, Mère de Dieu, priez pour nous pauvres pécheurs, maintenant et à l'heure de notre mort. Amen. Je vous salue Marie, pleine de grâce. Le Seigneur est avec vous. Vous êtes bénie entre toutes les femmes. Et Jésus, le fruit de vos entrailles, est béni.
2: Sainte
1: Marie, Mère de Dieu, priez pour nous pauvres pécheurs, maintenant et à l'heure de notre mort. Amen. Je vous salue Marie, pleine de grâce. Le Seigneur est avec vous. Vous êtes bénie entre toutes les femmes. Et Jésus, le fruit de vos entrailles, est béni.
2: Sainte Marie, Mère de Dieu, priez pour nous pauvres pécheurs,

0: Marie, conçue sans péché.
1: Priez pour nous, gardons votre sa vie.
0: Notre-Dame de Lourdes.
1: Priez pour nous.
0: Quatrième mystère douloureux, le portement de la croix. De l'Évangile selon saint Luc. Ils requirent un homme de Cyrène nommé Simon et le chargèrent de porter la croix derrière Jésus. Notre Père, qui es aux cieux, que ton nom soit sanctifié, que ton règne vienne, que ta volonté soit faite sur la terre comme au ciel.
1: Donne-nous aujourd'hui notre pain de ce jour. Pardonne-nous nos offenses, comme nous pardonnons aussi à ceux qui nous ont offensés. Et ne nous laisse pas entrer en tentation, mais délivre-nous du mal.
2: Je vous salue, Marie, pleine de grâce. Le Seigneur est avec vous. Vous êtes bénie entre toutes les femmes, et Jésus, le fruit de vos entrailles, est béni.
1: Sainte Marie, Mère de Dieu, priez pour nos pauvres pécheurs, maintenant et à l'heure de notre mort. Amen.
2: Je vous salue, Marie, pleine de grâce. Le Seigneur est avec vous. Vous êtes bénie entre toutes les femmes, et Jésus, le fruit de vos entrailles, est béni.
1: Sainte Marie, Mère de Dieu, priez pour nous pauvres pécheurs, maintenant et à l'heure de notre mort. Amen.
2: Je vous salue, Marie, pleine de grâce. Le Seigneur est avec vous. Vous êtes bénie entre toutes les femmes, et Jésus, le fruit de vos entrailles, est béni.
1: Sainte Marie, Mère de Dieu, priez pour nous pauvres pécheurs, maintenant et à l'heure de notre mort. Amen.
2: Je vous salue, Marie, pleine de grâce. Le Seigneur est avec vous. Vous êtes bénie entre toutes les femmes, et Jésus, le fruit

entre morts. Amen. Je vous salue, Marie, pleine de grâce. Le Seigneur est avec vous. Vous êtes bénie entre toutes les femmes. Et Jésus, le fruit de vos entrailles, est béni. Sainte Marie, Mère de Dieu, priez pour nous pauvres pécheurs, maintenant et à l'heure de notre mort. Amen. Je vous salue, Marie, pleine de grâce. Le Seigneur est avec vous. Vous êtes bénie entre toutes les femmes. Et Jésus, le fruit de vos entrailles, est béni. Sainte Marie, Mère de Dieu, priez pour nous pauvres pécheurs, maintenant et à l'heure de notre mort. Amen. Je vous salue, Marie, pleine de grâce. Le Seigneur est avec vous. Vous êtes bénie entre toutes les femmes. Et Jésus, le fruit de vos entrailles, est béni. Sainte Marie, Mère de Dieu, priez pour nous pauvres pécheurs, maintenant et à l'heure de notre mort. Amen. Je vous salue, Marie, pleine de grâce. Le Seigneur est avec vous. Vous êtes bénie entre toutes les femmes. Et Jésus, le fruit de vos entrailles, est béni. Sainte Marie, Mère de Dieu, priez pour nous pauvres pécheurs, maintenant et à l'heure de notre mort. Amen. Je vous salue, Marie, pleine de grâce. Le Seigneur est avec vous. Vous êtes bénie entre toutes les femmes. Et Jésus, le fruit de vos entrailles, est béni. Sainte Marie, Mère de Dieu, priez pour nous pauvres pécheurs, maintenant et à l'heure de notre mort. Amen.

0: saecula saeculorum. Amen. Ô Marie conçue sans péché,
1: priez pour nous, pécheurs,
0: Notre-Dame de Lourdes.
1: Priez pour nous.
0: Cinquième mystère douloureux, la crucifixion et la mort du Seigneur. Du livre du prophète Isaïe. Le châtiment qui nous rend la paix est sur lui, et c'est grâce à ses plaies que nous sommes guéris. Notre Père, qui es aux cieux, que ton nom soit sanctifié, que ton règne vienne, que ta volonté soit faite sur la terre comme au ciel.
1: Donne-nous aujourd'hui notre pain de ce jour. Pardonne-nous nos offenses, comme nous pardonnons aussi à ceux qui nous ont offensés. Et ne nous laisse pas entrer en tentation, mais délivre-nous du mal.
0: Je vous salue Marie, pleine de grâce. Le Seigneur est avec vous. Vous êtes bénie entre toutes les femmes. Et Jésus, le fruit de vos entrailles, est béni.
1: Sainte Marie, Mère de Dieu, priez pour nous pauvres pécheurs, maintenant et à l'heure de notre mort. Amen.
0: Je vous salue Marie, pleine de grâce. Le Seigneur est avec vous. Vous êtes bénie entre toutes les femmes. Et Jésus, le fruit de vos entrailles, est béni.
1: Sainte Marie, Mère de Dieu, priez pour nous pauvres pécheurs, maintenant et à l'heure de notre mort. Amen.
0: Je vous salue, Marie, pleine de grâce. Le Seigneur est avec vous. Vous êtes bénie entre toutes les femmes. Et Jésus, le fruit de vos entrailles, est béni.
1: Sainte Marie, Mère de Dieu, priez pour nous pauvres pécheurs, maintenant et à l'heure de notre mort. Amen.
0: Je vous salue, Marie, pleine de grâce. Le Seigneur est avec vous. Vous êtes bénie entre toutes les femmes. Et Jésus, le fruit de vos entrailles, est béni.
1: Sainte Marie, Mère de Dieu, priez pour nous pauvres pécheurs, maintenant et à l'heure de notre mort. Amen.
0: Je vous salue, Marie, pleine de grâce. Le Seigneur est avec vous. Vous êtes bénie entre toutes les femmes, et Jésus, le fruit de vos entrailles, est béni.
1: Sainte Marie, Mère de Dieu, priez pour nous pauvres pécheurs, maintenant et à l'heure de notre mort. Amen.
0: Je vous salue, Marie, pleine de grâce. Le Seigneur est avec vous. Vous êtes bénie entre toutes les femmes, et Jésus, le fruit de vos entrailles, est béni.
1: Sainte Marie, Mère de Dieu, maintenant et à l'heure de notre mort. Amen.
0: Je vous salue, Marie, pleine de grâce. Le Seigneur est avec vous. Vous êtes bénie entre toutes les femmes. Et Jésus, le fruit de vos entrailles, est béni.
1: Sainte Marie, Mère de Dieu, priez pour nous pauvres pécheurs, maintenant et à l'heure de notre mort. Amen.
0: Je vous salue, Marie, pleine de grâce. Le Seigneur est avec vous. Vous êtes bénie entre toutes les femmes, et Jésus, le fruit de vos entrailles, est béni.
1: Sainte Marie, Mère de Dieu, priez pour nous pauvres pécheurs, maintenant et à l'heure de notre mort. Amen.
0: Je vous salue, Marie, pleine de grâce. Le Seigneur est avec vous. Vous êtes bénie entre toutes les femmes, et Jésus, le fruit de vos entrailles, est béni.
1: Sainte Marie, Mère de Dieu, priez pour nous pauvres pécheurs, maintenant et à l'heure de notre mort. Amen.
0: Je vous salue, Marie, pleine de grâce. Le Seigneur est avec vous. Vous êtes bénie entre toutes les femmes. Et Jésus, le fruit de vos entrailles, est béni.
1: Sainte Marie, Mère de Dieu, priez pour nous pauvres pécheurs, maintenant et à l'heure de notre mort. Amen.

0: Marie conçue sans péché.
1: Priez pour nous qui avons reçu ta grâce.
0: Notre-Dame de Lourdes.
1: Priez pour nous.
0: Prions le Seigneur. Tu as voulu, Seigneur, qu'à l'annonce de l'ange, ton Verbe prit chair dans le sein de la Vierge Marie. Réponds à nos supplications. Puisque nous la croyons vraiment Mère de Dieu, fais que nous trouvions secours dans sa prière auprès de toi, par Jésus-Christ, ton Fils, notre Seigneur, qui vit et règne avec toi dans l'unité du Saint-Esprit, Dieu, pour les siècles des siècles.
1: Amen.
0: Le Seigneur soit avec vous.
1: Et avec votre esprit.
0: Que Dieu Tout-Puissant vous bénisse, le Père et le Fils et le Saint-Esprit.
1: Amen.
0: Notre-Dame de Lourdes.
1: Priez pour nous.
0: Notre-Dame de Lourdes.
1: Priez pour nous.
0: Notre-Dame de Lourdes.
1: Priez pour nous.
0: Sainte Bernadette.
1: Priez pour nous.

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3: La lumière brille dans les ténèbres. Et les ténèbres ne l'ont pas arrêtée. Il n'y a pas de ténèbres sans la lumière. La séparation de la lumière et des ténèbres fut la première œuvre du Créateur. La lumière est venue dans les ténèbres, une fois pour toutes. Dieu peut briller dans les yeux d'un aveugle. Chacun de nous a reçu et porte une étincelle de la lumière. De cette lumière éternelle que nous nommons Dieu, la parole, la vérité, et qui ne s'éteindra jamais. Qu'est-ce qui étouffe en nous cette lumière? C'est l'angoisse et la peur qui font de nous des aveugles. Autour de nous, nous ne voyons que douleur, guerre, ténèbres. Il faut savoir que ces ténèbres n'excluent pas la présence de Dieu. Dieu voit et sonde nos obscurités. Mais dans nos obscurités, il est là.

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1: Amis auditeurs, mesdames et messieurs, merci d'être à l'écoute de Radio Vatican. Soyez les bienvenus dans cette nouvelle édition de notre programme. Dans un message adressé aux participants au 10e sommet mondial autrichien et rendez-vous annuel consacré à la protection du climat qui s'est ouvert mardi 16 juin à Vienne en Autriche,

0: Agents aux membres de la section locale de Cygnis, l'association catholique internationale de la communication, au siège du secrétariat général de la conférence épiscopale nationale du Congo, avant de nous rendre dans l'archidiocèse de Ouagadougou, au Burkina Faso, pour le jubilé des agents pastoraux dans le cadre des activités marquant les 125 ans d'évangélisation de cette archidiocèse. Et après l'actualité sociopolitique africaine, Djibril Dramé, responsable du programme Réduction des pertes et du gaspillage alimentaire pour la FAO Afrique, nous situera davantage sur le mécanisme mis en place par l'organisation en vue de faire face au gaspillage alimentaire en Afrique de l'Ouest. Et nous conclurons cette édition par la rubrique hebdomadaire prise de position des évêques et vie des chrétiens dans le monde.
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0: Le 10e sommet mondial autrichien s'est ouvert mardi 16 juin à Vienne, organisé par la Schwarzenegger Climate Initiative. Ce rendez-vous annuel est consacré à la protection du climat, à l'innovation et aux solutions durables. Dans un message soulignant l'importance de la foi, de l'espérance et de la charité pour résoudre les problèmes liés à la dégradation de l'environnement, le pape Léon XIV exhorte à surmonter la peur de changer de cap, la peur de perdre du pouvoir et la peur d'issues incertaines afin de travailler ensemble et de trouver de bonnes solutions. Jean-Paul Kamba.
2: Aux participants de ce sommet issus des milieux politiques, économiques, scientifiques et de la société civile, Léon XIV a proposé trois thèmes fondés sur les vertus chrétiennes de la foi, de l'espérance et de la charité. Il a d'abord rappelé que la durabilité, l'écologie intégrale et la sauvegarde de la création sont des préoccupations depuis plusieurs décennies et que l'Église a toujours été consciente que la question écologique comporte une dimension morale. En parlant de la foi, l'évêque de Rome a estimé que la dimension religieuse est essentielle pour aborder les questions du changement climatique et de la protection de l'environnement de manière adéquate. Selon lui, ceux qui croient que notre monde a été créé par Dieu et qu'il est intrinsèquement bon sont tenus d'assumer une responsabilité encore plus grande dans la sauvegarde de la création, car c'est là une exigence de leur foi. Convaincu que les différentes traditions religieuses considèrent la création comme un don divin et la vie comme revêtue d'un caractère sacré, le Saint-Père a tenu de rappeler que la foi religieuse renforce la volonté générale de protéger la vie et de prendre soin de la nature. Il a conclu son message en exprimant le souhait que les délibérations favoriseront une culture de la sollicitude et contribueront ainsi à la civilisation de l'amour.
0: Jean-Paul Kamba et le pape Léon XIV qui se rendra lundi prochain 22 juin au siège du programme alimentaire mondial PAM à Rome. C'est ce qu'a annoncé la préfecture de la maison pontificale mardi 16 juin. Répondant ainsi à l'invitation du directeur exécutif, le Saint-Père se rendra sur place à l'occasion de l'ouverture de la session annuelle du conseil d'administration de cette organisation onusienne. Il y rencontrera les participants à cette session annuelle. Ils seront également présents les employés et leurs familles, a précisé la préfecture de la maison pontificale. Il faut le rappeler, le 16 octobre 2025, le pape Léon XIV s'était rendu au siège de la FAO à Rome à l'occasion de la Journée mondiale de l'alimentation et du 80e anniversaire de la création de l'organisation. Dans son discours, le Saint-Père avait qualifié la fin d'échec collectif, dénonçant comme un crime le fait qu'elle soit utilisée comme arme de guerre. À présent, l'actualité de l'Église en Afrique, l'encyclique Magnifica Humanitas du pape Léon XIV sur la protection de la personne humaine à l'ère de l'intelligence artificielle, publiée le 25 mai dernier au Vatican, a été présentée samedi 13 juin aux membres de la section locale de Cygnis, l'association catholique internationale de la communication, au centre diocésain, siège du secrétariat général de la conférence épiscopale nationale du Congo. Une occasion pour ces communicateurs de s'imprégner du contenu surtout de la portée de cette encyclique qui n'est pas à réduire à une question de communication, mais à comprendre dans l'ensemble l'enseignement social de l'Église. C'est ce que nous dit Jean-Baptiste Malengue, notre correspondant sur place.
3: Trois conférences ont présenté l'encyclique Magnifica Humanitas avant d'ouvrir des échanges. Le secrétaire général et porte-parole de la Conférence épiscopale nationale du Congo, Monseigneur Donatien Cholet, a présenté l'encyclique comme un document prophétique au sens de l'enseignement social de l'Église pour la construction.

0: création d'une société mondiale d'amour.
1: Utiliser de façon beaucoup plus responsable l'intelligence artificielle, qui est une chance en même temps une menace. L'Église ne peut pas être à l'écart des défis de son temps. Le point de référence, c'est la façon dont la dignité de la personne humaine est traitée.
0: Tout le contenu et la structure de l'encyclique Magnifica Humanitas ont fait l'objet de la conférence du secrétaire de la Commission épiscopale pour le séminaire et le clergé, l'abbé Augustin Camp.
2: Il y a le risque qu'on lise cette encyclique uniquement comme une encyclique sur l'intelligence artificielle, mais le Saint-Père est précis dans son enseignement. Il s'agit de l'enseignement de la doctrine sociale de l'Église à la lumière de ces nouvelles réalités qu'il appelle des res nova.
0: Quel impact sur l'individu et sur la société? Le professeur Bob Bobutaka s'en est fait l'écho.
3: Que l'Église prenne le devant en termes de la socialisation, sinon de l'humanisation de l'Internet artificiel.
0: Jean-Baptiste Malengue Kalunzu pour Radio Vatican.
4: Le Burkina Faso pour parler du jubilé des agents pastoraux de l'archidiocèse de Ouagadougou, un des événements marquant les 125 ans d'évangélisation de cette archidiocèse. Ces hommes et femmes ont été honorés au cours d'une messe présidée par Mgr Prosper Kontiebo, archevêque métropolitain de Ouagadougou, samedi 13 juin à la cathédrale de l'Immaculée Conception. Dans son homélie, Mgr Kontiebo a invité les agents pastoraux à relire leur engagement à la lumière de l'Évangile, à mener une vie cohérente et à vivre une communion fraternelle authentique et une unité renouvelée dans leur mission.
5: Comme agents pastoraux, nous avons la mission de témoigner de la fraternité et de l'amour. Dans notre contexte social d'insécurité et de repli identitaire, les agents pastoraux sont appelés à être des témoins de la fraternité, de l'unité. Comme prêtres religieux, religieuses et catéchistes, en nous voyant, les hommes doivent voir le Christ. Par conséquent, nous devons vivre du Christ et être jaloux de la qualité de notre relation avec lui. Notre style de vie doit permettre de voir que Dieu seul suffit. Pour parvenir à un tel style de vie, il nous faut vivre l'ascèse, le renoncement, l'obéissance et le sacrifice. La qualité de notre vie spirituelle nous fera toujours grandir dans notre mission de porter le Christ au monde. Le défi de notre mission aujourd'hui est d'aider les hommes à faire une expérience personnelle avec le Christ. Et nous devons être attentifs aux nouveaux aéropages que sont les réseaux sociaux et les espaces numériques afin de rejoindre tant de personnes qui sont loin de l'Église.
4: Voilà un extrait de l'homélie de Mgr Prosper Kontiebo, archevêque métropolitain de Ouagadougou au Burkina Faso, recueilli par Yvette Yen. Passons à présent à l'actualité sociopolitique africaine. La Cour pénale spéciale de la République centrafricaine a ouvert mardi le procès par contumace de l'ex-président François Bozizé, accusé de crimes contre l'humanité commis en 2009 et 2013 dans une prison et un camp militaire du Bossembélé dans le centre du pays. François Bozizé, 79 ans, qui s'était emparé du pouvoir en 2003 par un coup d'État avant d'être renversé 10 ans plus tard par des rebelles, vit en exil en Guinée-Bissau depuis mars 2023. Au Nigeria, les autorités du CIS luttent contre la désinformation en ligne suite à la circulation de fausses informations sur le kidnapping d'écoliers dans le sud du pays il y a un mois et à l'approche des élections générales de janvier prochain. Toujours au Nigeria, l'ancien ministre de l'Aviation, Adi Sirika, est poursuivi pour fraude, corruption et abus de fonction portant sur plus d'1,5 million d'euros de fonds publics. Au cœur de cette affaire, le lancement controversé de Nigeria Air en 2023. Un avion présenté comme celui de la nouvelle compagnie nationale, mais qui était en réalité un appareil d'Ethiopian Airlines, repeint pour l'occasion. La fraude avait été révélée par un journaliste indépendant juste après l'inauguration du soi-disant avion de Nigeria Air. L'épidémie d'Ebola en République démocratique du Congo pourrait durer un an, a averti Bruno Michon, un représentant de la Croix-Rouge, mardi, estimant que son pic n'avait pas encore été atteint. Notre invité du jour est Djibril Dramé, responsable du programme à réduction des pertes et du gaspillage alimentaire pour l'Organisation des Nations Unies pour l'alimentation et l'agriculture FAO pour l'Afrique. Avec lui, nous revenons sur la thématique des pertes et du gaspillage alimentaire en soulignant les principales actions de la FAO en vue de parvenir à la réduction des pertes et du gaspillage alimentaire en Afrique de l'Ouest.
6: On a trois leviers principaux, en tout cas, dans les interventions de la FAO. Nous appuyons les politiques publiques et le développement des stratégies nationales, donc des gestions de la pré-récolte de façon générale. On aide donc le gouvernement à développer des feuilles de route pour, en tout cas, pouvoir atteindre donc les objectifs de réduction des pertes post-récolte et du gaspillage qui sont, en tout cas, ciblés. On agit sur le cadre réglementaire et incitatif de façon générale. Et ensuite, le deuxième levier, c'est par rapport aux investissements et aux innovations. Donc, on a, par rapport à ces pertes post-récolte, on a des solutions qui sont connues. Mais il faut investir. Il faut vraiment investir dans les solutions. Il faut permettre aux acteurs de chaîne de valeur d'avoir accès donc, à des moyens de production, mais surtout à investir dans ces solutions, que ce soit au niveau du stockage, au niveau de la transformation, dans la logistique, etc. Donc, les investissements et les innovations sont vraiment nécessaires pour trouver une solution clé. Et donc, nous agissons comme un deuxième pilier au niveau des investissements et des innovations. Donc, dans les innovations, il y a la digitalisation, on a des outils de mesure aussi des pertes, post-récolte, etc. Et comme troisième pilier, je dirais, c'est surtout le changement de comportement. Le changement de comportement, donc la sensibilisation des acteurs de chaîne de valeur, surtout des denrées périssables. Il y a aussi la sensibilisation des ménages, la sensibilisation au niveau scolaire, donc des enfants qui sont des futurs adultes. Quand on les sensibilise au départ, donc il y a de fortes chances que ces enfants deviennent des adultes au courant de la problématique et qui peuvent prendre des actions concrètes.
4: Et ce sont des actions préventives?
6: Oui, exactement. Des actions préventives au niveau des consommateurs. Et ça, c'est un des troisièmes leviers sur lesquels on agit fortement. Bon, bien sûr, on met en œuvre une approche partenariale. Aucune structure à elle seule ne peut venir à bout de ce problème majeur-là. Donc, on essaie de travailler au niveau des gouvernements. Bien sûr, on travaille avec le secteur privé, la société civile, les universités, etc. Et bien sûr, nous, au niveau des Nations Unies, la FAO et les PNUE, le programme des Nations Unies pour l'environnement, nous travaillons main dans la main sur cette problématique. Nous nous sommes focalisés sur ce qu'on appelle l'indice de pertes post-récolte. Et le PNUE est focalisé sur l'indice du gaspillage. Donc, c'est à travers ces indices-là qu'on estime qu'il y a 13% des pertes des champs au marché et qu'on estime qu'il y a 19% de gaspillage au niveau de la consommation et de la distribution. Et on met beaucoup l'accent sur la sensibilisation aussi au niveau des milieux scolaires pour que les jeunes en milieu scolaire puissent être sensibilisés et que les réseaux et de ces élèves et de leurs professeurs soient aussi touchés à travers ces gens. Donc, la sensibilisation est quelque chose de particulièrement important, surtout contre le gaspillage, sur lequel nous opérons beaucoup.
4: Djibril Dramé, responsable du programme à réduction des pertes et du gaspillage alimentaire pour la FAO Afrique. Concluons cette édition par la rubrique prise de position des évêques et vie des chrétiens dans le monde, dans une présentation de Fabrice Bangendekeri.
7: Eh bien Françoise, ouvrant ce tour de l'horizon chrétien par le récent voyage apostolique du pape Léon XIV en Espagne, au lendemain de la visite apostolique notamment sur les îles Canaries, Monseigneur Eloy Santiago, évêque de Saint Cristobal de La Lagune à Tenerife, a dressé un bilan du passage du souverain pontife sur l'archipel. Le prélat parle d'un espoir redonné à un peuple espagnol, las de tant de relativisme. On l'écoute.
8: Le pape a redonné espoir au peuple espagnol, las de tant de relativisme, de tant d'idéologie, de tant de polarisation. Le pape a ravivé l'espoir, et ici aux Canaries encore plus, car face à la réalité de l'immigration, on nous a souvent fait sentir seuls, abandonnés par le gouvernement central, abandonnés par l'Europe. Eh bien, l'espoir double que nous ne serons pas seuls. Au moins, le Saint-Père est avec nous. Et l'autre chose, c'est de voir si nous parvenons à mettre fin à la route atlantique qui fait plus de 10 000 morts par an et cause d'horribles souffrances. Eh bien, c'est cela qu'est venu nous apporter le Saint-Père.
7: C'était donc Monseigneur Eloy Santiago, évêque de San Cristobal de La Lagune à Tenerife, Espagne. Et on reste sur les continents européens. En Ukraine, les frappes russes lundi sur la capitale ont touché l'un des éléments du patrimoine religieux et culturel les plus importants du pays, la laure des grottes de Kiev, tandis qu'un incendie a ravagé le toit de la cathédrale de la Dormition de la Vierge, classée à l'UNESCO. Comme la plupart des Ukrainiens, le nonce apostolique à Kiev, Monseigneur Visvaldas Kulbokas, est resté particulièrement choqué. Il nous fait part ici de son indignation.
9: L'un des missiles a transpercé le toit de l'église de l'Assomption, provoquant un violent incendie et endommageant également l'intérieur. Quand nous observons, quand nous ressentons aussi les vibrations de ces explosions, il n'y a certainement presque plus d'autre réponse possible que la prière. Car face au bombardement, il n'y a que Dieu et toi. Aucune main humaine n'est capable d'intervenir. En ce sens, ce énième bombardement m'incite personnellement, plus qu'à me poser des questions, à offrir la prière pour la conversion de la Russie, afin qu'elle se convertisse à la vérité de Dieu. Ce sera un cadeau pour la Russie elle-même, pour tous nos amis et pour l'humanité tout entière.
7: Monseigneur Visvaldas Kulbokas, nonce apostolique en Ukraine. Direction à présent le Myanmar. L'évêque de Loika, au capital de l'état de Kaya, Monseigneur Chelso Bachwe, a exprimé sa joie après la restitution de la cathédrale du Christ-Roi de Lokwa. La cathédrale avait été prise pour cible et réquisitionnée par la junte birmane en novembre 2023 pour servir de base et de bouclier humain dans ses combats contre les forces de résistance. Cet acte représente un signe d'espoir pour la communauté catholique locale, même si la situation reste extrêmement fragile et précaire, a déclaré l'évêque, notant que cet événement a donné lieu au retour de certains fidèles qui avaient fui le lieu. Autre nouvelle, les conférences épiscopales catholiques d'Allemagne, du Canada, des États-Unis, de France, de Grande-Bretagne, d'Italie et du Japon ont adressé un message au pays du G7 à l'occasion de leur sommet en cours à Évian, en France, interpellant leurs gouvernements respectifs sur les conséquences directes de leurs décisions sur les peuples, la stabilité internationale et sur l'avenir des jeunes générations. Les évêques des pays du G7 disent aussi souhaiter mettre la capacité des leurs églises au dialogue, à la médiation et à l'accompagnement des plus vulnérables au service de la paix et de la communauté internationale.
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11: Voilà, c'est la fin de ce programme. Merci de l'avoir suivi en notre compagnie. Au revoir et à très bientôt.

saint et le Dieu qui, dès ma jeunesse, m'a montré la vie et la lumière. Saint est Dieu, le Père de tout ce qui existe. Saint es-tu, toi qui y es dès le principe. Saint est le Dieu qui est connu de chacun. Saint es-tu, toi qui as créé toute chose par ton Verbe. Saint es-tu, toi que la nature n'a pas terni. Saint es-tu, toi qui es plus fort que toute force. Saint es-tu, toi qui es plus grand. Saint es-tu, toi, plus élevé que les louanges. Reçois les paroles qui de mon âme et de mon cœur montent vers toi, ô ineffable, ô inexprimable, qui parle dans le silence. Je te supplie de me faire connaître notre nature profonde. Penche-toi vers moi et rends-moi fort. Je rayonnerai cette grâce en charité sur mes frères qui sont tes enfants. Mon esprit est à l'Esprit Saint. C'est pourquoi je crois et confesse ma foi dont je reçois vie et lumière. Tu es digne de louange, ô Père. L'homme, ta créature, cherche en toi la sainteté selon le pouvoir que tu lui as donné. À toi est la gloire, maintenant et toujours, et dans tous les siècles des siècles. Amen.

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2: Bonjour à tous. À l'approche de la Coupe du Monde de foot, le pape Léon XIV a choisi de consacrer son intention de prière du mois de juin aux valeurs du sport. Dans sa vidéo mensuelle, il invite les fidèles à prier afin que le sport soit un instrument de paix, de rencontre et de dialogue entre les cultures. Le pontife natif de Chicago, lui-même grand amateur de baseball, d'équitation et de tennis, souligne que le sport doit être une école de fraternité et non de stérile rivalité, un espace de rencontre et non d'exclusion, une voie de paix et non de violence. Il insiste également sur sa dimension universelle, affirmant que le sport possède un langage universel qui rapproche les cultures, unit les peuples et sème le respect, la solidarité et la croissance personnelle. Sa prière s'achève par une demande adressée à Dieu que son esprit fasse de tous une seule équipe capable de construire la communion et la fraternité dans l'histoire. Léon XIV, tout comme François avant lui, s'est souvent montré attaché au milieu sportif. Lors du jubilé du sport célébré à Rome en juin 2025, il déclarait déjà que le sport est une voie pour construire la paix parce qu'il est une école de respect et de loyauté qui favorise la culture de la rencontre et de la fraternité. Dans une société marqué par la solitude et l'individualisme, il voit dans les sports collectifs une école de coopération capable d'enseigner la valeur de marcher ensemble et de rapprocher les peuples. Plus récemment, en avril 2026, en recevant les athlètes italiens des Jeux Olympiques et Paralympiques de Milan-Cortina, le pape a affirmé que le sport peut et doit devenir réellement un espace de rencontre. Pour lui, il ne doit pas être une démonstration de force, mais un exercice de relation. Les sportifs sont ainsi appelés à témoigner d'une autre manière de vivre la compétition, concourir sans se haïr, gagner sans humilier, perdre sans se perdre soi-même. Cette vision s'inscrit dans une tradition ancienne. Dès l'Antiquité grecque, la trêve olympique permettait de suspendre les conflits afin de garantir la participation pacifique aux Jeux. Aujourd'hui encore, cette idée inspire le mouvement olympique. Comme le souligne le père Cristobal Fones, directeur international du réseau mondial de prière du pape, le sport est un pont de dialogue qui transcende les frontières, les langues et les idéologies. Le réseau mondial de prière du pape est une œuvre pontificale confiée à la Compagnie de Jésus. Présent dans plus de 90 pays, il rassemble une communauté spirituelle de plus de 22 millions de personnes. Au cœur de leur mission se trouvent les intentions mensuelles de prière du pape qui invitent les fidèles à se mobiliser autour des défis de l'humanité et de la mission de l'Église. Fondée en 1844, sous le nom d'Apostolat de la prière, le réseau a été érigé en Fondation Vaticane par le pape François en décembre 2020. Ses statuts définitifs ont ensuite été approuvés par le pontife argentin en juillet 2024. En espérant que cette Coupe du monde de football soit une voie de paix et non de violence, je vous retrouve dès demain pour de nouvelles infos. À très bientôt.

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1: Au nom du Père et du Fils et du Saint-Esprit. Mon Seigneur et mon Dieu, je crois de tout mon cœur que tu es ici, que tu me vois, que tu m'entends. Je t'adore à genoux devant toi. Je te demande le pardon de mes péchés et ton aide pour faire de mon mieux ce moment de prière. Marie, ma Mère Immaculée, Saint Joseph et mon ange gardien, intercédez pour moi. Tiens, cet évangile du jour, j'ai l'impression de l'avoir déjà lu. Mais oui, c'est celui qu'on a entendu le mercredi des cendres. Ce bel enseignement que tu nous fais, Seigneur, sur le jeûne, la prière et l'aumône, les trois piliers du carême. Mais alors, comment se fait-il que le carême soit passé? Nous avons fêté Pâques, l'Ascension, la Pentecôte, et rebelote au temps ordinaire, nous réentendons le même évangile. Peut-être est-ce pour nous dire, Seigneur, que tu nous invites à la vigilance, à ne jamais retomber dans la routine, à toujours chercher ton intimité dans la vie de prière, à toujours faire des petits sacrifices qui sont l'expression de notre amour et à être ouvert aux besoins des autres qui nous entourent, pas simplement pendant le carême, mais tous les jours de l'année. Dernièrement, j'ai été frappé par une discussion avec des jeunes de mon patronage en région parisienne qui étaient de l'église orthodoxe copte en Égypte. Ils me disaient qu'à peine avaient-ils fini les fêtes de Pâques qu'ils avaient commencé un nouveau jeûne, le jeûne des apôtres, et que dans leur église, il n'y avait pas moins de 200 jours de jeûne prévus chaque année. Donc bien plus strict que chez les catholiques. Et cela m'a impressionné. Je me suis dit, et moi, qu'est-ce que je fais pour Jésus? Qu'est-ce que je fais pour toi, Seigneur? Qu'est-ce que je suis capable de t'offrir par amour pour toi, sans attendre le carême? Alors permets-moi, toi qui m'écoutes, de te faire quelques petits rappels en présence du Seigneur, à qui je parle aussi. Comment, Seigneur, grandir dans ton amour jour après jour? Comment recommencer dans la lutte spirituelle par ces petits combats de la vie ordinaire? Ces combats qui sont les petits combats de l'amour. Ce temps ordinaire sera extraordinaire si, Seigneur, je cherche à le sanctifier. Si je cherche à transformer chaque heure de ma vie en une offrande d'amour en ta présence. Par la prière qui est appelée à grandir, comme un chemin de croissance. Il y a ces 10 minutes avec toi, Jésus, mais aussi l'expérience que je peux faire, c'est que si je suis fidèle à ces 10 minutes, elles deviendront très courtes, et tu m'inspireras, Seigneur, au bout d'un moment, par exemple une visite au Saint-Sacrement, un court passage dans une église, spécialement en ce mois de juin, le mois du Sacré-Cœur, le mois où nous vénérons particulièrement ta présence, Seigneur, dans l'Eucharistie. Mais aussi, pourquoi pas, la messe en semaine. Saint Carlo Acutis s'étonnait de voir de longues files d'attente devant les magasins pour avoir le dernier jeu vidéo à la mode et de ne voir que si peu de personnes prier devant le Saint-Sacrement dans les églises. Pourtant, il disait qu'il était bien là, le Christ, prisonnier d'amour. Alors, en ce mois de juin, pourquoi ne pas rendre visite au Christ présent dans le Saint-Sacrement, dans les tabernacles, dans les églises? Pourquoi pas une petite visite au Saint-Sacrement chaque jour? La prière doit être comme un gant adapté à la main, ni trop petit, ni trop grand. Si je n'ai pas encore de temps de prière, pourquoi ne pas commencer par un temps court, une prière du soir, puis la lecture de l'Évangile, puis décider d'un temps, d'un lieu, et mener le combat de la fidélité? Et si je suis fidèle, peu à peu, la prière deviendra un besoin. Ce sera le lieu où, Seigneur, tu me rempliras, tu me transformeras par ta grâce. Et puis tu pourras m'inspirer, Seigneur, une petite chose supplémentaire. La prière du chapelet, l'Angélus à midi, un temps de lecture spirituelle, une vie de saint par exemple. Est-ce que je pense à prier le chapelet, cette belle prière, où, par le regard de la Vierge Marie, ta mère, Seigneur, je te regarde, je médite sur les mystères de ta vie. Seigneur, tu nous parles en second lieu du jeûne. À quel jeûne tu peux m'appeler, Jésus, dans ma vie de tous les jours? Le jeûne des écrans, c'est bien pendant le carême, mais c'est bien aussi au-delà. Ce jeûne très agréable au Seigneur dans une société où tout est fait pour nous détourner de ce que Dieu attend de nous à chaque instant, de mon travail, de ma prière, de mon ouverture aux personnes qui m'entourent. Ces écrans, ces algorithmes peuvent gouverner mes désirs et me mener par le bout du nez. Alors Seigneur, aide-moi dans ce combat à t'offrir ces petits jeûnes qui te sont agréables, ce clic supplémentaire que je ne vais pas faire par amour pour toi. Cette idée que j'ai dans la tête, cette recherche sur Internet, cette curiosité que je vais te sacrifier pour mieux me concentrer sur toi, sur ta présence dans mon travail, dans ma prière, sur l'étude que tu attends de moi. Aide-moi aussi à maîtriser mon appétit, à prendre un peu moins de ce que j'aime durant les repas, à ne pas oublier l'ingrédient de la mortification, c'est-à-dire ce refus que les désirs de mon corps prennent toute la place pour que mon esprit soit toujours le maître et non l'esclave. Et enfin, l'aumône. Le pape Léon, dans sa dernière encyclique, nous met bien en garde contre les divisions d'un monde sans Dieu, d'un monde qui se déshumanise, qui oublie les interactions sociales et qui devient peu à peu gouverné par la technique. L'aumône dans nos sociétés occidentales, au-delà de l'argent, de la nourriture ou des vêtements donnés de manière très concrète aux personnes qui en ont besoin, peut aussi vouloir rendre la vie plus agréable aux autres par une salutation, un mot à mes collègues de travail, à ne jamais m'habituer à la présence des personnes qui m'entourent. Seigneur, donne-moi la grâce de les écouter, de prendre le temps de les laisser me raconter leur journée avant de raconter les miennes, mon conjoint, mes enfants. Et puis l'offrande très agréable du sourire qui peut transformer la journée des autres et mettre beaucoup de joie autour de moi. L'offrande du sourire, voilà une belle aumône, Seigneur, surtout quand il me coûte, quand je me suis levé de mauvaise humeur ou quand j'ai mal dormi la nuit. Seigneur, c'est sous le regard de la Vierge Marie, ta mère, ma mère, que je veux aussi vivre cette journée, que je puisse, Vierge Marie, la rendre extraordinaire dans ce qu'elle a de plus ordinaire, en y mettant un supplément d'amour, un surplus de don de soi, sans oublier que le combat continue, le combat de la prière, du jeûne, de l'aumône, puisque c'est le combat de l'amour. Je te remercie, mon Dieu, des bonnes résolutions, des beaux désirs et des lumières que tu as semées dans mon cœur pendant ce moment de prière. Je te demande de m'aider à les faire fructifier, Marie, ma mère immaculée, Saint Joseph et mon ange gardien, accompagnez-moi toujours en chemin. Au nom du Père et du Fils et du Saint-Esprit.
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4: Après la blessure de rejet que nous avons envisagée, je vous propose d'aborder la blessure de dévalorisation. C'est une blessure fréquente, complexe. Elle renvoie à des paroles dramatiques de dévalorisation et de jugement que j'appelle des phrases assassines. On ne fera jamais rien de toi. Tu es bon à rien. Tu ne réussiras jamais rien de ta vie. Ou pire encore, il n'y a rien de bon en toi. Ce sont les parents, la fratrie, les amis, les enseignants qui ont pu prononcer de telles paroles. En résulte une recherche d'amour et de reconnaissance, la personne étant très sensible à tout commentaire provenant de ses proches et particulièrement des parents. La dévalorisation est au centre de la faible estime de soi de ces personnes. La dépréciation de soi, se sentir inférieur et sans même s'en rendre compte, se faire constamment des reproches intérieurs, dire des choses négatives de soi-même, ne pas se sentir digne des efforts ou du temps que les autres nous donnent. Il n'y a souvent aucun recul, aucune distance par rapport à ces autocritiques, ces auto-jugements qui, comme chacun sait, sont les plus sévères. Ces personnes peuvent se sentir incapables d'accomplir les tâches demandées par la vie personnelle ou professionnelle, vivre la peur que les autres découvrent cette incapacité de ne pas être à la hauteur. Elles s'évaluent essentiellement d'après leurs échecs et les critiques des autres personnes. Elles se comparent à d'autres, évidemment jugées plus brillantes, et finalement, elles sont très autocentrées, plaçant l'image de soi dévalorisée au cœur de leurs préoccupations. Le cerveau est préoccupé, comme un local peut l'être, c'est-à-dire qu'il n'est plus libre. Elles vivent dans le sentiment de dévalorisation au regard des autres et le sentiment de manque social. Tout cela est lu à travers une grille de dévalorisation, ce qui peut conduire à une véritable persécution d'infériorité. Je suis dévalorisé aux yeux d'autrui, et les autres ne voient que mon infériorité. En fait, il s'agit souvent de ce que nous appelons une projection en psychologie, c'est-à-dire attribuer à l'autre ce qui est mon propre jugement sur moi-même. Comme un boomerang, un jugement parti de nous-mêmes, mais qui semble venir de l'extérieur. Cette dévalorisation risque de conduire à l'isolement et à l'évitement. Ne plus s'exposer aux situations sociales qui ravivent le complexe. Autre est la blessure de honte et d'humiliation. Elle se constitue dès notre plus jeune âge, mais plus tardivement entre 1 et 3 ans. L'enfant commence à avoir une autonomie et se retrouve sous le contrôle le plus souvent de la mère, en fait de la personne qui s'occupe le plus de lui, par exemple dans le domaine de la propreté. De fait, des événements liés au développement des fonctions du corps peuvent être à la base de cette blessure, comme l'enfant qui s'est sali en public ou tout autre comportement pouvant provoquer la honte et l'humiliation chez les parents. C'est un sentiment de honte qui habite l'enfant, honte de son comportement, de faire honte à quelqu'un, ou peur d'avoir honte. Il se vit abaissé, contrôlé, disqualifié. Sentiment qui se réveille particulièrement dans les circonstances où il pense que les parents pourraient avoir honte de lui. La blessure la plus profonde que l'on puisse infliger à quelqu'un est de s'attaquer à son corps.

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1: Le sentiment de honte s'accompagne la plupart du temps d'une culpabilité. Qu'ai-je fait de mal ? L'enfant va chercher à acheter l'amour, plaire à ses parents, qu'il puisse être aimé, quel qu'en soit le prix. Et par ailleurs, un besoin constant de se prouver et de prouver aux autres qu'il a de la valeur. On sait l'humiliation quand les autres se moquent de nous, nous dénigrent et nous rabaissent. Et l'abus sexuel est la pire des humiliations. L'enfant va se confronter aux limites imposées par les parents face à ses envies de liberté. En résulte, le contrôle excessif et la privation de liberté. Ces personnes se mettent souvent dans des situations où elles portent beaucoup, au point d'en avoir plein le dos. Tout faire pour se faire aimer et se rendre utile. D'où des comportements qui peuvent être masochistes, faire passer les besoins des autres avant les siens, se sacrifier pour être enfin reconnu. D'où le risque de burn-out. Il est nécessaire de pouvoir faire prendre conscience de ce scénario et de la répétition de situations que la personne se met elle-même en place. Il y a un contrôle important chez ces personnes pour ne pas avoir honte ou ne pas faire honte à quelqu'un. Le sens du devoir est très développé chez ces personnes, mais se créent alors des contraintes et des obligations que personne ne lui demande, sinon elle-même. Sous des dehors d'aller au-devant et de tout faire pour exister, la relation à autrui est difficile, avec peur de blesser l'autre, mais aussi d'être blessé, humilié. J'aborde maintenant la blessure d'injustice. Cette blessure s'éveille le plus souvent au moment où se développe l'individualité de l'enfant, entre 4 et 6 ans, parfois précocement. Il ne s'est pas senti apprécié à sa juste valeur. Il ne s'est pas senti respecté à l'instar des autres enfants. Il n'a pas ressenti la chaleur affective qu'il pouvait attendre, des parents peu spontanés, n'exprimant guère leurs sentiments et ne manifestant pas de gestes d'affection. Il peut avoir été traité différemment que les autres frères et sœurs. Je me souviens d'une patiente qui avait été confiée très rapidement aux grands-parents, qui l'ont éduquée durant plusieurs années, avant qu'elle soit reprise par les parents vers 5-6 ans, sans un mot d'explication, alors que tous les autres enfants, sauf elle, avait été élevé au sein de la famille. Il en a été de même pour d'autres patients placés en structure d'accueil sans jamais en connaître la raison. Pourquoi moi et moi seul ? D'où ce vécu d'injustice. Ces personnes se présentent comme rigides, raides comme la justice, réagissant le plus souvent en se coupant de leurs ressentis, refoulant leurs émotions et paraissant froides ou distantes. Elles se débrouillent toutes seules, ayant du mal à demander de l'aide, et sont souvent très performantes, exerçant un grand contrôle sur elles-mêmes, perfectionnistes, se demandant beaucoup, très exigeantes envers elles-mêmes, mais aussi envers les autres, ne se faisant que difficilement plaisir. Dans la vie affective, elles auront du mal à se laisser aller et à exprimer leur amour. Dans le domaine moral peut exister un aspect légaliste. Il peut être long le chemin à parcourir de la justice à la miséricorde, tant pour elle-même que pour les autres.

de Sainte Thérèse de l'Enfant Jésus et de la Sainte Face, carmélite au XIXe siècle. Pour supporter l'exil de la vallée des larmes, il me faut le regard de mon divin sauveur. Ce regard plein d'amour m'a dévoilé ses charmes, il m'a fait pressentir le céleste bonheur. Mon Jésus me sourit quand vers lui je soupire, alors je ne sens plus l'épreuve de la foi. Le regard de mon Dieu, son ravissant sourire, voilà mon ciel à moi. Mon ciel est de sentir en moi la ressemblance du Dieu qui me créa de son souffle puissant. Mon ciel est de rester toujours en sa présence, de l'appeler mon Père et d'être son enfant. Entre ses bras divins, je ne crains pas l'orage. Le total abandon, voilà ma seule loi. Sommeiller sur son cœur, tout près de son visage, voilà mon ciel à moi.

ciel, je l'ai trouvée dans la Trinité Sainte, qui réside en mon cœur prisonnière d'amour. Mon ciel est de sourire à ce Dieu que j'adore lorsqu'il veut se cacher pour éprouver ma foi, souffrir en attendant qu'il me regarde encore. Voilà mon ciel à moi.

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